0: ministre de l'Intérieur Laurent Nunez, de la Justice Gérald Darmanin et des Comptes publics David Amiel seront notamment présents. L'Aude et le Var confrontés à de violents incendies. Le premier a déjà parcouru 600 hectares hier soir et s'est déclaré une trentaine de kilomètres au nord de Narbonne, mobilisant plusieurs centaines de pompiers. Le second, un feu de forêt qui a brûlé 30 hectares hier soir, s'est déclaré sur la commune de Fréjus aux alentours de 16h. Le Parlement a définitivement approuvé hier un plan à 436 milliards d'euros pour les armées d'ici 2030 à quelques jours du 14 juillet, sans toutefois mettre fin aux critiques sur le montant ou le financement de cette trajectoire financière qui se heurtera à la prochaine présidentielle. Une quarantaine de pièces d'or datant du 1er siècle après Jésus-Christ ont été dérobées lors d'un cambriolage dans un centre archéologique près de Toulouse. D'une valeur de 120 000 euros, le trésor a été volé en quelques minutes seulement au sein du petit musée de Montance. Le bilan du séisme au Venezuela est révisé à la hausse avec 2295 morts. Le président de l'Assemblée nationale a également fait état de plus de 11 000 blessés. Par ailleurs, 12 841 personnes ont été sinistrées par les tremblements de terre du 24 juin. La présidente par intérim du Venezuela, Delcy Rodriguez, a par ailleurs décrété un deuil national de 7 jours en hommage à la mémoire des victimes. C'est la fin de ce flash. Une très bonne journée à toutes et à tous.
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3: Bonsoir à tous. Canicule, 37 départements sont maintenus en vigilance rouge demain, tandis que la vigilance orange est étendue à 47 départements. Un début de baisse des températures est d'ailleurs prévu dès demain dans l'Hexagone par Météo France. L'épisode caniculaire ne prendra en revanche fin qu'en milieu de semaine prochaine. La chaleur devrait se déplacer vers l'est. Et face aux fortes chaleurs, trois réacteurs nucléaires du Rhône, de la Garonne et de la Meuse ont été mis à l'arrêt. 8 autres tournent à puissance réduite. Et ce, afin de limiter les rejets thermiques dans les cours d'eau. Seule la centrale de Bugey bénéficie d'une dérogation environnementale jusqu'au 20 juillet. Match France-Espagne. Le monde politique français fustige les propos racistes de l'ancien Premier ministre espagnol. Mariano Rajoy a évoqué une équipe de football sans français. Les propos jugés inacceptables. L'ambassade de France en Espagne a rappelé que tous les joueurs sont français et que sur 26 sportifs, 23 d'entre eux sont même nés en France. Présidentielle de 2027, Édouard Philippe est le mieux placé pour affronter Marine Le Pen au second tour de l'élection. C'est ce que montre un sondage Elabe pour la Tribune du Dimanche et BFM TV. La candidate du RN, condamnée en appel pour détournement de fonds publics et complicité, arrive nettement en tête des intentions de vote au premier tour du scrutin. Elle est donnée gagnante dans tous les cas et l'emporterait nettement face à Jean-Luc Mélenchon. Guerre au Moyen-Orient, le commandement central américain a affirmé que l'Iran ne contrôle pas le détroit d'Ormuz qui est ouvert. Il a précisé sur X que le détroit était ouvert à tous les navires cherchant à passer légalement par ce passage navigable international. Il a précisé que les forces américaines étaient prêtes à garantir la liberté de navigation en dépit des agissements de l'Iran. Technologie, Meta a suspendu une nouvelle fonctionnalité IA d'Instagram 3 jours après son lancement. Dès son lancement, cet outil de génération d'images par l'intelligence artificielle avait déjà créé la polémique parce que les internautes pouvaient utiliser des clichés issus de comptes Instagram publics.

0: battu la Norvège en quart de finale hier avec un score de 2-1. De son côté, l'Argentine a arraché la victoire face à la Suisse avec un score final de 3-1. L'Angleterre et l'Argentine s'affronteront donc mercredi en demi-finale pour tenter d'aller en finale de cette Coupe du Monde. La rencontre aura lieu à 21h et la France jouera contre l'Espagne mardi également à 21h. L'international sud-africain Jayden Adams, qui a joué pendant la Coupe du Monde, est mort hier. Il était âgé de 25 ans et avait pris part à 3 matchs pendant le Mondial. Selon le journal sud-africain Sunday World, il se serait suicidé à son domicile hier matin. Il était en deuil suite au décès de sa grand-mère 2 semaines plus tôt. La Confédération africaine de football a confirmé sa mort. Tour de France, la 9e étape de la Grande Boucle est réduite de 30 km aujourd'hui à cause de la chaleur. La Corrèze est en vigilance rouge ce dimanche, ce qui a contraint l'organisation à modifier l'étape. Le départ sera donné à 13h45 comme prévu, mais les coureurs arriveront plus tôt, aux alentours de 17h. Les températures cet après-midi devraient dépasser les 40 degrés. Basket, Victor Wembanyama prolonge son contrat avec les Spurs pour 5 ans, et ce après une saison marquée par une finale en NBA et un titre de meilleur défenseur de l'année. Le joueur français a été le premier à être drafté en 2023 alors qu'il avait seulement 20 ans. Il est promis à une grande carrière en NBA, peut-être aussi remarquable que celle de Michael Jordan ou LeBron James. Hard Rock 100, le Savoyard Ludovic Pommeret a une nouvelle fois remporté l'Ultra Trail du Colorado hier à 51 ans. C'est la 3e fois consécutive qu'il termine la course premier et il bat même un record avec un chrono de 21h11. La Hard Rock 100, ce sont 165 km à parcourir avec un dénivelé positif de 10 000 mètres. Son principal adversaire, le Britannique Tom Evans, a abandonné au kilomètre 93. Tennis, la Tchèque Linda Noskova a remporté hier son premier tournoi du Grand Chelem. La finaliste a gagné hier à Londres en 3-7. Elle n'avait jamais atteint avant les demi-finales d'un majeur.
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6: Bonjour, Emmanuel Macron présidera une nouvelle réunion de lutte contre les narcotrafics centrée sur les douanes, les ports et les outre-mer ce jeudi à l'Elysée. Il s'agit de la 5e réunion sur ce sujet qui sera un des enjeux majeurs de l'élection présidentielle en 2027. Le Premier ministre Sébastien Lecornu, les ministres de l'Intérieur Laurent Nunez, de la Justice Gérald Darmanin et des Comptes publics David Amiel seront notamment présents. L'Aude et le Var confrontés à de violents incendies. Le premier a déjà parcouru 600 hectares hier soir et s'est déclaré une trentaine de kilomètres au nord de Narbonne, mobilisant plusieurs centaines de pompiers. Le second, un feu de forêt qui a brûlé 30 hectares hier soir, s'est déclaré sur la commune de Fréjus aux alentours de 16h. Le Parlement a définitivement approuvé hier un plan à 436 milliards d'euros pour les armées d'ici 2030 à quelques jours du 14 juillet, sans toutefois mettre fin aux critiques sur le montant ou le financement de cette trajectoire financière qui se heurtera à la prochaine présidentielle. Une quarantaine de pièces d'or datant du 1er siècle après Jésus-Christ ont été dérobées lors d'un cambriolage dans un centre archéologique près de Toulouse. D'une valeur de 120 000 euros, le trésor a été volé en quelques minutes seulement au sein du petit musée de Montance. Le bilan du séisme au Venezuela est révisé à la hausse avec 2 295 morts. Le président de l'Assemblée nationale a également fait état de plus de 11 000 blessés. Par ailleurs, 12 841 personnes ont été sinistrées par les tremblements de terre du 24 juin. La présidente par intérim du Venezuela, Delcy Rodriguez, a par ailleurs décrété un deuil national de 7 jours en hommage à la mémoire des victimes. C'est la fin de ce flash. Une très bonne journée à toutes et à tous.
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7: Bonsoir à tous. Canicule, 37 départements sont maintenus en vigilance rouge demain, tandis que la vigilance orange est étendue à 47 départements. Un début de baisse des températures est d'ailleurs prévu dès demain dans l'Hexagone par Météo France. L'épisode caniculaire ne prendra en revanche fin qu'en milieu de semaine prochaine. La chaleur devrait se déplacer vers l'est. Et face aux fortes chaleurs, trois réacteurs nucléaires du Rhône, de la Garonne et de la Meuse ont été mis à l'arrêt. 8 autres tournent à puissance réduite. Et ce, afin de limiter les rejets thermiques dans les cours d'eau. Seule la centrale de Bugey bénéficie d'une dérogation environnementale jusqu'au 20 juillet. Match France-Espagne. Le monde politique français fustige les propos racistes de l'ancien Premier ministre espagnol. Mariano Rajoy a évoqué une équipe de football sans français. Les propos jugés inacceptables. L'ambassade de France en Espagne a rappelé que tous les joueurs sont français et que sur 26 sportifs, 23 d'entre eux sont même nés en France. Présidentielle de 2027, Édouard Philippe est le mieux placé pour affronter Marine Le Pen au second tour de l'élection. C'est ce que montre un sondage Elabe pour la Tribune du Dimanche et BFM TV. La candidate du RN, condamnée en appel pour détournement de fonds publics et complicité, arrive nettement en tête des intentions de vote au premier tour du scrutin. Elle est donnée gagnante dans tous les cas et l'emporterait nettement face à Jean-Luc Mélenchon. Guerre au Moyen-Orient, le commandement central américain a affirmé que l'Iran ne contrôle pas le détroit d'Ormuz qui est ouvert. Il a précisé sur X que le détroit était ouvert à tous les navires cherchant à passer légalement par ce passage navigable international. Il a précisé que les forces américaines étaient prêtes à garantir la liberté de navigation en dépit des agissements de l'Iran. Technologie, Meta a suspendu une nouvelle fonctionnalité IA d'Instagram 3 jours après son lancement. Dès son lancement, cet outil de génération d'images par l'intelligence artificielle avait déjà créé la polémique parce que les internautes pouvaient utiliser des clichés issus de comptes Instagram publics.
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0: Bonjour à tous, mondial de 2026. L'Angleterre a battu la Norvège en quart de finale hier avec un score de 2-1. De son côté, l'Argentine a arraché la victoire face à la Suisse avec un score final de 3-1. L'Angleterre et l'Argentine s'affronteront donc mercredi en demi-finale pour tenter d'aller en finale de cette Coupe du Monde. La rencontre aura lieu à 21h et la France jouera contre l'Espagne mardi également à 21h. L'international sud-africain Jayden Adams, qui a joué pendant la Coupe du Monde, est mort hier. Il était âgé de 25 ans et avait pris part à 3 matchs pendant le Mondial. Selon le journal sud-africain Sunday World, il se serait suicidé à son domicile hier matin. Il était en deuil suite au décès de sa grand-mère 2 semaines plus tôt. La Confédération africaine de football a confirmé sa mort. Tour de France, la 9e étape de la Grande Boucle est réduite de 30 km aujourd'hui à cause de la chaleur. La Corrèze est en vigilance rouge ce dimanche, ce qui a contraint l'organisation à modifier l'étape. Le départ sera donné à 13h45 comme prévu, mais les coureurs arriveront plus tôt aux alentours de 17h. Les températures cet après-midi devraient dépasser les 40 degrés. Basket, Victor Wembanyama prolonge son contrat avec les Spurs pour 5 ans, et ce après une saison marquée par une finale en NBA et un titre de meilleur défenseur de l'année. Le joueur français a été le premier à être drafté en 2023 alors qu'il avait seulement 20 ans. Il est promis à une grande carrière en NBA, peut-être aussi remarquable que celle de Michael Jordan. Jordan ou LeBron James. Hard Rock 100, le Savoyard Ludovic Pommeret a une nouvelle fois remporté l'Ultra Trail du Colorado hier à 51 ans. C'est la troisième fois consécutive qu'il termine la course premier et il bat même un record avec un chrono de 21h11. La Hard Rock 100, ce sont 165 km à parcourir avec un dénivelé positif de 10 000 mètres. Son principal adversaire, le Britannique Tom Evans, a abandonné au kilomètre 93. Tennis, la Tchèque Linda Noskova a remporté hier son premier tournoi du Grand Chelem. La finaliste a gagné hier à Londres en 3-7. Elle n'avait jamais atteint avant les demi-finales d'un majeur.
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6: Bonjour, Emmanuel Macron présidera une nouvelle réunion de lutte contre les narcotrafics centrés sur les douanes, les ports et les outre-mer ce jeudi à l'Elysée. Il s'agit de la cinquième réunion sur ce sujet qui sera un des enjeux majeurs de l'élection présidentielle en 2027. Le Premier ministre Sébastien Lecornu, les ministres de l'Intérieur Laurent Nunez, de la Justice Gérald Darmanin et des Comptes publics David Amiel seront notamment présents. L'Aude et le Var confrontés à de violents incendies. Le premier a déjà parcouru 600 hectares hier soir et s'est déclaré une trentaine de kilomètres au nord de Narbonne, mobilisant plusieurs centaines de pompiers. Le second, un feu de forêt qui a brûlé 30 hectares hier soir, s'est déclaré sur la commune de Fréjus aux alentours de 16h. Le Parlement a définitivement approuvé hier un plan à 436 milliards d'euros pour les armées d'ici 2030 à quelques jours du 14 juillet, sans toutefois mettre fin aux critiques sur le montant ou le financement de cette trajectoire financière qui se heurtera à la prochaine présidentielle. Une quarantaine de pièces d'or datant du 1er siècle après Jésus-Christ ont été dérobées lors d'un cambriolage dans un centre archéologique près de Toulouse. D'une valeur de 120 000 euros, le trésor a été volé en quelques minutes seulement au sein du petit musée de Montance. Le bilan du séisme au Venezuela est révisé à la hausse avec 2295 morts. Le président de l'Assemblée nationale a également fait état de plus de 11 000 blessés. Par ailleurs, 12 841 personnes ont été sinistrées par les tremblements de terre du 24 juin. La présidente par intérim du Venezuela, Delcy Rodriguez, a par ailleurs décrété un deuil national de 7 jours en hommage à la mémoire des victimes. C'est la fin de ce flash. Une très bonne journée à toutes et à tous.
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7: Bonsoir à tous. Canicule, 37 départements sont maintenus en vigilance rouge demain, tandis que la vigilance orange est étendue à 47 départements. Un début de baisse des températures est d'ailleurs prévu dès demain dans l'Hexagone par Météo France. L'épisode caniculaire ne prendra en revanche fin qu'en milieu de semaine prochaine. La chaleur devrait se déplacer vers l'est. Et face aux fortes chaleurs, trois réacteurs nucléaires du Rhône, de la Garonne et de la Meuse ont été mis à l'arrêt. Huit autres tournent à puissance réduite. Et ce, afin de limiter les rejets thermiques dans les cours d'eau. Seule la centrale de Bugey bénéficie d'une dérogation environnementale jusqu'au 20 juillet. Match France-Espagne. Le monde politique français fustige les propos racistes de l'ancien Premier ministre espagnol. Mariano Rajoy a évoqué une équipe de football sans français. Les propos jugés inacceptables. L'ambassade de France en Espagne a rappelé que tous les joueurs sont français et que sur 26 sportifs, 23 d'entre eux sont même nés en France. Présidentielle de 2027, Édouard Philippe est le mieux placé pour affronter Marine Le Pen au second tour de l'élection. C'est ce que montre un sondage Elabe pour la Tribune du Dimanche et BFM TV. La candidate du RN, condamnée en appel pour détournement de fonds publics et complicité, arrive nettement en tête des intentions de vote au premier tour du scrutin. Elle est donnée gagnante dans tous les cas et l'emporterait nettement face à Jean-Luc Mélenchon. Guerre au Moyen-Orient, le commandement central américain a affirmé que l'Iran ne contrôle pas le détroit d'Ormuz qui est ouvert. Il a précisé sur X que le détroit était ouvert à tous les navires cherchant à passer légalement par ce passage navigable international. Il a précisé que les forces américaines étaient prêtes à garantir la liberté de navigation en dépit des agissements de l'Iran. Technologie, Meta a suspendu une nouvelle fonctionnalité IA d'Instagram 3 jours après son lancement. Dès son lancement, cet outil de génération d'images par l'intelligence artificielle avait déjà créé la polémique parce que les internautes pouvaient utiliser des clichés issus de comptes Instagram publics.

0: était en deuil suite au décès de sa grand-mère deux semaines plus tôt. La Confédération africaine de football a confirmé sa mort. Tour de France, la 9e étape de la grande boucle est réduite de 30 km aujourd'hui à cause de la chaleur. La Corrèze est en vigilance rouge ce dimanche, ce qui a contraint l'organisation à modifier l'étape. Le départ sera donné à 13h45 comme prévu, mais les coureurs arriveront plus tôt aux alentours de 17h. Les températures cet après-midi devraient dépasser les 40 degrés. Basket, Victor Wembanyama prolonge son contrat avec les Spurs pour 5 ans, et ce après une saison marquée par une finale en NBA et un titre de meilleur défenseur de l'année. Le joueur français a été le premier à être drafté en 2023 alors qu'il avait seulement 20 ans. Il est promis à une grande carrière en NBA, peut-être aussi remarquable que celle de Michael Jordan ou LeBron James. Hard Rock 100, le Savoyard Ludovic Pommeret a une nouvelle fois remporté l'Ultra Trail du Colorado hier à 51 ans. C'est la troisième fois consécutive qu'il termine la course premier et il bat même un record avec un chrono de 21h11. La Hard Rock 100, ce sont 165 km à parcourir avec un dénivelé positif de 10 000 mètres. Son principal adversaire, le Britannique Tom Evans, a abandonné au kilomètre 93. Tennis, la Tchèque Linda Noskova a remporté hier son premier tournoi du Grand Chelem. La finaliste a gagné hier à Londres en 3-7. Elle n'avait jamais atteint avant les demi-finales d'un majeur.
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6: Bonjour, Emmanuel Macron présidera une nouvelle réunion de lutte contre les narcotrafics centrée sur les douanes, les ports et les outre-mer ce jeudi à l'Élysée. Il s'agit de la 5e réunion sur ce sujet qui sera un des enjeux majeurs de l'élection présidentielle en 2027. Le Premier ministre Sébastien Lecornu, les ministres de l'Intérieur Laurent Nunez, de la Justice Gérald Darmanin et des Comptes publics David Amiel seront notamment présents. L'Aude et le Var confrontés à de violents incendies. Le premier a déjà parcouru 600 hectares hier soir et s'est déclaré une trentaine de kilomètres au nord de Narbonne, mobilisant plusieurs centaines de pompiers. Le second, un feu de forêt qui a brûlé 30 hectares hier soir, s'est déclaré sur la commune de Fréjus aux alentours de 16h. Le Parlement a définitivement approuvé hier un plan à 436 milliards d'euros pour les armées d'ici 2030 à quelques jours du 14 juillet, sans toutefois mettre fin aux critiques sur le montant ou le financement de cette trajectoire financière qui se heurtera à la prochaine présidentielle. Une quarantaine de pièces d'or datant du 1er siècle après Jésus-Christ ont été dérobées lors d'un cambriolage dans un centre archéologique près de Toulouse. D'une valeur de 120 000 euros, le trésor a été volé en quelques minutes seulement au sein du petit musée de Montance. Le bilan du séisme au Venezuela est révisé à la hausse avec 2 295 morts. Le président de l'Assemblée nationale a également fait état de plus de 11 000 blessés. Par ailleurs, 12 841 personnes ont été sinistrées par les tremblements de terre du 24.

0: juin. La présidente par intérim du Venezuela, Delcy Rodriguez, a par ailleurs décrété un deuil national de 7 jours en hommage à la mémoire des victimes. C'est la fin de ce flash, une très bonne journée à toutes et à tous.
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3: Bonsoir à tous. Canicule, 37 départements sont maintenus en vigilance rouge demain, tandis que la vigilance orange est étendue à 47 départements. Un début de baisse des températures est d'ailleurs prévu dès demain dans l'Hexagone par Météo France. L'épisode caniculaire ne prendra en revanche fin qu'en milieu de semaine prochaine. La chaleur devrait se déplacer vers l'est. Et face aux fortes chaleurs, 3 réacteurs nucléaires du Rhône, de la Garonne et de la Meuse ont été mis à l'arrêt. 8 autres tournent à puissance réduite. Et ce, afin de limiter les rejets thermiques dans les cours d'eau. Seule la centrale de Bugey bénéficie d'une dérogation environnementale jusqu'au 20 juillet. Match France-Espagne. Le monde politique français fustige les propos racistes de l'ancien Premier ministre espagnol. Mariano Rajoy a évoqué une équipe de football sans français. Les propos jugés inacceptables. L'ambassade de France en Espagne a rappelé que tous les joueurs sont français et que sur 26 sportifs, 23 d'entre eux sont même nés en France. Présidentiel.

La candidate du RN, condamnée en appel pour détournement de fonds publics et complicité, arrive nettement en tête des intentions de vote au premier tour du scrutin. Elle est donnée gagnante dans tous les cas et l'emporterait nettement face à Jean-Luc Mélenchon. Guerre au Moyen-Orient, le commandement central américain a affirmé que l'Iran ne contrôle pas le détroit d'Ormuz qui est ouvert. Il a précisé

0: était prête à garantir la liberté de navigation en dépit des agissements de l'Iran. Technologie, Meta a suspendu une nouvelle fonctionnalité IA d'Instagram 3 jours après son lancement. Dès son lancement, cet outil de génération d'images par l'intelligence artificielle avait déjà créé la polémique parce que les internautes pouvaient utiliser des clichés issus de comptes Instagram publics.
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2: Bonjour à tous, mondial de 2026. L'Angleterre a battu la Norvège en quart de finale hier avec un score de 2-1. De son côté, l'Argentine a arraché la victoire face à la Suisse avec un score final de 3-1. L'Angleterre et l'Argentine s'affronteront donc mercredi en demi-finale pour tenter d'aller en finale de cette Coupe du Monde. La rencontre aura lieu à 21h et la France jouera contre l'Espagne mardi également à 21h. L'international sud-africain Jayden Adams, qui a joué pendant la Coupe du Monde, est mort hier. Il était âgé de 25 ans et avait pris part à 3 matchs pendant le Mondial. Selon le journal sud-africain Sunday World, il se serait suicidé à son domicile hier matin. Il était en deuil suite au décès de sa grand-mère 2 semaines plus tôt. La Confédération africaine de football...
3: 2h30.
2: Tour de France, la 9e étape de la Grande Boucle est réduite de 30 km aujourd'hui à cause de la chaleur. La Corrèze est en vigilance rouge ce dimanche, ce qui a contraint l'organisation à modifier l'étape. Le départ sera donné à 13h45 comme prévu, mais les coureurs arriveront plus tôt, aux alentours de 17h. Les températures cet après-midi devraient dépasser les 40 degrés. Basket, Victor Wembanyama prolonge son contrat avec les Spurs pour 5 ans, et ce après une saison marquée par une finale en NBA et un titre de meilleur défenseur de l'année. Le joueur français a été le premier à être drafté en 2023 alors qu'il avait seulement 20 ans. Il est promis à une grande carrière en NBA, peut-être aussi remarquable que celle de Michael Jordan ou LeBron James. À Androxan, le Savoyard Ludovic Pommeret a une nouvelle fois remporté l'Ultra Trail du Colorado hier à 51 ans. C'est la 3e fois consécutive qu'il termine la course premier et il bat même un record avec un chrono de 21h11. La Androxan, ce sont 165 km à parcourir avec un dénivelé positif de 10 000 mètres. Son principal adversaire, le Britannique Tom Evans, a abandonné au kilomètre 93. Tennis, la Tchèque Linda Noskova a remporté hier son premier tournoi du Grand Chelem. La finaliste a gagné hier à Londres en 3-7. Elle n'avait jamais atteint avant les demi-finales d'un majeur.
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2: Bon.
3: Bonjour, Emmanuel Macron présidera une nouvelle réunion de lutte contre les narcotrafics centrée sur les douanes, les ports et les outre-mer ce jeudi à l'Elysée. Il s'agit de la 5e réunion sur ce sujet qui sera un des enjeux majeurs de l'élection présidentielle en 2027. Le Premier ministre Sébastien Lecornu, les ministres de l'Intérieur Laurent Nunez, de la Justice Gérald Darmanin et des Comptes publics David Amiel seront notamment présents. L'Aude et le Var confrontés à de violents incendies. Le premier a déjà parcouru 600 hectares hier soir et s'est déclaré une trentaine de kilomètres au nord de Narbonne, mobilisant plusieurs centaines de pompiers. Le second, un feu de forêt qui a brûlé 30 hectares hier soir, s'est déclaré sur la commune de Fréjus aux alentours de 16h. Le Parlement a définitivement approuvé hier un plan à 436 milliards d'euros pour les armées d'ici 2030 à quelques jours du 14 juillet, sans toutefois mettre fin aux critiques sur le montant ou le financement de cette trajectoire financière qui se heurtera à la prochaine présidentielle. Une quarantaine de pièces d'or datant du 1er siècle après Jésus-Christ ont été dérobées lors d'un cambriolage dans un centre archéologique près de Toulouse. D'une valeur de 120 000 euros, le trésor a été volé en quelques minutes seulement au sein du petit musée de Montance. Le bilan du séisme au Venezuela est révisé à la hausse avec 2 295 morts. Le président de l'Assemblée nationale a également fait état de plus de 11 000 blessés. Par ailleurs, 12 841 personnes ont été sinistrées par les tremblements de terre du 24 juin. La présidente par intérim du Venezuela, Delcy Rodriguez, a par ailleurs décrété un deuil national de 7 jours en hommage à la mémoire des victimes. C'est la fin de ce flash. Une très bonne journée à toutes et à tous.
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0: Bonsoir à tous. Canicule, 37 départements sont maintenus en vigilance rouge demain, tandis que la vigilance orange est étendue à 47 départements. Un début de baisse des températures est d'ailleurs prévu dès demain dans l'Hexagone par Météo France. L'épisode caniculaire ne prendra en revanche fin qu'en milieu de semaine prochaine. La chaleur devrait se déplacer vers l'est. Et face aux fortes chaleurs, trois réacteurs nucléaires du Rhône, de la Garonne et de la Meuse ont été mis à l'arrêt. 8 autres tournent à puissance réduite. Et ce, afin de limiter les rejets thermiques dans les cours d'eau. Seule la centrale de Bugey bénéficie d'une dérogation environnementale jusqu'au 20 juillet. Match France-Espagne. Le monde politique français fustige les propos racistes de l'ancien Premier ministre espagnol. Mariano Rajoy a évoqué une équipe de football sans français. Les propos jugés inacceptables. L'ambassade de France en Espagne a rappelé que tous les joueurs sont français et que sur 26 sportifs, 23 d'entre eux sont même nés en France. Présidentielle de 2027, Édouard Philippe est le mieux placé pour affronter Marine Le Pen au second tour de l'élection. C'est ce que montre un sondage Elabe pour la Tribune du Dimanche et BFM TV. La candidate du RN, condamnée en appel pour détournement de fonds publics et complicité, arrive nettement en tête des intentions de vote au premier tour du scrutin. Elle est donnée gagnante dans tous les cas et l'emporterait nettement face à Jean-Luc Mélenchon. Guerre au Moyen-Orient, le commandement central américain a affirmé que l'Iran ne contrôle pas le détroit d'Ormuz qui est ouvert. Il a précisé

était prête à garantir la liberté de navigation en dépit des agissements de l'Iran. Technologie, Meta a suspendu une nouvelle fonctionnalité IA d'Instagram 3 jours après son lancement. Dès son lancement, cet outil de génération d'images par l'intelligence artificielle avait déjà créé la polémique parce que les internautes pouvaient utiliser des clichés issus de comptes Instagram publics.

0: battu la Norvège en quart de finale hier avec un score de 2-1. De son côté, l'Argentine a arraché la victoire face à la Suisse avec un score final de 3-1. L'Angleterre et l'Argentine s'affronteront donc mercredi en demi-finale pour tenter d'aller en finale de cette Coupe du Monde. La rencontre aura lieu à 21h et la France jouera contre l'Espagne mardi également à 21h. L'international sud-africain Jayden Adams, qui a joué pendant la Coupe du Monde, est mort hier. Il était âgé de 25 ans et avait pris part à 3 matchs pendant le Mondial. Selon le journal sud-africain Sunday World, il se serait suicidé à son domicile hier matin. Il était en deuil suite au décès de sa grand-mère 2 semaines plus tôt. La Confédération africaine de football a confirmé sa mort. Tour de France, la 9e étape de la Grande Boucle est réduite de 30 km aujourd'hui à cause de la chaleur. La Corrèze est en vigilance rouge ce dimanche, ce qui a contraint l'organisation à modifier l'étape. Le départ sera donné à 13h45 comme prévu, mais les coureurs arriveront plus tôt, aux alentours de 17h. Les températures cet après-midi devraient dépasser les 40 degrés. Basket, Victor Wembanyama prolonge son contrat avec les Spurs pour 5 ans, et ce après une saison marquée par une finale en NBA et un titre de meilleur défenseur de l'année. Le joueur français a été le premier à être drafté en 2023 alors qu'il avait seulement 20 ans. Il est promis à une grande carrière en NBA, peut-être aussi remarquable que celle de Michael Jordan ou LeBron James. Hard Rock 100, le Savoyard Ludovic Pommeret a une nouvelle fois remporté l'Ultra Trail du Colorado hier à 51 ans. C'est la troisième fois consécutive qu'il termine la course premier et il bat même un record avec un chrono de 21h11. La Hard Rock 100, ce sont 165 km à parcourir avec un dénivelé positif de 10 000 mètres. Son principal adversaire, le Britannique Tom Evans, a abandonné au kilomètre 93. Tennis, la Tchèque Linda Noskova a remporté hier son premier tournoi du Grand Chelem. La finaliste a gagné hier à Londres en 3-7. Elle n'avait jamais atteint avant les demi-finales d'un majeur.
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6: Bonjour, Emmanuel Macron présidera une nouvelle réunion de lutte contre les narcotrafics centrée sur les douanes, les ports et les outre-mer ce jeudi à l'Elysée. Il s'agit de la 5e réunion sur ce sujet qui sera un des enjeux majeurs de l'élection présidentielle en 2027. Le Premier ministre Sébastien Lecornu, les ministres de l'Intérieur Laurent Nunez, de la Justice Gérald Darmanin et des Comptes publics David Amiel seront notamment présents. L'Aude et le Var confrontés à de violents incendies. Le premier a déjà parcouru 600 hectares hier soir et s'est déclaré une trentaine de kilomètres au nord de Narbonne, mobilisant plusieurs centaines de pompiers. Le second, un feu de forêt qui a brûlé 30 hectares hier soir, s'est déclaré sur la commune de Fréjus aux alentours de 16h. Le Parlement a définitivement approuvé hier un plan à 436 milliards d'euros pour les armées d'ici 2030 à quelques jours du 14 juillet, sans toutefois mettre fin aux critiques sur le montant ou le financement de cette trajectoire financière qui se heurtera à la prochaine présidentielle. Une quarantaine de pièces d'or datant du 1er siècle après Jésus-Christ ont été dérobées lors d'un cambriolage dans un centre archéologique près de Toulouse. D'une valeur de 120 000 euros, le trésor a été volé en quelques minutes seulement au sein du petit musée de Montance. Le bilan du séisme au Venezuela est révisé à la hausse avec 2 295 morts. Le président de l'Assemblée nationale a également fait état de plus de 11 000 blessés. Par ailleurs, 12 841 personnes ont été sinistrées par les tremblements de terre du 24 juin. La présidente par intérim du Venezuela, Delcy Rodriguez, a par ailleurs décrété un deuil national de 7 jours en hommage à la mémoire des victimes. C'est la fin de ce flash. Une très bonne journée à toutes et à tous.
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7: Bonsoir à tous. Canicule, 37 départements sont maintenus en vigilance rouge demain, tandis que la vigilance orange est étendue à 47 départements. Un début de baisse des températures est d'ailleurs prévu dès demain dans l'Hexagone par Météo France. L'épisode caniculaire ne prendra en revanche fin qu'en milieu de semaine prochaine. La chaleur devrait se déplacer vers l'est. Et face aux fortes chaleurs, trois réacteurs nucléaires du Rhône, de la Garonne et de la Meuse ont été mis à l'arrêt. 8 autres tournent à puissance réduite. Et ce, afin de limiter les rejets thermiques dans les cours d'eau. Seule la centrale de Bugey bénéficie d'une dérogation environnementale jusqu'au 20 juillet. Match France-Espagne. Le monde politique français fustige les propos racistes de l'ancien Premier ministre espagnol. Mariano Rajoy a évoqué une équipe de football sans français. Les propos jugés inacceptables. L'ambassade de France en Espagne a rappelé que tous les joueurs sont français et que sur 26 sportifs, 23 d'entre eux sont même nés en France. Présidentielle de 2027, Édouard Philippe est le mieux placé pour affronter Marine Le Pen au second tour de l'élection. C'est ce que montre un sondage Elabe pour la Tribune du Dimanche et BFM TV. La candidate du RN, condamnée en appel pour détournement de fonds publics et complicité, arrive nettement en tête des intentions de vote au premier tour du scrutin. Elle est donnée gagnante dans tous les cas et l'emporterait nettement face à Jean-Luc Mélenchon. Guerre au Moyen-Orient, le commandement central américain a affirmé que l'Iran ne contrôle pas le détroit d'Ormuz qui est ouvert. Il a précisé

était prête à garantir la liberté de navigation en dépit des agissements de l'Iran. Technologie, Meta a suspendu une nouvelle fonctionnalité IA d'Instagram 3 jours après son lancement. Dès son lancement, cet outil de génération d'images par l'intelligence artificielle avait déjà créé la polémique parce que les internautes pouvaient utiliser des clichés issus de comptes Instagram publics.

0: Norvège en quart de finale hier avec un score de 2-1. De son côté, l'Argentine a arraché la victoire face à la Suisse avec un score final de 3-1. L'Angleterre et l'Argentine s'affronteront donc mercredi en demi-finale pour tenter d'aller en finale de cette Coupe du Monde. La rencontre aura lieu à 21h et la France jouera contre l'Espagne mardi également à 21h. L'international sud-africain Jayden Adams, qui a joué pendant la Coupe du Monde, est mort hier. Il était âgé de 25 ans et avait pris part à 3 matchs pendant le Mondial. Selon le journal sud-africain Sunday World, il se serait suicidé à son domicile hier matin. Il était en deuil suite au décès de sa grand-mère 2 semaines plus tôt. La Confédération africaine de football a confirmé sa mort. Tour de France, la 9e étape de la Grande Boucle est réduite de 30 km aujourd'hui à cause de la chaleur. La Corrèze est en vigilance rouge ce dimanche, ce qui a contraint l'organisation à modifier l'étape. Le départ sera donné à 13h45 comme prévu, mais les coureurs arriveront plus tôt, aux alentours de 17h. Les températures cet après-midi devraient dépasser les 40 degrés. Basket, Victor Wembanyama prolonge son contrat avec les Spurs pour 5 ans, et ce après une saison marquée par une finale en NBA et un titre de meilleur défenseur de l'année. Le joueur français a été le premier à être drafté en 2023 alors qu'il avait seulement 20 ans. Il est promis à une grande carrière en NBA, peut-être aussi remarquable que celle de Michael Jordan ou LeBron James. Hard Rock 100, le Savoyard Ludovic Pommeret a une nouvelle fois remporté l'Ultra Trail du Colorado hier à 51 ans. C'est la 3e fois consécutive qu'il termine la course premier et il bat même un record avec un chrono de 21h11. La Hard Rock 100, ce sont 165 km à parcourir avec un dénivelé positif de 10 000 mètres. Son principal adversaire, le Britannique Tom Evans, a abandonné au kilomètre 93. Tennis, la Tchèque Linda Noskova a remporté hier son premier tournoi du Grand Chelem. La finaliste a gagné hier à Londres en 3-7. Elle n'avait jamais atteint avant les demi-finales d'un majeur.
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6: Bonjour, Emmanuel Macron présidera une nouvelle réunion de lutte contre les narcotrafics centrée sur les douanes, les ports et les outre-mer ce jeudi à l'Elysée. Il s'agit de la 5e réunion sur ce sujet qui sera un des enjeux majeurs de l'élection présidentielle en 2027. Le Premier ministre Sébastien Lecornu, les ministres de l'Intérieur Laurent Nunez, de la Justice Gérald Darmanin et des Comptes publics David Amiel seront notamment présents. L'Aude et le Var confrontés à de violents incendies. Le premier a déjà parcouru 600 hectares hier soir et s'est déclaré une trentaine de kilomètres km au nord de Narbonne, mobilisant plusieurs centaines de pompiers. Le second, un feu de forêt qui a brûlé 30 hectares hier soir, s'est déclaré sur la commune de Fréjus aux alentours de 16h. Le Parlement a définitivement approuvé hier un plan à 436 milliards d'euros pour les armées d'ici 2030 à quelques jours du 14 juillet, sans toutefois mettre fin aux critiques sur le montant ou le financement de cette trajectoire financière qui se heurtera à la prochaine présidentielle. Une quarantaine de pièces d'or datant du 1er siècle après Jésus-Christ ont été dérobées lors d'un cambriolage dans un centre archéologique près de Toulouse. D'une valeur de 120 000 euros, le trésor a été volé en quelques minutes seulement au sein du petit musée de Montance. Le bilan du séisme au Venezuela est révisé à la hausse avec 2 295 morts. Le président de l'Assemblée nationale a également fait état de plus de 11 000 blessés. Par ailleurs, 12 841 personnes ont été sinistrées par les tremblements de terre du 24 juin. La présidente par intérim du Venezuela, Delcy Rodriguez, a par ailleurs décrété un deuil national de 7 jours en hommage à la mémoire des victimes. C'est la fin de ce flash. Une très bonne journée à toutes et à tous.
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7: Bonsoir à tous. Canicule, 37 départements sont maintenus en vigilance rouge demain, tandis que la vigilance orange est étendue à 47 départements. Un début de baisse des températures est d'ailleurs prévu dès demain dans l'Hexagone par Météo France. L'épisode caniculaire ne prendra en revanche fin qu'en milieu de semaine prochaine. La chaleur devrait se déplacer vers l'est. Et face aux fortes chaleurs, trois réacteurs nucléaires du Rhône, de la Garonne et de la Meuse ont été mis à l'arrêt. 8 autres tournent à puissance réduite. Et ce, afin de limiter les rejets thermiques dans les cours d'eau. Seule la centrale de Bugey bénéficie d'une dérogation environnementale jusqu'au 20 juillet. Match France-Espagne. Le monde politique français fustige les propos racistes de l'ancien Premier ministre espagnol. Mariano Rajoy a évoqué une équipe de football sans français. Les propos jugés inacceptables. L'ambassade de France en Espagne a rappelé que tous les joueurs sont français et que sur 26 sportifs, 23 d'entre eux sont même nés en France. Présidentielle de 2027, Édouard Philippe est le mieux placé pour affronter Marine Le Pen au second tour de l'élection. C'est ce que montre un sondage Elabe pour la Tribune du Dimanche et BFM TV. La candidate du RN, condamnée en appel pour détournement de fonds publics et complicité, arrive nettement en tête des intentions de vote au premier tour du scrutin. Elle est donnée gagnante dans tous les cas et l'emporterait nettement face à Jean-Luc Mélenchon. Guerre au Moyen-Orient, le commandement central américain a affirmé que l'Iran ne contrôle pas le détroit d'Ormuz qui est ouvert. Il a précisé sur X que le détroit était ouvert à tous les navires cherchant à passer légalement par ce passage navigable international. Il a précisé que les forces américaines étaient prêtes à garantir la liberté de navigation en dépit des agissements de l'Iran. Technologie, Meta a suspendu une nouvelle fonctionnalité IA d'Instagram 3 jours après son lancement. Dès son lancement, cet outil de génération d'images par l'intelligence artificielle avait déjà créé la polémique parce que les internautes pouvaient utiliser des clichés issus de comptes Instagram publics.

0: Norvège en quart de finale hier avec un score de 2-1. De son côté, l'Argentine a arraché la victoire face à la Suisse avec un score final de 3-1. L'Angleterre et l'Argentine s'affronteront donc mercredi en demi-finale pour tenter d'aller en finale de cette Coupe du Monde. La rencontre aura lieu à 21h et la France jouera contre l'Espagne mardi également à 21h. L'international sud-africain Jayden Adams, qui a joué pendant la Coupe du Monde, est mort hier. Il était âgé de 25 ans et avait pris part à 3 matchs pendant le Mondial. Selon le journal sud-africain Sunday World, il se serait suicidé à son domicile hier matin. Il était en deuil suite au décès de sa grand-mère 2 semaines plus tôt. La Confédération africaine de football a confirmé sa mort. Tour de France, la 9e étape de la Grande Boucle est réduite de 30 km aujourd'hui à cause de la chaleur. La Corrèze est en vigilance rouge ce dimanche, ce qui a contraint l'organisation à modifier l'étape. Le départ sera donné à 13h45 comme prévu, mais les coureurs arriveront plus tôt, aux alentours de 17h. Les températures cet après-midi devraient dépasser les 40 degrés. Basket, Victor Wembanyama prolonge son contrat avec les Spurs pour 5 ans, et ce après une saison marquée par une finale en NBA et un titre de meilleur défenseur de l'année. Le joueur français a été le premier à être drafté en 2023 alors qu'il avait seulement 20 ans. Il est promis à une grande carrière en NBA, peut-être aussi remarquable que celle de Michael Jordan ou LeBron James. À Hard Rock 100, le Savoyard Ludovic Pommeret a une nouvelle fois remporté l'Ultra Trail du Colorado hier à 51 ans. C'est la 3e fois consécutive qu'il termine la course premier et il bat même un record avec un chrono de 21h11. La Hard Rock 100, ce sont 165 km à parcourir avec un dénivelé positif de 10 000 mètres. Son principal adversaire, le Britannique Tom Evans, a abandonné au kilomètre 93. Tennis, la Tchèque Linda Noskova a remporté hier son premier tournoi du Grand Chelem. La finaliste a gagné hier à Londres en 3-7. Elle n'avait jamais atteint avant les demi-finales d'un majeur.
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7: Bonjour, Emmanuel Macron présidera une nouvelle réunion de lutte contre les narcotrafics centrés sur les douanes, les ports et les outre-mer ce jeudi à l'Elysée. Il s'agit de la 5e réunion sur ce sujet qui sera un des enjeux majeurs de l'élection présidentielle en 2027. Le Premier ministre Sébastien Lecornu, les ministres de l'Intérieur Laurent Nunez, de la Justice Gérald Darmanin et des Comptes publics David Amiel seront notamment présents. L'Aude et le Var confrontés à de violents incendies. Le premier a déjà parcouru 600 hectares hier soir et s'est déclaré une trentaine de kilomètres km au nord de Narbonne, mobilisant plusieurs centaines de pompiers. Le second, un feu de forêt qui a brûlé 30 hectares hier soir, s'est déclaré sur la commune de Fréjus aux alentours de 16h. Le Parlement a définitivement approuvé hier un plan à 436 milliards d'euros pour les armées d'ici 2030 à quelques jours du 14 juillet, sans toutefois mettre fin aux critiques sur le montant ou le financement de cette trajectoire financière qui se heurtera à la prochaine présidentielle. Une quarantaine de pièces d'or datant du 1er siècle après Jésus-Christ ont été dérobées lors d'un cambriolage dans un centre archéologique près de Toulouse. D'une valeur de 120 000 euros, le trésor a été volé en quelques minutes seulement au sein du petit musée de Montance. Le bilan du séisme au Venezuela est révisé à la hausse avec 2295 morts. Le président de l'Assemblée nationale a également fait état de plus de 11 000 blessés. Par ailleurs, 12 841 personnes ont été sinistrées par les tremblements de terre du 24 juin. La présidente par intérim du Venezuela, Delcy Rodriguez, a par ailleurs décrété un deuil national de 7 jours en hommage à la mémoire des victimes. C'est la fin de ce flash. Une très bonne journée à toutes et à tous.
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8: Bonsoir à tous. Canicule, 37 départements sont maintenus en vigilance rouge demain, tandis que la vigilance orange est étendue à 47 départements. Un début de baisse des températures est d'ailleurs prévu dès demain dans l'Hexagone par Météo France. L'épisode caniculaire ne prendra en 3 heures qu'en milieu de semaine prochaine. La chaleur devrait se déplacer vers l'est. Et face aux fortes chaleurs, 3 réacteurs nucléaires du Rhône, de la Garonne et de la Meuse ont été mis à l'arrêt. 8 autres tournent à puissance réduite. Et ce, afin de limiter les rejets thermiques dans les cours d'eau. Seule la centrale de Bugey bénéficie d'une dérogation environnementale jusqu'au 20 juillet. Match France-Espagne. Le monde politique français fustige les propos racistes de l'ancien Premier ministre espagnol. Mariano Rajoy a évoqué une équipe de football sans français. Les propos jugés inacceptables. L'ambassade de France en Espagne a rappelé que tous les joueurs sont français et que sur 26 sportifs, 23 d'entre eux sont même nés en France. Présidentiel.

0: arrive nettement en tête des intentions de vote au premier tour du scrutin. Elle est donnée gagnante dans tous les cas et l'emporterait nettement face à Jean-Luc Mélenchon. Guerre au Moyen-Orient, le commandement central américain a affirmé que l'Iran ne contrôle pas le détroit d'Ormuz qui est ouvert. Il a précisé sur X que le détroit était ouvert à tous les navires cherchant à passer légalement par ce passage navigable international. Il a précisé que les forces américaines étaient prêtes à garantir la liberté de navigation en dépit des agissements de l'Iran. Technologie, Meta a suspendu une nouvelle fonctionnalité IA d'Instagram 3 jours après son lancement. Dès son lancement, cet outil de génération d'images par l'intelligence artificielle avait déjà créé la polémique parce que les internautes pouvaient utiliser des clichés issus de comptes Instagram publics.
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2: Bonjour à tous, Mondial de 2026. L'Angleterre a battu la Norvège en quart de finale hier avec un score de 2-1. De son côté, l'Argentine a arraché la victoire face à la Suisse avec un score final de 3-1. L'Angleterre et l'Argentine s'affronteront donc mercredi en demi-finale pour tenter d'aller en finale de cette Coupe du Monde. La rencontre aura lieu à 21h et la France jouera contre l'Espagne mardi également à 21h. L'international sud-africain Jayden Adams, qui a joué pendant la Coupe du Monde, est mort hier. Il était âgé de 25 ans et avait pris part à 3 matchs pendant le Mondial. Selon le journal sud-africain Sunday World, il se serait suicidé à son domicile hier matin. Il était en deuil suite au décès de sa grand-mère 2 semaines plus tôt. La Confédération africaine de football a confirmé sa mort. Tour de France, la 9e étape de la Grande Boucle est réduite de 30 km aujourd'hui à cause de la chaleur. La Corrèze est en vigilance rouge ce dimanche, ce qui a contraint l'organisation à modifier l'étape. Le départ sera donné à 13h45 comme prévu, mais les coureurs arriveront plus tôt aux alentours de 17h. Les températures cet après-midi devraient dépasser les 40 degrés. Basket, Victor Wembanyama prolonge son contrat avec les Spurs pour 5 ans, et ce après une saison marquée par une finale en NBA et un titre de meilleur défenseur de l'année. Le joueur français a été le premier à être drafté en 2023 alors qu'il avait seulement 20 ans. Il est promis à une grande carrière en NBA, peut-être aussi remarquable que celle de Michael Jordan ou LeBron James. À Androxan, le Savoyard Ludovic Pommeret a une nouvelle fois remporté l'Ultra Trail du Colorado hier à 51 ans. C'est la 3e fois consécutive qu'il termine la course premier et il bat même un record avec un chrono de 21h11. La Androxan, ce sont 165 km à parcourir avec un dénivelé positif de 10 000 mètres. Son principal adversaire, le Britannique Tom Evans, a abandonné au kilomètre 93. Tennis, la Tchèque Linda Noskova a remporté hier son premier tournoi du Grand Chelem. La finaliste a gagné hier à Londres en 3-7. Elle n'avait jamais atteint avant les demi-finales d'un majeur.
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8: Bonjour, Emmanuel Macron présidera une nouvelle réunion de lutte contre les narcotrafics centrée sur les douanes, les ports et les outre-mer ce jeudi à l'Elysée. Il s'agit de la cinquième réunion sur ce sujet qui sera un des enjeux majeurs de l'élection présidentielle en 2027. Le Premier ministre Sébastien Lecornu, les ministres de l'Intérieur Laurent Nunez, de la Justice Gérald Darmanin et des Comptes publics David Amiel seront notamment présents. L'Aude et le Var confrontés à de violents incendies. Le premier a déjà parcouru 600 hectares hier soir et s'est déclaré une trentaine de kilomètres au nord de Narbonne, mobilisant plusieurs centaines de pompiers. Le second, un feu de forêt qui a brûlé 30 hectares hier soir, s'est déclaré sur la commune de Fréjus aux alentours de 16 heures. Le Parlement a définitivement approuvé hier un plan à 436 milliards d'euros pour les armées d'ici 2030 à quelques jours du 14 juillet, sans toutefois mettre fin aux critiques sur le montant ou le financement de cette trajectoire financière qui se heurtera à la prochaine présidentielle. Une quarantaine de pièces d'or datant du 1er siècle après Jésus-Christ ont été dérobées lors d'un cambriolage dans un centre archéologique près de Toulouse. D'une valeur de 120 000 euros, le trésor a été volé en quelques minutes seulement au sein du petit musée de Montance. Le bilan du séisme au Venezuela est révisé à la hausse avec 2 295 morts. Le président de l'Assemblée nationale a également fait état de plus de 11 000 blessés. Par ailleurs, 12 841 personnes ont été sinistrées par les tremblements de terre du 24 juin. La présidente par intérim du Venezuela, Delcy Rodriguez, a par ailleurs décrété un deuil national de 7 jours en hommage à la mémoire des victimes. C'est la fin de ce flash. Une très bonne journée à toutes et à tous.
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0: Bonsoir à tous. Canicule, 37 départements sont maintenus en vigilance rouge demain, tandis que la vigilance orange est étendue à 47 départements. Un début de baisse des températures est d'ailleurs prévu dès demain dans l'Hexagone par Météo France. L'épisode caniculaire ne prendra en revanche fin qu'en milieu de semaine prochaine. La chaleur devrait se déplacer vers l'est. Et face aux fortes chaleurs, trois réacteurs nucléaires du Rhône, de la Garonne et de la Meuse ont été mis à l'arrêt. 8 autres tournent à puissance réduite. Et ce, afin de limiter les rejets thermiques dans les cours d'eau. Seule la centrale de Bugey bénéficie d'une dérogation environnementale jusqu'au 20 juillet. Match France-Espagne. Le monde politique français fustige les propos racistes de l'ancien Premier ministre espagnol. Mariano Rajoy a évoqué une équipe de football sans français. Les propos jugés inacceptables. L'ambassade de France en Espagne a rappelé que tous les joueurs sont français et que sur 26 sportifs, 23 d'entre eux sont même nés en France. Présidentielle

La candidate du RN, condamnée en appel pour détournement de fonds publics et complicité, arrive nettement en tête des intentions de vote au premier tour du scrutin. Elle est donnée gagnante dans tous les cas et l'emporterait nettement face à Jean-Luc Mélenchon. Guerre au Moyen-Orient, le commandement central américain a affirmé que l'Iran ne contrôle pas le détroit d'Ormuz qui est ouvert. Il a précisé sur X que le détroit était ouvert à tous les navires cherchant à passer légalement par ce passage navigable international. Il a précisé que les forces américaines étaient prêtes à garantir la liberté de navigation en dépit des agissements de l'Iran. Technologie, Meta a suspendu une nouvelle fonctionnalité IA d'Instagram 3 jours après son lancement. Dès son lancement, cet outil de génération d'images par l'intelligence artificielle avait déjà créé la polémique parce que les internautes pouvaient utiliser des clichés issus de comptes Instagram publics.

0: Norvège en quart de finale hier avec un score de 2-1. De son côté, l'Argentine a arraché la victoire face à la Suisse avec un score final de 3-1. L'Angleterre et l'Argentine s'affronteront donc mercredi en demi-finale pour tenter d'aller en finale de cette Coupe du Monde. La rencontre aura lieu à 21h et la France jouera contre l'Espagne mardi également à 21h. L'international sud-africain Jayden Adams, qui a joué pendant la Coupe du Monde, est mort hier. Il était âgé de 25 ans et avait pris part à 3 matchs pendant le Mondial. Selon le journal sud-africain Sunday World, il se serait suicidé à son domicile hier matin. Il était en deuil suite au décès de sa grand-mère 2 semaines plus tôt. La Confédération africaine de football a confirmé sa mort. Tour de France, la 9e étape de la Grande Boucle est réduite de 30 km aujourd'hui à cause de la chaleur. La Corrèze est en vigilance rouge ce dimanche, ce qui a contraint l'organisation à modifier l'étape. Le départ sera donné à 13h45 comme prévu, mais les coureurs arriveront plus tôt, aux alentours de 17h. Les températures cet après-midi devraient dépasser les 40 degrés. Basket, Victor Wembanyama prolonge son contrat avec les Spurs pour 5 ans, et ce après une saison marquée par une finale en NBA et un titre de meilleur défenseur de l'année. Le joueur français a été le premier à être drafté en 2023 alors qu'il avait seulement 20 ans. Il est promis à une grande carrière en NBA, peut-être aussi remarquable que celle de Michael Jordan ou LeBron James. Hard Rock 100, le Savoyard Ludovic Pommeret a une nouvelle fois remporté l'Ultra Trail du Colorado hier à 51 ans. C'est la 3e fois consécutive qu'il termine la course premier et il bat même un record avec un chrono de 21h11. La Hard Rock 100, ce sont 165 km à parcourir avec un dénivelé positif de 10 000 mètres. Son principal adversaire, le Britannique Tom Evans, a abandonné au kilomètre 93. Tennis, la Tchèque Linda Noskova a remporté hier son premier tournoi du Grand Chelem. La finaliste a gagné hier à Londres en 3-7. Elle n'avait jamais atteint avant les demi-finales d'un majeur.
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4: Bonjour, Emmanuel Macron présidera une nouvelle réunion de lutte contre les narcotrafics centrés sur les douanes, les ports et les outre-mer ce jeudi à l'Elysée. Il s'agit de la 5e réunion sur ce sujet qui sera un des enjeux majeurs de l'élection présidentielle en 2027. Le Premier ministre Sébastien Lecornu, les ministres de l'Intérieur Laurent Nunez, de la Justice Gérald Darmanin et des Comptes publics David Amiel seront notamment présents. L'Aude et le Var confrontés à de violents incendies. Le premier a déjà parcouru 600 hectares hier soir et s'est déclaré une trentaine de kilomètres au nord de Narbonne, mobilisant plusieurs centaines de pompiers. Le second, un feu de forêt qui a brûlé 30 hectares hier soir, s'est déclaré sur la commune de Fréjus aux alentours de 16h. Le Parlement a définitivement approuvé hier un plan à 436 milliards d'euros pour les armées d'ici 2030 à quelques jours du 14 juillet, sans toutefois mettre fin aux critiques sur le montant ou le financement de cette trajectoire financière qui se heurtera à la prochaine présidentielle. Une quarantaine de pièces d'or datant du 1er siècle après Jésus-Christ ont été dérobées lors d'un cambriolage dans un centre archéologique près de Toulouse. D'une valeur de 120 000 euros, le trésor a été volé en quelques minutes seulement au sein du petit musée de Montance. Le bilan du séisme au Venezuela est révisé à la hausse avec 2295 morts. Le président de l'Assemblée nationale a également fait état de plus de 11 000 blessés. Par ailleurs, 12 841 personnes ont été sinistrées par les tremblements de terre du 24 juin. La présidente par intérim du Venezuela, Delcy Rodriguez, a par ailleurs décrété un deuil national de 7 jours en hommage à la mémoire des victimes. C'est la fin de ce flash. Une très bonne journée à toutes et à tous.
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7: Bonsoir à tous. Canicule, 37 départements sont maintenus en vigilance rouge demain, tandis que la vigilance orange est étendue à 47 départements. Un début de baisse des températures est d'ailleurs prévu dès demain dans l'Hexagone par Météo France. L'épisode caniculaire ne prendra en revanche fin qu'en milieu de semaine prochaine. La chaleur devrait se déplacer vers l'est. Et face aux fortes chaleurs, 3 réacteurs nucléaires du Rhône, de la Garonne et de la Meuse ont été mis à l'arrêt. 8 autres tournent à puissance réduite. Et ce, afin de limiter les rejets thermiques dans les cours d'eau. Seule la centrale de Bugey bénéficie d'une dérogation environnementale jusqu'au 20 juillet. Match France-Espagne. Le monde politique français fustige les propos racistes de l'ancien Premier ministre espagnol. Mariano Rajoy a évoqué une équipe de football sans français. Les propos jugés inacceptables. L'ambassade de France en Espagne a rappelé que tous les joueurs sont français et que sur 26 sportifs, 23 d'entre eux sont même nés en France. Présidentiel.

La candidate du RN, condamnée en appel pour détournement de fonds publics et complicité, arrive nettement en tête des intentions de vote au premier tour du scrutin. Elle est donnée gagnante dans tous les cas et l'emporterait nettement face à Jean-Luc Mélenchon. Guerre au Moyen-Orient, le commandement central américain a affirmé que l'Iran ne contrôle pas le détroit d'Ormuz qui est ouvert. Il a précisé

était prête à garantir la liberté de navigation en dépit des agissements de l'Iran. Technologie, Meta a suspendu une nouvelle fonctionnalité IA d'Instagram 3 jours après son lancement. Dès son lancement, cet outil de génération d'images par l'intelligence artificielle avait déjà créé la polémique parce que les internautes pouvaient utiliser des clichés issus de comptes Instagram publics.

0: Norvège en quart de finale hier avec un score de 2-1. De son côté, l'Argentine a arraché la victoire face à la Suisse avec un score final de 3-1. L'Angleterre et l'Argentine s'affronteront donc mercredi en demi-finale pour tenter d'aller en finale de cette Coupe du Monde. La rencontre aura lieu à 21h et la France jouera contre l'Espagne mardi également à 21h. L'international sud-africain Jayden Adams, qui a joué pendant la Coupe du Monde, est mort hier. Il était âgé de 25 ans et avait pris part à 3 matchs pendant le Mondial. Selon le journal sud-africain Sunday World, il se serait suicidé à son domicile hier matin. Il était en deuil suite au décès de sa grand-mère 2 semaines plus tôt. La Confédération africaine de football a confirmé sa mort. Tour de France, la 9e étape de la Grande Boucle est réduite de 30 km aujourd'hui à cause de la chaleur. La Corrèze est en vigilance rouge ce dimanche, ce qui a contraint l'organisation à modifier l'étape. Le départ sera donné à 13h45 comme prévu, mais les coureurs arriveront plus tôt, aux alentours de 17h. Les températures cet après-midi devraient dépasser les 40 degrés. Basket, Victor Wembanyama prolonge son contrat avec les Spurs pour 5 ans, et ce après une saison marquée par une finale en NBA et un titre de meilleur défenseur de l'année. Le joueur français a été le premier à être drafté en 2023 alors qu'il avait seulement 20 ans. Il est promis à une grande carrière en NBA, peut-être aussi remarquable que celle de Michael Jordan ou LeBron James. Hard Rock 100, le Savoyard Ludovic Pommeret a une nouvelle fois remporté l'Ultra Trail du Colorado hier à 51 ans. C'est la 3e fois consécutive qu'il termine la course premier et il bat même un record avec un chrono de 21h11. La Hard Rock 100, ce sont 165 km à parcourir avec un dénivelé positif de 10 000 mètres. Son principal adversaire, le Britannique Tom Evans, a abandonné au kilomètre 93. Tennis, la Tchèque Linda Noskova a remporté hier son premier tournoi du Grand Chelem. La finaliste a gagné hier à Londres en 3-7. Elle n'avait jamais atteint avant les demi-finales d'un majeur.
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0: jour, Emmanuel Macron présidera une nouvelle réunion de lutte contre les narcotrafics centrée sur les douanes, les ports et les outre-mer ce jeudi à l'Elysée. Il s'agit de la 5e réunion sur ce sujet qui sera un des enjeux majeurs de l'élection présidentielle en 2027. Le Premier ministre Sébastien Lecornu, les ministres de l'Intérieur Laurent Nunez, de la Justice Gérald Darmanin et des Comptes publics David Amiel seront notamment présents. L'Aude et le Var confrontés à de violents incendies. Le premier a déjà parcouru 600 hectares hier soir et s'est déclaré une trentaine de kilomètres au nord de Narbonne, mobilisant plusieurs centaines de pompiers. Le second, un feu de forêt qui a brûlé 30 hectares hier soir, s'est déclaré sur la commune de Fréjus aux alentours de 16h. Le Parlement a définitivement approuvé hier un plan à 436 milliards d'euros pour les armées d'ici 2030 à quelques jours du 14 juillet, sans toutefois mettre fin aux critiques sur le montant ou le financement de cette trajectoire financière qui se heurtera à la prochaine présidentielle. Une quarantaine de pièces d'or datant du 1er siècle après Jésus-Christ ont été dérobées lors d'un cambriolage dans un centre archéologique près de Toulouse. D'une valeur de 120 000 euros, le trésor a été volé en quelques minutes seulement au sein du petit musée de Montance. Le bilan du séisme au Venezuela est révisé à la hausse avec 2295 morts. Le président de l'Assemblée nationale a également fait état de plus de 11 000 blessés. Par ailleurs, 12 841 personnes ont été sinistrées par les tremblements de terre du 24 juin. La présidente par intérim du Venezuela, Delcy Rodriguez, a par ailleurs décrété un deuil national de 7 jours en hommage à la mémoire des victimes. C'est la fin de ce flash. Une très bonne journée à toutes et à tous.
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3: Bonsoir à tous. Canicule, 37 départements sont maintenus en vigilance rouge demain, tandis que la vigilance orange est étendue à 47 départements. Un début de baisse des températures est d'ailleurs prévu dès demain dans l'Hexagone par Météo France. L'épisode caniculaire ne prendra en revanche fin qu'en milieu de semaine prochaine. La chaleur devrait se déplacer vers l'est. Et face aux fortes chaleurs, trois réacteurs nucléaires du Rhône, de la Garonne et de la Meuse ont été mis à l'arrêt. 8 autres tournent à puissance réduite. Et ce, afin de limiter les rejets thermiques dans les cours d'eau. Seule la centrale de Bugey bénéficie d'une dérogation environnementale jusqu'au 20 juillet. Match France-Espagne. Le monde politique français fustige les propos racistes de l'ancien Premier ministre espagnol. Mariano Rajoy a évoqué une équipe de football sans français. Des propos jugés inacceptables. L'ambassade de France en Espagne a rappelé que tous les joueurs sont français et que sur 26 sportifs, 23 d'entre eux sont même nés en France. Présidentiel.

La candidate du RN, condamnée en appel pour détournement de fonds publics et complicité, arrive nettement en tête des intentions de vote au premier tour du scrutin. Elle est donnée gagnante dans tous les cas et l'emporterait nettement face à Jean-Luc Mélenchon. Guerre au Moyen-Orient, le commandement central américain a affirmé que l'Iran ne contrôle pas le détroit d'Ormuz qui est ouvert. Il a précisé sur X que le détroit était ouvert à tous les navires cherchant à passer légalement par ce passage navigable international. Il a précisé que les forces américaines étaient prêtes à garantir la liberté de navigation en dépit des agissements de l'Iran. Technologie, Meta a suspendu une nouvelle fonctionnalité IA d'Instagram 3 jours après son lancement. Dès son lancement, cet outil de génération d'images par l'intelligence artificielle avait déjà créé la polémique parce que les internautes pouvaient utiliser des clichés issus de comptes Instagram publics.

Norvège en quart de finale hier avec un score de 2-1. De son côté, l'Argentine a arraché la victoire face à la Suisse avec un score final de 3-1. L'Angleterre et l'Argentine s'affronteront donc mercredi en demi-finale pour tenter d'aller en finale de cette Coupe du Monde. La rencontre aura lieu à 21h et la France jouera contre l'Espagne mardi également à 21h. L'international sud-africain Jayden Adams, qui a joué pendant la Coupe du Monde, est mort hier. Il était âgé de 25 ans et avait pris part à 3 matchs pendant le Mondial. Selon le journal sud-africain Sunday World, il se serait suicidé à son domicile hier matin. Il était en deuil suite au décès de sa grand-mère 2 semaines plus tôt. La Confédération africaine de football a confirmé sa mort. Tour de France, la 9e étape de la Grande Boucle est réduite de 30 km aujourd'hui à cause de la chaleur. La Corrèze est en vigilance rouge ce dimanche, ce qui a contraint l'organisation à modifier l'étape. Le départ sera donné à 13h45 comme prévu, mais les coureurs arriveront plus tôt aux alentours de 17h. Les températures cet après-midi.

0: vendredi devrait dépasser les 40 degrés. Basket, Victor Wembanyama prolonge son contrat avec les Spurs pour 5 ans, et ce après une saison marquée par une finale en NBA et un titre de meilleur défenseur de l'année. Le joueur français a été le premier à être drafté en 2023 alors qu'il avait seulement 20 ans. Il est promis à une grande carrière en NBA, peut-être aussi remarquable que celle de Michael Jordan ou LeBron James. Hard Rock 100, le Savoyard Ludovic Pommeret a une nouvelle fois remporté l'Ultra Trail du Colorado hier à 51 ans. C'est la troisième fois consécutive qu'il termine la course premier et il bat même un record avec un chrono de 21h11. La Hard Rock 100, ce sont 165 km à parcourir avec un dénivelé positif de 10 000 mètres. Son principal adversaire, le Britannique Tom Evans, a abandonné au kilomètre 93. Tennis, la Tchèque Linda Noskova a remporté hier son premier tournoi du Grand Chelem. La finaliste a gagné hier à Londres en 3-7. Elle n'avait jamais atteint avant les demi-finales d'un majeur.
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6: Bonjour, Emmanuel Macron présidera une nouvelle réunion de lutte contre les narcotrafics centrés sur les douanes, les ports et les outre-mer ce jeudi à l'Elysée. Il s'agit de la 5e réunion sur ce sujet qui sera un des enjeux majeurs de l'élection présidentielle en 2027. Le Premier ministre Sébastien Lecornu, les ministres de l'Intérieur Laurent Nunez, de la Justice Gérald Darmanin et des Comptes publics David Amiel seront notamment présents. L'Aude et le Var confrontés à de violents incendies. Le premier a déjà parcouru 600 hectares hier soir et s'est déclaré une trentaine de kilomètres au nord de Narbonne, mobilisant plusieurs centaines de pompiers. Le second, un feu de forêt qui a brûlé 30 hectares hier soir, s'est déclaré sur la commune de Fréjus aux alentours de 16h. Le Parlement a définitivement approuvé hier un plan à 436 milliards d'euros pour les armées d'ici 2030 à quelques jours du 14 juillet, sans toutefois mettre fin aux critiques sur le montant ou le financement de cette trajectoire financière qui se heurtera à la prochaine présidentielle. Une quarantaine de pièces d'or datant du 1er siècle après Jésus-Christ ont été dérobées lors d'un cambriolage dans un centre archéologique près de Toulouse. D'une valeur de 120 000 euros, le trésor a été volé en quelques minutes seulement au sein du petit musée de Montance. Le bilan du séisme au Venezuela est révisé à la hausse avec 2295 morts. Le président de l'Assemblée nationale a également fait état de plus de 11 000 blessés. Par ailleurs, 12 841 personnes ont été sinistrées par les tremblements de terre du 24 juin. La présidente par intérim du Venezuela, Delcy Rodriguez, a par ailleurs décrété un deuil national de 7 jours en hommage à la mémoire des victimes. C'est la fin de ce flash. Une très bonne journée à toutes et à tous.
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7: Bonsoir à tous. Canicule, 37 départements sont maintenus en vigilance rouge demain, tandis que la vigilance orange est étendue à 47 départements. Un début de baisse des températures est d'ailleurs prévu dès demain dans l'Hexagone par Météo France. L'épisode caniculaire ne prendra en revanche fin qu'en milieu de semaine prochaine. La chaleur devrait se déplacer vers l'est. Et face aux fortes chaleurs, trois réacteurs nucléaires du Rhône, de la Garonne et de la Meuse ont été mis à l'arrêt. 8 autres tournent à puissance réduite. Et ce, afin de limiter les rejets thermiques dans les cours d'eau. Seule la centrale de Bugey bénéficie d'une dérogation environnementale jusqu'au 20 juillet. Match France-Espagne. Le monde politique français fustige les propos racistes de l'ancien Premier ministre espagnol. Mariano Rajoy a évoqué une équipe de football sans français. Les propos jugés inacceptables. L'ambassade de France en Espagne a rappelé que tous les joueurs sont français et que sur 26 sportifs, 23 d'entre eux sont même nés en France. Présidentiel.

arrive nettement en tête des intentions de vote au premier tour du scrutin. Elle est donnée gagnante dans tous les cas et l'emporterait nettement face à Jean-Luc Mélenchon. Guerre au Moyen-Orient, le commandement central américain a affirmé que l'Iran ne contrôle pas le détroit d'Ormuz qui est ouvert. Il a précisé sur X que le détroit était ouvert à tous les navires cherchant à passer légalement par ce passage navigable international. Il a précisé que les forces américaines étaient prêtes à garantir la liberté de navigation en dépit des agissements de l'Iran. Technologie, Meta a suspendu une nouvelle fonctionnalité IA d'Instagram 3 jours après son lancement. Dès son lancement, cet outil de génération d'images par l'intelligence artificielle avait déjà créé la polémique parce que les internautes pouvaient utiliser des clichés issus de comptes Instagram publics.

0: Norvège en quart de finale hier avec un score de 2-1. De son côté, l'Argentine a arraché la victoire face à la Suisse avec un score final de 3-1. L'Angleterre et l'Argentine s'affronteront donc mercredi en demi-finale pour tenter d'aller en finale de cette Coupe du Monde. La rencontre aura lieu à 21h et la France jouera contre l'Espagne mardi également à 21h. L'international sud-africain Jayden Adams, qui a joué pendant la Coupe du Monde, est mort hier. Il était âgé de 25 ans et avait pris part à 3 matchs pendant le Mondial. Selon le journal sud-africain Sunday World, il se serait suicidé à son domicile hier matin. Il était en deuil suite au décès de sa grand-mère 2 semaines plus tôt. La Confédération africaine de football a confirmé sa mort. Tour de France, la 9e étape de la Grande Boucle est réduite de 30 km aujourd'hui à cause de la chaleur. La Corrèze est en vigilance rouge ce dimanche, ce qui a contraint l'organisation à modifier l'étape. Le départ sera donné à 13h45 comme prévu, mais les coureurs arriveront plus tôt, aux alentours de 17h. Les températures cet après-midi devraient dépasser les 40 degrés. Basket, Victor Wembanyama prolonge son contrat avec les Spurs pour 5 ans, et ce après une saison marquée par une finale en NBA et un titre de meilleur défenseur de l'année. Le joueur français a été le premier à être drafté en 2023 alors qu'il avait seulement 20 ans. Il est promis à une grande carrière en NBA, peut-être aussi remarquable que celle de Michael Jordan ou LeBron James. À Androxan, le Savoyard Ludovic Pommeret a une nouvelle fois remporté l'Ultra Trail du Colorado hier à 51 ans. C'est la 3e fois consécutive qu'il termine la course premier et il bat même un record avec un chrono de 21h11. La Androxan, ce sont 165 km à parcourir avec un dénivelé positif de 10 000 mètres. Son principal adversaire, le Britannique Tom Evans, a abandonné au kilomètre 93. Tennis, la Tchèque Linda Noskova a remporté hier son premier tournoi du Grand Chelem. La finaliste a gagné hier à Londres en 3-7. Elle n'avait jamais atteint avant les demi-finales d'un majeur.
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6: Bonjour, Emmanuel Macron présidera une nouvelle réunion de lutte contre les narcotrafics centrée sur les douanes, les ports et les outre-mer ce jeudi à l'Elysée. Il s'agit de la 5e réunion sur ce sujet qui sera un des enjeux majeurs de l'élection présidentielle en 2027. Le Premier ministre Sébastien Lecornu, les ministres de l'Intérieur Laurent Nunez, de la Justice Gérald Darmanin et des Comptes publics David Amiel seront notamment présents. L'Aude et le Var confrontés à de violents incendies. Le premier a déjà parcouru 600 hectares hier soir et s'est déclaré une trentaine de kilomètres au nord de Narbonne, mobilisant plusieurs centaines de pompiers. Le second, un feu de forêt qui a brûlé 30 hectares hier soir, s'est déclaré sur la commune de Fréjus aux alentours de 16h. Le Parlement a définitivement approuvé hier un plan à 436 milliards d'euros pour les armées d'ici 2030 à quelques jours du 14 juillet, sans toutefois mettre fin aux critiques sur le montant ou le financement de cette trajectoire financière qui se heurtera à la prochaine présidentielle. Une quarantaine de pièces d'or datant du 1er siècle après Jésus-Christ ont été dérobées lors d'un cambriolage dans un centre archéologique près de Toulouse. D'une valeur de 120 000 euros, le trésor a été volé en quelques minutes seulement au sein du petit musée de Montance. Le bilan du séisme au Venezuela est révisé à la hausse avec 2 295 morts. Le président de l'Assemblée nationale a également fait état de plus de 11 000 blessés. Par ailleurs, 12 841 personnes ont été sinistrées par les tremblements de terre du 24 juin. La présidente par intérim du Venezuela, Delcy Rodriguez, a par ailleurs décrété un deuil national de 7 jours en hommage à la mémoire des victimes. C'est la fin de ce flash. Une très bonne journée à toutes et à tous.
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7: Bonsoir à tous. Canicule, 37 départements sont maintenus en vigilance rouge demain, tandis que la vigilance orange est étendue à 47 départements. Un début de baisse des températures est d'ailleurs prévu dès demain dans l'Hexagone par Météo France. L'épisode caniculaire ne prendra en revanche fin qu'en milieu de semaine prochaine. La chaleur devrait se déplacer vers l'est. Et face aux fortes chaleurs, trois réacteurs nucléaires du Rhône, de la Garonne et de la Meuse ont été mis à l'arrêt. 8 autres tournent à puissance réduite. Et ce, afin de limiter les rejets thermiques dans les cours d'eau. Seule la centrale de Bugey bénéficie d'une dérogation environnementale jusqu'au 20 juillet. Match France-Espagne. Le monde politique français fustige les propos racistes de l'ancien Premier ministre espagnol. Mariano Rajoy a évoqué une équipe de football sans français. Des propos jugés inacceptables. L'ambassade de France en Espagne a rappelé que tous les joueurs sont français et que sur 26 sportifs, 23 d'entre eux sont même nés en France. Présidentielle de 2027, Édouard Philippe est le mieux placé pour affronter Marine Le Pen au second tour de l'élection. C'est ce que montre un sondage Elab pour la Tribune du Dimanche et BFM TV. La candidate du RN, condamnée en appel pour détournement de fonds publics et complicité, arrive nettement en tête des intentions de vote au premier tour du scrutin. Elle est donnée gagnante dans tous les cas et l'emporterait nettement face à Jean-Luc Mélenchon. Guerre au Moyen-Orient, le commandement central américain a affirmé que l'Iran ne contrôle pas le détroit d'Ormuz qui est ouvert. Il a précisé sur X que le détroit était ouvert à tous les navires cherchant à passer légalement par ce passage navigable international. Il a précisé que les forces américaines étaient prêtes à garantir la liberté de navigation en dépit des agissements de l'Iran. Technologie, Meta a suspendu une nouvelle fonctionnalité IA d'Instagram 3 jours après son lancement. Dès son lancement, cet outil de génération d'images par l'intelligence artificielle avait déjà créé la polémique parce que les internautes pouvaient utiliser des clichés issus de comptes Instagram publics.

0: la Norvège en quart de finale hier avec un score de 2-1. De son côté, l'Argentine a arraché la victoire face à la Suisse avec un score final de 3-1. L'Angleterre et l'Argentine s'affronteront donc mercredi en demi-finale pour tenter d'aller en finale de cette Coupe du Monde. La rencontre aura lieu à 21h et la France jouera contre l'Espagne mardi également à 21h. L'international sud-africain Jayden Adams, qui a joué pendant la Coupe du Monde, est mort hier. Il était âgé de 25 ans et avait pris part à 3 matchs pendant le Mondial. Selon le journal sud-africain Sunday World, il se serait suicidé à son domicile hier matin. Il était en deuil suite au décès de sa grand-mère 2 semaines plus tôt. La Confédération africaine de football a confirmé sa mort. Tour de France, la 9e étape de la Grande Boucle est réduite de 30 km aujourd'hui à cause de la chaleur. La Corrèze est en vigilance rouge ce dimanche, ce qui a contraint l'organisation à modifier l'étape. Le départ sera donné à 13h45 comme prévu, mais les coureurs arriveront plus tôt aux alentours de 17h. Les températures cet après-midi devraient dépasser les 40 degrés. Basket, Victor Wembanyama prolonge son contrat avec les Spurs pour 5 ans, et ce après une saison marquée par une finale en NBA et un titre de meilleur défenseur de l'année. Le joueur français a été le premier à être drafté en 2023 alors qu'il avait seulement 20 ans. Il est promis à une grande carrière en NBA, peut-être aussi remarquable que celle de Michael Jordan ou LeBron James. À Androxan, le Savoyard Ludovic Pommeret a une nouvelle fois remporté l'Ultra Trail du Colorado hier à 51 ans. C'est la 3e fois consécutive qu'il termine la course premier et il bat même un record avec un chrono de 21h11. La Androxan, ce sont 165 km à parcourir avec un dénivelé positif de 10 000 mètres. Son principal adversaire, le Britannique Tom Evans, a abandonné au kilomètre 93. Tennis, la Tchèque Linda Noskova a remporté hier son premier tournoi du Grand Chelem. La finaliste a gagné hier à Londres en 3-7. Elle n'avait jamais atteint avant les demi-finales d'un majeur.
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6: Bonjour, Emmanuel Macron présidera une nouvelle réunion de lutte contre les narcotrafics centrée sur les douanes, les ports et les outre-mer ce jeudi à l'Elysée. Il s'agit de la 5e réunion sur ce sujet qui sera un des enjeux majeurs de l'élection présidentielle en 2027. Le Premier ministre Sébastien Lecornu, les ministres de l'Intérieur Laurent Nunez, de la Justice Gérald Darmanin et des Comptes publics David Amiel seront notamment présents. L'Aude et le Var confrontés à de violents incendies. Le premier a déjà parcouru 600 hectares hier soir et s'est déclaré une trentaine de kilomètres km au nord de Narbonne, mobilisant plusieurs centaines de pompiers. Le second, un feu de forêt qui a brûlé 30 hectares hier soir, s'est déclaré sur la commune de Fréjus aux alentours de 16h. Le Parlement a définitivement approuvé hier un plan à 436 milliards d'euros pour les armées d'ici 2030 à quelques jours du 14 juillet, sans toutefois mettre fin aux critiques sur le montant ou le financement de cette trajectoire financière qui se heurtera à la prochaine présidentielle. Une quarantaine de pièces d'or datant du 1er siècle après Jésus-Christ ont été dérobées lors d'un cambriolage dans un centre archéologique près de Toulouse. D'une valeur de 120 000 euros, le trésor a été volé en quelques minutes seulement au sein du petit musée de Montance. Le bilan du séisme au Venezuela est révisé à la hausse avec 2295 morts. Le président de l'Assemblée nationale a également fait état de plus de 11 000 blessés. Par ailleurs, 12 841 personnes ont été sinistrées par les tremblements de terre du 24 juin. La présidente par intérim du Venezuela, Delcy Rodriguez, a par ailleurs décrété un deuil national de 7 jours en hommage à la mémoire des victimes. C'est la fin de ce flash. Une très bonne journée à toutes et à tous.
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7: Bonsoir à tous. Canicule, 37 départements sont maintenus en vigilance rouge demain, tandis que la vigilance orange est étendue à 47 départements. Un début de baisse des températures est d'ailleurs prévu dès demain dans l'Hexagone par Météo France. L'épisode caniculaire ne prendra en revanche fin qu'en milieu de semaine prochaine. La chaleur devrait se déplacer vers l'est. Et face aux fortes chaleurs, trois réacteurs nucléaires du Rhône, de la Garonne et de la Meuse ont été mis à l'arrêt. 8 autres tournent à puissance réduite. Et ce, afin de limiter les rejets thermiques dans les cours d'eau. Seule la centrale de Bugey bénéficie d'une dérogation environnementale jusqu'au 20 juillet. Match France-Espagne. Le monde politique français fustige les propos racistes de l'ancien Premier ministre espagnol. Mariano Rajoy a évoqué une équipe de football sans français. Les propos jugés inacceptables. L'ambassade de France en Espagne a rappelé que tous les joueurs sont français et que sur 26 sportifs, 23 d'entre eux sont même nés en France. Présidentiel.

La candidate du RN, condamnée en appel pour détournement de fonds publics et complicité, arrive nettement en tête des intentions de vote au premier tour du scrutin. Elle est donnée gagnante dans tous les cas et l'emporterait nettement face à Jean-Luc Mélenchon. Guerre au Moyen-Orient, le commandement central américain a affirmé que l'Iran ne contrôle pas le détroit d'Ormuz qui est ouvert. Il a précisé sur X que le détroit était ouvert à tous les navires cherchant à passer légalement par ce passage navigable international. Il a précisé que les forces américaines étaient prêtes à garantir la liberté de navigation en dépit des agissements de l'Iran. Technologie, Meta a suspendu une nouvelle fonctionnalité IA d'Instagram 3 jours après son lancement. Dès son lancement, cet outil de génération d'images par l'intelligence artificielle avait déjà créé la polémique parce que les internautes pouvaient utiliser des clichés issus de comptes Instagram publics.

0: Norvège en quart de finale hier avec un score de 2-1. De son côté, l'Argentine a arraché la victoire face à la Suisse avec un score final de 3-1. L'Angleterre et l'Argentine s'affronteront donc mercredi en demi-finale pour tenter d'aller en finale de cette Coupe du Monde. La rencontre aura lieu à 21h et la France jouera contre l'Espagne mardi également à 21h. L'international sud-africain Jayden Adams, qui a joué pendant la Coupe du Monde, est mort hier. Il était âgé de 25 ans et avait pris part à 3 matchs pendant le Mondial. Selon le journal sud-africain Sunday World, il se serait suicidé à son domicile hier matin. Il était en deuil suite au décès de sa grand-mère 2 semaines plus tôt. La Confédération africaine de football a confirmé sa mort. Tour de France, la 9e étape de la Grande Boucle est réduite de 30 km aujourd'hui à cause de la chaleur. La Corrèze est en vigilance rouge ce dimanche, ce qui a contraint l'organisation à modifier l'étape. Le départ sera donné à 13h45 comme prévu, mais les coureurs arriveront plus tôt, aux alentours de 17h. Les températures cet après-midi devraient dépasser les 40 degrés. Basket, Victor Wembanyama prolonge son contrat avec les Spurs pour 5 ans, et ce après une saison marquée par une finale en NBA et un titre de meilleur défenseur de l'année. Le joueur français a été le premier à être drafté en 2023 alors qu'il avait seulement 20 ans. Il est promis à une grande carrière en NBA, peut-être aussi remarquable que celle de Michael Jordan ou LeBron James. Hard Rock 100, le Savoyard Ludovic Pommeret a une nouvelle fois remporté l'Ultra Trail du Colorado hier à 51 ans. C'est la 3e fois consécutive qu'il termine la course premier et il bat même un record avec un chrono de 21h11. La Hard Rock 100, ce sont 165 km à parcourir avec un dénivelé positif de 10 000 mètres. Son principal adversaire, le Britannique Tom Evans, a abandonné au kilomètre 93. Tennis, la Tchèque Linda Noskova a remporté hier son premier tournoi du Grand Chelem. La finaliste a gagné hier à Londres en 3-7. Elle n'avait jamais atteint avant les demi-finales d'un majeur.
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6: Bonjour, Emmanuel Macron présidera une nouvelle réunion de lutte contre les narcotrafics centrés sur les douanes, les ports et les outre-mer ce jeudi à l'Elysée. Il s'agit de la 5e réunion sur ce sujet qui sera un des enjeux majeurs de l'élection présidentielle en 2027. Le Premier ministre Sébastien Lecornu, les ministres de l'Intérieur Laurent Nunez, de la Justice Gérald Darmanin et des Comptes publics David Amiel seront notamment présents. L'Aude et le Var confrontés à de violents incendies. Le premier a déjà parcouru 600 hectares hier soir et s'est déclaré une trentaine de kilomètres km au nord de Narbonne, mobilisant plusieurs centaines de pompiers. Le second, un feu de forêt qui a brûlé 30 hectares hier soir, s'est déclaré sur la commune de Fréjus aux alentours de 16h. Le Parlement a définitivement approuvé hier un plan à 436 milliards d'euros pour les armées d'ici 2030 à quelques jours du 14 juillet, sans toutefois mettre fin aux critiques sur le montant ou le financement de cette trajectoire financière qui se heurtera à la prochaine présidentielle. Une quarantaine de pièces d'or datant du 1er siècle après Jésus-Christ ont été dérobées lors d'un cambriolage dans un centre archéologique près de Toulouse. D'une valeur de 120 000 euros, le trésor a été volé en quelques minutes seulement au sein du petit musée de Montance. Le bilan du séisme au Venezuela est révisé à la hausse avec 2295 morts. Le président de l'Assemblée nationale a également fait état de plus de 11 000 blessés. Par ailleurs, 12 841 personnes ont été sinistrées par les tremblements de terre du 24 juin. La présidente par intérim du Venezuela, Delcy Rodriguez, a par ailleurs décrété un deuil national de 7 jours en hommage à la mémoire des victimes. C'est la fin de ce flash. Une très bonne journée à toutes et à tous.
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7: Bonsoir à tous. Canicule, 37 départements sont maintenus en vigilance rouge demain, tandis que la vigilance orange est étendue à 47 départements. Un début de baisse des températures est d'ailleurs prévu dès demain dans l'Hexagone par Météo France. L'épisode caniculaire ne prendra en revanche fin qu'en milieu de semaine prochaine. La chaleur devrait se déplacer vers l'est. Et face aux fortes chaleurs, trois réacteurs nucléaires du Rhône, de la Garonne et de la Meuse ont été mis à l'arrêt. 8 autres tournent à puissance réduite. Et ce, afin de limiter les rejets thermiques dans les cours d'eau. Seule la centrale de Bugey bénéficie d'une dérogation environnementale jusqu'au 20 juillet. Match France-Espagne. Le monde politique français fustige les propos racistes de l'ancien Premier ministre espagnol. Mariano Rajoy a évoqué une équipe de football sans français. Les propos jugés inacceptables. L'ambassade de France en Espagne a rappelé que tous les joueurs sont français et que sur 26 sportifs, 23 d'entre eux sont même nés en France. Présidentielle.

La candidate du RN, condamnée en appel pour détournement de fonds publics et complicité, arrive nettement en tête des intentions de vote au premier tour du scrutin. Elle est donnée gagnante dans tous les cas et l'emporterait nettement face à Jean-Luc Mélenchon. Guerre au Moyen-Orient, le commandement central américain a affirmé que l'Iran ne contrôle pas le détroit d'Ormuz qui est ouvert. Il a précisé sur X que le détroit était ouvert à tous les navires cherchant à passer légalement par ce passage navigable international. Il a précisé que les forces américaines étaient prêtes à garantir la liberté de navigation en dépit des agissements de l'Iran. Technologie, Meta a suspendu une nouvelle fonctionnalité IA d'Instagram 3 jours après son lancement. Dès son lancement, cet outil de génération d'images par l'intelligence artificielle avait déjà créé la polémique parce que les internautes pouvaient utiliser des clichés issus de comptes Instagram publics.

0: La Norvège en quart de finale hier avec un score de 2-1. De son côté, l'Argentine a arraché la victoire face à la Suisse avec un score final de 3-1. L'Angleterre et l'Argentine s'affronteront donc mercredi en demi-finale pour tenter d'aller en finale de cette Coupe du Monde. La rencontre aura lieu à 21h et la France jouera contre l'Espagne mardi également à 21h. L'international sud-africain Jayden Adams, qui a joué pendant la Coupe du Monde, est mort hier. Il était âgé de 25 ans et avait pris part à 3 matchs pendant le Mondial. Selon le journal sud-africain Sunday World, il se serait suicidé à son domicile hier matin. Il était en deuil suite au décès de sa grand-mère 2 semaines plus tôt. La Confédération africaine de football a confirmé sa mort. Tour de France, la 9e étape de la Grande Boucle est réduite de 30 km aujourd'hui à cause de la chaleur. La Corrèze est en vigilance rouge ce dimanche, ce qui a contraint l'organisation à modifier l'étape. Le départ sera donné à 13h45 comme prévu, mais les coureurs arriveront plus tôt, aux alentours de 17h. Les températures cet après-midi devraient dépasser les 40 degrés. Basket, Victor Wembanyama prolonge son contrat avec
1: 4 heures
0: pour 5 ans, et ce après une saison marquée par une finale en NBA et un titre de meilleur défenseur de l'année. Le joueur français a été le premier à être drafté en 2023 alors qu'il avait seulement 20 ans. Il est promis à une grande carrière en NBA, peut-être aussi remarquable que celle de Michael Jordan ou LeBron James. À Androxan, le Savoyard Ludovic Pommeray a une nouvelle fois remporté l'Ultra Trail du Colorado hier à 51 ans. C'est la 3e fois consécutive qu'il termine la course premier et il bat même un record avec un chrono de 21h11. La Hard Rock 100, ce sont 165 km à parcourir avec un dénivelé positif de 10 000 mètres. Son principal adversaire, le Britannique Tom Evans, a abandonné au kilomètre 93. Tennis, la Tchèque Linda Noskova a remporté hier son premier tournoi du Grand Chelem. La finaliste a gagné hier à Londres en 3-7. Elle n'avait jamais atteint avant les demi-finales d'un majeur.
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7: Bonjour, Emmanuel Macron présidera une nouvelle réunion de lutte contre les narcotrafics centrée sur les douanes, les ports et les outre-mer ce jeudi à l'Elysée. Il s'agit de la 5e réunion sur ce sujet qui sera un des enjeux majeurs de l'élection présidentielle en 2027. Le Premier ministre Sébastien Lecornu, les ministres de l'Intérieur Laurent Nunez, de la Justice Gérald Darmanin et des Comptes publics David Amiel seront notamment présents. L'Aude et le Var confrontés à de violents incendies. Le premier a déjà parcouru 600 hectares hier soir et s'est déclaré une trentaine de kilomètres km au nord de Narbonne, mobilisant plusieurs centaines de pompiers. Le second, un feu de forêt qui a brûlé 30 hectares hier soir, s'est déclaré sur la commune de Fréjus aux alentours de 16h. Le Parlement a définitivement approuvé hier un plan à 436 milliards d'euros pour les armées d'ici 2030 à quelques jours du 14 juillet, sans toutefois mettre fin aux critiques sur le montant ou le financement de cette trajectoire financière qui se heurtera à la prochaine présidentielle. Une quarantaine de pièces d'or datant du 1er siècle après Jésus-Christ ont été dérobées lors d'un cambriolage dans un centre archéologique près de Toulouse. D'une valeur de 120 000 euros, le trésor a été volé en quelques minutes seulement au sein du petit musée de Montance. Le bilan du séisme au Venezuela est révisé à la hausse avec 2295 morts. Le président de l'Assemblée nationale a également fait état de plus de 11 000 blessés. Par ailleurs, 12 841 personnes ont été sinistrées par les tremblements de terre du 24 juin. La présidente par intérim du Venezuela, Delcy Rodriguez, a par ailleurs décrété un deuil national de 7 jours en hommage à la mémoire des victimes. C'est la fin de ce flash. Une très bonne journée à toutes et à tous.
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6: Bonsoir à tous. Canicule, 37 départements sont maintenus en vigilance rouge demain, tandis que la vigilance orange est étendue à 47 départements. Un début de baisse des températures est d'ailleurs prévu dès demain dans l'Hexagone par Météo France. L'épisode caniculaire ne prendra en revanche fin qu'en milieu de semaine prochaine. La chaleur devrait se déplacer vers l'est. Et face aux fortes chaleurs, trois réacteurs nucléaires du Rhône, de la Garonne et de la Meuse ont été mis à l'arrêt. 8 autres tournent à puissance réduite. Et ce, afin de limiter les rejets thermiques dans les cours d'eau. Seule la centrale de Bugey bénéficie d'une dérogation environnementale jusqu'au 20 juillet. Match France-Espagne. Le monde politique français fustige les propos racistes de l'ancien Premier ministre espagnol. Mariano Rajoy a évoqué une équipe de football sans français. Les propos jugés inacceptables. L'ambassade de France en Espagne a rappelé que tous les joueurs sont français et que sur 26 sportifs, 23 d'entre eux sont même nés en France. Présidentiel.

candidate du RN condamnée en appel pour détournement de fonds publics et complicité, arrive nettement en tête des intentions de vote au premier tour du scrutin. Elle est donnée gagnante dans tous les cas et l'emporterait nettement face à Jean-Luc Mélenchon. Guerre au Moyen-Orient, le commandement central américain a affirmé que l'Iran ne contrôle pas le détroit d'Ormuz qui est ouvert. Il a précisé sur X que le détroit était ouvert à tous les navires cherchant à passer légalement par ce passage navigable international. Il a précisé que les forces américaines étaient prêtes à garantir la liberté de navigation en dépit des agissements de l'Iran. Technologie, Meta a suspendu une nouvelle fonctionnalité IA d'Instagram 3 jours après son lancement. Dès son lancement, cet outil de génération d'images par l'intelligence artificielle avait déjà créé la polémique parce que les internautes pouvaient utiliser des clichés issus de comptes Instagram publics.

0: Norvège en quart de finale hier avec un score de 2-1. De son côté, l'Argentine a arraché la victoire face à la Suisse avec un score final de 3-1. L'Angleterre et l'Argentine s'affronteront donc mercredi en demi-finale pour tenter d'aller en finale de cette Coupe du Monde. La rencontre aura lieu à 21h et la France jouera contre l'Espagne mardi également à 21h. L'international sud-africain Jayden Adams, qui a joué pendant la Coupe du Monde, est mort hier. Il était âgé de 25 ans et avait pris part à 3 matchs pendant le Mondial. Selon le journal sud-africain Sunday World, il se serait suicidé à son domicile hier matin. Il était en deuil suite au décès de sa grand-mère 2 semaines plus tôt. La Confédération africaine de football a confirmé sa mort. Tour de France, la 9e étape de la Grande Boucle est réduite de 30 km aujourd'hui à cause de la chaleur. La Corrèze est en vigilance rouge ce dimanche, ce qui a contraint l'organisation à modifier l'étape. Le départ sera donné à 13h45 comme prévu, mais les coureurs arriveront plus tôt aux alentours de 17h. Les températures cet après-midi devraient dépasser les 40 degrés. Basket, Victor Wembanyama prolonge son contrat avec les Spurs pour 5 ans, et ce après une saison marquée par une finale en NBA et un titre de meilleur défenseur de l'année. Le joueur français a été le premier à être drafté en 2023 alors qu'il avait seulement 20 ans. Il est promis à une grande carrière en NBA, peut-être aussi remarquable que celle de Michael Jordan ou LeBron James. Hard Rock 100, le Savoyard Ludovic Pommeret a une nouvelle fois remporté l'Ultra Trail du Colorado hier à 51 ans. C'est la 3e fois consécutive qu'il termine la course premier et il bat même un record avec un chrono de 21h11. La Hard Rock 100, ce sont 165 km à parcourir avec un dénivelé positif de 10 000 mètres. Son principal adversaire, le Britannique Tom Evans, a abandonné au kilomètre 93. Tennis, la Tchèque Linda Noskova a remporté hier son premier tournoi du Grand Chelem. La finaliste a gagné hier à Londres en 3-7. Elle n'avait jamais atteint avant les demi-finales d'un majeur.
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6: Bonjour, Emmanuel Macron présidera une nouvelle réunion de lutte contre les narcotrafics centrée sur les douanes, les ports et les outre-mer ce jeudi à l'Elysée. Il s'agit de la 5e réunion sur ce sujet qui sera un des enjeux majeurs de l'élection présidentielle en 2027. Le Premier ministre Sébastien Lecornu, les ministres de l'Intérieur Laurent Nunez, de la Justice Gérald Darmanin et des Comptes publics David Amiel seront notamment présents. L'Aude et le Var confrontés à de violents incendies. Le premier a déjà parcouru 600 hectares hier soir et s'est déclaré une trentaine de kilomètres au nord de Narbonne, mobilisant plusieurs centaines de pompiers. Le second, un feu de forêt qui a brûlé 30 hectares hier soir, s'est déclaré sur la commune de Fréjus aux alentours de 16h. Le Parlement a définitivement approuvé hier un plan à 436 milliards d'euros pour les armées d'ici 2030 à quelques jours du 14 juillet, sans toutefois mettre fin aux critiques sur le montant ou le financement de cette trajectoire financière qui se heurtera à la prochaine présidentielle. Une quarantaine de pièces d'or datant du 1er siècle après Jésus-Christ ont été dérobées lors d'un cambriolage dans un centre archéologique près de Toulouse. D'une valeur de 120 000 euros, le trésor a été volé en quelques minutes seulement au sein du petit musée de Montance. Le bilan du séisme au Venezuela est révisé à la hausse avec 2295 morts. Le président de l'Assemblée nationale a également fait état de plus de 11 000 blessés. Par ailleurs, 12 841 personnes ont été sinistrées par les tremblements de terre du 24 juin. La présidente par intérim du Venezuela, Delcy Rodriguez, a par ailleurs décrété un deuil national de 7 jours en hommage à la mémoire des victimes. C'est la fin de ce flash. Une très bonne journée à toutes et à tous.
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7: Bonsoir à tous. Canicule, 37 départements sont maintenus en vigilance rouge demain, tandis que la vigilance orange est étendue à 47 départements. Un début de baisse des températures est d'ailleurs prévu dès demain dans l'Hexagone par Météo France. L'épisode caniculaire ne prendra en revanche fin qu'en milieu de semaine prochaine. La chaleur devrait se déplacer vers l'est. Et face aux fortes chaleurs, trois réacteurs nucléaires du Rhône, de la Garonne et de la Meuse ont été mis à l'arrêt. 8 autres tournent à puissance réduite. Et ce, afin de limiter les rejets thermiques dans les cours d'eau. Seule la centrale de Bugey bénéficie d'une dérogation environnementale jusqu'au 20 juillet. Match France-Espagne. Le monde politique français fustige les propos racistes de l'ancien Premier ministre espagnol. Mariano Rajoy a évoqué une équipe de football sans français. Les propos jugés inacceptables. L'ambassade de France en Espagne a rappelé que tous les joueurs sont français et que sur 26 sportifs, 23 d'entre eux sont même nés en France. Présidentielle de

La candidate du RN, condamnée en appel pour détournement de fonds publics et complicité, arrive nettement en tête des intentions de vote au premier tour du scrutin. Elle est donnée gagnante dans tous les cas et l'emporterait nettement face à Jean-Luc Mélenchon. Guerre au Moyen-Orient, le commandement central américain a affirmé que l'Iran ne contrôle pas le détroit d'Ormuz qui est ouvert. Il a précisé

est prête à garantir la liberté de navigation en dépit des agissements de l'Iran. Technologie, Meta a suspendu une nouvelle fonctionnalité IA d'Instagram 3 jours après son lancement. Dès son lancement, cet outil de génération d'images par l'intelligence artificielle avait déjà créé la polémique parce que les internautes pouvaient utiliser des clichés issus de comptes Instagram publics.

0: La Norvège en quart de finale hier avec un score de 2-1. De son côté, l'Argentine a arraché la victoire face à la Suisse avec un score final de 3-1. L'Angleterre et l'Argentine s'affronteront donc mercredi en demi-finale pour tenter d'aller en finale de cette Coupe du Monde. La rencontre aura lieu à 21h et la France jouera contre l'Espagne mardi également à 21h. L'international sud-africain Jayden Adams, qui a joué pendant la Coupe du Monde, est mort hier. Il était âgé de 25 ans et avait pris part à 3 matchs pendant le Mondial. Selon le journal sud-africain Sunday World, il se serait suicidé à son domicile hier matin. Il était en deuil suite au décès de sa grand-mère 2 semaines plus tôt. La Confédération africaine de football a confirmé sa mort. Tour de France, la 9e étape de la Grande Boucle est réduite de 30 km aujourd'hui à cause de la chaleur. La Corrèze est en vigilance rouge ce dimanche, ce qui a contraint l'organisation à modifier l'étape. Le départ sera donné à 13h45 comme prévu, mais les coureurs arriveront plus tôt, aux alentours de 17h. Les températures cet après-midi devraient dépasser les 40 degrés. Basket, Victor Wembanyama prolonge son contrat avec les Spurs pour 5 ans, et ce après une saison marquée par une finale en NBA et un titre de meilleur défenseur de l'année. Le joueur français a été le premier à être drafté en 2023 alors qu'il avait seulement 20 ans. Il est promis à une grande carrière en NBA, peut-être aussi remarquable que celle de Michael Jordan ou LeBron James. Hard Rock 100, le Savoyard Ludovic Pommeret a une nouvelle fois remporté l'Ultra Trail du Colorado hier à 51 ans. C'est la 3e fois consécutive qu'il termine la course premier et il bat même un record avec un chrono de 21h11. La Hard Rock 100, ce sont 165 km à parcourir avec un dénivelé positif de 10 000 mètres. Son principal adversaire, le Britannique Tom Evans, a abandonné au kilomètre 93. Tennis, la Tchèque Linda Noskova a remporté hier son premier tournoi du Grand Chelem. La finaliste a gagné hier à Londres en 3-7. Elle n'avait jamais atteint avant les demi-finales d'un majeur.
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7: Bonjour, Emmanuel Macron présidera une nouvelle réunion de lutte contre les narcotrafics centrée sur les douanes, les ports et les outre-mer ce jeudi à l'Elysée. Il s'agit de la 5e réunion sur ce sujet qui sera un des enjeux majeurs de l'élection présidentielle en 2027. Le Premier ministre Sébastien Lecornu, les ministres de l'Intérieur Laurent Nunez, de la Justice Gérald Darmanin et des Comptes publics David Amiel seront notamment présents. L'Aude et le Var confrontés à de violents incendies. Le premier a déjà parcouru 600 hectares hier soir et s'est déclaré une trentaine de kilomètres au nord de Narbonne, mobilisant plusieurs centaines de pompiers. Le second, un feu de forêt qui a brûlé 30 hectares hier soir, s'est déclaré sur la commune de Fréjus aux alentours de 16h. Le Parlement a définitivement approuvé hier un plan à 436 milliards d'euros pour les armées d'ici 2030 à quelques jours du 14 juillet, sans toutefois mettre fin aux critiques sur le montant ou le financement de cette trajectoire financière qui se heurtera à la prochaine présidentielle. Une quarantaine de pièces d'or datant du 1er siècle après Jésus-Christ ont été dérobées lors d'un cambriolage dans un centre archéologique près de Toulouse. D'une valeur de 120 000 euros, le trésor a été volé en quelques minutes seulement au sein du petit musée de Montance. Le bilan du séisme au Venezuela est révisé à la hausse avec 2295 morts. Le président de l'Assemblée nationale a également fait état de plus de 11 000 blessés. Par ailleurs, 12 841 personnes ont été sinistrées par les tremblements de terre du 24 juin. La présidente par intérim du Venezuela, Delcy Rodriguez, a par ailleurs décrété un deuil national de 7 jours en hommage à la mémoire des victimes. C'est la fin de ce flash. Une très bonne journée à toutes et à tous.
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8: Bonsoir à tous. Canicule, 37 départements sont maintenus en vigilance rouge demain, tandis que la vigilance orange est étendue à 47 départements. Un début de baisse des températures est d'ailleurs prévu dès demain dans l'Hexagone par Météo France. L'épisode caniculaire ne prendra en revanche fin qu'en milieu de semaine prochaine. La chaleur devrait se déplacer vers l'est. Et face aux fortes chaleurs, trois réacteurs nucléaires du Rhône, de la Garonne et de la Meuse ont été mis à l'arrêt. 8 autres tournent à puissance réduite. Et ce, afin de limiter les rejets thermiques dans les cours d'eau. Seule la centrale de Bugey bénéficie d'une dérogation environnementale jusqu'au 20 juillet. Match France-Espagne. Le monde politique français fustige les propos racistes de l'ancien Premier ministre espagnol. Mariano Rajoy a évoqué une équipe de football sans français. Les propos jugés inacceptables. L'ambassade de France en Espagne a rappelé que tous les joueurs sont français et que sur 26 sportifs, 23 d'entre eux sont même nés en France. Présidentielle de

l'actualité IA d'Instagram 3 jours après son lancement. Dès son lancement, cet outil de génération d'images par l'intelligence artificielle avait déjà créé la polémique parce que les internautes pouvaient utiliser des clichés issus de comptes Instagram publics.

0: Norvège en quart de finale hier avec un score de 2-1. De son côté, l'Argentine a arraché la victoire face à la Suisse avec un score final de 3-1. L'Angleterre et l'Argentine s'affronteront donc mercredi en demi-finale pour tenter d'aller en finale de cette Coupe du Monde. La rencontre aura lieu à 21h et la France jouera contre l'Espagne mardi également à 21h. L'international sud-africain Jayden Adams, qui a joué pendant la Coupe du Monde, est mort hier. Il était âgé de 25 ans et avait pris part à 3 matchs pendant le Mondial. Selon le journal sud-africain Sunday World, il se serait suicidé à son domicile hier matin. Il était en deuil suite au décès de sa grand-mère 2 semaines plus tôt. La Confédération africaine de football a confirmé sa mort. Tour de France, la 9e étape de la Grande Boucle est réduite de 30 km aujourd'hui à cause de la chaleur. La Corrèze est en vigilance rouge ce dimanche, ce qui a contraint l'organisation à modifier l'étape. Le départ sera donné à 13h45 comme prévu, mais les coureurs arriveront plus tôt aux alentours de 17h. Les températures cet après-midi devraient dépasser les 40 degrés. Basket, Victor Wembanyama prolonge son contrat avec les Spurs pour 5 ans, et ce après une saison marquée par une finale en NBA et un titre de meilleur défenseur de l'année. Le joueur français a été le premier à être drafté en 2023 alors qu'il avait seulement 20 ans. Il est promis à une grande carrière en NBA, peut-être aussi remarquable que celle de Michael Jordan ou LeBron James. À Androxan, le Savoyard Ludovic Pommeret a une nouvelle fois remporté l'Ultra Trail du Colorado hier à 51 ans. C'est la 3e fois consécutive qu'il termine la course premier et il bat même un record avec un chrono de 21h11. La Androxan, ce sont 165 km à parcourir avec un dénivelé positif de 10 000 mètres. Son principal adversaire, le Britannique Tom Evans, a abandonné au kilomètre 93. Tennis, la Tchèque Linda Noskova a remporté hier son premier tournoi du Grand Chelem. La finaliste a gagné hier à Londres en 3-7. Elle n'avait jamais atteint avant les demi-finales d'un majeur.
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6: Bonjour, Emmanuel Macron présidera une nouvelle réunion de lutte contre les narcotrafics centrée sur les douanes, les ports et les outre-mer ce jeudi à l'Elysée. Il s'agit de la 5e réunion sur ce sujet qui sera un des enjeux majeurs de l'élection présidentielle en 2027. Le Premier ministre Sébastien Lecornu, les ministres de l'Intérieur Laurent Nunez, de la Justice Gérald Darmanin et des Comptes publics David Amiel seront notamment présents. L'Aude et le Var confrontés à de violents incendies.

0: a déjà parcouru 600 hectares hier soir et s'est déclaré une trentaine de kilomètres au nord de Narbonne, mobilisant plusieurs centaines de pompiers. Le second, un feu de forêt qui a brûlé 30 hectares hier soir, s'est déclaré sur la commune de Fréjus aux alentours de 16h. Le Parlement a définitivement approuvé hier un plan à 436 milliards d'euros pour les armées d'ici 2030 à quelques jours du 14 juillet, sans toutefois mettre fin aux critiques sur le montant ou le financement de cette trajectoire financière qui se heurtera à la prochaine présidentielle. Une quarantaine de pièces d'or datant du 1er siècle après Jésus-Christ ont été dérobées lors d'un cambriolage dans un centre archéologique près de Toulouse. D'une valeur de 120 000 euros, le trésor a été volé en quelques minutes seulement au sein du petit musée de Montance. Le bilan du séisme au Venezuela est révisé à la hausse avec 2295 morts. Le président de l'Assemblée nationale a également fait état de plus de 11 000 blessés. Par ailleurs, 12 841 personnes ont été sinistrées par les tremblements de terre du 24 juin. La présidente par intérim du Venezuela, Delcy Rodriguez, a par ailleurs décrété un deuil national de 7 jours en hommage à la mémoire des victimes. C'est la fin de ce flash. Une très bonne journée à toutes et à tous.
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3: Bonsoir à tous. Canicule, 37 départements sont maintenus en vigilance rouge demain, tandis que la vigilance orange est étendue à 47 départements. Un début de baisse des températures est d'ailleurs prévu dès demain dans l'Hexagone par Météo France. L'épisode caniculaire ne prendra en revanche fin qu'en milieu de semaine prochaine. La chaleur devrait se déplacer vers l'est. Et face aux fortes chaleurs, 3 réacteurs nucléaires du Rhône, de la Garonne et de la Meuse ont été mis à l'arrêt. 8 autres tournent à puissance réduite. Et ce, afin de limiter les rejets thermiques dans les cours d'eau. Seule la centrale de Bugey bénéficie d'une dérogation environnementale jusqu'au 20 juillet. Match France-Espagne, le monde politique français fustige
4: 4h30
3: de l'ancien Premier ministre espagnol. Mariano Rajoy a évoqué une équipe de football sans français, des propos jugés inacceptables. L'ambassade de France en Espagne a rappelé que tous les joueurs sont français et que sur 26 sportifs, 23 d'entre eux sont même nés en France. Présidentielle

La candidate du RN, condamnée en appel pour détournement de fonds publics et complicité, arrive nettement en tête des intentions de vote au premier tour du scrutin. Elle est donnée gagnante dans tous les cas et l'emporterait nettement face à Jean-Luc Mélenchon. Guerre au Moyen-Orient, le commandement central américain a affirmé que l'Iran ne contrôle pas le détroit d'Ormuz qui est ouvert. Il a précisé sur X que le détroit était ouvert à tous les navires cherchant à passer légalement par ce passage navigable international. Il a précisé que les forces américaines étaient prêtes à garantir la liberté de navigation en dépit des agissements de l'Iran. Technologie, Meta a suspendu une nouvelle fonctionnalité IA d'Instagram 3 jours après son lancement. Dès son lancement, cet outil de génération d'images par l'intelligence artificielle avait déjà créé la polémique parce que les internautes pouvaient utiliser des clichés issus de comptes Instagram publics.

0: Norvège en quart de finale hier avec un score de 2-1. De son côté, l'Argentine a arraché la victoire face à la Suisse avec un score final de 3-1. L'Angleterre et l'Argentine s'affronteront donc mercredi en demi-finale pour tenter d'aller en finale de cette Coupe du Monde. La rencontre aura lieu à 21h et la France jouera contre l'Espagne mardi également à 21h. L'international sud-africain Jayden Adams, qui a joué pendant la Coupe du Monde, est mort hier. Il était âgé de 25 ans et avait pris part à 3 matchs pendant le Mondial. Selon le journal sud-africain Sunday World, il se serait suicidé à son domicile hier matin. Il était en deuil suite au décès de sa grand-mère 2 semaines plus tôt. La Confédération africaine de football a confirmé sa mort. Tour de France, la 9e étape de la Grande Boucle est réduite de 30 km aujourd'hui à cause de la chaleur. La Corrèze est en vigilance rouge ce dimanche, ce qui a contraint l'organisation à modifier l'étape. Le départ sera donné à 13h45 comme prévu, mais les coureurs arriveront plus tôt aux alentours de 17h. Les températures cet après-midi devraient dépasser les 40 degrés. Basket, Victor Wembanyama prolonge son contrat avec les Spurs pour 5 ans, et ce après une saison marquée par une finale en NBA et un titre de meilleur défenseur de l'année. Le joueur français a été le premier à être drafté en 2023 alors qu'il avait seulement 20 ans. Il est promis à une grande carrière en NBA, peut-être aussi remarquable que celle de Michael Jordan ou LeBron James. Hard Rock 100, le Savoyard Ludovic Pommeret a une nouvelle fois remporté l'Ultra Trail du Colorado hier à 51 ans. C'est la 3e fois consécutive qu'il termine la course premier et il bat même un record avec un chrono de 21h11. La Hard Rock 100, ce sont 165 km à parcourir avec un dénivelé positif de 10 000 mètres. Son principal adversaire, le Britannique Tom Evans, a abandonné au kilomètre 93. Tennis, la Tchèque Linda Noskova a remporté hier son premier tournoi du Grand Chelem. La finaliste a gagné hier à Londres en 3-7. Elle n'avait jamais atteint avant les demi-finales d'un majeur.
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4: Bonjour, Emmanuel Macron présidera une nouvelle réunion de lutte contre les narcotrafics centrée sur les douanes, les ports et les outre-mer ce jeudi à l'Elysée. Il s'agit de la 5e réunion sur ce sujet qui sera un des enjeux majeurs de l'élection présidentielle en 2027. Le Premier ministre Sébastien Lecornu, les ministres de l'Intérieur Laurent Nunez, de la Justice Gérald Darmanin et des Comptes publics David Amiel seront notamment présents. L'Aude et le Var confrontés à de violents incendies. Le premier a déjà parcouru 600 hectares hier soir et s'est déclaré une trentaine de kilomètres au nord de Narbonne, mobilisant plusieurs centaines de pompiers. Le second, un feu de forêt qui a brûlé 30 hectares hier soir, s'est déclaré sur la commune de Fréjus aux alentours de 16h. Le Parlement a définitivement approuvé hier un plan à 436 milliards d'euros pour les armées d'ici 2030 à quelques jours du 14 juillet, sans toutefois mettre fin aux critiques sur le montant ou le financement de cette trajectoire financière qui se heurtera à la prochaine présidentielle. Une quarantaine de pièces d'or datant du 1er siècle après Jésus-Christ ont été dérobés lors d'un cambriolage dans un centre archéologique près de Toulouse. D'une valeur de 120 000 euros, le trésor a été volé en quelques minutes seulement au sein du petit musée de Montance. Le bilan du séisme au Venezuela est révisé à la hausse avec 2295 morts. Le président de l'Assemblée nationale a également fait état de plus de 11 000 blessés. Par ailleurs, 12 841 personnes ont été sinistrées par les tremblements de terre du 24 juin. La présidente par intérim du Venezuela, Delcy Rodriguez, a par ailleurs décrété un deuil national de 7 jours en hommage à la mémoire des victimes. C'est la fin de ce flash, une très bonne journée à toutes et à tous.
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7: Bonsoir à tous. Canicule, 37 départements sont maintenus en vigilance rouge demain, tandis que la vigilance orange est étendue à 47 départements. Un début de baisse des températures est d'ailleurs prévu dès demain dans l'Hexagone par Météo France. L'épisode caniculaire ne prendra en revanche fin qu'en milieu de semaine prochaine. La chaleur devrait se déplacer vers l'est. Et face aux fortes chaleurs, trois réacteurs nucléaires du Rhône, de la Garonne et de la Meuse ont été mis à l'arrêt. 8 autres tournent à puissance réduite. Et ce, afin de limiter les rejets thermiques dans les cours d'eau. Seule la centrale de Bugey bénéficie d'une dérogation environnementale jusqu'au 20 juillet. Match France-Espagne. Le monde politique français fustige les propos racistes de l'ancien Premier ministre espagnol. Mariano Rajoy a évoqué une équipe de football sans français. Des propos jugés inacceptables. L'ambassade de France en Espagne a rappelé que tous les joueurs sont français et que sur 26 sportifs, 23 d'entre eux sont même nés en France. Présidentielle de

La candidate du RN, condamnée en appel pour détournement de fonds publics et complicité, arrive nettement en tête des intentions de vote au premier tour du scrutin. Elle est donnée gagnante dans tous les cas et l'emporterait nettement face à Jean-Luc Mélenchon. Guerre au Moyen-Orient, le commandement central américain a affirmé que l'Iran ne contrôle pas le détroit d'Ormuz qui est ouvert. Il a précisé

est prête à garantir la liberté de navigation en dépit des agissements de l'Iran. Technologie, Meta a suspendu une nouvelle fonctionnalité IA d'Instagram 3 jours après son lancement. Dès son lancement, cet outil de génération d'images par l'intelligence artificielle avait déjà créé la polémique parce que les internautes pouvaient utiliser des clichés issus de comptes Instagram publics.

0: Norvège en quart de finale hier avec un score de 2-1. De son côté, l'Argentine a arraché la victoire face à la Suisse avec un score final de 3-1. L'Angleterre et l'Argentine s'affronteront donc mercredi en demi-finale pour tenter d'aller en finale de cette Coupe du Monde. La rencontre aura lieu à 21h et la France jouera contre l'Espagne mardi également à 21h. L'international sud-africain Jayden Adams, qui a joué pendant la Coupe du Monde, est mort hier. Il était âgé de 25 ans et avait pris part à 3 matchs pendant le Mondial. Selon le journal sud-africain Sunday World, il se serait suicidé à son domicile hier matin. Il était en deuil suite au décès de sa grand-mère 2 semaines plus tôt. La Confédération africaine de football a confirmé sa mort. Tour de France, la 9e étape de la Grande Boucle est réduite de 30 km aujourd'hui à cause de la chaleur. La Corrèze est en vigilance rouge ce dimanche, ce qui a contraint l'organisation à modifier l'étape. Le départ sera donné à 13h45 comme prévu, mais les coureurs arriveront plus tôt aux alentours de 17h. Les températures cet après-midi devraient dépasser les 40 degrés. Basket, Victor Wembanyama prolonge son contrat avec les Spurs pour 5 ans, et ce après une saison marquée par une finale en NBA et un titre de meilleur défenseur de l'année. Le joueur français a été le premier à être drafté en 2023 alors qu'il avait seulement 20 ans. Il est promis à une grande carrière en NBA, peut-être aussi remarquable que celle de Michael Jordan ou LeBron James. À Androxan, le Savoyard Ludovic Pommeret a une nouvelle fois remporté l'Ultra Trail du Colorado hier à 51 ans. C'est la 3e fois consécutive qu'il termine la course premier et il bat même un record avec un chrono de 21h11. La Hard Rock 100, ce sont 165 km à parcourir avec un dénivelé positif de 10 000 mètres. Son principal adversaire, le Britannique Tom Evans, a abandonné au kilomètre 93. Tennis, la Tchèque Linda Noskova a remporté hier son premier tournoi du Grand Chelem. La finaliste a gagné hier à Londres en 3-7. Elle n'avait jamais atteint avant les demi-finales d'un majeur.
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6: Bonjour, Emmanuel Macron présidera une nouvelle réunion de lutte contre les narcotrafics centrée sur les douanes, les ports et les outre-mer ce jeudi à l'Elysée. Il s'agit de la 5e réunion sur ce sujet qui sera un des enjeux majeurs de l'élection présidentielle en 2027. Le Premier ministre Sébastien Lecornu, les ministres de l'Intérieur Laurent Nunez, de la Justice Gérald Darmanin et des Comptes publics David Amiel seront notamment présents. L'Aude et le Var confrontés à de violents incendies. Le premier a déjà parcouru 600 hectares hier soir et s'est déclaré une trentaine de kilomètres km au nord de Narbonne, mobilisant plusieurs centaines de pompiers. Le second, un feu de forêt qui a brûlé 30 hectares hier soir, s'est déclaré sur la commune de Fréjus aux alentours de 16h. Le Parlement a définitivement approuvé hier un plan à 436 milliards d'euros pour les armées d'ici 2030 à quelques jours du 14 juillet, sans toutefois mettre fin aux critiques sur le montant ou le financement de cette trajectoire financière qui se heurtera à la prochaine présidentielle. Une quarantaine de pièces d'or datant du 1er siècle après Jésus-Christ ont été dérobées lors d'un cambriolage dans un centre archéologique près de Toulouse. D'une valeur de 120 000 euros, le trésor a été volé en quelques minutes seulement au sein du petit musée de Montance. Le bilan du séisme au Venezuela est révisé à la hausse avec 2295 morts. Le président de l'Assemblée nationale a également fait état de plus de 11 000 blessés. Par ailleurs, 12 841 personnes ont été sinistrées par les tremblements de terre du 24 juin. La présidente par intérim du Venezuela, Delcy Rodriguez, a par ailleurs décrété un deuil national de 7 jours en hommage à la mémoire des victimes. C'est la fin de ce flash. Une très bonne journée à toutes et à tous.
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7: Bonsoir à tous. Canicule, 37 départements sont maintenus en vigilance rouge demain, tandis que la vigilance orange est étendue à 47 départements. Un début de baisse des températures est d'ailleurs prévu dès demain dans l'Hexagone par Météo France. L'épisode caniculaire ne prendra en revanche fin qu'en milieu de semaine prochaine. La chaleur devrait se déplacer vers l'est. Et face aux fortes chaleurs, trois réacteurs nucléaires du Rhône, de la Garonne et de la Meuse ont été mis à l'arrêt. 8 autres tournent à puissance réduite. Et ce, afin de limiter les rejets thermiques dans les cours d'eau. Seule la centrale de Bugey bénéficie d'une dérogation environnementale jusqu'au 20 juillet. Match France-Espagne. Le monde politique français fustige les propos racistes de l'ancien Premier ministre espagnol. Mariano Rajoy a évoqué une équipe de football sans français. Des propos jugés inacceptables. L'ambassade de France en Espagne a rappelé que tous les joueurs sont français et que sur 26 sportifs, 23 d'entre eux sont même nés en France. Présidentielle.

la candidate du RN condamnée en appel pour détournement de fonds publics et complicité arrive nettement en tête des intentions de vote au premier tour du scrutin. Elle est donnée gagnante dans tous les cas et l'emporterait nettement face à Jean-Luc Mélenchon. Guerre au Moyen-Orient, le commandement central américain a affirmé que l'Iran ne contrôle pas le détroit d'Ormuz qui est ouvert. Il a précisé sur X que le détroit était ouvert à tous les navires cherchant à passer légalement par ce passage navigable international. Il a précisé que les forces américaines étaient prêtes à garantir la liberté de navigation en dépit des agissements de l'Iran. Technologie, Meta a suspendu une nouvelle fonctionnalité IA d'Instagram 3 jours après son lancement. Dès son lancement, cet outil de génération d'images par l'intelligence artificielle avait déjà créé la polémique parce que les internautes pouvaient utiliser des clichés issus de comptes Instagram publics.

0: Norvège en quart de finale hier avec un score de 2-1. De son côté, l'Argentine a arraché la victoire face à la Suisse avec un score final de 3-1. L'Angleterre et l'Argentine s'affronteront donc mercredi en demi-finale pour tenter d'aller en finale de cette Coupe du Monde. La rencontre aura lieu à 21h et la France jouera contre l'Espagne mardi également à 21h. L'international sud-africain Jayden Adams, qui a joué pendant la Coupe du Monde, est mort hier. Il était âgé de 25 ans et avait pris part à 3 matchs pendant le Mondial. Selon le journal sud-africain Sunday World, il se serait suicidé à son domicile hier matin. Il était en deuil suite au décès de sa grand-mère 2 semaines plus tôt. La Confédération africaine de football a confirmé sa mort. Tour de France, la 9e étape de la Grande Boucle est réduite de 30 km aujourd'hui à cause de la chaleur. La Corrèze est en vigilance rouge ce dimanche, ce qui a contraint l'organisation à modifier l'étape. Le départ sera donné à 13h45 comme prévu, mais les coureurs arriveront plus tôt aux alentours de 17h. Les températures cet après-midi devraient dépasser les 40 degrés. Basket, Victor Wembanyama prolonge son contrat avec les Spurs pour 5 ans, et ce après une saison marquée par une finale en NBA et un titre de meilleur défenseur de l'année. Le joueur français a été le premier à être drafté en 2023 alors qu'il avait seulement 20 ans. Il est promis à une grande carrière en NBA, peut-être aussi remarquable que celle de Michael Jordan ou LeBron James. À Androxan, le Savoyard Ludovic Pommeret a une nouvelle fois remporté l'Ultra Trail du Colorado hier à 51 ans. C'est la 3e fois consécutive qu'il termine la course premier et il bat même un record avec un chrono de 21h11. La Androxan, ce sont 165 km à parcourir avec un dénivelé positif de 10 000 mètres. Son principal adversaire, le Britannique Tom Evans, a abandonné au kilomètre 93. Tennis, la Tchèque Linda Noskova a remporté hier son premier tournoi du Grand Chelem. La finaliste a gagné hier à Londres en 3-7. Elle n'avait jamais atteint avant les demi-finales d'un majeur.
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6: Bonjour, Emmanuel Macron présidera une nouvelle réunion de lutte contre les narcotrafics centrés sur les douanes, les ports et les outre-mer ce jeudi à l'Elysée. Il s'agit de la 5e réunion sur ce sujet qui sera un des enjeux majeurs de l'élection présidentielle en 2027. Le Premier ministre Sébastien Lecornu, les ministres de l'Intérieur Laurent Nunez, de la Justice Gérald Darmanin et des Comptes publics David Amiel seront notamment présents. L'Aude et le Var confrontés à de violents incendies. Le premier a déjà parcouru 600 hectares hier soir et s'est déclaré une trentaine de kilomètres au nord de Narbonne, mobilisant plusieurs centaines de pompiers. Le second, un feu de forêt qui a brûlé 30 hectares hier soir, s'est déclaré sur la commune de Fréjus aux alentours de 16h. Le Parlement a définitivement approuvé hier un plan à 436 milliards d'euros pour les armées d'ici 2030 à quelques jours du 14 juillet, sans toutefois mettre fin aux critiques sur le montant. le financement de cette trajectoire financière qui se heurtera à la prochaine présidentielle. Une quarantaine de pièces d'or datant du 1er siècle après Jésus-Christ ont été dérobées lors d'un cambriolage dans un centre archéologique près de Toulouse. D'une valeur de 120 000 euros, le trésor a été volé en quelques minutes seulement au sein du petit musée de Montance. Le bilan du séisme au Venezuela est révisé à la hausse avec 2295 morts. Le président de l'Assemblée nationale a également fait état de plus de 11 000 blessés. Par ailleurs, 12 841 personnes ont été sinistrées par les tremblements de terre du 24 juin. La présidente par intérim du Venezuela, Delcy Rodriguez, a par ailleurs décrété un deuil national de 7 jours en hommage à la mémoire des victimes. C'est la fin de ce flash. Une très bonne journée à toutes et à tous.
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7: Bonsoir à tous. Canicule, 37 départements sont maintenus en vigilance rouge demain, tandis que la vigilance orange est étendue à 47 départements. Un début de baisse des températures est d'ailleurs prévu dès demain dans l'Hexagone par Météo France. L'épisode caniculaire ne prendra en revanche fin qu'en milieu de semaine prochaine. La chaleur devrait se déplacer vers l'est. Et face aux fortes chaleurs, trois réacteurs nucléaires du Rhône, de la Garonne et de la Meuse ont été mis à l'arrêt. 8 autres tournent à puissance réduite. Et ce, afin de limiter les rejets thermiques dans les cours d'eau. Seule la centrale de Bugey bénéficie d'une dérogation environnementale jusqu'au 20 juillet. Match France-Espagne. Le monde politique français fustige les propos racistes de l'ancien Premier ministre espagnol. Mariano Rajoy a évoqué une équipe de football sans français. Des propos jugés inacceptables. L'ambassade de France en Espagne a rappelé que tous les joueurs sont français et que sur 26 sportifs, 23 d'entre eux sont même nés en France. Présidentielle de 2027, Édouard Philippe est le mieux placé pour affronter Marine Le Pen au second tour de l'élection. C'est ce que montre un sondage Elabe pour la Tribune du dimanche.

gagnante dans tous les cas et l'emporterait nettement face à Jean-Luc Mélenchon. Guerre au Moyen-Orient, le commandement central américain a affirmé que l'Iran ne contrôle pas le détroit d'Ormuz qui est ouvert. Il a précisé

0: était prête à garantir la liberté de navigation en dépit des agissements de l'Iran. Technologie, Meta a suspendu une nouvelle fonctionnalité IA d'Instagram 3 jours après son lancement. Dès son lancement, cet outil de génération d'images par l'intelligence artificielle avait déjà créé la polémique parce que les internautes pouvaient utiliser des clichés issus de comptes Instagram publics.
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2: Bonjour à tous, Mondial de 2026. L'Angleterre a battu la Norvège en quart de finale hier avec un score de 2-1. De son côté, l'Argentine a arraché la victoire face à la Suisse avec un score final de 3-1. L'Angleterre et l'Argentine s'affronteront donc mercredi en demi-finale pour tenter d'aller en finale de cette Coupe du Monde. La rencontre aura lieu à 21h et la France jouera contre l'Espagne mardi également à 21h. L'international sud-africain Jayden Adams, qui a joué pendant la Coupe du Monde, est mort hier. Il était âgé de 25 ans et avait pris part à 3 matchs pendant le Mondial. Selon le journal sud-africain Sunday World, il se serait suicidé à son domicile hier matin. Il était en deuil suite au décès de sa grand-mère 2 semaines plus tôt. La Confédération africaine de football a confirmé sa mort. Tour de France, la 9e étape de la Grande Boucle est réduite de 30 km aujourd'hui à cause de la chaleur. La Corrèze est en vigilance rouge ce dimanche, ce qui a contraint l'organisation à modifier l'étape. Le départ sera donné à 13h45 comme prévu, mais les coureurs arriveront plus tôt aux alentours de 17h. Les températures cet après-midi devraient dépasser les 40 degrés. Basket, Victor Wembanyama prolonge son contrat avec les Spurs pour 5 ans, et ce après une saison marquée par une finale en NBA et un titre de meilleur défenseur de l'année. Le joueur français a été le premier à être drafté en 2023 alors qu'il avait seulement 20 ans. Il est promis à une grande carrière en NBA, peut-être aussi remarquable que celle de Michael Jordan ou LeBron James. À Androxan, le Savoyard Ludovic Pommeray a une nouvelle fois remporté l'Ultra Trail du Colorado hier à 51 ans. C'est la 3e fois consécutive qu'il termine la course premier et il bat même un record avec un chrono de 21h11. La Hard Rock 100, ce sont 165 km à parcourir avec un dénivelé positif de 10 000 mètres. Son principal adversaire, le Britannique Tom Evans, a abandonné au kilomètre 93. Tennis, la Tchèque Linda Noskova a remporté hier son premier tournoi du Grand Chelem. La finaliste a gagné hier à Londres en 3-7. Elle n'avait jamais atteint avant les demi-finales d'un majeur.
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5: 5 heures.
7: Bonjour, Emmanuel Macron présidera une nouvelle réunion de lutte contre les narcotrafics centrée sur les douanes, les ports et les outre-mer ce jeudi à l'Elysée. Il s'agit de la 5e réunion sur ce sujet qui sera un des enjeux majeurs de l'élection présidentielle en 2027. Le Premier ministre Sébastien Lecornu, les ministres de l'Intérieur Laurent Nunez, de la Justice Gérald Darmanin et des Comptes publics David Amiel seront notamment présents. L'Aude et le Var confrontés à de violents incendies. Le premier a déjà parcouru 600 hectares hier soir et s'est déclaré une trentaine de kilomètres au nord de Narbonne, mobilisant plusieurs centaines de pompiers. Le second, un feu de forêt qui a brûlé 30 hectares hier soir, s'est déclaré sur la commune de Fréjus aux alentours de 16h. Le Parlement a définitivement approuvé hier un plan à 436 milliards d'euros pour les armées d'ici 2030 à quelques jours du 14 juillet, sans toutefois mettre fin aux critiques sur le montant ou le financement de cette trajectoire financière qui se heurtera à la prochaine présidentielle. Une quarantaine de pièces d'or datant du 1er siècle après Jésus-Christ ont été dérobées lors d'un cambriolage dans un centre archéologique près de Toulouse. D'une valeur de 120 000 euros, le trésor a été volé en quelques minutes seulement au sein du petit musée de Montance. Le bilan du séisme au Venezuela est révisé à la hausse avec 2 295 morts. Le président de l'Assemblée nationale a également fait état de plus de 11 000 blessés. Par ailleurs, 12 841 personnes ont été sinistrées par les tremblements de terre du 24 juin. La présidente par intérim du Venezuela, Delcy Rodriguez, a par ailleurs décrété un deuil national de 7 jours en hommage à la mémoire des victimes. C'est la fin de ce flash. Une très bonne journée à toutes et à tous.
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0: Bonsoir à tous. Canicule, 37 départements sont maintenus en vigilance rouge demain, tandis que la vigilance orange est étendue à 47 départements. Un début de baisse des températures est d'ailleurs prévu dès demain dans l'Hexagone par Météo France. L'épisode caniculaire ne prendra en revanche fin qu'en milieu de semaine prochaine. La chaleur devrait se déplacer vers l'est. Et face aux fortes chaleurs, trois réacteurs nucléaires du Rhône, de la Garonne et de la Meuse ont été mis à l'arrêt. 8 autres tournent à puissance réduite. Et ce, afin de limiter les rejets thermiques dans les cours d'eau. Seule la centrale de Bugey bénéficie d'une dérogation environnementale jusqu'au 20 juillet. Match France-Espagne. Le monde politique français fustige les propos racistes de l'ancien Premier ministre espagnol. Mariano Rajoy a évoqué une équipe de football sans français. Des propos jugés inacceptables. L'ambassade de France en Espagne a rappelé que tous les joueurs sont français et que sur 26 sportifs, 23 d'entre eux sont même nés en France.

La candidate du RN, condamnée en appel pour détournement de fonds publics et complicité, arrive nettement en tête des intentions de vote au premier tour du scrutin. Elle est donnée gagnante dans tous les cas et l'emporterait nettement face à Jean-Luc Mélenchon. Guerre au Moyen-Orient, le commandement central américain a affirmé que l'Iran ne contrôle pas le détroit d'Ormuz qui est ouvert. Il a précisé

à garantir la liberté de navigation en dépit des agissements de l'Iran. Technologie, Meta a suspendu une nouvelle fonctionnalité IA d'Instagram 3 jours après son lancement. Dès son lancement, cet outil de génération d'images par l'intelligence artificielle avait déjà créé la polémique parce que les internautes pouvaient utiliser des clichés issus de comptes Instagram publics.

0: Norvège en quart de finale hier avec un score de 2-1. De son côté, l'Argentine a arraché la victoire face à la Suisse avec un score final de 3-1. L'Angleterre et l'Argentine s'affronteront donc mercredi en demi-finale pour tenter d'aller en finale de cette Coupe du Monde. La rencontre aura lieu à 21h et la France jouera contre l'Espagne mardi également à 21h. L'international sud-africain Jayden Adams, qui a joué pendant la Coupe du Monde, est mort hier. Il était âgé de 25 ans et avait pris part à 3 matchs pendant le Mondial. Selon le journal sud-africain Sunday World, il se serait suicidé à son domicile hier matin. Il était en deuil suite au décès de sa grand-mère 2 semaines plus tôt. La Confédération africaine de football a confirmé sa mort. Tour de France, la 9e étape de la Grande Boucle est réduite de 30 km aujourd'hui à cause de la chaleur. La Corrèze est en vigilance rouge ce dimanche, ce qui a contraint l'organisation à modifier l'étape. Le départ sera donné à 13h45 comme prévu, mais les coureurs arriveront plus tôt aux alentours de 17h. Les températures cet après-midi devraient dépasser les 40 degrés. Basket, Victor Wembanyama prolonge son contrat avec les Spurs pour 5 ans, et ce après une saison marquée par une finale en NBA et un titre de meilleur défenseur de l'année. Le joueur français a été le premier à être drafté en 2023 alors qu'il avait seulement 20 ans. Il est promis à une grande carrière en NBA, peut-être aussi remarquable que celle de Michael Jordan ou LeBron James. Hard Rock 100, le Savoyard Ludovic Pommeret a une nouvelle fois remporté l'Ultra Trail du Colorado hier à 51 ans. C'est la 3e fois consécutive qu'il termine la course premier et il bat même un record avec un chrono de 21h11. La Hard Rock 100, ce sont 165 km à parcourir avec un dénivelé positif de 10 000 mètres. Son principal adversaire, le Britannique Tom Evans, a abandonné au kilomètre 93. Tennis, la Tchèque Linda Noskova a remporté hier son premier tournoi du Grand Chelem. La finaliste a gagné hier à Londres en 3-7. Elle n'avait jamais atteint avant les demi-finales d'un majeur.
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6: Bonjour, Emmanuel Macron présidera une nouvelle réunion de lutte contre les narcotrafics centrée sur les douanes, les ports et les outre-mer ce jeudi à l'Elysée. Il s'agit de la 5e réunion sur ce sujet qui sera un des enjeux majeurs de l'élection présidentielle en 2027. Le Premier ministre Sébastien Lecornu, les ministres de l'Intérieur Laurent Nunez, de la Justice Gérald Darmanin et des Comptes publics David Amiel seront notamment présents. L'Aude et le Var confrontés à de violents incendies. Le premier a déjà parcouru 600 hectares hier soir et s'est déclaré une trentaine de kilomètres km au nord de Narbonne, mobilisant plusieurs centaines de pompiers. Le second, un feu de forêt qui a brûlé 30 hectares hier soir, s'est déclaré sur la commune de Fréjus aux alentours de 16h. Le Parlement a définitivement approuvé hier un plan à 436 milliards d'euros pour les armées d'ici 2030 à quelques jours du 14 juillet, sans toutefois mettre fin aux critiques sur le montant ou le financement de cette trajectoire financière qui se heurtera à la prochaine présidentielle. Une quarantaine de pièces d'or datant du 1er siècle après Jésus-Christ ont été dérobées lors d'un cambriolage dans un centre archéologique près de Toulouse. D'une valeur de 120 000 euros, le trésor a été volé en quelques minutes seulement au sein du petit musée de Montance. Le bilan du séisme au Venezuela est révisé à la hausse avec 2295 morts. Le président de l'Assemblée nationale a également fait état de plus de 11 000 blessés. Par ailleurs, 12 841 personnes ont été sinistrées par les tremblements de terre du 24 juin. La présidente par intérim du Venezuela, Delcy Rodriguez, a par ailleurs décrété un deuil national de 7 jours en hommage à la mémoire des victimes. C'est la fin de ce flash. Une très bonne journée à toutes et à tous.
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7: Bonsoir à tous. Canicule, 37 départements sont maintenus en vigilance rouge demain, tandis que la vigilance orange est étendue à 47 départements. Un début de baisse des températures est d'ailleurs prévu dès demain dans l'Hexagone par Météo France. L'épisode caniculaire ne prendra en revanche fin qu'en milieu de semaine prochaine. La chaleur devrait se déplacer vers l'est. Et face aux fortes chaleurs, trois réacteurs nucléaires du Rhône, de la Garonne et de la Meuse ont été mis à l'arrêt. 8 autres tournent à puissance réduite. Et ce, afin de limiter les rejets thermiques dans les cours d'eau. Seule la centrale de Bugey bénéficie d'une dérogation environnementale jusqu'au 20 juillet. Match France-Espagne. Le monde politique français fustige les propos racistes de l'ancien Premier ministre espagnol. Mariano Rajoy a évoqué une équipe de football sans français. Des propos jugés inacceptables. L'ambassade de France en Espagne a rappelé que tous les joueurs sont français et que sur 26 sportifs, 23 d'entre eux sont même nés en France.

La candidate du RN, condamnée en appel pour détournement de fonds publics et complicité, arrive nettement en tête des intentions de vote au premier tour du scrutin. Elle est donnée gagnante dans tous les cas et l'emporterait nettement face à Jean-Luc Mélenchon. Guerre au Moyen-Orient, le commandement central américain a affirmé que l'Iran ne contrôle pas le détroit d'Ormuz qui est ouvert. Il a précisé

prête à garantir la liberté de navigation en dépit des agissements de l'Iran. Technologie, Meta a suspendu une nouvelle fonctionnalité IA d'Instagram 3 jours après son lancement. Dès son lancement, cet outil de génération d'images par l'intelligence artificielle avait déjà créé la polémique parce que les internautes pouvaient utiliser des clichés issus de comptes Instagram publics.

0: La Norvège en quart de finale hier avec un score de 2-1. De son côté, l'Argentine a arraché la victoire face à la Suisse avec un score final de 3-1. L'Angleterre et l'Argentine s'affronteront donc mercredi en demi-finale pour tenter d'aller en finale de cette Coupe du Monde. La rencontre aura lieu à 21h et la France jouera contre l'Espagne mardi également à 21h. L'international sud-africain Jayden Adams, qui a joué pendant la Coupe du Monde, est mort hier. Il était âgé de 25 ans et avait pris part à 3 matchs pendant le Mondial. Selon le journal sud-africain Sunday World, il se serait suicidé à son domicile hier matin. Il était en deuil suite au décès de sa grand-mère 2 semaines plus tôt. La Confédération africaine de football a confirmé sa mort. Tour de France, la 9e étape de la Grande Boucle est réduite de 30 km aujourd'hui à cause de la chaleur. La Corrèze est en vigilance rouge ce dimanche, ce qui a contraint l'organisation à modifier l'étape. Le départ sera donné à 13h45 comme prévu, mais les coureurs arriveront plus tôt aux alentours de 17h. Les températures cet après-midi devraient dépasser les 40 degrés. Basket, Victor Wembanyama prolonge son contrat avec les Spurs pour 5 ans, et ce après une saison marquée par une finale en NBA et un titre de meilleur défenseur de l'année. Le joueur français a été le premier à être drafté en 2023 alors qu'il avait seulement 20 ans. Il est promis à une grande carrière en NBA, peut-être aussi remarquable que celle de Michael Jordan ou LeBron James. Hard Rock 100, le Savoyard Ludovic Pommeret a une nouvelle fois remporté l'Ultra Trail du Colorado hier à 51 ans. C'est la 3e fois consécutive qu'il termine la course premier et il bat même un record avec un chrono de 21h11. La Hard Rock 100, ce sont 165 km à parcourir avec un dénivelé positif de 10 000 mètres. Son principal adversaire, le Britannique Tom Evans, a abandonné au kilomètre 93. Tennis, la Tchèque Linda Noskova a remporté hier son premier tournoi du Grand Chelem. La finaliste a gagné hier à Londres en 3-7. Elle n'avait jamais atteint avant les demi-finales d'un majeur.
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6: Saint-Nazaire, le square des aviateurs est de nouveau partiellement accessible depuis ce 1er juillet, après plus de 2 mois de fermeture. La ville avait décidé de fermer le site le 24 avril dernier à titre préventif, après la découverte d'une pollution des sols. Des nouvelles investigations ont ensuite été menées. 27 sondages complémentaires ont permis de mieux évaluer l'étendue de cette pollution et les risques pour les usagers. Les résultats sont rassurants pour la partie est du square. Les analyses montrent que les sols de ce secteur sont conformes aux normes sanitaires. Le public peut donc y accéder de nouveau depuis hier, sans sans risque, selon les autorités. En revanche, la partie ouest, où se trouve notamment l'aire de jeu pour les enfants, reste fermée. Les analyses ont confirmé la présence de plusieurs polluants historiques, dont du plomb et de l'arsenic, à des niveaux jugés incompatibles avec les usages actuels du site. Les barrières restent donc en place et une signalétique informe les promeneurs. La ville de Saint-Nazaire, en lien avec les services de l'État, va désormais travailler avec un cabinet spécialisé afin de préparer la ouverture de cette partie du parc. Pour l'heure, aucun calendrier n'a été communiqué. Enfin, l'Agence régionale de santé rappelle que les femmes enceintes et les jeunes enfants ayant fréquenté régulièrement le square avant sa fermeture sont invités à consulter leur médecin traitant. Si nécessaire, un dépistage sanguin pourra être prescrit. À retenir donc, à Saint-Nazaire, seule la partie est du square des aviateurs est de nouveau ouverte au public depuis le 1er juillet. La partie ouest, elle, reste fermée jusqu'à nouvel ordre.
0: 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Bonjour, Emmanuel Macron présidera une nouvelle réunion de lutte contre les narcotrafics centrée sur les douanes, les ports et les outre-mer ce jeudi à l'Élysée. Il s'agit de la cinquième réunion sur ce sujet qui sera un des enjeux majeurs de l'élection présidentielle en 2027. Le Premier ministre Sébastien Lecornu, les ministres de l'Intérieur Laurent Nunez, de la Justice Gérald Darmanin et des Comptes publics David Amiel seront notamment présents. L'Aude et le Var confrontés à de violents incendies. Le premier a déjà parcouru 600 hectares hier soir et s'est déclaré une trentaine de kilomètres au nord de Narbonne, mobilisant plusieurs centaines de pompiers. Le second, un feu de forêt qui a brûlé 30 hectares hier soir, s'est déclaré sur la commune de Fréjus aux alentours de 16h. Le Parlement a définitivement approuvé hier un plan à 436 milliards d'euros pour les armées d'ici 2030 à quelques jours du 14 juillet, sans toutefois mettre fin aux critiques sur le montant ou le financement de cette trajectoire financière qui se heurtera à la prochaine présidentielle. Une quarantaine de pièces d'or datant du 1er siècle après Jésus-Christ ont été dérobé lors d'un cambriolage dans un centre archéologique près de Toulouse. D'une valeur de 120 000 euros, le trésor a été volé en quelques minutes seulement au sein du petit musée de Montance. Le bilan du séisme au Venezuela est révisé à la hausse avec 2 295 morts. Le président de l'Assemblée nationale a également fait état de plus de 11 000 blessés. Par ailleurs, 12 841 personnes ont été sinistrées par les tremblements de terre du 24 juin. La présidente par intérim du Venezuela, Delcy Rodriguez, a par ailleurs décrété un deuil national de 7 jours en hommage à la mémoire des victimes. C'est la fin de ce flash, une très bonne journée à toutes et à tous.
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5: Bonsoir à tous. Canicule, 37 départements sont maintenus en vigilance rouge demain, tandis que la vigilance orange est étendue à 47 départements. Un début de baisse des températures est d'ailleurs prévu dès demain dans l'Hexagone par Météo France. L'épisode caniculaire ne prendra en revanche fin qu'en milieu de semaine prochaine. La chaleur devrait se déplacer vers l'est. Et face aux fortes chaleurs, trois réacteurs nucléaires du Rhône, de la Garonne et de la Meuse ont été mis à l'arrêt. 8 autres tournent à puissance réduite. Et ce, afin de limiter les rejets thermiques dans les cours d'eau. Seule la centrale de Bugey bénéficie d'une dérogation environnementale jusqu'au 20 juillet. Match France-Espagne. Le monde politique français fustige les propos racistes de l'ancien Premier ministre espagnol. Mariano Rajoy a évoqué une équipe de football sans français. Des propos jugés inacceptables. L'ambassade de France en Espagne a rappelé que tous les joueurs sont français et que sur 26 sportifs, 23 d'entre eux sont même nés en France. Présidentiel.

gagnante dans tous les cas et l'emporterait nettement face à Jean-Luc Mélenchon. Guerre au Moyen-Orient, le commandement central américain a affirmé que l'Iran ne contrôle pas le détroit d'Ormuz qui est ouvert. Il a précisé

était prête à garantir la liberté de navigation en dépit des agissements de l'Iran. Technologie, Meta a suspendu une nouvelle fonctionnalité IA d'Instagram 3 jours après son lancement. Dès son lancement, cet outil de génération d'images par l'intelligence artificielle avait déjà créé la polémique parce que les internautes pouvaient utiliser des clichés issus de comptes Instagram publics.

La Norvège en quart de finale hier avec un score de 2-1. De son côté, l'Argentine a arraché la victoire face à la Suisse avec un score final de 3-1. L'Angleterre et l'Argentine s'affronteront donc mercredi en demi-finale pour tenter d'aller en finale de cette Coupe du Monde. La rencontre aura lieu à 21h et la France jouera contre l'Espagne mardi également à 21h. L'international sud-africain Jayden Adams, qui a joué pendant la Coupe du Monde, est mort hier. Il était âgé de 25 ans et avait pris part à 3 matchs pendant le Mondial. Selon le journal sud-africain Sunday World, il se serait suicidé à son domicile hier matin. Il était en deuil suite au décès de sa grand-mère 2 semaines plus tôt. La Confédération africaine de football a confirmé sa mort. Tour de France, la 9e étape de la Grande Boucle est réduite de 30 km aujourd'hui à cause de la chaleur. La Corrèze est en vigilance rouge ce dimanche, ce qui a contraint l'organisation à modifier l'étape. Le départ sera donné à 13h45 comme prévu, mais les coureurs arriveront plus tôt aux alentours de 17h. Les températures cet après-midi devraient dépasser les 40 degrés. Basket, Victor Wembanyama prolonge son contrat avec les Spurs pour 5 ans, et ce après une saison marquée par une finale en NBA et un titre de meilleur défenseur de l'année. Le joueur français a été le premier à être drafté en 2023 alors qu'il a

0: Evans a abandonné au kilomètre 93. Tennis, la Tchèque Linda Noskova a remporté hier son premier tournoi du Grand Chelem. La finaliste a gagné hier à Londres en 3-7. Elle n'avait jamais atteint avant les demi-finales d'un majeur.
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6: Bonjour, Emmanuel Macron présidera une nouvelle réunion de lutte contre les narcotrafics centrée sur les douanes, les ports et les outre-mer ce jeudi à l'Elysée. Il s'agit de la 5e réunion sur ce sujet qui sera un des enjeux majeurs de l'élection présidentielle en 2027. Le Premier ministre Sébastien Lecornu, les ministres de l'Intérieur Laurent Nunez, de la Justice Gérald Darmanin et des Comptes publics David Amiel seront notamment présents. L'Aude et le Var confrontés à de violents incendies. Le premier a déjà parcouru 600 hectares hier soir et s'est déclaré une trentaine de kilomètres au nord de Narbonne, mobilisant plusieurs centaines de pompiers. Le second, un feu de forêt qui a brûlé 30 hectares hier soir, s'est déclaré sur la commune de Fréjus aux alentours de 16h. Le Parlement a définitivement approuvé hier un plan à 436 milliards d'euros pour les armées d'ici 2030 à quelques jours du 14 juillet, sans toutefois mettre fin aux critiques sur le montant ou le financement de cette trajectoire financière qui se heurtera à la prochaine présidentielle. Une quarantaine de pièces d'or datant du 1er siècle après Jésus-Christ ont été dérobées lors d'un cambriolage dans un centre archéologique près de Toulouse. D'une valeur de 120 000 euros, le trésor a été volé en quelques minutes seulement au sein du petit musée de Montance. Le bilan du séisme au Venezuela est révisé à la hausse avec 2 295 morts. Le président de l'Assemblée nationale a également fait état de plus de 11 000 blessés. Par ailleurs, 12 841 personnes ont été sinistrées par les tremblements de terre du 24 juin. La présidente par intérim du Venezuela, Delcy Rodriguez, a par ailleurs décrété un deuil national de 7 jours en hommage à la mémoire des victimes. C'est la fin de ce flash. Une très bonne journée à toutes et à tous.
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8: Bonsoir à tous. Canicule, 37 départements sont maintenus en vigilance rouge demain, tandis que la vigilance orange est étendue à 47 départements. Un début de baisse des températures est d'ailleurs prévu dès demain dans l'Hexagone par Météo France. L'épisode caniculaire ne prendra en revanche fin qu'en milieu de semaine prochaine. La chaleur devrait se déplacer vers l'est. Et face aux fortes chaleurs, trois réacteurs nucléaires du Rhône, de la Garonne et de la Meuse ont été mis à l'arrêt. 8 autres tournent à puissance réduite. Et ce, afin de limiter les rejets thermiques dans les cours d'eau. Seule la centrale de Bugey bénéficie d'une dérogation environnementale jusqu'au 20 juillet. Match France-Espagne. Le monde politique français fustige les propos racistes de l'ancien Premier ministre espagnol, Mariano.

0: candidate du RN condamnée en appel pour détournement de fonds publics et complicité, arrive nettement en tête des intentions de vote au premier tour du scrutin. Elle est donnée gagnante dans tous les cas et l'emporterait nettement face à Jean-Luc Mélenchon. Guerre au Moyen-Orient, le commandement central américain a affirmé que l'Iran ne contrôle pas le détroit d'Ormuz qui est ouvert. Il a précisé sur X que le détroit était ouvert à tous les navires cherchant à passer légalement par ce passage navigable international. Il a précisé que les forces américaines étaient prêtes à garantir la liberté de navigation en dépit des agissements de l'Iran. Technologie, Meta a suspendu une nouvelle fonctionnalité IA d'Instagram 3 jours après son lancement. Dès son lancement, cet outil de génération d'images par l'intelligence artificielle avait déjà créé la polémique parce que les internautes pouvaient utiliser des clichés issus de comptes Instagram publics.
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2: Bonjour à tous, Mondial de 2026. L'Angleterre a battu la Norvège en quart de finale hier avec un score de 2-1. De son côté,
3: 5h30.
2: La victoire face à la Suisse avec un score final de 3-1. L'Angleterre et l'Argentine s'affronteront donc mercredi en demi-finale pour tenter d'aller en finale de cette Coupe du Monde. La rencontre aura lieu à 21h et la France jouera contre l'Espagne mardi également à 21h. L'international sud-africain Jayden Adams, qui a joué pendant la Coupe du Monde, est mort hier. Il était âgé de 25 ans et avait pris part à 3 matchs pendant le Mondial. Selon le journal sud-africain Sunday World, il se serait suicidé à son domicile hier matin. Il était en deuil suite au décès de sa grand-mère 2 semaines plus tôt. La Confédération africaine de football a confirmé sa mort. Tour de France, la 9e étape de la Grande Boucle est réduite de 30 km aujourd'hui à cause de la chaleur. La Corrèze est en vigilance rouge ce dimanche, ce qui a contraint l'organisation à modifier l'étape. Le départ sera donné à 13h45 comme prévu, mais les coureurs arriveront plus tôt aux alentours de 17h. Les températures cet après-midi devraient dépasser les 40 degrés. Basket, Victor Wembanyama prolonge son contrat avec les Spurs pour 5 ans, et ce après une saison marquée par une finale en NBA et un titre de meilleur défenseur de l'année. Le joueur français a été le premier à être drafté en 2023 alors qu'il avait seulement 20 ans. Il est promis à une grande carrière en NBA, peut-être aussi remarquable que celle de Michael Jordan ou LeBron James. À Androxan, le Savoyard Ludovic Pommeret a une nouvelle fois remporté l'Ultra Trail du Colorado hier à 51 ans. C'est la 3e fois consécutive qu'il termine la course premier et il bat même un record avec un chrono de 21h11. La Hard Rock 100, ce sont 165 km à parcourir avec un dénivelé positif de 10 000 mètres. Son principal adversaire, le Britannique Tom Evans, a abandonné au kilomètre 93. Tennis, la Tchèque Linda Noskova a remporté hier son premier tournoi du Grand Chelem. La finaliste a gagné hier à Londres en 3-7. Elle n'avait jamais atteint avant les demi-finales d'un majeur.
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8: Bonjour, Emmanuel Macron présidera une nouvelle réunion de lutte contre les narcotrafics centrée sur les douanes, les ports et les outre-mer ce jeudi à l'Élysée. Il s'agit de la 5e réunion sur ce sujet qui sera un des enjeux majeurs de l'élection présidentielle en 2027. Le Premier ministre Sébastien Lecornu, les ministres de l'Intérieur Laurent Nunez, de la Justice Gérald Darmanin et des Comptes publics David Amiel seront notamment présents. L'Aude et le Var confrontés à de violents incendies. Le premier a déjà parcouru 600 hectares hier soir et s'est déclaré une trentaine de kilomètres au nord de Narbonne, mobilisant plusieurs centaines de pompiers. Le second, un feu de forêt qui a brûlé 30 hectares hier soir, s'est déclaré sur la commune de Fréjus aux alentours de 16 heures. Le Parlement a définitivement approuvé hier un plan à 436 milliards d'euros pour les armées d'ici 2030 à quelques jours du 14 juillet, sans toutefois mettre fin aux critiques sur le montant ou le financement de cette trajectoire financière qui se heurtera à la prochaine présidentielle. Une quarantaine de pièces d'or datant du 1er siècle après Jésus-Christ ont été dérobées lors d'un cambriolage dans un centre archéologique près de Toulouse. D'une valeur de 120 000 euros, le trésor a été volé en quelques minutes seulement au sein du petit musée de Montance. Le bilan du séisme au Venezuela est révisé à la hausse avec 2 295 morts. Le président de l'Assemblée nationale a également fait état de plus de 11 000 blessés. Par ailleurs, 12 841 personnes ont été sinistrées par les tremblements de terre du 24 juin. La présidente par intérim du Venezuela, Delcy Rodriguez, a par ailleurs décrété un deuil national de 7 jours en hommage à la mémoire des victimes. C'est la fin de ce flash. Une très bonne journée à toutes et à tous.
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0: Bonsoir à tous. Canicule, 37 départements sont maintenus en vigilance rouge demain, tandis que la vigilance orange est étendue à 47 départements. Un début de baisse des températures est d'ailleurs prévu dès demain dans l'Hexagone par Météo France. L'épisode caniculaire ne prendra en revanche fin qu'en milieu de semaine prochaine. La chaleur devrait se déplacer vers l'est. Et face aux fortes chaleurs, 3 réacteurs nucléaires du Rhône, de la Garonne et de la Meuse ont été mis à l'arrêt. 8 autres tournent à puissance réduite. Et ce, afin de limiter les rejets thermiques dans les cours d'eau. Seule la centrale de Bugey bénéficie d'une dérogation environnementale jusqu'au 20 juillet. Match France-Espagne. Le monde politique français fustige les propos racistes de l'ancien Premier ministre espagnol. Mariano Rajoy a évoqué une équipe de football sans français. Des propos jugés inacceptables. L'ambassade de France en Espagne a rappelé que tous les joueurs sont français et que sur 26 sportifs, 23 d'entre eux sont même nés en France. Présidentiel.

candidate du RN condamnée en appel pour détournement de fonds publics et complicité, arrive nettement en tête des intentions de vote au premier tour du scrutin. Elle est donnée gagnante dans tous les cas et l'emporterait nettement face à Jean-Luc Mélenchon. Guerre au Moyen-Orient, le commandement central américain a affirmé que l'Iran ne contrôle pas le détroit d'Ormuz qui est ouvert. Il a précisé sur

est prête à garantir la liberté de navigation en dépit des agissements de l'Iran. Technologie, Meta a suspendu une nouvelle fonctionnalité IA d'Instagram 3 jours après son lancement. Et son lancement, cet outil de génération d'images par l'intelligence artificielle avait déjà créé la polémique parce que les internautes pouvaient utiliser des clichés issus de comptes Instagram publics.

0: Norvège en quart de finale hier avec un score de 2-1. De son côté, l'Argentine a arraché la victoire face à la Suisse avec un score final de 3-1. L'Angleterre et l'Argentine s'affronteront donc mercredi en demi-finale pour tenter d'aller en finale de cette Coupe du Monde. La rencontre aura lieu à 21h et la France jouera contre l'Espagne mardi également à 21h. L'international sud-africain Jayden Adams, qui a joué pendant la Coupe du Monde, est mort hier. Il était âgé de 25 ans et avait pris part à 3 matchs pendant le Mondial. Selon le journal sud-africain Sunday World, il se serait suicidé à son domicile hier matin. Il était en deuil suite au décès de sa grand-mère 2 semaines plus tôt. La Confédération africaine de football a confirmé sa mort. Tour de France, la 9e étape de la Grande Boucle est réduite de 30 km aujourd'hui à cause de la chaleur. La Corrèze est en vigilance rouge ce dimanche, ce qui a contraint l'organisation à modifier l'étape. Le départ sera donné à 13h45 comme prévu, mais les coureurs arriveront plus tôt aux alentours de 17h. Les températures cet après-midi devraient dépasser les 40 degrés. Basket, Victor Wembanyama prolonge son contrat avec les Spurs pour 5 ans, et ce après une saison marquée par une finale en NBA et un titre de meilleur défenseur de l'année. Le joueur français a été le premier à être drafté en 2023 alors qu'il avait seulement 20 ans. Il est promis à une grande carrière en NBA, peut-être aussi remarquable que celle de Michael Jordan ou LeBron James. À Androxan, le Savoyard Ludovic Pommeret a une nouvelle fois remporté l'Ultra Trail du Colorado hier à 51 ans. C'est la 3e fois consécutive qu'il termine la course premier et il bat même un record avec un chrono de 21h11. La Androxan, ce sont 165 km à parcourir avec un dénivelé positif de 10 000 mètres. Son principal adversaire, le Britannique Tom Evans, a abandonné au kilomètre 93. Tennis, la Tchèque Linda Noskova a remporté hier son premier tournoi du Grand Chelem. La finaliste a gagné hier à Londres en 3-7. Elle n'avait jamais atteint avant les demi-finales d'un majeur.
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7: Bonjour, Emmanuel Macron présidera une nouvelle réunion de lutte contre les narcotrafics centrée sur les douanes, les ports et les outre-mer ce jeudi à l'Elysée. Il s'agit de la 5e réunion sur ce sujet qui sera un des enjeux majeurs de l'élection présidentielle en 2027. Le Premier ministre Sébastien Lecornu, les ministres de l'Intérieur Laurent Nunez, de la Justice Gérald Darmanin et des Comptes publics David Amiel seront notamment présents. L'Aude et le Var confrontés à de violents incendies. Le premier a déjà parcouru 600 hectares hier soir et s'est déclaré une trentaine de kilomètres km au nord de Narbonne, mobilisant plusieurs centaines de pompiers. Le second, un feu de forêt qui a brûlé 30 hectares hier soir, s'est déclaré sur la commune de Fréjus aux alentours de 16h. Le Parlement a définitivement approuvé hier un plan à 436 milliards d'euros pour les armées d'ici 2030, à quelques jours du 14 juillet, sans toutefois mettre fin aux critiques sur le montant ou le financement de cette trajectoire financière qui se heurtera à la prochaine présidentielle. Une quarantaine de pièces d'or datant du 1er siècle après Jésus-Christ ont été dérobées lors d'un cambriolage dans un centre archéologique près de Toulouse. D'une valeur de 120 000 euros, le trésor a été volé en quelques minutes seulement au sein du petit musée de Montance. Le bilan du séisme au Venezuela est révisé à la hausse avec 2295 morts. Le président de l'Assemblée nationale a également fait état de plus de 11 000 blessés. Par ailleurs, 12 841 personnes ont été sinistrées par les tremblements de terre du 24 juin. La présidente par intérim du Venezuela, Delcy Rodriguez, a par ailleurs décrété un deuil national de 7 jours en hommage à la mémoire des victimes. C'est la fin de ce flash. Une très bonne journée à toutes et à tous.
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8: Bonsoir à tous. Canicule, 37 départements sont maintenus en vigilance rouge demain, tandis que la vigilance orange est étendue à 47 départements. Un début de baisse des températures est d'ailleurs prévu dès demain dans l'Hexagone par Météo France. L'épisode caniculaire ne prendra en revanche fin qu'en milieu de semaine prochaine. La chaleur devrait se déplacer vers l'est. Et face aux fortes chaleurs, 3 réacteurs nucléaires du Rhône, de la Garonne et de la Meuse ont été mis à l'arrêt. 8 autres tournent à puissance réduite. Et ce, afin de limiter les rejets thermiques dans les cours d'eau. Seule la centrale de Bugey bénéficie d'une dérogation environnementale jusqu'au 20 juillet. Match France-Espagne. Le monde politique français fustige les propos racistes de l'ancien Premier ministre espagnol. Mariano Rajoy a évoqué une équipe de football sans français. Les propos jugés inacceptables. L'ambassade de France en Espagne a rappelé que tous les joueurs sont français et que sur 26 sportifs, 23 d'entre eux sont même nés en France. Présidentielle

La candidate du RN, condamnée en appel pour détournement de fonds publics et complicité, arrive nettement en tête des intentions de vote au premier tour du scrutin. Elle est donnée gagnante dans tous les cas et l'emporterait nettement face à Jean-Luc Mélenchon. Guerre au Moyen-Orient, le commandement central américain a affirmé que l'Iran ne contrôle pas le détroit d'Ormuz qui est ouvert. Il a précisé sur X que le détroit était ouvert à tous les navires cherchant à passer légalement par ce passage navigable international. Il a précisé que les forces américaines étaient prêtes à garantir la liberté de navigation en dépit des agissements de l'Iran. Technologie, Meta a suspendu une nouvelle fonctionnalité IA d'Instagram 3 jours après son lancement. Dès son lancement, cet outil de génération d'images par l'intelligence artificielle avait déjà créé la polémique parce que les internautes pouvaient utiliser des clichés issus de comptes Instagram publics.

0: battu la Norvège en quart de finale hier avec un score de 2-1. De son côté, l'Argentine a arraché la victoire face à la Suisse avec un score final de 3-1. L'Angleterre et l'Argentine s'affronteront donc mercredi en demi-finale pour tenter d'aller en finale de cette Coupe du Monde. La rencontre aura lieu à 21h et la France jouera contre l'Espagne mardi également à 21h. L'international sud-africain Jayden Adams, qui a joué pendant la Coupe du Monde, est mort hier. Il était âgé de 25 ans et avait pris part à 3 matchs pendant le Mondial. Selon le journal sud-africain Sunday World, il se serait suicidé à son domicile hier matin. Il était en deuil suite au décès de sa grand-mère 2 semaines plus tôt. La Confédération africaine de football a confirmé sa mort. Tour de France, la 9e étape de la Grande Boucle est réduite de 30 km aujourd'hui à cause de la chaleur. La Corrèze est en vigilance rouge ce dimanche, ce qui a contraint l'organisation à modifier l'étape. Le départ sera donné à 13h45 comme prévu, mais les coureurs arriveront plus tôt, aux alentours de 17h. Les températures cet après-midi devraient dépasser les 40 degrés. Basket, Victor Wembanyama prolonge son contrat avec les Spurs pour 5 ans, et ce après une saison marquée par une finale en NBA et un titre de meilleur défenseur de l'année. Le joueur français a été le premier à être drafté en 2023 alors qu'il avait seulement 20 ans. Il est promis à une grande carrière en NBA, peut-être aussi remarquable que celle de Michael Jordan ou LeBron James. Hard Rock 100, le Savoyard Ludovic Pommeret a une nouvelle fois remporté l'Ultra Trail du Colorado hier à 51 ans. C'est la troisième fois consécutive qu'il termine la course premier et il bat même un record avec un chrono de 21h11. La Hard Rock 100, ce sont 165 km à parcourir avec un dénivelé positif de 10 000 mètres. Son principal adversaire, le Britannique Tom Evans, a abandonné au kilomètre 93. Tennis, la Tchèque Linda Noskova a remporté hier son premier tournoi du Grand Chelem. La finaliste a gagné hier à Londres en 3-7. Elle n'avait jamais atteint avant les demi-finales d'un majeur.
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6: Bonjour, Emmanuel Macron présidera une nouvelle réunion de lutte contre les narcotrafics centrée sur les douanes, les ports et les outre-mer ce jeudi à l'Elysée. Il s'agit de la 5e réunion sur ce sujet qui sera un des enjeux majeurs de l'élection présidentielle en 2027. Le Premier ministre Sébastien Lecornu, les ministres de l'Intérieur Laurent Nunez, de la Justice Gérald Darmanin et des Comptes publics David Amiel seront notamment présents. L'Aude et le Var confrontés à de violents incendies. Le premier a déjà parcouru 600 hectares hier soir et s'est déclaré une trentaine de kilomètres au nord de Narbonne, mobilisant plusieurs centaines de pompiers. Le second, un feu de forêt qui a brûlé 30 hectares hier soir, s'est déclaré sur la commune de Fréjus aux alentours de 16h. Le Parlement a définitivement approuvé hier un plan à 436 milliards d'euros pour les armées d'ici 2030 à quelques jours du 14 juillet, sans toutefois mettre fin aux critiques sur le montant ou le financement de cette trajectoire financière qui se heurtera à la prochaine présidentielle. Une quarantaine de pièces d'or datant du 1er siècle après Jésus-Christ ont été dérobées lors d'un cambriolage dans un centre archéologique près de Toulouse. D'une valeur de 120 000 euros, le trésor a été volé en quelques minutes seulement au sein du petit musée de Montance. Le bilan du séisme au Venezuela est révisé à la hausse avec 2 295 morts. Le président de l'Assemblée nationale a également fait état de plus de 11 000 blessés. Par ailleurs, 12 841 personnes ont été sinistrées par les tremblements de terre du 24 juin. La présidente par intérim du Venezuela, Delcy Rodriguez, a par ailleurs décrété un deuil national de 7 jours en hommage à la mémoire des victimes. C'est la fin de ce flash. Une très bonne journée à toutes et à tous.
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7: Bonsoir à tous. Canicule, 37 départements sont maintenus en vigilance rouge demain, tandis que la vigilance orange est étendue à 47 départements. Un début de baisse des températures est d'ailleurs prévu dès demain dans l'Hexagone par Météo France. L'épisode caniculaire ne prendra en revanche fin qu'en milieu de semaine prochaine. La chaleur devrait se déplacer vers l'est. Et face aux fortes chaleurs, trois réacteurs nucléaires du Rhône, de la Garonne et de la Meuse ont été mis à l'arrêt. 8 autres tournent à puissance réduite. Et ce, afin de limiter les rejets thermiques dans les cours d'eau. Seule la centrale de Bugey bénéficie d'une dérogation environnementale jusqu'au 20 juillet. Match France-Espagne. Le monde politique français fustige les propos racistes de l'ancien Premier ministre espagnol. Mariano Rajoy a évoqué une équipe de football sans français. Les propos jugés inacceptables. L'ambassade de France en Espagne a rappelé que tous les joueurs sont français et que sur 26 sportifs, 23 d'entre eux sont même nés en France. Présidentielle de 2027, Édouard Philippe est le mieux placé pour affronter Marine Le Pen au second tour de l'élection. C'est ce que montre un sondage Elabe pour la Tribune du Dimanche et BFM TV. La candidate du RN, condamnée en appel pour détournement de fonds publics et complicité, arrive nettement en tête des intentions de vote au premier tour du scrutin. Elle est donnée gagnante dans tous les cas et l'emporterait nettement face à Jean-Luc Mélenchon. Guerre au Moyen-Orient, le commandement central américain a affirmé que l'Iran ne contrôle pas le détroit d'Ormuz qui est ouvert. Il a précisé sur X que le détroit était ouvert à tous les navires cherchant à passer légalement par ce passage navigable international. Il a précisé que les forces américaines étaient prêtes à garantir la liberté de navigation en dépit des agissements de l'Iran. Technologie, Meta a suspendu une nouvelle fonctionnalité IA d'Instagram 3 jours après son lancement. Dès son lancement, cet outil de génération d'images par l'intelligence artificielle avait déjà créé la polémique parce que les internautes pouvaient utiliser des clichés issus de comptes Instagram publics.

0: Norvège en quart de finale hier avec un score de 2-1. De son côté, l'Argentine a arraché la victoire face à la Suisse avec un score final de 3-1. L'Angleterre et l'Argentine s'affronteront donc mercredi en demi-finale pour tenter d'aller en finale de cette Coupe du Monde. La rencontre aura lieu à 21h et la France jouera contre l'Espagne mardi également à 21h. L'international sud-africain Jayden Adams, qui a joué pendant la Coupe du Monde, est mort hier. Il était âgé de 25 ans et avait pris part à 3 matchs pendant le Mondial. Selon le journal sud-africain Sunday World, il se serait suicidé à son domicile hier matin. Il était en deuil suite au décès de sa grand-mère 2 semaines plus tôt. La Confédération africaine de football a confirmé sa mort. Tour de France, la 9e étape de la Grande Boucle est réduite de 30 km aujourd'hui à cause de la chaleur. La Corrèze est en vigilance rouge ce dimanche, ce qui a contraint l'organisation à modifier l'étape. Le départ sera donné à 13h45 comme prévu, mais les coureurs arriveront plus tôt, aux alentours de 17h. Les températures cet après-midi devraient dépasser les 40 degrés. Basket, Victor Wembanyama prolonge son contrat avec les Spurs pour 5 ans, et ce après une saison marquée par une finale en NBA et un titre de meilleur défenseur de l'année. Le joueur français a été le premier à être drafté en 2023 alors qu'il avait seulement 20 ans. Il est promis à une grande carrière en NBA, peut-être aussi remarquable que celle de Michael Jordan ou LeBron James. Hard Rock 100, le Savoyard Ludovic Pommeret a une nouvelle fois remporté l'Ultra Trail du Colorado hier à 51 ans. C'est la troisième fois consécutive qu'il termine la course premier et il bat même un record avec un chrono de 21h11. La Hard Rock 100, ce sont 165 km à parcourir avec un dénivelé positif de 10 000 mètres. Son principal adversaire, le Britannique Tom Evans, a abandonné au kilomètre 93. Tennis, la Tchèque Linda Noskova a remporté hier son premier tournoi du Grand Chelem. La finaliste a gagné hier à Londres en 3-7. Elle n'avait jamais atteint avant les demi-finales d'un majeur.
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4: Bonjour, Emmanuel Macron présidera une nouvelle réunion de lutte contre les narcotrafics centrée sur les douanes, les ports et les outre-mer ce jeudi à l'Elysée. Il s'agit de la 5e réunion sur ce sujet qui sera un des enjeux majeurs de l'élection présidentielle en 2027. Le Premier ministre Sébastien Lecornu, les ministres de l'Intérieur Laurent Nunez, de la Justice Gérald Darmanin et des Comptes publics David Amiel seront notamment présents. L'Aude et le Var confrontés à de violents incendies. Le premier a déjà parcouru 600 hectares hier soir et s'est déclaré une trentaine de kilomètres au nord de Narbonne, mobilisant plusieurs centaines de pompiers. Le second, un feu de forêt qui a brûlé 30 hectares hier soir, s'est déclaré sur la commune de Fréjus aux alentours de 16h. Le Parlement a définitivement approuvé hier un plan à 436 milliards d'euros pour les armées d'ici 2030 à quelques jours du 14 juillet, sans toutefois mettre fin aux critiques sur le montant ou le financement de cette trajectoire financière qui se heurtera à la prochaine présidentielle. Une quarantaine de pièces d'or datant du 1er siècle après Jésus-Christ ont été dérobées lors d'un cambriolage dans un centre archéologique près de Toulouse. D'une valeur de 120 000 euros, le trésor a été volé en quelques minutes seulement au sein du petit musée de Montance. Le bilan du séisme au Venezuela est révisé à la hausse avec 2 295 morts. Le président de l'Assemblée nationale a également fait état de plus de 11 000 blessés. Par ailleurs, 12 841 personnes ont été sinistrées par les tremblements de terre du 24 juin. La présidente par intérim du Venezuela,
0: 6h.
4: Si Rodriguez a par ailleurs décrété un deuil national de 7 jours en hommage à la mémoire des victimes. C'est la fin de ce flash. Une très bonne journée à toutes et à tous.
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6: Bonsoir à tous. Canicule, 37 départements sont maintenus en vigilance rouge demain, tandis que la vigilance orange est étendue à 47 départements. Un début de baisse des températures est d'ailleurs prévu dès demain dans l'Hexagone par Météo France. L'épisode caniculaire ne prendra en revanche fin qu'en milieu de semaine prochaine. La chaleur devrait se déplacer vers l'est. Et face aux fortes chaleurs, 3 réacteurs nucléaires du Rhône, de la Garonne et de la Meuse ont été mis à l'arrêt. 8 autres tournent à puissance réduite. Et ce, afin de limiter les rejets thermiques dans les cours d'eau. Seule la centrale de Bugey bénéficie d'une dérogation environnementale jusqu'au 20 juillet. Match France-Espagne. Le monde politique français fustige les propos racistes de l'ancien Premier ministre espagnol. Mariano Rajoy a évoqué une équipe de football sans français. Les propos jugés inacceptables. L'ambassade de France en Espagne a rappelé que tous les joueurs sont français et que sur 26 sportifs, 23 d'entre eux sont même nés en France. Présidentielle de 2027, Édouard Philippe est le mieux placé pour affronter Marine Le Pen au second tour de l'élection. C'est ce que montre un sondage Elabe pour la tribune du dimanche et BFM TV. La candidate du RN, condamnée en appel pour détournement de fonds publics et complicité, arrive nettement en tête des intentions de vote au premier tour du scrutin. Elle est donnée gagnante dans tous les cas et l'emporterait nettement face à Jean-Luc Mélenchon. Guerre au Moyen-Orient, le commandement central américain a affirmé que l'Iran ne contrôle pas le détroit d'Ormuz qui est ouvert. Il a précisé

0: était prête à garantir la liberté de navigation en dépit des agissements de l'Iran. Technologie, Meta a suspendu une nouvelle fonctionnalité IA d'Instagram 3 jours après son lancement. Dès son lancement, cet outil de génération d'images par l'intelligence artificielle avait déjà créé la polémique parce que les internautes pouvaient utiliser des clichés issus de comptes Instagram publics.
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2: Bonjour, bienvenue, excellent début de semaine, lundi 13 juillet 2026. Pensez aux Henri et aux Joël qui sont à l'honneur, c'est leur fête aujourd'hui. Dans l'éphéméride de cette journée, le 13 juillet 1930, il y a 96 ans, a été créée la Coupe du Monde de football et on y est en plein dedans encore évidemment aux États-Unis, au Mexique et au Canada. Allez, bon anniversaire à vous les natifs du 13 juillet. Sachez que vous êtes les mêmes jours que le DJ Benny Benassi qui fête ses 59 ans. Excellent anniversaire également à Harrison Ford, 84 ans. Bon début de semaine, bon lundi 13 juillet.
3: Bonjour à tous. La vigilance rouge à la canicule s'étend sur tout l'ouest du pays ce lundi 13 juillet. Plus de 40 autres départements seront quant à eux en vigilance orange et la prudence est de mise. Des averses orageuses sont attendues sur la Bretagne, tandis que le ciel sera voilé sur le reste de l'Hexagone. Côté température, le mercure affichera 22 degrés à Brest, 28 à Lyon et 30 à Ajaccio le matin. Il fera jusqu'à 33 à Paris, 35 à Dijon, ainsi que 37 à Auxerre au plus chaud de la journée. Très belle journée à tous.
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5: Bonjour à tous. Mondial de 2026. L'Angleterre a battu la Norvège en quart de finale hier avec un score de 2-1. De son côté, l'Argentine a arraché la victoire face à la Suisse avec un score final de 3-1. L'Angleterre et l'Argentine s'affronteront donc mercredi en demi-finale pour tenter d'aller en finale de cette Coupe du Monde. La rencontre aura lieu à 21h et la France jouera contre l'Espagne mardi également à 21h. L'international sud-africain Jayden Adams, qui a joué pendant la Coupe du Monde, est mort hier. Il était âgé de 25 ans et avait pris part à 3 matchs pendant le Mondial. Selon le journal sud-africain Sunday World, il se serait suicidé à son domicile hier matin. Il était en deuil suite au décès de sa grand-mère 2 semaines plus tôt. La Confédération africaine de football a confirmé sa mort. Tour de France, la 9e étape de la Grande Boucle est réduite de 30 km aujourd'hui à cause de la chaleur. La Corrèze est en vigilance rouge ce dimanche, ce qui a contraint l'organisation à modifier l'étape. Le départ sera donné à 13h45 comme prévu, mais les coureurs arriveront plus tôt aux alentours de 17h. Les températures cet après-midi devraient dépasser les 40 degrés. Basket, Victor Wembanyama prolonge son contrat avec les Spurs pour 5 ans, et ce après une saison marquée par une finale en NBA et un titre de meilleur défenseur de l'année. Le joueur français a été le premier à être drafté en 2023 alors qu'il avait seulement 20 ans. Il est promis à une grande carrière en NBA, peut-être aussi remarquable que celle de Michael Jordan ou LeBron James. Hard Rock 100, le Savoyard Ludovic Pommeret a une nouvelle fois remporté l'Ultra Trail du Colorado hier à 51 ans. C'est la 3e fois consécutive qu'il termine la course premier et il bat même un record avec un chrono de 21h11. La Hard Rock 100, ce sont 165 km à parcourir avec un dénivelé positif de 10 000 mètres. Son principal adversaire, le Britannique Tom Evans, a abandonné au kilomètre 93. Tennis, la Tchèque Linda Noskova a remporté hier son premier tournoi du Grand Chelem. La finaliste a gagné hier à Londres en 3-7. Elle n'avait jamais atteint avant les demi-finales d'un majeur.
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11: Bonjour, Emmanuel Macron présidera une nouvelle réunion de lutte contre les narcotrafics centrée sur les douanes, les ports et les outre-mer ce jeudi à l'Elysée. Il s'agit de la 5e réunion sur ce sujet qui sera un des enjeux majeurs de l'élection présidentielle en 2027. Le Premier ministre Sébastien Lecornu, les ministres de l'Intérieur Laurent Nunez, de la Justice Gérald Darmanin et des Comptes publics David Amiel seront notamment présents. L'Aude et le Var confrontés à de violents incendies. Le premier a déjà parcouru 600 hectares hier soir et s'est déclaré une trentaine de kilomètres au nord de Narbonne, mobilisant plusieurs centaines de pompiers. Le second, un feu de forêt qui a brûlé 30 hectares hier soir, s'est déclaré sur la commune de Fréjus aux alentours de 16h. Le Parlement a définitivement approuvé hier un plan à 436 milliards d'euros pour les armées d'ici 2030 à quelques jours du 14 juillet, sans toutefois mettre fin aux critiques sur le montant ou le financement de cette trajectoire financière qui se heurtera à la prochaine présidentielle. Une quarantaine de pièces d'or datant du 1er siècle après Jésus-Christ ont été dérobées lors d'un cambriolage dans un centre archéologique près de Toulouse. D'une valeur de 120 000 euros, le trésor a été volé en quelques minutes seulement au sein du petit musée de Montance. Le bilan du séisme au Venezuela est révisé à la hausse avec 2 295 morts. Le président de l'Assemblée nationale a également fait état de plus de 11 000 blessés. Par ailleurs, 12 841 personnes ont été sinistrées par les tremblements de terre du 24 juin. La présidente par intérim du Venezuela, Delcy Rodriguez, a par ailleurs décrété un deuil national de 7 jours en hommage à la mémoire des victimes. C'est la fin de ce flash. Une très bonne journée à toutes et à tous.
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12: Voici votre horoscope de ce lundi 13 juillet. Bélier, cette semaine s'annonce calme, ce qui vous permettra de profiter un peu plus de la vie. Taureau, que demander de plus ? Vous semblez heureux sur tous les plans, surtout en amour. Gémeaux, vous aurez envie de prendre tous les plaisirs que la vie vous offre en ce moment. Cancer, voilà un été qui donne des ailes aux projets que vous avez en route. Lion, c'est le moment de mettre les bouchées doubles pour boucler tous vos dossiers avant les vacances. Vierge, vous n'en avez plus rien à faire du reste, seul l'amour compte pour vous. Balance, attention à l'équilibre entre votre vie perso et votre vie pro qui risque de se perdre à cause du surmenage. Scorpion, cette chaleur vous rend caliente. Les célibataires se sentent libres de faire ce qu'ils veulent avec qui ils veulent. Sagittaire, une surprenante nouvelle côté financier pourrait bien vous soulager d'un certain poids. Capricorne, vous devriez profiter de ces quelques moments de calme pour organiser votre rentrée qui s'annonce mouvementée. Verseau, attention aux éléments de distraction qui risquent de vous faire perdre de vue vos objectifs. Et Poisson, vous vous sentez bien dans vos baskets. Vous êtes totalement relax et sûr de vous.
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2: Bonjour, bienvenue, c'est parti pour les actus improbables et insolites de cette semaine. Direction le Brésil, quel gadget a inventé la marque Heineken pour écourter les réunions de travail ? Eh bien, une télécommande pour faire défiler beaucoup plus vite les présentations PowerPoint. La marque a ciblé une frustration des salariés lorsque le patron s'attarde très longuement sur ses slides en toute fin de journée. La télécommande permet de filer jusqu'à la fin du document. Un seul clic affiche la dernière page de la présentation. L'objectif d'Heineken est de libérer les employés pour partir au bar, à la vôtre, et avec modération évidemment. Allez, direction Nîmes, qu'a fait un homme qui en avait marre de subir du tapage nocturne devant chez lui il y a quelques jours. Eh bien, il a versé de l'huile de vidange sur le banc qui était juste devant son appartement. Le liquide visqueux a souillé le bois et le trottoir. Les agents de propreté ont passé une heure à tout décaper au jet haute pression. Le coupable risque tout de même jusqu'à 2 ans de prison pour délit environnemental. Enfin en Suisse, qu'a fait un homme pour réussir à vendre son yacht? Eh bien, il a mis aux enchères, mise de départ, 1 franc suisse. Ce modèle neuf vaut 850 000 francs suisses. Le propriétaire connaît bien cette technique, puisqu'il avait déjà vendu sa Ferrari de la même façon il y a 10 ans. Voilà pour les actus improbables et insolites de cette semaine. À très vite, belle journée et bel été.
10: La météo de ce mardi à Pornic, soleil ce matin, ensoleillé malgré quelques nuages élevés cet après-midi, pas de précipitations ce soir, ciel clair, température attendue de 33 à 34 degrés, ressenti 40 au milieu de la journée, pensez à vous hydrater et protégez-vous, avec 21 degrés à 8h, ressenti 24, température de l'océan de 25 à 26 degrés, c'est très très rare, marée basse 4h20, 1m78, 16h44, 2m01, et marée haute 9h46, 4m84 et 22h39, 5m, coefficient de marée 59 et 56. Sur la façade atlantique, maximum de 28 à Cherbourg, 28 à Brest, 33 à Saint-Nazaire, 37 à Nantes, 32 à La Rochelle, 39 à Bordeaux et 28 pour Biarritz. Excellente journée à toutes et tous sur Pornic Radio.
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0: Bonsoir à tous. Canicule, 37 départements sont maintenus en vigilance rouge demain, tandis que la vigilance orange est étendue à 47 départements. Un début de baisse des températures est d'ailleurs prévu dès demain dans l'Hexagone par Météo France. L'épisode caniculaire ne prendra en revanche fin qu'en milieu de semaine prochaine. La chaleur devrait se déplacer vers l'est. Et face aux fortes chaleurs, 3 réacteurs nucléaires du Rhône, de la Garonne et de la Meuse ont été mis à l'arrêt. 8 autres tournent à puissance réduite. Et ce, afin de limiter les rejets thermiques dans les cours d'eau. Seule la centrale de Bugey bénéficie d'une dérogation environnementale jusqu'au 20 juillet. Match France-Espagne. Le monde politique français fustige les propos racistes de l'ancien Premier ministre espagnol. Mariano Rajoy a évoqué une équipe de football sans français. Les propos jugés inacceptables. L'ambassade de France en Espagne a rappelé que tous les joueurs sont français et que sur 26 sportifs, 23 d'entre eux sont même nés en France. Présidentiel.

0: candidate du RN condamnée en appel pour détournement de fonds publics et complicité, arrive nettement en tête des intentions de vote au premier tour du scrutin. Elle est donnée gagnante dans tous les cas et l'emporterait nettement face à Jean-Luc Mélenchon. Guerre au Moyen-Orient, le commandement central américain a affirmé que l'Iran ne contrôle pas le détroit d'Ormuz qui est ouvert. Il a précisé sur X que le détroit était ouvert à tous les navires cherchant à passer légalement par ce passage navigable international. Il a précisé que les forces américaines étaient prêtes à garantir la liberté de navigation en dépit des agissements de l'Iran. Technologie, Meta a suspendu une nouvelle fonctionnalité IA d'Instagram 3 jours après son lancement. Dès son lancement, cet outil de génération d'images par l'intelligence artificielle avait déjà créé la polémique parce que les internautes pouvaient utiliser des clichés issus de comptes Instagram publics.
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2: Bonjour, bienvenue, excellent début de semaine, lundi 13 juillet 2026. Pensez aux Henri et aux Joël qui sont à l'honneur, c'est leur fête aujourd'hui. Dans l'éphéméride de cette journée, le 13 juillet 1930, il y a 96 ans, a été créée la Coupe du Monde de football et on y est en plein dedans encore évidemment aux États-Unis, au Mexique et au Canada. Allez, bon anniversaire à vous les natifs du 13 juillet. Sachez que vous êtes les mêmes jours que le DJ Benny Benassi qui fête ses 59 ans. Excellent anniversaire également à Harrison Ford, 84 ans. Bon début de semaine, bon lundi 13 juillet.
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4: Saint-Nazaire, le square des aviateurs est de nouveau partiellement accessible depuis ce 1er juillet, après plus de 2 mois de fermeture. La ville avait décidé de fermer le site le 24 avril dernier à titre préventif, après la découverte d'une pollution des sols. Des nouvelles investigations ont ensuite été menées. 27 sondages complémentaires ont permis de mieux évaluer l'étendue de cette pollution et les risques pour les usagers. Les résultats sont rassurants pour la partie est du square. Les analyses montrent que les sols de ce secteur sont conformes aux normes sanitaires. Le public peut donc y accéder de nouveau depuis hier, sans risque, selon les autorités. En revanche, la partie ouest, où se trouve notamment l'aire de jeu pour les enfants, reste fermée. Les analyses ont confirmé la présence de plusieurs polluants historiques, dont du plomb et de l'arsenic, à des niveaux jugés incompatibles avec les usages actuels du site. Les barrières restent donc en place et une signalétique informe les promeneurs. La ville de Saint-Nazaire, en lien avec les services de l'État, va désormais travailler avec un cabinet spécialisé afin de préparer la ouverture de cette partie du parc. Pour l'heure, aucun calendrier n'a été communiqué. Enfin, l'Agence régionale de santé rappelle que les femmes enceintes et les jeunes enfants ayant fréquenté régulièrement le square avant sa fermeture sont invitées à consulter leur médecin traitant. Si nécessaire, un dépistage sanguin pourra être prescrit. À retenir donc, à Saint-Nazaire, seule la partie est du square des aviateurs est de nouveau ouverte au public depuis le 1er juillet. La partie ouest, elle, reste fermée jusqu'à l'ouverture.
5: La météo de ce lundi à Pornic, beau temps peu nuageux, ce soir ciel clair, température attendue de 30 à 31 degrés, ressenti 38 au meilleur de la journée avec une minimale de 19 à 8 heures, ressenti 18 degrés, marée basse 3h35 à 1m72, 15h54 à 1m95, marée haute 9h 4m98 et 21h37 5m14, coefficient de marée 64 et 61. Sur la façade atlantique, maximum de 28 à Cherbourg, 29 à Brest, 32 à Saint-Nazaire, 34 à Nantes, 34 à La Rochelle, 37 à Bordeaux et 35 à Biarritz. Très belle journée et bonnes vacances pour ceux qui y sont.
6: Bonjour à tous. La vigilance rouge à la canicule s'étend sur tout l'ouest du pays ce lundi 13 juillet. Plus de 40 autres départements seront quant à eux en vigilance orange et la prudence est de mise. Des averses orageuses sont attendues sur la Bretagne, tandis que le ciel sera voilé sur le reste de l'Hexagone. Côté température, le mercure affichera 22 degrés à Brest, 28 à Lyon et 30 à Ajaccio le matin. Il fera jusqu'à 33 à Paris, 35 à Dijon, ainsi que 37 à Auxerre au plus chaud de la journée. Très belle journée à tous.
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8: Bonjour à tous, mondial de 2026. L'Angleterre a battu la Norvège en quart de finale hier avec un score de 2 buts à 1. De son côté, l'Argentine a arraché la victoire face à la Suisse avec un score final de 3 buts à 1. L'Angleterre et l'Argentine s'affronteront donc mercredi en demi-finale pour tenter d'aller en finale de cette Coupe du Monde. La rencontre aura lieu à 21h et la France jouera contre l'Espagne mardi également à 21h. L'international sud-africain Jayden Adams, qui a joué pendant la Coupe du Monde, est mort hier. Il était âgé de 25 ans et avait pris part à 3 matchs pendant le Mondial. Selon le journal sud-africain Sunday World, il se serait suicidé à son domicile hier matin. Il était en deuil suite au décès de sa grand-mère 2 semaines plus tôt. La Confédération africaine de football a confirmé sa mort. Tour de France, la 9e étape de la Grande Boucle est réduite de 30 km aujourd'hui à cause de la chaleur. La Corrèze est en vigilance rouge ce dimanche, ce qui a contraint l'organisation formation a modifié l'étape. Le départ sera donné à 13h45 comme prévu, mais les coureurs arriveront plus tôt, aux alentours de 17h. Les températures cet après-midi devraient dépasser les 40 degrés. Basket, Victor Wembanyama prolonge son contrat avec les Spurs pour 5 ans, et ce après une saison marquée par une finale en NBA et un titre de meilleur défenseur de l'année. Le joueur français a été le premier à être drafté en 2023 alors qu'il avait seulement 20 ans. Il est promis à une grande carrière en NBA, peut-être aussi remarquable que celle de Michael Jordan ou LeBron James. Hard Rock 100, le Savoyard Ludovic Pommeret a une nouvelle fois remporté l'Ultra Trail du Colorado hier à 51 ans. C'est la troisième fois consécutive qu'il termine la course premier et il bat même un record avec un chrono de 21h11. La Hard Rock 100, ce sont 165 km à parcourir avec un dénivelé positif de 10 000 mètres. Son principal adversaire, le Britannique Tom Evans, a abandonné au kilomètre 93. Tennis, la Tchèque Linda Noskova a remporté hier son premier tournoi du Grand Chelem. La finaliste a gagné hier à Londres en 3-7. Elle n'avait jamais atteint avant les demi-finales d'un majeur.
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12: Bonjour, Emmanuel Macron présidera une nouvelle réunion de lutte contre les narcotrafics centrés sur les douanes, les ports et les outre-mer ce jeudi à l'Elysée. Il s'agit de la 5e réunion sur ce sujet qui sera un des enjeux majeurs de l'élection présidentielle en 2027. Le Premier ministre Sébastien Lecornu, les ministres de l'Intérieur Laurent Nunez, de la Justice Gérald Darmanin et des Comptes publics David Amiel seront notamment présents. L'Aude et le Var confrontés à de violents incendies. Le premier a déjà parcouru 600 hectares hier soir et s'est déclaré une trentaine de kilomètres au nord de Narbonne, mobilisant plusieurs centaines de pompiers. Le second, un feu de forêt qui a brûlé 30 hectares hier soir, s'est déclaré sur la commune de Fréjus aux alentours de 16h. Le Parlement a définitivement approuvé hier un plan à 436 milliards d'euros pour les armées d'ici 2030 à quelques jours du 14 juillet, sans toutefois mettre fin aux critiques sur le montant ou le financement de cette trajectoire financière qui se heurtera à la prochaine présidentielle. Une quarantaine de pièces d'or datant du 1er siècle après Jésus-Christ ont été dérobées lors d'un cambriolage dans un centre archéologique près de Toulouse. D'une valeur de 120 000 euros, le trésor a été volé en quelques minutes seulement au sein du petit musée de Montance. Le bilan du séisme au Venezuela est révisé à la hausse avec 2295 morts. Le président de l'Assemblée nationale, a également fait état de plus de 11 000 blessés. Par ailleurs, 12 841 personnes ont été signées.

0: semaine s'annonce calme, ce qui vous permettra de profiter un peu plus de la vie.
1: Taureau, que demander de plus? Vous semblez heureux sur tous les plans, surtout en amour.
2: Gémeaux, vous aurez envie de prendre tous les plaisirs que la vie vous offre en ce moment.
3: Cancer, voilà un été qui donne des ailes aux projets que vous avez en route.
4: Lion, c'est le moment de mettre les bouchées doubles pour boucler tous vos dossiers avant les vacances.
5: Vierge, vous n'en avez plus rien à faire du reste, seul l'amour compte pour vous.
6: Balance, attention à l'équilibre entre votre vie perso et votre vie pro qui risque de se perdre à cause du surmenage.
7: Scorpion, cette chaleur vous rend caliente. Les célibataires se sentent libres de faire ce qu'ils veulent avec qui ils veulent.
8: Sagittaire, une surprenante nouvelle côté financier pourrait bien vous soulager d'un certain poids.
9: Capricorne, vous devriez profiter de ces quelques moments de calme pour organiser votre rentrée qui s'annonce mouvementée.
10: Verseau, attention aux éléments de distraction qui risquent de vous faire perdre de vue vos objectifs.
11: Et poisson, vous vous sentez bien dans vos baskets. Vous êtes totalement relax et sûr de vous.
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13: Bonjour, bienvenue, c'est parti pour les actus improbables et insolites de cette semaine. Direction le Brésil, quel gadget a inventé la marque Heineken pour écourter les réunions de travail? Eh bien une télécommande pour faire défiler beaucoup plus vite les présentations PowerPoint. La marque a ciblé une frustration des salariés lorsque le patron s'attarde très longuement sur ses slides en toute fin de journée. La télécommande permet de filer jusqu'à la fin du document. Un seul clic affiche la dernière page de la présentation. L'objectif d'Heineken est de libérer les employés pour partir au bar, à la vôtre, et avec modération évidemment. Allez, direction Nîmes, qu'a fait un homme qui en avait marre de subir du tapage nocturne devant chez lui il y a quelques jours? Eh bien, il a versé de l'huile de vidange sur le banc qui était juste devant son appartement. Le liquide visqueux a souillé le bois et le trottoir. Les agents de propreté ont passé une heure à tout décaper au jet haute pression. Le coupable risque tout de même jusqu'à 2 ans de prison pour délit environnemental. Enfin, en Suisse, qu'a fait un homme pour réussir à vendre son yacht? Eh bien, il a mis aux enchères, mise de départ, 1 franc suisse. Ce modèle neuf vaut 850 000 francs suisses. Le propriétaire connaît bien sa technique, puisqu'il avait déjà vendu sa Ferrari de la même façon il y a 10 ans. Voilà pour les actus improbables et insolites de cette semaine. À très vite, belle journée et bel été.
14: La météo de ce dimanche à Pornic, beau temps peu nuageux. Ce soir, ciel peu nuageux, température attendue de 39 à 40 degrés, ressenti 46 au meilleur de la journée. Pensez à vous hydrater encore une fois avec 27 degrés à 8 heures, ressenti 23 degrés. Température de l'océan de 24 à 25 degrés. Marée haute 3h41, 5m13, 15h58, 5m31. Marée basse 9h29, 1m77 et 22h06, 1m54, coefficient de marée 65 et 70. Sur la façade atlantique, maximum de 27 à Cherbourg, 31 à Brest, 35 à Saint-Nazaire, 38 à Nantes, 35 à La Rochelle, 41 à Bordeaux et 31 à Biarritz. Excellente journée et très bon dimanche à toutes et tous.
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16: Bonsoir à tous. Canicule, 37 départements sont maintenus en vigilance rouge demain, tandis que la vigilance orange est étendue à 47 départements. Un début de baisse des températures est d'ailleurs prévu dès demain dans l'Hexagone par Météo France. L'épisode caniculaire ne prendra en revanche fin qu'en milieu de semaine prochaine. La chaleur devrait se déplacer vers l'est. Et face aux fortes chaleurs, 3 réacteurs nucléaires du Rhône, de la Garonne et de la Meuse ont été mis à l'arrêt. 8 autres tournent à puissance réduite. Et ce, afin de limiter les rejets thermiques dans les cours d'eau. Seule la centrale de Bugey bénéficie d'une dérogation environnementale jusqu'au 20 juillet. Match France-Espagne. Le monde politique français fustige les propos racistes de l'ancien Premier ministre espagnol. Mariano Rajoy a évoqué une équipe de football sans français. Des propos jugés inacceptables. L'ambassade de France en Espagne a rappelé que tous les joueurs sont français et que sur 26 sportifs, 23 d'entre eux sont même nés en France. Présidentielle de 2027, Édouard Philippe est le mieux placé pour affronter Marine Le Pen au second tour de l'élection. C'est ce que montre un sondage Elab pour la Tribune du Dimanche et BFM TV. La candidate du RN, condamnée en appel pour détournement de fonds publics et complicité, arrive nettement en tête des intentions de vote au premier tour du scrutin. Elle est donnée gagnante dans tous les cas et l'emporterait nettement face à Jean-Luc Mélenchon. Guerre au Moyen-Orient, le commandement central américain a affirmé que l'Iran ne contrôle pas le détroit d'Ormuz qui est ouvert. Il a précisé sur X que le détroit était ouvert à tous les navires cherchant à passer légalement par ce passage navigable international. Il a précisé que les forces américaines étaient prêtes à garantir la liberté de navigation en dépit des agissements de l'Iran. Technologie, Meta a suspendu une nouvelle fonctionnalité.

0: IA d'Instagram 3 jours après son lancement. Dès son lancement, cet outil de génération d'images par l'intelligence artificielle avait déjà créé la polémique parce que les internautes pouvaient utiliser des clichés issus de comptes Instagram publics.
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2: Bonjour, bienvenue, excellent début de semaine, lundi 13 juillet 2026. Pensez aux Henri et aux Joël qui sont à l'honneur, c'est leur fête aujourd'hui. Dans l'éphéméride de cette journée, le 13 juillet 1930, il y a 96 ans, a été créée la Coupe du Monde de football et on y est en plein dedans encore évidemment aux États-Unis, au Mexique et au Canada. Allez, bon anniversaire à vous les natifs du 13 juillet. Sachez que vous êtes les mêmes jours que le DJ Benny Benassi qui fête ses 59 ans. Excellent anniversaire également à Harrison Ford, 84 ans. Bon début de semaine, bon lundi 13 juillet.
3: Bonjour à tous, la vigilance rouge à la canicule s'étend sur tout l'ouest.
4: 6h30.
3: 13 juillet, plus de 40 autres départements seront quant à eux en vigilance orange et la prudence est de mise. Des averses orageuses sont attendues sur la Bretagne, tandis que le ciel sera voilé sur le reste de l'Hexagone. Côté température, le mercure affichera 22 degrés à Brest, 28 à Lyon et 30 à Ajaccio le matin. Il fera jusqu'à 33 à Paris, 35 à Dijon, ainsi que 37 à Auxerre au plus chaud de la journée. Très belle journée à tous.
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6: Bonjour à tous, mondial de 2026. L'Angleterre a battu la Norvège en quart de finale hier avec un score de 2-1. De son côté, l'Argentine a arraché la victoire face à la Suisse avec un score final de 3-1. L'Angleterre et l'Argentine s'affronteront donc mercredi en demi-finale pour tenter d'aller en finale de cette Coupe du Monde. La rencontre aura lieu à 21h et la France jouera contre l'Espagne mardi également à 21h. L'international sud-africain Jayden Adams, qui a joué pendant la Coupe du Monde, est mort hier. Il était âgé de 25 ans et avait pris part à 3 matchs pendant le Mondial. Selon le journal sud-africain Sunday World, il se serait suicidé à son domicile hier matin. Il était en deuil suite au décès de sa grand-mère 2 semaines plus tôt. La Confédération africaine de football a confirmé sa mort. Tour de France, la 9e étape de la Grande Boucle est réduite de 30 km aujourd'hui à cause de la chaleur. La Corrèze est en vigilance rouge ce dimanche, ce qui a contraint l'organisation à modifier l'étape. Le départ sera donné à 13h45 comme prévu, mais les coureurs arriveront plus tôt aux alentours de 17h. Les températures cet après-midi devraient dépasser les 40 degrés. Basket, Victor Wembanyama prolonge son contrat avec les Spurs pour 5 ans, et ce après une saison marquée par une finale en NBA et un titre de meilleur défenseur de l'année. Le joueur français a été le premier à être drafté en 2023 alors qu'il avait seulement 20 ans. Il est promis à une grande carrière en NBA, peut-être aussi remarquable que celle de Michael Jordan ou LeBron James. À Androxan, le Savoyard Ludovic Pommeray a une nouvelle fois remporté l'Ultra Trail du Colorado hier à 51 ans. C'est la 3e fois consécutive qu'il termine la course premier et il bat même un record avec un chrono de 21h11. La Androxan, ce sont 165 km à parcourir avec un dénivelé positif de 10 000 mètres. Son principal adversaire, le Britannique Tom Evans, a abandonné au kilomètre 93. Tennis, la Tchèque Linda Noskova a remporté hier son premier tournoi du Grand Chelem. La finaliste a gagné hier à Londres en 3-7. Elle n'avait jamais atteint avant les demi-finales d'un majeur.
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4: Bonjour, Emmanuel Macron présidera une nouvelle réunion de lutte contre les narcotrafics centrée sur les douanes, les ports et les outre-mer ce jeudi à l'Elysée. Il s'agit de la 5e réunion sur ce sujet qui sera un des enjeux majeurs de l'élection présidentielle en 2027. Le Premier ministre Sébastien Lecornu, les ministres de l'Intérieur Laurent Nunez, de la Justice Gérald Darmanin et des Comptes publics David Amiel seront notamment présents. L'Aude et le Var confrontés à de violents incendies. Le premier a déjà parcouru 600 hectares hier soir et s'est déclaré une trentaine de kilomètres au nord de Narbonne, mobilisant plusieurs centaines de pompiers. Le second, un feu de forêt qui a brûlé 30 hectares hier soir, s'est déclaré sur la commune de Fréjus aux alentours de 16h. Le Parlement a définitivement approuvé hier un plan à 436 milliards d'euros pour les armées d'ici 2030 à quelques jours du 14 juillet, sans toutefois mettre fin aux critiques sur le montant ou le financement de cette trajectoire financière qui se heurtera à la prochaine présidentielle. Une quarantaine de pièces d'or datant du 1er siècle après Jésus-Christ ont été dérobé lors d'un cambriolage dans un centre archéologique près de Toulouse. D'une valeur de 120 000 euros, le trésor a été volé en quelques minutes seulement au sein du petit musée de Montance. Le bilan du séisme au Venezuela est révisé à la hausse avec 2295 morts. Le président de l'Assemblée nationale a également fait état de plus de 11 000 blessés. Par ailleurs, 12 841 personnes ont été sinistrées par les tremblements de terre du 24 juin. La présidente par intérim du Venezuela, Delcy Rodriguez, a par ailleurs décrété un deuil national de 7 jours en hommage à la mémoire des victimes. C'est la fin de ce flash, une très bonne journée à toutes et à tous.
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3: Voici votre horoscope de ce lundi 13 juillet. Bélier, cette semaine s'annonce calme, ce qui vous permettra de profiter un peu plus de la vie. Taureau, que demander de plus ? Vous semblez heureux sur tous les plans, surtout en amour. Gémeaux, vous aurez envie de prendre tous les plaisirs que la vie vous offre en ce moment. Cancer, voilà un été qui donne des ailes aux projets que vous avez en route. Lion, c'est le moment de mettre les bouchées doubles pour boucler tous vos dossiers avant les vacances. Vierge, vous n'en avez plus rien à faire du reste, seul l'amour compte pour vous. Balance, attention à l'équilibre entre votre vie perso et votre vie pro qui risque de se perdre à cause du surmenage. Scorpion, cette chaleur vous rend caliente. Les célibataires se sentent libres de faire ce qu'ils veulent avec qui ils veulent. Sagittaire, une surprenante nouvelle côté financier pourrait bien vous soulager d'un certain poids. Capricorne, vous devriez profiter de ces quelques moments de calme pour organiser votre rentrée qui s'annonce mouvementée. Verseau, attention aux éléments de distraction qui risquent de vous faire perdre de vue vos objectifs. Et Poisson, vous vous sentez bien dans vos baskets. Vous êtes totalement relax et sûr de vous.
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2: Bonjour, bienvenue, c'est parti pour les actus improbables et insolites de cette semaine. Direction le Brésil, quel gadget a inventé la marque Heineken pour écourter les réunions de travail ? Eh bien, une télécommande pour faire défiler beaucoup plus vite les présentations PowerPoint. La marque a ciblé une frustration des salariés lorsque le patron s'attarde très longuement sur ses slides en toute fin de journée. La télécommande permet de filer jusqu'à la fin du document. Un seul clic affiche la dernière page de la présentation. L'objectif d'Heineken est de libérer les employés pour partir au bar, à la vôtre, et avec modération évidemment. Allez, direction Nîmes, qu'a fait un homme qui en avait marre de subir du tapage nocturne devant chez lui il y a quelques jours. Eh bien, il a versé de l'huile de vidange sur le banc qui était juste devant son appartement. Le liquide visqueux a souillé le bois et le trottoir. Les agents de propreté ont passé une heure à tout décaper au jet haute pression. Le coupable risque tout de même jusqu'à 2 ans de prison pour délit environnemental. Enfin en Suisse, qu'a fait un homme pour réussir à vendre son yacht ? Eh bien, il a mis aux enchères, mise de départ, 1 franc suisse, Ce modèle neuf vaut 850 000 francs suisses. Le propriétaire connaît bien sa technique, puisqu'il avait déjà vendu sa Ferrari de la même façon il y a 10 ans. Voilà pour les actus improbables et insolites de cette semaine. À très vite, belle journée et bel été.
10: La météo de ce samedi à Pornic ensoleillé, malgré quelques passages nuageux sans conséquence. Ce soir, ciel peu nuageux, température attendue de 24 à 25 degrés, ressenti 32 au meilleur de la journée, avec une minimale de 19 à 8 heures, ressenti 18 degrés. Marée haute, 4h25, 5m17, 16h38, 5m40, marée basse, 11h10, 1m60 et 23h28, 1m63. Coefficient de 70 sur les deux marées. Sur la façade atlantique, maximum de 22 à Cherbourg, 20 à Brest, 27 à Saint-Nazaire, 30 à Nantes, 23 à La Rochelle, 26 à Bordeaux et 21 pour Biarritz. Très belle journée et excellent week-end sur Pornic Radio.
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0: Bonsoir à tous. Canicule, 37 départements sont maintenus en vigilance rouge demain, tandis que la vigilance orange est étendue à 47 départements. Un début de baisse des températures est d'ailleurs prévu dès demain dans l'Hexagone par Météo France. L'épisode caniculaire ne prendra en revanche fin qu'en milieu de semaine prochaine. La chaleur devrait se déplacer vers l'est. Et face aux fortes chaleurs, trois réacteurs nucléaires du Rhône, de la Garonne et de la Meuse ont été mis à l'arrêt. 8 autres tournent à puissance réduite. Et ce, afin de limiter les rejets thermiques dans les cours d'eau. Seule la centrale de Bugey bénéficie d'une dérogation environnementale jusqu'au 20 juillet. Match France-Espagne. Le monde politique français fustige les propos racistes de l'ancien Premier ministre espagnol. Mariano Rajoy a évoqué une équipe de football sans français. Les propos jugés inacceptables. L'ambassade de France en Espagne a rappelé que tous les joueurs sont français et que sur 26 sportifs, 23 d'entre eux sont même nés en France. Présidentiel.

0: candidate du RN condamnée en appel pour détournement de fonds publics et complicité, arrive nettement en tête des intentions de vote au premier tour du scrutin. Elle est donnée gagnante dans tous les cas et l'emporterait nettement face à Jean-Luc Mélenchon. Guerre au Moyen-Orient, le commandement central américain a affirmé que l'Iran ne contrôle pas le détroit d'Ormuz qui est ouvert. Il a précisé sur X que le détroit était ouvert à tous les navires cherchant à passer légalement par ce passage navigable international. Il a précisé que les forces américaines étaient prêtes à garantir la liberté de navigation en dépit des agissements de l'Iran. Technologie, Meta a suspendu une nouvelle fonctionnalité IA d'Instagram 3 jours après son lancement. Dès son lancement, cet outil de génération d'images par l'intelligence artificielle avait déjà créé la polémique parce que les internautes pouvaient utiliser des clichés issus de comptes Instagram publics.
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2: Bonjour, bienvenue, excellent début de semaine, lundi 13 juillet 2026. Pensez aux Henri et aux Joël qui sont à l'honneur, c'est leur fête aujourd'hui. Dans l'éphéméride de cette journée, le 13 juillet 1930, il y a 96 ans, a été créée la Coupe du Monde de football et on y est en plein dedans encore évidemment aux États-Unis, au Mexique et au Canada. Allez, bon anniversaire à vous les natifs du 13 juillet. Sachez que vous êtes les mêmes jours que le DJ Benny Benassi qui fête ses 59 ans. Excellent anniversaire également à Harrison Ford, 84 ans. Bon début de semaine, bon lundi 13 juillet.
3: Bonjour à tous. La vigilance rouge à la canicule s'étend sur tout l'ouest du pays ce lundi 13 juillet. Plus de 40 autres départements seront quant à eux en vigilance orange et la prudence est de mise. Des averses orageuses sont attendues sur la Bretagne, tandis que le ciel sera voilé sur le reste de l'Hexagone. Côté température, le mercure affichera 22 degrés à Brest, 28 à Lyon et 30 à Ajaccio le matin. Il fera jusqu'à 33 à Paris, 35 à Dijon, ainsi que 37 à Auxerre au plus chaud de la journée. Très belle journée à tous.
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5: Bonjour à tous. Mondial de 2026. L'Angleterre a battu la Norvège en quart de finale hier avec un score de 2-1. De son côté, l'Argentine a arraché la victoire face à la Suisse avec un score final de 3-1. L'Angleterre et l'Argentine s'affronteront donc mercredi en demi-finale pour tenter d'aller en finale de cette Coupe du Monde. La rencontre aura lieu à 21h et la France jouera contre l'Espagne mardi également à 21h. L'international sud-africain Jayden Adams, qui a joué pendant la Coupe du Monde, est mort hier. Il était âgé de 25 ans et avait pris part à 3 matchs pendant le Mondial. Selon le journal sud-africain Sunday World, il se serait suicidé à son domicile hier matin. Il était en deuil suite au décès de sa grand-mère 2 semaines plus tôt. La Confédération africaine de football a confirmé sa mort. Tour de France, la 9e étape de la Grande Boucle est réduite de 30 km aujourd'hui à cause de la chaleur. La Corrèze est en vigilance rouge ce dimanche, ce qui a contraint l'organisation à modifier l'étape. Le départ sera donné à 13h45 comme prévu, mais les coureurs arriveront plus tôt aux alentours de 17h. Les températures cet après-midi devraient dépasser les 40 degrés. Basket, Victor Wembanyama prolonge son contrat avec les Spurs pour 5 ans, et ce après une saison marquée par une finale en NBA et un titre de meilleur défenseur de l'année. Le joueur français a été le premier à être drafté en 2023 alors qu'il avait seulement 20 ans. Il est promis à une grande carrière en NBA, peut-être aussi remarquable que celle de Michael Jordan ou LeBron James. Hard Rock 100, le Savoyard Ludovic Pommeret a une nouvelle fois remporté l'Ultra Trail du Colorado hier à 51 ans. C'est la 3e fois consécutive qu'il termine la course premier et il bat même un record avec un chrono de 21h11. La Hard Rock 100, ce sont 165 km à parcourir avec un dénivelé positif de 10 000 mètres. Son principal adversaire, le Britannique Tom Evans, a abandonné au kilomètre 93. Tennis, la Tchèque Linda Noskova a remporté hier son premier tournoi du Grand Chelem. La finaliste a gagné hier à Londres en 3-7. Elle n'avait jamais atteint avant les demi-finales d'un majeur.
6: Thomas Alva Edison naît le 11 février 1847 à Milan, dans l'Ohio. Il est le plus jeune d'une famille modeste de 7 enfants. Son père est menuisier, sa mère ancienne institutrice. Edison va très peu à l'école. Jugé turbulent, il est vite retiré par sa mère. Il apprend alors seul, en lisant beaucoup et en expérimentant sans cesse. Enfant, il installe un petit laboratoire dans la cave de la maison familiale. Il fabrique ses propres produits chimiques. Il s'intéresse très tôt à la mécanique et à l'électricité. À 12 ans, il vend des journaux dans les trains. Il installe même une petite imprimerie dans un wagon. Un accident le rend partiellement sourd, mais il n'en fait jamais un handicap. Adolescent, il devient télégraphiste. Ce métier lui permet de perfectionner sa compréhension des signaux électriques. Il invente alors plusieurs améliorations pour les appareils de télégraphie. En 1869, il dépose son premier brevet, un appareil de vote électrique. Ce n'est pas un succès, mais Edison persévère. Dans les années 1870, il développe plusieurs inventions utiles. Il conçoit un télégraphe capable d'envoyer plusieurs messages en même temps. Cela attire les investisseurs et lui apporte ses premiers revenus importants. En 1876, Edison fonde son célèbre laboratoire à Menlo Park, dans le New Jersey. C'est le premier centre de recherche industrielle au monde. Il y réunit une équipe d'assistants et d'ingénieurs. Ensemble, ils travaillent jour et nuit sur de nouvelles inventions. En 1877, Edison invente le phonographe, premier appareil capable d'enregistrer et de restituer la voix. Cette découverte étonne le monde entier. Il est surnommé le magicien de Menlo Park. En 1879, après de longues recherches, Edison met au point une lampe électrique à incandescence durable et économique. Cette invention révolutionne l'éclairage domestique et urbain. Il installe le premier réseau électrique à New York en 1882. Dans les années 1890, Edison s'intéresse au cinéma. Il développe le kinétoscope, une machine qui permet de regarder des images animées. Il participe ainsi à la naissance de l'industrie cinématographique. Edison n'est pas seulement inventeur. Il est aussi un homme d'affaires. Il fonde la General Electric, une des plus grandes entreprises mondiales encore actives aujourd'hui. Au total, il dépose plus de 1000 brevets. Ses travaux touchent l'électricité, la communication, la musique et l'image. Il transforme profondément la vie quotidienne. Homme infatigable, Edison travaille sans relâche. Il dort peu, souvent seulement quelques heures par nuit. Il croit à la persévérance plus qu'au talent inné. Sa célèbre devise le résume. Le génie, c'est 1% d'inspiration et 99% de transpiration. Thomas Edison meurt le 18 octobre 1931, à l'âge de 84 ans. À sa mort, l'Amérique lui rend hommage. Les lumières électriques sont éteintes une minute en son honneur. Aujourd'hui, Edison reste une figure emblématique de l'innovation. Il incarne l'esprit d'invention, de travail et de persévérance.
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11: Bonjour. jour, Emmanuel Macron présidera une nouvelle réunion de lutte contre les narcotrafics centrée sur les douanes, les ports et les outre-mer ce jeudi à l'Élysée. Il s'agit de la 5e réunion sur ce sujet qui sera un des enjeux majeurs de l'élection présidentielle en 2027. Le Premier ministre Sébastien Lecornu, les ministres de l'Intérieur Laurent Nunez, de la Justice Gérald Darmanin et des Comptes publics David Amiel seront notamment présents. L'Aude et le Var confrontés à de violents incendies. Le premier a déjà parcouru 600 hectares hier soir et s'est déclaré une trentaine de kilomètres au nord de Narbonne, mobilisant plusieurs centaines de pompiers. Le second, un feu de forêt qui a brûlé 30 hectares hier soir, s'est déclaré sur la commune de Fréjus aux alentours de 16h. Le Parlement a définitivement approuvé hier un plan à 436 milliards d'euros pour les armées d'ici 2030 à quelques jours du 14 juillet, sans toutefois mettre fin aux critiques sur le montant ou le financement de cette trajectoire financière qui se heurtera à la prochaine présidentielle. Une quarantaine de pièces d'or datant du 1er siècle après Jésus-Christ ont été dérobées lors d'un cambriolage dans un centre archéologique près de Toulouse. D'une valeur de 120 000 euros, le trésor a été volé en quelques minutes seulement au sein du petit musée de Montance. Le bilan du séisme au Venezuela est révisé à la hausse avec 2 295 morts. Le président de l'Assemblée nationale a également fait état de plus de 11 000 blessés. Par ailleurs, 12 841 personnes ont été sinistrées par les tremblements de terre du 24 juin. La présidente par intérim du Venezuela, Delcy Rodriguez, a par ailleurs décrété un deuil national de 7 jours en hommage à la mémoire des victimes. C'est la fin de ce flash. Une très bonne journée à toutes et à tous.
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3: Voici votre horoscope de ce lundi 13 juillet. Bélier, cette semaine s'annonce calme, ce qui vous permettra de profiter un peu plus de la vie. Taureau, que demander de plus ? Vous semblez heureux sur tous les plans, surtout en amour. Gémeaux, vous aurez envie de prendre tous les plaisirs que la vie vous offre en ce moment. Cancer, voilà un été qui donne des ailes aux projets que vous avez en route. Lion, c'est le moment de mettre les bouchées doubles pour boucler tous vos dossiers avant les vacances. Vierge, vous n'en avez plus rien à faire du reste, seul l'amour compte pour vous. Balance, attention à l'équilibre entre votre vie perso et votre vie pro qui risque de se perdre à cause du surmenage. Scorpion, cette chaleur vous rend caliente. Les célibataires se sentent libres de faire ce qu'ils veulent avec qui ils veulent. Sagittaire, une surprenante nouvelle côté financier pourrait bien vous soulager d'un certain poids. Capricorne, vous devriez profiter de ces quelques moments de calme pour organiser votre rentrée qui s'annonce mouvementée. Verseau, attention aux éléments de distraction qui risquent de vous faire perdre de vue vos objectifs. Et Poisson, vous vous sentez bien dans vos baskets, vous êtes totalement relax et sûr de vous.
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2: Bonjour, bienvenue, c'est parti pour les actus improbables et insolites de cette semaine. Direction le Brésil, quel gadget a inventé la marque Heineken pour écourter les réunions de travail ? Eh bien une télécommande pour faire défiler beaucoup plus vite les présentations PowerPoint. La marque a ciblé une frustration des salariés lorsque le patron s'attarde très longuement sur ses slides en toute fin de journée. La télécommande permet de filer jusqu'à la fin du document. Un seul clic affiche la dernière page de la présentation. L'objectif d'Heineken est de libérer les employés pour partir au bar, à la vôtre, et avec modération évidemment. Allez, direction Nîmes, qu'a fait un homme qui en avait marre de subir du tapage nocturne devant chez lui il y a quelques jours. Eh bien, il a versé de l'huile de vidange sur le banc qui était juste devant son appartement. Le liquide visqueux a souillé le bois et le trottoir. Les agents de propreté ont passé une heure à tout décaper au jet haute pression. Le coupable risque tout de même jusqu'à 2 ans de prison pour délit environnemental. Enfin, en Suisse, qu'a fait un homme pour réussir à vendre son yacht ? Eh bien, il a mis aux enchères, mise de départ, 1 franc suisse. Ce modèle neuf vaut 850 000 francs suisses. Le propriétaire connaît bien cette technique, puisqu'il avait déjà vendu sa Ferrari de la même façon il y a 10 ans. Voilà pour les actus improbables et insolites de cette semaine. À très vite, belle journée et bel été.
4: La météo de ce lundi à Pornic, ciel très nuageux, temporairement couvert en matinée, averse en fin de matinée, possibilité d'averse cet après-midi, ce soir de belles éclaircies, mais multiplication des nuages, température attendue de 14 à 15 degrés, ressenti 16 au meilleur de la journée, avec une minimale de 11 à 8 heures, ressenti 10 degrés. Marée basse, 0h19, 0m74, 12h36, 0m89, marée haute, 5h55, 5m93 et 18h02, 6 mètres. Coefficient de marée, 99 et 97. Sur la
12: façade atlantique, maximum de 15 à Cherbourg, 16 à Brest, 15 à Saint-Nazaire, 19 à Nantes, 18 à La Rochelle, 19 à Bordeaux et 18 à Biarritz. Très belle journée à toutes et tous sur Pornic Radio.
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0: Bonsoir à tous. Canicule, 37 départements sont maintenus en vigilance rouge demain, tandis que la vigilance orange est étendue à 47 départements. Un début de baisse des températures est d'ailleurs prévu dès demain dans l'Hexagone par Météo France. L'épisode caniculaire ne prendra en revanche fin qu'en milieu de semaine prochaine. La chaleur devrait se déplacer vers l'est. Et face aux fortes chaleurs, trois réacteurs nucléaires du Rhône, de la Garonne et de la Meuse ont été mis à l'arrêt. 8 autres tournent à puissance réduite. Et ce, afin de limiter les rejets thermiques dans les cours d'eau. Seule la centrale de Bugey bénéficie d'une dérogation environnementale jusqu'au 20 juillet. Match France-Espagne. Le monde politique français fustige les propos racistes de l'ancien Premier ministre espagnol. Mariano Rajoy a évoqué une équipe de football sans français. Des propos jugés inacceptables. L'ambassade de France en Espagne a rappelé que tous les joueurs sont français et que sur 26 sportifs, 23 d'entre eux sont même nés en France. Présidentielle.

0: candidate du RN condamnée en appel pour détournement de fonds publics et complicité, arrive nettement en tête des intentions de vote au premier tour du scrutin. Elle est donnée gagnante dans tous les cas et l'emporterait nettement face à Jean-Luc Mélenchon. Guerre au Moyen-Orient, le commandement central américain a affirmé que l'Iran ne contrôle pas le détroit d'Ormuz qui est ouvert. Il a précisé sur X que le détroit était ouvert à tous les navires cherchant à passer légalement par ce passage navigable international. Il a précisé que les forces américaines étaient prêtes à garantir la liberté de navigation en dépit des agissements de l'Iran. Technologie, Meta a suspendu une nouvelle fonctionnalité IA d'Instagram 3 jours après son lancement. Dès son lancement, cet outil de génération d'images par l'intelligence artificielle avait déjà créé la polémique parce que les internautes pouvaient utiliser des clichés issus de comptes Instagram publics.
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2: Bonjour, bienvenue, excellent début de semaine, lundi 13 juillet 2026. Pensez aux Henri et aux Joël qui sont à l'honneur, c'est leur fête aujourd'hui. Dans l'éphéméride de cette journée, le 13 juillet 1930, il y a 96 ans, a été créée la Coupe du Monde de football et on y est en plein dedans encore évidemment aux États-Unis, au Mexique et au Canada. Allez, bon anniversaire à vous les natifs du 13 juillet. Sachez que vous êtes les mêmes jours que le DJ Benny Benassi qui fête ses 59 ans. Excellent anniversaire également à Harrison Ford, 84 ans. Bon début de semaine, bon lundi 13 juillet.
3: Bonjour à tous. La vigilance rouge à la canicule s'étend sur tout l'ouest du pays ce lundi 13 juillet. Plus de 40 autres départements seront quant à eux en vigilance orange et la prudence est de mise. Des averses orageuses sont attendues sur la Bretagne, tandis que le ciel sera voilé sur le reste de l'Hexagone. Côté température, le mercure affichera 22 degrés à Brest, 28 à Lyon et 30 à Ajaccio le matin. Il fera jusqu'à 33 à Paris, 35 à Dijon, ainsi que 37 à Auxerre au plus chaud de la journée. Très belle journée à tous.
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5: Bonjour à tous, mondial de 2026. L'Angleterre a battu la Norvège en quart de finale hier avec un score de 2-1. De son côté, l'Argentine a arraché la victoire face à la Suisse avec un score final de 3-1. L'Angleterre et l'Argentine s'affronteront donc mercredi en demi-finale pour tenter d'aller en finale de cette Coupe du Monde. La rencontre aura lieu à 21h et la France jouera contre l'Espagne mardi également à 21h. L'international sud-africain Jayden Adams, qui a joué pendant la Coupe du Monde, est mort hier. Il était âgé de 25 ans et avait pris part à 3 matchs pendant le Mondial. Selon le journal sud-africain Sunday World, il se serait suicidé à son domicile hier matin. Il était en deuil suite au décès de sa grand-mère 2 semaines plus tôt. La Confédération africaine de football a confirmé sa mort. Tour de France, la 9e étape de la Grande Boucle est réduite de 30 km aujourd'hui à cause de la chaleur. La Corrèze est en vigilance rouge ce dimanche, ce qui a contraint l'organisation à modifier l'étape. Le départ sera donné à 13h45 comme prévu, mais les coureurs arriveront plus tôt aux alentours de 17h. Les températures cet après-midi devraient dépasser les 40 degrés. Basket, Victor Wembanyama prolonge son contrat avec les Spurs pour 5 ans, et ce après une saison marquée par une finale en NBA et un titre de meilleur défenseur de l'année. Le joueur français a été le premier à être drafté en 2023 alors qu'il avait seulement 20 ans. Il est promis à une grande carrière en NBA, peut-être aussi remarquable que celle de Michael Jordan ou LeBron James. À Androxan, le Savoyard Ludovic Pommeret a une nouvelle fois remporté l'Ultra Trail du Colorado hier à 51 ans. C'est la 3e fois consécutive qu'il termine la course premier et il bat même un record avec un chrono de 21h11. La Hard Rock 100, ce sont 165 km à parcourir avec un dénivelé positif de 10 000 mètres. Son principal adversaire, le Britannique Tom Evans, a abandonné au kilomètre 93. Tennis, la Tchèque Linda Noskova a remporté hier son premier tournoi du Grand Chelem. La finaliste a gagné hier à Londres en 3-7. Elle n'avait jamais atteint avant les demi-finales d'un majeur.
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11: Bonjour, Emmanuel Macron présidera une nouvelle réunion de lutte contre les narcotrafics centrée sur les douanes, les ports et les outre-mer ce jeudi à l'Élysée. Il s'agit de la 5e réunion sur ce sujet qui sera un des enjeux majeurs de l'élection présidentielle en 2027. Le Premier ministre Sébastien Lecornu, les ministres de l'Intérieur Laurent Nunez, de la Justice Gérald Darmanin et des Comptes publics David Amiel seront notamment présents. L'Aude et le Var confrontés à de violents incendies. Le premier a déjà parcouru 600 hectares hier soir et s'est déclaré une trentaine de kilomètres au nord de Narbonne, mobilisant plusieurs centaines de pompiers. Le second, un feu de forêt qui a brûlé 30 hectares hier soir, s'est déclaré sur la commune de Fréjus aux alentours de 16h. Le Parlement a définitivement approuvé hier un plan à 436 milliards d'euros pour les armées d'ici 2030 à quelques jours du 14 juillet, sans toutefois mettre fin aux critiques sur le montant ou le financement de cette trajectoire financière qui se heurtera à la prochaine présidentielle. Une quarantaine de pièces d'or datant du 1er siècle après Jésus-Christ ont été dérobées lors d'un cambriolage dans un centre archéologique près de Toulouse. D'une valeur de 120 000 euros, le trésor a été volé en quelques minutes seulement au sein du petit musée de Montance. Le bilan du séisme au Venezuela est révisé à la hausse avec 2 295 morts. Le président de l'Assemblée nationale a également fait état de plus de 11 000 blessés. Par ailleurs, 12 841 personnes ont été sinistrées par les tremblements de terre du 24 juin. La présidente par intérim du Venezuela, Delcy Rodriguez, a par ailleurs décrété un deuil national de 7 jours en hommage à la mémoire des victimes. C'est la fin de ce flash. Une très bonne journée à toutes et à tous.
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3: Voici votre horoscope de ce lundi 13 juillet. Bélier, cette semaine s'annonce calme, ce qui vous permettra de profiter un peu plus de la vie. Taureau, que demander de plus? Vous semblez heureux sur tous les plans, surtout en amour. Gémeaux, vous aurez envie de prendre tous les plaisirs que la vie vous offre en ce moment. Cancer, voilà un été qui donne des ailes aux projets que vous avez en route. Lion, c'est le moment de mettre les bouchées doubles pour boucler tous vos dossiers avant les vacances. Vierge, vous n'en avez plus rien à faire du reste, seul l'amour compte pour vous. Balance, attention à l'équilibre entre votre vie perso et votre vie pro qui risque de se perdre à cause du surmenage. Scorpion, cette chaleur vous rend caliente. Les célibataires se sentent libres de faire ce qu'ils veulent avec qui ils veulent. Sagittaire, une surprenante nouvelle côté financier pourrait bien vous soulager d'un certain poids. Capricorne, vous devriez profiter de ces quelques moments de calme pour organiser votre rentrée qui s'annonce mouvementée. Verseau, attention aux éléments de distraction qui risquent de vous faire perdre de vue vos objectifs. Et Poisson, vous vous sentez bien dans vos baskets, vous êtes totalement relax et sûr de vous.
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2: Bonjour, bienvenue, c'est parti pour les actus improbables et insolites de cette semaine. Direction le Brésil, quel gadget a inventé la marque Heineken pour écourter les réunions de travail? Eh bien une télécommande pour faire défiler beaucoup plus vite les présentations PowerPoint. La marque a ciblé une frustration des salariés lorsque le patron s'attarde très longuement sur ses slides en toute fin de journée. La télécommande permet de filer jusqu'à la fin du document. Un seul clic affiche la dernière page de la présentation. L'objectif d'Heineken est de libérer les employés pour partir au bar, à la vôtre, et avec modération évidemment. Allez, direction Nîmes, qu'a fait un homme qui en avait marre de subir du tapage nocturne devant chez lui il y a quelques jours? Eh bien, il a versé de l'huile de vidange sur le banc qui était juste devant son appartement. Le liquide visqueux a souillé le bois et le trottoir. Des agents de propreté ont passé une heure à tout décaper au jet haute pression. Le coupable risque tout de même jusqu'à 2 ans de prison pour délit environnemental. Enfin en Suisse, qu'a fait un homme pour réussir à vendre son yacht? Eh bien, il a mis aux enchères, mise de départ, 1 franc suisse. Ce modèle neuf vaut 850 000 francs suisses. Le propriétaire connaît bien cette technique, puisqu'il avait déjà vendu sa Ferrari de la même façon il y a 10 ans. Voilà pour les actus improbables et insolites de cette semaine. À très vite, belle journée et bel été.
4: La météo de ce samedi à Pornic, beau temps peu nuageux. Ce soir, ciel peu nuageux devenant variable. Température attendue de 34 à 35 degrés, ressenti 42 au meilleur de la journée. Pensez à vous hydrater et à rester à l'ombre le plus possible. Avec 25 degrés à 8h, ressenti 26. Température de l'océan 25 à 26 degrés. Marée haute 2h28, 4,96 m. 15h, 5,04 m. Marée basse 8h21, 1,93 m. Et 20h59, 1,83 m. Coefficient de marée 56 et 60. Sur la façade atlantique, maximum de 27 à Cherbourg, 31 à Brest, 34 à Saint-Nazaire, 37 à Nantes, 31 à La Rochelle, 37 à Bordeaux et 33 pour Biarritz. Excellente journée à toutes et tous et excellent week-end.
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3: Bonjour, 37 départements restent en vigilance rouge canicule pour ce lundi 13 juillet. C'est une baisse des températures s'esquisse par la façade atlantique. L'épisode persiste, sévère et durable selon Météo France, qui prévoit des maximales stationnaires aujourd'hui sur l'est du pays entre 35 et 38 degrés, tandis qu'elles vont osciller de 32 à 36 dans le sud-ouest. Un point près s'est prévu au ministère de l'Intérieur aujourd'hui, alors qu'on a relevé hier jusqu'à 42,3 degrés dans les Landes. Face à ces chaleurs, les incendies se multipliant. Forêt de Fontainebleau, un feu d'une ampleur exceptionnelle, a déjà brûlé plus de 300 hectares, perturbant fortement la circulation sur l'autoroute A6 et la ligne TGV Sud-Est. Les pompiers luttent contre de nombreux foyers en Maine-et-Loire, en Normandie, en Ariège. Par ailleurs, le bilan de l'incendie dans le sud de l'Espagne s'alourdit à 13 morts, tandis qu'une Française reste toujours portée disparue. Et puis, en raison de ces fortes chaleurs, 3 réacteurs nucléaires sont actuellement à l'arrêt en France pour respecter les normes environnementales sur les rejets d'eau. 7 autres réacteurs fonctionnent également à puissance réduite, une adaptation nécessaire pour limiter l'impact thermique sur les cours d'eau, alors que la production d'électricité nucléaire est mécaniquement réduite par cet épisode caniculaire. Le parquet national antiterroriste a ouvert une enquête après la découverte d'une arme de guerre dans un véhicule volé à Sarcelles samedi. La voiture était stationnée à environ 500 mètres d'une synagogue, entraînant l'évacuation de 300 personnes. Les investigations ont été confiées à la DGSI pour une possible attaque terroriste. Les hostilités s'intensifient encore entre l'Iran et les États-Unis autour du détroit d'Ormuz. L'armée américaine a lancé de nouvelles frappes ce dimanche pour protéger le trafic maritime civil sur l'ordre du président Donald Trump. Parallèlement, le Koweït a rapporté des attaques sur 3 de ses postes frontières et une plateforme pétrolière offshore, causant des dégâts matériels et blessant un employé. Retour en France, sur le Tour, où un véhicule qui suivait la course a percuté les barrières de sécurité hier à l'approche de la ligne d'arrivée, alors que le conducteur avait fait un malaise. 8 spectateurs ont été blessés, dont une personne en urgence absolue. Une enquête a été ouverte. Le Tour où Mathieu Van Der Poel, lui, s'est illustré en devançant ses compagnons d'échappée pour remporter une 9e étape raccourcie de 30 km en raison des fortes chaleurs.
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2: Bonjour, bienvenue, excellent début de semaine, lundi 13 juillet 2026. Pensez aux Henri et aux Joël qui sont à l'honneur, c'est leur fête aujourd'hui. Dans l'éphéméride de cette journée, le 13 juillet 1930, il y a 96 ans, a été créée la Coupe du Monde de football et on y est en plein dedans encore évidemment aux États-Unis, au Mexique et au Canada. Allez, bon anniversaire à vous les natifs du 13 juillet. Sachez que vous êtes les mêmes jours que le DJ Benny Benassi qui fête ses 59 ans. Excellent anniversaire également à Harrison Ford, 84 ans. Bon début de semaine, bon lundi 13 juillet.
3: Bonjour à tous. La vigilance rouge à la canicule s'étend sur tout l'ouest du pays ce lundi 13 juillet. Plus de 40 autres départements seront quant à eux en vigilance orange et la prudence est de mise. Des averses orageuses sont attendues sur la Bretagne, tandis que le ciel sera voilé sur le reste de l'Hexagone. Côté température, le mercure affichera 22 degrés à Brest, 28 à Lyon et 30 à Ajaccio le matin. Il fera jusqu'à 33 à Paris, 35 à Dijon, ainsi que 37 à Auxerre au plus chaud de la journée. Très belle journée à tous.
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5: Bonjour à tous. Mondial de 2026. L'Angleterre a battu la Norvège en quart de finale hier avec un score de 2-1. De son côté, l'Argentine a arraché la victoire face à la Suisse avec un score final de 3-1. L'Angleterre et l'Argentine s'affronteront donc mercredi en demi-finale pour tenter d'aller en finale de cette Coupe du Monde. La rencontre aura lieu à 21h et la France jouera contre l'Espagne mardi également à 21h. L'international sud-africain Jayden Adams, qui a joué pendant la Coupe du Monde, est mort hier. Il était âgé de 25 ans et avait pris part à 3 matchs pendant le Mondial. Selon le journal sud-africain Sunday World, il se serait suicidé à son domicile hier matin. Il était en deuil suite au décès de sa grand-mère 2 semaines plus tôt. La Confédération africaine de football a confirmé sa mort. Tour de France, la 9e étape de la Grande Boucle est réduite de 30 km aujourd'hui à cause de la chaleur. La Corrèze est en vigilance rouge ce dimanche, ce qui a contraint l'organisation à modifier l'étape. Le départ sera donné à 13h45 comme prévu, mais les coureurs arriveront plus tôt, aux alentours de 17h. Les températures cet après-midi devraient dépasser les 40 degrés. Basket, Victor Wembanyama prolonge son contrat avec les Spurs pour 5 ans, et ce après une saison marquée par une finale en NBA et un titre de meilleur défenseur de l'année. Le joueur français a été le premier à être drafté en 2023 alors qu'il avait seulement 20 ans. Il est promis à une grande carrière en NBA, peut-être aussi remarquable que celle de Michael Jordan ou LeBron James. À Androxan, le Savoyard Ludovic Pommeret a une nouvelle fois remporté l'Ultra Trail du Colorado hier à 51 ans. C'est la 3e fois consécutive qu'il termine la course premier et il bat même un record avec un chrono de 21h11. La Androxan, ce sont 165 km à parcourir avec un dénivelé positif de 10 000 mètres. Son principal adversaire, le Britannique Tom Evans, a abandonné au kilomètre 93. Tennis, la Tchèque Linda Noskova a remporté hier son premier tournoi du Grand Chelem. La finaliste a gagné hier à Londres en 3-7. Elle n'avait jamais atteint avant les demi-finales d'un majeur.
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12: Saint-Nazaire, le square des aviateurs, est de nouveau partiellement accessible depuis ce 1er juillet, après plus de 2 mois de fermeture. La ville avait décidé de fermer le site le 24 avril dernier à titre préventif, après la découverte d'une pollution des sols. Des nouvelles investigations ont ensuite été menées. 27 sondages complémentaires ont permis de mieux évaluer l'étendue de cette pollution et les risques pour les usagers. Les résultats sont rassurants pour la partie est du square. Les analyses montrent que les sols de ce secteur sont conformes aux normes sanitaires. Le public peut donc y accéder de nouveau depuis hier, sans sans risque, selon les autorités. En revanche, la partie ouest, où se trouve notamment l'aire de jeu pour les enfants, reste fermée. Les analyses ont confirmé la présence de plusieurs polluants historiques, dont du plomb et de l'arsenic, à des niveaux jugés incompatibles avec les usages actuels du site. Les barrières restent donc en place et une signalétique informe les promeneurs. La ville de Saint-Nazaire, en lien avec les services de l'État, va désormais travailler avec un cabinet spécialisé afin de préparer la ouverture de cette partie du parc. Pour l'heure, aucun calendrier n'a été communiqué. Enfin, l'Agence régionale de santé rappelle que les femmes enceintes et les jeunes enfants ayant fréquenté régulièrement le square avant sa fermeture sont invités à consulter leur médecin traitant. Si nécessaire, un dépistage sanguin pourra être prescrit. À retenir donc, à Saint-Nazaire, seule la partie est du square des aviateurs est de nouveau ouverte au public depuis le 1er juillet. La partie ouest, elle, reste fermée jusqu'à l'ouverture.
13: La météo de ce lundi à Pornic, beau temps peu nuageux, ce soir ciel clair, température attendue de 30 à 31 degrés, ressenti 38 au meilleur de la journée avec une minimale de 19 à 8 heures, ressenti 18 degrés, marée basse 3h35, 1m72, 15h54, 1m95, marée haute 9h, 4m98 et 21h37, 5m14, coefficient de marée 64 et 61. Sur la façade atlantique, maximum de 28 à Cherbourg, 29 à Brest, 32 à Saint-Nazaire, 34 à Nantes, 34 à La Rochelle, 37 à Bordeaux et 35 à Biarritz. Très belle journée et bonnes vacances pour ceux qui y sont.
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11: Bonjour, Emmanuel Macron présidera une nouvelle réunion de lutte contre les narcotrafics centrée sur les douanes, les ports et les outre-mer ce jeudi à l'Elysée. Il s'agit de la cinquième réunion sur ce sujet qui sera un des enjeux majeurs de l'élection présidentielle en 2027. Le Premier ministre Sébastien Lecornu, les ministres de l'Intérieur Laurent Nunez, de la Justice Gérald Darmanin et des Comptes publics David Amiel seront notamment présents. L'Aude et le Var confrontés à de violents incendies. Le premier a déjà parcouru 600 hectares hier soir et s'est déclaré une trentaine de kilomètres au nord de Narbonne, mobilisant plusieurs centaines de pompiers. Le second, un feu de forêt qui a brûlé 30 hectares hier soir, s'est déclaré sur la commune de Fréjus aux alentours de 16h. Le Parlement a définitivement approuvé hier un plan à 436 milliards d'euros pour les armées d'ici 2030 à quelques jours du 14 juillet, sans toutefois mettre fin aux critiques sur le montant ou le financement de cette trajectoire financière qui se heurtera à la prochaine présidentielle. Une quarantaine de pièces d'or datant du 1er siècle après Jésus-Christ ont été dérobées lors d'un cambriolage dans un centre archéologique près de Toulouse. D'une valeur de 120 000 euros, le trésor a été volé en quelques minutes seulement au sein du petit musée de Montance. Le bilan du séisme au Venezuela est révisé à la hausse avec 2 295 morts. Le président de l'Assemblée nationale a également fait état de plus de 11 000 blessés. Par ailleurs, 12 841 personnes ont été sinistrées par les tremblements de terre du 24 juin. La présidente par intérim du Venezuela, Delcy Rodriguez, a par ailleurs décrété un deuil national de 7 jours en hommage à la mémoire des victimes. C'est la fin de ce flash. Une très bonne journée à toutes et à tous.
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15: Voici votre horoscope de ce lundi 13 juillet. Bélier, cette semaine s'annonce calme, ce qui vous permettra de profiter un peu plus de la vie. Taureau, que demander de plus ? Vous semblez heureux sur tous les plans, surtout en amour. Gémeaux, vous aurez envie de prendre tous les plaisirs que la vie vous offre en ce moment. Cancer, voilà un été qui donne des ailes aux projets que vous avez en route. Lion, c'est le moment de mettre les bouchées doubles pour boucler tous vos dossiers avant les vacances. Vierge, vous n'en avez plus rien à faire du reste, seul l'amour compte pour vous. Balance, attention à l'équilibre entre votre vie perso et votre vie pro qui risque de se perdre à cause du surmenage. Scorpion, cette chaleur vous rend caliente. Les célibataires se sentent libres de faire ce qu'ils veulent avec qui ils veulent. Sagittaire, une surprenante nouvelle côté financier pourrait bien vous soulager d'un certain poids. Capricorne, vous devriez profiter de ces quelques moments de calme pour organiser votre rentrée qui s'annonce mouvementée. Verseau, attention aux éléments de distraction qui risquent de vous faire perdre de vue vos objectifs. Et Poisson, vous vous sentez bien dans vos baskets. Vous êtes totalement relax et sûr de vous.
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2: Bonjour, bienvenue, c'est parti pour les actus improbables et insolites de cette semaine. Direction le Brésil, quel gadget a inventé la marque Heineken pour écourter les réunions de travail? Eh bien, une télécommande pour faire défiler beaucoup plus vite les présentations PowerPoint. La marque a ciblé une frustration des salariés lorsque le patron s'attarde très longuement sur ses slides en toute fin de journée. La télécommande permet de filer jusqu'à la fin du document. Un seul clic affiche la dernière page de la présentation. L'objectif d'Heineken est de libérer les employés pour partir au bar, à la vôtre, et avec modération évidemment. Allez, direction Nîmes, qu'a fait un homme qui en avait marre de subir du tapage nocturne devant chez lui il y a quelques jours? Eh bien, il a versé de l'huile de vidange sur le banc qui était juste devant son appartement. Le liquide visqueux a souillé le bois et le trottoir. Les agents de propreté ont passé une heure à tout décaper au jet haute pression. Le coupable risque tout de même jusqu'à 2 ans de prison pour délit environnemental. Enfin, en Suisse, qu'a fait un homme pour réussir à vendre son yacht? Eh bien, il a mis aux enchères, mise de départ, 1 franc suisse. Ce modèle neuf vaut 850 000 francs suisses. Le propriétaire connaît bien cette technique, puisqu'il avait déjà vendu sa Ferrari de la même façon il y a 10 ans. Voilà pour les actus improbables et insolites de cette semaine. À très vite, belle journée et bel été.
13: La météo de ce jeudi à Pornic, ensoleillé malgré quelques nuages élevés ce matin. Ensoleillé cet après-midi, ce soir ciel peu nuageux. Température attendue de 34 à 35 degrés, ressenti 42 au meilleur de la journée. Pensez à vous hydrater un maximum avec 22 degrés à 8 heures, ressenti 23. Température de l'océan de 25 à 26 degrés. Marée basse 6h08, 1m94, 18h42, 2m08 et marée haute 12h37, 4m71, coefficient de marée 52 sur la façade atlantique, maximum de 30 à Cherbourg, 31 à Brest, 34 à Saint-Nazaire, 36 à Nantes, 33 à La Rochelle, 37 à Bordeaux et 27 pour Biarritz. Excellente journée à toutes et tous sur Pornic Radio.
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3: Bonjour, 37 départements restent en vigilance rouge canicule pour ce lundi 13 juillet. C'est une baisse des températures s'esquisse par la façade atlantique. L'épisode persiste, sévère et durable selon Météo France, qui prévoit des maximales stationnaires aujourd'hui sur l'est du pays entre 35 et 38 degrés, tandis qu'elles vont osciller de 32 à 36 dans le sud-ouest. Un point près s'est prévu au ministère de l'Intérieur aujourd'hui, alors qu'on a relevé hier jusqu'à 42,3 degrés dans les Landes. Face à ces chaleurs, les incendies se multipliant. Forêt de Fontainebleau, un feu d'une ampleur exceptionnelle a déjà brûlé plus de 300 hectares, perturbant fortement la circulation sur l'autoroute A6 et la ligne TGV Sud-Est. Les pompiers luttent contre de nombreux foyers en Maine-et-Loire, en Normandie, en Ariège. Par ailleurs, le bilan de l'incendie dans le sud de l'Espagne s'alourdit à 13 morts, tandis qu'une Française reste toujours portée disparue. Et puis, en raison de ces fortes chaleurs, 3 réacteurs nucléaires sont actuellement à l'arrêt en France pour respecter les normes environnementales sur les rejets d'eau. 7 autres réacteurs fonctionnent également à puissance réduite, une adaptation nécessaire pour limiter l'impact thermique sur les cours d'eau, alors que la production d'électricité nucléaire est mécaniquement réduite par cet épisode caniculaire. Le parquet national antiterroriste a ouvert une enquête après la découverte d'une arme de guerre dans un véhicule volé à Sarcelles samedi. La voiture était stationnée à environ 500 mètres d'une synagogue, entraînant l'évacuation de 300 personnes. Les investigations ont été confiées à la DGSI pour une possible attaque terroriste. Les hostilités s'intensifient encore entre l'Iran et les États-Unis autour du détroit d'Ormuz. L'armée américaine a lancé de nouvelles frappes ce dimanche pour protéger le trafic maritime civil sur l'ordre du président Donald Trump. Parallèlement, le Koweït a rapporté des attaques sur 3 de ses postes frontières, une plateforme pétrolière offshore causant des dégâts matériels et blessant un employé. Retour en France sur le Tour où un véhicule qui

0: 2026, pensez aux Henri et aux Joël qui sont à l'honneur, c'est leur fête aujourd'hui. Dans l'éphéméride de cette journée, le 13 juillet 1930, il y a 96 ans, a été créée la Coupe du Monde de football et on y est en plein dedans encore évidemment aux États-Unis, au Mexique et au Canada. Allez, bon anniversaire à vous les natifs du 13 juillet. Sachez que vous êtes les mêmes jours que le DJ Benny Benassi qui fête ses 59 ans. Excellent anniversaire également à Harrison Ford, 84 ans. Bon début de semaine, bon lundi 13 juillet.
1: Bonjour à tous. La vigilance rouge à la canicule s'étend sur tout l'ouest du pays ce lundi 13 juillet. Plus de 40 autres départements seront quant à eux en vigilance orange et la prudence est de mise. Des averses orageuses sont attendues sur la Bretagne, tandis que le ciel sera voilé sur le reste de l'Hexagone. Côté température, le mercure affichera 22 degrés à Brest, 28 à Lyon et 30 à Ajaccio le matin. Il fera jusqu'à 33 à Paris, 35 à Dijon, ainsi que 37 à Auxerre au plus chaud de la journée. Très belle journée à tous.
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3: Bonjour à tous. Mondial de 2026. L'Angleterre a battu la Norvège en quart de finale hier avec un score de 2-1. De son côté, l'Argentine a arraché la victoire face à la Suisse avec un score final de 3-1. L'Angleterre et l'Argentine s'affronteront donc mercredi en demi-finale pour tenter d'aller en finale de cette Coupe du Monde. La rencontre aura lieu à 21h et la France jouera contre l'Espagne mardi également à 21h. L'international sud-africain Jayden Adams, qui a joué pendant la Coupe du Monde, est mort hier. Il était âgé de 25 ans et avait pris part à 3 matchs pendant le Mondial. Selon le journal sud-africain Sunday World, il se serait suicidé à son domicile hier matin. Il était en deuil suite au décès de sa grand-mère 2 semaines plus tôt. La Confédération africaine de football a confirmé sa mort. Tour de France, la 9e étape de la Grande Boucle est réduite de 30 km aujourd'hui à cause de la chaleur. La Corrèze est en vigilance rouge ce dimanche, ce qui a contraint l'organisation à modifier l'étape. Le départ sera donné à 13h45 comme prévu, mais les coureurs arriveront plus tôt aux alentours de 17h. Les températures cet après-midi devraient dépasser les 40 degrés. Basket, Victor Wembanyama prolonge son contrat avec les Spurs pour 5 ans, et ce après une saison marquée par une finale en NBA et un titre de meilleur défenseur de l'année. Le joueur français a été le premier à être drafté en 2023 alors qu'il avait seulement 20 ans. Il est promis à une grande carrière en NBA, peut-être aussi remarquable que celle de Michael Jordan ou LeBron James. À Androxan, le Savoyard Ludovic Pommeret a une nouvelle fois remporté l'Ultra Trail du Colorado hier à 51 ans. C'est la troisième fois consécutive qu'il termine la course premier et il bat même un record avec un chrono de 21h11. La Androxan, ce sont 165 km à parcourir avec un dénivelé positif de 10 000 mètres. Son principal adversaire, le Britannique Tom Evans, a abandonné au kilomètre 93. Tennis, la Tchèque Linda Noskova a remporté hier son premier tournoi du Grand Chelem. La finaliste a gagné hier à Londres en 3-7. Elle n'avait jamais atteint avant les demi-finales d'un majeur.
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3: Bonjour, Emmanuel Macron présidera une nouvelle réunion.
0: 7h30.
3: Au trafic centré sur les douanes, les ports et les outre-mer, ce jeudi à l'Elysée. Il s'agit de la 5e réunion sur ce sujet qui sera un des enjeux majeurs de l'élection présidentielle en 2027. Le Premier ministre Sébastien Lecornu, les ministres de l'Intérieur Laurent Nunez, de la Justice Gérald Darmanin et des Comptes publics David Amiel seront notamment présents. L'Aude et le Var confrontés à de violents incendies. Le premier a déjà parcouru 600 hectares hier soir et s'est déclaré une trentaine de kilomètres au nord de Narbonne, mobilisant plusieurs centaines de pompiers. Le second, un feu de forêt qui a brûlé 30 hectares hier soir, s'est déclaré sur la commune de Fréjus aux alentours de 16h. Le Parlement a définitivement approuvé hier un plan à 436 milliards d'euros pour les armées d'ici 2030 à quelques jours du 14 juillet, sans toutefois mettre fin aux critiques sur le montant ou le financement de cette trajectoire financière qui se heurtera à la prochaine présidentielle. Une quarantaine de pièces d'or datant du 1er siècle après Jésus-Christ ont été dérobées lors d'un cambriolage dans un centre archéologique près de Toulouse. D'une valeur de 120 000 euros, le trésor a été volé en quelques minutes seulement au sein du petit musée de Montance. Le bilan du séisme au Venezuela est révisé à la hausse avec 2295 morts. Le président de l'Assemblée nationale a également fait état de plus de 11 000 blessés. Par ailleurs, 12 841 personnes ont été sinistrées par les tremblements de terre du 24 juin. La présidente par intérim du Venezuela, Delcy Rodriguez, a par ailleurs décrété un deuil national de 7 jours en hommage à la mémoire des victimes. C'est la fin de ce flash. Une très bonne journée à toutes et à tous.
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4: Voici votre horoscope de ce lundi 13 juillet. Bélier, cette semaine s'annonce calme, ce qui vous permettra de profiter un peu plus de la vie. Taureau, que demander de plus ? Vous semblez heureux sur tous les plans, surtout en amour. Gémeaux, vous aurez envie de prendre tous les plaisirs que la vie vous offre en ce moment. Cancer, voilà un été qui donne des ailes aux projets que vous avez en route. Lion, c'est le moment de mettre les bouchées doubles pour boucler tous vos dossiers avant les vacances. Vierge, vous n'en avez plus rien à faire du reste, seul l'amour compte pour vous. Balance, attention à l'équilibre entre votre vie perso et votre vie pro qui risque de se perdre à cause du surmenage. Scorpion, cette chaleur vous rend caliente. Les célibataires se sentent libres de faire ce qu'ils veulent avec qui ils veulent. Sagittaire, une surprenante nouvelle côté financier pourrait bien vous soulager d'un certain poids. Capricorne, vous devriez profiter de ces quelques moments de calme pour organiser votre rentrée qui s'annonce mouvementée. Verseau, attention aux éléments de distraction qui risquent de vous faire perdre de vue vos objectifs. Et Poisson, vous vous sentez bien dans vos baskets, vous êtes totalement relax et sûr de vous.
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5: Bonjour, bienvenue, c'est parti pour les actus improbables et insolites de cette semaine. Direction le Brésil, quel gadget a inventé la marque Heineken pour écourter les réunions de travail ? Eh bien une télécommande pour faire défiler beaucoup plus vite les présentations PowerPoint. La marque a ciblé une frustration des salariés lorsque le patron s'attarde très longuement sur ses slides en toute fin de journée. La télécommande permet de filer jusqu'à la fin du document. Un seul clic affiche la dernière page de la présentation. L'objectif d'Heineken est de libérer les employés pour partir au bar, à la vôtre, et avec modération évidemment. Allez, direction Nîmes, qu'a fait un homme qui en avait marre de subir du tapage nocturne devant chez lui il y a quelques jours. Eh bien, il a versé de l'huile de vidange sur le banc qui était juste devant son appartement. Le liquide visqueux a souillé le bois et le trottoir. Les agents de propreté ont passé une heure à tout décaper au jet haute pression. Le coupable risque tout de même jusqu'à 2 ans de prison pour délit environnemental. Enfin en Suisse, qu'a fait un homme pour réussir à vendre son yacht ? Eh bien, il a mis aux enchères, mise de départ, 1 franc suisse. Ce modèle neuf vaut 850 000 francs suisses. Le propriétaire connaît bien sa technique, puisqu'il avait déjà vendu sa Ferrari de la même façon il y a 10 ans. Voilà pour les actus improbables et insolites de cette semaine. À très vite, belle journée et bel été.
6: La météo de ce mercredi à Pornic, soleil radieux toute la journée. Ce soir, ciel peu nuageux, température attendue de 33 à 34 degrés, ressenti 40 au meilleur de la journée, avec une minimale de 21 degrés à 8 heures, ressenti 22. Température de l'océan de 25 à 26 degrés, marée basse 5h10 à 1m86, 17h40 2m06, marée haute 10h57 4m72 et 23h55 4m90, coefficient de marée 54. 24 et 52 sur la façade atlantique, maximum de 9, 29 à Cherbourg, 29 à Brest, 33 à Saint-Nazaire, 36 à Nantes, 31 à La Rochelle, 35 à Bordeaux et 27 pour Biarritz. Excellente journée à toutes et à tous sur Pornic Radio et pensez à vous hydrater et rester le maximum à l'ombre.
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8: Bonjour, 37 départements restent en vigilance rouge canicule pour ce lundi 13 juillet. C'est une baisse des températures s'esquisse par la façade atlantique. L'épisode persiste, sévère et durable selon Météo France, qui prévoit des maximales stationnaires aujourd'hui sur l'est du pays entre 35 et 38 degrés, tandis qu'elles vont osciller de 32 à 36 dans le sud-ouest. Un point presse est prévu au ministère de l'Intérieur aujourd'hui, alors qu'on a relevé hier jusqu'à 42,3 degrés dans les Landes. Face à ces chaleurs, les incendies se multipliant. Forêt de Fontainebleau, un feu d'une ampleur exceptionnelle a déjà brûlé plus de 300 hectares, perturbant fortement la circulation sur l'autoroute A6 et la ligne TGV Sud-Est. Les pompiers luttent contre de nombreux foyers en Maine-et-Loire, en Normandie, en Ariège. Par ailleurs, le bilan de l'incendie dans le sud de l'Espagne s'alourdit à 13 morts, tandis qu'une Française reste toujours portée disparue. Et puis, en raison de ces fortes chaleurs, trois réacteurs nucléaires sont actuellement à l'arrêt en France pour respecter les normes environnementales sur les rejets d'eau. Sept autres réacteurs fonctionnent également à puissance réduite, une adaptation nécessaire pour limiter l'impact thermique sur les cours d'eau, alors que la production d'électricité nucléaire est mécaniquement réduite par cet épisode caniculaire. Le parquet national antiterroriste a ouvert une enquête après la découverte d'une arme de guerre dans un véhicule volé à Sarcelles samedi. La voiture était stationnée à environ 500 mètres d'une synagogue, entraînant l'évacuation de 300 personnes. Les investigations ont été confiées à la DGSI pour une possible attaque terroriste. Les hostilités s'intensifient encore entre l'Iran et les États-Unis autour du détroit d'Ormuz. L'armée américaine a lancé de nouvelles frappes ce dimanche pour protéger le trafic maritime civil sur l'ordre du président Donald Trump. Parallèlement, le Koweït a rapporté des attaques sur trois de ses postes frontières, une plateforme pétrolière offshore, causant des dégâts matériels et blessant un employé. Retour en France, sur le Tour, où un véhicule qui suivait la course a percuté les barrières de sécurité hier à l'approche de la ligne d'arrivée, alors que le conducteur avait fait un malaise. 8 spectateurs ont été blessés, dont une personne en urgence absolue. Une enquête a été ouverte. Le Tour où Mathieu Van Der Poel, lui, s'est illustré en devançant ses compagnons d'échappée pour remporter une 9e étape raccourcie de 30 km en raison des fortes chaleurs.
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5: Bonjour, bienvenue, excellent début de semaine, lundi 13 juillet 2026. Pensez aux Henri et aux Joël qui sont à l'honneur, c'est leur fête aujourd'hui. Dans l'éphéméride de cette journée, le 13 juillet 1930, il y a 96 ans, a été créée la Coupe du Monde de football et on y est en plein dedans encore évidemment aux États-Unis, au Mexique et au Canada. Allez, bon anniversaire à vous les natifs du 13 juillet. Sachez que vous êtes les mêmes jours que le DJ Benny Benassi qui fête ses 59 ans. Excellent anniversaire également à Harrison Ford, 84 ans. Bon début de semaine, bon lundi 13 juillet.
8: Bonjour à tous. La vigilance rouge à la canicule s'étend sur tout l'ouest du pays ce lundi 13 juillet. Plus de 40 autres départements seront quant à eux en vigilance orange et la prudence est de mise. Des averses orageuses sont attendues sur la Bretagne, tandis que le ciel sera voilé sur le reste de l'Hexagone. Côté température, le mercure affichera 22 degrés à Brest, 28 à Lyon et 30 à Ajaccio le matin. Il fera jusqu'à 33 à Paris, 35 à Dijon, ainsi que 37 à Auxerre au plus chaud de la journée. Très belle journée à tous.
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10: Bonjour à tous, mondial de 2026. L'Angleterre a battu la Norvège en quart de finale hier avec un score de 2-1. De son côté, l'Argentine a arraché la victoire face à la Suisse avec un score final de 3-1. L'Angleterre et l'Argentine s'affronteront donc mercredi en demi-finale pour tenter d'aller en finale de cette Coupe du Monde. La rencontre aura lieu à 21h et la France jouera contre l'Espagne mardi également à 21h. L'international sud-africain Jayden Adams, qui a joué pendant la Coupe du Monde, est mort hier. Il était âgé de 25 ans et avait pris part à 3 matchs pendant le Mondial. Selon le journal sud-africain Sunday World, il se serait suicidé à son domicile hier matin. Il était en deuil suite au décès de sa grand-mère 2 semaines plus tôt. La Confédération africaine de football a confirmé sa mort. Tour de France, la 9e étape de la Grande Boucle est réduite de 30 km aujourd'hui à cause de la chaleur. La Corrèze est en vigilance rouge ce dimanche, ce qui a contraint l'organisation à modifier l'étape. Le départ sera donné à 13h45 comme prévu. prévu, mais les coureurs arriveront plus tôt aux alentours de 17h. Les températures cet après-midi devraient dépasser les 40 degrés. Basket, Victor Wembanyama prolonge son contrat avec les Spurs pour 5 ans, et ce après une saison marquée par une finale en NBA et un titre de meilleur défenseur de l'année. Le joueur français a été le premier à être drafté en 2023 alors qu'il avait seulement 20 ans. Il est promis à une grande carrière en NBA, peut-être aussi remarquable que celle de Michael Jordan ou LeBron James. Hard Rock 100, le Savoyard Ludovic Pommeret a une nouvelle fois remporté l'Ultra Trail du Colorado hier à 51 ans. C'est la troisième fois consécutive qu'il termine la course premier et il bat même un record avec un chrono de 21h11. La Hard Rock 100, ce sont 165 km à parcourir avec un dénivelé positif de 10 000 mètres. Son principal adversaire, le Britannique Tom Evans, a abandonné au kilomètre 93. Tennis, la Tchèque Linda Noskova a remporté hier son premier tournoi du Grand Chelem. La finaliste a gagné hier à Londres en 3-7. Elle n'avait jamais atteint avant les demi-finales d'un majeur.
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3: Bonjour, Emmanuel Macron présidera une nouvelle réunion de lutte contre les narcotrafics centrée sur les douanes, les ports et les outre-mer ce jeudi à l'Elysée. Il s'agit de la cinquième réunion sur ce sujet qui sera un des enjeux majeurs de l'élection présidentielle en 2027. Le Premier ministre Sébastien Lecornu, les ministres de l'Intérieur Laurent Nunez, de la Justice Gérald Darmanin et des Comptes publics David Amiel seront notamment présents. L'Aude et le Var confrontés à de violents incendies. Le premier a déjà parcouru 600 hectares hier soir et s'est déclaré une trentaine de kilomètres au nord de Narbonne, mobilisant plusieurs centaines de pompiers. Le second, un feu de forêt qui a brûlé 30 hectares hier soir, s'est déclaré sur la commune de Fréjus aux alentours de 16h. Le Parlement a définitivement approuvé hier un plan à 436 milliards d'euros pour les armées d'ici 2030 à quelques jours du 14 juillet, sans toutefois mettre fin aux critiques sur le montant ou le financement de cette trajectoire financière qui se heurtera à la prochaine présidentielle. Une quarantaine de pièces d'or datant du 1er siècle après Jésus-Christ ont été dérobées lors d'un cambriolage dans un centre archéologique près de Toulouse. D'une valeur de 120 000 euros, le trésor a été volé en quelques minutes seulement au sein du petit musée de Montance. Le bilan du séisme au Venezuela est révisé à la hausse avec 2295 morts. Le président de l'Assemblée nationale a également fait état de plus de 11 000 blessés. Par ailleurs, 12 841 personnes ont été sinistrées par les tremblements de terre du 24 juin. La présidente par intérim du Venezuela, Delcy Rodriguez, a par ailleurs décrété un deuil national de 7 jours en hommage à la mémoire des victimes. C'est la fin de ce flash. Une très bonne journée à toutes et à tous.
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4: Voici votre horoscope de ce lundi 13 juillet. Bélier, cette semaine s'annonce calme, ce qui vous permettra de profiter un peu plus de la vie. Taureau, que demander de plus ? Vous semblez heureux sur tous les plans, surtout en amour. Gémeaux, vous aurez envie de prendre tous les plaisirs que la vie vous offre en ce moment. Cancer, voilà un été qui donne des ailes aux projets que vous avez en route. Lion, c'est le moment de mettre les bouchées doubles pour boucler tous vos dossiers avant les vacances. Vierge, vous n'en avez plus rien à faire du reste, seul l'amour compte pour vous. Balance, attention à l'équilibre entre votre vie perso et votre vie pro qui risque de se perdre à cause du surmenage. Scorpion, cette chaleur vous rend caliente. Les célibataires se sentent libres de faire ce qu'ils veulent avec qui ils veulent. Sagittaire, une surprenante nouvelle côté financier pourrait bien vous soulager d'un certain poids. Capricorne, vous devriez profiter de ces quelques moments de calme pour organiser votre rentrée qui s'annonce mouvementée. Verseau, attention aux éléments de distraction qui risquent de vous faire perdre de vue vos objectifs. Et Poisson, vous vous sentez bien dans vos baskets. Vous êtes totalement relax et sûr de vous.
14: Shakira Isabel Mebarak Ripoll est une chanteuse, autrice, compositrice et danseuse colombienne. Elle est née le 2 février 1977 à Barranquilla, en Colombie. Son prénom Shakira vient de l'arabe. Il signifie « reconnaissante ». Son père est d'origine libanaise, sa mère est colombienne. Très jeune, Shakira montre un talent pour la musique. Elle écrit sa première chanson à l'âge de 8 ans. Elle apprend aussi la danse orientale. Cette danse deviendra une partie importante de son style. À 13 ans, elle signe son premier contrat avec une maison de disques. Ses deux premiers albums ne rencontrent pas le succès. Elle persévère. En 1995, elle sort l'album Pièces Descalzos. Cet album la rend célèbre en Amérique latine. Sa musique mélange pop, rock et influence latino-américaine. En 1998, elle confirme son succès avec l'album Donde Están Los Ladrones. La critique salue sa voix puissante et son écriture personnelle. En 2001, Shakira commence une carrière internationale. Elle sort son premier album en anglais, Laundry Service. La chanson Whenever, Wherever devient un succès mondial. Shakira est connue pour sa voix unique. Elle est aussi reconnue pour son style de danse des hanches. Son image artistique mélange culture latino, arabe et occidentale. Au fil des années, elle sort plusieurs albums à succès. Elle chante en espagnol et en anglais, parfois aussi en français et en arabe. En 2010, sa chanson Waka Waka devient l'hymne de la Coupe du Monde de football. Elle se produit lors de grands événements internationaux. Shakira s'engage aussi dans l'action humanitaire. Elle fonde la fondation Pièces Descalzos. Cette fondation aide à l'éducation des enfants en Colombie. Aujourd'hui, Shakira est l'une des artistes latino-américaines les plus influentes au monde. Elle a vendu des millions d'albums. Elle a marqué l'histoire de la musique populaire internationale.
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5: Bonjour, bienvenue, c'est parti pour les actus improbables et insolites de cette semaine. Direction le Brésil, quel gadget a inventé la marque Heineken pour écourter les réunions de travail ? Eh bien, une télécommande pour faire défiler beaucoup plus vite les présentations PowerPoint. La marque a ciblé une frustration des salariés lorsque le patron s'attarde très longuement sur ses slides en toute fin de journée. La télécommande permet de filer jusqu'à la fin du document. Un seul clic affiche la dernière page de la présentation. L'objectif d'Heineken est de libérer les employés pour partir au bar, à la vôtre, et avec modération évidemment. Allez, direction Nîmes, qu'a fait un homme qui en avait marre de subir du tapage nocturne devant chez lui il y a quelques jours ? Eh bien, il a versé de l'huile de vidange sur le banc qui était juste devant son appartement. Le liquide visqueux a souillé le bois et le trottoir. Les agents de propreté ont passé une heure à tout décaper au jet haute pression. Le coupable risque tout de même jusqu'à 2 ans de prison pour délit environnemental. Enfin, en Suisse, qu'a fait un homme pour réussir à vendre son yacht ? Eh bien, il a mis aux enchères, mise de départ, 1 franc suisse. Ce modèle neuf vaut 850 000 francs suisses. Le propriétaire connaît bien sa technique, puisqu'il avait déjà vendu sa Ferrari de la même façon il y a 10 ans. Voilà pour les actus improbables et insolites de cette semaine. À très vite, belle journée et bel été.
6: La météo de ce vendredi à Pornic ensoleillé, malgré quelques nuages élevés ce matin, soleil cet après-midi, ce soir ciel clair. Température attendue de 35 à 36 degrés, ressenti 42 au meilleur de la journée. À avec 25 degrés à 8 heures, ressenti 23. Température de l'océan de 25 à 26 degrés. Allez à la Playa, franchement, elle est excellente. Marée haute, 1h11, 4,88 m, 13h54, 4,82 m. Marée basse, 7h12, 1,98 m et 19h50, 2,01 m. Coefficient de marée, 52 et 53. Sur la façade atlantique, maximum de 29 à Cherbourg, 33 à Brest, 35 à Saint-Nazaire, 38 à Nantes, 33 à La Rochelle, 35 à Bordeaux et 27 à Biarritz. Pensez à rester à l'ombre le maximum et puis surtout hydratez-vous. Excellente journée à toutes et tous sur Pornic Radio.
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8: Bonjour, 37 départements restent en vigilance rouge canicule pour ce lundi 13 juillet. C'est une baisse des températures s'esquisse par la façade atlantique. L'épisode persiste, sévère et durable selon Météo France, qui prévoit des maximales stationnaires aujourd'hui sur l'est du pays entre 35 et 38 degrés, tandis qu'elles vont osciller de 32 à 36 dans le sud-ouest. Un point presse est prévu au ministère de l'Intérieur aujourd'hui, alors qu'on a relevé hier jusqu'à 42,3 degrés dans les Landes. Face à ces chaleurs, les incendies se multipliant. Forêt de Fontainebleau, un feu d'une ampleur exceptionnelle a déjà brûlé plus de 300 hectares, perturbant fortement la circulation sur l'autoroute A6 et la ligne TGV Sud-Est. Les pompiers luttent contre de nombreux foyers en Maine-et-Loire, en Normandie, en Ariège. Par ailleurs, le bilan de l'incendie dans le sud de l'Espagne s'alourdit à 13 morts, tandis qu'une Française reste toujours portée disparue. Et puis, en raison de ces fortes chaleurs, trois réacteurs nucléaires sont actuellement à l'arrêt en France pour respecter les normes environnementales sur les rejets d'eau. Sept autres réacteurs fonctionnent également à puissance réduite, une adaptation nécessaire pour limiter l'impact thermique sur les cours d'eau, alors que la production d'électricité nucléaire est mécaniquement réduite par cet épisode caniculaire. Le parquet national antiterroriste a ouvert une enquête après la découverte d'une arme de guerre dans un véhicule volé à Sarcelles samedi. La voiture était stationnée à environ 500 mètres d'une synagogue, entraînant l'évacuation de 300 personnes. Les investigations ont été confiées à la DGSI pour une possible attaque terroriste. Les hostilités s'intensifient encore entre l'Iran et les États-Unis autour du détroit d'Ormuz. L'armée américaine a lancé de nouvelles frappes ce dimanche pour protéger le trafic maritime civil sur l'ordre du président Donald Trump. Parallèlement, le Koweït a rapporté des attaques sur trois de ses postes frontières, une plateforme pétrolière offshore, causant des dégâts matériels et blessant un employé. Retour en France, sur le Tour, où un véhicule qui suivait la course a percuté les barrières de sécurité hier à l'approche de la ligne d'arrivée, alors que le conducteur avait fait un malaise. 8 spectateurs ont été blessés, dont une personne en urgence absolue. Une enquête a été ouverte. Le Tour où Mathieu Van Der Poel, lui, s'est illustré en devançant ses compagnons d'échappée pour remporter une 9e étape raccourcie de 30 km en raison des fortes chaleurs.
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5: Bonjour, bienvenue, excellent début de semaine, lundi 13 juillet 2026. Pensez aux Henri et aux Joël qui sont à l'honneur, c'est leur fête aujourd'hui. Dans l'éphéméride de cette journée, le 13 juillet 1930, il y a 96 ans, a été créée la Coupe du Monde de football et on y est en plein dedans encore évidemment aux États-Unis, au Mexique et au Canada. Allez, bon anniversaire à vous les natifs du 13 juillet. Sachez que vous êtes les mêmes jours que le DJ Benny Benassi qui fête ses 59 ans. Excellent anniversaire également à Harrison Ford, 84 ans. Bon début de semaine, bon lundi 13 juillet.
8: Bonjour à tous, la vigilance rouge à la canicule s'étend sur tout l'ouest du pays ce lundi 13 juillet. Plus de 40 autres départements seront quant à eux en vigilance orange et la prudence est de mise. Des averses orageuses sont attendues sur la Bretagne, tandis que le ciel sera voilé sur le reste de l'Hexagone. Côté température, le mercure affichera 22 degrés à Brest, 28 à Lyon et 30 à Ajaccio le matin. Il fera jusqu'à 33 à Paris, 35 à Dijon, ainsi que 37 à Auxerre au plus chaud de la journée. Très belle journée à tous.
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10: Bonjour à tous. Mondial de 2026. L'Angleterre a battu la Norvège en quart de finale hier avec un score de 2-1. De son côté, l'Argentine a arraché la victoire face à la Suisse avec un score final de 3-1. L'Angleterre et l'Argentine s'affronteront donc mercredi en demi-finale pour tenter d'aller en finale de cette Coupe du Monde. La rencontre aura lieu à 21h et la France jouera contre l'Espagne mardi également à 21h. L'international sud-africain Jayden Adams, qui a joué pendant la Coupe du Monde, est mort hier. Il était âgé de 25 ans et avait pris part à 3 matchs pendant le Mondial. Selon le journal sud-africain Sunday World, il se serait suicidé à son domicile hier matin. Il était en deuil suite au décès de sa grand-mère 2 semaines plus tôt. La Confédération africaine de football a confirmé sa mort. Tour de France, la 9e étape de la Grande Boucle est réduite de 30 km aujourd'hui à cause de la chaleur. La Corrèze est en vigilance rouge ce dimanche, ce qui a contraint l'organisation l'organisation a modifié l'étape. Le départ sera donné à 13h45 comme prévu, mais les coureurs arriveront plus tôt, aux alentours de 17h. Les températures cet après-midi devraient dépasser les 40 degrés. Basket, Victor Wembanyama prolonge son contrat avec les Spurs pour 5 ans, et ce après une saison marquée par une finale en NBA et un titre de meilleur défenseur de l'année. Le joueur français a été le premier à être drafté en 2023 alors qu'il avait seulement 20 ans. Il est promis à une grande carrière en NBA, peut-être aussi remarquable que celle de Michael Jordan ou LeBron James. Hard Rock 100, le Savoyard Ludovic Pommeret a une nouvelle fois remporté l'Ultra Trail du Colorado hier à 51 ans. C'est la troisième fois consécutive qu'il termine la course premier et il bat même un record avec un chrono de 21h11. La Hard Rock 100, ce sont 165 km à parcourir avec un dénivelé positif de 10 000 mètres. Son principal adversaire, le Britannique Tom Evans, a abandonné au kilomètre 93. Tennis, la Tchèque Linda Noskova a remporté hier son premier tournoi du Grand Chelem. La finaliste a gagné hier à Londres en 3-7. Elle n'avait jamais atteint avant les demi-finales d'un majeur.
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3: Bonjour, Emmanuel Macron présidera une nouvelle réunion de lutte contre les narcotrafics centrée sur les douanes, les ports et les outre-mer ce jeudi à l'Elysée. Il s'agit de la 5e réunion sur ce sujet qui sera un des enjeux majeurs de l'élection présidentielle en 2027. Le Premier ministre Sébastien Lecornu, les ministres de l'Intérieur Laurent Nunez, de la Justice Gérald Darmanin et des Comptes publics David Amiel seront notamment présents. L'Aude et le Var confrontés à de violents incendies. Le premier a déjà parcouru 600 hectares hier soir et s'est déclaré une trentaine de kilomètres au nord de Narbonne, mobilisant plusieurs centaines de pompiers. Le second, un feu de forêt qui a brûlé 30 hectares hier soir, s'est déclaré sur la commune de Fréjus aux alentours de 16h. Le Parlement a définitivement approuvé hier un plan à 436 milliards d'euros pour les armées d'ici 2030, à quelques jours du 14 juillet, sans toutefois mettre fin aux critiques sur le montant ou le financement de cette trajectoire financière qui se heurtera à la prochaine présidentielle. Une quarantaine de pièces d'or datant du 1er siècle après Jésus-Christ ont été dérobées lors d'un cambriolage dans un centre archéologique près de Toulouse. D'une valeur de 120 000 euros, le trésor a été volé en quelques minutes seulement au sein du petit musée de Montance. Le bilan du séisme au Venezuela est révisé à la hausse avec 2295 morts. Le président de l'Assemblée nationale a également fait état de plus de 11 000 blessés. Par ailleurs, 12 841 personnes ont été sinistrées par les tremblements de terre du 24 juin. La présidente par intérim du Venezuela, Delcy Rodriguez, a par ailleurs décrété un deuil national de 7 jours en hommage à la mémoire des victimes. C'est la fin de ce flash. Une très bonne journée à toutes et à tous.
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4: votre horoscope de ce lundi 13 juillet. Bélier, cette semaine s'annonce calme, ce qui vous permettra de profiter un peu plus de la vie. Taureau, que demander de plus ? Vous semblez heureux sur tous les plans, surtout en amour. Gémeaux, vous aurez envie de prendre tous les plaisirs que la vie vous offre en ce moment. Cancer, voilà un été qui donne des ailes aux projets que vous avez en route. Lion, c'est le moment de mettre les bouchées doubles pour boucler tous vos dossiers avant les vacances. Vierge, vous n'en avez plus rien à faire du reste, seul l'amour compte pour vous. Balance, attention à l'équilibre entre votre vie perso et votre vie pro qui risque de se perdre à cause du surmenage. Scorpion, cette chaleur vous rend caliente. Les célibataires se sentent libres de faire ce qu'ils veulent avec qui ils veulent. Sagittaire, une surprenante nouvelle côté financier pourrait bien vous soulager d'un certain poids. Capricorne, vous devriez profiter de ces quelques moments de calme pour organiser votre rentrée qui s'annonce mouvementée. Verseau, attention aux éléments de distraction qui risquent de vous faire perdre de vue vos objectifs.
16: 8h.
4: Et Poisson, vous vous sentez bien dans vos baskets. Vous êtes totalement relax et sûr de vous.
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5: Bonjour, bienvenue, c'est parti pour les actus improbables et insolites de cette semaine. Direction le Brésil, quel gadget a inventé la marque Heineken pour écourter les réunions de travail ? Eh bien une télécommande pour faire défiler beaucoup plus vite les présentations PowerPoint. La marque a ciblé une frustration des salariés lorsque le patron s'attarde très longuement sur ses slides en toute fin de journée. La télécommande permet de filer jusqu'à la fin du document. Un seul clic affiche la dernière page de la présentation. L'objectif d'Heineken est de libérer les employés pour partir au bar, à la vôtre, et avec modération évidemment. Allez, direction Nîmes, qu'a fait un homme qui en avait marre de subir du tapage nocturne devant chez lui il y a quelques jours ? Eh bien, il a versé de l'huile de vidange sur le banc qui était juste devant son appartement. Le liquide visqueux a souillé le bois et le trottoir. Les agents de propreté ont passé une heure à tout décaper au jet haute pression. Le coupable risque tout de même jusqu'à 2 ans de prison pour délit environnemental. Enfin, en Suisse, qu'a fait un homme pour réussir à vendre son yacht ? Eh bien, il a mis aux enchères, mise de départ, 1 franc suisse. Ce modèle neuf vaut 850 000 francs suisses. Le propriétaire connaît bien sa technique, puisqu'il avait déjà vendu sa Ferrari de la même façon il y a 10 ans. Voilà pour les actus improbables et insolites de cette semaine. À très vite, belle journée et bel été.
6: La météo de ce mardi à Pornic, soleil ce matin, ensoleillé malgré quelques nuages élevés cet après-midi, pas de précipitations ce soir, ciel clair, température attendue de 33 à 34 degrés, ressenti 40 au milieu de la journée, pensez à vous hydrater et protégez-vous avec 21 degrés à 8h, ressenti 24, température de l'océan de 25 à 26 degrés, c'est très très rare. Marée basse, 4h20, 1m78, 16h44, 2m01 et marée haute, 9h46, 4m84 et 22h39, 5m, coefficient de marée 59 et 56. Sur la façade atlantique, maximum de 28 à Cherbourg, 28 à Brest, 33 à Saint-Nazaire, 37 à Nantes, 32 à La Rochelle, 39 à Bordeaux et 28 pour Biarritz. Excellente journée à toutes et tous sur Pornic Radio.
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8: Bonjour, 37 départements en vigilance rouge canicule et 39 en orange ce lundi. L'épisode caniculaire se poursuit, mais une baisse très progressive est annoncée par la façade atlantique par Météo France.

0: par des avions bombardiers d'eau. Une quinzaine d'habitations ont été évacuées au Vaudoué. Le ministre de l'Intérieur, Laurent Nunez, est attendu sur place ce matin pour rencontrer les secours et faire un point sur la situation. Pendant ce temps, on danse. 2000 personnes participaient ce dimanche à une rave party légale dans le Morbihan, sur la commune de Forges de Lannoy. Malgré la vigilance rouge, canicule et les risques sévères de feux de forêt, le rassemblement s'est poursuivi tout le week-end. Le ministre de l'Intérieur a écarté toute intervention policière pour éviter un risque d'incendie. Encore une conséquence de la chaleur, 3 réacteurs nucléaires sont actuellement à l'arrêt en France pour respecter les normes environnementales sur les rejets d'eau. Cet autre réacteur fonctionne aussi à puissance réduite, une adaptation nécessaire pour limiter l'impact thermique sur les cours d'eau. À Paris, 25 chefs d'État et de gouvernement sont attendus ce lundi pour une nouvelle réunion de la coalition des volontaires, et ce à la veille du défilé du 14 juillet, une rencontre pour afficher l'unité des alliés de l'Ukraine. Au Moyen-Orient, la reprise des hostilités se poursuit. Les États-Unis ont bombardé l'Iran pour la deuxième journée consécutive pour nuire au contrôle de Téhéran sur le détroit d'Ormuz. Dans le même temps, les gardiens de la révolution affirment avoir riposté en ciblant des bases américaines à Bahreïn et en Jordanie. Retour en France où, sur le tour, un véhicule qui suivait la course a percuté les barrières de sécurité hier à l'approche de la ligne d'arrivée. Alors que le conducteur avait fait un malaise, 8 spectateurs ont été blessés, dont une personne en urgence absolue. Une enquête a été ouverte. Le tour où Mathieu Van Der Poel s'est imposé en devançant ses compagnons d'échappée pour remporter une 9e étape raccourcie de 30 km en raison des fortes chaleurs. Et puis enfin, toujours en sport et en tennis, cette fois-ci sur les courses, c'est l'Italien Jannik Sinner qui l'emporte face à Alexander Zverev en finale de Wimbledon, une compétition qu'il gagne pour la 2e année d'affilée.
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2: Bonjour, bienvenue, excellent début de semaine, lundi 13 juillet 2026. Pensez aux Henri et aux Joël qui sont à l'honneur, c'est leur fête aujourd'hui. Dans l'éphéméride de cette journée, le 13 juillet 1930, il y a 96 ans, a été créée la Coupe du Monde de football, et on y est en plein dedans encore évidemment aux États-Unis, au Mexique et au Canada. Allez, bon anniversaire à vous les natifs du 13 juillet. Sachez que vous êtes les mêmes jours que le DJ Benny Benassi qui fête ses 59 ans. Excellent anniversaire également à Harrison Ford, 84 ans. Bon début de semaine, bon lundi 13 juillet.
0: Bonjour à tous. La vigilance rouge à la canicule s'étend sur tout l'ouest du pays ce lundi 13 juillet. Plus de 40 autres départements seront quant à eux en vigilance orange et la prudence est de mise. Des averses orageuses sont attendues sur la Bretagne, tandis que le ciel sera voilé sur le reste de l'Hexagone. Côté température, le mercure affichera 22 degrés à Brest, 28 à Lyon et 30 à Ajaccio le matin. Il fera jusqu'à 33 à Paris, 35 à Dijon, ainsi que 37 à Auxerre au plus chaud de la journée. Très belle journée à tous.
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4: Bonjour à tous. Mondial de 2026. L'Angleterre a battu la Norvège en quart de finale hier avec un score de 2-1. De son côté, l'Argentine a arraché la victoire face à la Suisse avec un score final de 3-1. L'Angleterre et l'Argentine s'affronteront donc mercredi en demi-finale pour tenter d'aller en finale de cette Coupe du Monde. La rencontre aura lieu à 21h et la France jouera contre l'Espagne mardi également à 21h. L'international sud-africain Jayden Adams, qui a joué pendant la Coupe du Monde, est mort hier. Il était âgé de 25 ans et avait pris part à 3 matchs pendant le Mondial. Selon le journal sud-africain Sunday World, il se serait suicidé à son domicile hier matin. Il était en deuil suite au décès de sa grand-mère 2 semaines plus tôt. La Confédération africaine de football a confirmé sa mort. Tour de France, la 9e étape de la Grande Boucle est réduite de 30 km aujourd'hui à cause de la chaleur. La Corrèze est en vigilance rouge ce dimanche, ce qui a contraint l'organisation à modifier l'étape. Le départ sera donné à 13h45 comme prévu, mais les coureurs arriveront plus tôt aux alentours de 17h. Les températures cet après-midi devraient dépasser les 40 degrés. Basket, Victor Wembanyama prolonge son contrat avec les Spurs pour 5 ans, et ce après une saison marquée par une finale en NBA et un titre de meilleur défenseur de l'année. Le joueur français a été le premier à être drafté en 2023 alors qu'il avait seulement 20 ans. Il est promis à une grande carrière en NBA, peut-être aussi remarquable que celle de Michael Jordan ou LeBron James. À Androxan, le Savoyard Ludovic Pommeret a une nouvelle fois remporté l'Ultra Trail du Colorado hier à 51 ans. C'est la 3e fois consécutive qu'il termine la course premier et il bat même un record avec un chrono de 21h11. La Androxan, ce sont 165 km à parcourir avec un dénivelé positif de 10 000 mètres. Son principal adversaire, le Britannique Tom Evans, a abandonné au kilomètre 93. Tennis, la Tchèque Linda Noskova a remporté hier son premier tournoi du Grand Chelem. La finaliste a gagné hier à Londres en 3-7. Elle n'avait jamais atteint avant les demi-finales d'un majeur.
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4: Bonjour, Emmanuel Macron présidera une nouvelle réunion de lutte contre les narcotrafics centrée sur les douanes, les ports et les outre-mer ce jeudi à l'Elysée. Il s'agit de la 5e réunion sur ce sujet qui sera un des enjeux majeurs de l'élection présidentielle en 2027. Le Premier ministre Sébastien Lecornu, les ministres de l'Intérieur Laurent Nunez, de la Justice Gérald Darmanin et des Comptes publics David Amiel seront notamment présents. L'Aude et le Var confrontés à de violents incendies. Le premier a déjà parcouru 600 hectares hier soir et s'est déclaré une trentaine de kilomètres au nord de Narbonne, mobilisant plusieurs centaines de pompiers. Le second, un feu de forêt qui a brûlé 30 hectares hier soir, s'est déclaré sur la commune de Fréjus aux alentours de 16h. Le Parlement a définitivement approuvé hier un plan à 436 milliards d'euros pour les armées d'ici 2030 à quelques jours du 14 juillet, sans toutefois mettre fin aux critiques sur le montant ou le financement de cette trajectoire financière qui se heurtera à la prochaine présidentielle. Une quarantaine de pièces d'or datant du 1er siècle après Jésus-Christ ont été dérobées lors d'un cambriolage dans un centre archéologique près de Toulouse. D'une valeur de 120 000 euros, le trésor a été volé en quelques minutes seulement au sein du petit musée de Montance. Le bilan du séisme au Venezuela est révisé à la hausse avec 2295 morts. Le président de l'Assemblée nationale a également fait état de plus de 11 000 blessés. Par ailleurs, 12 841 personnes ont été sinistrées par les tremblements de terre du 24 juin. La présidente par intérim du Venezuela, Delcy Rodriguez, a par ailleurs décrété un deuil national de 7 jours en hommage à la mémoire des victimes. C'est la fin de ce flash. Une très bonne journée à toutes et à tous.
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6: Voici votre horoscope de ce lundi 13 juillet. Bélier, cette semaine s'annonce calme, ce qui vous permettra de profiter un peu plus de la vie. Taureau, que demander de plus ? Vous semblez heureux sur tous les plans, surtout en amour. Gémeaux, vous aurez envie de prendre tous les plaisirs que la vie vous offre en ce moment. Cancer, voilà un été qui donne des ailes aux projets que vous avez en route. Lion, c'est le moment de mettre les bouchées doubles pour boucler tous vos dossiers avant les vacances. Vierge, vous n'en avez plus rien à faire du reste, seul l'amour compte pour vous. Balance, attention à l'équilibre entre votre vie perso et votre vie pro qui risque de se perdre à cause du surmenage. Scorpion, cette chaleur vous rend caliente. Les célibataires se sentent libres de faire ce qu'ils veulent avec qui ils veulent. Sagittaire, une surprenante nouvelle côté financier pourrait bien vous soulager d'un certain poids. Capricorne, vous devriez profiter de ces quelques moments de calme pour organiser votre rentrée qui s'annonce mouvementée. Verseau, attention aux éléments de distraction qui risquent de vous faire perdre de vue vos objectifs. Et Poisson, vous vous sentez bien dans vos baskets. Vous êtes totalement relax et sûr de vous.
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8: Bonjour, bienvenue.
3: bienvenue, c'est parti pour les actus improbables et insolites de cette semaine. Direction le Brésil, quel gadget a inventé la marque Heineken pour écourter les réunions de travail? Eh bien, une télécommande pour faire défiler beaucoup plus vite les présentations PowerPoint. La marque a ciblé une frustration des salariés lorsque le patron s'attarde très longuement sur ses slides en toute fin de journée. La télécommande permet de filer jusqu'à la fin du document. Un seul clic affiche la dernière page de la présentation. L'objectif d'Heineken est de libérer les employés pour partir au bar, à la vôtre, et avec modération évidemment. Allez, direction Nîmes, qu'a fait un homme qui en avait marre de subir du tapage nocturne devant chez lui il y a quelques jours? Eh bien, il a versé de l'huile de vidange sur le banc qui était juste devant son appartement. Le liquide visqueux a souillé le bois et le trottoir. Les agents de propreté ont passé une heure à tout décaper au jet haute pression. Le coupable risque tout de même jusqu'à 2 ans de prison pour délit environnemental. Enfin en Suisse, qu'a fait un homme pour réussir à vendre son yacht? Eh bien, il a mis aux enchères, mise de départ, 1 franc suisse. Ce modèle neuf vaut 850 000 francs suisses. Le propriétaire connaît bien sa technique, puisqu'il avait déjà vendu sa Ferrari de la même façon il y a 10 ans. Voilà pour les actus improbables et insolites de cette semaine. À très vite, belle journée et bel été.
7: La météo de ce dimanche à Pornic, beau temps peu nuageux. Ce soir, ciel peu nuageux, température attendue de 39 à 40 degrés, ressenti 46 au meilleur de la journée. Pensez à vous hydrater encore une fois avec 27 degrés à 8 heures, ressenti 23 degrés. Température de l'océan de 24 à 25 degrés. Marée haute 3h41, 5m13, 15h58, 5m31. Marée basse 9h29, 1m77 et 22h06, 1m54, coefficient de marée 65 et 70. Sur la façade atlantique, maximum de 27 à Cherbourg, 31 à Brest, 35 à Saint-Nazaire, 38 à Nantes, 35 à La Rochelle, 41 à Bordeaux et 31 à Biarritz. Excellente journée et très bon dimanche à toutes et tous.
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9: Bonjour, 37 départements en vigilance rouge canicule et 39 en orange ce lundi. L'épisode caniculaire se poursuit, mais une baisse très progressive est annoncée par la façade atlantique par Météo France. L'emblématique forêt de Fontainebleau est en proie à un incendie d'une ampleur exceptionnelle. 800 hectares ont déjà été parcourus par les flammes. 400 pompiers sont à pied d'œuvre, appuyés par des avions bombardiers d'eau. Une quinzaine d'habitations ont été évacuées au Vaudoué. Le ministre de l'Intérieur, Laurent Nunez, est attendu sur place ce matin pour rencontrer les secours et faire un point sur la situation. Pendant ce temps, on danse. 2000 personnes participaient ce dimanche à une rave party légale dans le Morbihan, sur la commune de Forges de Lannoy. Malgré la vigilance rouge, canicule et les risques sévères de feux de forêt, le rassemblement s'est poursuivi tout le week-end. Le ministre de l'Intérieur a écarté toute intervention policière pour éviter un risque d'incendie. Encore une conséquence de la chaleur, 3 réacteurs nucléaires sont actuellement à l'arrêt en France pour respecter les normes environnementales sur les rejets d'eau. Cet autre réacteur fonctionne aussi à puissance réduite, une adaptation nécessaire pour limiter l'impact thermique sur les cours d'eau. À Paris, 25 chefs d'État et de gouvernement sont attendus ce lundi pour une nouvelle réunion de la coalition des volontaires, et ce à la veille du défilé du 14 juillet, une rencontre pour afficher l'unité des alliés de l'Ukraine. Au Moyen-Orient, la reprise des hostilités se poursuit. Les États-Unis ont bombardé l'Iran pour la deuxième journée consécutive pour nuire au contrôle de Téhéran sur le détroit d'Hormuz. Dans le même temps, les gardiens de la révolution affirment avoir riposté en ciblant des bases américaines à Bahreïn et en Jordanie. Retour en France, où sur le tour, un véhicule qui suivait la course a percuté les barrières de sécurité hier à l'approche de la ligne d'arrivée. Alors que le conducteur avait fait un malaise, 8 spectateurs ont été blessés, dont une personne en urgence absolue. Une enquête a été ouverte. Le tour où Mathieu Van Der Poel s'est imposé en devançant ses compagnons d'échappée pour remporter une 9e étape raccourcie de 30 km en raison des fortes chaleurs. Et puis enfin, toujours en sport et en tennis, cette fois-ci sur les courses, c'est l'Italien Jannik Sinner qui l'emporte face à Alexander Zverev en finale de Wimbledon. Une compétition qui gagne pour la 2e année d'affilée.
7: La météo de ce lundi à Pornic, beau temps peu nuageux, ce soir ciel clair, température attendue de 30 à 31 degrés, ressenti 38 au meilleur de la journée avec une minimale de 19 à 8 heures, ressenti 18 degrés, marée basse 3h35, 1m72, 15h54, 1m95, marée haute 9h, 4m98 et 21h37, 5m14, coefficient de marée 64 et 61. Sur la façade atlantique, maximum de 28 à Cherbourg, 29 à Brest, 32 à Saint-Nazaire, 34 à Nantes, 34 à La Rochelle, 37 à Bordeaux et 35 à Biarritz. Très belle journée et bonnes vacances pour ceux qui y sont.
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10: Saint-Nazaire, le square des aviateurs est de nouveau partiellement accessible depuis ce 1er juillet, après plus de 2 mois de fermeture. La ville avait décidé de fermer le site le 24 avril dernier à titre préventif, après la découverte d'une pollution des sols. Des nouvelles investigations ont ensuite été menées. 27 sondages complémentaires ont permis de mieux évaluer l'étendue de cette pollution et les risques pour les usagers. Les résultats sont rassurants pour la partie est du square. Les analyses montrent que les sols de ce secteur sont conformes aux normes sanitaires. Le public peut donc y accéder de nouveau depuis hier, sans risque, selon les autorités. En revanche, la partie ouest, où se trouve notamment l'aire de jeu pour les enfants, reste fermée. Les analyses ont confirmé la présence de plusieurs polluants historiques, dont du plomb et de l'arsenic, à des niveaux jugés incompatibles avec les usages actuels du site. Les barrières restent donc en place et une signalétique informe les promeneurs. La ville de Saint-Nazaire, en lien avec les services de l'État, va désormais travailler avec un cabinet spécialisé afin de préparer la ouverture de cette partie du parc. Pour l'heure, aucun calendrier n'a été communiqué. Enfin, l'Agence régionale de santé rappelle que les femmes enceintes et les jeunes enfants ayant fréquenté régulièrement le square avant sa fermeture sont invités à consulter leur médecin traitant. Si nécessaire, un dépistage sanguin pourra être prescrit. À retenir donc, à Saint-Nazaire, seule la partie est du square des aviateurs est de nouveau ouverte au public depuis le 1er juillet. La partie ouest, elle, reste fermée jusqu'à l'ouverture.
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3: Bonjour, bienvenue, excellent début de semaine, lundi 13 juillet 2026. Pensez aux Henri et aux Joël qui sont à l'honneur, c'est leur fête aujourd'hui. Dans l'éphéméride de cette journée, le 13 juillet 1930, il y a 96 ans, a été créée la Coupe du Monde de football et on y est en plein dedans encore évidemment aux États-Unis, au Mexique et au Canada. Allez, bon anniversaire à vous les natifs du 13 juillet. Sachez que vous êtes les mêmes jours que le DJ Benny Benassi qui fête ses 59 ans. Excellent anniversaire également à Harrison Ford, 84 ans. Bon début de semaine, bon lundi 13 juillet.
9: Bonjour à tous. La vigilance rouge à la canicule s'étend sur tout l'ouest du pays ce lundi 13 juillet. Plus de 40 autres départements seront quant à eux en vigilance orange et la prudence est de mise. Des averses orageuses sont attendues sur la Bretagne, tandis que le ciel sera voilé sur le reste de l'Hexagone. Côté température, le mercure affichera 22 degrés à Brest, 28 à Lyon et 30 à Ajaccio le matin. Il fera jusqu'à 33 à Paris, 35 à Dijon, ainsi que 37 à Auxerre au plus chaud de la journée. Très belle journée à tous.
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11: Bonjour à tous. Mondial de 2026. L'Angleterre a battu la Norvège en quart de finale hier avec un score de 2-1. De son côté, l'Argentine a arraché la victoire face à la Suisse avec un score final de 3-1. L'Angleterre et l'Argentine s'affronteront donc mercredi en demi-finale pour tenter d'aller en finale de cette Coupe du Monde. La rencontre aura lieu à 21h et la France jouera contre l'Espagne mardi également à 21h. L'international sud-africain Jayden Adams, qui a joué pendant la Coupe du Monde, est mort hier. Il était âgé de 25 ans et avait pris part à 3 matchs pendant le Mondial. Selon le journal sud-africain Sunday World, il se serait suicidé à son domicile hier matin. Il était en deuil suite au décès de sa grand-mère 2 semaines plus tôt. La Confédération africaine de football a confirmé sa mort. Tour de France, la 9e étape de la Grande Boucle est réduite de 30 km aujourd'hui à cause de la chaleur. La Corrèze est en vigilance rouge ce dimanche, ce qui a contraint l'organisation à modifier l'étape. Le départ sera donné à 13h45 comme prévu, mais les coureurs arriveront plus tôt aux alentours de 17h. Les températures cet après-midi devraient dépasser les 40 degrés. Basket, Victor Wembanyama prolonge son contrat avec les Spurs pour 5 ans, et ce après une saison marquée par une finale en NBA et un titre de meilleur défenseur de l'année. Le joueur français a été le premier à être drafté en 2023 alors qu'il avait seulement 20 ans. Il est promis à une grande carrière en NBA, peut-être aussi remarquable que celle de Michael Jordan ou LeBron James. À Androxan, le Savoyard Ludovic Pommeret a une nouvelle fois remporté l'Ultra Trail du Colorado hier à 51 ans. C'est la 3e fois consécutive qu'il termine la course premier et il bat même un record avec un chrono de 21h11. La Androxan, ce sont 165 km à parcourir avec un dénivelé positif de 10 000 mètres. Son principal adversaire, le Britannique Tom Evans, a abandonné au kilomètre 93. Tennis, la Tchèque Linda Noskova a remporté hier son premier tournoi du Grand Chelem. La finaliste a gagné hier à Londres en 3-7. Elle n'avait jamais atteint avant les demi-finales d'un majeur.
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4: Bonjour, Emmanuel Macron présidera une nouvelle réunion de lutte contre les narcotrafics centrée sur les douanes, les ports et les outre-mer ce jeudi à l'Elysée. Il s'agit de la 5e réunion sur ce sujet qui sera un des enjeux majeurs de l'élection présidentielle en 2027. Le Premier ministre Sébastien Lecornu, les ministres de l'Intérieur Laurent Nunez, de la Justice Gérald Darmanin et des Comptes publics David Amiel seront notamment présents. L'Aude et le Var confrontés à de violents incendies. Le premier a déjà parcouru 600 hectares hier soir et s'est déclaré une trentaine de kilomètres au nord de Narbonne, mobilisant plusieurs centaines de pompiers. Le second, un feu de forêt qui a brûlé 30 hectares hier soir,

0: Le bilan du séisme au Venezuela est révisé à la hausse avec 2295 morts. Le président de l'Assemblée nationale a également fait état de plus de 11 000 blessés. Par ailleurs, 12 841 personnes ont été sinistrées par les tremblements de terre du 24 juin. La présidente par intérim du Venezuela, Delcy Rodriguez, a par ailleurs décrété un deuil national de 7 jours en hommage à la mémoire des victimes. C'est la fin de ce flash. Une très bonne journée à toutes et à tous.
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2: Voici votre horoscope de ce lundi 13 juillet. Bélier, cette semaine s'annonce calme, ce qui vous permettra de profiter un peu plus de la vie. Taureau, que demander de plus ? Vous semblez heureux sur tous les plans, surtout en amour. Gémeaux, vous aurez envie de prendre tous les plaisirs que la vie vous offre en ce moment. Cancer, voilà un été qui donne des ailes aux projets que vous avez en route. Lion, c'est le moment de mettre les bouchées doubles pour boucler tous vos dossiers avant les vacances. Vierge, vous n'en avez plus rien à faire du reste, seul l'amour compte pour vous. Balance, attention à l'équilibre entre votre vie perso et votre vie pro qui risque de se perdre à cause du surmenage. Scorpion, cette chaleur vous rend caliente. Les célibataires se sentent libres de faire ce qu'ils veulent avec qui ils veulent. Sagittaire, une surprenante nouvelle côté financier pourrait bien vous soulager d'un certain poids. Capricorne, vous devriez profiter de ces quelques moments de calme pour organiser votre rentrée qui s'annonce mouvementée. Verseau, attention aux éléments de distraction qui risquent de vous faire perdre de vue vos objectifs. Et Poisson, vous vous sentez bien dans vos baskets. Vous êtes totalement relax et sûr de vous.
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3: Bonjour, bienvenue, c'est parti pour les actus improbables et insolites de cette semaine. Direction le Brésil, quel gadget a inventé la marque Heineken pour écourter les réunions de travail ? Eh bien, une télécommande pour faire défiler beaucoup plus vite les présentations PowerPoint. La marque a ciblé une frustration des salariés lorsque le patron s'attarde très longuement sur ses slides en toute fin de journée. La télécommande permet de filer jusqu'à la fin du document. Un seul clic affiche la dernière page de la présentation. L'objectif d'Heineken est de libérer les employés pour partir au bar, à la vôtre, et avec modération évidemment. Allez, direction Nîmes, qu'a fait un homme qui en avait marre de subir du tapage nocturne devant chez lui il y a quelques jours ? Eh bien, il a versé de l'huile de vidange sur le banc qui était juste devant son appartement. Le liquide visqueux a souillé le bois et le trottoir. Les agents de propreté ont passé une heure à tout décaper au jet haute pression. Le coupable risque tout de même jusqu'à 2 ans de prison pour délit environnemental. Enfin, en Suisse, qu'a fait un homme pour réussir à vendre son yacht ? Eh bien, il l'a mis aux enchères. Mise de départ, 1 franc suisse. Ce modèle neuf vaut 850 000 francs suisses. Le propriétaire connaît bien sa technique, puisqu'il avait déjà vendu sa Ferrari de la même façon il y a 10 ans. Voilà pour les actus improbables et insolites de cette semaine. À très vite, belle journée et bel été.
4: La météo de ce samedi à Pornic ensoleillé, malgré quelques passages nuageux sans conséquence. Ce soir, ciel peu nuageux, température attendue de 24 à 25 degrés, ressenti 32 au meilleur de la journée, avec une minimale de 19 à 8 heures, ressenti 18 degrés. Marée haute, 4h25, 5m17, 16h38, 5m40, marée basse, 11h10, 1m60 et 23h28, 1m63. Coefficient de 70 sur les deux marées. Sur la façade atlantique, maximum de 22 à Cherbourg, 20 à Brest, 27 à Saint-Nazaire, 30 à Nantes, 23 à La Rochelle, 26 à Bordeaux et 21 pour Biarritz. Très belle journée et excellent week-end sur Pornic Radio.
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5: Bonjour, 37 départements en vigilance rouge canicule et 39 en orange ce lundi. L'épisode caniculaire se poursuit, mais une baisse très progressive est annoncée par la façade atlantique par Météo France. L'emblématique forêt de Fontainebleau est en proie à un incendie d'une ampleur exceptionnelle. 800 hectares ont déjà été parcourus par les flammes. 400 pompiers sont à pied d'œuvre, appuyés par des avions bombardiers d'eau. Une quinzaine d'habitations ont été évacuées au Vaudoué. Le ministre de l'Intérieur, Laurent Nunez, est attendu sur place ce matin pour rencontrer les secours et faire un point sur la situation. Pendant ce temps, on danse. 2000 personnes participaient ce dimanche à une rave party légale dans le Morbihan, sur la commune de Forges de Lannoy. Malgré la vigilance rouge, canicule et les risques sévères de feux de forêt, le rassemblement s'est poursuivi tout le week-end. Le ministre de l'Intérieur a écarté toute intervention policière pour éviter un risque d'incendie. Encore une conséquence de la chaleur, 3 réacteurs nucléaires sont actuellement à l'arrêt en France pour
2: 8h30
5: sur les rouges d'eau. Cet autre réacteur fonctionne aussi à puissance réduite, une adaptation nécessaire pour limiter l'impact thermique sur les cours d'eau. À Paris, 25 chefs d'État et de gouvernement sont attendus ce lundi pour une nouvelle réunion de la coalition des volontaires.

0: pour afficher l'unité des alliés de l'Ukraine. Au Moyen-Orient, la reprise des hostilités se poursuit. Les États-Unis ont bombardé l'Iran pour la deuxième journée consécutive pour nuire au contrôle de Téhéran sur le détroit d'Ormuz. Dans le même temps, les gardiens de la révolution affirment avoir riposté en ciblant des bases américaines à Bahreïn et en Jordanie. Retour en France où, sur le tour, un véhicule qui suivait la course a percuté les barrières de sécurité hier à l'approche de la ligne d'arrivée. Alors que le conducteur avait fait un malaise, 8 spectateurs ont été blessés, dont une personne en urgence absolue. Une enquête a été ouverte. Le tour où Mathieu Van Der Poel s'est imposé en devançant ses compagnons d'échappée pour remporter une 9e étape raccourcie de 30 km en raison des fortes chaleurs. Et puis enfin, toujours en sport et en tennis, cette fois-ci sur les courses, c'est l'Italien Jannik Sinner qui l'emporte face à Alexander Zverev en finale de Wimbledon, une compétition qu'il gagne pour la 2e année d'affilée.
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2: Bonjour, bienvenue, excellent début de semaine, lundi 13 juillet 2026. Pensez aux Henri et aux Joël qui sont à l'honneur, c'est leur fête aujourd'hui. Dans l'éphéméride de cette journée, le 13 juillet 1930, il y a 96 ans, a été créée la Coupe du Monde de football et on y est en plein dedans encore évidemment aux États-Unis, au Mexique et au Canada. Allez, bon anniversaire à vous les natifs du 13 juillet. Sachez que vous êtes les mêmes jours que le DJ Benny Benassi qui fête ses 59 ans. Excellent anniversaire également à Harrison Ford, 84 ans. Bon début de semaine, bon lundi 13 juillet.
0: Bonjour à tous. La vigilance rouge à la canicule s'étend sur tout l'ouest du pays ce lundi 13 juillet. Plus de 40 autres départements seront quant à eux en vigilance orange et la prudence est de mise. Des averses orageuses sont attendues sur la Bretagne, tandis que le ciel sera voilé sur le reste de l'Hexagone. Côté température, le mercure affichera 22 degrés à Brest, 28 à Lyon et 30 à Ajaccio le matin. Il fera jusqu'à 33 à Paris, 35 à Dijon, ainsi que 37 à Auxerre au plus chaud de la journée. Très belle journée à tous.
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4: Bonjour à tous. Mondial de 2026. L'Angleterre a battu la Norvège en quart de finale hier avec un score de 2-1. De son côté, l'Argentine a arraché la victoire face à la Suisse avec un score final de 3-1. L'Angleterre et l'Argentine s'affronteront donc mercredi en demi-finale pour tenter d'aller en finale de cette Coupe du Monde. La rencontre aura lieu à 21h et la France jouera contre l'Espagne mardi également à 21h. L'international sud-africain Jayden Adams, qui a joué pendant la Coupe du Monde, est mort hier. Il était âgé de 25 ans et avait pris part à 3 matchs pendant le Mondial. Selon le journal sud-africain Sunday World, il se serait suicidé à son domicile hier matin. Il était en deuil suite au décès de sa grand-mère 2 semaines plus tôt. La Confédération africaine de football a confirmé sa mort. Tour de France, la 9e étape de la Grande Boucle est réduite de 30 km aujourd'hui à cause de la chaleur. La Corrèze est en vigilance rouge ce dimanche, ce qui a contraint l'organisation à modifier l'étape. Le départ sera donné à 13h45 comme prévu, mais les coureurs arriveront plus tôt aux alentours de 17h. Les températures cet après-midi devraient dépasser les 40 degrés. Basket, Victor Wembanyama prolonge son contrat avec les Spurs pour 5 ans, et ce après une saison marquée par une finale en NBA et un titre de meilleur défenseur de l'année. Le joueur français a été le premier à être drafté en 2023 alors qu'il avait seulement 20 ans. Il est promis à une grande carrière en NBA, peut-être aussi remarquable que celle de Michael Jordan ou LeBron James. Hard Rock 100, le Savoyard Ludovic Pommeret a une nouvelle fois remporté l'Ultra Trail du Colorado hier à 51 ans. C'est la troisième fois consécutive qu'il termine la course premier et il bat même un record avec un chrono de 21h11. La Hard Rock 100, ce sont 165 km à parcourir avec un dénivelé positif de 10 000 mètres. Son principal adversaire, le Britannique Tom Evans, a abandonné au kilomètre 93. Tennis, la Tchèque Linda Noskova a remporté hier son premier tournoi du Grand Chelem. La finaliste a gagné hier à Londres en 3-7. Elle n'avait jamais atteint avant les demi-finales d'un majeur.
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9: Bonjour, Emmanuel Macron présidera une nouvelle réunion de lutte contre les narcotrafics centrés sur les douanes, les ports et les outre-mer ce jeudi à l'Elysée. Il s'agit de la 5e réunion sur ce sujet qui sera un des enjeux majeurs de l'élection présidentielle en 2027. Le Premier ministre Sébastien Lecornu, les ministres de l'Intérieur Laurent Nunez, de la Justice Gérald Darmanin et des Comptes publics David Amiel seront notamment présents. L'Aude et le Var confrontés à de violents incendies. Le premier a déjà parcouru 600 hectares hier soir et s'est déclaré une trentaine de kilomètres au nord de Narbonne, mobilisant plusieurs centaines de pompiers. Le second, un feu de forêt qui a brûlé 30 hectares hier soir, s'est déclaré sur la commune de Fréjus aux alentours de 16h. Le Parlement a définitivement approuvé hier un plan à 436 milliards d'euros pour les armées d'ici 2030 à quelques jours du 14 juillet, sans toutefois mettre fin aux critiques sur le montant ou le financement de cette trajectoire financière qui se heurtera à la prochaine présidentielle. Une quarantaine de pièces d'or datant du 1er siècle après Jésus-Christ ont été dérobées lors d'un cambriolage dans un centre archéologique près de Toulouse. D'une valeur de 120 000 euros, le trésor a été volé en quelques minutes seulement au sein du petit musée de Montance. Le bilan du séisme au Venezuela est révisé à la hausse avec 2295 morts. Le président de l'Assemblée nationale a également fait état de plus de 11 000 blessés. Par ailleurs, 12 841 personnes ont été sinistrées par les tremblements de terre du 24 juin. La présidente par intérim du Venezuela, Delcy Rodriguez, a par ailleurs décrété un deuil national de 7 jours en hommage à la mémoire des victimes. C'est la fin de ce flash. Une très bonne journée à toutes et à tous.
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0: Voici votre horoscope de ce lundi 13 juillet. Bélier, cette semaine s'annonce calme, ce qui vous permettra de profiter un peu plus de la vie. Taureau, que demander de plus ? Vous semblez heureux sur tous les plans, surtout en amour. Gémeaux, vous aurez envie de prendre tous les plaisirs que la vie vous offre en ce moment. Cancer, voilà un été qui donne des ailes aux projets que vous avez en route. Lion, c'est le moment de mettre les bouchées doubles pour boucler tous vos dossiers avant les vacances. Vierge, vous n'en avez plus rien à faire du reste, seul l'amour compte pour vous. Balance, attention à l'équilibre entre votre vie perso et votre vie pro qui risque de se perdre à cause du surmenage. Scorpion, cette chaleur vous rend caliente. Les célibataires se sentent libres de faire ce qu'ils veulent avec qui ils veulent. Sagittaire, une surprenante nouvelle côté financier pourrait bien vous soulager d'un certain poids. Capricorne, vous devriez profiter de ces quelques moments de calme pour organiser votre rentrée qui s'annonce mouvementée. Verseau, attention aux éléments de distraction qui risquent de vous faire perdre de vue vos objectifs. Et Poisson, vous vous sentez bien dans vos baskets. Vous êtes totalement relax et sûr de vous.
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2: Bonjour, bienvenue, c'est parti pour les actus improbables et insolites de cette semaine. Direction le Brésil, quel gadget a inventé la marque Heineken pour écourter les réunions de travail ? Eh bien, une télécommande pour faire défiler beaucoup plus vite les présentations PowerPoint. La marque a ciblé une frustration des salariés lorsque le patron s'attarde très longuement sur ses slides en toute fin de journée. La télécommande permet de filer jusqu'à la fin du document. Un seul clic affiche la dernière page de la présentation. L'objectif d'Heineken est de libérer les employés pour partir au bar, à la vôtre, et avec modération évidemment. Allez, direction Nîmes, qu'a fait un homme qui en avait marre de subir du tapage nocturne devant chez lui il y a quelques jours. Eh bien, il a versé de l'huile de vidange sur le banc qui était juste devant son appartement. Le liquide visqueux a souillé le bois et le trottoir. Les agents de propreté ont passé une heure à tout décaper au jet haute pression. Le coupable risque tout de même jusqu'à 2 ans de prison pour délit environnemental. Enfin en Suisse, qu'a fait un homme pour réussir à vendre son yacht? Eh bien, il a mis aux enchères, mise de départ, 1 franc suisse. Ce modèle neuf vaut 850 000 francs suisses. Le propriétaire connaît bien sa technique, puisqu'il avait déjà vendu sa Ferrari de la même façon il y a 10 ans. Voilà pour les actus improbables et insolites de cette semaine. À très vite, belle journée et bel été.
3: La météo de ce lundi à Pornic, ciel très nuageux, temporairement couvert en matinée, averse en fin de matinée, possibilité d'averse cet après-midi, ce soir de belles éclaircies, mais multiplication des nuages, température attendue de 14 à 15 degrés, ressenti 16 au meilleur de la journée, avec une minimale de 11 à 8 heures, ressenti 10 degrés. Marée basse, 0h19, 0m74, 12h36, 0m89, marée haute, 5h55, 5m93 et 18h02, 6m. Coefficient de marée, 99 et 97. Sur la façade atlantique, maximum de 15 à Cherbourg, 16 à Brest, 15 à Saint-Nazaire, 19 à Nantes, 18 à La Rochelle, 19 à Bordeaux et 18 à Biarritz. Très belle journée à toutes et tous sur Pornic Radio.
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0: Bonjour, 37 départements en vigilance rouge canicule et 39 en orange ce lundi. L'épisode caniculaire se poursuit, mais une baisse très progressive est annoncée par la façade atlantique par Météo France.

0: et par des avions bombardiers d'eau. Une quinzaine d'habitations ont été évacuées au Vaudoué. Le ministre de l'Intérieur, Laurent Nunez, est attendu sur place ce matin pour rencontrer les secours et faire un point sur la situation. Pendant ce temps, on danse. 2000 personnes participaient ce dimanche à une rave party légale dans le Morbihan, sur la commune de Forges de Lannoy. Malgré la vigilance rouge, canicule et les risques sévères de feux de forêt, le rassemblement s'est poursuivi tout le week-end. Le ministre de l'Intérieur a écarté toute intervention policière pour éviter un risque d'incendie. Encore une conséquence de la chaleur, 3 réacteurs nucléaires sont actuellement à l'arrêt en France pour respecter les normes environnementales sur les rejets d'eau. Cet autre réacteur fonctionne aussi à puissance réduite, une adaptation nécessaire pour limiter l'impact thermique sur les cours d'eau. À Paris, 25 chefs d'État et de gouvernement sont attendus ce lundi pour une nouvelle réunion de la coalition des volontaires, et ce à la veille du défilé du 14 juillet, une rencontre pour afficher l'unité des alliés de l'Ukraine. Au Moyen-Orient, la reprise des hostilités se poursuit. Les États-Unis ont bombardé l'Iran pour la deuxième journée consécutive pour nuire au contrôle de Téhéran sur le détroit d'Hormuz. Dans le même temps, les gardiens de la révolution affirment avoir riposté en ciblant des bases américaines à Bahreïn et en Jordanie. Retour en France où, sur le tour, un véhicule qui suivait la course a percuté les barrières de sécurité hier à l'approche de la ligne d'arrivée. Alors que le conducteur avait fait un malaise, 8 spectateurs ont été blessés, dont une personne en urgence absolue. Une enquête a été ouverte. Le tour où Mathieu Van Der Poel s'est imposé en devançant ses compagnons d'échappée pour remporter une 9e étape raccourcie de 30 km en raison des fortes chaleurs. Et puis enfin, toujours en sport et en tennis, cette fois-ci sur les courses, c'est l'Italien Jannik Sinner qui l'emporte face à Alexander Zverev en finale de Wimbledon, une compétition qui gagne pour la 2e année d'affilée.
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2: Bonjour, bienvenue, excellent début de semaine, lundi 13 juillet 2026. Pensez aux Henri et aux Joël qui sont à l'honneur, c'est leur fête aujourd'hui. Dans l'éphéméride de cette journée, le 13 juillet 1930, il y a 96 ans, a été créée la Coupe du Monde de football, et on y est en plein dedans encore évidemment aux États-Unis, au Mexique et au Canada. Allez, bon anniversaire à vous les natifs du 13 juillet. Sachez que vous êtes les mêmes jours que le DJ Benny Benassi qui fête ses 59 ans. Excellent anniversaire également à Harrison Ford, 84 ans. Bon début de semaine, bon lundi 13 juillet.
3: Le métier du jour. Le maçon, c'est l'artisan qui donne corps aux idées d'architectes et bâtit les murs de nos vies. Son métier, c'est manipuler des matériaux comme la pierre, le béton ou la brique pour ériger maisons, immeubles et ouvrages publics. Entre fondation, coffrage et finition, il allie force physique et précision technique. Derrière chaque façade solide, il y a ses gestes, son savoir-faire et une endurance quotidienne face aux intempéries. Être maçon, ce n'est pas seulement construire, c'est laisser une empreinte durable dans le paysage, un métier essentiel qui façonne les décors de notre quotidien.
0: Bonjour à tous. La vigilance rouge à la canicule s'étend sur tout l'ouest du pays ce lundi 13 juillet. Plus de 40 autres départements seront quant à eux en vigilance orange et la prudence est de mise. Des averses orageuses sont attendues sur la Bretagne, tandis que le ciel sera voilé sur le reste de l'Hexagone. Côté température, le mercure affichera 22 degrés à Brest, 28 à Lyon et 30 à Ajaccio le matin. Il fera jusqu'à 33 à Paris, 35 à Dijon, ainsi que 37 à Auxerre au plus chaud de la journée. Très belle journée à tous.
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5: Bonjour à tous. Mondial de 2026. L'Angleterre a battu la Norvège en quart de finale hier avec un score de 2-1. De son côté, l'Argentine a arraché la victoire face à la Suisse avec un score final de 3-1. L'Angleterre et l'Argentine s'affronteront donc mercredi en demi-finale pour tenter d'aller en finale de cette Coupe du Monde. La rencontre aura lieu à 21h et la France jouera contre l'Espagne mardi également à 21h. L'international sud-africain Jayden Adams, qui a joué pendant la Coupe du Monde, est mort hier. Il était âgé de 25 ans et avait pris part à 3 matchs pendant le Mondial. Selon le journal sud-africain Sunday World, il se serait suicidé à son domicile hier matin. Il était en deuil suite au décès de sa grand-mère 2 semaines plus tôt. La Confédération africaine de football a confirmé sa mort. Tour de France, la 9e étape de la Grande Boucle est réduite de 30 km aujourd'hui à cause de la chaleur. La Corrèze est en vigilance rouge ce dimanche, ce qui a contraint l'organisation à modifier l'étape. Le départ sera donné à 13h45 comme prévu, mais les coureurs arriveront plus tôt, aux alentours de 17h. Les températures cet après-midi devraient dépasser les 40 degrés. Basket, Victor Wembanyama prolonge son contrat avec les Spurs pour 5 ans, et ce après une saison marquée par une finale en NBA et un titre de meilleur défenseur de l'année. Le joueur français a été le premier à être drafté en 2023 alors qu'il avait seulement 20 ans. Il est promis à une grande carrière en NBA, peut-être aussi remarquable que celle de Michael Jordan ou LeBron James. Hard Rock 100, le savoyard Ludovic Pommeret a une nouvelle fois remporté l'Ultra Trail du Colorado hier à 51 ans. C'est la troisième fois consécutive qu'il termine la course premier et il bat même un record avec un chrono de 21h11. La Hard Rock 100, ce sont 165 km à parcourir avec un dénivelé positif de 10 000 mètres. Son principal adversaire, le Britannique Tom Evans, a abandonné au kilomètre 93. Tennis, la Tchèque Linda Noskova a remporté hier son premier tournoi du Grand Chelem. La finaliste a gagné hier à Londres en 3-7. Elle n'avait jamais atteint avant les demi-finales d'un majeur.
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10: Bonjour, Emmanuel Macron présidera une nouvelle réunion de lutte contre les narcotrafics centrée sur les douanes, les ports et les outre-mer ce jeudi à l'Elysée. Il s'agit de la 5e réunion sur ce sujet qui sera un des enjeux majeurs de l'élection présidentielle en 2027. Le Premier ministre Sébastien Lecornu, les ministres de l'Intérieur Laurent Nunez, de la Justice Gérald Darmanin et des Comptes publics David Amiel seront notamment présents. L'Aude et le Var confrontés à de violents incendies. Le premier a déjà parcouru 600 hectares hier soir et s'est déclaré une trentaine de kilomètres au nord de Narbonne, mobilisant plusieurs centaines de pompiers. Le second, un feu de forêt qui a brûlé 30 hectares hier soir, s'est déclaré sur la commune de Fréjus aux alentours de 16h. Le Parlement a définitivement approuvé hier un plan à 436 milliards d'euros pour les armées d'ici 2030 à quelques jours du 14 juillet, sans toutefois mettre fin aux critiques sur le montant ou le financement de cette trajectoire financière qui se heurtera à la prochaine présidentielle. Une quarantaine de pièces d'or datant du 1er siècle après Jésus-Christ ont été dérobées lors d'un cambriolage dans un centre archéologique près de Toulouse. D'une valeur de 120 000 euros, le trésor a été volé en quelques minutes seulement au sein du petit musée de Montance. Le bilan du séisme au Venezuela est révisé à la hausse avec 2295 morts. Le président de l'Assemblée nationale a également fait état de plus de 11 000 blessés. Par ailleurs, 12 841 personnes ont été sinistrées par les tremblements de terre du 24 juin. La présidente par intérim du Venezuela, Delcy Rodriguez, a par ailleurs décrété un deuil national de 7 jours en hommage à la mémoire des victimes. C'est la fin de ce flash. Une très bonne journée à toutes et à tous.
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11: Voici votre horoscope de ce lundi 13 juillet. Bélier, cette semaine s'annonce calme, ce qui vous permettra de profiter un peu plus de la vie. Taureau, que demander de plus? Vous semblez heureux sur tous les plans, surtout en amour. Gémeaux, vous aurez envie de prendre tous les plaisirs que la vie vous offre en ce moment. Cancer, voilà un été qui donne des ailes aux projets que vous avez en route. Lion, c'est le moment de mettre les bouchées doubles pour boucler tous vos dossiers avant les vacances. Vierge, vous n'en avez plus rien à faire du reste, seul l'amour compte pour vous. Balance, attention à l'équilibre entre votre vie perso et votre vie pro qui risque de se perdre à cause du surmenage. Scorpion, cette chaleur vous rend caliente. Les célibataires se sentent libres de faire ce qu'ils veulent avec qui ils veulent. Sagittaire, une surprenante nouvelle côté financier pourrait bien vous soulager d'un certain poids. Capricorne, vous devriez profiter de ces quelques moments de calme pour organiser votre rentrée qui s'annonce mouvementée. Verseau, attention aux éléments de distraction qui risquent de vous faire perdre de vue vos objectifs. Et Poisson, vous vous sentez bien dans vos baskets. Vous êtes totalement relax et sûr de vous.
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2: Bonjour, bienvenue, c'est parti pour les actus improbables et insolites de cette semaine. Direction le Brésil, quel gadget a inventé la marque Heineken pour écourter les réunions de travail? Eh bien, une télécommande pour faire défiler beaucoup plus vite les présentations PowerPoint. La marque a ciblé une frustration des salariés lorsque le patron s'attarde très longuement sur ses slides en toute fin de journée. La télécommande permet de filer jusqu'à la fin du document. Un seul clic affiche la dernière page de la présentation. L'objectif d'Heineken est de libérer les employés pour partir au bar, à la vôtre, et avec modération évidemment. Allez, direction Nîmes, qu'a fait un homme qui en avait marre de subir du tapage nocturne devant chez lui il y a quelques jours? Eh bien, il a versé de l'huile de vidange sur le banc qui était juste devant son appartement. Le liquide visqueux a souillé le bois et le trottoir. Les agents de propreté ont passé une heure à tout décaper au jet haute pression. Le coupable risque tout de même jusqu'à 2 ans de prison pour délit environnemental. Enfin, en Suisse, qu'a fait un homme pour réussir à vendre son yacht? Eh bien, il a mis aux enchères, mise de départ, 1 franc suisse. Ce modèle neuf vaut 850 000 francs suisses. Le propriétaire connaît bien sa technique, puisqu'il avait déjà vendu sa Ferrari de la même façon il y a 10 ans. Voilà pour les actus improbables et insolites de cette semaine. À très vite, belle journée et bel été.
4: La météo de ce samedi à Pornic, beau temps peu nuageux. Ce soir, ciel peu nuageux devenant variable. Température attendue de 34 à 35 degrés, ressenti 42 au meilleur de la journée. Pensez à vous hydrater et à rester à l'ombre le plus possible. Avec 25 degrés à 8 heures, ressenti 26. Température de l'océan 25 à 26 degrés. Marée haute 2h28, 4m96, 15h, 5m04. Marée basse 8h21, 1m93. Et 20h59, 1m83. Coefficient de marée 56 et 60. Sur la façade atlantique, maximum de 27 à Cherbourg, 31 à Brest, 34 à Saint-Nazaire, 37 à Nantes, 31 à La Rochelle, 37 à Bordeaux et 33 pour Biarritz. Excellente journée à toutes et tous et excellent week-end.
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0: Bonjour, 37 départements en vigilance rouge canicule et 39 en orange ce lundi. L'épisode caniculaire se poursuit, mais une baisse très progressive est annoncée par la façade atlantique par Météo France. L'emblématique forêt de Fontainebleau est en proie à un incendie d'une ampleur exceptionnelle. 800 hectares ont déjà été parcourus par les flammes. 400 pompiers sont à pied d'œuvre, appuyés par des avions bombardiers d'eau. Une quinzaine d'habitations ont été évacuées au Vaudoué. Le ministre de l'Intérieur, Laurent Nunez, est attendu sur place ce matin pour rencontrer les secours et faire un point sur la situation. Pendant ce temps, on danse. 2000 personnes participaient ce dimanche à une rave party légale dans le Morbihan, sur la commune de Forges de Lannoy. Malgré la vigilance rouge, canicule et les risques sévères de feux de forêt, le rassemblement s'est poursuivi tout le week-end. Le ministre de l'Intérieur a écarté toute intervention policière pour éviter un risque d'incendie. Encore une conséquence de la chaleur, 3 réacteurs nucléaires sont actuellement à l'arrêt en France pour respecter les normes environnementales sur les rejets d'eau. Cet autre réacteur fonctionne aussi à puissance réduite, une adaptation nécessaire pour limiter l'impact thermique sur les cours d'eau. À Paris, 25 chefs d'État et de gouvernement sont attendus ce lundi pour une nouvelle réunion de la coalition des volontaires. Et ce, à la veille du défilé du 14 juillet, une rencontre pour afficher l'unité des alliés de l'Ukraine. Au Moyen-Orient, la reprise des hostilités se poursuit. Les États-Unis ont bombardé l'Iran pour la deuxième journée consécutive pour nuire au contrôle de Téhéran sur le détroit d'Hormuz. Dans le même temps, les gardiens de la révolution affirment avoir riposté en ciblant des bases américaines à Bahreïn et en Jordanie. Retour en France où, sur le tour, un véhicule qui suivait la course a percuté les barrières de sécurité hier à l'approche de la ligne d'arrivée. Alors que le conducteur avait fait un malaise, 8 spectateurs ont été blessés, dont une personne en urgence absolue. Une enquête a été ouverte. Le tour où Mathieu Van Der Poel s'est s'est imposé en devançant ses compagnons d'échappée pour remporter une 9e étape raccourcie de 30 km en raison des fortes chaleurs. Et puis enfin, toujours en sport et en tennis, cette fois-ci sur les courses, c'est l'Italien Jannik Sinner qui l'emporte face à Alexander Zverev en finale de Wimbledon, une compétition qu'il gagne pour la 2e année d'affilée.
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2: Bonjour, bienvenue, excellent début de semaine, lundi 13 juillet 2026. Pensez aux Henri et aux Joël qui sont à l'honneur, c'est leur fête aujourd'hui. Dans l'éphéméride de cette journée, le 13 juillet 1930, il y a 96 ans, a été créée la Coupe du Monde de football et on y est en plein dedans encore évidemment aux États-Unis, au Mexique et au Canada. Allez, bon anniversaire à vous les natifs du 13 juillet. Sachez que vous êtes les mêmes jours que le DJ Benny Benassi qui fête ses 59 ans. Excellent anniversaire également à Harrison Ford, 84 ans. Bon début de semaine, bon lundi 13 juillet.
0: Bonjour à tous, la vigilance rouge à la canicule s'étend sur tout l'ouest du pays ce lundi 13 juillet. Plus de 40 autres départements seront quant à eux en vigilance orange et la prudence est de mise. Des averses orageuses sont attendues sur la Bretagne, tandis que le ciel sera voilé sur le reste de l'Hexagone. Côté température, le mercure affichera 22 degrés à Brest, 28 à Lyon et 30 à Ajaccio le matin. Il fera jusqu'à 33 à Paris, 35 à Dijon, ainsi que 37 à Auxerre au plus chaud de la journée. Très belle journée à tous.
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5: Bonjour à tous. Mondial de 2026. L'Angleterre a battu la Norvège en quart de finale hier avec un score de 2-1. De son côté, l'Argentine a arraché la victoire face à la Suisse avec un score final de 3-1. L'Angleterre et l'Argentine s'affronteront donc mercredi en demi-finale pour tenter d'aller en finale de cette Coupe du Monde. La rencontre aura lieu à 21h et la France jouera contre l'Espagne mardi également à 21h. L'international sud-africain Jayden Adams, qui a joué pendant la Coupe du Monde, est mort hier. Il était âgé de 25 ans et avait pris part à 3 matchs pendant le Mondial. Selon le journal sud-africain Sunday World, il se serait suicidé à son domicile hier matin. Il était en deuil suite au décès de sa grand-mère 2 semaines plus tôt. La Confédération africaine de football a confirmé sa mort. Tour de France, la 9e étape de la Grande Boucle est réduite de 30 km aujourd'hui à cause de la chaleur. La Corrèze est en vigilance rouge ce dimanche, ce qui a contraint l'organisation à modifier l'étape. Le départ sera donné à 13h45 comme prévu, mais les coureurs arriveront plus tôt aux alentours de 17h. Les températures cet après-midi devraient dépasser les 40 degrés. Basket, Victor Wembanyama prolonge son contrat avec les Spurs pour 5 ans, et ce après une saison marquée par une finale en NBA et un titre de meilleur défenseur de l'année. Le joueur français a été le premier à être drafté en 2023 alors qu'il avait seulement 20 ans. Il est promis à une grande carrière en NBA, peut-être aussi remarquable que celle de Michael Jordan ou LeBron James. À Androxan, le Savoyard Ludovic Pommeret a une nouvelle fois remporté l'Ultra Trail du Colorado hier à 51 ans. C'est la troisième fois consécutive qu'il termine la course premier et il bat même un record avec un chrono de 21h11. La Androxan, ce sont 165 km à parcourir avec un dénivelé positif de 10 000 mètres. Son principal adversaire, le Britannique Tom Evans, a abandonné au kilomètre 93. Tennis, la Tchèque Linda Noskova a remporté hier son premier tournoi du Grand Chelem. La finaliste a gagné hier à Londres en 3-7. Elle n'avait jamais atteint avant les demi-finales d'un majeur.
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10: Bonjour, Emmanuel Macron présidera une nouvelle réunion de lutte contre les narcotrafics centrée sur les douanes, les ports et les outre-mer ce jeudi à l'Elysée. Il s'agit de la 5e réunion sur ce sujet qui sera un des enjeux majeurs de l'élection présidentielle en 2027. Le Premier ministre Sébastien Lecornu, les ministres de l'Intérieur Laurent Nunez, de la Justice Gérald Darmanin et des Comptes publics David Amiel seront notamment présents. L'Aude et le Var confrontés à de violents incendies. Le premier a déjà parcouru 600 hectares hier soir et s'est déclaré une trentaine de kilomètres au nord de Narbonne, mobilisant plusieurs centaines de pompiers. Le second, un feu de forêt qui a brûlé 30 hectares hier soir, s'est déclaré sur la commune de Fréjus aux alentours de 16h. Le Parlement a définitivement approuvé hier un plan à 436 milliards d'euros pour les armées d'ici 2030 à quelques jours du 14 juillet, sans toutefois mettre fin aux critiques sur le montant ou le financement de cette trajectoire financière qui se heurtera à la prochaine présidentielle. Une quarantaine de pièces d'or datant du 1er siècle après Jésus-Christ ont été dérobées lors d'un cambriolage dans un centre archéologique près de Toulouse. D'une valeur de 120 000 euros, le trésor a été volé en quelques minutes seulement au sein du petit musée de Montance. Le bilan du séisme au Venezuela est révisé à la hausse avec 2295 morts. Le président de l'Assemblée nationale a également fait état de plus de 11 000 blessés. Par ailleurs, 12 841 personnes ont été sinistrées par les tremblements de terre du 24 juin. La présidente par intérim du Venezuela, Delcy Rodriguez, a par ailleurs décrété un deuil national de 7 jours en hommage à la mémoire des victimes. C'est la fin de ce flash. Une très bonne journée à toutes et à tous.
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11: Voici votre horoscope de ce lundi 13 juillet. Bélier, cette semaine s'annonce calme, ce qui vous permettra de profiter un peu plus de la vie. Taureau, que demander de plus ? Vous semblez heureux sur tous les plans, surtout en amour. Gémeaux, vous aurez envie de prendre tous les plaisirs que la vie vous offre en ce moment. Cancer, voilà un été qui donne des ailes aux projets que vous avez en route. Lion, c'est le moment de mettre les bouchées doubles pour boucler tous vos dossiers avant les vacances. Vierge, vous n'en avez plus rien à faire du reste, seul l'amour compte pour vous. Balance, attention à l'équilibre entre votre vie perso et votre vie pro qui risque de se perdre à cause du surmenage. Scorpion, cette chaleur vous rend caliente. Les célibataires se sentent libres de faire ce qu'ils veulent avec qui ils veulent. Sagittaire, une surprenante nouvelle côté financier pourrait bien vous soulager d'un certain poids. Capricorne, vous devriez profiter de ces quelques moments de calme pour organiser votre rentrée qui s'annonce mouvementée. Verseau, attention aux éléments de distraction qui risquent de vous faire perdre de vue vos objectifs. Et Poisson, vous vous sentez bien dans vos baskets. Vous êtes totalement relax et sûr de vous.
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2: Bonjour, bienvenue, c'est parti pour les actus improbables et insolites de cette semaine. Direction le Brésil, quel gadget a inventé la marque Heineken pour écourter les réunions de travail ? Eh bien, une télécommande pour faire défiler beaucoup plus vite les présentations PowerPoint. La marque a ciblé une frustration des salariés lorsque le patron s'attarde très longuement sur ses slides en toute fin de journée. La télécommande permet de filer jusqu'à la fin du document. Un seul clic affiche la dernière page de la présentation. L'objectif d'Heineken est de libérer les employés pour partir au bar, à la vôtre, et avec modération évidemment. Allez, direction Nîmes, qu'a fait un homme qui en avait marre de subir du tapage nocturne devant chez lui il y a quelques jours ? Eh bien, il a versé de l'huile de vidange sur le banc qui était juste devant son appartement. Le liquide visqueux a souillé le bois et le trottoir. Les agents de propreté ont passé une heure à tout décaper au jet haute pression. Le coupable risque tout de même jusqu'à 2 ans de prison pour délit environnemental. Enfin, en Suisse, qu'a fait un homme pour réussir à vendre son yacht ? Eh bien, il a mis aux enchères, mise de départ, 1 franc suisse. Ce modèle neuf vaut 850 000 francs suisses. Le propriétaire connaît bien bien cette technique, puisqu'il avait déjà vendu sa Ferrari de la même façon il y a 10 ans. Voilà pour les actus improbables et insolites de cette semaine. À très vite, belle journée et bel été.
4: La météo de ce jeudi à Pornic, ensoleillée malgré quelques nuages élevés ce matin, ensoleillée cet après-midi, ce soir ciel peu nuageux, température attendue de 34 à 35 degrés, ressenti 42 au meilleur de la journée, hein, pensez à vous hydrater un maximum, avec 22 degrés à 8 heures, ressenti 23, température de l'océan de 25 à 26 degrés, marée basse 6h08, 1m94, 18h42, 2m08 et marée haute 12h37, 4m71, coefficient de marée 52 sur la façade atlantique, maximum de 30 à Cherbourg, 31 à Brest, 34 à Saint-Nazaire, 36 à Nantes, 33 à La Rochelle, 37 à Bordeaux et 27 pour Biarritz. Excellente journée à toutes et tous sur Pornic Radio.
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0: Bonjour, 37 départements en vigilance rouge canicule et 39 en orange ce lundi. L'épisode caniculaire se poursuit, mais une baisse très progressive est annoncée par la façade atlantique par Météo France. L'emblématique forêt de Fontainebleau est en proie à un incendie d'une ampleur exceptionnelle. 800 hectares ont déjà été parcourus par les flammes. 400 pompiers sont à pied d'œuvre, appuyés par des avions bombardiers d'eau. Une quinzaine d'habitations ont été évacuées au Vaudoué. Le ministre de l'Intérieur, Laurent Nunez, est attendu sur place ce matin pour rencontrer les secours et faire un point sur la situation. Pendant ce temps, on danse. 2000 personnes participaient ce dimanche à une rave party légale dans le Morbihan, sur la commune de Forges de Lannoy. Malgré la vigilance rouge, canicule et les risques sévères de feux de forêt, le rassemblement s'est poursuivi tout le week-end. Le ministre de l'Intérieur a écarté toute intervention policière pour éviter un risque d'incendie. Encore une conséquence de la chaleur, 3 réacteurs nucléaires sont actuellement à l'arrêt en France pour respecter les normes environnementales sur les rejets d'eau. Cet autre réacteur fonctionne aussi à puissance réduite. Une adaptation nécessaire pour limiter l'impact thermique sur les cours d'eau. À Paris, 25 chefs d'État et de gouvernement sont attendus ce lundi pour une nouvelle réunion de la coalition des volontaires. Et ce, à la veille du défilé du 14 juillet, une rencontre pour afficher l'unité des alliés de l'Ukraine. Au Moyen-Orient, la reprise des hostilités se poursuit. Les États-Unis ont bombardé l'Iran pour la deuxième journée consécutive pour nuire au contrôle de Téhéran sur le détroit d'Ormuz. Dans le même temps, les gardiens de la révolution affirment avoir riposté en ciblant des bases américaines à Bahreïn et en Jordanie. Retour en France où, sur le tour, un véhicule qui suivait la course a percuté les barrières de sécurité hier à l'approche de la ligne d'arrivée. Alors que le conducteur avait fait un malaise, 8 spectateurs ont été blessés, dont une personne en urgence absolue. Une enquête a été ouverte. Le tour où Mathieu Van Der Poel s'est imposé en devançant ses compagnons d'échappée pour remporter une 9e étape raccourcie de 30 km en raison des fortes chaleurs. Et puis enfin, toujours en sport et en tennis, cette fois-ci sur les courses, c'est l'Italien Jannik Sinner qui l'emporte face à Alexander Zverev en finale de Wimbledon. Une compétition qu'il gagne pour la 2e année d'affilée.
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2: Bonjour, bienvenue, excellent début de semaine, lundi 13 juillet 2026. Pensez aux Henri et aux Joël qui sont à l'honneur, c'est leur fête aujourd'hui. Dans l'éphéméride de cette journée, le 13 juillet 1930, il y a 96 ans, a été créée la Coupe du Monde de football et on y est en plein dedans encore évidemment aux États-Unis, au Mexique et au Canada. Allez, bon anniversaire à vous les natifs du 13 juillet. Sachez que vous êtes les mêmes jours que le DJ Benny Benassi qui fête ses 59 ans. Excellent anniversaire également à Harrison Ford, 84 ans. Bon début de semaine, bon lundi 13 juillet.
0: Bonjour à tous, la vigilance rouge à la canicule s'étend sur tout l'ouest du pays ce lundi 13 juillet. Plus de 40 autres départements seront quant à eux en vigilance orange et la prudence est de mise. Des averses orageuses sont attendues sur la Bretagne, tandis que le ciel sera voilé sur le reste de l'Hexagone. Côté température, le mercure affichera 22 degrés à Brest, 28 à Lyon et 30 à Ajaccio le matin. Il fera jusqu'à 33 à Paris, 35 à Dijon, ainsi que 37 à Auxerre au plus chaud de la journée. Très belle journée à tous.
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5: Bonjour à toutes et à tous. Pas de match ce lundi à la Coupe du Monde de football 2026, alors que l'on entre dans la dernière semaine de compétition en Amérique du Nord. C'est la première fois depuis le 11 juin qu'aucun match ne se dispute, alors que les deux rencontres des demi-finales auront lieu demain et mercredi. La France affrontera l'Espagne demain soir, jour du 14 juillet à 21h heure française, du côté d'Arlington. Les Bleus, qui ont déjà affronté les Espagnols à 38 reprises depuis 1922. Et ironie du sort, c'est la même affiche que lors des demi-finales de l'Euro il y a 2 ans, où les Espagnols s'étaient imposés 2-1 grâce à des buts cautionnés Surcoup de Lamine Yamal et Dani Olmo au 21e et 25e minute de jeu. Randal Kolo Muani avait répondu dans ce match, d'autant que la dernière fois que les Français et les Espagnols se sont rencontrés, eh bien c'était déjà lors d'une demi-finale, mais en Ligue des Nations il y a un an, le 5 juin 2025, pour une victoire espagnole, 5 buts à 4. Et samedi, Lamine Yamal assénait devant la presse que la seule équipe à pouvoir poser des problèmes à l'équipe de France, eh bien c'était l'Espagne. Une déclaration accueillie dans une relative indifférence par le groupe France. Et l'autre demi-finale se disputera mercredi soir à 21h à Atlanta entre l'Angleterre et l'Argentine. Une affiche qui fleure bon les cours d'histoire si on se réfère à la guerre des Malouines dans les années 80, mais qui s'est déroulée à 15 reprises footballistiquement parlant. La dernière confrontation entre les deux nations remonte à plus de 24 ans, le 7 juin 2002 lors de la phase de poule à la Coupe du Monde au Japon et en Corée du Sud pour une victoire 1-0 de l'Angleterre à l'époque. En cyclisme, le Tour de France, c'est la victoire de Mathieu Van Der Poel hier soir lors de la 9e étape à Ussel en Corrèze. Le petit-fils de Raymond Poulidor s'est imposé au sprint dans une étape raccourcie à cause de la chaleur. Tadej Pogacar reste en jaune avec 2 minutes 42 d'avance sur Jonas Vingegaard et 3 minutes 55 sur le premier français Paul Sexas, 6e au général. Ce lundi, c'est une journée de repos sur la route du Tour. Et puis en tennis, l'Italien Yannick Sinner a récidivé à Wimbledon. Pour la 2e année consécutive, il remporte le Grand Chelem londonien en s'imposant en 4-7 face à Alexander Zverev. Samedi, c'est la Tchèque Noskova qui a remporté le tournoi féminin en simple. Très belle journée.
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3: Un après-midi d'été en Provence. 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
10: Bonjour, Emmanuel Macron présidera une nouvelle réunion de lutte contre les narcotrafics centrée sur les douanes, les ports et les outre-mer ce jeudi à l'Elysée. Il s'agit de la 5e réunion sur ce sujet qui sera un des enjeux majeurs de l'élection présidentielle en 2027. Le Premier ministre Sébastien Lecornu, les ministres de l'Intérieur Laurent Nunez, de la Justice Gérald Darmanin et des Comptes publics David Amiel seront notamment présents. L'Aude et le Var confrontés à de violents incendies. Le premier a déjà parcouru 600 hectares hier soir et s'est déclaré une trentaine de kilomètres au nord de Narbonne, mobilisant plusieurs centaines de pompiers. Le second, un feu de forêt qui a brûlé 30 hectares hier soir, s'est déclaré sur la commune de Fréjus aux alentours de 16h. Le Parlement a définitivement approuvé hier un plan à 436 milliards d'euros pour les armées d'ici 2030 à quelques jours du 14 juillet, sans toutefois mettre fin aux critiques sur le montant ou le financement de cette trajectoire financière. financière qui se heurtera à la prochaine présidentielle. Une quarantaine de pièces d'or datant du 1er siècle après Jésus-Christ ont été dérobées lors d'un cambriolage dans un centre archéologique près de Toulouse. D'une valeur de 120 000 euros, le trésor a été volé en quelques minutes seulement au sein du petit musée de Montance. Le bilan du séisme au Venezuela est révisé à la hausse avec 2295 morts. Le président de l'Assemblée nationale a également fait état de plus de 11 000 blessés. Par ailleurs, 12 841 personnes ont été sinistrées par les tremblements de terre du 24 juin. La présidente par intérim du Venezuela, Delcy Rodriguez, a par ailleurs décrété un deuil national de 7 jours en hommage à la mémoire des victimes. C'est la fin de ce flash. Une très bonne journée à toutes et à tous.
14: La météo de ce lundi à Pornic, beau temps peu nuageux. Ce soir, ciel clair, température attendue de 30 à 31 degrés, ressenti 38 au meilleur de la journée avec une minimale de 19 à 8 heures, ressenti 18 degrés. Marée basse, 3h35, 1m72, 15h54, 1m95. Marée haute, 9h, 4m98 et 21h37, 5m14, coefficient de marée 64 et 61. Sur la façade atlantique, maximum de 28 à Cherbourg, 29 à Brest, 32 à Saint-Nazaire, 34 à Nantes, 34 à La Rochelle, 37 à Bordeaux et 35 à Biarritz. Très belle journée et bonnes vacances pour ceux qui y sont.
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15: Saint-Nazaire, le square des aviateurs est de nouveau partiellement accessible depuis ce 1er juillet, après plus de deux mois de fermeture. La ville avait décidé de fermer le site le 24 avril dernier à titre préventif, après la découverte d'une pollution des sols. Des nouvelles investigations ont ensuite été menées. 27 sondages complémentaires ont permis de mieux évaluer l'étendue de cette pollution et les risques pour les usagers. Les résultats sont rassurants pour la partie est du square. Les analyses montrent que les sols de ce secteur sont conformes aux normes sanitaires. Le public peut donc y accéder de nouveau depuis hier, sans risque, selon les autorités. En revanche, la partie ouest, où se trouve notamment l'aire de jeu pour les enfants, reste fermée. Les analyses ont confirmé la présence de plusieurs polluants historiques, dont du plomb et de l'arsenic, à des niveaux jugés incompatibles avec les usages actuels du site. Les barrières restent donc en place et une signalétique informe les promeneurs. La ville de Saint-Nazaire, en lien avec les services de l'État, va désormais travailler avec un cabinet spécialisé afin de préparer la ouverture de cette partie du parc. Pour l'heure, aucun calendrier n'a été communiqué. Enfin, l'Agence régionale de santé rappelle que les femmes enceintes et les jeunes enfants ayant fréquenté régulièrement le square avant sa fermeture sont invités à consulter leur médecin traitant. Si nécessaire, un dépistage sanguin pourra être prescrit. À retenir donc, à Saint-Nazaire, seule la partie est du square des aviateurs est de nouveau ouverte au public depuis le 1er juillet. La partie ouest, elle, reste fermée jusqu'à l'ouverture.
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11: Voici votre horoscope de ce lundi 13 juillet. Bélier, cette semaine s'annonce calme, ce qui vous permettra de profiter un peu plus de la vie. Taureau, que demander de plus ? Vous semblez heureux sur tous les plans, surtout en amour. Gémeaux, vous aurez envie de prendre tous les plaisirs que la vie vous offre en ce moment. Cancer, voilà un été qui donne des ailes aux projets que vous avez en route. Lion, c'est le moment de mettre les bouchées doubles pour boucler tous vos dossiers avant les vacances. Vierge, vous n'en avez plus rien à faire du reste, seul l'amour compte pour vous. Balance, attention à l'équilibre entre votre vie perso et votre vie pro qui risque de se perdre à cause du surmenage. Scorpion, cette chaleur vous rend caliente. Les célibataires se sentent libres de faire ce qu'ils veulent avec qui ils veulent. Sagittaire, une surprenante nouvelle côté financier pourrait bien vous soulager d'un certain poids. Capricorne, vous devriez profiter de ces quelques moments de calme pour organiser votre rentrée qui s'annonce mouvementée. Verseau, attention aux éléments de distraction qui risquent de vous faire perdre de vue vos objectifs. Et Poisson, vous vous sentez bien dans vos baskets. Vous êtes totalement relax et sûr de vous.
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2: Bonjour, bienvenue, c'est parti pour les actus improbables et insolites de cette semaine. Direction le Brésil, quel gadget a inventé la marque Heineken pour écourter les réunions de travail ? Eh bien, une télécommande pour faire défiler beaucoup plus vite les présentations PowerPoint. La marque a ciblé une frustration des salariés lorsque le patron s'attarde très longuement sur ses slides en toute fin de journée. La télécommande permet de filer jusqu'à la fin du document. Un seul clic affiche la dernière page de la présentation. L'objectif d'Heineken est de libérer les employés pour partir au bar, à la vôtre, et avec modération évidemment. Allez, direction Nîmes, qu'a fait un homme qui en avait marre de subir du tapage nocturne devant chez lui il y a quelques jours? Eh bien, il a versé de l'huile de vidange sur le banc qui était juste devant son appartement. Le liquide visqueux a souillé le bois et le trottoir. Les agents de propreté ont passé une heure à tout décaper au jet haute pression. Le coupable risque tout de même jusqu'à 2 ans de prison pour délit environnemental. Enfin en Suisse, qu'a fait un homme pour réussir à vendre son yacht? Eh bien, il a mis aux enchères, mise de départ, 1 franc suisse. Ce modèle neuf vaut 850 000 francs suisses. Le propriétaire connaît bien cette technique, puisqu'il avait déjà vendu sa Ferrari de la même façon il y a 10 ans. Voilà pour les actus improbables et insolites de cette semaine. À très vite, belle journée et bel été.
14: La météo de ce mercredi à Pornic, soleil radieux toute la journée. Ce soir, ciel peu nuageux, température attendue de 33 à 34 degrés, ressenti 40 au milieu de la journée, avec une minimale de 21 degrés à 8h, ressenti 22. Température de l'océan de 25 à 26 degrés, marée basse 5h10, 1m86, 17h40, 2m06, marée haute 10h57, 4m72 et 23h55, 4m90, coefficient de marée 54 et 52. Sur la façade atlantique, maximum de 9,29 à Cherbourg, 29 à Brest, 33 à Saint-Nazaire, 36 à Nantes, 31 à La Rochelle, 35 à Bordeaux et 27 pour Biarritz. Excellente journée à toutes et à tous sur Pornic Radio et pensez à vous hydrater et rester le maximum à l'ombre.
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0: Bonjour, 37 départements en vigilance rouge canicule et 39 en orange ce lundi. L'épisode caniculaire se poursuit, mais une baisse très progressive est annoncée par la façade atlantique par Météo France.

0: Et par des avions bombardiers d'eau. Une quinzaine d'habitations ont été évacuées au Vaudoué. Le ministre de l'Intérieur, Laurent Nunez, est attendu sur place ce matin pour rencontrer les secours et faire un point sur la situation. Pendant ce temps, on danse. 2000 personnes participaient ce dimanche à une rave party légale dans le Morbihan, sur la commune de Forges de Lannoy. Malgré la vigilance rouge, canicule et les risques sévères de feux de forêt, le rassemblement s'est poursuivi tout le week-end. Le ministre de l'Intérieur a écarté toute intervention policière pour éviter un risque d'incendie. Encore une conséquence de la chaleur, 3 réacteurs nucléaires sont actuellement à l'arrêt en France pour respecter les normes environnementales sur les rejets d'eau. 7 autres réacteurs fonctionnent aussi à puissance réduite. Une adaptation nécessaire pour limiter l'impact thermique sur les cours d'eau. À Paris, 25 chefs d'État et de gouvernement sont attendus ce lundi pour une nouvelle réunion de la coalition des volontaires. Et ce, à la veille du défilé du 14 juillet, une rencontre pour afficher l'unité des alliés de l'Ukraine. Au Moyen-Orient, la reprise des hostilités se poursuit. Les États-Unis ont bombardé l'Iran pour la deuxième journée consécutive pour nuire au contrôle de Téhéran sur le détroit d'Hormuz. Dans le même temps, les gardiens de la révolution affirment avoir riposté en ciblant des bases américaines à Bahreïn et en Jordanie. Retour en France où, sur le tour, un véhicule qui suivait la course a percuté les barrières de sécurité hier à l'approche de la ligne d'arrivée. Alors que le conducteur avait fait un malaise, 8 spectateurs ont été blessés, dont une personne en urgence absolue. Une enquête a été ouverte. Le tour où Mathieu Van Der Poel s'est imposé en devançant ses compagnons d'échappée pour remporter une 9e étape raccourcie de 30 km en raison des fortes chaleurs. Et puis enfin, toujours en sport et en tennis, cette fois-ci sur les courses, c'est l'Italien Jannik Sinner qui l'emporte face à Alexander Zverev en finale de Wimbledon, une compétition qu'il gagne pour la 2e année d'affilée.
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2: Bonjour, bienvenue, excellent début de semaine, lundi 13 juillet 2026. Pensez aux Henri et aux Joël qui sont à l'honneur, c'est leur fête aujourd'hui. Dans l'éphéméride de cette journée, le 13 juillet 1930, il y a 96 ans, a été créée la Coupe du Monde de football et on y est en plein dedans encore évidemment aux États-Unis, au Mexique et au Canada. Allez, bon anniversaire à vous les natifs du 13 juillet. Sachez que vous êtes les mêmes jours que le DJ Benny Benassi qui fête ses 59 ans. Excellent anniversaire également à Harrison Ford, 84 ans. Bon début de semaine, bon lundi 13 juillet.
0: Bonjour à tous. La vigilance rouge à la canicule s'étend sur tout l'ouest du pays ce lundi 13 juillet. Plus de 40 autres départements seront quant à eux en vigilance orange et la prudence est de mise. Des averses orageuses sont attendues sur la Bretagne, tandis que le ciel sera voilé sur le reste de l'Hexagone. Côté température, le mercure affichera 22 degrés à Brest, 28 à Lyon et 30 à Ajaccio le matin. Il fera jusqu'à 33 à Paris, 35 à Dijon, ainsi que 37 à Auxerre au plus chaud de la journée. Très belle journée à tous.
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4: Bonjour à toutes et à tous. Pas de match ce lundi à la Coupe du Monde de football 2026, alors que l'on entre dans la dernière semaine de compétition en Amérique du Nord. C'est la première fois depuis le 11 juin qu'aucun match ne se dispute, alors que les deux rencontres des demi-finales auront lieu demain et mercredi. La France affrontera l'Espagne demain soir, jour du 14 juillet à 21h heure française, du côté d'Arlington. Les Bleus qui ont déjà affronté les Espagnols à 38 reprises depuis 1922. Et ironie du sort, c'est la même.

0: déclaration accueillie dans une relative indifférence par le groupe France. Et l'autre demi-finale se disputera mercredi soir à 21h à Atlanta entre l'Angleterre et l'Argentine. Une affiche qui effleure bon les cours d'histoire si on se réfère à la guerre des Malouines dans les années 80, mais qui s'est déroulée à 15 reprises footballistiquement parlant. La dernière confrontation entre les deux nations remonte à plus de 24 ans, le 7 juin 2002 lors de la phase de poule de la Coupe du Monde au Japon et en Corée du Sud pour une victoire 1-0 de l'Angleterre à l'époque. En cyclisme, le Tour de France, c'est la victoire de Mathieu Van Der Poel hier soir lors de la 9e étape à Ussel en Corrèze. Le petit-fils de Raymond Poulidor s'est imposé au sprint dans une étape raccourcie à cause de la chaleur. Tadej Pogacar reste en jaune avec 2 minutes 42 d'avance sur Jonas Vingegaard et 3 minutes 55 sur le premier français Paul Sexas, 6e au général ce lundi. C'est une journée de repos sur la route du Tour. Et puis en tennis, l'Italien Yannick Sinner a récidivé à Wimbledon pour la 2e année consécutive. Il remporte le Grand Chelem londonien en s'imposant en 4-7 face à Alexander Zverev. Samedi, c'est la Tchèque Noskova qui a remporté le tournoi féminin en simple. Très belle journée de sport.
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6: Bonjour, Emmanuel Macron présidera une nouvelle réunion de lutte contre les narcotrafics centrée sur les douanes, les ports et les outre-mer ce jeudi à l'Elysée. Il s'agit de la 5e réunion sur ce sujet qui sera un des enjeux majeurs de l'élection présidentielle en 2027. Le Premier ministre Sébastien Lecornu, les ministres de l'Intérieur Laurent Nunez, de la Justice Gérald Darmanin et des Comptes publics David Amiel seront notamment présents. L'Aude et le Var confrontés à de violents incendies. Le premier a déjà parcouru 600 hectares hier soir et s'est déclaré une trentaine de kilomètres au nord de Narbonne, mobilisant plusieurs centaines de pompiers. Le second, un feu de forêt qui a brûlé 30 hectares hier soir, s'est déclaré sur la commune de Fréjus aux alentours de 16h. Le Parlement a définitivement approuvé hier un plan à 436 milliards d'euros pour les armées d'ici 2030 à quelques jours du 14 juillet, sans toutefois mettre fin aux critiques
3: sur 9h30.
6: Le financement de cette trajectoire financière qui se heurtera à la prochaine présidentielle. Une quarantaine de pièces d'or datant du 1er siècle après Jésus-Christ ont été dérobées lors d'un cambriolage dans un centre archéologique près de Toulouse. D'une valeur de 120 000 euros, le trésor a été volé en quelques minutes seulement au sein du petit musée de Montance. Le bilan du séisme au Venezuela est révisé à la hausse avec 2295 morts. Le président de l'Assemblée nationale a également fait état de plus de 11 000 blessés. Par ailleurs, 12 841 personnes ont été sinistrées par les tremblements de terre du 24 juillet. La présidente par intérim du Venezuela, Delcy Rodriguez, a par ailleurs décrété un deuil national de 7 jours en hommage à la mémoire des victimes. C'est la fin de ce flash, une très bonne journée à toutes et à tous.

0: Voici votre horoscope de ce lundi 13 juillet. Bélier, cette semaine s'annonce calme, ce qui vous permettra de profiter un peu plus de la vie. Taureau, que demander de plus? Vous semblez heureux sur tous les plans, surtout en amour. Gémeaux, vous aurez envie de prendre tous les plaisirs que la vie vous offre en ce moment. Cancer, voilà un été qui donne des ailes au projet que vous avez en route. Lion, c'est le moment de mettre les bouchées doubles pour boucler tous vos dossiers avant les vacances. Vierge, vous n'en avez plus rien à faire du reste, seul l'amour compte pour vous. Balance, attention à l'équilibre entre votre vie perso et votre vie pro qui risque de se perdre à cause du surmenage. Scorpion, cette chaleur vous rend caliente. Les célibataires se sentent libres de faire ce qu'ils veulent avec qui ils veulent. Sagittaire, une surprenante nouvelle côté financier pourrait bien vous soulager d'un certain poids. Capricorne, vous devriez profiter de ces quelques moments de calme pour organiser votre rentrée qui s'annonce mouvementée. Verseau, attention aux éléments de distraction qui risquent de vous faire perdre de vue vos objectifs. Et Poisson, vous vous sentez bien dans vos baskets. Vous êtes totalement relax et sûr de vous.
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2: Bonjour, bienvenue, c'est parti pour les actus improbables et insolites de cette semaine. Direction le Brésil, quel gadget a inventé la marque Heineken pour écourter les réunions de travail? Eh bien une télécommande pour faire défiler beaucoup plus vite les présentations PowerPoint. La marque a ciblé une frustration des salariés lorsque le patron s'attarde très longuement sur ses slides en toute fin de journée. La télécommande permet de filer jusqu'à la fin du document. Un seul clic affiche la dernière page de la présentation. L'objectif d'Heineken est de libérer les employés pour partir au bar, à la vôtre, et avec modération évidemment. Allez, direction Nîmes, qu'a fait un homme qui en avait marre de subir du tapage nocturne devant chez lui il y a quelques jours? Eh bien, il a versé de l'huile de vidange sur le banc qui était juste devant son appartement. Le liquide visqueux a souillé le bois et le trottoir. Les agents de propreté ont passé une heure à tout décaper au jet haute pression. Le coupable risque tout de même jusqu'à 2 ans de prison pour délit environnemental. Enfin, en Suisse, qu'a fait un homme pour réussir à vendre son yacht? Eh bien, il a mis aux enchères, mise de départ, 1 franc suisse. Ce modèle neuf vaut 850 000 francs suisses. Le propriétaire connaît bien sa technique, puisqu'il avait déjà vendu sa Ferrari de la même façon il y a 10 ans. Voilà pour les actus improbables et insolites de cette semaine. À très vite, belle journée et bel été.
3: La météo de ce vendredi à Pornic ensoleillé, malgré quelques nuages élevés ce matin, soleil cet après-midi, ce soir ciel clair. Température attendue de 35 à 36 degrés, ressenti 42 au meilleur de la journée, avec 25 degrés à 8 heures, ressenti 23. Température de l'océan de 25 à 26 degrés, allez à la playa, franchement elle est excellente. Marée haute 1h11, 4m88, 13h54, 4m82, marée basse 7h12, 1m90. 18 et 19h50, 2m01. Coefficient de marée 52 et 53. Sur la façade atlantique, maximum de 29 à Cherbourg, 33 à Brest, 35 à Saint-Nazaire, 38 à Nantes, 33 à La Rochelle, 35 à Bordeaux et 27 à Biarritz. Pensez à rester à l'ombre le maximum et puis surtout hydratez-vous. Excellente journée à toutes et tous sur Pornic Radio.
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4: Bonjour, 37 départements en vigilance rouge canicule et 39 en orange ce lundi. L'épisode caniculaire se poursuit, mais une baisse très progressive est annoncée par la façade atlantique par Météo France.

0: pillés par des avions bombardiers d'eau. Une quinzaine d'habitations ont été évacuées au Vaudoué. Le ministre de l'Intérieur, Laurent Nunez, est attendu sur place ce matin pour rencontrer les secours et faire un point sur la situation. Pendant ce temps, on danse. 2000 personnes participaient ce dimanche à une rave party légale dans le Morbihan, sur la commune de Forges de Lannoy. Malgré la vigilance rouge, canicule et les risques sévères de feux de forêt, le rassemblement s'est poursuivi tout le week-end. Le ministre de l'Intérieur a écarté toute intervention policière pour éviter un risque d'incendie. Encore une conséquence de la chaleur, 3 réacteurs nucléaires sont actuellement à l'arrêt en France pour respecter les normes environnementales sur les rejets d'eau. 7 autres réacteurs fonctionnent aussi à puissance réduite. Une adaptation nécessaire pour limiter l'impact thermique sur les cours d'eau. À Paris, 25 chefs d'État et de gouvernement sont attendus ce lundi pour une nouvelle réunion de la coalition des volontaires. Et ce, à la veille du défilé du 14 juillet, une rencontre pour afficher l'unité des alliés de l'Ukraine. Au Moyen-Orient, la reprise des hostilités se poursuit. Les États-Unis ont bombardé l'Iran pour la 2e journée consécutive pour nuire au contrôle de Téhéran sur le détroit d'Hormuz. Dans le même temps, les gardiens de la révolution affirment avoir riposté en ciblant des bases américaines à Bahreïn et en Jordanie. Retour en France où, sur le tour, un véhicule qui suivait la course a percuté les barrières de sécurité hier à l'approche de la ligne d'arrivée. Alors que le conducteur avait fait un malaise, 8 spectateurs ont été blessés, dont une personne en urgence absolue. Une enquête a été ouverte. Le tour où Mathieu Van Der Poel s'est imposé en devançant ses compagnons d'échappée pour remporter une 9e étape raccourcie de 30 km en raison des fortes chaleurs. Et puis enfin, toujours en sport et en tennis, cette fois-ci sur les courses, c'est l'Italien Jannik Sinner qui l'emporte face à Alexander Zverev en finale de Wimbledon, une compétition qu'il gagne pour la 2e année d'affilée.
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2: Bonjour, bienvenue, excellent début de semaine, lundi 13 juillet 2026. Pensez aux Henri et aux Joël qui sont à l'honneur, c'est leur fête aujourd'hui. Dans l'éphéméride de cette journée, le 13 juillet 1930, il y a 96 ans, a été créée la Coupe du Monde de football et on y est en plein dedans encore évidemment aux États-Unis, au Mexique et au Canada. Allez, bon anniversaire à vous les natifs du 13 juillet. Sachez que vous êtes les mêmes jours que le DJ Benny Benassi qui fête ses 59 ans. Excellent anniversaire également à Harrison Ford, 84 ans. Bon début de semaine, bon lundi 13 juillet.
0: Bonjour à tous. La vigilance rouge à la canicule s'étend sur tout l'ouest du pays ce lundi 13 juillet. Plus de 40 autres départements seront quant à eux en vigilance orange et la prudence est de mise. Des averses orageuses sont attendues sur la Bretagne, tandis que le ciel sera voilé sur le reste de l'Hexagone. Côté température, le mercure affichera 22 degrés à Brest, 28 à Lyon et 30 à Ajaccio le matin. Il fera jusqu'à 33 à Paris, 35 à Dijon, ainsi que 37 à Auxerre au plus chaud de la journée. Très belle journée à tous.
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4: Bonjour à toutes et à tous. Pas de match ce lundi à la Coupe du Monde de football 2026, alors que l'on entre dans la dernière semaine de compétition en Amérique du Nord. C'est la première fois depuis le 11 juin qu'aucun match ne se dispute, alors que les deux rencontres des demi-finales auront lieu demain et mercredi. La France affrontera l'Espagne demain soir, jour du 14 juillet à 21h heure française, du côté d'Arlington. Les Bleus, qui ont déjà affronté les Espagnols à 38 reprises depuis 1922. Et ironie du sort, c'est la même affiche que lors des demi-finales de l'Euro il y a deux ans, où les Espagnols s'étaient imposés 2-1 grâce à des buts cautionnés sur coup de Lamine Yamal et Dani Olmo au 21e et 25e minute de jeu. Randal Kolo Muani avait répondu dans ce match, d'autant que la dernière fois que les Français et les Espagnols se sont rencontrés, eh bien c'était déjà lors d'une demi-finale, mais en Ligue des Nations, il y a un an, le 5 juin 2025, pour une victoire espagnole, 5-4. Et samedi, Lamine Yamal a sonné devant la presse que la seule équipe à pouvoir poser des problèmes à l'équipe de France, eh bien c'était l'Espagne. Une déclaration accueillie dans une relative indifférence par le groupe France. Et l'autre demi-finale se disputera mercredi soir à 21h à Atlanta entre l'Angleterre et l'Argentine. Une affiche qui fleure bon les cours d'histoire si on se réfère à la guerre des Malouines dans les années 80, mais qui s'est déroulée à 15 reprises footballistiquement parlant. La dernière confrontation entre les deux nations remonte à plus de 24 ans, le 7 juin 2002, lors de la phase de poule de la Coupe du Monde au Japon et en Corée du Sud pour une victoire 1-0 de l'Angleterre à l'époque. En cyclisme, le Tour de France, c'est la victoire de Mathieu Van Der Poel hier soir lors de la 9e étape à Ussel en Corrèze. Le petit-fils de Raymond Poulidor s'est imposé au sprint dans une étape raccourcie à cause de la chaleur. Tadej Pogacar reste en jaune avec 2 minutes 42 d'avance sur Jonas Vingegaard et 3 minutes 55 sur le premier français Paul Sexas, 6e au général ce lundi. C'est une journée de repos sur la route du Tour. Et puis en tennis, l'Italien Yannick Sinner a récidivé à Wimbledon pour la 2e année consécutive. Il remporte le grand chelem londonien en s'imposant en 4-7 face à Alexander Zverev. Samedi, c'est la Tchèque Noskova qui a remporté le tournoi féminin en simple. Très belle journée de sport.
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9: Bonjour, Emmanuel Macron présidera une nouvelle réunion de lutte contre les narcotrafics centrée sur les douanes, les ports et les outre-mer ce jeudi à l'Elysée. Il s'agit de la 5e réunion sur ce sujet qui sera un des enjeux majeurs de l'élection présidentielle en 2027. Le Premier ministre Sébastien Lecornu, les ministres de l'Intérieur Laurent Nunez, de la Justice Gérald Darmanin et des Comptes publics David Amiel seront notamment présents. L'Aude et le Var confrontés à de violents incendies. Le premier a déjà parcouru 600 hectares hier soir et s'est déclaré une trentaine de kilomètres au nord de Narbonne, mobilisant plusieurs centaines de pompiers. Le second, un feu de forêt qui a brûlé 30 hectares hier soir, s'est déclaré sur la commune de Fréjus aux alentours de 16h. Le Parlement a définitivement approuvé hier un plan à 436 milliards d'euros pour les armées d'ici 2030 à quelques jours du 14 juillet, sans toutefois mettre fin aux critiques sur le montant ou le financement de cette trajectoire financière qui se heurtera à la prochaine présidentielle. Une quarantaine de pièces d'or datant du 1er siècle après Jésus-Christ ont été dérobées lors d'un cambriolage dans un centre archéologique près de Toulouse. D'une valeur de 120 000 euros, le trésor a été volé en quelques minutes seulement au sein du petit musée de Montance. Le bilan du séisme au Venezuela est révisé à la hausse avec 2 295 morts. Le président de l'Assemblée nationale a également fait état de plus de 11 000 blessés. Par ailleurs, 12 841 personnes ont été sinistrées par les tremblements de terre du 24 juin. La présidente par intérim du Venezuela, Delcy Rodriguez, a par ailleurs décrété un deuil national de 7 jours en hommage à la mémoire des victimes. C'est la fin de ce flash. Une très bonne journée à toutes et à tous.
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0: Voici votre horoscope de ce lundi 13 juillet. Bélier, cette semaine s'annonce calme, ce qui vous permettra de profiter un peu plus de la vie. Taureau, que demander de plus ? Vous semblez heureux sur tous les plans, surtout en amour. Gémeaux, vous aurez envie de prendre tous les plaisirs que la vie vous offre en ce moment. Cancer, voilà un été qui donne des ailes aux projets que vous avez en route. Lion, c'est le moment de mettre les bouchées doubles pour boucler tous vos dossiers avant les vacances. Vierge, vous n'en avez plus rien à faire du reste, seul l'amour compte pour vous. Balance, attention à l'équilibre entre votre vie perso et votre vie pro qui risque de se perdre à cause du surmenage. Scorpion, cette chaleur vous rend caliente. Les célibataires se sentent libres de faire ce qu'ils veulent avec qui ils veulent. Sagittaire, une surprenante nouvelle côté financier pourrait bien vous soulager d'un certain poids. Capricorne, vous devriez profiter de ces quelques moments de calme pour organiser votre rentrée qui s'annonce mouvementée. Verseau, attention aux éléments de distraction qui risquent de vous faire perdre perdre de vue vos objectifs. Et poisson, vous vous sentez bien dans vos baskets. Vous êtes totalement relax et sûr de vous.
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2: Bonjour, bienvenue, c'est parti pour les actus improbables et insolites de cette semaine. Direction le Brésil, quel gadget a inventé la marque Heineken pour écourter les réunions de travail? Eh bien, une télécommande pour faire défiler beaucoup plus vite les présentations PowerPoint. La marque a ciblé une frustration des salariés lorsque le patron s'attarde très longuement sur ses slides en toute fin de journée. La télécommande permet de filer jusqu'à la fin du document. Un seul clic affiche la dernière page de la présentation. L'objectif d'Heineken est de libérer les employés pour partir au bar, à la vôtre, et avec modération évidemment. Allez, direction Nîmes, qu'a fait un homme qui en avait marre de subir du tapage nocturne devant chez lui il y a quelques jours? Eh bien, il a versé de l'huile de vidange sur le banc qui était juste devant son appartement. Le liquide visqueux a souillé le bois et le trottoir. Les agents de propreté ont passé une heure à tout décaper au jet haute pression. Le coupable risque tout de même jusqu'à 2 ans de prison pour délit environnemental. Enfin, en Suisse, qu'a fait un homme pour réussir à vendre son yacht? Eh bien, il a mis aux enchères, mise de départ, 1 franc suisse. Ce modèle neuf vaut 850 000 francs suisses. Le propriétaire connaît bien sa technique, puisqu'il avait déjà vendu sa Ferrari de la même façon il y a 10 ans. Voilà pour les actus improbables et insolites de cette semaine. À très vite, belle journée et bel été.
3: La météo de ce mardi à Pornic, soleil ce matin, ensoleillé malgré quelques nuages élevés cet après-midi, pas de précipitations ce soir, ciel clair, température attendue de 33 à 34 degrés, ressenti 40 au milieu de la journée, pensez à vous hydrater et protégez-vous, avec 21 degrés à 8 heures, ressenti 24, température de l'océan de 25 à 26 degrés, c'est très très rare. Marée basse, 4h20, 1m78, 16h44, 2m01, et marée haute, 9h46, 4m84 et 22h39, 5 mètres. Coefficient de marée 59 et 56. Sur la façade atlantique, maximum de 28 à Cherbourg, 28 à Brest, 33 à Saint-Nazaire, 37 à Nantes, 32 à La Rochelle, 39 à Bordeaux et 28 pour Biarritz. Excellente journée à toutes et tous sur Pornic Radio.
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0: Bonjour, 37 départements en vigilance rouge canicule et 39 en orange ce lundi. L'épisode caniculaire se poursuit, mais une baisse très progressive est annoncée par la façade atlantique par Météo France. L'emblématique forêt de Fontainebleau est en proie à un incendie d'une ampleur exceptionnelle. 800 hectares ont déjà été parcourus par les flammes. 400 pompiers sont à pied d'œuvre, appuyés par des avions bombardiers d'eau. Une quinzaine d'habitations ont été évacuées au Vaudouem. Le ministre de l'Intérieur, Laurent Nunez, est attendu sur place ce matin pour rencontrer les secours et faire un point sur la situation. Pendant ce temps, on danse. 2000 personnes participaient ce dimanche à une rave party légale dans le Morbihan, sur la commune de Forges de Lannoy. Malgré la vigilance rouge, canicule et les risques sévères de feux de forêt, le rassemblement s'est poursuivi tout le week-end. Le ministre de l'Intérieur a écarté toute intervention policière pour éviter un risque d'incendie. Encore une conséquence de la chaleur, 3 réacteurs nucléaires sont actuellement à l'arrêt en France pour respecter les normes environnementales sur les rejets d'eau. Cet autre réacteur fonctionne aussi à puissance réduite, une adaptation nécessaire pour limiter l'impact thermique sur les cours d'eau. À Paris, 25 chefs d'État et de gouvernement sont attendus ce lundi pour une nouvelle réunion de la coalition des volontaires, et ce à la veille du défilé du 14 juillet, une rencontre pour afficher l'unité des alliés de l'Ukraine. Au Moyen-Orient, la reprise des hostilités se poursuit. Les États-Unis ont bombardé l'Iran pour la 2e journée consécutive pour nuire au contrôle de Téhéran sur le détroit d'Ormuz. Dans le même temps, les gardiens de la révolution affirment avoir riposté en ciblant des bases américaines à Bahreïn et en Jordanie. Retour en France où, sur le tour, un véhicule qui suivait la course a percuté les barrières de sécurité hier à l'approche de la ligne d'arrivée. Alors que le conducteur avait fait un malaise, 8 spectateurs ont été blessés, dont une personne en urgence absolue. Une enquête a été ouverte. Le tour où Mathieu Van Der Poel s'est imposé en devançant ses compagnons d'échappée pour remporter une 9e étape raccourcie de 30 km en raison des fortes chaleurs. Et puis enfin, toujours en sport et en tennis, cette fois-ci sur les courses, c'est l'Italien Jannik Sinner qui l'emporte face à Alexander Zverev en finale de Wimbledon, une compétition qu'il gagne pour la 2e année d'affilée.
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2: Bonjour, bienvenue, excellent début de semaine, lundi 13 juillet 2026. Pensez aux Henri et aux Joël qui sont à l'honneur, c'est leur fête aujourd'hui. Dans l'éphéméride de cette journée, le 13 juillet 1930, il y a 96 ans, a été créée la Coupe du Monde de football, et on y est en plein dedans encore évidemment aux États-Unis, au Mexique et au Canada. Allez, bon anniversaire à vous les natifs du 13 juillet. Sachez que vous êtes les mêmes jours que le DJ Benny Benassi qui fête ses 59 ans. Excellent anniversaire également à Harrison Ford, 84 ans. Bon début de semaine, bon lundi 13 juillet.
0: Bonjour à tous. La vigilance rouge à la canicule s'étend sur tout l'ouest du pays ce lundi 13 juillet. Plus de 40 autres départements seront quant à eux en vigilance orange et la prudence est de mise. Des averses orageuses sont attendues sur la Bretagne, tandis que le ciel sera voilé sur le reste de l'Hexagone. Côté température, le mercure affichera 22 degrés à Brest, 28 à Lyon et 30 à Ajaccio le matin. Il fera jusqu'à 33 à Paris, 35 à Dijon, ainsi que 37 à Auxerre au plus chaud de la journée. Très belle journée à tous.
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4: Bonjour à toutes et à tous. Pas de match ce lundi à la Coupe du Monde de Football 2026, alors que l'on entre dans la dernière semaine de compétition en Amérique du Nord. C'est la première fois depuis le 11 juin qu'aucun match ne se dispute, alors que les deux rencontres des demi-finales auront lieu demain et mercredi. La France affrontera l'Espagne demain soir, jour du 14 juillet à 21h heure française, du côté d'Arlington. Les Bleus qui ont déjà affronté les Espagnols à 38 reprises depuis 1922. Et ironie du sort, c'est la même affiche que lors des demi-finales de l'Euro il y a deux ans, où les Espagnols s'étaient imposés 2-1 grâce à des buts cautionnés sur coup de Lamine Yamal et Dani Olmo au 21e et 25e minute de jeu. Randal Kolo Muani avait répondu dans ce match, d'autant que la dernière fois que les Français et les Espagnols se sont rencontrés, eh bien c'était déjà lors d'une demi-finale, mais en Ligue des Nations, il y a un an, le 5 juin 2025, pour une victoire espagnole, 5-4. Et samedi, Lamine Yamal a sonné devant la presse que la seule équipe à pouvoir poser des problèmes à l'équipe de France, eh bien c'était l'Espagne. Une déclaration accueillie dans une relative indifférence par le groupe France. Et l'autre demi-finale se disputera mercredi soir à 21h à Atlanta entre l'Angleterre et l'Argentine. Une affiche qui fleure bon les cours d'histoire si on se réfère à la guerre des Malouines dans les années 80, mais qui s'est déroulée à 15 reprises footballistiquement parlant. La dernière confrontation entre les deux nations remonte à plus de 24 ans, le 7 juin 2002, lors de la phase de poule de la Coupe du Monde au Japon et en Corée du Sud pour une victoire 1-0 de l'Angleterre à l'époque. En cyclisme, le Tour de France, c'est la victoire de Mathieu Van Der Poel hier soir lors de la 9e étape à Ussel en Corrèze. Le petit-fils de Raymond Poulidor s'est imposé au sprint dans une étape raccourcie à cause de la chaleur. Tadej Pogacar reste en jaune avec 2 minutes 42 d'avance sur Jonas Vingegaard et 3 minutes 55 sur le premier français Paul Sexas, 6e au général ce lundi. C'est une journée de repos sur la route du Tour. Et puis en tennis, l'Italien Yannick Sinner a récidivé à Wimbledon pour la deuxième année consécutive. Il remporte le grand chelem londonien en s'imposant en 4-7 face à Alexander Zverev. Samedi, c'est la Tchèque Noskova qui a remporté le tournoi féminin en simple. Très belle journée de sport.
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9: Bonjour, Emmanuel Macron présidera une nouvelle réunion de lutte contre les narcotrafics centrée sur les douanes, les ports et les outre-mer ce jeudi à l'Elysée. Il s'agit de la 5e réunion sur ce sujet qui sera un des enjeux majeurs de l'élection présidentielle en 2027. Le Premier ministre Sébastien Lecornu, les ministres de l'Intérieur Laurent Nunez, de la Justice Gérald Darmanin et des Comptes publics David Amiel seront notamment présents. L'Aude et le Var confrontés à de violents incendies. Le premier a déjà parcouru 600 hectares hier soir et s'est déclaré une trentaine de kilomètres au nord de Narbonne, mobilisant plusieurs centaines de pompiers. Le second, un feu de forêt qui a brûlé 30 hectares hier soir, s'est déclaré sur la commune de Fréjus aux alentours de 16h. Le Parlement a définitivement approuvé hier un plan à 436 milliards d'euros pour les armées d'ici 2030 à quelques jours du 14 juillet, sans toutefois mettre fin aux critiques sur le montant ou le financement de cette trajectoire financière qui se heurtera à la prochaine présidentielle. Une quarantaine de pièces d'or datant du 1er siècle après Jésus-Christ ont été dérobées lors d'un cambriolage dans un centre archéologique près de Toulouse. D'une valeur de 120 000 euros, le trésor a été volé en quelques minutes seulement au sein du petit musée de Montance. Le bilan du séisme au Venezuela est révisé à la hausse avec 2 295 morts. Le président de l'Assemblée nationale a également fait état de plus de 11 000 blessés. Par ailleurs, 12 841 personnes ont été sinistrées par les tremblements de terre du 24 juin. La présidente par intérim du Venezuela, Delcy Rodriguez, a par ailleurs décrété un deuil national de 7 jours en hommage à la mémoire des victimes. C'est la fin de ce flash. Une très bonne journée à toutes et à tous.
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0: Voici votre horoscope de ce lundi 13 juillet. Bélier, cette semaine s'annonce calme, ce qui vous permettra de profiter un peu plus de la vie. Taureau, que demander de plus ? Vous semblez heureux sur tous les plans, surtout en amour. Gémeaux, vous aurez envie de prendre tous les plaisirs que la vie vous offre en ce moment. Cancer, voilà un été qui donne des ailes aux projets que vous avez en route. Lion, c'est le moment de mettre les bouchées doubles pour boucler tous vos dossiers avant les vacances. Vierge, vous n'en avez plus rien à faire du reste, seul l'amour compte pour vous. Balance, attention à l'équilibre entre votre vie perso et votre vie pro qui risque de se perdre à cause du surmenage. Scorpion, cette chaleur vous rend caliente. Les célibataires se sentent libres de faire ce qu'ils veulent avec qui ils veulent. Sagittaire, une surprenante nouvelle côté financier pourrait bien vous soulager d'un certain poids. Capricorne, vous devriez profiter de ces quelques moments de calme pour organiser votre rentrée qui s'annonce mouvementée. Verseau, attention aux éléments de distraction qui risquent de vous faire perdre de vue vos objectifs. Et poisson, vous vous sentez bien dans vos baskets, vous êtes totalement relax et sûr de vous.
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2: Bonjour, bienvenue, c'est parti pour les actus improbables et insolites de cette semaine. Direction le Brésil, quel gadget a inventé la marque Heineken pour écourter les réunions de travail ? Eh bien, une télécommande pour faire défiler beaucoup plus vite les présentations PowerPoint. La marque a ciblé une frustration des salariés lorsque le patron s'attarde très longuement sur ses slides en toute fin de journée. La télécommande permet de filer jusqu'à la fin du document. Un seul clic affiche la dernière page de la présentation. L'objectif d'Heineken est de libérer les employés pour partir au bar, à la vôtre, et avec modération évidemment. Allez, direction Nîmes, qu'a fait un homme qui en avait marre de subir du tapage nocturne devant chez lui il y a quelques jours. Eh bien, il a versé de l'huile de vidange sur le banc qui était juste devant son appartement. Le liquide visqueux a souillé le bois et le trottoir. Les agents de propreté ont passé une heure à tout décaper au jet haute pression. Le coupable risque tout de même jusqu'à 2 ans de prison pour délit environnemental. Enfin en Suisse, qu'a fait un homme pour réussir à vendre son yacht ? Eh bien, il a mis aux enchères, mise de départ, 1 franc suisse. Ce modèle neuf vaut 850 000 francs suisses. Le propriétaire connaît bien sa technique, puisqu'il avait déjà vendu sa Ferrari de la même façon il y a 10 ans. Voilà pour les actus improbables et insolites de cette semaine. À très vite, belle journée et bel été.
3: La météo de ce dimanche à Pornic, beau temps peu nuageux. Ce soir, ciel peu nuageux, température attendue de 39 à 40 degrés, ressenti 46 au meilleur de la journée. Pensez à vous hydrater encore une fois avec 27 degrés à 8 heures, ressenti 23 degrés. Température de l'océan de 24 à 25 degrés. Marée haute 3h41, 5m13, 15h58, 5m31. Marée basse 9h29, 1m77 et 22h06, 1m54, coefficient de marée 65 et 70. Sur la façade atlantique, maximum de 27 à Cherbourg, 31 à Brest, 35 à Saint-Nazaire, 38 à Nantes, 35 à La Rochelle, 41 à Bordeaux et 31 à Biarritz. Excellente journée et très bon dimanche à toutes et tous.
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0: Bonjour, 37 départements en vigilance rouge canicule et 39 en orange ce lundi. L'épisode caniculaire se poursuit, mais une baisse très progressive est annoncée par la façade atlantique par Météo France. L'emblématique forêt de Fontainebleau est en proie à un incendie d'une ampleur exceptionnelle. 800 hectares ont déjà été parcourus par les flammes. 400 pompiers sont à pied d'œuvre, appuyés par des avions bombardiers d'eau. Une quinzaine d'habitations ont été évacuées au Vaudouem. Le ministre de l'Intérieur, Laurent Nunez, est attendu sur place ce matin pour rencontrer les secours et faire un point sur la situation. Pendant ce temps, on danse. 2000 personnes participaient ce dimanche à une rave party légale dans le Morbihan.
6: 10h.
0: Forge de Lannoy. Malgré la vigilance rouge, canicule et les risques sévères de feux de forêt, le rassemblement s'est poursuivi tout le week-end. Le ministre de l'Intérieur a écarté toute intervention policière pour éviter un risque d'incendie. Encore une conséquence de la chaleur. 3 réacteurs nucléaires sont actuellement à l'arrêt en France pour respecter les normes environnementales sur les rejets d'eau. 7 autres réacteurs fonctionnent aussi à puissance réduite. Une adaptation nécessaire pour limiter l'impact thermique sur les cours d'eau. À Paris, 25 chefs d'État et de gouvernement sont attendus ce lundi pour une nouvelle réunion de la coalition des volontaires. Et ce, à la veille du défilé du 14 juillet, une rencontre pour afficher l'unité des alliés de l'Ukraine. Au Moyen-Orient, la reprise des hostilités se poursuit. Les États-Unis ont bombardé l'Iran pour la deuxième journée consécutive pour nuire au contrôle de Téhéran sur le détroit d'Hormuz. Dans le même temps, les gardiens de la révolution affirment avoir riposté en ciblant des bases américaines à Bahreïn et en Jordanie. Retour en France où, sur le tour, un véhicule qui suivait la course a percuté les barrières de sécurité hier à l'approche de la ligne d'arrivée. Alors que le conducteur avait fait un malaise, 8 spectateurs ont été blessés, dont une personne en urgence absolue. Une enquête a été ouverte. Le tour où Mathieu Van Der Poel s'est imposé en devançant ses compagnons d'échappée pour remporter une 9e étape raccourcie de 30 km en raison des fortes chaleurs. Et puis enfin, toujours en sport et en tennis, cette fois-ci sur les courses, c'est l'Italien Jannik Sinner qui l'emporte face à Alexander Zverev en finale de Wimbledon, une compétition qui gagne pour la deuxième année d'affilée.
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2: Bonjour, bienvenue, excellent début de semaine, lundi 13 juillet 2026. Pensez aux Henri et aux Joël qui sont à l'honneur, c'est leur fête aujourd'hui. Dans l'éphéméride de cette journée, le 13 juillet 1930, il y a 96 ans, a été créée la Coupe du Monde de football et on y est en plein dedans encore évidemment aux États-Unis, au Mexique et au Canada. Allez, bon anniversaire à vous les natifs du 13 juillet. Sachez que vous êtes les mêmes jours que le DJ Benny Benassi qui fête ses 59 ans. Excellent anniversaire également à Harrison Ford, 84 ans. Bon début de semaine, bon lundi 13 juillet.
0: Bonjour à tous. La vigilance rouge à la canicule s'étend sur tout l'ouest du pays ce lundi 13 juillet. Plus de 40 autres départements seront quant à eux en vigilance orange et la prudence est de mise. Des averses orageuses sont attendues sur la Bretagne, tandis que le ciel sera voilé sur le reste de l'Hexagone. Côté température, le mercure affichera 22 degrés à Brest, 28 à Lyon et 30 à Ajaccio le matin. Il fera jusqu'à 33 à Paris, 35 à Dijon, ainsi que 37 à Auxerre au plus chaud de la journée. Très belle journée à tous.
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4: Bonjour à toutes et à tous. Pas de match ce lundi à la Coupe du Monde de football 2026, alors que l'on entre dans la dernière semaine de compétition en Amérique du Nord. C'est la première fois depuis le 11 juin qu'aucun match ne se dispute, alors que les deux rencontres des demi-finales auront lieu demain et mercredi. La France affrontera l'Espagne demain soir, jour du 14 juillet à 21h heure française, du côté d'Arlington. Les Bleus qui ont déjà affronté les Espagnols à 38 reprises depuis 1922. Et ironie du sort, c'est la même affiche que lors des demi-finales de l'Euro il y a deux ans, où les Espagnols s'étaient imposés 2-1 grâce à des buts cautionnés sur coup de Lamine Yamal et Dani Olmo au 21e et 25e minute de jeu. Randal Kolo Muani avait répondu dans ce match, d'autant que la dernière fois que les Français et les Espagnols se sont rencontrés, eh bien c'était déjà lors d'une demi-finale, mais en Ligue des Nations, il y a un an, le 5 juin 2025, pour une victoire espagnole, 5-4. Et samedi, Lamine Yamal a sonné devant la presse que la seule équipe à pouvoir poser des problèmes à l'équipe de France, eh bien c'était l'Espagne. Une déclaration accueillie dans une relative indifférence par le groupe France. Et l'autre demi-finale se disputera mercredi soir à 21h à Atlanta entre l'Angleterre et l'Argentine. Une affiche qui fleure bon les cours d'histoire si on se réfère à la guerre des Malouines dans les années 80, mais qui s'est déroulée à 15 reprises footballistiquement parlant. La dernière confrontation entre les deux nations remonte à plus de 24 ans, le 7 juin 2002, lors de la phase de poule de la Coupe du Monde au Japon et en Corée du Sud pour une victoire 1-0 de l'Angleterre à l'époque. En cyclisme, le Tour de France, c'est la victoire de Mathieu Van Der Poel hier soir lors de la 9e étape à Ussel en Corrèze. Le petit-fils de Raymond Poulidor s'est imposé au sprint dans une étape raccourcie à cause de la chaleur. Tadej Pogacar reste en jaune avec 2 minutes 42 d'avance sur Jonas Vingegaard et 3 minutes 55 sur le premier français. Paul Sexas est 6e au général ce lundi. C'est une journée de repos sur la route du Tour. Et puis en tennis, l'Italien Yannick Sinner a récidivé à Wimbledon. Pour la deuxième année consécutive, il remporte le grand chelem londonien en s'imposant en 4-7 face à Alexander Zverev. Samedi, c'est la Tchèque Noskova qui a remporté le tournoi féminin en simple. Très belle journée de sport.
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9: Bonjour, Emmanuel Macron présidera une nouvelle réunion de lutte contre les narcotrafics centrée sur les douanes, les ports et les outre-mer ce jeudi à l'Elysée. Il s'agit de la 5e réunion sur ce sujet qui sera un des enjeux majeurs de l'élection présidentielle en 2027. Le Premier ministre Sébastien Lecornu, les ministres de l'Intérieur Laurent Nunez, de la Justice Gérald Darmanin et des Comptes publics David Amiel seront notamment présents. L'Aude et le Var confrontés à de violents incendies. Le premier a déjà parcouru 600 hectares hier soir et s'est déclaré une trentaine de kilomètres au nord de Narbonne, mobilisant plusieurs centaines de pompiers. Le second, un feu de forêt qui a brûlé 30 hectares hier soir, s'est déclaré sur la commune de Fréjus aux alentours de 16h. Le Parlement a définitivement approuvé hier un plan à 436 milliards d'euros pour les armées d'ici 2030 à quelques jours du 14 juillet, sans toutefois mettre fin aux critiques sur le montant ou le financement de cette trajectoire financière qui se heurtera à la prochaine présidentielle. Une quarantaine de pièces d'or datant du 1er siècle après Jésus-Christ ont été dérobées lors d'un cambriolage dans un centre archéologique près de Toulouse. D'une valeur de 120 000 euros, le trésor a été volé en quelques minutes seulement au sein du petit musée de Montance. Le bilan du séisme au Venezuela est révisé à la hausse avec 2 295 morts. Le président de l'Assemblée nationale a également fait état de plus de 11 000 blessés. Par ailleurs, 12 841 personnes ont été sinistrées par les tremblements de terre du 24 juin. La présidente par intérim du Venezuela, Delcy Rodriguez, a par ailleurs décrété un deuil national de 7 jours en hommage à la mémoire des victimes. C'est la fin de ce flash. Une très bonne journée à toutes et à tous.
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14: Voici votre horoscope de ce lundi 13 juillet. Bélier, cette semaine s'annonce calme, ce qui vous permettra de profiter un peu plus de la vie. Taureau, que demander de plus ? Vous semblez heureux sur tous les plans, surtout en amour. Gémeaux, vous aurez envie de prendre tous les plaisirs que la vie vous offre en ce moment. Cancer, voilà un été qui donne des ailes aux projets que vous avez en route. Lion, c'est le moment de mettre les bouchées doubles pour boucler tous vos dossiers avant les vacances. Vierge, vous n'en avez plus rien à faire du reste, seul l'amour compte pour vous. Balance, attention à l'équilibre entre votre vie perso et votre vie pro qui risque de se perdre à cause du surmenage. Scorpion, cette chaleur vous rend caliente. Les célibataires se sentent libres de faire ce qu'ils veulent avec qui ils veulent. Sagittaire, une surprenante nouvelle côté financier pourrait bien vous soulager d'un certain poids. Capricorne, vous devriez profiter de ces quelques moments de calme pour organiser votre rentrée qui s'annonce mouvementée. Verseau, attention aux éléments de distraction qui risquent de vous faire perdre de vue vos objectifs. Et Poisson, vous vous sentez bien dans vos baskets. Vous êtes totalement relax et sûr de vous.
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2: Bonjour, bienvenue, c'est parti pour les actus improbables et insolites de cette semaine. Direction le Brésil, quel gadget a inventé la marque Heineken pour écourter les réunions de travail? Eh bien une télécommande pour faire défiler beaucoup plus vite les présentations PowerPoint. La marque a ciblé une frustration des salariés lorsque le patron s'attarde très longuement sur ses slides en toute fin de journée. La télécommande permet de filer jusqu'à la fin du document. Un seul clic affiche la dernière page de la présentation. L'objectif d'Heineken est de libérer les employés pour partir au bar, à la vôtre, et avec modération évidemment. Allez, direction Nîmes, qu'a fait un homme qui en avait marre de subir du tapage nocturne devant chez lui il y a quelques jours? Eh bien, il a versé de l'huile de vidange sur le banc qui était juste devant son appartement. Le liquide visqueux a souillé le bois et le trottoir. Les agents de propreté ont passé une heure à tout décaper au jet haute pression. Le coupable risque tout de même jusqu'à 2 ans de prison pour délit environnemental. Enfin, en Suisse, qu'a fait un homme pour réussir à vendre son yacht? Eh bien, il a mis aux enchères, mise de départ, 1 franc suisse. Ce modèle neuf vaut 850 000 francs suisses. Le propriétaire connaît bien sa technique, puisqu'il avait déjà vendu sa Ferrari de la même façon il y a 10 ans. Voilà pour les actus improbables et insolites de cette semaine. À très vite, belle journée et bel été.
3: La météo de ce samedi à Pornic ensoleillé, malgré quelques passages nuageux sans conséquence. Ce soir, ciel peu nuageux, température attendue de 24 à 25 degrés, ressenti 32 au meilleur de la journée, avec une minimale de 19 à 8 heures, ressenti 18 degrés. Marée haute, 4h25, 5m17, 16h38, 5m40, marée basse, 11h10, 1m60 et 23h28, 1m63. Coefficient de 70 sur les deux marées. Sur la façade atlantique, maximum de 22 à Cherbourg, 20 à Brest, 27 à Saint-Nazaire, 30 à Nantes, 23 à La Rochelle, 26 à Bordeaux et 21 pour Biarritz. Très belle journée et excellent week-end sur Pornic Radio.
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0: Bonjour, 37 départements en vigilance rouge canicule et 39 en orange ce lundi. L'épisode caniculaire se poursuit, mais une baisse très progressive est annoncée par la façade atlantique par Météo France. L'emblématique forêt de Fontainebleau est en proie à un incendie d'une ampleur exceptionnelle. 800 hectares ont déjà été parcourus par les flammes. 400 pompiers sont à pied d'œuvre, appuyés par des avions bombardiers d'eau. Une quinzaine d'habitations ont été évacuées au Vaudouem. Le ministre de l'Intérieur, Laurent Nunez, est attendu sur place ce matin pour rencontrer les secours et faire un point sur la situation. Pendant ce temps, on danse. 2000 personnes participaient ce dimanche à une rave party légale dans le Morbihan, sur la commune de Forges de Lannoy. Malgré la vigilance rouge, canicule et les risques sévères de feux de forêt, le rassemblement s'est poursuivi tout le week-end. Le ministre de l'Intérieur a écarté toute intervention policière pour éviter un risque d'incendie. Encore une conséquence de la chaleur, 3 réacteurs nucléaires sont actuellement à l'arrêt en France pour respecter les normes environnementales sur les rejets d'eau. 7 autres réacteurs fonctionnent aussi à puissance réduite, une adaptation nécessaire pour limiter l'impact thermique sur les cours d'eau. À Paris, 25 chefs d'État et de gouvernement sont attendus ce lundi pour une nouvelle réunion de la coalition des volontaires, et ce à la veille du défilé du 14 juillet, une rencontre pour afficher l'unité des alliés de l'Ukraine. Au Moyen-Orient, la reprise des hostilités se poursuit. Les États-Unis ont bombardé l'Iran pour la 2e journée consécutive pour nuire au contrôle de Téhéran sur le détroit d'Hormuz. Dans le même temps, les gardiens de la révolution affirment avoir riposté en ciblant des bases américaines à Bahreïn et en Jordanie. Retour en France où, sur le tour, un véhicule qui suivait la course a percuté les barrières de sécurité hier à l'approche de la ligne d'arrivée. Alors que le conducteur avait fait un malaise, 8 spectateurs ont été blessés, dont une personne en urgence absolue. Une enquête a été ouverte. Le tour où Mathieu Van Der Poel s'est imposé en devançant ses compagnons d'échappée pour remporter une 9e étape raccourcie de 30 km en raison des fortes chaleurs. Et puis enfin, toujours en sport et en tennis, cette fois-ci sur les courses, c'est l'Italien Jannik Sinner qui l'emporte face à Alexander Zverev en finale de Wimbledon, une compétition qu'il gagne pour la 2e année d'affilée.
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2: Bonjour, bienvenue, excellent début de semaine, lundi 13 juillet 2026. Pensez aux Henri et aux Joël qui sont à l'honneur, c'est leur fête aujourd'hui. Dans l'éphéméride de cette journée, le 13 juillet 1930, il y a 96 ans, a été créée la Coupe du Monde de football et on y est en plein dedans encore évidemment aux États-Unis, au Mexique et au Canada. Allez, bon anniversaire à vous les natifs du 13 juillet. Sachez que vous êtes les mêmes jours que le DJ Benny Benassi qui fête ses 59 ans. Excellent anniversaire également à Harrison Ford, 84 ans. Bon début de semaine, bon lundi 13 juillet.
15: Bonjour à tous. La vigilance rouge à la canicule s'étend sur tout l'ouest du pays ce lundi 13 juillet. Plus de 40 autres départements seront quant à eux en vigilance orange et la prudence est de mise. Des averses orageuses sont attendues sur la Bretagne, tandis que le ciel sera voilé sur le reste de l'Hexagone. Côté température, le mercure affichera 22 degrés à Brest, 28 à Lyon et 30 à Ajaccio le matin. Il fera jusqu'à 33 à Paris, 35 à Dijon, ainsi que 37 à Auxerre au plus chaud de la journée. Très belle journée à tous.
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4: Bonjour à toutes et à tous. Pas de match ce lundi à la Coupe du Monde de football 2026, alors que l'on entre dans la dernière semaine de compétition en Amérique du Nord. C'est la première fois depuis le 11 juin qu'aucun match ne se dispute, alors que les deux rencontres des demi-finales auront lieu demain et mercredi. La France affrontera l'Espagne demain soir, jour du 14 juillet à 21h heure française, du côté d'Arlington. Les Bleus qui ont déjà affronté les Espagnols à 38 reprises depuis 1922. Et ironie du sort, c'est la même affiche que lors des demi-finales de l'Euro il y a deux ans, où les Espagnols s'étaient imposés 2-1 grâce à des buts cautionnés sur coup de Lamine Yamal et Dani Olmo au 21e et 25e minute de jeu. Randal Kolo Muani avait répondu dans ce match, d'autant que la dernière fois que les Français et les Espagnols se sont rencontrés, eh bien c'était déjà lors d'une demi-finale, mais en Ligue des Nations, il y a un an, le 5 juin 2025, pour une victoire espagnole, 5-4. Et samedi, Lamine Yamal a sonné devant la presse que la seule équipe à pouvoir poser des problèmes à l'équipe de France, eh bien c'était l'Espagne. Une déclaration accueillie dans une relative indifférence par le groupe France. Et l'autre demi-finale se disputera mercredi soir à 21h à Atlanta entre l'Angleterre et l'Argentine. Une affiche qui fleure bon les cours d'histoire si on se réfère à la guerre des Malouines dans les années 80, mais qui s'est déroulée à 15 reprises footballistiquement parlant. La dernière confrontation entre les deux nations remonte à plus de 24 ans, le 7 juin 2002, lors de la phase de poule de la Coupe du Monde au Japon et en Corée du Sud pour une victoire 1-0 de l'Angleterre à l'époque. En cyclisme, le Tour de France, c'est la victoire de Mathieu Van Der Poel hier soir lors de la 9e étape à Ussel en Corrèze. Le petit-fils de Raymond Poulidor s'est imposé au sprint dans une étape raccourcie à cause de la chaleur. Tadej Pogacar reste en jaune avec 2 minutes 42 d'avance sur Jonas Vingegaard et 3 minutes 55 sur le premier français Paul Sexas, 6e au général ce lundi. C'est une journée de repos sur la route du Tour. Et puis en tennis, l'Italien Yannick Sinner a récidivé à Wimbledon pour la deuxième année consécutive. Il remporte le grand chelem londonien en s'imposant en 4-7 face à Alexander Zverev. Samedi, c'est la Tchèque Noskova qui a remporté le tournoi féminin en simple. Très belle journée de sport.
3: La météo de ce lundi à Pornic, beau temps peu nuageux. Ce soir, ciel clair, température attendue de 30 à 31 degrés, ressenti 38 au meilleur de la journée avec une minimale de 19 à 8 heures, ressenti 18 degrés. Marée basse, 3h35, 1m72, 15h54, 1m95. Marée haute, 9h, 4m98 et 21h37, 5m14. Coefficient de marée, 64 et 61. Sur la façade atlantique, maximum de 28 à Cherbourg, 29 à Brest, 32 à Saint-Nazaire, 34 à Nantes, 34 à La Rochelle, 37 à Bordeaux et 35 à Biarritz. Très belle journée et bonnes vacances pour ceux qui y sont.
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16: Saint-Nazaire, le square des aviateurs, est de nouveau partiellement accessible depuis ce 1er juillet, après plus de 2 mois de fermeture. La ville avait décidé de fermer le site le 24 avril dernier à titre préventif, après la découverte d'une pollution des sols. Des nouvelles investigations ont ensuite été menées. 27 sondages complémentaires ont permis de mieux évaluer l'étendue de cette pollution et les risques pour les usagers. Les résultats sont rassurants pour la partie est du square. Les analyses montrent que les sols de ce secteur sont conformes aux normes sanitaires. Le public peut donc y accéder de nouveau depuis hier, sans risque, selon les autorités. En revanche, la partie ouest, où se trouve notamment l'aire de jeu pour les enfants, reste fermée. Les analyses ont confirmé la présence de plusieurs polluants historiques, dont du plomb et de l'arsenic, à des niveaux jugés incompatibles avec les usages actuels du site. Les barrières restent donc en place et une signalétique informe les promeneurs. La ville de Saint-Nazaire, en lien avec les services de l'État, va désormais travailler avec un cabinet spécialisé afin de préparer la ouverture de cette partie du parc. Pour l'heure, aucun calendrier n'a été communiqué. Enfin, l'Agence régionale de santé rappelle que les femmes enceintes et les jeunes enfants ayant fréquenté régulièrement le square avant sa fermeture sont invités à consulter leur médecin traitant si nécessaire. Un dépistage sanguin pourra être prescrit. À retenir donc, à Saint-Nazaire, seule la partie est du square des aviateurs est de nouveau ouverte au public depuis le 1er juillet. La partie ouest, elle, reste fermée jusqu'à l'ouverture.
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4: Bonjour, Emmanuel Macron présidera une nouvelle réunion de lutte contre les narcotrafics centrée sur les douanes, les ports et les outre-mer ce jeudi à l'Elysée. Il s'agit de la 5e réunion sur ce sujet qui sera un des enjeux majeurs de l'élection présidentielle en 2027. Le Premier ministre Sébastien Lecornu, les ministres de l'Intérieur Laurent Nunez, de la Justice Gérald Darmanin et des Comptes publics David Amiel seront notamment présents. L'Aude et le Var confrontés à de violents incendies. Le premier a déjà parcouru 600 hectares hier soir et s'est déclaré une trentaine de kilomètres au nord de Narbonne, mobilisant plusieurs centaines de pompiers. Le second, un feu de forêt qui a brûlé 30 hectares hier soir, s'est déclaré sur la commune de Fréjus aux alentours de 16 heures. Le Parlement a définitivement approuvé hier un plan à 436 milliards d'euros pour les armées d'ici 2030 à quelques jours du 14 juillet, sans toutefois mettre fin aux critiques sur le montant ou le financement de cette trajectoire financière qui se heurtera à la prochaine présidentielle. Une quarantaine de pièces d'or datant du 1er siècle après Jésus-Christ ont été dérobées lors d'un cambriolage dans un centre archéologique près de Toulouse. D'une valeur de 120 000 euros, le trésor a été volé en quelques minutes seulement au sein du petit musée de Montance. Le bilan du séisme au Venezuela est révisé à la hausse avec 2295 morts. Le président de l'Assemblée nationale a également fait état de plus de 11 000 blessés. Par ailleurs, 12 841 personnes ont été sinistrées par les tremblements de terre du 24 juin. La présidente par intérim du Venezuela, Delcy Rodriguez, a par ailleurs décrété un deuil national de 7 jours en hommage à la mémoire des victimes. C'est la fin de ce flash. Une très bonne journée à toutes et à tous.
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6: Voici votre horoscope de ce lundi 13 juillet. Bélier, cette semaine s'annonce calme, ce qui vous permettra de profiter un peu plus de la vie. Taureau, que demander de plus ? Vous semblez heureux sur tous les plans, surtout en amour. Gémeaux, vous aurez envie de prendre tous les plaisirs que la vie vous offre en ce moment. Cancer, voilà un été qui donne des ailes aux projets que vous avez en route. Lion, c'est le moment de mettre les bouchées doubles pour boucler tous vos dossiers avant les vacances. Vierge, vous n'en avez plus rien à faire du reste, seul l'amour compte pour vous. Balance, attention à l'équilibre entre votre vie perso et votre vie pro qui risque de se perdre à cause du surmenage. Scorpion, cette chaleur vous rend caliente. Les célibataires se sentent libres de faire ce qu'ils veulent avec qui ils veulent. Sagittaire, une surprenante nouvelle côté financier pourrait bien vous soulager d'un certain poids. Capricorne, vous devriez profiter de ces quelques moments de calme pour organiser votre rentrée qui s'annonce mouvementée. Verseau, attention aux éléments de distraction qui risquent de vous faire perdre de vue vos objectifs. Et Poisson, vous vous sentez bien dans vos baskets, vous êtes totalement relax et sûr de vous.
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8: Bonjour.
7: bienvenue, c'est parti pour les actus improbables et insolites de cette semaine. Direction le Brésil, quel gadget a inventé la marque Heineken pour écourter les réunions de travail? Eh bien une télécommande pour faire défiler beaucoup plus vite les présentations PowerPoint. La marque a ciblé une frustration des salariés lorsque le patron s'attarde très longuement sur ses slides en toute fin de journée. La télécommande permet de filer jusqu'à la fin du document. Un seul clic affiche la dernière page de la présentation. L'objectif d'Heineken est de libérer les employés pour partir au bar, à la vôtre, et avec modération évidemment. Allez, direction Nîmes, qu'a fait un homme qui en avait marre de subir du tapage nocturne devant chez lui il y a quelques jours? Eh bien, il a versé de l'huile de vidange sur le banc qui était juste devant son appartement. Le liquide visqueux a souillé le bois et le trottoir. Les agents de propreté ont passé une heure à tout décaper au jet haute pression. Le coupable risque tout de même jusqu'à 2 ans de prison pour délit environnemental. Enfin en Suisse, qu'a fait un homme pour réussir à vendre son yacht? Eh bien, il a mis aux enchères, mise de départ, 1 franc suisse. Ce modèle neuf vaut 850 000 francs suisses. Le propriétaire connaît bien sa technique, puisqu'il avait déjà vendu sa Ferrari de la même façon il y a 10 ans. Voilà pour les actus improbables et insolites de cette semaine. À très vite, belle journée et bel été.
8: La météo de ce lundi à Pornic, ciel très nuageux, temporairement couvert en matinée, averse en fin de matinée, possibilité d'averse cet après-midi, ce soir de belles éclaircies, mais multiplication des nuages, température attendue de 14 à 15 degrés, ressenti 16 au meilleur de la journée, avec une minimale de 11 à 8 heures, ressenti 10 degrés. Marée basse, 0h, ressenti 10 degrés. Marée basse, 0h19, 0m74, 12h36, 0m89. Marée

0: ce lundi, l'épisode caniculaire se poursuit, mais une baisse très progressive est annoncée par la façade atlantique par Météo France. L'emblématique forêt de Fontainebleau est en proie à un incendie d'une ampleur exceptionnelle. 800 hectares ont déjà été parcourus par les flammes. 400 pompiers sont à pied d'œuvre, appuyés par des avions bombardiers d'eau. Une quinzaine d'habitations ont été évacuées au Vaudoué. Le ministre de l'Intérieur, Laurent Nunez, est attendu sur place ce matin pour rencontrer les secours et faire un point sur la situation. Pendant ce temps, on danse. 2000 personnes participaient ce dimanche à une rave party légale dans le Morbihan, sur la commune de Forges de Lannoy. Malgré la vigilance rouge, canicule et les risques sévères de feux de forêt, le rassemblement s'est poursuivi tout le week-end. Le ministre de l'Intérieur a écarté toute intervention policière pour éviter un risque d'incendie. Encore une conséquence de la chaleur, 3 réacteurs nucléaires sont actuellement à l'arrêt en France pour respecter les normes environnementales sur les rejets d'eau. Cet autre réacteur fonctionne aussi à puissance réduite. Une adaptation nécessaire pour limiter l'impact thermique sur les cours d'eau. À Paris, 25 chefs d'État et de gouvernement sont attendus ce lundi pour une nouvelle réunion de la coalition des volontaires. Et ce, à la veille du défilé du 14 juillet, une rencontre pour afficher l'unité des alliés de l'Ukraine. Au Moyen-Orient, la reprise des hostilités se poursuit. Les États-Unis ont bombardé l'Iran pour la deuxième journée consécutive pour nuire au contrôle de Téhéran sur le détroit d'Hormuz. Dans le même temps, les gardiens de la révolution affirment avoir riposté en ciblant des bases américaines à Bahreïn et en Jordanie. Retour en France où, sur le tour, un véhicule qui suivait la course a percuté les barrières de sécurité hier à l'approche de la ligne d'arrivée. Alors que le conducteur avait fait un malaise, 8 spectateurs ont été blessés, dont une personne en urgence absolue. Une enquête a été ouverte. Le tour où Mathieu Van Der Poel s'est imposé en devançant ses compagnons d'échappée pour remporter une 9e étape raccourcie de 30 km en raison des fortes chaleurs. Et puis enfin, toujours en sport et en tennis, cette fois-ci sur les courses, c'est l'Italien Jannik Sinner qui l'emporte face à Alexander Zverev en finale de Wimbledon, une compétition qu'il gagne pour la 2e année d'affilée.
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2: Bonjour, bienvenue, excellent début de semaine, lundi 13 juillet 2026. Pensez aux Henri et aux Joël qui sont à l'honneur, c'est leur fête aujourd'hui. Dans l'éphéméride de cette journée, le 13 juillet 1930, il y a 96 ans, a été créée la Coupe du Monde de football et on y est en plein dedans encore évidemment aux États-Unis, au Mexique et au Canada. Allez, bon anniversaire à vous les natifs du 13 juillet. Sachez que vous êtes les mêmes jours que le DJ Benny Benassi qui fête ses 59 ans. Excellent anniversaire également à Harrison Ford, 84 ans. Bon début de semaine, bon lundi 13 juillet.
0: Bonjour à tous. La vigilance rouge à la canicule s'étend sur tout l'ouest du pays ce lundi 13 juillet. Plus de 40 autres départements seront quant à eux en vigilance orange et la prudence est de mise. Des averses orageuses sont attendues sur la Bretagne, tandis que le ciel sera voilé sur le reste de l'Hexagone. Côté température, le mercure affichera 22 degrés à Brest, 28 à Lyon et 30 à Ajaccio le matin. Il fera jusqu'à 33 à Paris, 35 à Dijon, ainsi que 37 à Auxerre au plus chaud de la journée. Très belle journée à tous.
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4: Bonjour à toutes et à tous. Pas de match ce lundi à la Coupe du Monde de football 2026, alors que l'on entre dans la dernière semaine de compétition en Amérique du Nord. C'est la première fois depuis le 11 juin qu'aucun match ne se dispute, alors que les deux rencontres des demi-finales auront lieu demain et mercredi. La France affrontera l'Espagne demain soir, jour du 14 juillet à 21h heure française, du côté d'Arlington. Les Bleus qui ont déjà
5: 10h30.
4: La 38 reprises depuis 1922. Et ironie du sort, c'est la même affiche que lors des demi-finales de l'Euro il y a 2 ans, où les Espagnols s'étaient imposés 2-1 grâce à des buts sur coup de Lamine Yamal et Dani Olmo au 21e et 25e minute de jeu. Randal Kolo Muani avait répondu dans ce match, d'autant que la dernière fois que les Français et les Espagnols se sont rencontrés, eh bien c'était déjà lors d'une demi-finale, mais en Ligue des Nations, il y a un an, le 5 juin 2025, pour une victoire espagnole, 5-4. Et samedi, Lamine Yamal a sonné devant la presse que la seule équipe à pouvoir poser des problèmes à l'équipe de France, eh bien c'était l'Espagne. Une déclaration accueillie dans une relative indifférence par le groupe France. Et l'autre demi-finale se disputera mercredi soir à 21h à Atlanta entre l'Angleterre et l'Argentine. Une affiche qui fleure bon les cours d'histoire, si on se réfère à la guerre des Malouines dans les années 80, mais qui s'est déroulée à 15 reprises footballistiquement parlant. La dernière confrontation entre les deux nations remonte à plus de 24 ans, le 7 juin 2002, lors de la phase de poule à la Coupe du Monde au Japon et en Corée du Sud pour une victoire 1-0 de l'Angleterre à l'époque. En cyclisme, le Tour de France, c'est la victoire de Mathieu Van Der Poel hier soir lors de la 9e étape à Ussel en Corrèze. Le petit-fils de Raymond Poulidor s'est imposé au sprint dans une étape raccourcie à cause de la chaleur. Tadej Pogacar reste en jaune avec 2 minutes 40 d'avance sur Jonas Vingegaard et 3 minutes 55 sur le premier français Paul Sexas, 6e au général. Ce lundi, c'est une journée de repos sur la route du Tour. Et puis en tennis, l'Italien Yannick

0: récidivé à Wimbledon. Pour la deuxième année consécutive, il remporte le grand chelem londonien en s'imposant en 4-7 face à Alexander Zverev. Samedi, c'est la Tchèque Noskova qui a remporté le tournoi féminin en simple. Très bonne journée de sport.
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6: Bonjour, Emmanuel Macron présidera une nouvelle réunion de lutte contre les narcotrafics centrés sur les douanes, les ports et les outre-mer ce jeudi à l'Elysée. Il s'agit de la 5e réunion sur ce sujet qui sera un des enjeux majeurs de l'élection présidentielle en 2027. Le Premier ministre Sébastien Lecornu, les ministres de l'Intérieur Laurent Nunez, de la Justice Gérald Darmanin et des Comptes publics David Amiel seront notamment présents. L'Aude et le Var confrontés à de violents incendies. Le premier a déjà parcouru 600 hectares hier soir et s'est déclaré une trentaine de kilomètres au nord de Narbonne, mobilisant plusieurs centaines de pompiers. Le second, un feu de forêt qui a brûlé 30 hectares hier soir, s'est déclaré sur la commune de Fréjus aux alentours de 16h. Le Parlement a définitivement approuvé hier un plan à 436 milliards d'euros pour les armées d'ici 2030 à quelques jours du 14 juillet, sans toutefois mettre fin aux critiques sur le montant ou le financement de cette trajectoire financière qui se heurtera à la prochaine présidentielle. Une quarantaine de pièces d'or datant du 1er siècle après Jésus-Christ ont été dérobées lors d'un cambriolage dans un centre archéologique près de Toulouse. D'une valeur de 120 000 euros, le trésor a été volé en quelques minutes seulement au sein du petit musée de Montance. Le bilan du séisme au Venezuela est révisé à la hausse avec 2295 morts. Le président de l'Assemblée nationale a également fait état de plus de 11 000 blessés. Par ailleurs, 12 841 personnes ont été sinistrées par les tremblements de terre du 24 juin. La présidente par intérim du Venezuela, Delcy Rodriguez, a par ailleurs décrété un deuil national de 7 jours en hommage à la mémoire des victimes. C'est la fin de ce flash. Une très bonne journée à toutes et à tous.
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8: Voici votre horoscope de ce lundi 13 juillet. Bélier, cette semaine s'annonce calme, ce qui vous permettra de profiter un peu plus de la vie. Taureau, que demander de plus ? Vous semblez heureux sur tous les plans, surtout en amour. Gémeaux, vous aurez envie de prendre tous les plaisirs que la vie vous offre en ce moment. Cancer, voilà un été qui donne des ailes aux projets que vous avez en route. Lion, c'est le moment de mettre les bouchées doubles pour boucler tous vos dossiers avant les vacances. Vierge, vous n'en avez plus rien à faire du reste, seul l'amour compte pour vous. Balance, balance, attention à l'équilibre entre votre vie perso et votre vie pro qui risque de se perdre à cause du surmenage. Scorpion, cette chaleur vous rend caliente. Les célibataires se sentent libres de faire ce qu'ils veulent avec qui ils veulent. Sagittaire, une surprenante nouvelle côté financier pourrait bien vous soulager d'un certain poids. Capricorne, vous devriez profiter de ces quelques moments de calme pour organiser votre rentrée qui s'annonce mouvementée. Verseau, attention aux éléments de distraction qui risquent de vous faire perdre de vue vos objectifs. Et Poisson, vous vous sentez bien dans vos baskets. Vous êtes totalement relax et sûr de vous.
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9: Bonjour, bienvenue, c'est parti pour les actus improbables et insolites de cette semaine. Direction le Brésil, quel gadget a inventé la marque Heineken pour écourter les réunions de travail? Eh bien, une télécommande pour faire défiler beaucoup plus vite les présentations PowerPoint. La marque a ciblé une frustration des salariés lorsque le patron s'attarde très longuement sur ses slides en toute fin de journée. La télécommande permet de filer jusqu'à la fin du document. Un seul clic affiche la dernière page de la présentation. L'objectif d'Heineken est de libérer les employés pour partir au bar, à la vôtre, et avec modération évidemment. Allez, direction Nîmes, qu'a fait un homme qui en avait marre de subir du tapage nocturne devant chez lui il y a quelques jours? Eh bien, il a versé de l'huile de vidange sur le banc qui était juste devant son appartement. Le liquide visqueux a souillé le bois et le trottoir. Les agents de propreté ont passé une heure à tout décaper au jet haute pression. Le coupable risque tout de même jusqu'à 2 ans de prison pour délit environnemental. Enfin, en Suisse, qu'a fait un homme pour réussir à vendre son yacht? Eh bien, il a mis aux enchères, mise de départ, 1 franc suisse. Ce modèle neuf vaut 850 000 francs suisses. Le propriétaire connaît bien sa technique, puisqu'il avait déjà vendu sa Ferrari de la même façon il y a 10 ans. Voilà pour les actus improbables et insolites de cette semaine. À très vite, belle journée et bel été.
1: La météo de ce samedi à Pornic, beau temps peu nuageux. Ce soir, ciel peu nuageux devenant variable. Température attendue de 34 à 35 degrés, ressenti 42 au meilleur de la journée. Pensez à vous hydrater et à rester à l'ombre le plus possible. Avec 25 degrés à 8 heures, ressenti 26. Température de l'océan 25 à 26 degrés. Marée haute 2h28, 4m96, 15h, 5m04. Marée basse 8h21, 1m93. Et 20h59, 1m83. Coefficient de marée 56 et 60. Sur la façade atlantique, maximum de 27 à Cherbourg, 31 à Brest, 34 à Saint-Nazaire, 37 à Nantes, 31 à La Rochelle, 37 à Bordeaux et 33 pour Biarritz. Excellente journée à toutes et tous et excellent week-end.
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11: Bonjour, 37 départements en vigilance rouge canicule et 39 en orange ce lundi. L'épisode caniculaire se poursuit, mais une baisse très progressive est annoncée par la façade atlantique par Météo France.

0: par des avions bombardiers d'eau. Une quinzaine d'habitations ont été évacuées au Vaudoué. Le ministre de l'Intérieur, Laurent Nunez, est attendu sur place ce matin pour rencontrer les secours et faire un point sur la situation. Pendant ce temps, on danse. 2000 personnes participaient ce dimanche à une rave party légale dans le Morbihan, sur la commune de Forges de Lannoy. Malgré la vigilance rouge, canicule et les risques sévères de feux de forêt, le rassemblement s'est poursuivi tout le week-end. Le ministre de l'Intérieur a écarté toute intervention policière pour éviter un risque d'incendie. Encore une conséquence de la chaleur, 3 réacteurs nucléaires sont actuellement à l'arrêt en France pour respecter les normes environnementales sur les rejets d'eau. 7 autres réacteurs fonctionnent aussi à puissance réduite. Une adaptation nécessaire pour limiter l'impact thermique sur les cours d'eau. À Paris, 25 chefs d'État et de gouvernement sont attendus ce lundi pour une nouvelle réunion de la coalition des volontaires. Et ce, à la veille du défilé du 14 juillet, une rencontre pour afficher l'unité des alliés de l'Ukraine. Au Moyen-Orient, la reprise des hostilités se poursuit. Les États-Unis ont bombardé l'Iran pour la 2e journée consécutive pour nuire au contrôle de Téhéran sur le détroit d'Hormuz. Dans le même temps, les gardiens de la révolution affirment avoir riposté en ciblant des bases américaines à Bahreïn et en Jordanie. Retour en France où, sur le tour, un véhicule qui suivait la course a percuté les barrières de sécurité hier à l'approche de la ligne d'arrivée. Alors que le conducteur avait fait un malaise, 8 spectateurs ont été blessés, dont une personne en urgence absolue. Une enquête a été ouverte. Le tour où Mathieu Van Der Poel s'est imposé en devançant ses compagnons d'échappée pour remporter une 9e étape raccourcie de 30 km en raison des fortes chaleurs. Et puis enfin, toujours en sport et en tennis, cette fois-ci sur les courses, c'est l'Italien Jannik Sinner qui l'emporte face à Alexander Zverev en finale de Wimbledon, une compétition qu'il gagne pour la 2e année d'affilée.
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2: Bonjour, bienvenue, excellent début de semaine, lundi 13 juillet 2026. Pensez aux Henri et aux Joël qui sont à l'honneur, c'est leur fête aujourd'hui. Dans l'éphéméride de cette journée, le 13 juillet 1930, il y a 96 ans, a été créée la Coupe du Monde de football et on y est en plein dedans encore évidemment aux États-Unis, au Mexique et au Canada. Allez, bon anniversaire à vous les natifs du 13 juillet. Sachez que vous êtes les mêmes jours que le DJ Benny Benassi qui fête ses 59 ans. Excellent anniversaire également à Harrison Ford, 84 ans. Bon début de semaine, bon lundi 13 juillet.
0: Bonjour à tous. La vigilance rouge à la canicule s'étend sur tout l'ouest du pays ce lundi 13 juillet. Plus de 40 autres départements seront quant à eux en vigilance orange et la prudence est de mise. Des averses orageuses sont attendues sur la Bretagne, tandis que le ciel sera voilé sur le reste de l'Hexagone. Côté température, le mercure affichera 22 degrés à Brest, 28 à Lyon et 30 à Ajaccio le matin. Il fera jusqu'à 33 à Paris, 35 à Dijon, ainsi que 37 à Auxerre au plus chaud de la journée. Très belle journée à tous.
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4: Bonjour à toutes et à tous. Pas de match ce lundi à la Coupe du Monde de football 2026, alors que l'on entre dans la dernière semaine de compétition en Amérique du Nord. C'est la première fois depuis le 11 juin qu'aucun match ne se dispute, alors que les deux rencontres des demi-finales auront lieu demain et mercredi. La France affrontera l'Espagne demain soir, jour du 14 juillet à 21h heure française, du côté d'Arlington. Les Bleus qui ont déjà affronté les Espagnols à 38 reprises depuis 1922. Et ironie du sort, c'est la même affiche que lors des demi-finales de l'Euro il y a deux ans, où les Espagnols s'étaient imposés 2-1 grâce à des buts cautionnés sur coup de Lamine Yamal et Dani Olmo au 21e et 25e minute de jeu. Randal Kolo Muani avait répondu dans ce match, d'autant que la dernière fois que les Français et les Espagnols se sont rencontrés, eh bien c'était déjà lors d'une demi-finale, mais en Ligue des Nations, il y a un an, le 5 juin 2025, pour une victoire espagnole, 5-4. Et samedi, Lamine Yamal a sonné devant la presse que la seule équipe à pouvoir poser des problèmes à l'équipe de France, eh bien c'était l'Espagne. Une déclaration accueillie dans une relative indifférence par le groupe France. Et l'autre demi-finale se disputera mercredi soir à 21h à Atlanta entre l'Angleterre et l'Argentine. Une affiche qui fleure bon les cours d'histoire si on se réfère à la guerre des Malouines dans les années 80, mais qui s'est déroulée à 15 reprises footballistiquement parlant. La dernière confrontation entre les deux nations remonte à plus de 24 ans, le 7 juin 2002, lors de la phase de poule de la Coupe du Monde au Japon et en Corée du Sud pour une victoire 1-0 de l'Angleterre à l'époque. En cyclisme, le Tour de France, c'est la victoire de Mathieu Van Der Poel hier soir lors de la 9e étape à Ussel en Corrèze. Le petit-fils de Raymond Poulidor s'est imposé au sprint dans une étape raccourcie à cause de la chaleur. Tadej Pogacar reste en jaune avec 2 minutes 42 d'avance sur Jonas Vingegaard et 3 minutes 55 sur le premier français Paul Sexas, 6e au général ce lundi. C'est une journée de repos sur la route du Tour. Et puis en tennis, l'Italien Yannick Sinner a récidivé à Wimbledon pour la 2e année consécutive. Il remporte le grand chelem londonien en s'imposant en 4-7 face à Alexander Zverev. Samedi, c'est la Tchèque Noskova qui a remporté le tournoi féminin en simple. Très belle journée de sport.
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9: Bonjour, Emmanuel Macron présidera une nouvelle réunion de lutte contre les narcotrafics centrée sur les douanes, les ports et les outre-mer ce jeudi à l'Élysée. Il s'agit de la 5e réunion sur ce sujet qui sera un des enjeux majeurs de l'élection présidentielle en 2027. Le Premier ministre Sébastien Lecornu, les ministres de l'Intérieur Laurent Nunez, de la Justice Gérald Darmanin et des Comptes publics David Amiel seront notamment présents. L'Aude et le Var confrontés à de violents incendies. Le premier a déjà parcouru 600 hectares hier soir et s'est déclaré une trentaine de kilomètres au nord de Narbonne, mobilisant plusieurs centaines de pompiers. Le second, un feu de forêt qui a brûlé 30 hectares hier soir, s'est déclaré sur la commune de Fréjus aux alentours de 16h. Le Parlement a définitivement approuvé hier un plan à 436 milliards d'euros pour les armées d'ici 2030 à quelques jours du 14 juillet, sans toutefois mettre fin aux critiques sur le montant ou le financement de cette trajectoire financière qui se heurtera à la prochaine présidentielle. Une quarantaine de pièces d'or datant du 1er siècle après Jésus-Christ ont été dérobées lors d'un cambriolage dans un centre archéologique près de Toulouse. D'une valeur de 120 000 euros, le trésor a été volé en quelques minutes seulement au sein du petit musée de Montance. Le bilan du séisme au Venezuela est révisé à la hausse avec 2 295 morts. Le président de l'Assemblée nationale a également fait état de plus de 11 000 blessés. Par ailleurs, 12 841 personnes ont été sinistrées par les tremblements de terre du 24 juin. La présidente par intérim du Venezuela, Delcy Rodriguez, a par ailleurs décrété un deuil national de 7 jours en hommage à la mémoire des victimes. C'est la fin de ce flash. Une très bonne journée à toutes et à tous.
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0: Voici votre horoscope de ce lundi 13 juillet. Bélier, cette semaine s'annonce calme, ce qui vous permettra de profiter un peu plus de la vie. Taureau, que demander de plus ? Vous semblez heureux sur tous les plans, surtout en amour. Gémeaux, vous aurez envie de prendre tous les plaisirs que la vie vous offre en ce moment. Cancer, voilà un été qui donne des ailes aux projets que vous avez en route. Lion, c'est le moment de mettre les bouchées doubles pour boucler tous vos dossiers avant les vacances. Vierge, vous n'en avez plus rien à faire du reste, seul l'amour compte pour vous. Balance, attention à l'équilibre entre votre vie perso et votre vie pro qui risque de se perdre à cause du surmenage. Scorpion, cette chaleur vous rend caliente. Les célibataires se sentent libres de faire ce qu'ils veulent avec qui ils veulent. Sagittaire, une surprenante nouvelle côté financier pourrait bien vous soulager d'un certain poids. Capricorne, vous devriez profiter de ces quelques moments de calme pour organiser votre rentrée qui s'annonce mouvementée. Verseau, attention aux éléments de distraction qui risquent de vous faire perdre de vue vos objectifs. Et poisson, vous vous sentez bien dans vos baskets. Vous êtes totalement relax et sûr de vous.
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2: Bonjour, bienvenue, c'est parti pour les actus improbables et insolites de cette semaine. Direction le Brésil, quel gadget a inventé la marque Heineken pour écourter les réunions de travail? Eh bien, une télécommande pour faire défiler beaucoup plus vite les présentations PowerPoint. La marque a ciblé une frustration des salariés lorsque le patron s'attarde très longuement sur ses slides en toute fin de journée. La télécommande permet de filer jusqu'à la fin du document. Un seul clic affiche la dernière page de la présentation. L'objectif d'Heineken est de libérer les employés pour partir au bar, à la vôtre, et avec modération évidemment. Allez, direction Nîmes, qu'a fait un homme qui en avait marre de subir du tapage nocturne devant chez lui il y a quelques jours? Eh bien, il a versé de l'huile de vidange sur le banc qui était juste devant son appartement. Le liquide visqueux a souillé le bois et le trottoir. Les agents de propreté ont passé une heure à tout décaper au jet haute pression. Le coupable risque tout de même jusqu'à 2 ans de prison pour délit environnemental. Enfin, en Suisse, qu'a fait un homme pour réussir à vendre son yacht? Eh bien, il a mis aux enchères, mise de départ, 1 franc suisse. Ce modèle neuf vaut 850 000 francs suisses. Le propriétaire connaît bien sa technique, puisqu'il avait déjà vendu sa Ferrari de la même façon il y a 10 ans. Voilà pour les actus improbables et insolites de cette semaine. À très vite, belle journée et bel été.
9: La météo de ce jeudi à Pornic, ensoleillé malgré quelques nuages élevés ce matin, ensoleillé cet après-midi, ce soir ciel peu nuageux, température attendue de 34 à 35 degrés, ressenti 42 au meilleur de la journée, pensez à vous hydrater un maximum, avec 22 degrés à 8 heures, ressenti 23, température de l'océan de 25 à 26 degrés, marée basse 6h08, 1m94, 18h42, 2m08 et marée haute 12h37, 4m71, coefficient de marée 52 sur la façade atlantique, maximum de 30 à Cherbourg, 31 à Brest, 34 à Saint-Nazaire, 36 à Nantes, 33 à La Rochelle, 37 à Bordeaux et 27 pour Biarritz. Excellente journée à toutes et tous sur Pornic Radio.
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0: Bonjour, 37 départements en vigilance rouge canicule et 39 en orange ce lundi. L'épisode caniculaire se poursuit, mais une baisse très progressive est annoncée par la façade atlantique par Météo France.

0: et par des avions bombardiers d'eau. Une quinzaine d'habitations ont été évacuées au Vaudoué. Le ministre de l'Intérieur, Laurent Nunez, est attendu sur place ce matin pour rencontrer les secours et faire un point sur la situation. Pendant ce temps, on danse. 2000 personnes participaient ce dimanche à une rave party légale dans le Morbihan, sur la commune de Forges de Lannoy. Malgré la vigilance rouge, canicule et les risques sévères de feux de forêt, le rassemblement s'est poursuivi tout le week-end. Le ministre de l'Intérieur a écarté toute intervention policière pour éviter un risque d'incendie. Encore une conséquence de la chaleur, 3 réacteurs nucléaires sont actuellement à l'arrêt en France pour respecter les normes environnementales sur les rejets d'eau. Cet autre réacteur fonctionne aussi à puissance réduite, une adaptation nécessaire pour limiter l'impact thermique sur les cours d'eau. À Paris, 25 chefs d'État et de gouvernement sont attendus ce lundi pour une nouvelle réunion de la coalition des volontaires, et ce à la veille du défilé du 14 juillet, une rencontre pour afficher l'unité des alliés de l'Ukraine. Au Moyen-Orient, la reprise des hostilités se poursuit. Les États-Unis ont bombardé l'Iran pour la deuxième journée consécutive pour nuire au contrôle de Téhéran sur le détroit d'Hormuz. Dans le même temps, les gardiens de la révolution affirment avoir riposté en ciblant des bases américaines à Bahreïn et en Jordanie. Retour en France où, sur le tour, un véhicule qui suivait la course a percuté les barrières de sécurité hier à l'approche de la ligne d'arrivée. Alors que le conducteur avait fait un malaise, 8 spectateurs ont été blessés, dont une personne en urgence absolue. Une enquête a été ouverte. Le tour où Mathieu Van Der Poel s'est imposé en devançant ses compagnons d'échappée pour remporter une 9e étape raccourcie de 30 km en raison des fortes chaleurs. Et puis enfin, toujours en sport et en tennis, cette fois-ci sur les courses, c'est l'Italien Jannik Sinner qui l'emporte face à Alexander Zverev en finale de Wimbledon, une compétition qu'il gagne pour la 2e année d'affilée.
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2: Bonjour, bienvenue, excellent début de semaine, lundi 13 juillet 2026. Pensez aux Henri et aux Joël qui sont à l'honneur, c'est leur fête aujourd'hui. Dans l'éphéméride de cette journée, le 13 juillet 1930, il y a 96 ans, a été créée la Coupe du Monde de football, et on y est en plein dedans encore évidemment aux États-Unis, au Mexique et au Canada. Allez, bon anniversaire à vous les natifs du 13 juillet. Sachez que vous êtes les mêmes jours que le DJ Benny Benassi qui fête ses 59 ans. Excellent anniversaire également à Harrison Ford, 84 ans. Bon début de semaine, bon lundi 13 juillet.
0: Bonjour à tous. La vigilance rouge à la canicule s'étend sur tout l'ouest du pays ce lundi 13 juillet. Plus de 40 autres départements seront quant à eux en vigilance orange et la prudence est de mise. Des averses orageuses sont attendues sur la Bretagne, tandis que le ciel sera voilé sur le reste de l'Hexagone. Côté température, le mercure affichera 22 degrés à Brest, 28 à Lyon et 30 à Ajaccio le matin. Il fera jusqu'à 33 à Paris, 35 à Dijon, ainsi que 37 à Auxerre au plus chaud de la journée. Très belle journée à tous.
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4: Bonjour à toutes et à tous. Pas de match ce lundi à la Coupe du Monde de football 2026, alors que l'on entre dans la dernière semaine de compétition en Amérique du Nord. C'est la première fois depuis le 11 juin qu'aucun match ne se dispute, alors que les deux rencontres des demi-finales auront lieu demain et mercredi. La France affrontera l'Espagne demain soir, jour du 14 juillet à 21h heure française, du côté d'Arlington. Les Bleus, qui ont déjà affronté les Espagnols à 38 reprises depuis 1922. Et ironie du sort, c'est la même affiche que lors des demi-finales de l'Euro il y a 2 ans, où les Espagnols s'étaient imposés 2-1 grâce à des buts cautionnés sur coup de Lamine Yamal et Dani Olmo au 21e et 25e minute de jeu. Randal Kolo Muani avait répondu dans ce match, d'autant que la dernière fois que les Français et les Espagnols se sont rencontrés, eh bien c'était déjà lors d'une demi-finale, mais en Ligue des Nations il y a un an, le 5 juin 2025, pour une victoire espagnole, 5-4. Et samedi, Lamine Yamal assionnait devant la presse que la seule équipe à pouvoir poser des problèmes à l'équipe de France, eh bien c'était l'Espagne. Une déclaration accueillie dans une relative indifférence par le groupe France. Et l'autre demi-finale se disputera mercredi soir à 21h à Atlanta entre l'Angleterre et l'Argentine. Une affiche qui fleure bon les cours d'histoire si on se réfère à la guerre des Malouines dans les années 80, mais qui s'est déroulée à 15 reprises footballistiquement parlant. La dernière confrontation entre les deux nations remonte à plus de 24 ans, le 7 juin 2002, lors de la phase de poule à la Coupe du Monde au Japon et en Corée du Sud, pour une victoire 1-0 de l'Angleterre à l'époque. En cyclisme, le Tour de France, c'est la victoire de Mathieu Van Der Poel hier soir lors de la 9e étape à Ussel en Corrèze. Le petit-fils de Raymond Poulidor s'est imposé au sprint dans une étape raccourcie à cause de la chaleur. Tadej Pogacar reste en jaune avec 2 minutes 42 d'avance sur Jonas Vingegaard et 3 minutes 55 sur le premier français Paul Sexas, 6e au général ce lundi. C'est une journée de repos sur la route du Tour. Et puis en tennis, l'Italien Yannick Sinner a récidivé à Wimbledon pour la 2e année consécutive. Il remporte le grand chelem londonien en s'imposant en 4-7 face à Alexander Zverev. Samedi, c'est la Tchèque Noskova qui a remporté le tournoi féminin en simple. Très bonne journée de sport.
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9: Bonjour, Emmanuel Macron présidera une nouvelle réunion de lutte contre les narcotrafics centrée sur les douanes, les ports et les outre-mer ce jeudi à l'Elysée. Il s'agit de la 5e réunion sur ce sujet qui sera un des enjeux majeurs de l'élection présidentielle en 2027. Le Premier ministre Sébastien Lecornu, les ministres de l'Intérieur Laurent Nunez, de la Justice Gérald Darmanin et des Comptes publics David Amiel seront notamment présents. L'Aude et le Var confrontés à de violents incendies. Le premier a déjà parcouru 600 hectares hier soir et s'est déclaré une trentaine de kilomètres au nord de Narbonne, mobilisant plusieurs centaines de pompiers. Le second, un feu de forêt qui a brûlé 30 hectares hier soir, s'est déclaré sur la commune de Fréjus aux alentours de 16h. Le Parlement a définitivement approuvé hier un plan à 436 milliards d'euros pour les armées d'ici 2030 à quelques jours du 14 juillet, sans toutefois mettre fin aux critiques sur le montant ou le financement de cette trajectoire financière qui se heurtera à la prochaine présidentielle. Une quarantaine de pièces d'or datant du 1er siècle après Jésus-Christ ont été dérobées lors d'un cambriolage dans un centre archéologique près de Toulouse. D'une valeur de 120 000 euros, le trésor a été volé en quelques minutes seulement au sein du petit musée de
6: 11h.
9: Le bilan du séisme au Venezuela est révisé à la hausse avec 2 295 morts. Le président de l'Assemblée nationale a également fait état de plus de 11 000 blessés. Par ailleurs, 12 841 personnes ont été sinistrées par les tremblements de terre du 24 juin. La présidente par intérim du Venezuela, Delcy Rodriguez, a par ailleurs décrété un deuil national de 7 jours en hommage à la mémoire des victimes. C'est la fin de ce flash. Une très bonne journée à toutes et à tous.
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0: Voici votre horoscope de ce lundi 13 juillet. Bélier, cette semaine s'annonce calme, ce qui vous permettra de profiter un peu plus de la vie. Taureau, que demander de plus ? Vous semblez heureux sur tous les plans, surtout en amour. Gémeaux, vous aurez envie de prendre tous les plaisirs que la vie vous offre en ce moment. Cancer, voilà un été qui donne des ailes aux projets que vous avez en route. Lion, c'est le moment de mettre les bouchées doubles pour boucler tous vos dossiers avant les vacances. Vierge, vous n'en avez plus rien à faire du reste, seul l'amour compte pour vous. Balance, attention à l'équilibre entre votre vie perso et votre vie pro qui risque de se perdre à cause du surmenage. Scorpion, cette chaleur vous rend caliente. Les célibataires se sentent libres de faire ce qu'ils veulent avec qui ils veulent. Sagittaire, une surprenante nouvelle côté financier pourrait bien vous soulager d'un certain poids. Capricorne, vous devriez profiter de ces quelques moments de calme pour organiser votre rentrée qui s'annonce mouvementée. Verseau, attention aux éléments de distraction qui risquent de vous faire perdre de vue vos objectifs. Et Poissons, vous vous sentez bien dans vos baskets. Vous êtes totalement relax et sûr de vous.
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2: Bonjour, bienvenue, c'est parti pour les actus improbables et insolites de cette semaine. Direction le Brésil, quel gadget a inventé la marque Heineken pour écourter les réunions de travail? Eh bien, une télécommande pour faire défiler beaucoup plus vite les présentations PowerPoint. La marque a ciblé une frustration des salariés lorsque le patron s'attarde très longuement sur ses slides en toute fin de journée. La télécommande permet de filer jusqu'à la fin du document. Un seul clic affiche la dernière page de la présentation. L'objectif d'Heineken est de libérer les employés pour partir au bar, à la vôtre, et avec modération évidemment. Allez, direction Nîmes, qu'a fait un homme qui en avait marre de subir du tapage nocturne devant chez lui il y a quelques jours? Eh bien, il a versé de l'huile de vidange sur le banc qui était juste devant son appartement. Le liquide visqueux a souillé le bois et le trottoir. Les agents de propreté ont passé une heure à tout décaper au jet haute pression. Le coupable risque tout de même jusqu'à 2 ans de prison pour délit environnemental. Enfin, en Suisse, qu'a fait un homme pour réussir à vendre son yacht? Eh bien, il a mis aux enchères, mise de départ, 1 franc suisse. Ce modèle neuf vaut 850 000 francs suisses. Le propriétaire connaît bien sa technique, puisqu'il avait déjà vendu sa Ferrari de la même façon il y a 10 ans. Voilà pour les actus improbables et insolites de cette semaine. À très vite, belle journée et bel été.
3: La météo de ce mercredi à Pornic, soleil radieux toute la journée. Ce soir, ciel peu nuageux, température attendue de 33 à 34 degrés, ressenti 40 au milieu de la journée, avec une minimale de 21 degrés à 8h, ressenti 22. Température de l'océan de 25 à 26 degrés, marée basse 5h10 à 1m86, 17h40 2m06, marée haute 10h57 4m72 et 23h55 4m90, coefficient de marée 54 et 52. Sur la façade atlantique, maximum de 9,29 à Cherbourg, 29 à Brest, 33 à Saint-Nazaire, 36 à Nantes, 31 à La Rochelle, 35 à Bordeaux et 27 pour Biarritz. Excellente journée à toutes et à tous sur Pornic Radio et pensez à vous hydrater et rester le maximum à l'ombre.
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0: Bonjour à tous. Un incendie d'une ampleur exceptionnelle est en cours dans la forêt de Fontainebleau en Île-de-France. Deux Canadairs ont été envoyés sur place pour venir à bout des flammes. Le feu a parcouru plus de 800 hectares et 400 pompiers sont mobilisés sur place. L'incendie a débuté sur la commune de Noisy-sur-École et une portion de l'A6 a même été coupée à la circulation. Une quinzaine d'habitations ont été évacuées dans la commune de Vaudouet. Guerre au Moyen-Orient, le secrétaire de l'ONU exhorte l'Iran et les États-Unis à la retenue et à une reprise des négociations. De nouvelles attaques ont eu lieu hier et l'armée américaine a visé des dizaines de cibles aujourd'hui. La reprise des hostilités a fait une nouvelle fois bondir le prix du baril de pétrole. Selon les médias iraniens, les bombardements ont fait 2 morts et 6 blessés. De son côté, Jean-Noël Barrot assure que les bases militaires françaises au Moyen-Orient sont en sécurité. Le ministre des Affaires étrangères estime que les États-Unis n'ont aucun intérêt à reprendre la guerre. Il a par ailleurs affirmé que l'armée française n'a pas débuté le déminage du détroit d'Ormuz. Elle est cependant prête à le faire à condition que le calme revienne. Présidentielle de 2027, Raphaël Glucksmann ne veut pas être un candidat de plus et se prononcera avant la fin de l'été. Le cofondateur de Place Publique a indiqué hier qu'il donnera prochainement une réponse sur sa candidature au scrutin. Le député européen a assuré vouloir travailler en équipe et se battre pour que la gauche démocratique existe. Guerre en Ukraine, le président Zelensky a salué l'engagement de la France pour parvenir à une paix sûre. Il se rend en France pour une nouvelle rencontre de coalition des volontaires avant le défilé du 14 juillet. 35 chefs d'État et de gouvernement se réunissent aujourd'hui aux Invalides. Des délégations de l'OTAN et de l'Union européenne seront quant à elles présentes sur les Champs-Élysées. Carmen Noir, l'acteur Sam Neill, célèbre pour son rôle dans Jurassic Park, est décédé. Il incarnait le paléontologue Alan Grant dans la saga. Il était apparu dans les 2 premières saisons de Peaky Blinders. Ses proches ont annoncé sa mort sur les réseaux sociaux. Il souffrait d'un lymphome de stade 3. Il s'est éteint parmi les siens à Sydney, en Australie, et était âgé de 78 ans.
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2: Bonjour, bienvenue, excellent début de semaine, lundi 13 juillet 2026. Pensez aux Henri et aux Joël qui sont à l'honneur, c'est leur fête aujourd'hui. Dans l'éphéméride de cette journée, le 13 juillet 1930, il y a 96 ans, a été créée la Coupe du Monde de football et on y est en plein dedans encore évidemment aux États-Unis, au Mexique et au Canada. Allez, bon anniversaire à vous les natifs du 13 juillet. Sachez que vous êtes les mêmes jours que le DJ Benny Benassi qui fête ses 59 ans. Excellent anniversaire également à Harrison Ford, 84 ans. Bon début de semaine, bon lundi 13 juillet.
0: Bonjour à tous. La vigilance rouge à la canicule s'étend sur tout l'ouest du pays ce lundi 13 juillet. Plus de 40 autres départements seront quant à eux en vigilance orange et la prudence est de mise. Des averses orageuses sont attendues sur la Bretagne, tandis que le ciel sera voilé sur le reste de l'Hexagone. Côté température, le mercure affichera 22 degrés à Brest, 28 à Lyon et 30 à Ajaccio le matin. Il fera jusqu'à 33 à Paris, 35 à Dijon, ainsi que 37 à Auxerre au plus chaud de la journée. Très belle journée à tous.
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4: Bonjour à toutes et à tous. Pas de match ce lundi à la Coupe du Monde de Football 2026, alors que l'on entre dans la dernière semaine de compétition en Amérique du Nord. C'est la première fois depuis le 11 juin qu'aucun match ne se dispute, alors que les deux rencontres des demi-finales auront lieu demain et mercredi. La France affrontera l'Espagne demain soir, jour du 14 juillet à 21h heure française, du côté d'Arlington. Les Bleus, qui ont déjà affronté les Espagnols à 38 reprises depuis 1922. Et ironie du sort, c'est la même affiche que lors des demi-finales de l'Euro il y a deux ans, où les Espagnols s'étaient imposés 2-1 grâce à des buts cautionnés sur coup de Lamine Yamal et Dani Olmo au 21e et 25e minute de jeu. Randal Kolo Muani avait répondu dans ce match, d'autant que la dernière fois que les Français et les Espagnols se sont rencontrés, eh bien c'était déjà lors d'une demi-finale, mais en Ligue des Nations il y a un an, le 5 juin 2025, pour une victoire espagnole, 5-4. Et samedi, Lamine Yamal assionnait devant la presse que la seule équipe à pouvoir poser des problèmes à l'équipe de France, eh bien c'était l'Espagne. Une déclaration accueillie dans une relative indifférence par le groupe France. Et l'autre demi-finale se disputera mercredi soir à 21h à Atlanta entre l'Angleterre et l'Argentine. Une affiche qui fleure bon les cours d'histoire si on se réfère à la guerre des Malouines dans les années 80, mais qui s'est déroulée à 15 reprises footballistiquement parlant. La dernière confrontation entre les deux nations remonte à plus de 24 ans, le 7 juin 2002, lors de la phase de poule à la Coupe du Monde au Japon et en Corée du Sud, pour une victoire 1-0 de l'Angleterre à l'époque. En cyclisme, le Tour de France, c'est la victoire de Mathieu Van Der Poel hier soir lors de la 9e étape à Ussel en Corrèze. Le petit-fils de Raymond Poulidor s'est imposé au sprint dans une étape raccourcie à cause de la chaleur. Tadej Pogacar reste en jaune avec 2 minutes 42 d'avance sur Jonas Vingegaard et 3 minutes 55 sur le premier français Paul Sexas, 6e au général. Ce lundi, c'est une journée de repos sur la route du Tour. Et puis en tennis, l'Italien Yannick Sinner a récidivé à Wimbledon. Pour la deuxième année consécutive, il remporte le grand chelem londonien en s'imposant en 4-7 face à Alexander Zverev. Samedi, c'est la Tchèque Noskova qui a remporté le tournoi féminin en simple. Très bonne journée de sport.
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9: Bonjour, Emmanuel Macron présidera une nouvelle réunion de lutte contre les narcotrafics centrée sur les douanes, les ports et les outre-mer ce jeudi à l'Elysée. Il s'agit de la cinquième réunion sur ce sujet qui sera un des enjeux majeurs de l'élection présidentielle en 2027. Le Premier ministre Sébastien Lecornu, les ministres de l'Intérieur Laurent Nunez, de la Justice Gérald Darmanin et des Comptes publics David Amiel seront notamment présents. L'Aude et le Var confrontés à de violents incendies. Le premier a déjà parcouru 600 hectares hier soir et s'est déclaré une trentaine de kilomètres au nord de Narbonne, mobilisant plusieurs centaines de pompiers. Le second, un feu de forêt qui a brûlé 30 hectares hier soir, s'est déclaré sur la commune de Fréjus aux alentours de 16h. Le Parlement a définitivement approuvé hier un plan à 436 milliards d'euros pour les armées d'ici 2030 à quelques jours du 14 juillet, sans toutefois mettre fin aux critiques sur le montant ou le financement de cette trajectoire financière qui se heurtera à la prochaine présidentielle. Une quarantaine de pièces d'or datant du 1er siècle après Jésus-Christ ont été dérobées lors d'un cambriolage dans un centre archéologique près de Toulouse. D'une valeur de 120 000 euros, le trésor a été volé en quelques minutes seulement au sein du petit musée de Montance. Le bilan du séisme au Venezuela est révisé à la hausse avec 2 295 morts. Le président de l'Assemblée nationale a également fait état de plus de 11 000 blessés. Par ailleurs, 12 841 personnes ont été sinistrées par les tremblements de terre du 24 juin. La présidente par intérim du Venezuela, Delcy Rodriguez, a par ailleurs décrété un deuil national de 7 jours en hommage à la mémoire des victimes. C'est la fin de ce flash. Une très bonne journée à toutes et à tous.
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0: Voici votre horoscope de ce lundi 13 juillet. Bélier, cette semaine s'annonce calme, ce qui vous permettra de profiter un peu plus de la vie. Taureau, que demander de plus ? Vous semblez heureux sur tous les plans, surtout en amour. Gémeaux, vous aurez envie de prendre tous les plaisirs que la vie vous offre en ce moment. Cancer, voilà un été qui donne des ailes aux projets que vous avez en route. Lion, c'est le moment de mettre les bouchées doubles pour boucler tous vos dossiers avant les vacances. Vierge, vous n'en avez plus rien à faire du reste, seul l'amour compte pour vous. Balance, attention à l'équilibre entre votre vie perso et votre vie pro qui risque de se perdre à cause du surmenage. Scorpion, cette chaleur vous rend caliente. Les célibataires se sentent libres de faire ce qu'ils veulent avec qui ils veulent. Sagittaire, une surprenante nouvelle côté financier pourrait bien vous soulager d'un certain poids. Capricorne, vous devriez profiter de ces quelques moments de calme pour organiser votre rentrée qui s'annonce mouvementée. Verseau, attention aux éléments de distraction qui risquent de vous faire perdre de vue vos objectifs. Et Poisson, vous vous sentez bien dans vos baskets. Vous êtes totalement relax et sûr de vous.
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2: Bonjour, bienvenue, c'est parti pour les actus improbables et insolites de cette semaine. Direction le Brésil, quel gadget a inventé la marque Heineken pour écourter les réunions de travail ? Eh bien, une télécommande pour faire défiler beaucoup plus vite les présentations PowerPoint. La marque a ciblé une frustration des salariés lorsque le patron s'attarde très longuement sur ses slides en toute fin de journée. La télécommande permet de filer jusqu'à la fin du document. Un seul clic affiche la dernière page de la présentation. L'objectif d'Heineken est de libérer les employés pour partir au bar, à la vôtre, et avec modération évidemment. Allez, direction Nîmes, qu'a fait un homme qui en avait marre de subir du tapage nocturne devant chez lui il y a quelques jours ? Eh bien, il a versé de l'huile de vidange sur le banc qui était juste devant son appartement. Le liquide visqueux a souillé le bois et le trottoir. Les agents de propreté ont passé une heure à tout décaper au jet haute pression. Le coupable risque tout de même jusqu'à 2 ans de prison pour délit environnemental. Enfin, en Suisse, qu'a fait un homme pour réussir à vendre son yacht ? Eh bien, il a mis aux enchères, mise de départ, 1 franc suisse. Ce modèle neuf vaut 850 000 francs suisses. Le propriétaire connaît bien sa technique, puisqu'il avait déjà vendu sa Ferrari de la même façon il y a 10 ans. Voilà pour les actus improbables et insolites de cette semaine. À très vite, belle journée et bel été.
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11: Saint-Nazaire, le square des aviateurs est de nouveau partiellement accessible depuis ce 1er juillet, après plus de 2 mois de fermeture. La ville avait décidé de fermer le site le 24 avril dernier à titre préventif, après la découverte d'une pollution des sols. Des nouvelles investigations ont ensuite été menées. 27 sondages complémentaires ont permis de mieux évaluer l'étendue de cette pollution et les risques pour les usagers. Les résultats sont rassurants pour la partie est du square. Les analyses montrent que les sols de ce secteur sont conformes aux normes sanitaires. Le public peut donc y accéder de nouveau depuis hier, sans sans risque, selon les autorités. En revanche, la partie ouest, où se trouve notamment l'aire de jeu pour les enfants, reste fermée. Les analyses ont confirmé la présence de plusieurs polluants historiques, dont du plomb et de l'arsenic, à des niveaux jugés incompatibles avec les usages actuels du site. Les barrières restent donc en place et une signalétique informe les promeneurs. La ville de Saint-Nazaire, en lien avec les services de l'État, va désormais travailler avec un cabinet spécialisé afin de préparer la ouverture de cette partie du parc. Pour l'heure, aucun calendrier n'a été communiqué. Enfin, l'Agence régionale de santé rappelle que les femmes enceintes et les jeunes enfants ayant fréquenté régulièrement le square avant sa fermeture sont invités à consulter leur médecin traitant. Si nécessaire, un dépistage sanguin pourra être prescrit. À retenir donc, à Saint-Nazaire, seule la partie est du square des aviateurs est de nouveau ouverte au public depuis le 1er juillet. La partie ouest, elle, reste fermée jusqu'à l'ouverture.
12: La météo de ce vendredi à Pornic ensoleillé, malgré quelques nuages élevés ce matin, soleil cet après-midi, ce soir ciel clair. Température attendue de 35 à 36 degrés, ressenti 42 au meilleur de la journée, avec 25 degrés à 8 heures, ressenti 23. Température de l'océan de 25 à 26 degrés, allez à la Playa, franchement elle est excellente. Marée haute 1h11, 4m88, 13h54, 4m82, marée basse 7h12, 1m98 et 19h50, 2m01. Coefficient de marée 52 et 53 sur la façade atlantique, maximum de 29 à Cherbourg, 33 à Brest, 35 à Saint-Nazaire, 38 à Nantes, 33 à La Rochelle, 35 à Bordeaux et 27 à Biarritz. Pensez à rester à l'ombre le maximum et puis surtout hydratez-vous. Excellente journée à toutes et tous sur Pornic Radio.
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14: Bonjour à tous. Un incendie d'une ampleur exceptionnelle est en cours dans la forêt de Fontainebleau en Île-de-France. Deux canadairs ont été envoyés sur place pour venir à bout des flammes. Le feu a parcouru plus de 800 hectares et 400 pompiers sont mobilisés sur place. L'incendie a débuté sur la commune de Noisy-sur-École et une portion de l'A6 a même été coupée à la circulation. Une quinzaine d'habitations ont été évacuées dans la commune de Vaudouet. Guerre au Moyen-Orient, le secrétaire de l'ONU exhorte l'Iran et les États-Unis à la retenue et à une reprise des négociations. De nouvelles attaques ont eu lieu hier et l'armée américaine a visé des dizaines de cibles aujourd'hui. La reprise des hostilités a fait une nouvelle fois bondir le prix du baril de pétrole. Selon les médias iraniens, les bombardements ont fait 2 morts et 6 blessés. De son côté, Jean-Noël Barrot assure que les bases militaires françaises au Moyen-Orient sont en sécurité. Le ministre des Affaires étrangères estime que les États-Unis n'ont aucun intérêt à reprendre la guerre. Il a par ailleurs affirmé que l'armée française n'a pas débuté le déminage du détroit d'Ormuz. Elle est cependant prête à le faire à condition que le calme revienne. Présidentielle de 2027, Raphaël Glucksmann ne veut pas être un candidat de plus et se prononcera avant la fin de l'été. Le cofondateur de Place Publique a indiqué hier qu'il donnera prochainement une réponse sur sa candidature au scrutin. Le député européen a assuré vouloir travailler en équipe et se battre pour que la gauche démocratique existe. Guerre en Ukraine, le président Zelensky a salué l'engagement de la France pour parvenir à une paix sûre. Il se rend en France pour une nouvelle rencontre de coalition des volontaires avant le défilé du 14 juillet. 35 chefs d'État et de gouvernement se réunissent aujourd'hui aux Invalides. Des délégations de l'OTAN et de l'Union européenne seront quant à elles présentes sur les Champs-Élysées. Carmen Noir, l'acteur Sam Neill, célèbre pour son rôle dans Jurassic Park, est décédé. Il incarnait le paléontologue Alan Grant dans la saga. Il était apparu dans les 2 premières saisons de Peaky Blinders. Ses proches ont annoncé sa mort sur les réseaux sociaux. Il souffrait d'un lymphome de stade 3. Il s'est éteint parmi les siens à Sydney, en Australie, et était âgé de 78 ans.
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2: Bonjour, bienvenue, excellent début de semaine, lundi 13 juillet 2026. Pensez aux Henri et aux Joël qui sont à l'honneur, c'est leur fête aujourd'hui. Dans l'éphéméride de cette journée, le 13 juillet 1930, il y a 96 ans, a été créée la Coupe du Monde de football et on y est en plein dedans encore évidemment aux États-Unis, au Mexique et au Canada. Allez, bon anniversaire à vous les natifs du 13 juillet. Sachez que vous êtes les mêmes jours que le DJ Benny Benassi qui fête ses 59 ans. Excellent anniversaire également à Harrison Ford, 84 ans. Bon début de semaine, bon lundi 13 juillet.

0: Bonjour à toutes et à tous, bienvenue sur Pandic Radio. Il est temps de plonger dans l'événement qui fait vibrer toute la planète football, la Coupe du Monde évidemment. Et quel match hier soir, les Bleus ont décroché leur billet pour le demi-finale. L'analyse du match avec Lucas. Bonjour Lucas.
1: Bonjour et oui, on est soulagé.
0: Très soulagé.
1: On est en demi-finale, on est de nouveau dans le dernier carré de la Coupe du Monde. Pourtant la soirée elle avait mal commencé pour Kylian Mbappé qui a vu son pénalty être repoussé par Yacine Bounou en première période. Mais le capitaine français n'a pas douté longtemps. Au retour des vestiaires, il a débloqué la rencontre d'une magnifique frappe enroulée avant de participer au mouvement qui a permis à Ousmane Dembélé de faire le break 6 minutes plus tard. Contrairement aux attentes, le Maroc n'a jamais réussi à mettre la même intensité que lors de ses précédents exploits. Les Lions de la Tasse ont monopolisé légèrement le ballon, mais se sont montrés très peu dangereux, ne cadrant qu'une seule frappe, tandis que la défense française et Mike Maignan ont parfaitement maîtrisé les rares offensives adverses. On le disait au début de Coupe du Monde, la défense est sur quoi on avait des doutes.
0: Ah oui, ben là c'est fini.
1: Et au final, depuis le début du Mondial, c'est 2 buts encaissés. On est en demi-finale, on n'a pris que 2 buts. On en a mis une bonne quinzaine. Donc moi je suis rassuré sur ce point-là.
0: Ah oui, moi aussi. Alors parce qu'en fait c'est vrai qu'on doutait quand même. Mais là on a eu de belles représentations de défense qui sont intéressantes. Moi j'ai juste un petit problème, c'est qu'Olysée n'a pas marqué hier.
1: Voilà, toujours pas de but pour Olysée, mais moi j'espère que ça viendra en demi-finale contre l'Espagne peut-être.
0: Oui.
1: Et ça nous ferait du bien aussi qu'il marque et ça lui ferait du bien à lui aussi. La presse a insisté sur le réalisme et la solidité défensive des Bleus qui disputent une 3e demi-finale de Coupe du Monde consécutive. C'est quand même
0: assez beau.
1: Assez fort.
0: Ouais, c'est fort, c'est
1: et
0: beau.
1: Et peut-être une 3e finale consécutive après, on espère.
0: Il n'y a pas de raison. Et puis, alors, il y a un petit truc aussi, on peut en parler, c'est l'arbitrage. Parce qu'on avait un doute, forcément, que des Argentins à l'arbitrage, c'était problématique. Et puis, en fait, c'est bien passé.
1: C'est très bien passé. Il a sifflé le penalty quand il fallait.
0: Voilà. Bon, il y a juste le petit tatillon sur le point de penalty. Bon,
1: c'est ça.
0: Un peu embêtant, mais ça s'est arrêté là.
1: Ça s'est arrêté là. Et on est quand même content de l'arbitrage. Quand on gagne, dans tous les cas, même si contre le Paraguay, on était un peu sceptique, au moins là.
0: Non, mais c'était juste.
1: C'était juste. Et donc, l'homme du match, ça a été Kylian Mbappé. Malgré son pénalty manqué, il a fait un très bon match, il marque.
0: Oui.
1: Il est hyper influent pendant toute la rencontre. C'est peut-être le meilleur joueur français depuis le début de ce mondial, sûrement même. Et donc, c'est cette équipe de France qui va poursuivre son rêve d'une 3e étoile et qui affrontera désormais le vainqueur d'Espagne-Belgique en demi-finale.
0: Certainement l'Espagne.
1: Moi, j'aimerais bien que ce soit la Belgique quand même.
0: Moi aussi, forcément.
1: Mais bon,
0: c'est plus simple.
1: On verra bien comment ça se déroulera.
0: Mais ok, merci Lucas. Rendez-vous à 17h pour la présentation des matchs du week-end. Excellent.

0: Bonjour à tous. La vigilance rouge à la canicule s'étend sur tout l'ouest du pays ce lundi 13 juillet. Plus de 40 autres départements seront quant à eux en vigilance orange et la prudence est de mise. Des averses orageuses sont attendues sur la Bretagne, tandis que le ciel sera voilé sur le reste de l'Hexagone. Côté température, le mercure affichera 22 degrés à Brest, 28 à Lyon et 30 à Ajaccio le matin. Il fera jusqu'à 33 à Paris, 35 à Dijon, ainsi que 37 à Auxerre au plus chaud de la journée. Très belle journée à tous.
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2: Bonjour à toutes et à tous. Pas de match ce lundi à la Coupe du Monde de Football 2026, alors que l'on entre dans la dernière semaine de compétition en Amérique du Nord. C'est la première fois depuis le 11 juin qu'aucun match ne se dispute, alors que les deux rencontres des demi-finales auront lieu demain et mercredi. La France affrontera l'Espagne demain soir, jour du 14 juillet à 21h heure française, du côté d'Arlington. Les Bleus, qui ont déjà affronté les Espagnols à 38 reprises depuis 1922. Et ironie du sort, c'est la même affiche que lors des demi-finales de l'Euro il y a deux ans, où les Espagnols s'étaient imposés 2-1 grâce à des buts sur coup de Lamine Yamal et Dani Olmo au 21e et 25e minute de jeu. Randal Kolo Muani avait répondu dans ce match, d'autant que la dernière fois que les Français et les Espagnols se sont rencontrés, eh bien c'était déjà lors d'une demi-finale, mais en Ligue des Nations il y a un an, le 5 juin 2025, pour une victoire espagnole 5-4. Et samedi, Lamine Yamal a signalé devant la presse que la seule équipe à pouvoir poser des problèmes à l'équipe de France, eh bien c'était l'Espagne. Une déclaration accueillie dans une relative indifférence par le groupe France. L'autre demi-finale se disputera mercredi soir à 21h à Atlanta entre l'Angleterre et l'Argentine. Une affiche qui effleure bon les cours d'histoire si on se réfère à la guerre des Malouines dans les années 80, mais qui s'est déroulée à 15 reprises footballistiquement parlant. La dernière confrontation entre les deux nations remonte à plus de 24 ans, le 7 juin 2002, lors de la phase de poule à la Coupe du Monde au Japon et en Corée du Sud, pour une victoire 1-0 de l'Angleterre à l'époque. En cyclisme, le Tour de France, c'est la victoire de Mathieu Van Der Poel hier soir lors de la 9e étape à Ussel en Corrèze. Le petit-fils de Raymond Poulidor s'est imposé au sprint dans une étape raccourcie à cause de la chaleur. Tadej Pogacar reste en jaune avec 2 minutes 42 d'avance sur Jonas Vingegaard et 3 minutes 55 sur le premier français Paul Sexas, 6e au général. Ce lundi, c'est une journée de repos sur la route du Tour. Et puis en tennis, l'Italien Yannick Sinner a récidivé à Wimbledon pour la deuxième année consécutive. Il remporte le grand chelem londonien en s'imposant en 4-7 face à Alexander Zverev. Samedi, c'est la Tchèque Noskova qui a remporté le tournoi féminin en simple. Très belle journée de sport.
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4: Bonjour, Emmanuel Macron présidera une nouvelle réunion de lutte contre les narcotrafics centrée sur les douanes, les ports et les outre-mer ce jeudi à l'Élysée. Il s'agit de la 5e réunion sur ce sujet qui sera un des enjeux majeurs de l'élection présidentielle en 2027. Le Premier ministre Sébastien Lecornu, les ministres de l'Intérieur Laurent Nunez, de la Justice Gérald Darmanin et des Comptes publics David Amiel seront notamment présents. L'Aude et le Var confrontés à de violents incendies. Le premier a déjà parcouru 600 hectares hier soir et s'est déclaré une trentaine de kilomètres au nord de Narbonne, mobilisant plusieurs centaines de pompiers. Le second, un feu de forêt qui a brûlé 30 hectares hier soir, s'est déclaré sur la commune de Fréjus aux alentours de 16h. Le Parlement a définitivement approuvé hier un plan à 436 milliards d'euros pour les armées d'ici 2030 à quelques jours du 14 juillet, sans toutefois mettre fin aux critiques sur le montant ou le financement de cette trajectoire financière qui se heurtera à la prochaine présidentielle. Une quarantaine de pièces d'or datant du 1er siècle après Jésus-Christ ont été dérobées lors d'un cambriolage dans un centre archéologique près de Toulouse. D'une valeur de 120 000 euros, le trésor a été volé en quelques minutes seulement au sein du petit musée de Montance. Le bilan du séisme au Venezuela est révisé à la hausse avec 2 295 morts. Le président de l'Assemblée nationale a également fait état de plus de 11 000 blessés. Par ailleurs, 12 841 personnes ont été sinistrées par les tremblements de terre du 24 juin. La présidente par intérim du Venezuela, Delcy Rodriguez, a par ailleurs décrété un deuil national de 7 jours en hommage à la mémoire des victimes. C'est la fin de ce flash. Une très bonne journée à toutes et à tous.
1: 11h30.
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6: Voici votre horoscope de ce lundi 13 juillet. Bélier, cette semaine s'annonce calme, ce qui vous permettra de profiter un peu plus de la vie. Taureau, que demander de plus? Vous semblez heureux sur tous les plans, surtout en amour. Gémeaux, vous aurez envie de prendre tous les plaisirs que la vie vous offre en ce moment. Cancer, voilà un été qui donne des ailes aux projets que vous avez en route. Lion, c'est le moment de mettre les bouchées doubles pour boucler tous vos dossiers avant les vacances. Vierge, vous n'en avez plus rien à faire du reste, seul l'amour compte pour vous. Balance, attention à l'équilibre entre votre vie perso et votre vie pro qui risque de se perdre à cause du surmenage. Scorpion, cette chaleur vous rend caliente. Les célibataires se sentent libres de faire ce qu'ils veulent avec qui ils veulent. Sagittaire, une surprenante nouvelle côté financier pourrait bien vous soulager d'un certain poids. Capricorne, vous devriez profiter de ces quelques moments de calme pour organiser votre rentrée qui s'annonce mouvementée. Verseau, attention aux éléments de distraction qui risquent de vous faire perdre de vue vos objectifs. Et Poisson, vous vous sentez bien dans vos baskets. Vous êtes totalement relax et sûr de vous.
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7: Bonjour, bienvenue, c'est parti pour les actus improbables et insolites de cette semaine. Direction le Brésil, quel gadget a inventé la marque Heineken pour écourter les réunions de travail? Eh bien une télécommande pour faire défiler beaucoup plus vite les présentations PowerPoint. La marque a ciblé une frustration des salariés lorsque le patron s'attarde très longuement sur ses slides en toute fin de journée. La télécommande permet de filer jusqu'à la fin du document. Un seul clic affiche la dernière page de la présentation. L'objectif d'Heineken est de libérer les employés pour partir au bar, à la vôtre, et avec modération évidemment. Allez, direction Nîmes, qu'a fait un homme qui en avait marre de subir du tapage nocturne.

0: devant chez lui il y a quelques jours. Eh bien, il a versé de l'huile de vidange sur le banc qui était juste devant son appartement. Le liquide visqueux a souillé le bois et le trottoir. Des agents de propreté ont passé une heure à tout décaper au jet haute pression. Le coupable risque tout de même jusqu'à 2 ans de prison pour délit environnemental. Enfin en Suisse, qu'a fait un homme pour réussir à vendre son yacht? Eh bien, il a mis aux enchères, mise de départ, 1 franc suisse. Ce modèle neuf vaut 850 000 francs suisses. Le propriétaire connaît bien sa technique, puisqu'il avait déjà vendu sa Ferrari de la même façon il y a 10 ans. Voilà pour les actus improbables et insolites de cette semaine. À très vite, belle journée et bel été.
1: La météo de ce mardi à Pornic, soleil ce matin, ensoleillé malgré quelques nuages élevés cet après-midi, pas de précipitations ce soir, ciel clair, température attendue de 33 à 34 degrés, ressenti 40 au milieu de la journée. Pensez à vous hydrater et protégez-vous avec 21 degrés à 8h, ressenti 24, température de l'océan de 25 à 26 degrés, c'est très très rare. Marée basse 4h20, 1m78, 16h44, 2m01 et marée haute 9h46, 4m84 et 22h39, 5m, coefficient de marée 59 et 56. Sur la façade atlantique, maximum de 28 à Cherbourg, 28 à Brest, 33 à Saint-Nazaire, 37 à Nantes, 32 à La Rochelle, 39 à Bordeaux et 28 pour Biarritz. Excellente journée à toutes et tous sur Pornic Radio.
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3: Bonjour à tous. Un incendie d'une ampleur exceptionnelle est en cours dans la forêt de Fontainebleau en Île-de-France. Deux canadairs ont été envoyés sur place pour venir à bout des flammes. Le feu a parcouru plus de 800 hectares et 400 pompiers sont mobilisés sur place. L'incendie a débuté sur la commune de Noisy-sur-École et une portion de l'A6 a même été coupée à la circulation. Une quinzaine d'habitations ont été évacuées dans la commune de Vaudoué. Guerre au Moyen-Orient, le secrétaire de l'ONU exhorte l'Iran et les États-Unis à la retenue et à une reprise des négociations. De nouvelles attaques ont eu lieu hier et l'armée américaine a visé des dizaines de cibles aujourd'hui. La reprise des hostilités a fait une nouvelle fois bondir le prix du baril de pétrole. Selon les médias iraniens, les bombardements ont fait 2 morts et 6 blessés. De son côté, Jean-Noël Barrot assure que les bases militaires françaises au Moyen-Orient sont en sécurité. Le ministre des Affaires étrangères estime que les États-Unis n'ont aucun intérêt à reprendre la guerre. Il a par ailleurs affirmé que l'armée française n'a pas débuté le déminage du détroit d'Ormuz. Elle est cependant prête à le faire à condition que le calme revienne. Présidentielle de 2027, Raphaël Glucksmann ne veut pas être un candidat de plus et se prononcera avant la fin de l'été. Le cofondateur de Place Publique a indiqué hier qu'il donnera prochainement une réponse sur sa candidature au scrutin. Le député européen a assuré vouloir travailler en équipe et se battre pour que la gauche démocratique existe. Guerre en Ukraine, le président Zelensky a salué l'engagement de la France pour parvenir à une paix sûre. Il se rend en France pour une nouvelle rencontre de coalition des volontaires avant le défilé du 14 juillet. 35 chefs d'État et de gouvernement se réunissent aujourd'hui aux Invalides. Des délégations de l'OTAN et de l'Union européenne seront quant à elles présentes sur les Champs-Élysées. Carmen Noir, l'acteur Sam Neill, célèbre pour son rôle dans Jurassic Park, est décédé. Il incarnait le paléontologue Alan Grant dans la saga. Il était apparu dans les 2 premières saisons de Peaky Blinders. Ses proches ont annoncé sa mort sur les réseaux sociaux. Il souffrait d'un lymphome de stade 3. Il s'est éteint parmi les siens à Sydney, en Australie, et était âgé de 78 ans.
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0: Bonjour, bienvenue, excellent début de semaine, lundi 13 juillet 2026. Pensez aux Henri et aux Joël qui sont à l'honneur, c'est leur fête aujourd'hui. Dans l'éphéméride de cette journée, le 13 juillet 1930, il y a 96 ans, a été créée la Coupe du Monde de football et on y est en plein dedans encore évidemment aux États-Unis, au Mexique et au Canada. Allez, bon anniversaire à vous les natifs du 13 juillet. Sachez que vous êtes les mêmes jours que le DJ Benny Benassi qui fête ses 59 ans. Excellent anniversaire également à Harrison Ford, 84 ans. Bon début de semaine, bon lundi 13 juillet.
3: Bonjour à tous. La vigilance rouge à la canicule s'étend sur tout l'ouest du pays ce lundi 13 juillet. Plus de 40 autres départements seront quant à eux en vigilance orange et la prudence est de mise. Des averses orageuses sont attendues sur la Bretagne, tandis que le ciel sera voilé sur le reste de l'Hexagone. Côté température, le mercure affichera 22 degrés à Brest, 28 à Lyon et 30 à Ajaccio le matin. Il fera jusqu'à 33 à Paris, 35 à Dijon, ainsi que 37 à Auxerre au plus chaud de la journée. Très belle journée à tous.
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4: Bonjour à toutes et à tous. Pas de match ce lundi à la Coupe du Monde de football 2026, alors que l'on entre dans la dernière semaine de compétition en Amérique du Nord. C'est la première fois depuis le 11 juin qu'aucun match ne se dispute, alors que les deux rencontres des demi-finales auront lieu demain et mercredi. La France affrontera l'Espagne demain soir, jour du 14 juillet à 21h heure française, du côté d'Arlington. Les Bleus qui ont déjà affronté les Espagnols à 38 reprises depuis 1922. Et ironie du sort, c'est la même affiche que lors des demi-finales de l'Euro il y a 2 ans, où les Espagnols s'étaient imposés 2-1 grâce à des buts coup sur coup de Lamine Yamal et Dani Olmo au 21e et 25e minute de jeu. Randal Kolo Muani avait répondu dans ce match, d'autant que la dernière fois que les Français et les Espagnols se sont rencontrés, eh bien c'était déjà lors d'une demi-finale, mais en Ligue des Nations, il y a un an, le 5 juin 2025, pour une victoire espagnole, 5-4. Et samedi, Lamine Yamal a sonné devant la presse que la seule équipe à pouvoir poser des problèmes à l'équipe de France, eh bien c'était l'Espagne. Une déclaration accueillie dans une relative indifférence par le groupe France. Et l'autre demi-finale se disputera mercredi soir à 21h à Atlanta entre l'Angleterre et l'Argentine. Une affiche qui effleure bon les cours d'histoire, si on se réfère à la guerre des Malouines dans les années 80, mais qui s'est déroulée à 15 reprises footballistiquement parlant. La dernière confrontation entre les deux nations remonte à plus de 24 ans, le 7 juin 2002, lors de la phase de poule de la Coupe du Monde au Japon et en Corée du Sud, pour une victoire 1-0 de l'Angleterre à l'époque. En cyclisme, le Tour de France, c'est la victoire de Mathieu Van Der Poel hier soir lors de la 9e étape à Ussel en Corrèze. Le petit-fils de Raymond Poulidor s'est imposé au sprint dans une étape raccourcie à cause de la chaleur. Tadej Pogacar reste en jaune avec 2 minutes 40 d'avance sur Jonas Vingegaard et 3 minutes 55 sur le premier français Paul Sexas, 6e au général ce lundi. C'est une journée de repos sur la route du Tour. Et puis en tennis, l'Italien Yannick Sinner a récidivé à Wimbledon pour la 2e année consécutive. Il remporte le grand chelem londonien en s'imposant en 4-7 face à Alexander Zverev. Samedi, c'est la Tchèque Noskova qui a remporté le tournoi féminin en simple. Très belle journée de sport.
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9: Bonjour, Emmanuel Macron présidera une nouvelle réunion de lutte contre les narcotrafics centrée sur les douanes, les ports et les outre-mer ce jeudi à l'Elysée. Il s'agit de la 5e réunion sur ce sujet qui sera un des enjeux majeurs de l'élection présidentielle en 2027. Le Premier ministre Sébastien Lecornu, les ministres de l'Intérieur Laurent Nunez, de la Justice Gérald Darmanin et des Comptes publics David Amiel seront notamment présents. L'Aude et le Var confrontés à de violents incendies. Le premier a déjà parcouru 600 hectares hier soir et s'est déclaré une trentaine de kilomètres kilomètres au nord de Narbonne, mobilisant plusieurs centaines de pompiers. Le second, un feu de forêt qui a brûlé 30 hectares hier soir, s'est déclaré sur la commune de Fréjus aux alentours de 16h. Le Parlement a définitivement approuvé hier un plan à 436 milliards d'euros pour les armées d'ici 2030 à quelques jours du 14 juillet, sans toutefois mettre fin aux critiques sur le montant ou le financement de cette trajectoire financière qui se heurtera à la prochaine présidentielle. Une quarantaine de pièces d'or datant du 1er siècle après Jésus-Christ ont été dérobées lors d'un cambriolage dans un centre archéologique près de Toulouse. D'une valeur de 120 000 euros, le trésor a été volé en quelques minutes seulement au sein du petit musée de Montance. Le bilan du séisme au Venezuela est révisé à la hausse avec 2295 morts. Le président de l'Assemblée nationale a également fait état de plus de 11 000 blessés. Par ailleurs, 12 841 personnes ont été sinistrées par les tremblements de terre du 24 juin. La présidente par intérim du Venezuela, Delcy Rodriguez, a par ailleurs décrété un deuil national de 7 jours en hommage à la mémoire des victimes. C'est la fin de ce flash. Une très bonne journée à toutes et à tous.
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10: Voici votre horoscope de ce lundi 13 juillet. Bélier, cette semaine s'annonce calme, ce qui vous permettra de profiter un peu plus de la vie. Taureau, que demander de plus ? Vous semblez heureux sur tous les plans, surtout en amour. Gémeaux, vous aurez envie de prendre tous les plaisirs que la vie vous offre en ce moment. Cancer, voilà un été qui donne des ailes aux projets que vous avez en route. Lion, c'est le moment de mettre les bouchées doubles pour boucler tous vos dossiers avant les vacances. Vierge, vous n'en avez plus rien à faire du reste, seul l'amour compte pour vous. Balance, attention à l'équilibre entre votre vie perso et votre vie pro qui risque de se perdre à cause du surmenage. Scorpion, cette chaleur vous rend caliente. Les célibataires se sentent libres de faire ce qu'ils veulent avec qui ils veulent. Sagittaire, une surprenante nouvelle côté financier pourrait bien vous soulager d'un certain poids. Capricorne, vous devriez profiter de ces quelques moments de calme pour organiser votre rentrée qui s'annonce mouvementée. Verseau, attention aux éléments de distraction qui risquent de vous faire perdre de vue vos objectifs. Et Poisson, vous vous sentez bien dans vos baskets, vous êtes totalement relax et sûr de vous.
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0: Bonjour, bienvenue, c'est parti pour les actus improbables et insolites de cette semaine. Direction le Brésil, quel gadget a inventé la marque Heineken pour écourter les réunions de travail ? Eh bien une télécommande pour faire défiler beaucoup plus vite les présentations PowerPoint. La marque a ciblé une frustration des salariés lorsque le patron s'attarde très longuement sur ses slides en toute fin de journée. La télécommande permet de filer jusqu'à la fin du document. Un seul clic affiche la dernière page de la présentation. L'objectif d'Heineken est de libérer les employés pour partir au bar, à la vôtre, et avec modération évidemment. Allez, direction Nîmes, qu'a fait un homme qui en avait marre de subir du tapage nocturne devant chez lui il y a quelques jours ? Eh bien, il a versé de l'huile de vidange sur le banc qui était juste devant son appartement. Le liquide visqueux a souillé le bois et le trottoir. Des agents de propreté ont passé une heure à tout décaper au jet haute pression. Le coupable risque tout de même jusqu'à 2 ans de prison pour délit environnemental. Enfin, en Suisse, qu'a fait un homme pour réussir à vendre son yacht ? Eh bien, il a mis aux enchères, mise de départ, 1 franc suisse. Ce modèle neuf vaut 850 000 francs suisses. Le propriétaire connaît bien cette technique, puisqu'il avait déjà vendu sa Ferrari de la même façon il y a 10 ans. Voilà pour les actus improbables et insolites de cette semaine. À très vite, belle journée et bel été.
1: La météo de ce dimanche à Pornic, beau temps peu nuageux. Ce soir, ciel peu nuageux, température attendue de 39 à 40 degrés, ressenti 46 au meilleur de la journée. Pensez à vous hydrater encore une fois avec 27 degrés à 8 heures, ressenti 23 degrés. Température de l'océan de 24 à 25 degrés. Marée haute 3h41, 5m13, 15h58, 5m31. Marée basse 9h29, 1m77 et 22h06, 1m54. Coefficient de marée 65 et 70. Sur la façade atlantique, maximum de 27 à Cherbourg, 31 à Brest, 35 à Saint-Nazaire, 38 à Nantes, 35 à La Rochelle, 41 à Bordeaux et 31 à Biarritz. Excellente journée et très bon dimanche à toutes et tous.
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3: Bonjour à tous. Un incendie d'une ampleur exceptionnelle est en cours dans la forêt de Fontainebleau en Île-de-France. Deux canadairs ont été envoyés sur place pour venir à bout des flammes. Le feu a parcouru plus de 800 hectares et 400 pompiers sont mobilisés sur place. L'incendie a débuté sur la commune de Noisy-sur-École et une portion de l'A6 a même été coupée à la circulation. Une quinzaine d'habitations ont été évacuées dans la commune de Vaudouet. Guerre au Moyen-Orient, le secrétaire de l'ONU exhorte l'Iran et les États-Unis à la retenue et à une reprise des négociations. De nouvelles attaques ont eu lieu hier et l'armée américaine a visé des dizaines de cibles aujourd'hui. La reprise des hostilités a fait une nouvelle fois bondir le prix du baril de pétrole. Selon les médias iraniens, les bombardements ont fait 2 morts et 6 blessés. De son côté, Jean-Noël Barrot assure que les bases militaires françaises au Moyen-Orient sont en sécurité. Le ministre des Affaires étrangères estime que les États-Unis n'ont aucun intérêt à reprendre la guerre. Il a par ailleurs affirmé que l'armée française n'a pas débuté le déminage du détroit d'Ormuz. Elle est cependant prête à le faire à condition que le calme revienne. Présidentielle de 2027, Raphaël Glucksmann ne veut pas être un candidat de plus et se prononcera avant la fin de l'été. Le cofondateur de Place Publique a indiqué hier qu'il donnera prochainement une réponse sur sa candidature au scrutin. Le député européen a assuré vouloir travailler en équipe et se battre pour que la gauche démocratique existe. Guerre en Ukraine, le président Zelensky a salué l'engagement de la France pour parvenir à une paix sûre. Il se rend en France pour une nouvelle rencontre de coalition des volontaires avant le défilé du 14 juillet. 35 chefs d'État et de gouvernement se réunissent aujourd'hui aux Invalides. Des délégations de l'OTAN et de l'Union européenne seront quant à elles présentes sur les Champs-Élysées. Carmen Noir, l'acteur Sam Neill, célèbre pour son rôle dans Jurassic Park, est décédé. Il incarnait le paléontologue Alan Grant dans la saga. Il était apparu dans les 2 premières saisons de Peaky Blinders. Ses proches ont annoncé sa mort sur les réseaux sociaux. Il souffrait d'un lymphome de stade 3. Il s'est éteint parmi les siens à Sydney en Australie et était âgé de 78 ans.
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0: Bonjour, bienvenue, excellent début de semaine, lundi 13 juillet 2026. Pensez aux Henri et aux Joël qui sont à l'honneur, c'est leur fête aujourd'hui. Dans l'éphéméride de cette journée, le 13 juillet 1930, il y a 96 ans, a été créée la Coupe du Monde de football et on y est en plein dedans encore évidemment aux États-Unis, au Mexique et au Canada. Allez, bon anniversaire à vous les natifs du 13 juillet. Sachez que vous êtes les mêmes jours que le DJ Benny Benassi qui fête ses 59 ans. Excellent anniversaire également à Harrison Ford, 84 ans. Bon début de semaine, bon lundi 13 juillet.
3: Bonjour à tous, la vigilance rouge à la canicule s'étend sur tout l'ouest du pays ce lundi 13 juillet. Plus de 40 autres départements seront quant à eux en vigilance orange et la prudence est de mise. Des averses orageuses sont attendues sur la Bretagne, tandis que le ciel sera voilé sur le reste de l'Hexagone. Côté température, le mercure affichera 22 degrés à Brest, 28 à Lyon et 30 à Ajaccio le matin. Il fera jusqu'à 33 à Paris, 35 à Dijon, ainsi que 37 à Auxerre au plus chaud de la journée. Très belle journée à tous.
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4: Bonjour à toutes et à tous. Pas de match ce lundi à la Coupe du Monde de football 2026, alors que l'on entre dans la dernière semaine de compétition en Amérique du Nord. C'est la première fois depuis le 11 juin qu'aucun match ne se dispute, alors que les deux rencontres des demi-finales auront lieu demain et mercredi. La France affrontera l'Espagne demain soir, jour du 14 juillet à 21h heure française, du côté d'Arlington. Les Bleus qui ont déjà affronté les Espagnols à 38 reprises depuis 1922. Et ironie du sort, c'est la même affiche que lors des demi-finales de l'Euro il y a 2 ans, où les Espagnols s'étaient imposés 2-1 grâce à des buts cautionnés sur coup de Lamine Yamal et Dani Olmo au 21e et 25e minute de jeu. Randal Kolo Muani avait répondu dans ce match, d'autant que la dernière fois que les Français et les Espagnols se sont rencontrés, eh bien c'était déjà lors d'une demi-finale, mais en Ligue des Nations, il y a un an, le 5 juin 2025, pour une victoire espagnole, 5-4. Et samedi, Lamine Yamal a sonné devant la presse que la seule équipe à pouvoir poser des problèmes à l'équipe de France, eh bien c'était l'Espagne. Une déclaration accueillie dans une relative indifférence par le groupe France. Et l'autre demi-finale se disputera mercredi soir à 21h à Atlanta entre l'Angleterre et l'Argentine. Une affiche qui effleure bon les cours d'histoire, si on se réfère à la guerre des Malouines dans les années 80, mais qui s'est déroulée à 15 reprises footballistiquement parlant. La dernière confrontation entre les deux nations remonte à plus de 24 ans, le 7 juin 2002, lors de la phase de poule de la Coupe du Monde au Japon et en Corée du Sud pour une victoire 1-0 de l'Angleterre à l'époque. En cyclisme, le Tour de France, c'est la victoire de Mathieu Van Der Poel hier soir lors de la 9e étape à Ussel en Corrèze. Le petit-fils de Raymond Poulidor s'est imposé au sprint dans une étape raccourcie à cause de la chaleur. Tadej Pogacar reste en jaune avec 2 minutes 40 d'avance sur Jonas Vingegaard et 3 minutes 55 sur le premier français Paul Sexas, 6e au général ce lundi. C'est une journée de repos sur la route du Tour. Et puis en tennis, l'Italien Yannick Sinner a récidivé à Wimbledon pour la 2e année consécutive. Il remporte le grand chelem londonien en s'imposant en 4-7 face à Alexander Zverev. Samedi, c'est la Tchèque Noskova qui a remporté le tournoi féminin en simple. Très belle journée de sport.
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9: Bonjour, Emmanuel Macron présidera une nouvelle réunion de lutte contre les narcotrafics centrée sur les douanes, les ports et les outre-mer ce jeudi à l'Elysée. Il s'agit de la 5e réunion sur ce sujet qui sera un des enjeux majeurs de l'élection présidentielle en 2027. Le Premier ministre Sébastien Lecornu, les ministres de l'Intérieur Laurent Nunez, de la Justice Gérald Darmanin et des Comptes publics David Amiel seront notamment présents. L'Aude et le Var confrontés à de violents incendies. Le premier a déjà parcouru 600 hectares hier soir et s'est déclaré une trentaine de kilomètres au nord de Narbonne, mobilisant plusieurs centaines de pompiers. Le second, un feu de forêt qui a brûlé 30 hectares hier soir, s'est déclaré sur la commune de Fréjus aux alentours de 16h. Le Parlement a définitivement approuvé hier un plan à 436 milliards d'euros pour les armées d'ici 2030 à quelques jours du 14 juillet, sans toutefois mettre fin aux critiques sur le montant ou le financement de cette trajectoire financière qui se heurtera à la prochaine présidentielle. Une quarantaine de pièces d'or datant du 1er siècle après Jésus-Christ ont été dérobées lors d'un cambriolage dans un centre archéologique près de Toulouse. D'une valeur de 120 000 euros, le trésor a été volé en quelques minutes seulement au sein du petit musée de Montance. Le bilan du séisme au Venezuela est révisé à la hausse avec 2 295 morts. Le président de l'Assemblée nationale a également fait état de plus de 11 000 blessés. Par ailleurs, 12 841 personnes ont été sinistrées par les tremblements de terre du 24 juin. La présidente par intérim du Venezuela, Delcy Rodriguez, a par ailleurs décrété un deuil national de 7 jours en hommage à la mémoire des victimes. C'est la fin de ce flash. Une très bonne journée à toutes et à tous.
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10: Voici votre horoscope de ce lundi 13 juillet. Bélier, cette semaine s'annonce calme, ce qui vous permettra de profiter un peu plus de la vie. Taureau, que demander de plus ? Vous semblez heureux sur tous les plans, surtout en amour. Gémeaux, vous aurez envie de prendre tous les plaisirs que la vie vous offre en ce moment. Cancer, voilà un été qui donne des ailes aux projets que vous avez en route. Lion, c'est le moment de mettre les bouchées doubles pour boucler tous vos dossiers avant les vacances. Vierge, vous n'en avez plus rien à faire du reste, seul l'amour compte pour vous. Balance, attention à l'équilibre entre votre vie perso et votre vie pro qui risque de se perdre à cause du surmenage. Scorpion, cette chaleur vous rend caliente. Les célibataires se sentent libres de faire ce qu'ils veulent avec qui ils veulent. Sagittaire, une surprenante nouvelle côté financier pourrait bien vous soulager d'un certain poids. Capricorne, vous devriez profiter de ces quelques moments de calme pour organiser votre rentrée qui s'annonce mouvementée. Verseau, attention aux éléments de distraction qui risquent de vous faire perdre de vue vos objectifs. Et Poissons, vous vous sentez bien dans vos baskets. Vous êtes totalement relax et sûr de vous.
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0: Bonjour, bienvenue, c'est parti pour les actus improbables et insolites de cette semaine. Direction le Brésil, quel gadget a inventé la marque Heineken pour écourter les réunions de travail? Eh bien une télécommande pour faire défiler beaucoup plus vite les présentations PowerPoint. La marque a ciblé une frustration des salariés lorsque le patron s'attarde très longuement sur ses slides en toute fin de journée. La télécommande permet de filer jusqu'à la fin du document. Un seul clic affiche la dernière page de la présentation. L'objectif d'Heineken est de libérer les employés pour partir au bar, à la vôtre, et avec modération évidemment. Allez, direction Nîmes, qu'a fait un homme qui en avait marre de subir du tapage nocturne devant chez lui il y a quelques jours? Eh bien, il a versé de l'huile de vidange sur le banc qui était juste devant son appartement. Le liquide visqueux a souillé le bois et le trottoir. Les agents de propreté ont passé une heure à tout décaper au jet haute pression. Le coupable risque tout de même jusqu'à 2 ans de prison pour délit environnemental. Enfin, en Suisse, qu'a fait un homme pour réussir à vendre son yacht? Eh bien, il a mis aux enchères, mise de départ, 1 franc suisse. Ce modèle neuf vaut 850 000 francs suisses. Le propriétaire connaît bien cette technique, puisqu'il avait déjà vendu sa Ferrari de la même façon il y a 10 ans. Voilà pour les actus improbables et insolites de cette semaine. À très vite, belle journée et bel été.
1: La météo de ce samedi à Pornic ensoleillé, malgré quelques passages nuageux sans conséquence. Ce soir, ciel peu nuageux, température attendue de 24 à 25 degrés, ressenti 32 au meilleur de la journée, avec une minimale de 19 à 8 heures, ressenti 18 degrés. Marée haute, 4h25, 5m17, 16h38, 5m40, marée basse, 11h10, 1m60 et 23h28, 1m63. Coefficient de 70 sur les deux marées. Sur la façade atlantique, maximum de 22 à Cherbourg, 20 à Brest, 27 à Saint-Nazaire, 30 à Nantes, 23 à La Rochelle, 26 à Bordeaux et 21 pour Biarritz. Très belle journée et excellent week-end sur Pornic Radio.
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3: Bonjour à tous. Un incendie d'une ampleur exceptionnelle est en cours dans la forêt de Fontainebleau en Île-de-France. Deux canadairs ont été envoyés sur place pour venir à bout des flammes. Le feu a parcouru plus de 800 hectares et 400 pompiers sont mobilisés sur place. L'incendie a débuté sur la commune de Noisy-sur-École et une portion de l'A6 a même été coupée à la circulation. Une quinzaine d'habitations ont été évacuées dans la commune de Vaudoué. Guerre au Moyen-Orient, le secrétaire de l'ONU exhorte l'Iran et les États-Unis à la retenue et à une reprise des négociations. De nouvelles attaques ont eu lieu hier et l'armée américaine a visé des dizaines de cibles aujourd'hui. La reprise des hostilités a fait une nouvelle fois bondir le prix du baril de pétrole. Selon les médias iraniens, les bombardements ont fait 2 morts et 6 blessés. De son côté, Jean-Noël Barrot assure que les bases militaires françaises au Moyen-Orient sont en sécurité. Le ministre des Affaires étrangères estime que les États-Unis n'ont aucun intérêt à reprendre la guerre. Il a par ailleurs affirmé que l'armée française n'a pas débuté le déminage du détroit d'Ormuz. Elle est cependant prête à le faire à condition que le calme revienne. Présidentielle de 2027, Raphaël Glucksmann ne veut pas être un candidat de plus et se prononcera avant la fin de l'été. Le cofondateur de Place Publique a indiqué hier qu'il donnera prochainement une réponse sur sa candidature au scrutin. Le député européen a assuré vouloir travailler en équipe et se battre pour que la gauche démocratique existe. Guerre en Ukraine, le président Zelensky a salué l'engagement de la France pour parvenir à une paix sûre. Il se rend en France pour une nouvelle rencontre de coalition des volontaires avant le défilé du 14 juillet. 35 chefs d'État et de gouvernement se réunissent aujourd'hui aux Invalides. Des délégations de l'OTAN et de l'Union européenne seront quant à elles présentes sur les Champs-Élysées.
6: Midi.
3: Carmen Noir, l'acteur Sam Neill, célèbre pour son rôle dans Jurassic Park, est décédé. Il incarnait le paléontologue Alan Grant dans la saga. Il était apparu dans les 2 premières saisons de Peaky Blinders. Ses proches ont annoncé sa mort sur les réseaux sociaux. Il souffrait d'un lymphome de stade 3. Il s'est éteint parmi les siens à Sydney, en Australie, et était âgé de 78 ans.
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3: Bonjour à tous. Un incendie d'une ampleur exceptionnelle est en cours dans la forêt de Fontainebleau en Île-de-France. Deux canadairs ont été envoyés sur place pour venir à bout des flammes. Le feu a parcouru plus de 800 hectares et 400 pompiers sont mobilisés sur place. L'incendie a débuté sur la commune de Noisy-sur-École et une portion de l'A6 a même été coupée à la circulation. Une quinzaine d'habitations ont été évacuées dans la commune de Vaudoué. Guerre au Moyen-Orient, le secrétaire de l'ONU exhorte l'Iran et les États-Unis à la retenue et à une reprise des négociations. De nouvelles attaques ont eu lieu hier et l'armée américaine a visé des dizaines de cibles aujourd'hui. La reprise des hostilités a fait une nouvelle fois bondir le prix du baril de pétrole. Selon les médias iraniens, les bombardements ont fait 2 morts et 6 blessés. De son côté, Jean-Noël Barrot assure que les bases militaires françaises au Moyen-Orient sont en sécurité. Le ministre des Affaires étrangères estime que les États-Unis n'ont aucun intérêt à reprendre la guerre. Il a par ailleurs affirmé que l'armée française n'a pas débuté le déminage du détroit d'Ormuz. Elle est cependant prête à le faire à condition que le calme revienne. Présidentielle de 2027, Raphaël Glucksmann ne veut pas être un candidat de plus et se prononcera avant la fin de l'été. Le cofondateur de Place Publique a indiqué hier qu'il donnera prochainement une réponse sur sa candidature au scrutin. Le député européen a assuré vouloir travailler en équipe et se battre pour que la gauche démocratique existe. Guerre en Ukraine, le président Zelensky a salué l'engagement de la France pour parvenir à une paix sûre. Il se rend en France pour une nouvelle rencontre de coalition des volontaires avant le défilé du 14 juillet. 35 chefs d'État et de gouvernement se réunissent aujourd'hui aux Invalides. Des délégations de l'OTAN et de l'Union européenne seront quant à elles présentes sur les Champs-Élysées. Carmen Noir, l'acteur Sam Neill, célèbre pour son rôle dans Jurassic Park, est décédé. Il incarnait le paléontologue Alan Grant dans la saga. Il était apparu dans les deux premières saisons de Peaky Blinders. Ses proches ont annoncé sa mort sur les réseaux sociaux. Il souffrait d'un lymphome de stade 3. Il s'est éteint parmi les siens à Sydney, en Australie, et était âgé de 78 ans.
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3: Bonjour à tous. La vigilance rouge à la canicule s'étend sur tout l'ouest du pays ce lundi 13 juillet. Plus de 40 autres départements seront quant à eux en vigilance orange et la prudence est de mise. Des averses orageuses sont attendues sur la Bretagne, tandis que le ciel sera voilé sur le reste de l'Hexagone. Côté température, le mercure affichera 22 degrés à Brest, 28 à Lyon et 30 à Ajaccio le matin. Il fera jusqu'à 33 à Paris, 35 à Dijon, ainsi que 37 à Auxerre au plus chaud de la journée. Très belle journée à tous.
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4: Bonjour à toutes et à tous. Pas de match ce lundi à la Coupe du Monde de football 2026, alors que l'on entre dans la dernière semaine de compétition en Amérique du Nord. C'est la première fois depuis le 11 juin qu'aucun match ne se dispute, alors que les deux rencontres des demi-finales auront lieu demain et mercredi. La France affrontera l'Espagne demain soir, jour du 14 juillet à 21h heure française, du côté d'Arlington. Les Bleus qui ont déjà affronté les Espagnols à 38 reprises depuis 1922. Et ironie du sort, c'est la même affiche que lors des demi-finales de l'Euro il y a deux ans, où les Espagnols s'étaient imposés 2-1 grâce à des buts cautionnés sur coup de Lamine Yamal et Dani Olmo au 21e et 25e minute de jeu. Randal Kolo Muani avait répondu dans ce match, d'autant que la dernière fois que les Français et les Espagnols se sont rencontrés, eh bien c'était déjà lors d'une demi-finale, mais en Ligue des Nations, il y a un an, le 5 juin 2025, pour une victoire espagnole, 5-4. Et samedi, Lamine Yamal a sonné devant la presse que la seule équipe à pouvoir poser des problèmes à l'équipe de France, eh bien c'était l'Espagne. Une déclaration accueillie dans une relative indifférence par le groupe France. Et l'autre demi-finale se disputera mercredi soir à 21h à Atlanta entre l'Angleterre et l'Argentine. Une affiche qui effleure bon les cours d'histoire, si on se réfère à la guerre des Malouines dans les années 80, mais qui s'est déroulée à 15 reprises footballistiquement parlant. La dernière confrontation entre les deux nations remonte à plus de 24 ans, le 7 juin 2002, lors de la phase de poule de la Coupe du Monde au Japon et en Corée du Sud, pour une victoire 1-0 de l'Angleterre à l'époque. En cyclisme, le Tour de France, c'est la victoire de Mathieu Van Der Poel hier soir lors de la 9e étape à Ussel en Corrèze. Le petit-fils de Raymond Poulidor s'est imposé au sprint dans une étape raccourcie à cause de la chaleur. Tadej Pogacar reste en jaune avec 2 minutes 40 d'avance sur Jonas Vingegaard et 3 minutes 55 sur le premier français Paul Sexas, 6e au général ce lundi. C'est une journée de repos sur la route du Tour. Et puis en tennis, l'Italien Yannick Sinner a récidivé à Wimbledon pour la deuxième année consécutive. Il remporte le grand chelem londonien en s'imposant en 4-7 face à Alexander Zverev. Samedi, c'est la Tchèque Noskova qui a remporté le tournoi féminin en simple. Très belle journée de sport.
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9: Bonjour, Emmanuel Macron présidera une nouvelle réunion de lutte contre les narcotrafics centrée sur les douanes, les ports et les outre-mer ce jeudi à l'Elysée. Il s'agit de la 5e réunion sur ce sujet qui sera un des enjeux majeurs de l'élection présidentielle en 2027. Le Premier ministre Sébastien Lecornu, les ministres de l'Intérieur Laurent Nunez, de la Justice Gérald Darmanin et des Comptes publics David Amiel seront notamment présents. L'Aude et le Var confrontés à de violents incendies. Le premier a déjà parcouru 600 hectares hier soir et s'est déclaré une trentaine de kilomètres au nord de Narbonne, mobilisant plusieurs centaines de pompiers. Le second, un feu de forêt qui a brûlé 30 hectares hier soir, s'est déclaré sur la commune de Fréjus aux alentours de 16h. Le Parlement a définitivement approuvé hier un plan à 436 milliards d'euros pour les armées d'ici 2030 à quelques jours du 14 juillet, sans toutefois mettre fin aux critiques sur le montant ou le financement de cette trajectoire financière qui se heurtera à la prochaine présidentielle. Une quarantaine de pièces d'or datant du 1er siècle après Jésus-Christ ont été dérobées lors d'un cambriolage dans un centre archéologique près de Toulouse. D'une valeur de 120 000 euros, le trésor a été volé en quelques minutes seulement au sein du petit musée de Montance. Le bilan du séisme au Venezuela est révisé à la hausse avec 2295 morts. Le président de l'Assemblée nationale a également fait état de plus de 11 000 blessés. Par ailleurs, 12 841 personnes ont été sinistrées par les tremblements de terre du 24 juin. La présidente par intérim du Venezuela, Delcy Rodriguez, a par ailleurs décrété un deuil national de 7 jours en hommage à la mémoire des victimes. C'est la fin de ce flash. Une très bonne journée à toutes et à tous.
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0: Bonjour, bienvenue, c'est parti pour les actus improbables et insolites de cette semaine. Direction le Brésil, quel gadget a inventé la marque Heineken pour écourter les réunions de travail ? Eh bien une télécommande pour faire défiler beaucoup plus vite les présentations PowerPoint. La marque a ciblé une frustration des salariés lorsque le patron s'attarde très longuement sur ses slides en toute fin de journée. La télécommande permet de filer jusqu'à la fin du document. Un seul clic affiche la dernière page de la présentation. L'objectif d'Heineken est de libérer les employés pour partir au bar, à la vôtre, et avec modération évidemment. Allez, direction Nîmes, qu'a fait un homme qui en avait marre de subir du tapage nocturne devant chez lui il y a quelques jours ? Eh bien, il a versé de l'huile de vidange sur le banc qui était juste devant son appartement. Le liquide visqueux a souillé le bois et le trottoir. Des agents de propreté ont passé une heure à tout décaper au jet haute pression. Le coupable risque tout de même jusqu'à 2 ans de prison pour délit environnemental. Enfin, en Suisse, qu'a fait un homme pour réussir à vendre son yacht ? Eh bien, il a mis aux enchères, mise de départ, 1 franc suisse. Ce modèle neuf vaut 850 000 francs suisses. Le propriétaire connaît bien cette technique, puisqu'il avait déjà vendu sa Ferrari de la même façon il y a 10 ans. Voilà pour les actus improbables et insolites de cette semaine. À très vite, belle journée et bel été.
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3: Bonjour à tous. Un incendie d'une ampleur exceptionnelle est en cours dans la forêt de Fontainebleau en Île-de-France. Deux Canadairs ont été envoyés sur place pour venir à bout des flammes. Le feu a parcouru plus de 800 hectares et 400 pompiers sont mobilisés sur place. L'incendie a débuté sur la commune de Noisy-sur-École et une portion de l'A6 a même été coupée à la circulation. Une quinzaine d'habitations ont été évacuées dans la commune de Vaudouet. Guerre au Moyen-Orient, le secrétaire de l'ONU exhorte l'Iran et les États-Unis à la retenue et à une reprise des négociations. De nouvelles attaques ont eu lieu hier et l'armée américaine a visé des dizaines de cibles aujourd'hui. La reprise des hostilités a fait une nouvelle fois bondir le prix du baril de pétrole. Selon les médias iraniens, les bombardements ont fait 2 morts et 6 blessés. De son côté, Jean-Noël Barrot assure que les bases militaires françaises au Moyen-Orient sont en sécurité. Le ministre des Affaires étrangères estime que les États-Unis n'ont aucun intérêt à reprendre la guerre. Il a par ailleurs affirmé que l'armée française n'a pas débuté le déminage du détroit d'Ormuz. Elle est cependant prête à le faire à condition que le calme revienne. Présidentielle de 2027, Raphaël Glucksmann ne veut pas être un candidat de plus et se prononcera avant la fin de l'été. Le cofondateur de Place Publique a indiqué hier qu'il donnera prochainement une réponse sur sa candidature au scrutin. Le député européen a assuré vouloir travailler en équipe et se battre pour que la gauche démocratique existe. Guerre en Ukraine, le président Zelensky a salué l'engagement de la France pour parvenir à une paix sûre. Il se rend en France pour une nouvelle rencontre de coalition des volontaires avant le défilé du 14 juillet. 35 chefs d'État et de gouvernement se réunissent aujourd'hui aux Invalides. Des délégations de l'OTAN et de l'Union européenne seront quant à elles présentes sur les Champs-Élysées. Carmen Noir, l'acteur Sam Neill, célèbre pour son rôle dans Jurassic Park, est décédé. Il incarnait le paléontologue Alan Grant dans la saga. Il était apparu dans les 2 premières saisons de Peaky Blinders. Ses proches ont annoncé sa mort sur les réseaux sociaux. Il souffrait d'un lymphome de stade 3. Il s'est éteint parmi les siens à Sydney en Australie et était âgé de 78 ans.
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3: Bonjour à tous. La vigilance rouge à la canicule s'étend sur tout l'ouest du pays ce lundi 13 juillet. Plus de 40 autres départements seront quant à eux en vigilance orange et la prudence est de mise. Des averses orageuses sont attendues sur la Bretagne, tandis que le ciel sera voilé sur le reste de l'Hexagone. Côté température, le mercure affichera 22 degrés à Brest, 28 à Lyon et 30 à Ajaccio le matin. Il fera jusqu'à 33 à Paris, 35 à Dijon, ainsi que 37 à Auxerre au plus chaud de la journée. Très belle journée à tous.
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4: Bonjour à toutes et à tous. Pas de match ce lundi à la Coupe du Monde de football 2026, alors que l'on entre dans la dernière semaine de compétition en Amérique du Nord. C'est la première fois depuis le 11 juin qu'aucun match ne se dispute, alors que les deux rencontres des demi-finales auront lieu demain et mercredi. La France affrontera l'Espagne demain soir, jour du 14 juillet à 21h heure française, du côté d'Arlington. Les Bleus qui ont déjà affronté les Espagnols à 38 reprises depuis 1922. Et ironie du sort, c'est la même affiche que lors des demi-finales de l'Euro il y a 2 ans, où les Espagnols s'étaient imposés 2-1 grâce à des buts cautionnés sur coup de Lamine Yamal et Dani Olmo au 21e et 25e minute de jeu. Randal Kolo Muani avait répondu dans ce match, d'autant que la dernière fois que les Français et les Espagnols se sont rencontrés, eh bien c'était déjà lors d'une demi-finale, mais en Ligue des Nations, il y a un an, le 5 juin 2025, pour une victoire espagnole, 5-4. Et samedi, Lamine Yamal a sonné devant la presse que la seule équipe à pouvoir poser des problèmes à l'équipe de France, eh bien c'était l'Espagne. Une déclaration accueillie dans une relative indifférence par le groupe France. Et l'autre demi-finale se disputera mercredi soir à 21h à Atlanta entre l'Angleterre et l'Argentine. Une affiche qui fleure bon les cours d'histoire, si on se réfère à la guerre des Malouines dans les années 80, mais qui s'est déroulée à 15 reprises footballistiquement parlant. La dernière confrontation entre les deux nations remonte à plus de 24 ans, le 7 juin 2002, lors de la phase de poule de la Coupe du Monde au Japon et en Corée du Sud, pour une victoire 1-0 de l'Angleterre à l'époque. En cyclisme, le Tour de France, c'est la victoire de Mathieu Van Der Poel hier soir lors de la 9e étape à Ussel en Corrèze. Le petit-fils de Raymond Poulidor s'est imposé au sprint dans une étape raccourcie à cause de la chaleur. Tadej Pogacar reste en jaune avec 2 minutes 40 d'avance sur Jonas Vingegaard et 3 minutes 55 sur le premier français Paul Sexas, 6e au général ce lundi. C'est une journée de repos sur la route du Tour. Et puis en tennis, l'Italien Yannick Sinner a récidivé à Wimbledon pour la 2e année consécutive. Il remporte le grand chelem londonien en s'imposant en 4-7 face à Alexander Zverev. Samedi, c'est la Tchèque Noskova qui a remporté le tournoi féminin en simple. Très belle journée de sport.
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14: Saint-Nazaire, le square des aviateurs, est de nouveau partiellement accessible depuis ce 1er juillet, après plus de 2 mois de fermeture. La ville avait décidé de fermer le site le 24 avril dernier à titre préventif, après la découverte d'une pollution des sols. Des nouvelles investigations ont ensuite été menées. 27 sondages complémentaires ont permis de mieux évaluer l'étendue de cette pollution et les risques pour les usagers. Les résultats sont rassurants pour la partie est du square. Les analyses montrent que les sols de ce secteur sont conformes aux normes sanitaires. Le public peut donc y accéder de nouveau depuis hier, sans sans risque, selon les autorités. En revanche, la partie ouest, où se trouve notamment l'aire de jeu pour les enfants, reste fermée. Les analyses ont confirmé la présence de plusieurs polluants historiques, dont du plomb et de l'arsenic, à des niveaux jugés incompatibles avec les usages actuels du site. Les barrières restent donc en place et une signalétique informe les promeneurs. La ville de Saint-Nazaire, en lien avec les services de l'État, va désormais travailler avec un cabinet spécialisé afin de préparer la ouverture de cette partie du parc. Pour l'heure, aucun calendrier n'a été communiqué. Enfin, l'Agence régionale de santé rappelle que les femmes enceintes et les jeunes enfants ayant fréquenté régulièrement le square avant sa fermeture sont invités à consulter leur médecin traitant. Si nécessaire, un dépistage sanguin pourra être prescrit. À retenir donc, à Saint-Nazaire, seule la partie est du square des aviateurs est de nouveau ouverte au public depuis le 1er juillet. La partie ouest, elle, reste fermée jusqu'à l'ouverture.
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9: Bonjour, Emmanuel Macron présidera une nouvelle réunion de lutte contre les narcotrafics centrée sur les douanes, les ports et les outre-mer ce jeudi à l'Élysée. Il s'agit de la 5e réunion sur ce sujet qui sera un des enjeux majeurs de l'élection présidentielle en 2027. Le Premier ministre Sébastien Lecornu, les ministres de l'Intérieur Laurent Nunez, de la Justice Gérald Darmanin et des Comptes publics David Amiel seront notamment présents. L'Aude et le Var confrontés à de violents incendies. Le premier a déjà parcouru 600 hectares hier soir et s'est déclaré une trentaine de kilomètres au nord de Narbonne, mobilisant plusieurs centaines de pompiers. Le second, un feu de forêt qui a brûlé 30 hectares hier soir, s'est déclaré sur la commune de Fréjus aux alentours de 16h. Le Parlement a définitivement approuvé hier un plan à 436 milliards d'euros pour les armées d'ici 2030 à quelques jours du 14 juillet, sans toutefois mettre fin aux critiques sur le montant ou le financement de cette trajectoire financière qui se heurtera à la prochaine présidentielle. Une quarantaine de pièces d'or datant du 1er siècle après Jésus-Christ ont été dérobées lors d'un cambriolage dans un centre archéologique près de Toulouse. D'une valeur de 120 000 euros, le trésor a été volé en quelques minutes seulement au sein du petit musée de Montance. Le bilan du séisme au Venezuela est révisé à la hausse avec 2 295 morts. Le président de l'Assemblée nationale a également fait état de plus de 11 000 blessés. Par ailleurs, 12 841 personnes ont été sinistrées par les tremblements de terre du 24 juin. La présidente par intérim du Venezuela, Delcy Rodriguez, a par ailleurs décrété un deuil national de 7 jours en hommage à la mémoire des victimes. C'est la fin de ce flash. Une très bonne journée à toutes et à tous.

0: 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Bonjour à toutes et à tous, bienvenue sur Pandic Radio. Il est temps de plonger dans l'événement qui fait vibrer toute la planète football, la Coupe du Monde évidemment. Et quel match hier soir, les Bleus ont décroché leur billet pour le demi-finale. L'analyse du match avec Lucas. Bonjour Lucas.
1: Bonjour et oui, on est soulagé.
0: Très soulagé.
1: On est en demi-finale, on est de nouveau dans le dernier carré de la Coupe du Monde. Pourtant la soirée elle avait mal commencé pour Kylian Mbappé qui a vu son pénalty être repoussé par Yacine Bounou en première période. Mais le capitaine français n'a pas douté longtemps. Au retour des vestiaires, il a débloqué la rencontre d'une magnifique frappe enroulée avant de participer au mouvement qui a permis à Ousmane Dembélé de faire le break 6 minutes plus tard. Contrairement aux attentes, le Maroc n'a jamais réussi à mettre la même intensité que lors de ses précédents exploits. Les Lions de la Tasse ont monopolisé légèrement le ballon, mais se sont montrés très peu dangereux, ne cadrant qu'une seule frappe, tandis que la défense française et Mike Maignan ont parfaitement maîtrisé les rares offensives adverses. On disait au début de Coupe du Monde, la défense est sur quoi on avait des doutes.
0: Ah oui, ben là c'est fini.
1: Et au final, depuis le début du Mondial, c'est 2 buts encaissés. On est en demi-finale, on n'a pris que 2 buts. On en a mis une bonne quinzaine, donc moi je suis rassuré sur ce point-là.
0: Ah oui, moi aussi. Alors parce qu'en fait c'est vrai qu'on doutait quand même, mais là on a eu de belles représentations de défense qui sont intéressantes. Moi j'ai juste un petit problème, c'est qu'Olysée n'a pas marqué hier.
1: Voilà, toujours pas de but pour Olysée, mais moi j'espère que ça viendra en demi-finale contre l'Espagne peut-être.
0: Oui.
1: Et ça nous ferait du bien aussi qu'il marque, et ça lui ferait du bien à lui aussi. La presse a insisté sur le réalisme et la solidité défensive des Bleus qui disputent une 3e demi-finale de Coupe du Monde consécutive. C'est quand même
0: assez beau,
1: assez fort.
0: Ah ouais, c'est fort, c'est
1: et
0: beau.
1: Et peut-être une 3e finale consécutive après, on espère.
0: Il n'y a pas de raison. Et puis, alors, il y a un petit truc aussi, on peut en parler, c'est l'arbitrage. Parce qu'on avait un doute, forcément. Que des Argentins à l'arbitrage, c'était problématique. Et puis en fait, ça s'est bien passé.
1: C'est très bien passé. Il a sifflé le pénalty quand il fallait.
0: Voilà. Bon, il y a juste le petit tatillon sur le point de pénalty. Bon,
1: c'est ça,
0: un peu embêtant, mais ça s'est arrêté là.
1: Ça s'est arrêté là. Et on est quand même content de l'arbitrage. Quand on gagne, dans tous les cas, même si contre le Paraguay, on était un peu sceptique, au moins là,
0: non, mais c'était clair. Juste. C'était juste.
1: Soir, c'était juste. Et donc, l'homme du match, ça a été Kylian Mbappé. Malgré son pénalty manqué, il a fait un très bon match. Il marque.
0: Oui.
1: Il est hyper influent pendant toute la rencontre. C'est peut-être le meilleur joueur français depuis le début de ce mondial, sûrement même. Et donc c'est cette équipe de France qui va poursuivre son rêve d'une 3e étoile et qui affrontera désormais le vainqueur d'Espagne-Belgique en demi-finale.
0: Certainement l'Espagne,
1: moi j'aimerais bien que ce soit la Belgique quand même.
0: Et moi aussi forcément,
1: mais bon,
0: c'est plus simple.
1: On verra bien comment ça se déroulera.
0: Mais ok, merci Lucas, rendez-vous à 17h pour la présentation des matchs du week-end.

0: bonjour, bienvenue, c'est parti pour les actus improbables et insolites de cette semaine. Direction le Brésil, quel gadget a inventé la marque Heineken pour écourter les réunions de travail? Eh bien une télécommande pour faire défiler beaucoup plus vite les présentations PowerPoint. La marque a ciblé une frustration des salariés lorsque le patron s'attarde très longuement sur ses slides en toute fin de journée. La télécommande permet de filer jusqu'à la fin du document. Un seul clic affiche la dernière page de la présentation. L'objectif d'Heineken est de libérer les employés pour partir au bar, à la vôtre, et avec modération évidemment. Allez, direction Nîmes, qu'a fait un homme qui en avait marre de subir du tapage nocturne devant chez lui il y a quelques jours? Eh bien, il a versé de l'huile de vidange sur le banc qui était juste devant son appartement. Le liquide visqueux a souillé le bois et le trottoir. Les agents de propreté ont passé une heure à tout décaper au jet haute pression. Le coupable risque tout de même jusqu'à 2 ans de prison pour délit environnemental. Enfin en Suisse, qu'a fait un homme pour réussir à vendre son yacht? Eh bien, il a mis aux enchères, mise de départ, 1 franc suisse. Ce modèle neuf vaut 850 000 francs suisses. Le propriétaire connaît bien sa technique, puisqu'il avait déjà vendu sa Ferrari de la même façon il y a 10 ans. Voilà pour les actus improbables et insolites de cette semaine. À très vite, belle journée et bel été.
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2: Bonjour à tous. Un incendie d'une ampleur exceptionnelle est en cours dans la forêt de Fontainebleau en Île-de-France. Deux canadairs ont été envoyés sur place pour venir à bout des flammes. Le feu a parcouru plus de 800 hectares et 400 pompiers sont mobilisés sur place. L'incendie a débuté sur la commune de Noisy-sur-École et une portion de l'A6 a même été coupée à la circulation. Une quinzaine d'habitations ont été évacuées dans la commune de Vaudoué. Guerre au Moyen-Orient, le secrétaire de l'ONU exhorte l'Iran et les États-Unis à la retenue et à une reprise des négociations. De nouvelles attaques ont eu lieu hier et l'armée américaine a visé des dizaines de cibles aujourd'hui. La reprise des hostilités a fait une nouvelle fois bondir le prix du baril de pétrole. Selon les médias iraniens, les bombardements ont fait 2 morts et 6 blessés. De son côté, Jean-Noël Barrot assure que les bases militaires françaises au Moyen-Orient sont en sécurité. Le ministre des Affaires étrangères estime que les États-Unis n'ont aucun intérêt à reprendre la guerre. Il a par ailleurs affirmé que l'armée française n'a pas débuté le déminage du détroit d'Ormuz. Elle est cependant prête à le faire à condition que le calme revienne. Présidentielle de 2027, Raphaël Glucksmann ne veut pas être un candidat de plus et se prononcera avant la fin de l'été. Le cofondateur de Place Publique a indiqué hier qu'il donnera prochainement une réponse sur sa candidature au scrutin. Le député européen a assuré vouloir travailler en équipe et se battre pour que la gauche démocratique existe. Guerre en Ukraine, le président Zelensky a salué l'engagement de la France pour parvenir à une paix sûre. Il se rend en France pour une nouvelle rencontre de coalition des volontaires avant le défilé du 14 juillet. 35 chefs d'État et de gouvernement se réunissent aujourd'hui aux Invalides. Des délégations de l'OTAN et de l'Union européenne seront quant à elles présentes sur les Champs-Élysées. Carmen Noir, l'acteur Sam Neill, célèbre pour son rôle dans Jurassic Park, est décédé. Il incarnait le paléontologue Alan Grant dans la saga. Il était apparu dans les 2 premières saisons de Peaky Blinders. Ses proches ont annoncé sa mort sur les réseaux sociaux. Il souffrait d'un lymphome de stade 3. Il s'est éteint parmi les siens à Sydney, en Australie, et était âgé de 78 ans.
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2: Bonjour à tous. La vigilance rouge à la canicule s'étend sur tout l'ouest du pays ce lundi 13 juillet. Plus de 40 autres départements seront quant à eux en vigilance orange et la prudence est de mise. Des averses orageuses sont attendues sur la Bretagne.

0: dans la dernière semaine de compétition en Amérique du Nord. C'est la première fois depuis le 11 juin qu'aucun match ne se dispute, alors que les deux rencontres des demi-finales auront lieu demain et mercredi. La France affrontera l'Espagne demain soir, jour du 14 juillet à 21h heure française, du côté d'Arlington. Les Bleus, qui ont déjà affronté les Espagnols à 38 reprises depuis 1922, et ironie du sort, c'est la même affiche que lors des demi-finales de l'Euro il y a deux ans, où les Espagnols s'étaient imposés 2-1 grâce à des buts coup sur coup de Lamine Yamal et Dani Olmo au 21e et 25e minute de jeu. Randal Kolo Muani avait répondu dans ce match, d'autant que la dernière fois que les Français et les Espagnols se sont rencontrés, eh bien c'était déjà lors d'une demi-finale, mais en Ligue des Nations il y a un an, le 5 juin 2025, pour une victoire espagnole 5-4. Et samedi, Lamine Yamal assionnait devant la presse que la seule équipe à pouvoir poser des problèmes à l'équipe de France, eh bien c'était l'Espagne. Une déclaration accueillie dans une relative indifférence par le groupe France. Et l'autre demi-finale se disputera mercredi soir à 21h à Atlanta entre l'Angleterre et l'Argentine. Une affiche qui fleure bon les cours d'histoire si on se réfère à la guerre des Malouines dans les années 80, mais qui s'est déroulée à 15 reprises footballistiquement parlant. La dernière confrontation entre les deux nations remonte à plus de 24 ans, le 7 juin 2002, lors de la phase de poule à la Coupe du Monde au Japon et en Corée du Sud, pour une victoire 1-0 de l'Angleterre à l'époque. En cyclisme, le Tour de France, c'est la victoire de Mathieu Van Der Poel hier soir lors de la 9e étape à Ussel en Corrèze. Le petit-fils de Raymond Poulidor s'est imposé au sprint dans une étape raccourcie à cause de la chaleur. Tadej Pogacar reste en jaune avec 2 minutes 42 d'avance sur Jonas Vingegaard et 3 minutes 55 sur le premier français Paul Sexas, 6e au général. Ce lundi, c'est une journée de repos sur la route du Tour. Et puis en tennis, l'Italien Yannick Sinner a récidivé à Wimbledon. Pour la deuxième année consécutive, il remporte le Grand Chelem londonien en s'imposant en 4-7 face à Alexander Zverev. Samedi, c'est la Tchèque Noskova qui a remporté le tournoi féminin en simple. Très bonne journée de sport.
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4: Bonjour, Emmanuel Macron présidera une nouvelle réunion de lutte contre les narcotrafics centrée sur les douanes, les ports et les outre-mer ce jeudi à l'Élysée. Il s'agit de la 5e réunion sur ce sujet qui sera un des enjeux majeurs de l'élection présidentielle en 2027. Le Premier ministre Sébastien Lecornu, les ministres de l'Intérieur Laurent Nunez, de la Justice Gérald Darmanin et des Comptes publics David Amiel seront notamment présents. L'Aude et le Var confrontés à de violents incendies. Le premier a déjà parcouru 600 hectares hier soir et s'est déclaré une trentaine de kilomètres au nord de Narbonne, mobilisant plusieurs centaines de pompiers. Le second, un feu de forêt qui a brûlé 30 hectares hier soir, s'est déclaré sur la commune de Fréjus aux alentours de 16h. Le Parlement a définitivement approuvé hier un plan à 436 milliards d'euros pour les armées d'ici 2030 à quelques jours du 14 juillet, sans toutefois mettre fin aux critiques sur le montant.

0: ou le financement de cette trajectoire financière qui se heurtera à la prochaine présidentielle. Une quarantaine de pièces d'or datant du 1er siècle après Jésus-Christ ont été dérobées lors d'un cambriolage dans un centre archéologique près de Toulouse. D'une valeur de 120 000 euros, le trésor a été volé en quelques minutes seulement au sein du petit musée de Montance. Le bilan du séisme au Venezuela est révisé à la hausse avec 2295 morts. Le président de l'Assemblée nationale a également fait état de plus de 11 000 blessés. Par ailleurs, 12 841 personnes ont été sinistrées par les tremblements de terre du 24 juin. La présidente par intérim du Venezuela, Delcy Rodriguez, a par ailleurs décrété un deuil national de 7 jours en hommage à la mémoire des victimes. C'est la fin de ce flash. Une très bonne journée à toutes et à tous.
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2: Bonjour, bienvenue, c'est parti pour les actus improbables et insolites de cette semaine. Direction le Brésil, quel gadget a inventé la marque Heineken pour écourter les réunions de travail? Eh bien, une télécommande pour faire défiler beaucoup plus vite les présentations PowerPoint. La marque a ciblé une frustration des salariés lorsque le patron s'attarde très longuement sur ses slides en toute fin de journée. La télécommande permet de filer jusqu'à la fin du document. Un seul clic affiche la dernière page de la présentation. L'objectif d'Heineken est de libérer les employés pour partir au bar, à la vôtre, et avec modération évidemment. Allez, direction Nîmes, qu'a fait un homme qui en avait marre de subir du tapage nocturne devant chez lui il y a quelques jours? Eh bien, il a versé de l'huile de vidange sur le banc qui était juste devant son appartement. Le liquide visqueux a souillé le bois et le trottoir. Les agents de propreté ont passé une heure à tout décaper au jet haute pression. Le coupable risque tout de même jusqu'à 2 ans de prison pour délit environnemental. Enfin, en Suisse, qu'a fait un homme pour réussir à vendre son yacht? Eh bien, il a mis aux enchères, mise de départ, 1 franc suisse. Ce modèle neuf vaut 850 000 francs suisses. Le propriétaire connaît bien sa technique, puisqu'il avait déjà vendu sa Ferrari de la même façon il y a 10 ans. Voilà pour les actus improbables et insolites de cette semaine. À très vite, belle journée et bel été.
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4: Bonjour à tous. Un incendie d'une ampleur exceptionnelle est en cours dans la forêt de Fontainebleau en Île-de-France. De Canadair ont été envoyés sur place pour venir à bout des flammes. Le feu a parcouru plus de 800 hectares et 400 pompiers sont mobilisés sur place. L'incendie a débuté sur la commune de Noisy-sur-École et une portion de l'A6 a même été coupée à la circulation. Une quinzaine d'habitations ont été évacuées dans la commune de Vaudouet. Guerre au Moyen-Orient, le secrétaire de l'ONU exhorte l'Iran et les États-Unis à la retenue et à une reprise des négociations. De nouvelles attaques ont eu lieu hier et l'armée américaine a visé des dizaines de cibles aujourd'hui. La reprise des hostilités a fait une nouvelle fois bondir le prix du baril de pétrole. Selon les médias iraniens, les bombardements ont fait 2 morts et 6 blessés. De son côté, Jean-Noël Barrot assure que les bases militaires françaises au Moyen-Orient sont en sécurité. Le ministre des Affaires étrangères estime que les États-Unis n'ont aucun intérêt à reprendre la guerre. Il a par ailleurs affirmé que l'armée française n'a pas débuté le déminage du détroit d'Ormuz. Elle est cependant prête à le faire à condition que le calme revienne. Présidentielle de 2027, Raphaël Glucksmann ne veut pas être un candidat de plus et se prononcera avant la fin de l'été. Le cofondateur de Place Publique a indiqué hier qu'il donnera prochainement une réponse sur sa candidature au scrutin. Le député européen a assuré vouloir travailler en équipe et se battre pour que la gauche démocratique existe. Guerre en Ukraine, le président Zelensky a salué l'engagement de la France pour parvenir à une paix sûre. Il se rend en France pour une nouvelle rencontre de coalition des volontaires avant le défilé du 14 juillet. 35 chefs d'État et de gouvernement se réunissent aujourd'hui aux Invalides. Des délégations de l'OTAN et de l'Union européenne seront quant à elles présentes sur les Champs-Élysées. Carmen Noir, l'acteur Sam Neill, célèbre pour son rôle dans Jurassic Park, est décédé. Il incarnait le paléontologue Alan Grant dans la saga. Il était apparu dans les 2 premières saisons de Peaky Blinders. Ses proches ont annoncé sa mort sur les réseaux sociaux. Il souffrait d'un lymphome de stade 3. Il s'est éteint parmi les siens à Sydney, en Australie, et était âgé de 78 ans.
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4: Bonjour à tous. La vigilance rouge à la canicule s'étend sur tout l'ouest du pays ce lundi 13 juillet. Plus de 40 autres départements seront quant à eux en vigilance orange et la prudence est de mise. Des averses orageuses sont attendues sur la Bretagne, tandis que le ciel sera voilé sur le reste de l'Hexagone. Côté température, le mercure affichera 22 degrés à Brest, 28 à Lyon et 30 à Ajaccio le matin. Il fera jusqu'à 33 à Paris, 35 à Dijon, ainsi que 37 à Auxerre au plus chaud de la journée. Très belle journée à tous.
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5: Bonjour à toutes et à tous. Pas de match ce lundi à la Coupe du Monde de football 2026, alors que l'on entre dans la dernière semaine de compétition en Amérique du Nord. C'est la première fois depuis le 11 juin qu'aucun match ne se dispute, alors que les deux rencontres des demi-finales auront lieu demain et mercredi. La France affrontera l'Espagne demain soir, jour du 14 juillet à 21h heure française, du côté d'Arlington. Les Bleus, qui ont déjà affronté les Espagnols à 38 reprises depuis 1922. Et ironie du sort, c'est la même affiche que lors des demi-finales de l'Euro il y a deux ans, où les Espagnols s'étaient imposés 2-1 grâce à des buts coup sur coup de Lamine Yamal et Dani Olmo au 21e et 25e minute de jeu. Randal Kolo Muani avait répondu dans ce match, d'autant que la dernière fois que les Français et les Espagnols se sont rencontrés, eh bien c'était déjà lors d'une demi-finale, mais en Ligue des Nations il y a un an, le 5 juin 2025, pour une victoire espagnole 5-4. Et samedi, Lamine Yamal a signalé devant la presse que la seule équipe à pouvoir poser des problèmes à l'équipe de France, eh bien c'était l'Espagne. Une déclaration accueillie dans une relative indifférence par le groupe France. Et l'autre demi-finale se disputera mercredi soir à 21h à Atlanta entre l'Angleterre et l'Argentine. Une affiche qui fleure bon les cours d'histoire si on se réfère à la guerre des Malouines dans les années 80, mais qui s'est déroulée à 15 reprises footballistiquement parlant. La dernière confrontation entre les deux nations remonte à plus de 24 ans, le 7 juin 2002, lors de la phase de poule à la Coupe du Monde au Japon et en Corée du Sud, pour une victoire 1-0 de l'Angleterre à l'époque. En cyclisme, le Tour de France, c'est la victoire de Mathieu Van Der Poel hier soir lors de la 9e étape à Ussel en Corrèze. Le petit-fils de Raymond Poulidor s'est imposé au sprint dans une étape raccourcie à cause de la chaleur. Tadej Pogacar reste en jaune avec 2 minutes 42 d'avance sur Jonas Vingegaard et 3 minutes 55 sur le premier français Paul Sexas, 6e au général. Ce lundi, c'est une journée de repos sur la route du Tour. Et puis en tennis, l'Italien Yannick Sinner a récidivé à Wimbledon pour la 2e année consécutive. Il remporte le Grand Chelem londonien en s'imposant en 4-7 face à Alexander Zverev. Samedi, c'est la Tchèque Noskova qui a remporté le tournoi féminin en simple. Très belle journée de sport.
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10: Bonjour, Emmanuel Macron présidera une nouvelle réunion de lutte contre les narcotrafics centrée sur les douanes, les ports et les outre-mer ce jeudi à l'Elysée. Il s'agit de la 5e réunion sur ce sujet qui sera un des enjeux majeurs de l'élection présidentielle en 2027. Le Premier ministre Sébastien Lecornu, les ministres de l'Intérieur Laurent Nunez, de la Justice Gérald Darmanin et des Comptes publics David Amiel seront notamment présents. L'Aude et le Var confrontés à de violents incendies. Le premier a déjà parcouru 600 hectares hier soir et s'est déclaré une trentaine de kilomètres au nord de Narbonne, mobilisant plusieurs centaines de pompiers. Le second, un feu de forêt qui a brûlé 30 hectares hier soir, s'est déclaré sur la commune de Fréjus aux alentours de 16h. Le Parlement a définitivement approuvé hier un plan à 436 milliards d'euros pour les armées d'ici 2030 à quelques jours du 14 juillet, sans toutefois mettre fin aux critiques sur le montant ou le financement de cette trajectoire financière qui se heurtera à la prochaine présidentielle. Une quarantaine de pièces d'or datant du 1er siècle après Jésus-Christ ont été dérobées lors d'un cambriolage dans un centre archéologique près de Toulouse. D'une valeur de 120 000 euros, le trésor a été volé en quelques minutes seulement au sein du petit musée de Montance. Le bilan du séisme au Venezuela est révisé à la hausse avec 2 295 morts. Le président de l'Assemblée nationale a également fait état de plus de 11 000 blessés. Par ailleurs, 12 841 personnes ont été sinistrées par les tremblements de terre du 24 juin. La présidente par intérim du Venezuela, Delcy Rodriguez, a par ailleurs décrété un deuil national de 7 jours en hommage à la mémoire des victimes. C'est la fin de ce flash. Une très bonne journée à toutes et à tous.
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2: Bonjour, bienvenue, c'est parti pour les actus improbables et insolites de cette semaine. Direction le Brésil, quel gadget a inventé la marque Heineken pour écourter les réunions de travail? Eh bien, une télécommande pour faire défiler beaucoup plus vite les présentations PowerPoint. La marque a ciblé une frustration des salariés lorsque le patron s'attarde très longuement sur ses slides en toute fin de journée. La télécommande permet de filer jusqu'à la fin du document. Un seul clic affiche la dernière page de la présentation. L'objectif d'Heineken est de libérer les employés pour partir au bar, à la vôtre, et avec modération évidemment. Allez, direction Nîmes, qu'a fait un homme qui en avait marre de subir du tapage nocturne devant chez lui il y a quelques jours? Eh bien, il a versé de l'huile de vidange sur le banc qui était juste devant son appartement. Le liquide visqueux a souillé le bois et le trottoir. Les agents de propreté ont passé une heure à tout décaper au jet haute pression. Le coupable risque tout de même jusqu'à 2 ans de prison pour délit environnemental. Enfin, en Suisse, qu'a fait un homme pour réussir à vendre son yacht? Eh bien, il a mis aux enchères, mise de départ, 1 franc suisse. Ce modèle neuf vaut 850 000 francs suisses. Le propriétaire connaît bien sa technique, puisqu'il avait déjà vendu sa Ferrari de la même façon il y a 10 ans. Voilà pour les actus improbables et insolites de cette semaine. À très vite, belle journée et bel été.
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4: Bonjour à tous. Un incendie d'une ampleur exceptionnelle est en cours dans la forêt de Fontainebleau en Île-de-France. Deux canadairs ont été envoyés sur place pour venir à bout des flammes. Le feu a parcouru plus de 800 hectares et 400 pompiers sont mobilisés sur place. L'incendie a débuté sur la commune de Noisy-sur-École et une portion de l'A6 a même été coupée à la circulation. Une quinzaine d'habitations ont été évacuées dans la commune de Vaudouet. Guerre au Moyen-Orient, le secrétaire de l'ONU exhorte l'Iran et les États-Unis à la retenue et à une reprise des négociations. De nouvelles attaques ont eu lieu hier et l'armée américaine a visé des dizaines de cibles aujourd'hui. La reprise des hostilités a fait une nouvelle fois bondir le prix du baril de pétrole. Selon les médias iraniens, les bombardements ont fait 2 morts et 6 blessés. De son côté, Jean-Noël Barrot assure que les bases militaires françaises au Moyen-Orient sont en sécurité. Le ministre des Affaires étrangères estime que les États-Unis n'ont aucun intérêt à reprendre la guerre. Il a par ailleurs affirmé que l'armée française n'a pas débuté le déminage du détroit d'Ormuz. Elle est cependant prête à le faire à condition que le calme revienne. Présidentielle de 2027, Raphaël Glucksmann ne veut pas être un candidat de plus et se prononcera avant la fin de l'été. Le cofondateur de Place Publique a indiqué hier qu'il donnera prochainement une réponse sur sa candidature au scrutin. Le député européen a assuré vouloir travailler en équipe et se battre pour que la gauche démocratique existe. Guerre en Ukraine, le président Zelensky a salué l'engagement de la France pour parvenir à une paix sûre. Il se rend en France pour une nouvelle rencontre de coalition des volontaires avant le défilé du 14 juillet. 35 chefs d'État et de gouvernement se réunissent aujourd'hui aux Invalides. Des délégations de l'OTAN et de l'Union européenne seront quant à elles présentes sur les Champs-Élysées. Carmen Noir, l'acteur Sam Neill, célèbre pour son rôle dans Jurassic Park, est décédé. Il incarnait le paléontologue Alan Grant dans la saga. Il était apparu dans les 2 premières saisons de Peaky Blinders. Ses proches ont annoncé sa mort sur les réseaux sociaux. Il souffrait d'un lymphome de stade 3. Il s'est éteint parmi les siens à Sydney, en Australie, et était âgé de 78 ans.
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4: Bonjour à tous. La vigilance rouge à la canicule s'étend sur tout l'ouest du pays ce lundi 13 juillet. Plus de 40 autres départements seront quant à eux en vigilance orange et la prudence est de mise. Des averses orageuses sont attendues sur la Bretagne, tandis que le ciel sera voilé sur le reste de l'Hexagone. Côté température, le mercure affichera 22 degrés à Brest, 28 à Lyon et 30 à Ajaccio le matin. Il fera jusqu'à 33 à Paris, 35 à Dijon, ainsi que 37 à Auxerre au plus chaud de la journée. Très belle journée à tous.
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5: Bonjour à toutes et à tous, pas de match ce lundi à la Coupe du Monde de Football 2026 alors que l'on entre dans la dernière semaine de compétition en Amérique du Nord. C'est la première fois depuis le 11 juin qu'aucun match ne se dispute alors que les deux rencontres des demi-finales auront lieu demain et mercredi. La France affrontera l'Espagne demain soir, jour du 14 juillet à 21h heure française du côté d'Arlington. Les Bleus qui ont déjà affronté les Espagnols à 38 reprises depuis 1922. Et ironie du sort, c'est la même affiche que lors des demi-finales de l'Euro il y a deux ans où les Espagnols s'étaient imposés 2-1 grâce à des buts costauds. Sur coup de Lamine Yamal et Dani Olmo au 21e et 25e minute de jeu. Randal Kolo Muani avait répondu dans ce match, d'autant que la dernière fois que les Français et les Espagnols se sont rencontrés, eh bien c'était déjà lors d'une demi-finale, mais en Ligue des Nations il y a un an, le 5 juin 2025, pour une victoire espagnole, 5-4. Et samedi, Lamine Yamal assénait devant la presse que la seule équipe à pouvoir poser des problèmes à l'équipe de France, eh bien c'était l'Espagne. Une déclaration accueillie dans une relative indifférence par le groupe France. Et l'autre demi-finale se disputera mercredi soir à 21h à Atlanta entre l'Angleterre et l'Argentine. Une affiche qui fleure bon les cours d'histoire si on se réfère à la guerre des Malouines dans les années 80, mais qui s'est déroulée à 15 reprises footballistiquement parlant. La dernière confrontation entre les deux nations remonte à plus de 24 ans, le 7 juin 2002, lors de la phase de poule à la Coupe du Monde au Japon et en Corée du Sud pour une victoire 1-0 de l'Angleterre à l'époque. En cyclisme, le Tour de France, c'est la victoire de Mathieu Van Der Poel hier soir lors de la 9e étape à Ussel en Corrèze. Le petit-fils de Raymond Poulidor s'est imposé au sprint dans une étape raccourcie à cause de la chaleur. Tadej Pogacar reste en jaune avec 2 minutes 42 d'avance sur Jonas Vingegaard et 3 minutes 55 sur le premier français Paul Sexas, 6e au général. Ce lundi, c'est une journée de repos sur la route du Tour. Et puis en tennis, l'Italien Yannick Sinner a récidivé à Wimbledon. Pour la deuxième année consécutive, il remporte le Grand Chelem londonien en s'imposant en 4-7 face à Alexander Zverev. Samedi, c'est la Tchèque Noskova qui a remporté le tournoi féminin en simple. Très belle journée de sport.
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4: Bonjour, Emmanuel Macron présidera une nouvelle réunion de lutte contre les narcotrafics centrée sur les douanes, les ports et les outre-mer ce jeudi à l'Elysée. Il s'agit de la 5e réunion sur ce sujet qui sera un des enjeux majeurs de l'élection présidentielle en 2027. Le Premier ministre Sébastien Lecornu, les ministres de l'Intérieur Laurent Nunez, de la Justice Gérald Darmanin et des Comptes publics David Amiel seront notamment présents. L'Aude et le Var confrontés à de violents incendies. Le premier a déjà parcouru 600 hectares hier soir et s'est déclaré une trentaine de kilomètres au nord de Narbonne, mobilisant plusieurs centaines de pompiers. Le second, un feu de forêt qui a brûlé 30 hectares hier soir, s'est déclaré sur la commune de Fréjus aux alentours de 16h. Le Parlement a définitivement approuvé hier un plan à 436 milliards d'euros pour les armées d'ici 2030 à quelques jours du 14 juillet, sans toutefois mettre fin aux critiques sur le montant ou le financement de cette trajectoire financière qui se heurtera à la prochaine présidentielle. Une quarantaine de pièces d'or datant du 1er siècle après Jésus-Christ ont été dérobées lors d'un cambriolage dans un centre archéologique près de Toulouse. D'une valeur de 120 000 euros, le trésor a été volé en quelques minutes seulement au sein du petit musée de Montance. Le bilan du séisme au Venezuela est révisé à la hausse avec 2295 morts. Le président de l'Assemblée nationale a également fait état de plus de 11 000 blessés. Par ailleurs, 12 841 personnes ont été sinistrées par les tremblements de terre du 24 juin. La présidente par intérim du Venezuela, Delcy Rodriguez, a par ailleurs décrété un deuil national de 7 jours en hommage à la mémoire des victimes. C'est la fin de ce flash, une très bonne journée à toutes et à tous.
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6: Bonjour, bienvenue, c'est parti pour les actus improbables et insolites de cette semaine. Direction le Brésil, quel gadget a inventé la marque Heineken pour écourter les réunions de travail ? Eh bien, une télécommande pour faire défiler beaucoup plus vite les présentations PowerPoint. La marque a ciblé une frustration des salariés lorsque le patron s'attarde très longuement sur ses slides en toute fin de journée. La télécommande permet de filer jusqu'à la fin du document. Un seul clic affiche la dernière page de la présentation. L'objectif d'Heineken est de libérer les employés pour partir au bar, à la vôtre, et avec modération évidemment. Allez, direction Nîmes, qu'a fait un homme qui en avait marre de subir du tapage nocturne devant chez lui il y a quelques jours. Eh bien, il a versé de l'huile de vidange sur le banc qui était juste devant son appartement. Le liquide visqueux a souillé le bois et le trottoir. Les agents de propreté ont passé une heure à tout décaper au jet haute pression. Le coupable risque tout de même jusqu'à 2 ans de prison pour délit environnemental. Enfin, en Suisse, qu'a fait un homme pour réussir à vendre son yacht ? Eh bien, il a mis aux enchères, mise de départ, 1 franc suisse. Ce modèle neuf vaut 850 000 francs suisses. Le propriétaire connaît bien sa technique, puisqu'il avait déjà vendu sa Ferrari de la même façon il y a 10 ans. Voilà pour les actus improbables et insolites de cette semaine. À très vite, belle journée et bel été.
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7: Bonjour à tous. Un incendie d'une ampleur exceptionnelle est en cours dans la forêt de Fontainebleau en Île-de-France. Deux canadairs ont été envoyés sur place pour venir à bout des flammes. Le feu a parcouru plus de 800 hectares et 400 pompiers sont mobilisés sur place. L'incendie a débuté sur la commune de Noisy-sur-École et une portion de l'A6 a même été coupée à la circulation. Une quinzaine d'habitations ont été évacuées dans la commune de Vaudouet. Guerre au Moyen-Orient, le secrétaire de l'ONU exhorte l'Iran et les États-Unis à la retenue et à une reprise des négociations. De nouvelles attaques ont eu lieu hier et l'armée américaine a visé des dizaines de cibles aujourd'hui. La reprise des hostilités a fait une nouvelle fois bondir le prix du baril de pétrole. Selon les médias iraniens, les bombardements ont fait 2 morts et 6 blessés. De son côté, Jean-Noël Barrot assure que les bases militaires françaises au Moyen-Orient sont en sécurité. Le ministre des Affaires étrangères estime que les États-Unis n'ont aucun intérêt à reprendre la guerre. Il a par ailleurs affirmé que l'armée française n'a pas débuté le déminage du détroit d'Ormuz. Elle est cependant prête à le faire à condition que le calme revienne. Présidentielle de 2027, Raphaël Glucksmann ne veut pas être un candidat de plus et se prononcera avant la fin de l'été. Le cofondateur de Place Publique a indiqué hier qu'il donnera prochainement une réponse sur sa candidature au scrutin. Le député européen a assuré vouloir travailler en équipe et se battre pour que la gauche démocratique existe. Guerre en Ukraine, le président Zelensky a salué l'engagement de la France pour parvenir à une paix sûre. Il se rend en France pour une nouvelle rencontre de coalition des volontaires avant le défilé du 14 juillet. 35 chefs d'État et de gouvernement se réunissent aujourd'hui aux Invalides. Des délégations de l'OTAN et de l'Union européenne seront quant à elles présentes sur les Champs-Élysées. Carmen Noir, l'acteur Sam Neill, célèbre pour son rôle dans Jurassic Park, est décédé. Il incarnait le paléontologue Alan Grant dans la saga. Il était apparu dans les 2 premières saisons de Peaky Blinders. Ses proches ont annoncé sa mort sur les réseaux sociaux. Il souffrait d'un lymphome de stade 3. Il s'est éteint parmi les siens à Sydney, en Australie, et était âgé de 78 ans.
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7: Bonjour à tous. La vigilance rouge à la canicule s'étend sur tout l'ouest du pays ce lundi 13 juillet. Plus de 40 autres départements seront quant à eux en vigilance orange et la prudence est de mise. Des averses orageuses sont attendues sur la Bretagne, tandis que le ciel sera voilé sur le reste de l'Hexagone. Côté température, le mercure affichera 22 degrés à Brest, 28 à Lyon et 30 à Ajaccio le matin. Il fera jusqu'à 33 à Paris, 35 à Dijon, ainsi que 37 à Auxerre au plus chaud de la journée. Très belle journée à tous.
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8: Bonjour à toutes et à tous. Pas de match ce lundi à la Coupe du Monde de football 2026, alors que l'on entre dans la dernière semaine de compétition en Amérique du Nord. C'est la première fois depuis le 11 juin qu'aucun match ne se dispute, alors que les deux rencontres des demi-finales auront lieu demain et mercredi. La France affrontera l'Espagne demain soir, jour du 14 juillet à 21h heure française, du côté d'Arlington. Les Bleus, qui ont déjà affronté les Espagnols à 38 reprises depuis 1922. Et ironie du sort, c'est la même affiche que lors des demi-finales de l'Euro il y a 2 ans, où les Espagnols s'étaient imposés 2-1 grâce à des buts costauds sur coup de Lamine Yamal et Dani Olmo au 21e et 25e minute de jeu. Randal Kolo Muani avait répondu dans ce match, d'autant que la dernière fois que les Français et les Espagnols se sont rencontrés, eh bien c'était déjà lors d'une demi-finale, mais en Ligue des Nations il y a un an, le 5 juin 2025, pour une victoire espagnole, 5-4. Et samedi, Lamine Yamal assénait devant la presse que la seule équipe à pouvoir poser des problèmes à l'équipe de France, eh bien c'était l'Espagne. Une déclaration accueillie dans une relative indifférence par le groupe France. Et l'autre demi-finale se disputera mercredi soir à 21h à Atlanta entre l'Angleterre et l'Argentine. Une affiche qui fleure bon les cours d'histoire, si on se réfère à la guerre des Malouines dans les années 80, mais qui s'est déroulée à 15 reprises footballistiquement parlant. La dernière confrontation entre les deux nations remonte à plus de 24 ans, le 7 juin 2002, lors de la phase de poule à la Coupe du Monde au Japon et en Corée du Sud, pour une victoire 1-0 de l'Angleterre à l'époque. En cyclisme, le Tour de France, c'est la victoire de Mathieu Van Der Poel hier soir lors de la 9e étape à Ussel en Corrèze. Le petit-fils de Raymond Poulidor s'est imposé au sprint dans une étape raccourcie à cause de la chaleur. Tadej Pogacar reste en jaune avec 2 minutes 42 d'avance sur Jonas Vingegaard et 3 minutes 55 sur le premier français Paul Sexas, 6e au général. Ce lundi, c'est une journée de repos sur la route du Tour. Et puis en tennis, l'Italien Yannick Sinner a récidivé à Wimbledon. Pour la 2e année consécutive, il remporte le Grand Chelem londonien en s'imposant en 4-7 face à Alexander Zverev. Samedi, c'est la Tchèque Noskova qui a remporté le tournoi féminin en simple. Très belle journée de sport.
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4: Bonjour, Emmanuel Macron présidera une nouvelle réunion de lutte contre les narcotrafics centrée sur les douanes, les ports et les outre-mer ce jeudi à l'Elysée. Il s'agit de la 5e réunion sur ce sujet qui sera un des enjeux majeurs de l'élection présidentielle en 2027. Le Premier ministre Sébastien Lecornu, les ministres de l'Intérieur Laurent Nunez, de la Justice Gérald Darmanin et des Comptes publics David Amiel seront notamment présents. L'Aude et le Var confrontés à de violents incendies. Le premier a déjà parcouru 600 hectares hier soir et s'est déclaré une trentaine de kilomètres au nord de Narbonne, mobilisant plusieurs centaines de pompiers. Le second, un feu de forêt qui a brûlé 30 hectares hier soir, s'est déclaré sur la commune de Fréjus aux alentours de 16h. Le Parlement a définitivement approuvé hier un plan à 436 milliards d'euros pour les armées d'ici 2030 à quelques jours du 14 juillet, sans toutefois mettre fin aux critiques sur le montant ou le financement de cette trajectoire financière qui se heurtera à la prochaine présidentielle. Une quarantaine de pièces d'or datant du 1er siècle après Jésus-Christ ont été dérobées lors d'un cambriolage dans un centre archéologique près de Toulouse. D'une valeur de 120 000 euros, le trésor a été volé en quelques minutes seulement au sein du petit musée de Montance. Le bilan du séisme au Venezuela est révisé à la hausse avec 2295 morts. Le président de l'Assemblée nationale a également fait état de plus de 11 000 blessés. Par ailleurs, 12 841 personnes ont été sinistrées par les tremblements de terre du 24 juin. La présidente par intérim du Venezuela, Delcy Rodriguez, a par ailleurs décrété un deuil national de 7 jours en hommage à la mémoire des victimes. C'est la fin de ce flash. Une très bonne journée à toutes et à tous.
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6: Bonjour, bienvenue, c'est parti pour les actus improbables et insolites de cette semaine. Direction le Brésil, quel gadget a inventé la marque Heineken pour écourter les réunions de travail ? Eh bien, une télécommande pour faire défiler beaucoup plus vite les présentations PowerPoint. La marque a ciblé une frustration des salariés lorsque le patron s'attarde très longuement sur ses slides en toute fin de journée. La télécommande permet de filer jusqu'à la fin du document. Un seul clic affiche la dernière page de la présentation. L'objectif d'Heineken est de libérer les employés pour partir au bar, à la vôtre, et avec modération évidemment. Allez, direction Nîmes, qu'a fait un homme qui en avait marre de subir du tapage nocturne devant chez lui il y a quelques jours. Eh bien, il a versé de l'huile de vidange sur le banc qui était juste devant son appartement. Le liquide visqueux a souillé le bois et le trottoir. Les agents de propreté ont passé une heure à tout décaper au jet haute pression. Le coupable risque tout de même jusqu'à 2 ans de prison pour délit environnemental. Enfin, en Suisse, qu'a fait un homme pour réussir à vendre son yacht ? Eh bien, il a mis aux enchères, mise de départ, 1 franc suisse. Ce modèle neuf vaut 850 000 francs suisses. Le propriétaire connaît bien sa technique, puisqu'il avait déjà vendu sa Ferrari de la même façon il y a 10 ans. Voilà pour les actus improbables et insolites de cette semaine. À très vite, belle journée et bel été.
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7: Bonjour à tous. Incendie. 32 000 hectares ont déjà été parcourus et brûlés par le feu depuis le début de l'année en France. C'est ce qu'a annoncé le ministre de l'Intérieur en déplacement à Fontainebleau, où un incendie a déjà ravagé plus de 800 hectares. Ce chiffre est supérieur à celui enregistré pour toute l'année 2025. Laurent Nunez a insisté sur le fait que la saison allait être compliquée. Et avec l'incendie dans la forêt de Fontainebleau, ce sont environ 900 personnes qui ont été évacuées. C'est ce qu'a précisé le ministre de l'Intérieur ce matin. Il s'agit de personnes résidant dans des habitations en lisière de forêt. Laurent Nunez a précisé qu'aucune autre évacuation n'était prévue pour l'heure. Aucun blessé n'est à déplorer. 14 juillet et Coupe du Monde. 7000 policiers et gendarmes seront dispatchés à Paris et dans son agglomération. C'est ce qu'a indiqué la préfecture de police de la capitale dans un communiqué. Aujourd'hui, 3000 policiers renforcés par un effectif de 1000 issus d'unités mobiles et 2000 pompiers seront déjà mobilisés. Et ce, pour sécuriser le concert prévu ce soir sur le Champ de Mars et le spectacle de pyrotechnie de drones. Présidentielle de 2027, Raphaël Glucksmann ne veut pas être un candidat de plus et se prononcera avant la fin de l'été. Le cofondateur de Place Publique a indiqué hier qu'il donnera prochainement une réponse sur sa candidature au scrutin. Le député européen a assuré vouloir travailler en équipe et se battre pour que la gauche démocratique existe. Guerre au Moyen-Orient, Téhéran a dit poursuivre les consultations avec des médiateurs afin de prévenir une escalade avec les États-Unis, et ce, en pleine reprise des hostilités depuis ce week-end. L'Iran a par ailleurs menacé de ne pas respecter le protocole d'accord si Washington ne tient pas ses engagements. Le pays a déclaré le détroit d'Ormuz fermé jusqu'à nouvel ordre. Carmine Noir, l'acteur Sam Neill, célèbre pour son rôle dans Jurassic Park, est décédé. Il incarnait le paléontologue Alan Grant dans la saga. Il était apparu dans les deux premières saisons de Peaky Blinders. Ses proches ont annoncé sa mort sur les réseaux sociaux. Il souffrait d'un lymphome de stade 3. Il s'est éteint parmi les siens à Sydney, en Australie, à 78 ans.
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7: Bonjour à tous. La vigilance rouge à la canicule s'étend sur tout l'ouest du pays ce lundi 13 juillet. Plus de 40 autres départements seront quant à eux en vigilance orange et la prudence est de mise. Des averses orageuses sont attendues sur la Bretagne, tandis que le ciel sera voilé sur le reste de l'Hexagone. Côté température, le mercure affichera 22 degrés à Brest, 28 à Lyon et 30 à Ajaccio le matin. Il fera jusqu'à 33 à Paris, 35 à Dijon, ainsi que 37 à Auxerre au plus chaud de la journée. Très belle journée à tous.
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8: Bonjour à toutes et à tous. Pas de match ce lundi à la Coupe du Monde de football 2026, alors que l'on entre dans la dernière semaine de compétition en Amérique du Nord. C'est la première fois depuis le 11 juin qu'aucun match ne se dispute, alors que les deux rencontres des demi-finales auront lieu demain et mercredi. La France affrontera l'Espagne demain soir, jour du 14 juillet à 21h heure française, du côté d'Arlington. Les Bleus, qui ont déjà affronté les Espagnols à 38 reprises depuis 1922. Et ironie du sort, c'est la même affiche que lors des demi-finales de l'Euro il y a deux ans, où les Espagnols s'étaient imposés 2-1 grâce à des buts costauds sur coup de Lamine Yamal et Dani Olmo au 21e et 25e minute de jeu. Randal Kolo Muani avait répondu dans ce match, d'autant que la dernière fois que les Français et les Espagnols se sont rencontrés, eh bien c'était déjà lors d'une demi-finale, mais en Ligue des Nations, il y a un an, le 5 juin 2025, pour une victoire espagnole, 5-4. Et samedi, Lamine Yamal a signalé devant la presse que la seule équipe à pouvoir poser des problèmes à l'équipe de France, eh bien c'était l'Espagne. Une déclaration accueillie dans une relative indifférence par le groupe France. Et l'autre demi-finale se disputera mercredi soir à 21h à Atlanta entre l'Angleterre et l'Argentine. Une affiche qui fleure bon les cours d'histoire, si on se réfère à la guerre des Malouines dans les années 80, mais qui s'est déroulée à 15 reprises footballistiquement parlant. La dernière confrontation entre les deux nations remonte à plus de 24 ans, le 7 juin 2002, lors de la phase de poule à la Coupe du Monde au Japon et en Corée du Sud, pour une victoire 1-0 de l'Angleterre à l'époque. En cyclisme, le Tour de France, c'est la victoire de Mathieu Van Der Poel hier soir lors de la 9e étape à Ussel en Corrèze. Le petit-fils de Raymond Poulidor s'est imposé au sprint dans une étape raccourcie à cause de la chaleur. Tadej Pogacar reste en jaune avec 2 minutes 42 d'avance sur Jonas Vingegaard et 3 minutes 55 sur le premier français Paul Sexas, 6e au général. Ce lundi, c'est une journée de repos sur la route du Tour. Et puis en tennis, l'Italien Yannick Sinner a récidivé à Wimbledon. Pour la deuxième année consécutive, il remporte le Grand Chelem londonien en s'imposant en 4-7 face à Alexander Zverev. Samedi, c'est la Tchèque Noskova qui a remporté le tournoi féminin en simple. Très belle journée de sport.
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0: 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La fumée des barbecues s'élève en volute. Les senteurs vous enveloppent, les papilles s'éveillent. Rien de compliqué, mais ici, tout se réveille. 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
4: Bonjour, Emmanuel Macron présidera une nouvelle réunion de lutte contre les narcotrafics centrée sur les douanes, les ports et les outre-mer ce jeudi à l'Elysée. Il s'agit de la 5e réunion sur ce sujet qui sera un des enjeux majeurs de l'élection présidentielle en 2027. Le Premier ministre Sébastien Lecornu, les ministres de l'Intérieur Laurent Nunez, de la Justice Gérald Darmanin et des Comptes publics David Amiel seront notamment présents. L'Aude et le Var confrontés à de violents incendies. Le premier a déjà parcouru 600 hectares hier soir et s'est déclaré une trentaine de kilomètres au nord de Narbonne, mobilisant plusieurs centaines de pompiers. Le second, un feu de forêt qui a brûlé 30 hectares hier soir, s'est déclaré sur la commune de Fréjus aux alentours de 16h. Le Parlement a définitivement approuvé hier un plan à 436 milliards d'euros pour les armées d'ici 2030 à quelques jours du 14 juillet, sans toutefois mettre fin aux critiques sur le montant ou le financement de cette trajectoire financière qui se heurtera à la prochaine présidentielle. Une quarantaine de pièces d'or datant du 1er siècle après Jésus-Christ ont été dérobées lors d'un cambriolage dans un centre archéologique près de Toulouse. D'une valeur de 120 000 euros, le trésor a été volé en quelques minutes seulement au sein du petit musée de Montance. Le bilan du séisme au Venezuela est révisé à la hausse avec 2295 morts. Le président de l'Assemblée nationale a également fait état de plus de 11 000 blessés. Par ailleurs, 12 841 personnes ont été sinistrées par les tremblements de terre du 24 juin. La présidente par intérim du Venezuela, Delcy Rodriguez, a par ailleurs décrété un deuil national de 7 jours en hommage à la mémoire des victimes. C'est la fin de ce flash. Une très bonne journée à toutes et à tous.
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6: Bonjour, bienvenue, c'est parti pour les actus improbables et insolites de cette semaine. Direction le Brésil, quel gadget a inventé la marque Heineken pour écourter les réunions de travail ? Eh bien, une télécommande pour faire défiler beaucoup plus vite les présentations PowerPoint. La marque a ciblé une frustration des salariés lorsque le patron s'attarde très longuement sur ses slides en toute fin de journée. La télécommande permet de filer jusqu'à la fin du document. Un seul clic affiche la dernière page de la présentation. L'objectif d'Heineken est de libérer les employés pour partir au bar, à la vôtre, et avec modération évidemment. Allez, direction Nîmes, qu'a fait un homme qui en avait marre de subir du tapage nocturne devant chez lui il y a quelques jours ? Eh bien, il a versé de l'huile de vidange sur le banc qui était juste devant son appartement. Le liquide visqueux a souillé le bois et le trottoir. Les agents de propreté ont passé une heure à tout décaper au jet haute pression. Le coupable risque tout de même jusqu'à 2 ans de prison pour délit environnemental. Enfin, en Suisse, qu'a fait un homme pour réussir à vendre son yacht ? Eh bien, il a mis aux enchères, mise de départ, 1 franc suisse. Ce modèle neuf vaut 850 000 francs suisses. Le propriétaire connaît bien sa technique, puisqu'il avait déjà vendu sa Ferrari de la même façon il y a 10 ans. Voilà pour les actus improbables et insolites de cette semaine. À très vite, belle journée et bel été.
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7: Bonjour à tous. Incendie. 32 000 hectares ont déjà été parcourus et brûlés par le feu depuis le début de l'année en France. C'est ce qu'a annoncé le ministre de l'Intérieur en déplacement à Fontainebleau, où un incendie a déjà ravagé plus de 800 hectares. Ce chiffre est supérieur à celui enregistré pour toute l'année 2025. Laurent Nunez a insisté sur le fait que la saison allait être compliquée. Et avec l'incendie dans la forêt de Fontainebleau, ce sont environ 900 personnes qui ont été évacuées. C'est ce qu'a précisé le ministre de l'Intérieur ce matin. Il s'agit de personnes résidant dans des habitations en lisière de forêt. Laurent Nunez a précisé qu'aucune autre évacuation n'était prévue pour l'heure. Aucun blessé n'est à déplorer. 14 juillet et Coupe du Monde. 7000 policiers et gendarmes seront dispatchés à Paris et dans son agglomération. C'est ce qu'a indiqué la préfecture de police de la capitale dans un communiqué. Aujourd'hui, 3000 policiers renforcés par un effectif de 1000 issus d'unités mobiles et 2000 pompiers seront déjà mobilisés. Et ce, pour sécuriser le concert prévu ce soir sur le Champ de Mars et le spectacle de pyrotechnie de drones. Présidentielle de 2027, Raphaël Glucksmann ne veut pas être un candidat de plus et se prononcera avant la fin de l'été. Le cofondateur de Place Publique a indiqué hier qu'il donnera prochainement une réponse sur sa candidature au scrutin. Le député européen a assuré vouloir travailler en équipe et se battre pour que la gauche démocratique existe. Guerre au Moyen-Orient, Téhéran a dit poursuivre les consultations avec des médiateurs afin de prévenir une escalade avec les États-Unis, et ce en pleine reprise des hostilités depuis ce week-end. L'Iran a par ailleurs menacé de ne pas respecter le protocole d'accord si Washington ne tient pas ses engagements. Le pays a déclaré le détroit d'Ormuz fermé jusqu'à nouvel ordre. Carmine Noir, l'acteur Sam Neill, célèbre pour son rôle dans Jurassic Park, est décédé. Il incarnait le paléontologue Alan Grant dans la saga. Il était apparu dans les deux premières saisons de Peaky Blinders. Ses proches ont annoncé sa mort sur les réseaux sociaux. Il souffrait d'un lymphome de stade 3. Il s'est éteint parmi les siens à Sydney, en Australie, à 78 ans.
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7: Bonjour à tous. La vigilance rouge à la canicule s'étend sur tout l'ouest du pays ce lundi 13 juillet. Plus de 40 autres départements seront quant à eux en vigilance orange et la prudence est de mise. Des averses orageuses sont attendues sur la Bretagne, tandis que le ciel sera voilé sur le reste de l'Hexagone. Côté température, le mercure affichera 22 degrés à Brest, 28 à Lyon et 30 à Ajaccio le matin. Il fera jusqu'à 33 à Paris, 35 à Dijon, ainsi que 37 à Auxerre au plus chaud de la journée. Très belle journée à tous.
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8: Bonjour à toutes et à tous. Pas de match ce lundi à la Coupe du Monde de football 2026, alors que l'on entre dans la dernière semaine de compétition en Amérique du Nord. C'est la première fois depuis le 11 juin qu'aucun match ne se dispute, alors que les deux rencontres des demi-finales auront lieu demain et mercredi. La France affrontera l'Espagne demain soir, jour du 14 juillet à 21h heure française, du côté d'Arlington. Les Bleus, qui ont déjà affronté les Espagnols à 38 reprises depuis 1922. Et ironie du sort, c'est la même affiche que lors des demi-finales de l'Euro il y a deux ans, où les Espagnols s'étaient imposés 2-1 grâce à des buts cautionnés sur coup de Lamine Yamal et Dani Olmo au 21e et 25e minute de jeu. Randal Kolo Muani avait répondu dans ce match, d'autant que la dernière fois que les Français et les Espagnols se sont rencontrés, eh bien c'était déjà lors d'une demi-finale, mais en Ligue des Nations il y a un an, le 5 juin 2025, pour une victoire espagnole, 5-4. Et samedi, Lamine Yamal a sonné devant la presse que la seule équipe à pouvoir poser des problèmes à l'équipe de France, eh bien c'était l'Espagne. Une déclaration accueillie dans une relative indifférence par le groupe France. Et l'autre demi-finale se disputera mercredi soir à 21h à Atlanta entre l'Angleterre et l'Argentine. Une affiche qui fleure bon les cours d'histoire, si on se réfère à la guerre des Malouines dans les années 80, mais qui s'est déroulée à 15 reprises footballistiquement parlant. La dernière confrontation entre les deux nations remonte à plus de 24 ans, le 7 juin 2002, lors de la phase de poule à la Coupe du Monde au Japon et en Corée du Sud, pour une victoire 1-0 de l'Angleterre à l'époque. En cyclisme, le Tour de France, c'est la victoire de Mathieu Van Der Poel hier soir lors de la 9e étape à Ussel en Corrèze. Le petit-fils de Raymond Poulidor s'est imposé au sprint dans une étape raccourcie à cause de la chaleur. Tadej Pogacar reste en jaune avec 2 minutes 42 d'avance sur Jonas Vingegaard et 3 minutes 55 sur le premier français Paul Sexas, 6e au général. Ce lundi, c'est une journée de repos sur la route du Tour. Et puis en tennis, l'Italien Yannick Sinner a récidivé à Wimbledon. Pour la deuxième année consécutive, il remporte le Grand Chelem londonien en s'imposant en 4-7 face à Alexander Zverev. Samedi, c'est la Tchèque Noskova qui a remporté le tournoi féminin en simple. Très belle journée de sport.
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0: Bonjour à toutes et à tous, bienvenue sur Pandic Radio. Il est temps de plonger dans l'événement qui fait vibrer toute la planète football, la Coupe du Monde évidemment. Et quel match hier soir, les Bleus ont décroché leur billet pour le demi-finale. L'analyse du match avec Lucas. Bonjour Lucas.
1: Bonjour et oui, on est soulagé.
0: Très soulagé.
1: On est en demi-finale, on est de nouveau dans le dernier carré de la Coupe du Monde. Pourtant la soirée elle avait mal commencé pour Kylian Mbappé qui a vu son pénalty être repoussé par Yacine Bounou en première période. Mais le capitaine français n'a pas douté longtemps. Au retour des vestiaires, il a débloqué la rencontre d'une magnifique frappe enroulée avant de participer au mouvement qui a permis à Ousmane Dembélé de faire le break 6 minutes plus tard. Contrairement aux attentes, le Maroc n'a jamais réussi à mettre la même intensité que lors de ses précédents exploits. Les Lions de la Tasse ont monopolisé légèrement le ballon, mais se sont montrés très peu dangereux, ne cadrant qu'une seule frappe, tandis que la défense française et Mike Maignan ont parfaitement maîtrisé les rares offensives adverses. On le disait au début de Coupe du Monde, la défense est sur quoi on avait des doutes.
0: Ah oui, ben là c'est fini.
1: Et au final, depuis le début du Mondial, c'est 2 buts encaissés. On est en demi-finale, on n'a pris que 2 buts. On en a mis une bonne quinzaine. Donc moi je suis rassuré sur ce point-là.
0: Ah oui, moi aussi. Alors parce qu'en fait c'est vrai qu'on doutait quand même. Hein, mais là on a eu de belles représentations de défense qui sont intéressantes. Moi j'ai juste un petit problème, c'est qu'Olise n'a pas marqué hier.
1: Voilà, toujours pas. Pas de but pour Olise, mais moi j'espère que ça viendra en demi-finale, contre
0: oui.
1: L'Espagne peut-être.
0: Oui, oui.
1: Et ça nous ferait du bien aussi qu'il marque, et ça lui ferait du bien à lui aussi. La presse a insisté sur le réalisme et la solidité défensive des Bleus, qui disputent une troisième demi-finale de Coupe du Monde consécutive. C'est quand même
0: assez beau.
1: Assez fort.
0: Ah ouais, c'est fort, c'est
1: et
0: beau.
1: Et peut-être une troisième finale consécutive après, hein, on espère.
0: Il n'y a pas de raison. Et puis, alors, il y a un petit truc aussi, on peut en parler, c'est l'arbitrage. Parce qu'on avait un doute, hein, forcément, que des Argentins à l'arbitrage, c'était problématique. Et puis, en fait, ça s'est bien passé.
1: C'est très bien passé. Il a sifflé le pénalty quand il fallait.
0: Voilà. Bon, il y a juste le petit tatillon sur le point de pénalty. Bon,
1: c'est ça,
0: un peu embêtant, mais ça s'est arrêté là.
1: Ça s'est arrêté là. Et on est quand même content de l'arbitrage. Quand oui. On gagne, dans tous les cas, même si contre le Paraguay, on était un peu sceptique, au moins là,
0: non, mais c'était clair. Juste.
1: C'était juste. Et donc, l'homme du match, hein, ça a été Kylian Mbappé. Malgré son pénalty manqué, il a fait un très bon match, il marque.
0: Oui.
1: Il est hyper influent pendant toute la rencontre. C'est peut-être le meilleur joueur français depuis le début de ce mondial, sûrement même. Et donc, c'est cette équipe de France qui va poursuivre son rêve d'une troisième étoile et qui affrontera désormais le vainqueur d'Espagne-Belgique en demi-finale.
0: Certainement l'Espagne.
1: Moi, j'aimerais bien que ce soit la Belgique quand même.
0: Oui, moi aussi, forcément.
1: Mais bon,
0: c'est plus simple.
1: On verra bien comment ça se déroulera.
0: Mais ok, merci Lucas. Rendez-vous à 17h pour la présentation des matchs du week-end.

0: Info. Bonjour, Emmanuel Macron présidera une nouvelle réunion de lutte contre les narcotrafics centrée sur les douanes, les ports et les outre-mer ce jeudi à l'Elysée. Il s'agit de la cinquième réunion sur ce sujet qui sera un des enjeux majeurs de l'élection présidentielle en 2027. Le Premier ministre Sébastien Lecornu, les ministres de l'Intérieur Laurent Nunez, de la Justice Gérald Darmanin et des Comptes publics David Amiel seront notamment présents. L'Aude et le Var confrontés à de violents incendies. Le premier a déjà parcouru 600 hectares hier soir et s'est déclaré une trentaine de kilomètres au nord de Narbonne, mobilisant plusieurs centaines de pompiers. Le second, un feu de forêt qui a brûlé 30 hectares hier soir, s'est déclaré sur la commune de Fréjus aux alentours de 16h. Le Parlement a définitivement approuvé hier un plan à 436 milliards d'euros pour les armées d'ici 2030 à quelques jours du 14 juillet, sans toutefois mettre fin aux critiques sur le montant ou le financement de cette trajectoire financière qui se heurtera à la prochaine présidentielle. Une quarantaine de pièces d'or datant du 1er siècle après Jésus-Christ ont été dérobées lors d'un cambriolage dans un centre archéologique près de Toulouse. D'une valeur de 120 000 euros, le trésor a été volé en quelques minutes seulement au sein du petit musée de Montance. Le bilan du séisme au Venezuela est révisé à la hausse avec 2295 morts. Le président de l'Assemblée nationale a également fait état de plus de 11 000 blessés. Par ailleurs, 12 841 personnes ont été sinistrées par les tremblements de terre du 24 juin. La présidente par intérim du Venezuela, Delcy Rodriguez, a par ailleurs décrété un deuil national de 7 jours en hommage à la mémoire des victimes. C'est la fin de ce flash. Une très bonne journée à toutes et à tous.
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2: Bonjour, bienvenue, c'est parti pour les actus improbables et insolites de cette semaine. Direction le Brésil, quel gadget a inventé la marque Heineken pour écourter les réunions de travail? Eh bien, une télécommande pour faire défiler beaucoup plus vite les présentations PowerPoint. La marque a ciblé une frustration des salariés lorsque le patron s'attarde très longuement sur ses slides en toute fin de journée. La télécommande permet de filer jusqu'à la fin du document. Un seul clic affiche la dernière page de la présentation. L'objectif d'Heineken est de libérer les employés pour partir au bar, à la vôtre, et avec modération évidemment. Allez, direction Nîmes, qu'a fait un homme qui en avait marre de subir du tapage nocturne devant chez lui il y a quelques jours? Eh bien, il a versé de l'huile de vidange sur le banc qui était juste devant son appartement. Le liquide visqueux a souillé le bois et le trottoir. Les agents de propreté ont passé une heure à tout décaper au jet haute pression. Le coupable risque tout de même jusqu'à 2 ans de prison pour délit environnemental. Enfin, en Suisse, qu'a fait un homme pour réussir à vendre son yacht? Eh bien, il a mis aux enchères, mise de départ, 1 franc suisse. Ce modèle neuf vaut 850 000 francs suisses. Le propriétaire connaît bien sa technique, puisqu'il avait déjà vendu sa Ferrari de la même façon il y a 10 ans. Voilà pour les actus improbables et insolites de cette semaine. À très vite, belle journée et bel été.
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4: Bonjour à tous. Un samedi, 32 000 hectares ont déjà été parcourus et brûlés par le feu depuis le début de l'année en France. C'est ce qu'a annoncé le ministre de l'Intérieur en déplacement à Fontainebleau, où un incendie a déjà ravagé plus de 800 hectares. Ce chiffre est supérieur à celui enregistré pour toute l'année 2025. Laurent Nunez a insisté sur le fait que la saison allait être compliquée.

0: Aujourd'hui, 3000 policiers renforcés par un effectif de 1000 issus d'unités mobiles et 2000 pompiers seront déjà mobilisés. Et ce, pour sécuriser le concert prévu ce soir sur le Champ de Mars et le spectacle de pyrotechnie de drones. Présidentielle de 2027, Raphaël Glucksmann ne veut pas être un candidat de plus et se prononcera avant la fin de l'été. Le cofondateur de Place Publique a indiqué hier qu'il donnera prochainement une réponse sur sa candidature au scrutin. Le député européen a assuré vouloir travailler en équipe et se battre pour que la gauche démocratique existe. Guerre au Moyen-Orient, Téhéran a dit poursuivre les consultations avec des médiateurs afin de prévenir une escalade avec les États-Unis, et ce en pleine reprise des hostilités depuis ce week-end. L'Iran a par ailleurs menacé de ne pas respecter le protocole d'accord si Washington ne tient pas ses engagements. Le pays a déclaré le détroit d'Ormuz fermé jusqu'à nouvel ordre. Carrie Noir, l'acteur Sam Neill, célèbre pour son rôle dans Jurassic Park, est décédé. Il incarnait le paléontologue Alan Grant dans la saga. Il était apparu dans les deux premières saisons de Peaky Blinders. Ses proches ont annoncé sa mort sur les réseaux sociaux. Il souffrait d'un lymphome de stade 3. Il s'est éteint parmi les siens à Sydney, en Australie, à 78 ans.
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0: Bonjour à tous. La vigilance rouge à la canicule s'étend sur tout l'ouest du pays ce lundi 13 juillet. Plus de 40 autres départements seront quant à eux en vigilance orange et la prudence est de mise. Des averses orageuses sont attendues sur la Bretagne, tandis que le ciel sera voilé sur le reste de l'Hexagone. Côté température, le mercure affichera 22 degrés à Brest, 28 à Lyon et 30 à Ajaccio le matin. Il fera jusqu'à 33 à Paris, 35 à Dijon, ainsi que 37 à Auxerre au plus chaud de la
2: 13h30.
0: Bonne journée à tous.
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3: Bonjour à toutes et à tous. Pas de match ce lundi à la Coupe du Monde de football 2026, alors que l'on entre dans la dernière semaine de compétition en Amérique du Nord. C'est la première fois depuis le 11 juin qu'aucun match ne se dispute, alors que les deux rencontres des demi-finales auront lieu demain et mercredi. La France affrontera l'Espagne demain soir, jour du 14 juillet à 21h heure française, du côté d'Arlington. Les Bleus, qui ont déjà affronté les Espagnols à 38 reprises depuis 1922. Et ironie du sort, c'est la même affiche que lors des demi-finales de l'Euro il y a deux ans, où les Espagnols s'étaient imposés 2-1 grâce à des buts sur coup de Lamine Yamal et Dani Olmo au 21e et 25e minute de jeu. Randal Kolo Muani avait répondu dans ce match, d'autant que la dernière fois que les Français et les Espagnols se sont rencontrés, eh bien c'était déjà lors d'une demi-finale, mais en Ligue des Nations, il y a un an, le 5 juin 2025, pour une victoire espagnole, 5-4. Et samedi, Lamine Yamal a sonné devant la presse que la seule équipe à pouvoir poser des problèmes à l'équipe de France, eh bien c'était l'Espagne. Une déclaration accueillie dans une relative indifférence par le groupe France. Et l'autre demi-finale se disputera mercredi soir à 21h à Atlanta entre l'Angleterre et l'Argentine. Une affiche qui effleure bon les cours d'histoire, si on se réfère à la guerre des Malouines dans les années 80, mais qui s'est déroulée à 15 reprises footballistiquement parlant. La dernière confrontation entre les deux nations remonte à plus de 24 ans, le 7 juin 2002, lors de la phase de poule à la Coupe du Monde au Japon et en Corée du Sud, pour une victoire 1-0 de l'Angleterre à l'époque. En cyclisme, le Tour de France, c'est la victoire de Mathieu Van Der Poel hier soir lors de la 9e étape à Ussel en Corrèze. Le petit-fils de Raymond Poulidor s'est imposé au sprint dans une étape raccourcie à cause de la chaleur. Tadej Pogacar reste en jaune avec 2 minutes 40 d'avance sur Jonas Vingegaard et 3 minutes 55 sur le premier français Paul Sexas, 6e au général. Ce lundi, c'est une journée de repos sur la route du Tour. Et puis en tennis, l'Italien Yannick Sinner a récidivé à Wimbledon pour la deuxième année consécutive. Il remporte le grand chelem londonien en s'imposant en 4-7 face à Alexander Zverev. Samedi, c'est la Tchèque Noskova qui a remporté le tournoi féminin en simple. Très bonne journée de sport.
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4: Bonjour, Emmanuel Macron présidera une nouvelle réunion de lutte contre les narcotrafics centrés sur les douanes, les ports et les outre-mer ce jeudi à l'Elysée. Il s'agit de la 5e réunion sur ce sujet qui sera un des enjeux majeurs de l'élection présidentielle en 2027. Le Premier ministre Sébastien Lecornu, les ministres de l'Intérieur Laurent Nunez, de la Justice Gérald Darmanin et des Comptes publics David Amiel seront notamment présents. L'Aude et le Var confrontés à de violents incendies. Le premier a déjà parcouru 600 hectares hier soir et s'est déclaré une trentaine de kilomètres au nord de Narbonne, mobilisant plusieurs centaines de pompiers. Le second, un feu de forêt qui a brûlé 30 hectares hier soir, s'est déclaré sur la commune de Fréjus aux alentours de 16h. Le Parlement a définitivement approuvé hier un plan à 436 milliards d'euros pour les armées d'ici 2030 à quelques jours du 14 juillet, sans toutefois mettre fin aux critiques sur le montant ou le financement de cette trajectoire financière qui se heurtera à la prochaine présidentielle. Une quarantaine de pièces d'or datant du 1er siècle après Jésus-Christ ont été dérobées lors d'un cambriolage dans un centre archéologique près de Toulouse. D'une valeur de 120 000 euros, le trésor a été volé en quelques minutes seulement au sein du petit musée de Montance. Le bilan du séisme au Venezuela est révisé à la hausse avec 2295 morts. Le président de l'Assemblée nationale a également fait état de plus de 11 000 blessés. Par ailleurs, 12 841 personnes ont été sinistrées par les tremblements de terre du 24 juin. La présidente par intérim du Venezuela, Delcy Rodriguez, a par ailleurs décrété un deuil national de 7 jours en hommage à la mémoire des victimes. C'est la fin de ce flash. Une très bonne journée à toutes et à tous.
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5: Bonjour, bienvenue, c'est parti pour les actus improbables et insolites de cette semaine. Direction le Brésil, quel gadget a inventé la marque Heineken pour écourter les réunions de travail ? Eh bien, une télécommande pour faire défiler beaucoup plus vite les présentations PowerPoint. La marque a ciblé une frustration des salariés lorsque le patron s'attarde très longuement sur ses slides en toute fin de journée. La télécommande permet de filer jusqu'à la fin du document. Un seul clic affiche la dernière page de la présentation. L'objectif d'Heineken est de libérer les employés pour partir au bar, à la vôtre, et avec modération évidemment. Allez, direction Nîmes, qu'a fait un homme qui en avait marre de subir du tapage nocturne devant chez lui il y a quelques jours ? Eh bien, il a versé de l'huile de vidange sur le banc qui était juste devant son appartement. Le liquide visqueux a souillé le bois et le trottoir. Les agents de propreté ont passé une heure à tout décaper au jet haute pression. Le coupable risque tout de même jusqu'à 2 ans de prison pour délit environnemental. Enfin, en Suisse, qu'a fait un homme pour réussir à vendre son yacht ? Eh bien, il a mis aux enchères, mise de départ, 1 franc suisse. Ce modèle neuf vaut 850 000 francs suisses. Le propriétaire connaît bien sa technique, puisqu'il avait déjà vendu sa Ferrari de la même façon il y a 10 ans. Voilà pour les actus improbables et insolites de cette semaine. À très vite, belle journée et bel été.
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7: Bonjour à tous. Incendie. 32 000 hectares ont déjà été parcourus et brûlés par le feu depuis le début de l'année en France. C'est ce qu'a annoncé le ministre de l'Intérieur en déplacement à Fontainebleau, où un incendie a déjà ravagé plus de 800 hectares. Ce chiffre est supérieur à celui enregistré pour toute l'année 2025. Laurent Nunez a insisté sur le fait que la saison allait être compliquée. Et avec l'incendie dans la forêt de Fontainebleau, ce sont environ 900 personnes qui ont été évacuées. C'est ce qu'a précisé le ministre de l'Intérieur ce matin. Il s'agit de personnes résidant dans des habitations en lisière de forêt. Laurent Nunez a précisé qu'aucune autre évacuation n'était prévue pour l'heure. Aucun blessé n'est à déplorer. 14 juillet et Coupe du Monde. 7000 policiers et gendarmes seront dispatchés à Paris et dans son agglomération. C'est ce qu'a indiqué la préfecture de police de la capitale dans un communiqué. Aujourd'hui, 3000 policiers renforcés par un effectif de 1000 issus d'unités mobiles et 2000 pompiers seront déjà mobilisés. Et ce, pour sécuriser le concert prévu ce soir sur le Champ de Mars et le spectacle de pyrotechnie de drones. Présidentielle de 2027, Raphaël Glucksmann ne veut pas être un candidat de plus et se prononcera avant la fin de l'été. Le cofondateur de Place Publique a indiqué hier qu'il donnera prochainement une réponse sur sa candidature au scrutin. Le député européen a assuré vouloir travailler en équipe et se battre pour que la gauche démocratique existe. Et au Moyen-Orient, Téhéran a dit poursuivre les consultations avec des médiateurs afin de prévenir une escalade avec les États-Unis, et ce en pleine reprise des hostilités depuis ce week-end. L'Iran a par ailleurs menacé de ne pas respecter le protocole d'accord si Washington ne tient pas ses engagements. Le pays a déclaré le détroit d'Ormuz fermé jusqu'à nouvel ordre. Carmine Noir, l'acteur Sam Neill, célèbre pour son rôle dans Jurassic Park, est décédé. Il incarnait le paléontologue Alan Grant dans la saga. Il était apparu dans les deux premières saisons de Peaky Blinders. Ses proches ont annoncé sa mort sur les réseaux sociaux. Il souffrait d'un lymphome de stade 3. Il s'est éteint parmi les siens à Sydney, en Australie, à 78 ans.
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7: Bonjour à tous. La vigilance rouge à la canicule s'étend sur tout l'ouest du pays ce lundi 13 juillet. Plus de 40 autres départements seront quant à eux en vigilance orange et la prudence est de mise. Des averses orageuses sont attendues sur la Bretagne, tandis que le ciel sera voilé sur le reste de l'Hexagone. Côté température, le mercure affichera 22 degrés à Brest, 28 à Lyon et 30 à Ajaccio le matin. Il fera jusqu'à 33 à Paris, 35 à Dijon, ainsi que 37 à Auxerre au plus chaud de la journée. Très belle journée à tous.
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3: Bonjour à toutes et à tous. Pas de match ce lundi à la Coupe du Monde de football 2026, alors que l'on entre dans la dernière semaine de compétition en Amérique du Nord. C'est la première fois depuis le 11 juin qu'aucun match ne se dispute, alors que les deux rencontres des demi-finales auront lieu demain et mercredi. La France affrontera l'Espagne demain soir, jour du 14 juillet à 21h heure française, du côté d'Arlington. Les Bleus, qui ont déjà affronté les Espagnols à 38 reprises depuis 1922. Et ironie du sort, c'est la même affiche que lors des demi-finales de l'Euro il y a deux ans, où les Espagnols s'étaient imposés 2-1 grâce à des buts sur coup de Lamine Yamal et Dani Olmo au 21e et 25e minute de jeu. Randal Kolo Muani avait répondu dans ce match, d'autant que la dernière fois que les Français et les Espagnols se sont rencontrés, eh bien c'était déjà lors d'une demi-finale, mais en Ligue des Nations il y a un an, le 5 juin 2025, pour une victoire espagnole, 5-4. Et samedi, Lamine Yamal a sonné devant la presse que la seule équipe à pouvoir poser des problèmes à l'équipe de France, eh bien c'était l'Espagne. Une déclaration accueillie dans une relative indifférence par le groupe France. L'autre demi-finale se disputera mercredi soir à 21h à Atlanta entre l'Angleterre et l'Argentine. Une affiche qui fleure bon les cours d'histoire si on se réfère à la guerre des Malouines dans les années 80, mais qui s'est déroulée à 15 reprises footballistiquement parlant. La dernière confrontation entre les deux nations remonte à plus de 24 ans, le 7 juin 2002, lors de la phase de poule à la Coupe du Monde au Japon et en Corée du Sud, pour une victoire 1-0 de l'Angleterre à l'époque. En cyclisme, le Tour de France, c'est la victoire de Mathieu Van Der Poel hier soir lors de la 9e étape à Ussel en Corrèze. Le petit-fils de Raymond Poulidor s'est imposé au sprint dans une étape raccourcie à cause de la chaleur. Tadej Pogacar reste en jaune avec 2 minutes 42 d'avance sur Jonas Vingegaard et 3 minutes 55 sur le premier français Paul Sexas, 6e au général. Ce lundi, c'est la journée de repos sur la route du Tour. Et puis en tennis, l'Italien Yannick Sinner a récidivé à Wimbledon. Pour la deuxième année consécutive, il remporte le grand chelem londonien en s'imposant en 4-7 face à Alexander Zverev. Samedi, c'est la Tchèque Noskova qui a remporté le tournoi féminin en simple. Très belle journée de sport.
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9: Daniel Balavoine est un chanteur, auteur et compositeur français. Il est né le 5 février 1952 à Alençon, en Normandie. Il grandit à Pau, dans le sud-ouest de la France. Très jeune, il s'intéresse à la musique. Il est influencé par le rock anglo-saxon et la chanson française. Il admire notamment les Beatles et Elton John. Au début des années 1970, il tente de percer dans la musique. Ses premiers albums rencontrent peu de succès. Il persévère malgré les échecs. En 1978, sa carrière change brutalement. Il interprète le rôle de Johnny Rockford dans l'opéra rock Starmania. La chanson « Quand on arrive en ville » le rend célèbre. Sa voix puissante et aiguë marque le public. En 1979, il connaît un grand succès en solo. La chanson « Le chanteur » devient un tube. Il s'impose comme une figure majeure de la chanson française. Dans les années 1980, Daniel Balavoine enchaîne les succès. Parmi ses chansons les plus connues, on trouve « Mon fils, ma bataille », « La Ziza », « Sauver l'amour ». Ses textes sont engagés et personnels. Daniel Balavoine défend des valeurs fortes. Il parle de justice sociale. Il dénonce le racisme. Il critique l'indifférence et le pouvoir politique. Il n'hésite pas à s'exprimer publiquement. Il s'engage aussi dans l'action humanitaire. Il soutient les projets en Afrique. Il collabore avec l'organisation humanitaire Paris-Dakar. Le 14 janvier 1986, Daniel Balavoine meurt tragiquement. Il décède dans un accident d'hélicoptère au Mali. Il a 33 ans. Sa mort choque la France entière. Il laisse une œuvre marquante. Son influence reste forte dans la musique française. Daniel Balavoine est aujourd'hui considéré comme un artiste majeur. Il incarne la voix de l'engagement et de la sincérité. Ses chansons continuent d'être écoutées.
1: Le métier du jour. Le gendarme, c'est avant tout un militaire au service de la population. Son rôle est de protéger, de prévenir et d'intervenir. Il assure la sécurité des personnes et des biens, en ville comme à la campagne. Sur les routes, il contrôle la circulation et lutte contre les accidents. Sur le terrain, il enquête, interpelle et veille au respect de la loi. Lors de grands événements, il maintient l'ordre public. En cas d'urgence, il est souvent le premier à arriver pour porter secours. Le gendarme travaille en uniforme, armé et disponible 24 heures sur 24. Son métier demande rigueur, discipline et sang-froid, mais aussi écoute, dialogue et proximité avec les citoyens. Il peut se spécialiser en brigade motorisée, en unité de recherche, en gendarmerie mobile ou même en unité d'élite. C'est un métier exigeant, mais porteur de sens, servir l'État et protéger la population, chaque jour, partout en France.
4: Bonjour, Emmanuel Macron présidera une nouvelle réunion de lutte contre les narcotrafics centrés sur les douanes, les ports et les outre-mer ce jeudi à l'Élysée. Il s'agit de la 5e réunion sur ce sujet qui sera un des enjeux majeurs de l'élection présidentielle en 2027. Le Premier ministre Sébastien Lecornu, les ministres de l'Intérieur Laurent Nunez, de la Justice Gérald Darmanin et des Comptes publics David Amiel seront notamment présents. L'Aude et le Var confrontés à de violents incendies. Le premier a déjà parcouru 600 hectares hier soir et s'est déclaré une trentaine de kilomètres au nord de Narbonne, mobilisant plusieurs centaines de pompiers. Le second, un feu de forêt qui a brûlé 30 hectares hier soir, s'est déclaré sur la commune de Fréjus aux alentours de 16 heures. Le Parlement a définitivement approuvé hier un plan à 436 milliards d'euros pour les armées d'ici 2030 à quelques jours du 14 juillet, sans toutefois mettre fin aux critiques sur le montant ou le financement de cette trajectoire financière qui se heurtera à la prochaine présidentielle. Une quarantaine de pièces d'or datant du 1er siècle après Jésus-Christ ont été dérobées lors d'un cambriolage dans un centre archéologique près de Toulouse. D'une valeur de 120 000 euros, le trésor a été volé en quelques minutes seulement au sein du petit musée de Montance. Le bilan du séisme au Venezuela est révisé à la hausse avec 2 295 morts. Le président de l'Assemblée nationale a également fait état de plus de 11 000 blessés. Par ailleurs, 12 841 personnes ont été sinistrées par les tremblements de terre du 24 juin. La présidente par intérim du Venezuela, Delcy Rodriguez, a par ailleurs décrété un deuil national de 7 jours en hommage à la mémoire des victimes. C'est la fin de ce flash. Une très bonne journée à toutes et à tous.
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5: Bonjour, bienvenue, c'est parti pour les actus improbables et insolites de cette semaine. Direction le Brésil, quel gadget a inventé la marque Heineken pour écourter les réunions de travail ? Eh bien, une télécommande pour faire défiler beaucoup plus vite les présentations PowerPoint. La marque a ciblé une frustration des salariés lorsque le patron s'attarde très longuement sur ses slides en toute fin de journée. La télécommande permet de filer jusqu'à la fin du document. Un seul clic affiche la dernière page de la présentation. L'objectif d'Heineken est de libérer les employés pour partir au bar, à la vôtre, et avec modération évidemment. Allez, direction Nîmes, qu'a fait un homme qui en avait marre de subir du tapage nocturne devant chez lui il y a quelques jours ? Eh bien, il a versé de l'huile de vidange sur le banc qui était juste devant son appartement. Le liquide visqueux a souillé le bois et le trottoir. Les agents de propreté ont passé une heure à tout décaper au jet haute pression. Le coupable risque tout de même jusqu'à 2 ans de prison pour délit environnemental. Enfin, en Suisse, qu'a fait un homme pour réussir à vendre son yacht ? Eh bien, il a mis aux enchères, mise de départ, 1 franc suisse. Ce modèle neuf vaut 850 000 francs suisses. Le propriétaire connaît bien cette technique, puisqu'il avait déjà vendu sa Ferrari de la même façon il y a 10 ans. Voilà pour les actus improbables et insolites de cette semaine. À très vite, belle journée et bel été.
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7: Bonjour à tous. Incendie. 32 000 hectares ont déjà été parcourus et brûlés par le feu depuis le début de l'année en France. C'est ce qu'a annoncé le ministre de l'Intérieur en déplacement à Fontainebleau, où un incendie a déjà ravagé plus de 800 hectares. Ce chiffre est supérieur à celui enregistré pour toute l'année 2025. Laurent Nunez a insisté sur le fait que la saison allait être compliquée. Et avec l'incendie dans la forêt de Fontainebleau, ce sont environ 900 personnes qui ont été évacuées. C'est ce qu'a précisé le ministre de l'Intérieur ce matin. Il s'agit de personnes résidant dans des habitations en lisière de forêt. Laurent Nunez a précisé qu'aucune autre évacuation n'était prévue pour l'heure. Aucun blessé n'est à déplorer. 14 juillet et Coupe du Monde, 7000 policiers et gendarmes seront dispatchés à Paris et dans son agglomération. C'est ce qu'a indiqué la préfecture de police de la capitale dans un communiqué. Aujourd'hui, 3000 policiers renforcés par un effectif de 1000 issus d'unités mobiles et 2000 pompiers seront déjà mobilisés. Et ce, pour sécuriser le concert prévu ce soir sur le Champ de Mars et le spectacle de pyrotechnie de drones. Présidentielle de 2027, Raphaël Glucksmann ne veut pas être un candidat de plus et se prononcera avant la fin de l'été. Le cofondateur de Place Publique a indiqué hier qu'il donnera prochainement une réponse sur sa candidature au scrutin. Le député européen a assuré vouloir travailler en équipe et se battre pour que la gauche démocratique existe. Et au Moyen-Orient, Téhéran a dit poursuivre les consultations avec des médiateurs afin de prévenir une escalade avec les États-Unis, et ce, en pleine reprise des hostilités depuis ce week-end. L'Iran a par ailleurs menacé de ne pas respecter le protocole d'accord si Washington ne tient pas ses engagements. Le pays a déclaré le détroit d'Ormuz fermé jusqu'à nouvel ordre. Carmine Noir, l'acteur Sam Neill, célèbre pour son rôle dans Jurassic Park, est décédé. Il incarnait le paléontologue Alan Grant dans la saga. Il était apparu dans les 2 premières saisons de Peaky Blinders. Ses proches ont annoncé sa mort sur les réseaux sociaux. Il souffrait d'un lymphome de stade 3. Il s'est éteint parmi les siens à Sydney, en Australie, à 78 ans.
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7: Bonjour à tous. La vigilance rouge à la canicule s'étend sur tout l'ouest du pays ce lundi 13 juillet. Plus de 40 autres départements seront quant à eux en vigilance orange et la prudence est de mise. Des averses orageuses sont attendues sur la Bretagne, tandis que le ciel sera voilé sur le reste de l'Hexagone. Côté température, le mercure affichera 22 degrés à Brest, 28 à Lyon et 30 à Ajaccio le matin. Il fera jusqu'à 33 à Paris, 35 à Dijon, ainsi que 37 à Auxerre au plus chaud de la journée. Très belle journée à tous.
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3: Bonjour à toutes et à tous. Pas de match ce lundi à la Coupe du Monde de Football 2026, alors que l'on entre dans la dernière semaine de compétition en Amérique du Nord. C'est la première fois depuis le 11 juin qu'aucun match ne se dispute, alors que les deux rencontres des demi-finales auront lieu demain et mercredi. La France affrontera l'Espagne demain soir, jour du 14 juillet à 21h heure française, du côté d'Arlington. Les Bleus, qui ont déjà affronté les Espagnols à 38 reprises depuis 1922. Et ironie du sort, c'est la même affiche que lors des demi-finales de l'Euro il y a deux ans, où les Espagnols s'étaient imposés 2-1 grâce à des buts sur coup de Lamine Yamal et Dani Olmo au 21e et 25e minute de jeu. Randal Kolo Muani avait répondu dans ce match, d'autant que la dernière fois que les Français et les Espagnols se sont rencontrés, eh bien c'était déjà lors d'une demi-finale, mais en Ligue des Nations, il y a un an, le 5 juin 2025, pour une victoire espagnole, 5-4. Et samedi, Lamine Yamal a sonné devant la presse que la seule équipe à pouvoir poser des problèmes à l'équipe de France, eh bien c'était l'Espagne. Une déclaration accueillie dans une relative indifférence par le groupe France. L'autre demi-finale se disputera mercredi soir à 21h à Atlanta entre l'Angleterre et l'Argentine. Une affiche qui effleure bon les cours d'histoire si on se réfère à la guerre des Malouines dans les années 80, mais qui s'est déroulée à 15 reprises footballistiquement parlant. La dernière confrontation entre les deux nations remonte à plus de 24 ans, le 7 juin 2002, lors de la phase de poule à la Coupe du Monde au Japon et en Corée du Sud, pour une victoire 1-0 de l'Angleterre à l'époque. En cyclisme, le Tour de France, c'est la victoire de Mathieu Van Der Poel hier soir lors de la 9e étape à Ussel en Corrèze. Le petit-fils de Raymond Poulidor s'est imposé au sprint dans une étape raccourcie à cause de la chaleur. Tadej Pogacar reste en jaune avec 2 minutes 42 d'avance sur Jonas Vingegaard et 3 minutes 55 sur le premier français Paul Sexas, 6e au général. Ce lundi, c'est une journée de repos sur la route du Tour. Et puis en tennis, l'Italien Yannick Sinner a récidivé à Wimbledon. Pour la deuxième année consécutive, il remporte le grand chelem londonien en s'imposant en 4-7 face à Alexander Zverev. Samedi, c'est la Tchèque Noskova qui a remporté le tournoi féminin en simple. Très bonne journée de sport.
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4: Bonjour, Emmanuel Macron présidera une nouvelle réunion de lutte contre les narcotrafics centrés sur les douanes, les ports et les outre-mer ce jeudi à l'Elysée. Il s'agit de la 5e réunion sur ce sujet qui sera un des enjeux majeurs de l'élection présidentielle en 2027. Le Premier ministre Sébastien Lecornu, les ministres de l'Intérieur Laurent Nunez, de la Justice Gérald Darmanin et des Comptes publics David Amiel seront notamment présents. L'Aude et le Var confrontés à de violents incendies. Le premier a déjà parcouru 600 hectares hier soir et s'est déclaré une trentaine de kilomètres au nord de Narbonne, mobilisant plusieurs centaines de pompiers. Le second, un feu de forêt qui a brûlé 30 hectares hier soir, s'est déclaré sur la commune de Fréjus aux alentours de 16h. Le Parlement a définitivement approuvé hier un plan à 436 milliards d'euros pour les armées d'ici 2030 à quelques jours du 14 juillet, sans toutefois mettre fin aux critiques sur le montant ou le financement de cette trajectoire financière qui se heurtera à la prochaine présidentielle. Une quarantaine de pièces d'or datant du 1er siècle après Jésus-Christ ont été dérobées lors d'un cambriolage dans un centre archéologique près de Toulouse. D'une valeur de 120 000 euros, le trésor a été volé en quelques minutes seulement au sein du petit musée de Montance. Le bilan du séisme au Venezuela est révisé à la hausse avec 2295 morts. Le président de l'Assemblée nationale a également fait état de plus de 11 000 blessés. Par ailleurs, 12 841 personnes ont été sinistrées par les tremblements de terre du 24 juin. La présidente par intérim du Venezuela, Delcy Rodriguez, a par ailleurs décrété un deuil national de 7 jours en hommage à la mémoire des victimes. C'est la fin de ce flash. Une très bonne journée à toutes et à tous.
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5: Bonjour, bienvenue, c'est parti pour les actus improbables et insolites de cette semaine. Direction le Brésil, quel gadget a inventé la marque Heineken pour écourter les réunions de travail ? Eh bien, une télécommande pour faire défiler beaucoup plus vite les présentations PowerPoint. La marque a ciblé une frustration des salariés lorsque le patron s'attarde très longuement sur ses slides en toute fin de journée. La télécommande permet de filer jusqu'à la fin du document. Un seul clic affiche la dernière page de la présentation. L'objectif d'Heineken est de libérer les employés pour partir au bar, à la vôtre, et avec modération évidemment. Allez, direction Nîmes, qu'a fait un homme qui en avait marre de subir du tapage nocturne devant chez lui il y a quelques jours ? Eh bien, il a versé de l'huile de vidange sur le banc qui était juste devant son appartement. Le liquide visqueux a souillé le bois et le trottoir. Les agents de propreté ont passé une heure à tout décaper au jet haute pression. Le coupable risque tout de même jusqu'à 2 ans de prison pour délit environnemental. Enfin, en Suisse, qu'a fait un homme pour réussir à vendre son yacht ? Eh bien, il a mis aux enchères, mise de départ, 1 franc suisse. Ce modèle neuf vaut 850 000 francs suisses. Le propriétaire connaît bien sa technique, puisqu'il avait déjà vendu sa Ferrari de la même façon il y a 10 ans. Voilà pour les actus improbables et insolites de cette semaine. À très vite, belle journée et bel été.
1: 14h. Bonjour à tous. Incendie. 32 000 hectares ont déjà été parcourus et brûlés par le feu depuis le début de l'année en France. C'est ce qu'a annoncé le ministre de l'Intérieur en déplacement à Fontainebleau, où un incendie a déjà ravagé plus de 800 hectares. Ce chiffre est supérieur à celui enregistré pour toute l'année 2025. Laurent Nunez a insisté sur le fait que la saison allait être compliquée. Et avec l'incendie dans la forêt de Fontainebleau, ce sont environ 900 personnes qui ont été évacuées. C'est ce qu'a précisé le ministre de l'Intérieur ce matin. Il s'agit de personnes résidant dans des habitations en lisière de forêt. Laurent Nunez a précisé qu'aucune autre évacuation n'était prévue pour l'heure. Aucun blessé n'est à déplorer. 14 juillet et Coupe du Monde. 7000 policiers et gendarmes seront dispatchés à Paris et dans son agglomération. C'est ce qu'a indiqué la préfecture de police de la capitale dans un communiqué. Aujourd'hui, 3000 policiers renforcés par un effectif de 1000 issus d'unités mobiles et 2000 pompiers seront déjà mobilisés. Et ce, pour sécuriser le concert prévu ce soir sur le Champ de Mars et le spectacle de pyrotechnie de drones. Présidentielle de 2027, Raphaël Glucksmann ne veut pas être un candidat de plus et se prononcera avant la fin de l'été. Le cofondateur de Place Publique a indiqué hier qu'il donnera prochainement une réponse sur sa candidature au scrutin. Le député européen a assuré vouloir travailler en équipe et se battre pour que la gauche démocratique existe. Guerre au Moyen-Orient, Téhéran a dit poursuivre les consultations avec des médiateurs afin de prévenir une escalade avec les États-Unis, et ce en pleine reprise des hostilités depuis ce week-end. L'Iran a par ailleurs menacé de ne pas respecter le protocole d'accord si Washington ne tient pas ses engagements. Le pays a déclaré le détroit d'Ormuz fermé jusqu'à nouvel ordre. Carmine Noir, l'acteur Sam Neill, célèbre pour son rôle dans Jurassic Park, est décédé. Il incarnait le paléontologue Alan Grant dans la saga. Il était apparu dans les 2 premières saisons de Peaky Blinders. Ses proches ont annoncé sa mort sur les réseaux sociaux. Il souffrait d'un lymphome de stade 3. Il s'est éteint parmi les siens à Sydney, en Australie, à 78 ans.
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1: Bonjour à tous. La vigilance rouge à la canicule s'étend sur tout l'ouest du pays ce lundi 13 juillet. Plus de 40 autres départements seront quant à eux en vigilance orange et la prudence est de mise. Des averses orageuses sont attendues sur la Bretagne, tandis que le ciel sera voilé sur le reste de l'Hexagone. Côté température, le mercure affichera 22 degrés à Brest, 28 à Lyon et 30 à Ajaccio le matin. Il fera jusqu'à 33 à Paris, 35 à Dijon, ainsi que 37 à Auxerre au plus chaud de la journée. Très belle journée à tous.
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3: Bonjour à toutes et à tous. Pas de match ce lundi à la Coupe du Monde de Football 2026, alors que l'on entre dans la dernière semaine de compétition en Amérique du Nord. C'est la première fois depuis le 11 juin qu'aucun match ne se dispute, alors que les deux rencontres des demi-finales auront lieu demain et mercredi. La France affrontera l'Espagne demain soir, jour du 14 juillet à 21h heure française, du côté d'Arlington. Les Bleus, qui ont déjà affronté les Espagnols à 38 reprises depuis 1922. Et ironie du sort, c'est la même affiche que lors des demi-finales de l'Euro il y a deux ans, où les Espagnols s'étaient imposés 2-1 grâce à des buts sur coup de Lamine Yamal et Dani Olmo au 21e et 25e minute de jeu. Randal Kolo Muani avait répondu dans ce match, d'autant que la dernière fois que les Français et les Espagnols se sont rencontrés, eh bien c'était déjà lors d'une demi-finale, mais en Ligue des Nations, il y a un an, le 5 juin 2025, pour une victoire espagnole, 5-4. Et samedi, Lamine Yamal a signalé devant la presse que la seule équipe à pouvoir poser des problèmes à l'équipe de France, eh bien c'était l'Espagne. Une déclaration accueillie dans une relative indifférence par le groupe France. Et l'autre demi-finale se disputera mercredi soir à 21h à Atlanta entre l'Angleterre et l'Argentine. Une affiche qui effleure bon les cours d'histoire, si on se réfère à la guerre des Malouines dans les années 80, mais qui s'est déroulée à 15 reprises footballistiquement parlant. La dernière confrontation entre les deux nations remonte à plus de 24 ans, le 7 juin 2002, lors de la phase de poule à la Coupe du Monde au Japon et en Corée du Sud, pour une victoire 1-0 de l'Angleterre à l'époque. En cyclisme, le Tour de France, c'est la victoire de Mathieu Van Der Poel hier soir lors de la 9e étape à Ussel en Corrèze. Le petit-fils de Raymond Poulidor s'est imposé au sprint dans une étape raccourcie à cause de la chaleur. Tadej Pogacar reste en jaune avec 2 minutes 40 d'avance sur Jonas Vingegaard et 3 minutes 55 sur le premier français Paul Sexas, 6e au général. Ce lundi, c'est une journée de repos sur la route du Tour. Et puis en tennis, l'Italien Yannick Sinner a récidivé à Wimbledon. Pour la deuxième année consécutive, il remporte le grand chelem londonien en s'imposant en 4-7 face à Alexander Zverev. Samedi, c'est la Tchèque Noskova qui a remporté le tournoi féminin en simple. Très bonne journée de sport.
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4: Bonjour, Emmanuel Macron présidera une nouvelle réunion de lutte contre les narcotrafics centrée sur les douanes, les ports et les outre-mer ce jeudi à l'Elysée. Il s'agit de la 5e réunion sur ce sujet qui sera un des enjeux majeurs de l'élection présidentielle en 2027. Le Premier ministre Sébastien Lecornu, les ministres de l'Intérieur Laurent Nunez, de la Justice Gérald Darmanin et des Comptes publics David Amiel seront notamment présents. L'Aude et le Var confrontés à de violents incendies. Le premier a déjà parcouru 600 hectares hier soir et s'est déclaré une trentaine de kilomètres km au nord de Narbonne, mobilisant plusieurs centaines de pompiers. Le second, un feu de forêt qui a brûlé 30 hectares hier soir, s'est déclaré sur la commune de Fréjus aux alentours de 16h. Le Parlement a définitivement approuvé hier un plan à 436 milliards d'euros pour les armées d'ici 2030 à quelques jours du 14 juillet, sans toutefois mettre fin aux critiques sur le montant ou le financement de cette trajectoire financière qui se heurtera à la prochaine présidentielle. Une quarantaine de pièces d'or datant du 1er siècle après Jésus-Christ ont été dérobées lors d'un cambriolage dans un centre archéologique près de Toulouse. D'une valeur de 120 000 euros, le trésor a été volé en quelques minutes seulement au sein du petit musée de Montance. Le bilan du séisme au Venezuela est révisé à la hausse avec 2295 morts. Le président de l'Assemblée nationale a également fait état de plus de 11 000 blessés. Par ailleurs, 12 841 personnes ont été sinistrées par les tremblements de terre du 24 juin. La présidente par intérim du Venezuela, Delcy Rodriguez, a par ailleurs décrété un deuil national de 7 jours en hommage à la mémoire des victimes. C'est la fin de ce flash. Une très bonne journée à toutes et à tous.
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5: Bonjour, bienvenue, c'est parti pour les actus improbables et insolites de cette semaine. Direction le Brésil, quel gadget a inventé la marque Heineken pour écourter les réunions de travail? Eh bien, une télécommande pour faire défiler beaucoup plus vite les présentations PowerPoint. La marque a ciblé une frustration des salariés lorsque le patron s'attarde très longuement sur ses slides en toute fin de journée. La télécommande permet de filer jusqu'à la fin du document. Un seul clic affiche la dernière page de la présentation. L'objectif d'Heineken est de libérer les employés pour partir au bar, à la vôtre, et avec modération évidemment. Allez, direction Nîmes, qu'a fait un homme qui en avait marre de subir du tapage nocturne devant chez lui il y a quelques jours? Eh bien, il a versé de l'huile de vidange sur le banc qui était juste devant son appartement. Le liquide visqueux a souillé le bois et le trottoir. Les agents de propreté ont passé une heure à tout décaper au jet haute pression. Le coupable risque tout de même jusqu'à 2 ans de prison pour délit environnemental. Enfin, en Suisse, qu'a fait un homme pour réussir à vendre son yacht? Eh bien, il a mis aux enchères, mise de départ, 1 franc suisse. Ce modèle neuf vaut 850 000 francs suisses. Le propriétaire connaît bien sa technique, puisqu'il avait déjà vendu sa Ferrari de la même façon il y a 10 ans. Voilà pour les actus improbables et insolites de cette semaine. À très vite, belle journée et bel été.
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7: Bonjour à tous. Un samedi, 32 000 hectares ont déjà été parcourus et brûlés par le feu depuis le début de l'année en France. C'est ce qu'a annoncé le ministre de l'Intérieur en déplacement à Fontainebleau, où un incendie a déjà ravagé plus de 800 hectares. Ce chiffre est supérieur à celui enregistré pour toute l'année 2025. Laurent Nunez a insisté sur le fait que la saison allait être compliquée. Et avec l'incendie dans la forêt de Fontainebleau, ce sont environ 900 personnes qui ont été évacuées. C'est ce qu'a précisé le ministre de l'Intérieur ce matin. Il s'agit de personnes résidant dans des habitations en lisière de forêt. Laurent Nunez a précisé qu'aucune autre évacuation n'était prévue pour l'heure. Aucun blessé n'est à déplorer. 14 juillet et Coupe du Monde. 7000 policiers et gendarmes seront dispatchés à Paris et dans son agglomération. C'est ce qu'a indiqué la préfecture de police de la capitale dans un communiqué. Aujourd'hui, 3000 policiers renforcés par un effectif de 1000 issus d'unités mobiles et 2000 pompiers seront déjà mobilisés. Et ce, pour sécuriser le concert prévu ce soir sur le Champ de Mars et le spectacle de pyrotechnie de drones. Présidentielle de 2027, Raphaël Glucksmann ne veut pas être un candidat de plus et se prononcera avant la fin de l'été. Le cofondateur de Place Publique a indiqué hier qu'il donnera prochainement une réponse sur sa candidature au scrutin. Le député européen a assuré vouloir travailler en équipe et se battre pour que la gauche démocratique existe. Et au Moyen-Orient, Téhéran a dit poursuivre les consultations avec des médiateurs afin de prévenir une escalade avec les États-Unis, et ce en pleine reprise des hostilités depuis ce week-end. L'Iran a par ailleurs menacé de ne pas respecter le protocole d'accord si Washington ne tient pas ses engagements. Le pays a déclaré le détroit d'Ormuz fermé jusqu'à nouvel ordre. Carrie Noir, l'acteur Sam Neill, célèbre pour son rôle dans Jurassic Park, est décédé. Il incarnait le paléontologue Alan Grant dans la saga. Il était apparu dans les 2 premières saisons de Peaky Blinders. Ses proches ont annoncé sa mort sur les réseaux sociaux. Il souffrait d'un lymphome de stade 3. Il s'est éteint parmi les siens à Sydney, en Australie, à 78 ans.
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7: Bonjour à tous. La vigilance rouge à la canicule s'étend sur tout l'ouest du pays ce lundi 13 juillet. Plus de 40 autres départements seront quant à eux en vigilance orange et la prudence est de mise. Des averses orageuses sont attendues sur la Bretagne, tandis que le ciel sera voilé sur le reste de l'Hexagone. Côté température, le mercure affichera 22 degrés à Brest, 28 à Lyon et 30 à Ajaccio le matin. Il fera jusqu'à 33 à Paris, 35 à Dijon, ainsi que 37 à Auxerre au plus chaud de la journée. Très belle journée à tous.
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3: Bonjour à toutes et à tous. Pas de match ce lundi à la Coupe du Monde de Football 2026, alors que l'on entre dans la dernière semaine de compétition en Amérique du Nord. C'est la première fois depuis le 11 juin qu'aucun match ne se dispute, alors que les deux rencontres des demi-finales auront lieu demain et mercredi. La France affrontera l'Espagne demain soir, jour du 14 juillet à 21h heure française, du côté d'Arlington. Les Bleus, qui ont déjà affronté les Espagnols à 38 reprises depuis 1922. Et ironie du sort, c'est la même affiche que lors des demi-finales de l'Euro il y a deux ans, où les Espagnols s'étaient imposés 2-1 grâce à des buts sur coup de Lamine Yamal et Dani Olmo au 21e et 25e minute de jeu. Randal Kolo Muani avait répondu dans ce match, d'autant que la dernière fois que les Français et les Espagnols se sont rencontrés, eh bien c'était déjà lors d'une demi-finale, mais en Ligue des Nations, il y a un an, le 5 juin 2025, pour une victoire espagnole, 5-4. Et samedi, Lamine Yamal a sonné devant la presse que la seule équipe à pouvoir poser des problèmes à l'équipe de France, eh bien c'était l'Espagne. Une déclaration accueillie dans une relative indifférence par le groupe France. Et l'autre demi-finale se disputera mercredi soir à 21h à Atlanta entre l'Angleterre et l'Argentine. Une affiche qui effleure bon les cours d'histoire, si on se réfère à la guerre des Malouines dans les années 80, mais qui s'est déroulée à 15 reprises footballistiquement parlant. La dernière confrontation entre les deux nations remonte à plus de 24 ans, le 7 juin 2002, lors de la phase de poule à la Coupe du Monde au Japon et en Corée du Sud pour une victoire 1-0 de l'Angleterre à l'époque. En cyclisme, le Tour de France, c'est la victoire de Mathieu Van Der Poel hier soir lors de la 9e étape à Ussel en Corrèze. Le petit-fils de Raymond Poulidor s'est imposé au sprint dans une étape raccourcie à cause de la chaleur. Tadej Pogacar reste en jaune avec 2 minutes 40 d'avance sur Jonas Vingegaard et 3 minutes 55 sur le premier français Paul Sexas, 6e au général. Ce lundi, c'est une journée de repos sur la route du Tour. Et puis en tennis, l'Italien Yannick Sinner a récidivé à Wimbledon. Pour la deuxième année consécutive, il remporte le Grand Chelem londonien en s'imposant en 4-7 face à Alexander Zverev. Samedi, c'est la Tchèque Noskova qui a remporté le tournoi féminin en 5. Très belle journée de sport.
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4: Bonjour, Emmanuel Macron présidera une nouvelle réunion de lutte contre les narcotrafics centrés sur les douanes, les ports et les outre-mer ce jeudi à l'Elysée. Il s'agit de la 5e réunion sur ce sujet qui sera un des enjeux majeurs de l'élection présidentielle en 2027. Le Premier ministre Sébastien Lecornu, les ministres de l'Intérieur Laurent Nunez, de la Justice Gérald Darmanin et des Comptes publics David Amiel seront notamment présents. L'Aude et le Var confrontés à de violents incendies. Le premier a déjà parcouru 600 hectares hier soir et s'est déclaré une trentaine de kilomètres au nord de Narbonne, mobilisant plusieurs centaines de pompiers. Le second, un feu de forêt qui a brûlé 30 hectares hier soir, s'est déclaré sur la commune de Fréjus aux alentours de 16h. Le Parlement a définitivement approuvé hier un plan à 436 milliards d'euros pour les armées d'ici 2030 à quelques jours du 14 juillet, sans toutefois mettre fin aux critiques sur le montant ou le financement de cette trajectoire financière qui se heurtera à la prochaine présidentielle. Une quarantaine de pièces d'or datant du 1er siècle après Jésus-Christ ont été dérobé lors d'un cambriolage dans un centre archéologique près de Toulouse. D'une valeur de 120 000 euros, le trésor a été volé en quelques minutes seulement au sein du petit musée de Montance. Le bilan du séisme au Venezuela est révisé à la hausse avec 2295 morts. Le président de l'Assemblée nationale a également fait état de plus de 11 000 blessés. Par ailleurs, 12 841 personnes ont été sinistrées par les tremblements de terre du 24 juin. La présidente par intérim du Venezuela, Delcy Rodriguez, a par ailleurs décrété un deuil national de 7 jours en hommage à la mémoire des victimes. C'est la fin de ce flash, une très bonne journée à toutes et à tous.
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6: Bonjour, bienvenue, c'est parti pour les actus improbables et insolites de cette semaine. Direction le Brésil, quel gadget a inventé la marque Heineken pour écourter les réunions de travail ? Eh bien, une télécommande pour faire défiler beaucoup plus vite les présentations PowerPoint. La marque a ciblé une frustration des salariés lorsque le patron s'attarde très longuement sur ses slides en toute fin de journée. La télécommande permet de filer jusqu'à la fin du document. Un seul clic affiche la dernière page de la présentation. L'objectif d'Heineken est de libérer les employés pour partir au bar, à la vôtre, et avec modération évidemment. Allez, direction Nîmes, qu'a fait un homme qui en avait marre de subir du tapage nocturne devant chez lui il y a quelques jours ? Eh bien, il a versé de l'huile de vidange sur le banc qui était juste devant son appartement. Le liquide visqueux a souillé le bois et le trottoir. Les agents de propreté ont passé une heure à tout décaper au jet haute pression. Le coupable risque tout de même jusqu'à 2 ans de prison pour délit environnemental. Enfin, en Suisse, qu'a fait un homme pour réussir à vendre son yacht ? Eh bien, il a mis aux enchères, mise de départ, 1 franc suisse. Ce modèle neuf vaut 850 000 francs suisses. Le propriétaire connaît bien sa technique, puisqu'il avait déjà vendu sa Ferrari de la même façon il y a 10 ans. Voilà pour les actus improbables et insolites de cette semaine. À très vite, belle journée et bel été.
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8: Bonjour à tous. Un samedi, 32 000 hectares ont déjà été parcourus et brûlés par le feu depuis le début de l'année en France. C'est ce qu'a annoncé le ministre de l'Intérieur en déplacement à Fontainebleau, où un incendie a déjà ravagé plus de 800 hectares. Ce chiffre est supérieur à celui enregistré pour toute l'année 2025. Laurent Nunez a insisté sur le fait que la saison allait être compliquée. Et avec l'incendie dans la forêt de Fontainebleau, ce sont environ 900 personnes qui ont été évacuées. C'est ce qu'a précisé le ministre de l'Intérieur ce matin. Il s'agit de personnes résidant dans des habitations en lisière de forêt. Laurent Nouniez a précisé qu'aucune autre évacuation n'était prévue pour l'heure. Aucun blessé n'est à déplorer. 14 juillet et Coupe du Monde, 7000 policiers et gendarmes seront dispatchés à Paris et dans son agglomération. C'est ce qu'a indiqué la préfecture de police de la capitale dans un communiqué. Aujourd'hui, 3000 policiers renforcés par un effectif de 1000 issus d'unités mobiles et 2000 pompiers seront déjà mobilisés. Et ce, pour sécuriser le concert prévu ce soir sur le Champ de Mars et le spectacle de pyrotechnie de drones. Présidentielle de 2027, Raphaël Glucksmann ne veut pas être un candidat de plus et se prononcera avant la fin de l'été. Le cofondateur de Place Publique a indiqué hier qu'il donnera prochainement une réponse sur sa candidature au scrutin. Le député européen a assuré vouloir travailler en équipe et se battre pour que la gauche démocratique existe. Guerre au Moyen-Orient, Téhéran a dit poursuivre les consultations avec des médiateurs afin de prévenir une escalade avec les États-Unis, et ce en pleine reprise des hostilités depuis ce week-end. L'Iran a par ailleurs menacé de ne pas respecter le protocole d'accord si Washington ne tient pas ses engagements. Le pays a déclaré le détroit d'Ormuz fermé jusqu'à nouvel ordre. Carrie Noir, l'acteur Sam Neill, célèbre pour son rôle dans Jurassic Park, est décédé. Il incarnait le paléontologue Alan Grant dans la saga. Il était apparu dans les deux premières saisons de Peaky Blinders. Ses proches ont annoncé sa mort sur les réseaux sociaux. Il souffrait d'un lymphome de stade 3. Il s'est éteint parmi les siens à Sydney, en Australie, à 78 ans.

0: très haut niveau la présentation de ces matchs avec Lucas. Bonjour Lucas.
1: Bonjour Rémi, après la qualification de nos Bleus face au Maroc, 3 places restent à prendre pour les demi-finales. Et ça commence dès ce soir avec Espagne-Belgique à 21h. C'est deux belles équipes. L'Espagne qui est toujours invaincue dans cette Coupe du Monde retrouve une Belgique qui monte en puissance depuis les 8e. La Rora impressionne par son jeu collectif tandis que les Diables Rouges s'appuient sur une attaque retrouvée autour de Lukaku et Jérémy Doku. Pour rappel, l'Espagne elle a fini première de son groupe H en 8e. Elle a forcé une belle équipe du Portugal, 1-0. Donc c'est une équipe qui a déjà joué une grosse équipe et qui va devoir continuer à marquer et à gagner tout simplement. La Belgique, en 8e, elle a sorti les États-Unis 4-1, et ce malgré le carton rouge annulé et toute l'histoire autour de ce petit incident. Et elle a quand même fini en difficulté en première de son groupe. Donc voilà, il y a quand même un avantage sur le papier à l'Espagne, forcément.
0: Même si on préférerait que ce soit la Belgique qui gagne.
1: Bah oui, comme ça on les joue après, c'est plus simple. Mais du côté des compos probables, pour l'Espagne, pas de changement en théorie. Unai Simon, Pedro Porro, le franco-espagnol Emeric Laporte, Kubarsi, Cucurella, le milieu de terrain Rodri, Pedri, Fabian Ruiz et une attaque Lamine Yamal, Oyarzabal, Nico Williams. Pour la Belgique, c'est également une belle équipe, peut-être un peu en dessous forcément. Courtois dans les buts, une défense Meunier, Fess, De Bast, De Kuyper, un milieu Tielemans, Van Aken et une attaque Doku, De Ketelaere qui a marqué un doublé contre les États-Unis, Trossard et Lukaku. Les joueurs clés, les joueurs à suivre tout simplement du côté de l'Espagne, je le redis encore une fois, mais il a mis à mal. Il n'y a rien d'autre à dire, même s'il fait une Coupe du Monde un peu...
0: Bah, c'est mitigé.
1: C'est mitigé, mais c'est le genre de joueur qui...
0: Oui, il peut tout faire.
1: C'est un éclat, et voilà, c'est possible que ce soit ce soir. Et du côté de la Belgique, je vais citer Romelu Lukaku, le meilleur buteur de l'histoire de la sélection. Voilà, qui est quand même un joueur qui marque régulièrement, qui a marqué déjà quelques buts dans cette Coupe du Monde. Pour le duel à suivre, j'ai choisi sur le côté gauche, Jérémy Doku qui devra faire face à Marc Cucurella. Donc ce sera quand même un duel de vitesse. Et Marc Cucurella qui vient de signer au Real Madrid, il doit prouver à cette Coupe du Monde qu'il a sa place dans cet effectif. Le vainqueur, il affrontera la France en demi-finale. Donc on va avoir un œil particulier, attentif sur ce match. Moi je vois bien l'Espagne quand même gagner 2-1, même si j'espère pas, mais voilà.
0: Oui, moi non plus j'espère pas, mais moi je mettrai 1-0.
1: On est tous les deux sur une victoire. Et plus tard dans le week-end, samedi, il y a Norvège-Angleterre. C'est peut-être un match où l'Angleterre reste favorite sur le papier, mais attention, la Norvège l'a fini deuxième de notre groupe, juste derrière la France.
0: Oui,
1: elle a éliminé la Côte d'Ivoire et surtout le Brésil de Neymar. Rien que ça. Pour l'Angleterre, c'est quand même un parcours un peu plus simple. Première de son groupe, certes, mais une victoire en 16e contre le Congo et une victoire en 8e contre une belle équipe du Mexique, mais c'est pas le Brésil. C'est pas le Brésil, mais c'est quand même une équipe qui était piège depuis le début de ce mondial. Du côté des compos probables, la Norvège qui reste sur son 11 de base, Nyland dans les buts, Rierson, Ager, Egem, Wolfe en défense, Berg, Odegaard et Berg au milieu de terrain. Il y a deux Berg dans cette équipe et une attaque Nusa qui nous avait marqué contre la Côte d'Ivoire avec un somptueux but. Haaland qui marque, qui est même à 7 buts, je crois, dans ce mondial. Et Sorloth du côté de l'Angleterre. Pickford, O'Reilly, Stones, Konsa, James, Rice, Anderson au milieu de terrain qui fait une très grosse Coupe du Monde, Saka, Bellingham, Gordon et l'attaquant star Harry Kane qui va faire un peu face à face avec Erling Haaland. C'est le même type de joueur.
0: Ouais, c'est ça.
1: C'est ça, donc on va bien voir. Du coup, forcément, pour le joueur clé, Haaland et Kane, ce seront les deux joueurs qui peuvent débloquer le match. On en parlait la dernière fois, Haaland et Kane, c'est le genre de joueurs, on peut ne pas les voir du match. Et à un moment, ils sont au bon endroit au bon moment. Et on peut dire qu'ils font un gros match parce qu'ils marquent et c'est le plus important. Donc on verra bien. Le vainqueur, il disputera la demi-finale contre le vainqueur d'Argentine-Suisse. Ce sera sûrement l'Argentine, mais bon, sait-on jamais. Bon pronostic, c'est que la Norvège passe.
0: Oui, moi ça serait bien, ouais, je les vois aussi. Ouais.
1: Ils viennent de sortir le Brésil. L'Angleterre, c'est pas non plus fameux depuis le début de ce mondial.
0: Non, c'est pas excellent.
1: À voir. Et le dernier match de ces huitièmes de finale, c'est dans la même nuit. C'est la nuit de samedi à dimanche, mais à 3h du matin. C'est pour que ça colle un peu avec les horaires argentines, je pense. Voilà, c'est quand même pour deux équipes qui ont fait un très bon début de tournoi. L'Argentine, première de son groupe, victoire contre le Cap-Vert, quand même. En allant en prolongation avec la difficulté, et victoire contre l'Egypte aussi avec la difficulté. Ils étaient menés 2-0 et renversent le match en toute fin de match. C'est pas non plus une équipe d'Argentine ultra rassurante, mais c'est pas forcément les équipes les plus rassurantes qui gagnent la Coupe du Monde.
0: Bah, tout à fait, c'est exactement ça.
1: C'est ça aussi, il faudra voir. La Suisse, elle a fini première de son groupe aussi. Elle a gagné contre l'Algérie, puis elle s'est qualifiée au tir au but contre la Colombie. Donc c'est deux équipes qui ont beaucoup joué, qui ont joué des prolongations. Peut-être que ça pourra aussi. Ça va fatiguer peut-être certains joueurs aussi. Moi, ça m'arrangerait que ces équipes-là joue des prolongations parce que nous on n'a pas eu de soucis.
0: Oui, c'est vrai
1: qu'au niveau de la fraîche fraîcheur aussi, on serait avantagé. Du côté des combos, l'Argentine, ça reste classique, Martinez, Molina, Romero, Lisandro Martinez, Tagliafico, Paredes en sentinelle, un milieu de Paul, Enzo Fernandez, McAllister, une attaque, Lionel Messi, Julian Navarez. Du côté de la Suisse, c'est forcément une équipe plus faible, hein. Kobel dans les buts, Zakaria, Akanji, Elvedi, Rodriguez en défense, Jachari, Freiler et Chaka au milieu, une attaque, Vargas, Endoy et l'attaquant du Stade Rennais, Brelem Bolo. Les joueurs clés, forcément du côté de l'Argentine, Léo Messi.
0: Bien sûr.
1: Il a marqué lors de son dernier match, voilà, il est à 8 buts dans ce mondial.
0: Il est toujours en forme, Messi. Hein.
1: Il est toujours là, toujours présent. Pour certains, c'est le meilleur joueur de l'histoire, c'est pas pour rien. Et du côté de la Suisse, Granit Xhaka, hein, la légende suisse, qui continue de faire le taf au milieu de terrain. Il est là, il se la donne et c'est le plus important. Le duel, Cristiano Romero contre Brelem Bolo. Moi, j'ai un peu envie de voir comment l'attaquant du Stade Rennais va s'en sortir. Je l'aime beaucoup, ce joueur. Donc, on verra bien. Et bien sûr, le vainqueur, il affrontera, comme je l'ai dit juste avant, le vainqueur de Norvège-Angleterre en demi-finale. À voir maintenant quelle sera la demi-finale. Mais je vois bien l'Argentine là aussi s'imposer 2-0. Même si, une fois de plus, ça m'arrangerait que ce soit la Suisse pour notre équipe de France.
0: Oui, évidemment. Et puis, en fait, la Suisse, ça fait un très joli.

0: Bonjour à tous. La vigilance rouge à la canicule s'étend sur tout l'ouest du pays ce lundi 13 juillet. Plus de 40 autres départements seront quant à eux en vigilance orange et la prudence est de mise. Des averses orageuses sont attendues sur la Bretagne, tandis que le ciel sera voilé sur le reste de l'Hexagone. Côté température, le mercure affichera 22 degrés à Brest, 28 à Lyon et 30 à Ajaccio le matin. Il fera jusqu'à 33 à Paris, 35 à Dijon, ainsi que 37 à Auxerre au plus chaud de la journée. Très belle journée à tous.
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2: Bonjour à toutes et à tous. Pas de match ce lundi à la Coupe du Monde de Football 2026, alors que l'on entre dans la dernière semaine de compétition en Amérique du Nord. C'est la première fois depuis le 11 juin qu'aucun match ne se dispute, alors que les deux rencontres des demi-finales auront lieu demain et mercredi.
3: 14h30.
2: Contre l'Espagne demain soir, jour du 14 juillet à 21h heure française, du côté d'Arlington. Les Bleus qui ont déjà affronté les Espagnols à 38 reprises depuis 1922. Et ironie du sort, c'est la même affiche que lors des demi-finales de l'Euro il y a deux ans, où les Espagnols s'étaient imposés 2-1 grâce à des buts costauds sur coup de Lamine Yamal et Dani Olmo au 21e et 25e minute de jeu. Randal Kolo Muani avait répondu dans ce match, d'autant que la dernière fois que les Français et les Espagnols se sont rencontrés, eh bien c'était déjà lors d'une demi-finale, mais en Ligue des Nations il y a un an, le 5 juin 2025, pour une victoire espagnole, 5-4. Et samedi, Lamine Yamal assénait devant la presse que la seule équipe à pouvoir poser des problèmes à l'équipe de France, eh bien c'était l'Espagne. Une déclaration accueillie dans une relative indifférence par le groupe France. Et l'autre demi-finale se disputera mercredi soir à 21h à Atlanta entre l'Angleterre et l'Argentine. Une affiche qui fleure bon les cours d'histoire, si on se réfère à la guerre des Malouines dans les années 80, mais qui s'est déroulée à 15 reprises footballistiquement parlant. La dernière confrontation entre les deux nations remonte à plus de 24 ans, le 7 juin 2002, lors de la phase de poule à la Coupe du Monde au Japon et en Corée du Sud, pour une victoire 1-0 de l'Angleterre à l'époque. En cyclisme, le Tour de France, c'est la victoire de Mathieu Van Der Poel hier soir lors de la 9e étape à Ussel en Corrèze. Le petit-fils de Raymond Poulidor s'est imposé au sprint dans une étape raccourcie à cause de la chaleur. Tadej Pogacar reste en jaune avec 2 minutes 42 d'avance sur Jonas Vingegaard et 3 minutes 55 sur le premier français Paul Sexas, 6e au général. Ce lundi, c'est une journée de repos sur la route du Tour. Et puis en tennis, l'Italien Yannick Sinner a récidivé à Wimbledon. Pour la deuxième année consécutive, il remporte le Grand Chelem londonien en s'imposant en 4-7 face à Alexander Zverev. Samedi, c'est la Tchèque Noskova qui a remporté le tournoi féminin en simple. Très belle journée de sport.
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3: Bonjour, Emmanuel Macron présidera une nouvelle réunion de lutte contre les narcotrafics centrée sur les douanes, les ports et les outre-mer ce jeudi à l'Elysée. Il s'agit de la cinquième réunion sur ce sujet qui sera un des enjeux majeurs de l'élection présidentielle en 2027. Le Premier ministre Sébastien Lecornu, les ministres de l'Intérieur Laurent Nunez, de la Justice Gérald Darmanin et des Comptes publics David Amiel seront notamment présents. L'Aude et le Var confrontés à de violents incendies. Le premier a déjà parcouru 600 hectares hier soir et s'est déclaré une trentaine de kilomètres au nord de Narbonne, mobilisant plusieurs centaines de pompiers. Le second, un feu de forêt qui a brûlé 30 hectares hier soir, s'est déclaré sur la commune de Fréjus aux alentours de 16h. Le Parlement a définitivement approuvé hier un plan à 436 milliards d'euros pour les armées d'ici 2030 à quelques jours du 14 juillet, sans toutefois mettre fin aux critiques sur le montant ou le financement de cette trajectoire financière qui se heurtera à la prochaine présidentielle. Une quarantaine de pièces d'or datant du 1er siècle après Jésus-Christ ont été dérobé lors d'un cambriolage dans un centre archéologique près de Toulouse. D'une valeur de 120 000 euros, le trésor a été volé en quelques minutes seulement au sein du petit musée de Montance. Le bilan du séisme au Venezuela est révisé à la hausse avec 2295 morts. Le président de l'Assemblée nationale a également fait état de plus de 11 000 blessés. Par ailleurs, 12 841 personnes ont été sinistrées par les tremblements de terre du 24 juin. La présidente par intérim du Venezuela, Delcy Rodriguez, a par ailleurs décrété un deuil national de 7 jours en hommage à la mémoire des victimes. C'est la fin de ce flash. Une très bonne journée à toutes et à tous.
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5: Bonjour, bienvenue, c'est parti pour les actus improbables et insolites de cette semaine. Direction le Brésil, quel gadget a inventé la marque Heineken pour écourter les réunions de travail? Eh bien, une télécommande pour faire défiler beaucoup plus vite les présentations PowerPoint. La marque a ciblé une frustration des salariés lorsque le patron s'attarde très longuement sur ses slides en toute fin de journée. La télécommande permet de filer jusqu'à la fin du document. Un seul clic affiche la dernière page de la présentation. L'objectif d'Heineken est de libérer les employés pour partir au bar, à la vôtre, et avec modération évidemment. Allez, direction Nîmes, qu'a fait un homme qui en avait marre de subir du tapage nocturne devant chez lui il y a quelques jours? Eh bien, il a versé de l'huile de vidange sur le banc qui était juste devant son appartement. Le liquide visqueux a souillé le bois et le trottoir. Les agents de propreté ont passé une heure à tout décaper au jet haute pression. Le coupable risque tout de même jusqu'à 2 ans de prison pour délit environnemental. Enfin, en Suisse, qu'a fait un homme pour réussir à vendre son yacht? Eh bien, il a mis aux enchères, mise de départ, 1 franc suisse. Ce modèle neuf vaut 850 000 francs suisses. Le propriétaire connaît bien sa technique, puisqu'il avait déjà vendu sa Ferrari de la même façon il y a 10 ans. Voilà pour les actus improbables et insolites de cette semaine. À très vite, belle journée et bel été.
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7: Bonjour à tous. Un samedi, 32 000 hectares ont déjà été parcourus et brûlés par le feu depuis le début de l'année en France. C'est ce qu'a annoncé le ministre de l'Intérieur en déplacement à Fontainebleau, où un incendie a déjà ravagé plus de 800 hectares. Ce chiffre est supérieur à celui enregistré pour toute l'année 2025. Laurent Nunez a insisté sur le fait que la saison allait être compliquée. Et avec l'incendie dans la forêt de Fontainebleau, ce sont environ 900 personnes qui ont été évacuées. C'est ce qu'a précisé le ministre de l'Intérieur ce matin. Il s'agit de personnes résidant dans des habitations en lisière de forêt. Laurent Nunez a précisé qu'aucune autre évacuation n'était prévue pour l'heure. Aucun blessé n'est à déplorer. 14 juillet et Coupe du Monde. 7000 policiers et gendarmes seront dispatchés à Paris et dans son agglomération. C'est ce qu'a indiqué la préfecture de police de la capitale dans un communiqué. Aujourd'hui, 3000 policiers renforcés par un effectif de 1000 issus d'unités mobiles et 2000 pompiers seront déjà mobilisés. Et ce, pour sécuriser le concert prévu ce soir sur le Champ de Mars et le spectacle de pyrotechnie de drones. Présidentielle de 2027, Raphaël Glucksmann ne veut pas être un candidat de plus et se prononcera avant la fin de l'été. Le cofondateur de Place Publique a indiqué hier qu'il donnera prochainement une réponse sur sa candidature au scrutin. Le député européen a assuré vouloir travailler en équipe et se battre pour que la gauche démocratique existe. Guerre au Moyen-Orient, Téhéran a dit poursuivre les consultations avec des médiateurs afin de prévenir une escalade avec les États-Unis, et ce en pleine reprise des hostilités depuis ce week-end. L'Iran a par ailleurs menacé de ne pas respecter le protocole d'accord si Washington ne tient pas ses engagements. Le pays a déclaré le détroit d'Ormuz fermé jusqu'à nouvel ordre. Carmine Noir, l'acteur Sam Neill, célèbre pour son rôle dans Jurassic Park, est décédé. Il incarnait le paléontologue Alan Grant dans la saga. Il était apparu dans les deux premières saisons de Peaky Blinders. Ses proches ont annoncé sa mort sur les réseaux sociaux. Il souffrait d'un lymphome de stade 3. Il s'est éteint parmi les siens à Sydney, en Australie, à 78 ans.
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7: Bonjour à tous. La vigilance rouge à la canicule s'étend sur tout l'ouest du pays ce lundi 13 juillet. Plus de 40 autres départements seront quant à eux en vigilance orange et la prudence est de mise. Des averses orageuses sont attendues sur la Bretagne, tandis que le ciel sera voilé sur le reste de l'Hexagone. Côté température, le mercure affichera 22 degrés à Brest, 28 à Lyon et 30 à Ajaccio le matin. Il fera jusqu'à 33 à Paris, 35 à Dijon, ainsi que 37 à Auxerre au plus chaud de la journée. Très belle journée à tous.
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2: Bonjour à toutes et à tous. Pas de match ce lundi à la Coupe du Monde de Football 2026, alors que l'on entre dans la dernière semaine de compétition en Amérique du Nord. C'est la première fois depuis le 11 juin qu'aucun match ne se dispute, alors que les deux rencontres des demi-finales auront lieu demain et mercredi. La France affrontera l'Espagne demain soir, jour du 14 juillet à 21h heure française, du côté d'Arlington. Les Bleus, qui ont déjà affronté les Espagnols à 38 reprises depuis 1922. Et ironie du sort, c'est la même affiche que lors des demi-finales de l'Euro il y a deux ans, où les Espagnols s'étaient imposés 2-1 grâce à des buts sur coup de Lamine Yamal et Dani Olmo au 21e et 25e minute de jeu. Randal Kolo Muani avait répondu dans ce match, d'autant que la dernière fois que les Français et les Espagnols se sont rencontrés, eh bien c'était déjà lors d'une demi-finale, mais en Ligue des Nations, il y a un an, le 5 juin 2025, pour une victoire espagnole, 5-4. Et samedi, Lamine Yamal a sonné devant la presse que la seule équipe à pouvoir poser des problèmes à l'équipe de France, eh bien c'était l'Espagne. Une déclaration accueillie dans une relative indifférence par le groupe France. L'autre demi-finale se disputera mercredi soir à 21h à Atlanta entre l'Angleterre et l'Argentine. Une affiche qui fleure bon les cours d'histoire si on se réfère à la guerre des Malouines dans les années 80, mais qui s'est déroulée à 15 reprises footballistiquement parlant. La dernière confrontation entre les deux nations remonte à plus de 24 ans, le 7 juin 2002, lors de la phase de poule à la Coupe du Monde au Japon et en Corée du Sud, pour une victoire 1-0 de l'Angleterre à l'époque. En cyclisme, le Tour de France, c'est la victoire de Mathieu Van Der Poel hier soir lors de la 9e étape à Ussel en Corrèze. Le petit-fils de Raymond Poulidor s'est imposé au sprint dans une étape raccourcie à cause de la chaleur. Tadej Pogacar reste en jaune avec 2 minutes 40 d'avance sur Jonas Vingegaard et 3 minutes 55 sur le premier français Paul Sexas, 6e au général. Ce lundi, c'est une journée de repos sur la route du Tour. Et puis en tennis, l'Italien Yannick Sinner a récidivé à Wimbledon. Pour la deuxième année consécutive, il remporte le Grand Chelem londonien en s'imposant en 4-7 face à Alexander Zverev. Samedi, c'est la Tchèque Noskova qui a remporté le tournoi féminin en simple. Très belle journée de sport.
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3: Bonjour, Emmanuel Macron présidera une nouvelle réunion de lutte contre les narcotrafics centrée sur les douanes, les ports et les outre-mer ce jeudi à l'Elysée. Il s'agit de la 5e réunion sur ce sujet qui sera un des enjeux majeurs de l'élection présidentielle en 2027. Le Premier ministre Sébastien Lecornu, les ministres de l'Intérieur Laurent Nunez, de la Justice Gérald Darmanin et des Comptes publics David Amiel seront notamment présents. L'Aude et le Var confrontés à de violents incendies. Le premier a déjà parcouru 600 hectares hier soir et s'est déclaré une trentaine de kilomètres au nord de Narbonne, mobilisant plusieurs centaines de pompiers. Le second, un feu de forêt qui a brûlé 30 hectares hier soir, s'est déclaré sur la commune de Fréjus aux alentours de 16h. Le Parlement a définitivement approuvé hier un plan à 436 milliards d'euros pour les armées d'ici 2030 à quelques jours du 14 juillet, sans toutefois mettre fin aux critiques sur le montant ou le financement de cette trajectoire financière qui se heurtera à la prochaine présidentielle. Une quarantaine de pièces d'or datant du 1er siècle après Jésus-Christ ont été dérobé lors d'un cambriolage dans un centre archéologique près de Toulouse. D'une valeur de 120 000 euros, le trésor a été volé en quelques minutes seulement au sein du petit musée de Montance. Le bilan du séisme au Venezuela est révisé à la hausse avec 2295 morts. Le président de l'Assemblée nationale a également fait état de plus de 11 000 blessés. Par ailleurs, 12 841 personnes ont été sinistrées par les tremblements de terre du 24 juin. La présidente par intérim du Venezuela, Delcy Rodriguez, a par ailleurs décrété un deuil national de 7 jours en hommage à la mémoire des victimes. C'est la fin de ce flash, une très bonne journée à toutes et à tous.
12: Albert Einstein est né en 1879 à Ulm, en Allemagne, dans une famille juive modeste. Enfant, il n'était pas considéré comme un élève brillant, mais il montrait une curiosité sans limite pour la nature et les sciences. Il apprend seul la géométrie et se passionne pour les énigmes scientifiques. Après ses études en Suisse, il travaille à l'Office des brevets de Berne. C'est dans ce poste discret qu'il développe ses idées les plus audacieuses. En 1905, il publie 4 articles scientifiques majeurs. Parmi eux, la théorie de la relativité restreinte, qui change totalement la vision de l'espace et du temps. En 1915, il présente la théorie de la relativité générale. Cette découverte explique la gravitation grâce à la courbure de l'espace-temps. Ses prédictions sont confirmées en 1919 lors d'une éclipse, ce qui fait de lui une célébrité mondiale. Einstein reçoit le prix Nobel de physique en 1921, non pas pour la relativité, mais pour ses travaux sur l'effet photoélectrique à la base de la physique quantique. Dans les années 1930, face à la montée du nazisme, il quitte l'Allemagne et s'installe aux États-Unis. Il rejoint l'université de Princeton, où il continue ses recherches théoriques. Bien qu'il ait alerté sur les dangers de la bombe atomique, il reste toute sa vie un défenseur de la paix. Albert Einstein meurt en 1955, à 76 ans. Son héritage est immense. Il a révolutionné la physique et marqué l'histoire par son génie, sa simplicité et son humanisme.
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5: Bonjour, bienvenue, c'est parti pour les actus improbables et insolites de cette semaine. Direction le Brésil, quel gadget a inventé la marque Heineken pour écourter les réunions de travail? Eh bien, une télécommande pour faire défiler beaucoup plus vite les présentations PowerPoint. La marque a ciblé une frustration des salariés lorsque le patron s'attarde très longuement sur ses slides en toute fin de journée. La télécommande permet de filer jusqu'à la fin du document. Un seul clic affiche la dernière page de la présentation. L'objectif d'Heineken est de libérer les employés pour partir au bar, à la vôtre, et avec modération évidemment. Allez, direction Nîmes, qu'a fait un homme qui en avait marre de subir du tapage nocturne devant chez lui il y a quelques jours? Eh bien, il a versé de l'huile de vidange sur le banc qui était juste devant son appartement. Le liquide visqueux a souillé le bois et le trottoir. Les agents de propreté ont passé une heure à tout décaper au jet haute pression. Le coupable risque tout de même jusqu'à 2 ans de prison pour délit environnemental. Enfin, en Suisse, qu'a fait un homme pour réussir à vendre son yacht? Eh bien, il a mis aux enchères, mise de départ, 1 franc suisse. Ce modèle neuf vaut 850 000 francs suisses. Le propriétaire connaît bien sa technique, puisqu'il avait déjà vendu sa Ferrari de la même façon il y a 10 ans. Voilà pour les actus improbables et insolites de cette semaine. À très vite, belle journée et bel été.
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7: Bonjour à tous. Un samedi, 32 000 hectares ont déjà été parcourus et brûlés par le feu depuis le début de l'année en France. C'est ce qu'a annoncé le ministre de l'Intérieur en déplacement à Fontainebleau, où un incendie a déjà ravagé plus de 800 hectares. Ce chiffre est supérieur à celui enregistré pour toute l'année 2025. Laurent Nunez a insisté sur le fait que la saison allait être compliquée. Et avec l'incendie dans la forêt de Fontainebleau, ce sont environ 900 personnes qui ont été évacuées. C'est ce qu'a précisé le ministre de l'Intérieur ce matin. Il s'agit de personnes résidant dans des habitations en lisière de forêt. Laurent Nunez a précisé qu'aucune autre évacuation n'était prévue pour l'heure. Aucun blessé n'est à déplorer. 14 juillet et Coupe du Monde. 7000 policiers et gendarmes seront dispatchés à Paris et dans son agglomération. C'est ce qu'a indiqué la préfecture de police de la capitale dans un communiqué. Aujourd'hui, 3000 policiers renforcés par un effectif de 1000 issus d'unités mobiles et 2000 pompiers seront déjà mobilisés. Et ce, pour sécuriser le concert prévu ce soir sur le Champ de Mars et le spectacle de pyrotechnie de drones. Présidentielle de 2027, Raphaël Glucksmann ne veut pas être un candidat de plus et se prononcera avant la fin de l'été. Le cofondateur de Place Publique a indiqué hier qu'il donnera prochainement une réponse sur sa candidature au scrutin. Le député européen a assuré vouloir travailler en équipe et se battre pour que la gauche démocratique existe. Et au Moyen-Orient, Téhéran a dit poursuivre les consultations avec des médiateurs afin de prévenir une escalade avec les États-Unis, et ce, en pleine reprise des hostilités depuis ce week-end. L'Iran a par ailleurs menacé de ne pas respecter le protocole d'accord si Washington ne tient pas ses engagements. Le pays a déclaré le détroit d'Ormuz fermé jusqu'à nouvel ordre. Carrie Noir, l'acteur Sam Neill, célèbre pour son rôle dans Jurassic Park, est décédé. Il incarnait le paléontologue Alan Grant dans la saga. Il était apparu dans les deux premières saisons de Peaky Blinders. Ses proches ont annoncé sa mort sur les réseaux sociaux. Il souffrait d'un lymphome de stade 3. Il s'est éteint parmi les siens à Sydney, en Australie, à 78 ans.
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7: Bonjour à tous. La vigilance rouge à la canicule s'étend sur tout l'ouest du pays ce lundi 13 juillet. Plus de 40 autres départements seront quant à eux en vigilance orange et la prudence est de mise. Des averses orageuses sont attendues sur la Bretagne, tandis que le ciel sera voilé sur le reste de l'Hexagone. Côté température, le mercure affichera 22 degrés à Brest, 28 à Lyon et 30 à Ajaccio le matin. Il fera jusqu'à 33 à Paris, 35 à Dijon, ainsi que 37 à Auxerre au plus chaud de la journée. Très belle journée à tous.
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2: Bonjour à toutes et à tous. Pas de match ce lundi à la Coupe du Monde de Football 2026, alors que l'on entre dans la dernière semaine de compétition en Amérique du Nord. C'est la première fois depuis le 11 juin qu'aucun match ne se dispute, alors que les deux rencontres des demi-finales auront lieu demain et mercredi. La France affrontera l'Espagne demain soir, jour du 14 juillet à 21h heure française, du côté d'Arlington. Les Bleus, qui ont déjà affronté les Espagnols à 38 reprises depuis 1922. Et ironie du sort, c'est la même affiche que lors des demi-finales de l'Euro il y a deux ans, où les Espagnols s'étaient imposés 2-1 grâce à des buts sur coup de Lamine Yamal et Dani Olmo au 21e et 25e minute de jeu. Randal Kolo Muani avait répondu dans ce match, d'autant que la dernière fois que les Français et les Espagnols se sont rencontrés, eh bien c'était déjà lors d'une demi-finale, mais en Ligue des Nations, il y a un an, le 5 juin 2025, pour une victoire espagnole, 5-4. Et samedi, Lamine Yamal a sonné devant la presse que la seule équipe à pouvoir poser des problèmes à l'équipe de France, eh bien c'était l'Espagne. Une déclaration accueillie dans une relative indifférence par le groupe France. Et l'autre demi-finale se disputera mercredi soir à 21h à Atlanta entre l'Angleterre et l'Argentine. Une affiche qui fleure bon les cours d'histoire, si on se réfère à la guerre des Malouines dans les années 80, mais qui s'est déroulée à 15 reprises footballistiquement parlant. La dernière confrontation entre les deux nations remonte à plus de 24 ans, le 7 juin 2002, lors de la phase de poule à la Coupe du Monde au Japon et en Corée du Sud, pour une victoire 1-0 de l'Angleterre à l'époque. En cyclisme, le Tour de France, c'est la victoire de Mathieu Van Der Poel hier soir lors de la 9e étape à Ussel en Corrèze. Le petit-fils de Raymond Poulidor s'est imposé au sprint dans une étape raccourcie à cause de la chaleur. Tadej Pogacar reste en jaune avec 2 minutes 40 d'avance sur Jonas Vingegaard et 3 minutes 55 sur le premier français Paul Sexas, 6e au général. Ce lundi, c'est une journée de repos sur la route du Tour. Et puis en tennis, l'Italien Yannick Sinner a récidivé à Wimbledon. Pour la deuxième année consécutive, il remporte le Grand Chelem londonien en s'imposant en 4-7 face à Alexander Zverev. Samedi, c'est la Tchèque Noskova qui a remporté le tournoi féminin en 5. Très belle journée de sport.
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3: Bonjour, Emmanuel Macron présidera une nouvelle réunion de lutte contre les narcotrafics centrée sur les douanes, les ports et les outre-mer ce jeudi à l'Elysée. Il s'agit de la 5e réunion sur ce sujet qui sera un des enjeux majeurs de l'élection présidentielle en 2027. Le Premier ministre Sébastien Lecornu, les ministres de l'Intérieur Laurent Nunez, de la Justice Gérald Darmanin et des Comptes publics David Amiel seront notamment présents. L'Aude et le Var confrontés à de violents incendies. Le premier a déjà parcouru 600 hectares hier soir et s'est déclaré une trentaine de kilomètres au nord de Narbonne, mobilisant plusieurs centaines de pompiers. Le second, un feu de forêt qui a brûlé 30 hectares hier soir, s'est déclaré sur la commune de Fréjus aux alentours de 16h. Le Parlement a définitivement approuvé hier un plan à 436 milliards d'euros pour les armées d'ici 2030 à quelques jours du 14 juillet, sans toutefois mettre fin aux critiques sur le montant ou le financement de cette trajectoire financière qui se heurtera à la prochaine présidentielle. Une quarantaine de pièces d'or datant du 1er siècle après Jésus-Christ ont été dérobé lors d'un cambriolage dans un centre archéologique près de Toulouse. D'une valeur de 120 000 euros, le trésor a été volé en quelques minutes seulement au sein du petit musée de Montance. Le bilan du séisme au Venezuela est révisé à la hausse avec 2295 morts. Le président de l'Assemblée nationale a également fait état de plus de 11 000 blessés. Par ailleurs, 12 841 personnes ont été sinistrées par les tremblements de terre du 24 juin. La présidente par intérim du Venezuela, Delcy Rodriguez, a par ailleurs décrété un deuil national de 7 jours en hommage à la mémoire des victimes. C'est la fin de ce flash, une très bonne journée à toutes et à tous.
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5: Bonjour, bienvenue, c'est parti pour les actus improbables et insolites de cette semaine. Direction le Brésil, quel gadget a inventé la marque Heineken pour écourter les réunions de travail ? Eh bien, une télécommande pour faire défiler beaucoup plus vite les présentations PowerPoint. La marque a ciblé une frustration des salariés lorsque le patron s'attarde très longuement sur ses slides en toute fin de journée. La télécommande permet de filer jusqu'à la fin du document. Un seul clic affiche la dernière page de la présentation. L'objectif d'Heineken est de libérer les employés pour partir au bar, à la vôtre, et avec modération évidemment. Allez, direction Nîmes, qu'a fait un homme qui en avait marre de subir du tapage nocturne devant chez lui il y a quelques jours ? Eh bien, il a versé de l'huile de vidange sur le banc qui était juste devant son appartement. Le liquide visqueux a souillé le bois et le trottoir. Les agents de propreté ont passé une heure à tout décaper au jet haute pression. Le coupable risque tout de même jusqu'à 2 ans de prison pour délit environnemental. Enfin, en Suisse, qu'a fait un homme pour réussir à vendre son yacht ? Eh bien, il a mis aux enchères, mise de départ, 1 franc suisse. Ce modèle neuf vaut 850 000 francs suisses. Le propriétaire connaît bien sa technique, puisqu'il avait déjà vendu sa Ferrari de la même façon il y a 10 ans. Voilà pour les actus improbables et insolites de cette semaine. À très vite, belle journée et bel été.
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7: Bonjour à tous. Un samedi, 32 000 hectares ont déjà été parcourus et brûlés par le feu depuis le début de l'année en France. C'est ce qu'a annoncé le ministre de l'Intérieur en déplacement à Fontainebleau, où un incendie a déjà ravagé plus de 800 hectares. Ce chiffre est supérieur à celui enregistré pour toute l'année 2025. Laurent Nunez a insisté sur le fait que la saison allait être compliquée. Et avec l'incendie dans la forêt de Fontainebleau, ce sont environ 900 personnes qui ont été évacuées. C'est ce qu'a précisé le ministre de l'Intérieur ce matin. Il s'agit de personnes résidant dans des habitations en lisière de forêt. Laurent Nunez a précisé qu'aucune autre évacuation n'était prévue pour l'heure. Aucun blessé n'est à déplorer. 14 juillet et Coupe du Monde. 7000 policiers et gendarmes seront dispatchés à Paris et dans son agglomération. C'est ce qu'a indiqué la préfecture de police de la capitale dans un communiqué. Aujourd'hui, 3000 policiers renforcés par un effectif de 1000 issus d'unités mobiles et 2000 pompiers seront déjà mobilisés. Et ce, pour sécuriser le concert prévu ce soir sur le Champ de Mars et le spectacle de pyrotechnie de drones. Présidentielle de 2027, Raphaël Glucksmann ne veut pas être un candidat de plus et se prononcera avant la fin de l'été. Le cofondateur de Place Publique a indiqué hier qu'il donnera prochainement une réponse sur sa candidature au scrutin. Le député européen a assuré vouloir travailler en équipe et se battre pour que la gauche démocratique existe. Guerre au Moyen-Orient, Téhéran a dit poursuivre les consultations avec des médiateurs afin de prévenir une escalade avec les États-Unis, et ce en pleine reprise des hostilités depuis ce week-end. L'Iran a par ailleurs menacé de ne pas respecter le protocole d'accord si Washington ne tient pas.
8: 15h.
7: Le pays a déclaré le détroit d'Hormuz fermé jusqu'à nouvel ordre. Cabri Noir, l'acteur Sam Neill, célèbre pour son rôle dans Jurassic Park, est décédé. Il incarnait le paléontologue Alan Grant dans la saga. Il était apparu dans les deux premières saisons de Peaky Blinders. Ses proches ont annoncé sa mort sur les réseaux sociaux. Il souffrait d'un lymphome de stade 3. Il s'est éteint parmi les siens à Sydney, en Australie, à 78 ans.
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7: Bonjour à tous. La vigilance rouge à la canicule s'étend sur tout l'ouest du pays ce lundi 13 juillet. Plus de 40 autres départements seront quant à eux en vigilance orange et la prudence est de mise. Des averses orageuses sont attendues sur la Bretagne, tandis que le ciel sera voilé sur le reste de l'Hexagone. Côté température, le mercure affichera 22 degrés à Brest, 28 à Lyon et 30 à Ajaccio le matin. Il fera jusqu'à 33 à Paris, 35 à Dijon, ainsi que 37 à Auxerre au plus chaud de la journée. Très belle journée à tous.
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2: Bonjour à toutes et à tous. Pas de match ce lundi à la Coupe du Monde de football 2026, alors que l'on entre dans la dernière semaine de compétition en Amérique du Nord. C'est la première fois depuis le 11 juin qu'aucun match ne se dispute, alors que les deux rencontres des demi-finales auront lieu demain et mercredi. La France affrontera l'Espagne demain soir, jour du 14 juillet à 21h heure française, du côté d'Arlington. Les Bleus, qui ont déjà affronté les Espagnols à 38 reprises depuis 1922. Et ironie du sort, c'est la même affiche que lors des demi-finales de l'Euro il y a deux ans, où les Espagnols s'étaient imposés 2-1 grâce à des buts cautionnés sur coup de Lamine Yamal et Dani Olmo au 21e et 25e minute de jeu. Randal Kolo Muani avait répondu dans ce match, d'autant que la dernière fois que les Français et les Espagnols se sont rencontrés, eh bien c'était déjà lors d'une demi-finale, mais en Ligue des Nations, il y a un an, le 5 juin 2025, pour une victoire espagnole, 5-4. Et samedi, Lamine Yamal a sonné devant la presse que la seule équipe à pouvoir poser des problèmes à l'équipe de France, eh bien c'était l'Espagne. Une déclaration accueillie dans une relative indifférence par le groupe France. Et l'autre demi-finale se disputera mercredi soir à 21h à Atlanta entre l'Angleterre et l'Argentine. Une affiche qui effleure bon les cours d'histoire, si on se réfère à la guerre des Malouines dans les années 80, mais qui s'est déroulée à 15 reprises footballistiquement parlant. La dernière confrontation entre les deux nations remonte à plus de 24 ans, le 7 juin 2002, lors de la phase de poule de la Coupe du Monde au Japon et en Corée du Sud, pour une victoire 1-0 de l'Angleterre à l'époque. En cyclisme, le Tour de France, c'est la victoire de Mathieu Van Der Poel hier soir lors de la 9e étape à Ussel en Corrèze. Le petit-fils de Raymond Poulidor s'est imposé au sprint dans une étape raccourcie à cause de la chaleur. Tadej Pogacar reste en jaune avec 2 minutes 40 d'avance sur Jonas Vingegaard et 3 minutes 55 sur le premier français Paul Sexas, 6e au général ce lundi. C'est une journée de repos sur la route du Tour. Et puis en tennis, l'Italien Yannick Sinner a récidivé à Wimbledon pour la deuxième année consécutive. Il remporte le grand chelem londonien en s'imposant en 4-7 face à Alexander Zverev. Samedi, c'est la Tchèque Noskova qui a remporté le tournoi féminin en simple. Très belle journée de sport.
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3: Bonjour, Emmanuel Macron présidera une nouvelle réunion de lutte contre les narcotrafics centrés sur les douanes, les ports et les outre-mer ce jeudi à l'Elysée. Il s'agit de la 5e réunion sur ce sujet qui sera un des enjeux majeurs de l'élection présidentielle en 2027. Le Premier ministre Sébastien Lecornu, les ministres de l'Intérieur Laurent Nunez, de la Justice Gérald Darmanin et des Comptes publics David Amiel seront notamment présents. L'Aude et le Var confrontés à de violents incendies. Le premier a déjà parcouru 600 hectares hier soir et s'est déclaré une trentaine de kilomètres au nord de Narbonne, mobilisant plusieurs centaines de pompiers. Le second, un feu de forêt qui a brûlé 30 hectares hier soir, s'est déclaré sur la commune de Fréjus aux alentours de 16h. Le Parlement a définitivement approuvé hier un plan à 436 milliards d'euros pour les armées d'ici 2030 à quelques jours du 14 juillet, sans toutefois mettre fin aux critiques sur le montant ou le financement de cette trajectoire financière qui se heurtera à la prochaine présidentielle. Une quarantaine de pièces d'or datant du 1er siècle après Jésus-Christ ont été dérobé lors d'un cambriolage dans un centre archéologique près de Toulouse. D'une valeur de 120 000 euros, le trésor a été volé en quelques minutes seulement au sein du petit musée de Montance. Le bilan du séisme au Venezuela est révisé à la hausse avec 2295 morts. Le président de l'Assemblée nationale a également fait état de plus de 11 000 blessés. Par ailleurs, 12 841 personnes ont été sinistrées par les tremblements de terre du 24 juin. La présidente par intérim du Venezuela, Delcy Rodriguez, a par ailleurs décrété un deuil national de 7 jours en hommage à la mémoire des victimes. C'est la fin de ce flash, une très bonne journée à toutes et à tous.
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5: Bonjour, bienvenue, c'est parti pour les actus improbables et insolites de cette semaine. Direction le Brésil, quel gadget a inventé la marque Heineken pour écourter les réunions de travail ? Eh bien une télécommande pour faire défiler beaucoup plus vite les présentations PowerPoint. La marque a ciblé une frustration des salariés lorsque le patron s'attarde très longuement sur ses slides en toute fin de journée. La télécommande permet de filer jusqu'à la fin du document. Un seul clic affiche la dernière page de la présentation. L'objectif d'Heineken est de libérer les employés pour partir au bar, à la vôtre, et avec modération évidemment. Allez, direction Nîmes, qu'a fait un homme qui en avait marre de subir du tapage nocturne devant chez lui il y a quelques jours ? Eh bien, il a versé de l'huile de vidange sur le banc qui était juste devant son appartement. Le liquide visqueux a souillé le bois et le trottoir. Des agents de propreté ont passé une heure à tout décaper au jet haute pression. Le coupable risque tout de même jusqu'à 2 ans de prison pour délit environnemental. Enfin, en Suisse, qu'a fait un homme pour réussir à vendre son yacht ? Eh bien, il a mis aux enchères, mise de départ, 1 franc suisse. Ce modèle neuf vaut 850 000 francs suisses. Le propriétaire connaît bien sa technique, puisqu'il avait déjà vendu sa Ferrari de la même façon il y a 10 ans. Voilà pour les actus improbables et insolites de cette semaine. À très vite, belle journée et bel été.
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7: Bonjour à tous. Un samedi, 32 000 hectares ont déjà été parcourus et brûlés par le feu depuis le début de l'année en France. C'est ce qu'a annoncé le ministre de l'Intérieur en déplacement à Fontainebleau, où un incendie a déjà ravagé plus de 800 hectares. Ce chiffre est supérieur à celui enregistré pour toute l'année 2025. Laurent Nunez a insisté sur le fait que la saison allait être compliquée. Et avec l'incendie dans la forêt de Fontainebleau, ce sont environ 900 personnes qui ont été évacuées. C'est ce qu'a précisé le ministre de l'Intérieur ce matin. Il s'agit de personnes résidant dans des habitations en lisière de forêt. Laurent Nunez a précisé qu'aucune autre évacuation n'était prévue pour l'heure. Aucun blessé n'est à déplorer. 14 juillet et Coupe du Monde. 7000 policiers et gendarmes seront dispatchés à Paris et dans son agglomération. C'est ce qu'a indiqué la préfecture de police de la capitale dans un communiqué. Aujourd'hui, 3000 policiers renforcés par un effectif de 1000 issus d'unités mobiles et 2000 pompiers seront déjà mobilisés. Et ce, pour sécuriser le concert prévu ce soir sur le Champ de Mars et le spectacle de pyrotechnie de drones. Présidentielle de 2027, Raphaël Glucksmann ne veut pas être un candidat de plus et se prononcera avant la fin de l'été. Le cofondateur de Place Publique a indiqué hier qu'il donnera prochainement une réponse sur sa candidature au scrutin. Le député européen a assuré vouloir travailler en équipe et se battre pour que la gauche démocratique existe. Guerre au Moyen-Orient, Téhéran a dit poursuivre les consultations avec des médiateurs afin de prévenir une escalade avec les États-Unis, et ce en pleine reprise des hostilités depuis ce week-end. L'Iran a par ailleurs menacé de ne pas respecter le protocole d'accord si Washington ne tient pas ses engagements. Le pays a déclaré le détroit d'Ormuz fermé jusqu'à nouvel ordre. Carrie Noir, l'acteur Sam Neill, célèbre pour son rôle dans Jurassic Park, est décédé. Il incarnait le paléontologue Alan Grant dans la saga. Il était apparu dans les deux premières saisons de Peaky Blinders. Ses proches ont annoncé sa mort sur les réseaux sociaux. Il souffrait d'un lymphome de stade 3. Il s'est éteint parmi les siens à Sydney, en Australie, à 78 ans.
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7: Bonjour à tous. La vigilance rouge à la canicule s'étend sur tout l'ouest du pays ce lundi 13 juillet. Plus de 40 autres départements seront quant à eux en vigilance orange et la prudence est de mise. Des averses orageuses sont attendues sur la Bretagne, tandis que le ciel sera voilé sur le reste de l'Hexagone. Côté température, le mercure affichera 22 degrés à Brest, 28 à Lyon et 30 à Ajaccio le matin. Il fera jusqu'à 33 à Paris, 35 à Dijon, ainsi que 37 à Auxerre au plus chaud de la journée. Très belle journée à tous.
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2: Bonjour à toutes et à tous. Pas de match ce lundi à la Coupe du Monde de football 2026, alors que l'on entre dans la dernière semaine de compétition en Amérique du Nord. C'est la première fois depuis le 11 juin qu'aucun match ne se dispute, alors que les deux rencontres des demi-finales auront lieu demain et mercredi. La France affrontera l'Espagne demain soir, jour du 14 juillet à 21h heure française, du côté d'Arlington. Les Bleus, qui ont déjà affronté les Espagnols à 38 reprises depuis 1922. Et ironie du sort, c'est la même affiche que lors des demi-finales de l'Euro il y a deux ans, où les Espagnols s'étaient imposés 2-1 grâce à des buts cautionnés sur coup de Lamine Yamal et Dani Olmo au 21e et 25e minute de jeu. Randal Kolo Muani avait répondu dans ce match, d'autant que la dernière fois que les Français et les Espagnols se sont rencontrés, eh bien c'était déjà lors d'une demi-finale, mais en Ligue des Nations, il y a un an, le 5 juin 2025, pour une victoire espagnole, 5-4. Et samedi, Lamine Yamal a sonné devant la presse que la seule équipe à pouvoir poser des problèmes à l'équipe de France, eh bien c'était l'Espagne. Une déclaration accueillie dans une relative indifférence par le groupe France. Et l'autre demi-finale se disputera mercredi soir à 21h à Atlanta entre l'Angleterre et l'Argentine. Une affiche qui effleure bon les cours d'histoire, si on se réfère à la guerre des Malouines dans les années 80, mais qui s'est déroulée à 15 reprises footballistiquement parlant. La dernière confrontation entre les deux nations remonte à plus de 24 ans, le 7 juin 2002, lors de la phase de poule de la Coupe du Monde au Japon et en Corée du Sud, pour une victoire 1-0 de l'Angleterre à l'époque. En cyclisme, le Tour de France, c'est la victoire de Mathieu Van Der Poel hier soir lors de la 9e étape à Ussel en Corrèze. Le petit-fils de Raymond Poulidor s'est imposé au sprint dans une étape raccourcie à cause de la chaleur. Tadej Pogacar reste en jaune avec 2 minutes 40 d'avance sur Jonas Vingegaard et 3 minutes 55 sur le premier français Paul Sexas, 6e au général ce lundi. C'est une journée de repos sur la route du Tour. Et puis en tennis, l'Italien Yannick Sinner a récidivé à Wimbledon pour la deuxième année consécutive. Il remporte le grand chelem londonien en s'imposant en 4-7 face à Alexander Zverev. Samedi, c'est la Tchèque Noskova qui a remporté le tournoi féminin en simple. Très belle journée de sport.
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3: Bonjour, Emmanuel Macron présidera une nouvelle réunion de lutte contre les narcotrafics centrés sur les douanes, les ports et les outre-mer ce jeudi à l'Elysée. Il s'agit de la 5e réunion sur ce sujet qui sera un des enjeux majeurs de l'élection présidentielle en 2027. Le Premier ministre Sébastien Lecornu, les ministres de l'Intérieur Laurent Nunez, de la Justice Gérald Darmanin et des Comptes publics David Amiel seront notamment présents. L'Aude et le Var confrontés à de violents incendies. Le premier a déjà parcouru 600 hectares hier soir et s'est déclaré une trentaine de kilomètres au nord de Narbonne, mobilisant plusieurs centaines de pompiers. Le second, un feu de forêt qui a brûlé 30 hectares hier soir, s'est déclaré sur la commune de Fréjus aux alentours de 16h. Le Parlement a définitivement approuvé hier un plan à 436 milliards d'euros pour les armées d'ici 2030 à quelques jours du 14 juillet, sans toutefois mettre fin aux critiques sur le montant ou le financement de cette trajectoire financière qui se heurtera à la prochaine présidentielle. Une quarantaine de pièces d'or datant du 1er siècle après Jésus-Christ ont été dérobé lors d'un cambriolage dans un centre archéologique près de Toulouse. D'une valeur de 120 000 euros, le trésor a été volé en quelques minutes seulement au sein du petit musée de Montance. Le bilan du séisme au Venezuela est révisé à la hausse avec 2295 morts. Le président de l'Assemblée nationale a également fait état de plus de 11 000 blessés. Par ailleurs, 12 841 personnes ont été sinistrées par les tremblements de terre du 24 juin. La présidente par intérim du Venezuela, Delcy Rodriguez, a par ailleurs décrété un deuil national de 7 jours en hommage à la mémoire des victimes. C'est la fin de ce flash. Une très bonne journée à toutes et à tous.
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5: Bonjour, bienvenue, c'est parti pour les actus improbables et insolites de cette semaine. Direction le Brésil, quel gadget a inventé la marque Heineken pour écourter les réunions de travail ? Eh bien, une télécommande pour faire défiler beaucoup plus vite les présentations PowerPoint. La marque a ciblé une frustration des salariés lorsque le patron s'attarde très longuement sur ses slides en toute fin de journée. La télécommande permet de filer jusqu'à la fin du document. Un seul clic affiche la dernière page de la présentation. L'objectif d'Heineken est de libérer les employés pour partir au bar, à la vôtre, et avec modération évidemment. Allez, direction Nîmes, qu'a fait un homme qui en avait marre de subir du tapage nocturne devant chez lui il y a quelques jours. Eh bien, il a versé de l'huile de vidange sur le banc qui était juste devant son appartement. Le liquide visqueux a souillé le bois et le trottoir. Des agents de propreté ont passé une heure à tout décaper au jet haute pression. Le coupable risque tout de même jusqu'à 2 ans de prison pour délit environnemental. Enfin, en Suisse, qu'a fait un homme pour réussir à vendre son yacht ? Eh bien, il a mis aux enchères, mise de départ, 1 franc suisse. Ce modèle neuf vaut 850 000 francs suisses. Le propriétaire connaît bien sa technique, puisqu'il avait déjà vendu sa Ferrari de la même façon il y a 10 ans. Voilà pour les actus improbables et insolites de cette semaine. À très vite, belle journée et bel été.
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7: Bonjour à tous. Un samedi, 32 000 hectares ont déjà été parcourus et brûlés par le feu depuis le début de l'année en France. C'est ce qu'a annoncé le ministre de l'Intérieur en déplacement à Fontainebleau, où un incendie a déjà ravagé plus de 800 hectares. Ce chiffre est supérieur à celui enregistré pour toute l'année 2025. Laurent Nunez a insisté sur le fait que la saison allait être compliquée. Et avec l'incendie dans la forêt de Fontainebleau, ce sont environ 900 personnes qui ont été évacuées. C'est ce qu'a précisé le ministre de l'Intérieur ce matin. Il s'agit de personnes résidant dans des habitations en lisière de forêt. Laurent Nunez a précisé qu'aucune autre évacuation n'était prévue pour l'heure. Aucun blessé n'est à déplorer. 14 juillet et Coupe du Monde. 7000 policiers et gendarmes seront dispatchés à Paris et dans son agglomération. C'est ce qu'a indiqué la préfecture de police de la capitale dans un communiqué. Aujourd'hui, 3000 policiers renforcés par un effectif de 1000 issus d'unités mobiles et 2000 pompiers seront déjà mobilisés. Et ce, pour sécuriser le concert prévu ce soir sur le Champ de Mars et le spectacle de pyrotechnie de drones. Présidentielle de 2027, Raphaël Glucksmann ne veut pas être un candidat de plus et se prononcera avant la fin de l'été. Le cofondateur de Place Publique a indiqué hier qu'il donnera prochainement une réponse sur sa candidature au scrutin. Le député européen a assuré vouloir travailler en équipe et se battre pour que la gauche démocratique existe. Et au Moyen-Orient, Téhéran a dit poursuivre les consultations avec des médiateurs afin de prévenir une escalade avec les États-Unis, et ce en pleine reprise des hostilités depuis ce week-end. L'Iran a par ailleurs menacé de ne pas respecter le protocole d'accord si Washington ne tient pas ses engagements. Le pays a déclaré le détroit d'Ormuz fermé jusqu'à nouvel ordre. Carrie Noir, l'acteur Sam Neill, célèbre pour son rôle dans Jurassic Park, est décédé. Il incarnait le paléontologue Alan Grant dans la saga. Il était apparu dans les deux premières saisons de Peaky Blinders. Ses proches ont annoncé sa mort sur les réseaux sociaux. Il souffrait d'un lymphome de stade 3. Il s'est éteint parmi les siens à Sydney, en Australie, à 78 ans.

0: très haut niveau la présentation de ces matchs avec Lucas. Bonjour Lucas.
1: Bonjour Rémi, après la qualification de nos Bleus face au Maroc, 3 places restent à prendre pour les demi-finales. Et ça commence dès ce soir avec Espagne-Belgique à 21h. C'est deux belles équipes. L'Espagne qui est toujours invaincue dans cette Coupe du Monde retrouve une Belgique qui monte en puissance depuis les 8e. L'Aurora impressionne par son jeu collectif tandis que les Diables Rouges s'appuient sur une attaque retrouvée autour de Lukaku et Jérémy Doku. Pour rappel, l'Espagne elle a fini première de son groupe H. En 8e, elle a sorti une belle équipe du Portugal, 1-0. Donc c'est une équipe qui a déjà joué, une grosse équipe, et qui va devoir continuer à marquer et à gagner tout simplement. La Belgique, en 8e, elle a sorti les États-Unis 4-1, et ce malgré le carton rouge annulé et toute l'histoire autour de ce petit incident. Et elle a quand même fini en difficulté en première de son groupe. Donc voilà, il y a quand même un avantage sur le papier à l'Espagne, forcément.
0: Même si on préférerait que ce soit la Belgique qui gagne.
1: Bah oui, comme ça on les joue après, c'est plus simple. Mais du côté des compos probables, pour l'Espagne, pas de changement en théorie. Unai Simon, Pedro Porro, le franco-espagnol Emeric Laporte, Kubarsi, Cucurella, le milieu de terrain Rodri, Pedri, Fabian Ruiz et une attaque Lamine Yamal, Oyarzabal, Nico Williams. Pour la Belgique, c'est également une belle équipe, peut-être un peu en dessous forcément. Courtois dans les buts, une défense Meunier, Fess, De Bast, De Kuyper, un milieu Tielemans, Van Aken et une attaque Doku, De Catella, qui a marqué un doublé contre les États-Unis, Trossard et Lukaku. Les joueurs clés, les joueurs à suivre tout simplement du côté de l'Espagne, je le redis encore une fois, mais la Miamal, il n'y a rien d'autre à dire, même s'il fait une Coupe du Monde un peu.
0: Ouais, c'est mitigé.
1: C'est mitigé, mais c'est le genre de joueur qui.
0: Oui, il peut tout faire.
1: C'est un éclat, et voilà, c'est possible que ce soit ce soir. Et du côté de la Belgique, je vais citer Romelu Lukaku, le meilleur buteur de l'histoire de la sélection. Voilà, qui est quand même un joueur qui marque régulièrement, qui a marqué déjà quelques buts dans cette Coupe du Monde. Pour le duel à suivre, j'ai choisi sur le côté gauche Jérémy Doku qui devra faire face à Marc Cucurella. Donc ce sera quand même un duel de vitesse, et Marc Cucurella qui vient de signer au Real Madrid, il doit prouver à cette Coupe du Monde qu'il a sa place dans cet effectif. Le vainqueur, il affrontera la France en demi-finale, donc on va avoir un œil particulier, attentif. Sur ce match. Moi je vois bien l'Espagne quand même gagner 2-1, même si j'espère pas, mais voilà.
0: Oui, moi non plus j'espère pas, mais moi je mettrai 1-0,
1: on est tous les deux sur une victoire. Et plus tard dans le week-end, samedi, il y a Norvège-Angleterre. C'est peut-être un match où l'Angleterre reste favorite sur le papier, mais attention, la Norvège l'a fini deuxième de notre groupe, juste derrière la France.
0: Oui,
1: elle a éliminé la Côte d'Ivoire et surtout le Brésil de Neymar. Rien que ça, pour l'Angleterre c'est quand même un parcours un peu plus simple. Première de son groupe, certes, mais une victoire en 16e contre le Congo et une victoire en 8e contre une belle équipe du Mexique, mais c'est pas le Brésil.
0: C'est pas le Brésil,
1: mais c'est quand même une équipe qui était piège depuis le début de ce mondial. Du côté des compos probables, la Norvège qui reste sur son 11 de base, Nyland dans les buts, Rierson, Ager, Egem, Wolfe en défense, Berg, Odegaard et Berg au milieu de terrain. Il y a deux Berg dans cette équipe. Et une attaque, Nouza qui nous avait marqué contre la Côte d'Ivoire avec un somptueux but, Haaland qui est même à 7 buts je crois dans ce mondial, et Sorloth du côté de l'Angleterre. Pickford, O'Reilly, Stones, Konsa, James, Rice, Anderson au milieu de terrain qui fait une très grosse Coupe du Monde, Saka, Bellingham, Gordon et l'attaquant star Harry Kane qui va faire un peu face à face avec Erling Haaland. C'est le même type de joueur.
0: Ouais, c'est ça.
1: C'est ça, donc on va bien voir. Du coup, forcément, pour le joueur clé, Haaland et Kane, ce seront les deux joueurs qui peuvent débloquer le match. On en parlait la dernière fois, Haaland et Kane, c'est le genre de joueurs, on peut ne pas les voir du match. Et à un moment, ils sont au bon endroit au bon moment. Et on peut dire qu'ils font un gros match parce qu'ils marquent et c'est le plus important. Donc on verra bien. Le vainqueur, il disputera la demi-finale contre le vainqueur d'Argentine-Suisse. Ce sera sûrement l'Argentine, mais bon, sait-on jamais. Bon pronostic, c'est que la Norvège passe.
0: Oui, moi ça serait bien, ouais, je les vois aussi. Ouais.
1: Ils viennent de sortir le Brésil. L'Angleterre, c'est pas non plus fameux depuis le début de ce mondial.
0: Non, c'est pas excellent.
1: À voir. Et le dernier match de ces huitièmes de finale, c'est dans la même nuit. C'est la nuit de samedi à dimanche, mais à 3h du matin. C'est pour que ça colle un peu avec les horaires argentines, je pense. Voilà, c'est quand même. Pour deux équipes qui ont fait un très bon début de tournoi, l'Argentine première de son groupe, victoire contre le Cap-Vert quand même en allant en prolongation avec de la difficulté, et victoire contre l'Egypte aussi avec de la difficulté, ils étaient menés 2-0, ils renversent le match en toute fin de match. C'est pas non plus une équipe d'Argentine ultra rassurante, mais c'est pas forcément les équipes les plus rassurantes qui gagnent la Coupe du Monde.
0: Bah, tout à fait, c'est exactement ça.
1: C'est ça aussi, il faudra voir. La Suisse, elle a fini première de son groupe aussi, elle a gagné contre l'Algérie, puis elle s'est qualifiée au tir au but contre la Colombie. Donc c'est deux équipes qui ont beaucoup joué, qui ont jouer des prolongations. Peut-être que ça pourra aussi ça va fatiguer peut-être certains joueurs aussi. Bon, moi, ça m'arrangerait que ces équipes-là jouent des prolongations parce que nous, on n'a pas eu de soucis. Oui, c'est vrai qu'au niveau de la fraîcheur aussi, on serait avantagé. Du côté des combos, l'Argentine, ça reste classique. Martinez, Molina, Romero, Lisandro Martinez, Tagliafico, Paredes en sentinelle, un milieu de Paul, Enzo Fernandez, McAllister, une attaque, Lionel Messi, Julian Navarez. Du côté de la Suisse, c'est forcément une équipe plus faible. Hein. Kobel dans les buts, Zakaria, Akanji, Elvedi, Rodriguez en défense, Jachari, Freuler et Chaka au milieu, une attaque, Vargas, Endoy et l'attaquant du Stade Rennais, Brelem Bolo. Les joueurs clés, forcément du côté de l'Argentine, Léo Messi.
0: Bien sûr.
1: Il a marqué lors de son dernier match, voilà, il est à 8 buts dans ce mondial.
0: Il est toujours en forme, Messi. Hein.
1: Il est toujours là, toujours présent. Pour certains, c'est le meilleur joueur de l'histoire, c'est pas pour rien. Et du côté de la Suisse, Granit Xhaka, hein, la légende suisse, qui continue de faire le taf au milieu de terrain. Il est là, il se la donne et c'est le plus important. Le duel, Cristian Romero contre Brelem Bolo. Moi, j'ai un peu envie de voir comment l'attaquant du Stade Rennais va s'en sortir. Je l'aime beaucoup, ce joueur. Donc, on verra bien. Et bien sûr, le vainqueur, il affrontera, comme je l'ai dit juste avant, le vainqueur de Norvège-Angleterre en demi-finale. À voir maintenant quelle sera la demi-finale. Mais je vois bien l'Argentine là aussi s'imposer 2-0. Même si, une fois de plus, ça m'arrangerait que ce soit la

0: ces quarts de finale avec la Norvège, donc forcément c'est peut-être, il y en aura peut-être une des deux qui passe, mais en tout cas sûrement pas les deux, et on verra bien. Et donc pour les demi-finales qu'on attend, hein, forcément de notre côté, nous l'équipe de France, on est déjà qualifié, on affrontera sûrement l'Espagne, et l'autre demi-finale elle sera sûrement Angleterre-Argentine, après avoir les surprises. Mais c'est quand même, si c'est le cas, ce serait de très grosses demi-finales avec déjà 4 favoris.
1: Oui, il y a des chances que ce soit comme ça. Merci Lucas, rendez-vous lundi 11h, excellente fin de journée sur Pornic Radio.

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1: Bonjour à tous. La vigilance rouge à la canicule s'étend sur tout l'ouest du pays ce lundi 13 juillet. Plus de 40 autres départements seront quant à eux en vigilance orange et la prudence est de mise. Des averses orageuses sont attendues sur la Bretagne, tandis que le ciel sera voilé sur le reste de l'Hexagone. Côté température, le mercure affichera 22 degrés à Brest, 28 à Lyon et 30 à Ajaccio le matin. Il fera jusqu'à 33 à Paris, 35 à Dijon, ainsi que 37 à Auxerre au plus chaud de la journée. Très belle journée à tous.
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2: Bonjour à toutes et à tous. Pas de match ce lundi à la Coupe du Monde de Football 2026, alors que l'on entre dans la dernière semaine de compétition en Amérique du Nord. C'est la première fois depuis le 11 juin qu'aucun match ne se dispute, alors que les deux rencontres des demi-finales auront lieu demain et mercredi. La France affrontera l'Espagne demain soir, jour du 14 juillet à 21h heure française, du côté d'Arlington. Les Bleus, qui ont déjà affronté les Espagnols à 38 reprises depuis 1922. Et ironie du sort, c'est la même affiche que lors des demi-finales de l'Euro il y a deux ans, où les Espagnols s'étaient imposés 2-1 grâce à des buts cautionnés sur coup de Lamine Yamal et Dani Olmo au 21e et 25e minute de jeu. Randal Kolo Muani avait répondu dans ce match, d'autant que la dernière fois que les Français et les Espagnols se sont rencontrés, c'était déjà lors du

0: 7 juin 2002 lors de la phase de poule de la Coupe du Monde au Japon et en Corée du Sud pour une victoire 1-0 de l'Angleterre à l'époque. En cyclisme, le Tour de France, c'est la victoire de Mathieu Van Der Poel hier soir lors de la 9e étape à Ussel en Corrèze. Le petit-fils de Raymond Poulidor s'est imposé au sprint dans une étape raccourcie à cause de la chaleur. Tadej Pogacar reste en jaune avec 2 minutes 42 d'avance sur Jonas Vingegaard et 3 minutes 55 sur le premier français Paul Sexas, 6e au général ce lundi. C'est la journée de repos sur la route du Tour. Et puis en tennis, l'Italien
1: 15h30
0: à Wimbledon pour la 2e année consécutive, il remporte le Grand Chelem londonien en s'imposant en 4-7 face à Alexander Zverev. Samedi, c'est la Tchéknoskova qui a remporté le tournoi féminin en simple. Très belle journée de sport.
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7: Bonjour, Emmanuel Macron présidera une nouvelle réunion de lutte contre les narcotrafics centrée sur les douanes, les ports et les outre-mer ce jeudi à l'Elysée. Il s'agit de la 5e réunion sur ce sujet qui sera un des enjeux majeurs de l'élection présidentielle en 2027. Le Premier ministre Sébastien Lecornu, les ministres de l'Intérieur Laurent Nunez, de la Justice Gérald Darmanin et des Comptes publics David Amiel seront notamment présents. L'Aude et le Var confrontés à de violents incendies. Le premier a déjà parcouru 600 hectares hier soir et s'est déclaré une trentaine de kilomètres au nord de Narbonne, mobilisant plusieurs centaines de pompiers. Le second, un feu de forêt qui a brûlé 30 hectares hier soir, s'est déclaré sur la commune de Fréjus aux alentours de 16h. Le Parlement a définitivement approuvé hier un plan à 436 milliards d'euros pour les armées d'ici 2030 à quelques jours du 14 juillet, sans toutefois mettre fin aux critiques sur le montant ou le financement de cette trajectoire financière qui se heurtera à la prochaine présidentielle. Une quarantaine de pièces d'or datant du 1er siècle après Jésus-Christ ont été dérobées lors d'un cambriolage dans un centre archéologique près de Toulouse. D'une valeur de 120 000 euros, le trésor a été volé en quelques minutes seulement au sein du petit musée de Montance. Le bilan du séisme au Venezuela est révisé à la hausse avec 2295 morts. Le président de l'Assemblée nationale a également fait état de plus de 11 000 blessés. Par ailleurs, 12 841 personnes ont été sinistrées par les tremblements de terre du 24 juin. La présidente par intérim du Venezuela, Delcy Rodriguez, a par ailleurs décrété un deuil national de 7 jours en hommage à la mémoire des victimes. C'est la fin de ce flash. Une très bonne journée à toutes et à tous.
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9: Bonjour, bienvenue, c'est parti pour les actus improbables et insolites de cette semaine. Direction le Brésil, quel gadget a inventé la marque Heineken pour écourter les réunions de travail ? Eh bien, une télécommande pour faire défiler beaucoup plus vite les présentations PowerPoint. La marque a ciblé une frustration des salariés lorsque le patron s'attarde

0: très longuement sur ses slides en toute fin de journée. La télécommande permet de filer jusqu'à la fin du document. Un seul clic affiche la dernière page de la présentation. L'objectif d'Heineken est de libérer les employés pour partir au bar, à la vôtre, et avec modération évidemment. Allez, direction Nîmes, qu'a fait un homme qui en avait marre de subir du tapage nocturne devant chez lui il y a quelques jours. Eh bien, il a versé de l'huile de vidange sur le banc qui était juste devant son appartement. Le liquide visqueux a souillé le bois et le trottoir. Les agents de propreté ont passé une heure à tout décaper au jet haute pression. Le coupable risque tout de même jusqu'à 2 ans de prison pour délit environnemental. Enfin en Suisse, qu'a fait un homme pour réussir à vendre son yacht? Eh bien, il a mis aux enchères, mise de départ, 1 franc suisse. Ce modèle neuf vaut 850 000 francs suisses. Le propriétaire connaît bien sa technique, puisqu'il avait déjà vendu sa Ferrari de la même façon il y a 10 ans. Voilà pour les actus improbables et insolites de cette semaine. À très vite, belle journée et bel été.
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2: Bonjour à tous. Incendie. 32 000 hectares ont déjà été parcourus et brûlés par le feu depuis le début de l'année en France. C'est ce qu'a annoncé le ministre de l'Intérieur en déplacement à Fontainebleau, où un incendie a déjà ravagé plus de 800 hectares. Ce chiffre est supérieur à celui enregistré pour toute l'année 2025. Laurent Nunez a insisté sur le fait que la saison allait être compliquée. Et avec l'incendie dans la forêt de Fontainebleau, ce sont environ 900 personnes qui ont été évacuées. C'est ce qu'a précisé le ministre de l'Intérieur ce matin. Il s'agit de personnes résidant dans des habitations en lisière de forêt. Laurent Nunez a précisé qu'aucune autre évacuation n'était prévue pour l'heure. Aucun blessé n'est à déplorer. 14 juillet et Coupe du Monde. 7000 policiers et gendarmes seront dispatchés à Paris et dans son agglomération. C'est ce qu'a indiqué la préfecture de police de la capitale dans un communiqué. Aujourd'hui, 3000 policiers renforcés par un effectif de 1000 issus d'unités mobiles et 2000 pompiers seront déjà mobilisés. Et ce, pour sécuriser le concert prévu ce soir sur le Champ de Mars et le spectacle de pyrotechnie de drones. Présidentielle de 2027, Raphaël Glucksmann ne veut pas être un candidat de plus et se prononcera avant la fin de l'été. Le cofondateur de Place Publique a indiqué hier qu'il donnera prochainement une réponse sur sa candidature au scrutin. Le député européen a assuré vouloir travailler en équipe et se battre pour que la gauche démocratique existe. Et au Moyen-Orient, Téhéran a dit poursuivre les consultations avec des médiateurs afin de prévenir une escalade avec les États-Unis, et ce en pleine reprise des hostilités depuis ce week-end. L'Iran a par ailleurs menacé de ne pas respecter le protocole d'accord si Washington ne tient pas ses engagements. Le pays a déclaré le détroit d'Ormuz fermé jusqu'à nouvel ordre. Carrie Noir, l'acteur Sam Neill, célèbre pour son rôle dans Jurassic Park, est décédé. Il incarnait le paléontologue Alan Grant dans la saga. Il était apparu dans les 2 premières saisons de Peaky Blinders. Ses proches ont annoncé sa mort sur les réseaux sociaux. Il souffrait d'un lymphome de stade 3. Il s'est éteint parmi les siens à Sydney, en Australie, à 78 ans.
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2: Bonjour à tous. La vigilance rouge à la canicule s'étend sur tout l'ouest du pays ce lundi 13 juillet. Plus de 40 autres départements seront quant à eux en vigilance orange et la prudence est de mise. Des averses orageuses sont attendues sur la Bretagne, tandis que le ciel sera voilé sur le reste de l'Hexagone. Côté température, le mercure affichera 22 degrés à Brest, 28 à Lyon et 30 à Ajaccio le matin. Il fera jusqu'à 33 à Paris, 35 à Dijon, ainsi que 37 à Auxerre au plus chaud de la journée. Très belle journée à tous.
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4: Bonjour à toutes et à tous. Pas de match ce lundi à la Coupe du Monde de football 2026, alors que l'on entre dans la dernière semaine de compétition en Amérique du Nord. C'est la première fois depuis le 11 juin qu'aucun match ne se dispute, alors que les 2 rencontres des demi-finales auront lieu demain et mercredi. La France affrontera l'Espagne demain soir, jour du 14 juillet à 21h heure française, du côté d'Arlington. Les Bleus, qui ont déjà affronté les Espagnols à 38 reprises depuis 1922. Et ironie du sort, c'est la même affiche que lors des demi-finales de l'Euro il y a 2 ans, où les Espagnols s'étaient imposés 2-1 grâce à des buts costauds sur coup de Lamine Yamal et Dani Olmo au 21e et 25e minute de jeu. Randal Kolo Muani avait répondu dans ce match, d'autant que la dernière fois que les Français et les Espagnols se sont rencontrés, eh bien c'était déjà lors d'une demi-finale, mais en Ligue des Nations il y a 1 an, le 5 juin 2025, pour une victoire espagnole, 5-4. Et samedi, Lamine Yamal assénait devant la presse que la seule équipe à pouvoir poser des problèmes à l'équipe de France, eh bien c'était l'Espagne. Une déclaration accueillie dans une relative indifférence par le groupe France. Et l'autre demi-finale se disputera mercredi soir à 21h à Atlanta entre l'Angleterre et l'Argentine. Une affiche qui effleure bon les cours d'histoire si on se réfère à la guerre des Malouines dans les années 80, mais qui s'est déroulée à 15 reprises footballistiquement parlant. La dernière confrontation entre les deux nations remonte à plus de 24 ans, le 7 juin 2002, lors de la phase de poule de la Coupe du Monde au Japon et en Corée du Sud pour une victoire 1-0 de l'Angleterre à l'époque. En cyclisme, le Tour de France, c'est la victoire de Mathieu Van Der Poel hier soir lors de la 9e étape à Ussel en Corrèze. Le petit-fils de Raymond Poulidor s'est imposé au sprint dans une étape raccourcie à cause de la chaleur. Tadej Pogacar reste en jaune avec 2 minutes 42 d'avance sur Jonas Vingegaard et 3 minutes 55 sur le premier français Paul Sexas, 6e au général ce lundi. C'est une journée de repos sur la route du Tour. Et puis en tennis, l'Italien Yannick Sinner a récidivé à Wimbledon pour la 2e année consécutive. Il remporte le grand chelem londonien en s'imposant en 4-7 face à Alexander Zverev. Samedi, c'est la Tchèque Noskova qui a remporté le tournoi féminin en simple. Très belle journée de sport.
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8: Bonjour, Emmanuel Macron présidera une nouvelle réunion de lutte contre les narcotrafics centrée sur les douanes, les ports et les outre-mer ce jeudi à l'Elysée. Il s'agit de la 5e réunion sur ce sujet qui sera un des enjeux majeurs de l'élection présidentielle en 2027. Le Premier ministre Sébastien Lecornu, les ministres de l'Intérieur Laurent Nunez, de la Justice Gérald Darmanin et des Comptes publics David Amiel seront notamment présents. L'Aude et le Var confrontés à de violents incendies. Le premier a déjà parcouru 600 hectares hier soir et s'est déclaré une trentaine de kilomètres au nord de Narbonne, mobilisant plusieurs centaines de pompiers. Le second, un feu de forêt qui a brûlé 30 hectares hier soir, s'est déclaré sur la commune de Fréjus aux alentours de 16h. Le Parlement a définitivement approuvé hier un plan à 436 milliards d'euros pour les armées d'ici 2030 à quelques jours du 14 juillet, sans toutefois mettre fin aux critiques sur le montant ou le financement de cette trajectoire financière qui se heurtera à la prochaine présidentielle. Une quarantaine de pièces d'or datant du 1er siècle après Jésus-Christ ont été dérobés lors d'un cambriolage dans un centre archéologique près de Toulouse. D'une valeur de 120 000 euros, le trésor a été volé en quelques minutes seulement au sein du petit musée de Montance. Le bilan du séisme au Venezuela est révisé à la hausse avec 2295 morts. Le président de l'Assemblée nationale a également fait état de plus de 11 000 blessés. Par ailleurs, 12 841 personnes ont été sinistrées par les tremblements de terre du 24 juin. La présidente par intérim du Venezuela, Delcy Rodriguez, a par ailleurs décrété un deuil national de 7 jours en hommage à la mémoire des victimes. C'est la fin de ce flash, une très bonne journée à toutes et à tous.
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0: Bonjour, bienvenue, c'est parti pour les actus improbables et insolites de cette semaine. Direction le Brésil, quel gadget a inventé la marque Heineken pour écourter les réunions de travail? Eh bien, une télécommande pour faire défiler beaucoup plus vite les présentations PowerPoint. La marque a ciblé une frustration des salariés lorsque le patron s'attarde très longuement sur ses slides en toute fin de journée. La télécommande permet de filer jusqu'à la fin du document. Un seul clic affiche la dernière page de la présentation. L'objectif d'Heineken est de libérer les employés pour partir au bar, à la vôtre, et avec modération évidemment. Allez, direction Nîmes, qu'a fait un homme qui en avait marre de subir du tapage nocturne devant chez lui il y a quelques jours? Eh bien, il a versé de l'huile de vidange sur le banc qui était juste devant son appartement. Le liquide visqueux a souillé le bois et le trottoir. Les agents de propreté ont passé une heure à tout décaper au jet haute pression. Le coupable risque tout de même jusqu'à 2 ans de prison pour délit environnemental. Enfin en Suisse, qu'a fait un homme pour réussir à vendre son yacht? Eh bien, il a mis aux enchères, mise de départ, 1 franc suisse. Ce modèle neuf vaut 850 000 francs suisses. Le propriétaire connaît bien sa technique, puisqu'il avait déjà vendu sa Ferrari de la même façon il y a 10 ans. Voilà pour les actus improbables et insolites de cette semaine. À très vite, belle journée et bel été.
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2: Bonjour à tous. Incendie. 32 000 hectares ont déjà été parcourus et brûlés par le feu depuis le début de l'année en France. C'est ce qu'a annoncé le ministre de l'Intérieur en déplacement à Fontainebleau, où un incendie a déjà ravagé plus de 800 hectares. Ce chiffre est supérieur à celui enregistré pour toute l'année 2025. Laurent Nunez a insisté sur le fait que la saison allait être compliquée. Et avec l'incendie dans la forêt de Fontainebleau, ce sont environ 900 personnes qui ont été évacuées. C'est ce qu'a précisé le ministre de l'Intérieur ce matin. Il s'agit de personnes résidant dans des habitations en lisière de forêt. Laurent Nunez a précisé qu'aucune autre évacuation n'était prévue pour l'heure. Aucun blessé n'est à déplorer. 14 juillet et Coupe du Monde. 7000 policiers et gendarmes seront dispatchés à Paris et dans son agglomération. C'est ce qu'a indiqué la préfecture de police de la capitale dans un communiqué. Aujourd'hui, 3000 policiers renforcés par un effectif de 1000 issus d'unités mobiles et 2000 pompiers seront déjà mobilisés. Et ce, pour sécuriser le concert prévu ce soir sur le Champ de Mars et le spectacle de pyrotechnie de drones. Présidentielle de 2027, Raphaël Glucksmann ne veut pas être un candidat de plus et se prononcera avant la fin de l'été. Le cofondateur de Place Publique a indiqué hier qu'il donnera prochainement une réponse sur sa candidature au scrutin. Le député européen a assuré vouloir travailler en équipe et se battre pour que la gauche démocratique existe. Et au Moyen-Orient, Téhéran a dit poursuivre les consultations avec des médiateurs afin de prévenir une escalade avec les États-Unis, et ce en pleine reprise des hostilités depuis ce week-end. L'Iran a par ailleurs menacé de ne pas respecter le protocole d'accord si Washington ne tient pas ses engagements. Le pays a déclaré le détroit d'Ormuz fermé jusqu'à nouvel ordre. Carmine Noir, l'acteur Sam Neill, célèbre pour son rôle dans Jurassic Park, est décédé. Il incarnait le paléontologue Alan Grant dans la saga. Il était apparu dans les 2 premières saisons de Peaky Blinders. Ses proches ont annoncé sa mort sur les réseaux sociaux. Il souffrait d'un lymphome de stade 3. Il s'est éteint parmi les siens à Sydney, en Australie, à 78 ans.
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2: Bonjour à tous. La vigilance rouge à la canicule s'étend sur tout l'ouest du pays ce lundi 13 juillet. Plus de 40 autres départements seront quant à eux en vigilance orange et la prudence est de mise. Des averses orageuses sont attendues sur la Bretagne, tandis que le ciel sera voilé sur le reste de l'Hexagone. Côté température, le mercure affichera 22 degrés à Brest, 28 à Lyon et 30 à Ajaccio le matin. Il fera jusqu'à 33 à Paris, 35 à Dijon, ainsi que 37 à Auxerre au plus chaud de la journée. Très belle journée à tous.
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4: Bonjour à toutes et à tous. Pas de match ce lundi à la Coupe du Monde de football 2026, alors que l'on entre dans la dernière semaine de compétition en Amérique du Nord. C'est la première fois depuis le 11 juin qu'aucun match ne se dispute, alors que les 2 rencontres des demi-finales auront lieu demain et mercredi. La France affrontera l'Espagne demain soir, jour du 14 juillet à 21h heure française, du côté d'Arlington. Les Bleus, qui ont déjà affronté les Espagnols à 38 reprises depuis 1922. Et ironie du sort, c'est la même affiche que lors des demi-finales de l'Euro il y a 2 ans, où les Espagnols s'étaient imposés 2-1 grâce à des buts costauds sur coup de Lamine Yamal et Dani Olmo au 21e et 25e minute de jeu. Randal Kolo Muani avait répondu dans ce match, d'autant que la dernière fois que les Français et les Espagnols se sont rencontrés, eh bien c'était déjà lors d'une demi-finale, mais en Ligue des Nations il y a 1 an, le 5 juin 2025, pour une victoire espagnole 5-4. Et samedi, Lamine Yamal assénait devant la presse que la seule équipe à pouvoir poser des problèmes à l'équipe de France, eh bien c'était l'Espagne. Une déclaration accueillie dans une relative indifférence par le groupe France. C'est le autre demi-finale se disputera mercredi soir à 21h à Atlanta entre l'Angleterre et l'Argentine. Une affiche qui effleure bon les cours d'histoire si on se réfère à la guerre des Malouines dans les années 80, mais qui s'est déroulée à 15 reprises footballistiquement parlant. La dernière confrontation entre les deux nations remonte à plus de 24 ans, le 7 juin 2002 lors de la phase de poule de la Coupe du Monde au Japon et en Corée du Sud pour une victoire 1-0 de l'Angleterre à l'époque. En cyclisme, le Tour de France, c'est la victoire de Mathieu Van Der Poel hier soir lors de la 9e étape à Ussel en Corrèze. Le petit-fils de Raymond Poulidor s'est imposé au sprint dans une étape raccourcie à cause de la chaleur. Tadej Pogacar reste en jaune avec 2 minutes 42 d'avance sur Jonas Vingegaard et 3 minutes 55 sur le premier français Paul Sexas, 6e au général ce lundi. C'est une journée de repos sur la route du Tour. Et puis en tennis, l'Italien Yannick Sinner a récidivé à Wimbledon pour la 2e année consécutive. Il remporte le Grand Chelem londonien en s'imposant en 4-7 face à Alexander Zverev. Samedi, c'est la Tchèque Noskova qui a remporté le tournoi féminin en simple. Très belle journée de sport.
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8: Bonjour, Emmanuel Macron présidera une nouvelle réunion de lutte contre les narcotrafics centrée sur les douanes, les ports et les outre-mer ce jeudi à l'Elysée. Il s'agit de la 5e réunion sur ce sujet qui sera un des enjeux majeurs de l'élection présidentielle en 2027. Le Premier ministre Sébastien Lecornu, les ministres de l'Intérieur Laurent Nunez, de la Justice Gérald Darmanin et des Comptes publics David Amiel seront notamment présents. L'Aude et le Var confrontés à de violents incendies. Le premier a déjà parcouru 600 hectares hier soir et s'est déclaré une trentaine de kilomètres au nord de Narbonne, mobilisant plusieurs centaines de pompiers. Le second, un feu de forêt qui a brûlé 30 hectares hier soir, s'est déclaré sur la commune de Fréjus aux alentours de 16h. Le Parlement a définitivement approuvé hier un plan à 436 milliards d'euros pour les armées d'ici 2030 à quelques jours du 14 juillet, sans toutefois mettre fin aux critiques sur le montant ou le financement de cette trajectoire financière qui se heurtera à la prochaine présidentielle. Une quarantaine de pièces d'or datant du 1er siècle après Jésus-Christ ont été dérobés lors d'un cambriolage dans un centre archéologique près de Toulouse. D'une valeur de 120 000 euros, le trésor a été volé en quelques minutes seulement au sein du petit musée de Montance. Le bilan du séisme au Venezuela est révisé à la hausse avec 2295 morts. Le président de l'Assemblée nationale a également fait état de plus de 11 000 blessés. Par ailleurs, 12 841 personnes ont été sinistrées par les tremblements de terre du 24 juin. La présidente par intérim du Venezuela, Delcy Rodriguez, a par ailleurs décrété un deuil national de 7 jours en hommage à la mémoire des victimes. C'est la fin de ce flash, une très bonne journée à toutes et à tous.
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0: Bonjour, bienvenue, c'est parti pour les actus improbables et insolites de cette semaine. Direction le Brésil, quel gadget a inventé la marque Heineken pour écourter les réunions de travail? Eh bien, une télécommande pour faire défiler beaucoup plus vite les présentations PowerPoint. La marque a ciblé une frustration des salariés lorsque le patron s'attarde très longuement sur ses slides en toute fin de journée. La télécommande permet de filer jusqu'à la fin du document. Un seul clic affiche la dernière page de la présentation. L'objectif d'Heineken est de libérer les employés pour partir au bar, à la vôtre, et avec modération évidemment. Allez, direction Nîmes, qu'a fait un homme qui en avait marre de subir du tapage nocturne devant chez lui il y a quelques jours? Eh bien, il a versé de l'huile de vidange sur le banc qui était juste devant son appartement. Le liquide visqueux a souillé le bois et le trottoir. Les agents de propreté ont passé une heure à tout décaper au jet haute pression. Le coupable risque tout de même jusqu'à 2 ans de prison pour délit environnemental. Enfin en Suisse, qu'a fait un homme pour réussir à vendre son yacht? Eh bien, il a mis aux enchères, mise de départ, 1 franc suisse. Ce modèle neuf vaut 850 000 francs suisses. Le propriétaire connaît bien sa technique, puisqu'il avait déjà vendu sa Ferrari de la même façon il y a 10 ans. Voilà pour les actus improbables et insolites de cette semaine. À très vite, belle journée et bel été.
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2: Bonjour à tous. Incendie. 32 000 hectares ont déjà été parcourus et brûlés par le feu depuis le début de l'année en France. C'est ce qu'a annoncé le ministre de l'Intérieur en déplacement à Fontainebleau, où un incendie a déjà ravagé plus de 800 hectares. Ce chiffre est supérieur à celui enregistré pour toute l'année 2025. Laurent Nunez a insisté sur le fait que la saison allait être compliquée. Et avec l'incendie dans la forêt de Fontainebleau, ce sont environ 900 personnes qui ont été évacuées. C'est ce qu'a précisé le ministre de l'Intérieur ce matin. Il s'agit de personnes résidant dans des habitations en lisière de forêt. Laurent Nunez a précisé qu'aucune autre évacuation n'était prévue pour l'heure. Aucun blessé n'est à déplorer. 14 juillet et Coupe du Monde. 7000 policiers et gendarmes seront dispatchés à Paris et dans son agglomération. C'est ce qu'a indiqué la préfecture de police de la capitale dans un communiqué. Aujourd'hui, 3000 policiers renforcés par un effectif de 1000 issus d'unités mobiles et 2000 pompiers seront déjà mobilisés. Et ce, pour sécuriser le concert prévu ce soir sur le Champ de Mars et le spectacle de pyrotechnie de drones. Présidentielle de 2027, Raphaël Glucksmann ne veut pas être un candidat de plus et se prononcera avant la fin de l'été. Le cofondateur de Place Publique a indiqué hier qu'il donnera prochainement une réponse sur sa candidature au scrutin. Le député européen a assuré vouloir travailler en équipe et se battre pour que la gauche démocratique existe. Héron Moyen-Orient, Téhéran a dit poursuivre les consultations avec des médiateurs afin de prévenir une escalade avec les États-Unis, et ce en pleine reprise des hostilités depuis ce week-end. L'Iran a par ailleurs menacé de ne pas respecter le protocole d'accord si Washington ne tient pas ses engagements. Le pays a déclaré le détroit d'Ormuz fermé jusqu'à nouvel ordre. Carmine Noir, l'acteur Sam Neill, célèbre pour son rôle dans Jurassic Park, est décédé. Il incarnait le paléontologue Alan Grant dans la saga. Il était apparu dans les 2 premières saisons de Peaky Blinders. Ses proches ont annoncé sa mort sur les réseaux sociaux. Il souffrait d'un lymphome de stade 3. Il s'est éteint parmi les siens à Sydney, en Australie, à 78 ans.
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2: Bonjour à tous. La vigilance rouge à la canicule s'étend sur tout l'ouest du pays ce lundi 13 juillet. Plus de 40 autres départements seront quant à eux en vigilance orange et la prudence est de mise. Des averses orageuses sont attendues sur la Bretagne, tandis que le ciel sera voilé sur le reste de l'Hexagone. Côté température, le mercure affichera 22 degrés à Brest, 28 à Lyon et 30 à Ajaccio le matin. Il fera jusqu'à 33 à Paris, 35 à Dijon, ainsi que 37 à Auxerre au plus chaud de la journée. Très belle journée à tous.
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4: Bonjour à toutes et à tous. Pas de match ce lundi à la Coupe du Monde de football 2026, alors que l'on entre dans la dernière semaine de compétition en Amérique du Nord. C'est la première fois depuis le 11 juin qu'aucun match ne se dispute, alors que les 2 rencontres des demi-finales auront lieu demain et mercredi. La France affrontera l'Espagne demain soir, jour du 14 juillet à 21h heure française, du côté d'Arlington. Les Bleus, qui ont déjà affronté les Espagnols à 38 reprises depuis 1922. Et ironie du sort, c'est la même affiche que lors des demi-finales de l'Euro il y a 2 ans, où les Espagnols s'étaient imposés 2-1 grâce à des buts costauds sur coup de Lamine Yamal et Dani Olmo au 21e et 25e minute de jeu. Randal Kolo Muani avait répondu dans ce match, d'autant que que la dernière fois que les Français et les Espagnols se sont rencontrés, eh bien c'était déjà lors d'une demi-finale, mais en Ligue des Nations, il y a un an, le 5 juin 2025, pour une victoire espagnole, 5 buts à 4. Et samedi, Lamine Yamal a sonné devant la presse que la seule équipe à pouvoir poser des problèmes à l'équipe de France, eh bien c'était l'Espagne. Une déclaration accueillie dans une relative indifférence par le groupe France. Et l'autre demi-finale se disputera mercredi soir à 21h à Atlanta entre l'Angleterre et l'Argentine. Une affiche qui effleure bon les cours d'histoire si on se réfère à la guerre des Malouines dans les années 80, mais qui s'est déroulée à 15 reprises footballistiquement parlant. La dernière confrontation entre les deux nations remonte à plus de 24 ans, le 7 juin 2002 lors de la phase de poule de la Coupe du Monde au Japon et en Corée du Sud pour une victoire 1-0 de l'Angleterre à l'époque. En cyclisme, le Tour de France, c'est la victoire de Mathieu Van Der Poel hier soir lors de la 9e étape à Ussel en Corrèze. Le petit-fils de Raymond Poulidor s'est imposé au sprint dans une étape raccourcie à cause de la chaleur. Tadej Pogacar reste en jaune avec 2 minutes 42 d'avance sur Jonas Vingegaard et 3 minutes 55 sur le premier français Paul Sexas, 6e au général ce lundi. C'est une journée de repos sur la route du Tour. Et puis en tennis, l'Italien Yannick Sinner a récidivé à Wimbledon pour la 2e année consécutive. Il remporte le grand chelem londonien en s'imposant en 4-7 face à Alexander Zverev. Samedi, c'est la Tchèque Noskova qui a remporté le tournoi féminin en simple.
6: 16h.
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8: Bonjour, Emmanuel Macron présidera une nouvelle réunion de lutte contre les narcotrafics centrée sur les douanes, les ports et les outre-mer ce jeudi à l'Elysée. Il s'agit de la 5e réunion sur ce sujet qui sera un des enjeux majeurs de l'élection présidentielle en 2027. Le Premier ministre Sébastien Lecornu, les ministres de l'Intérieur Laurent Nunez, de la Justice Gérald Darmanin et des Comptes publics David Amiel seront notamment présents. L'Aude et le Var confrontés à de violents incendies. Le premier a déjà parcouru 600 hectares hier soir et s'est déclaré une trentaine de kilomètres au nord de Narbonne, mobilisant plusieurs centaines de pompiers. Le second, un feu de forêt qui a brûlé 30 hectares hier soir, s'est déclaré sur la commune de Fréjus aux alentours de 16h. Le Parlement a définitivement approuvé hier un plan à 436 milliards d'euros pour les armées d'ici 2030 à quelques jours du 14 juillet, sans toutefois mettre fin aux critiques sur le montant ou le financement de cette trajectoire financière qui se heurtera à la prochaine présidentielle. Une quarantaine de pièces d'or datant du 1er siècle après Jésus-Christ ont été dérobées lors d'un cambriolage dans un centre archéologique près de Toulouse. D'une valeur de 120 000 euros, le trésor a été volé en quelques minutes seulement au sein du petit musée de Montance. Le bilan du séisme au Venezuela est révisé à la hausse avec 2295 morts. Le président de l'Assemblée nationale a également fait état de plus de 11 000 blessés. Par ailleurs, 12 841 personnes ont été sinistrées par les tremblements de terre du 24 juin. La présidente par intérim du Venezuela, Delcy Rodriguez, a par ailleurs décrété un deuil national de 7 jours en hommage à la mémoire des victimes. C'est la fin de ce flash. Une très bonne journée à toutes et à tous.
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0: Bonjour, bienvenue. C'est parti pour les actus improbables et insolites de cette semaine. Direction le Brésil. Quel gadget a inventé la marque Heineken pour écourter les réunions de travail ? Eh bien, une télécommande pour faire défiler beaucoup plus vite les présentations PowerPoint. La marque a ciblé une frustration des salariés lorsque le patron s'attarde très longuement sur ses slides en toute fin de journée. La télécommande permet de filer jusqu'à la fin du document. Un seul clic affiche la dernière page de la présentation. L'objectif d'Heineken est de libérer les employés pour partir au bar, à la vôtre, et avec modération évidemment. Allez, direction Nîmes, qu'a fait un homme qui en avait marre de subir du tapage nocturne devant chez lui il y a quelques jours. Eh bien, il a versé de l'huile de vidange sur le banc qui était juste devant son appartement. Le liquide visqueux a souillé le bois et le trottoir. Les agents de propreté ont passé une heure à tout décaper au jet haute pression. Le coupable risque tout de même jusqu'à 2 ans de prison pour délit environnemental. Enfin, en Suisse, qu'a fait un homme pour réussir à vendre son yacht ? Eh bien, il a mis aux enchères, mise de départ, 1 franc suisse. Ce modèle neuf vaut 850 000 francs suisses. Le propriétaire connaît bien sa technique, puisqu'il avait déjà vendu sa Ferrari de la même façon il y a 10 ans. Voilà pour les actus improbables et insolites de cette semaine. À très vite, belle journée et bel été.
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14: Bonjour à tous. Incendie à Fontainebleau. Laurent Nunez, qui s'est rendu sur place, affirme que le feu pourrait être d'origine volontaire. Le ministre de l'Intérieur a indiqué ce matin qu'il avait démarré à plusieurs endroits, dont 2 points de part et d'autre de l'autoroute A6. Une enquête est en cours confiée à la gendarmerie nationale. Emmanuel Macron a de son côté assuré que tous les moyens étaient mobilisés. Et de son côté, Valérie Pécresse a dit espérer que les pyromanes seront sanctionnés. La présidente de la région Île-de-France s'est exprimée sur X et dénonce l'origine supposément criminelle de cet incendie en cours dans la forêt de Fontainebleau, le plus grave jamais connu pour la région. Les habitants de l'Île-de-France ont également fait part de leur colère face à la possibilité d'incendie criminel. Cybercriminalité, la France convoquera l'ambassadeur de Russie dans les prochains jours. C'est ce qu'a annoncé Jean-Noël Barrot aujourd'hui. Il a dénoncé une vaste campagne au but de sabotage et d'espionnage conduite par la Russie dans une dizaine de pays européens. Des sanctions sont également prévues contre des hackers russes impliqués. Des au Moyen-Orient, Dominique de Villepin a fustigé un conflit sans aucun objectif politique. Il a appelé à renouer avec la négociation. L'ancien Premier ministre français considère que le mémorandum signé par Téhéran et Washington est fragile et qu'il a abouti à une reprise de la guerre ce week-end. Sans négociation, il n'y aura pas pour lui de bonnes nouvelles pour le monde. De son côté, le secrétaire de l'ONU exhorte l'Iran et les États-Unis à la retenue et à une reprise des négociations. De nouvelles attaques ont eu lieu hier et l'armée américaine a visé des dizaines de cibles aujourd'hui. La reprise des hostilités a fait une nouvelle fois bondir les prix des barils de pétrole. Selon les médias iraniens, les bombardements ont fait 2 morts et 6 blessés. Patrimoine, des archéologues néerlandais ont découvert une tombe de 3000 ans à Louxor en Égypte. Les spécialistes estiment qu'elle date de la période Ramesside, qui s'étend sur les 19e et 20e dynasties. La tombe est celle d'un homme nommé Paser. L'équipe qui a réalisé les fouilles va faire des recherches pour déterminer qui était cet homme.
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2: Bonjour à tous. La vigilance rouge à la canicule s'étend sur tout l'ouest du pays ce lundi 13 juillet. Plus de 40 autres départements seront quant à eux en vigilance orange et la prudence est de mise. Des averses orageuses sont attendues sur la Bretagne, tandis que le ciel sera voilé sur le reste de l'Hexagone. Côté température, le mercure affichera 22 degrés à Brest, 28 à Lyon et 30 à Ajaccio le matin. Il fera jusqu'à 33 à Paris, 35 à Dijon, ainsi que 37 à Auxerre au plus chaud de la journée. Très belle journée à tous.
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4: Bonjour à toutes et à tous. Pas de match ce lundi à la Coupe du Monde de football 2026, alors que l'on entre dans la dernière semaine de compétition en Amérique du Nord. C'est la première fois depuis le 11 juin qu'aucun match ne se dispute, alors que les deux rencontres des demi-finales auront lieu demain et mercredi. La France affrontera l'Espagne demain soir, jour du 14 juillet à 21h heure française, du côté d'Arlington. Les Bleus, qui ont déjà affronté les Espagnols à 38 reprises depuis 1922. Et ironie du sort, c'est la même affiche que lors des demi-finales de l'Euro il y a deux ans, où les Espagnols s'étaient imposés 2-1 grâce à des buts coup sur coup de Lamine Yamal et Dani Olmo au 21e et 25e minute de jeu. Randal Kolo Muani avait répondu dans ce match, d'autant que la dernière fois que les Français et les Espagnols se sont rencontrés, eh bien c'était déjà lors d'une demi-finale, mais en Ligue des Nations il y a un an, le 5 juin 2025, pour une victoire espagnole 5-4. Et samedi, Lamine Yamal assénait devant la presse que la seule équipe à pouvoir poser des problèmes à l'équipe de France, eh bien c'était l'Espagne. Une déclaration accueillie dans une relative indifférence par le groupe France. Et l'autre demi-finale se disputera mercredi soir à 21h à Atlanta entre l'Angleterre et l'Argentine. Une affiche qui effleure bon les cours d'histoire si on se réfère à la guerre des Malouines dans les années 80, mais qui s'est déroulée à 15 reprises footballistiquement parlant. La dernière confrontation entre les deux nations remonte à plus de 24 ans, le 7 juin 2002, lors de la phase de poule de la Coupe du Monde au Japon et en Corée du Sud, pour une victoire 1-0 de l'Angleterre à l'époque. En cyclisme, le Tour de France, c'est la victoire de Mathieu Van Der Poel hier soir lors de la 9e étape à Ussel en Corrèze. Le petit-fils de Raymond Poulidor s'est imposé au sprint dans une étape raccourcie à cause de la chaleur. Tadej Pogacar reste en jaune avec 2 minutes 42 d'avance sur Jonas Vingegaard et 3 minutes 55 sur le premier français Paul Sexas, 6e au général. Ce lundi, c'est la journée de repos sur la route du Tour. Et puis en tennis, l'Italien Yannick Sinner a récidivé à Wimbledon pour la 2e année consécutive. Il remporte le Grand Chelem londonien en s'imposant en 4-7 face à Alexander Zverev. Samedi, c'est la Tchèque Noskova qui a remporté le tournoi féminin en simple. Très belle journée de sport.
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4: Bonjour, Emmanuel Macron présidera une nouvelle réunion de lutte contre les narcotrafics centrés sur les douanes, les ports et les outre-mer ce jeudi à l'Élysée. Il s'agit de la 5e réunion sur ce sujet qui sera un des enjeux majeurs de l'élection présidentielle en 2027. Le Premier ministre Sébastien Lecornu, les ministres de l'Intérieur Laurent Nunez, de la Justice Gérald Darmanin et des Comptes publics David Amiel seront notamment présents. L'Aude et le Var confrontés à de violents incendies. Le premier a déjà parcouru 600 hectares hier soir et s'est déclaré une trentaine de kilomètres au nord de Narbonne, mobilisant plusieurs centaines de pompiers. Le second, un feu de forêt qui a brûlé 30 hectares hier soir, s'est déclaré sur la commune de Fréjus aux alentours de 16h. Le Parlement a définitivement approuvé hier un plan à 436 milliards d'euros pour les armées d'ici 2030 à quelques jours du 14 juillet, sans toutefois mettre fin aux critiques sur le montant ou le financement de cette trajectoire financière qui se heurtera à la prochaine présidentielle. Une quarantaine de pièces d'or datant du 1er siècle après Jésus-Christ ont été dérobées lors d'un cambriolage dans un centre archéologique près de Toulouse. D'une valeur de 120 000 euros, le trésor a été volé en quelques minutes seulement au sein du petit musée de Montance. Le bilan du séisme au Venezuela est révisé à la hausse avec 2295 morts. Le président de l'Assemblée nationale a également fait état de plus de 11 000 blessés. Par ailleurs, 12 841 personnes ont été sinistrées par les tremblements de terre du 24 juin. La présidente par intérim du Venezuela, Delcy Rodriguez, a par ailleurs décrété un deuil national de 7 jours en hommage à la mémoire des victimes. C'est la fin de ce flash. Une très bonne journée à toutes et à tous.
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6: Bonjour, bienvenue, c'est parti pour les actus improbables et insolites de cette semaine. Direction le Brésil, quel gadget a inventé la marque Heineken pour écourter les réunions de travail ? Eh bien une télécommande pour faire défiler beaucoup plus vite les présentations PowerPoint. La marque a ciblé une frustration des salariés lorsque le patron s'attarde très longuement sur ses slides en toute fin de journée. La télécommande permet de filer jusqu'à la fin du document. Un seul clic affiche la dernière page de la présentation. L'objectif d'Heineken est de libérer les employés pour partir au bar, à la vôtre, et avec modération évidemment. Allez, direction Nîmes, qu'a fait un homme qui en avait marre de subir du tapage nocturne devant chez lui il y a quelques jours. Eh bien, il a versé de l'huile de vidange sur le banc qui était juste devant son appartement. Le liquide visqueux a souillé le bois et le trottoir. Des agents de propreté ont passé une heure à tout décaper au jet haute pression. Le coupable risque tout de même jusqu'à 2 ans de prison pour délit environnemental. Enfin, en Suisse, qu'a fait un homme pour réussir à vendre son yacht ? Eh bien, il a mis aux enchères, mise de départ, 1 franc suisse. Ce modèle neuf vaut 850 000 francs suisses. Le propriétaire connaît bien cette technique, puisqu'il avait déjà vendu sa Ferrari de la même façon il y a 10 ans. Voilà pour les actus improbables et insolites de cette semaine. À très vite, belle journée et bel été.
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8: Bonjour à tous. Incendie à Fontainebleau. Laurent Nunez, qui s'est rendu sur place, affirme que le feu pourrait être d'origine volontaire. Le ministre de l'Intérieur a indiqué ce matin qu'il avait démarré à plusieurs endroits, dont 2 points de part et d'autre de l'autoroute A6. Une enquête est en cours confiée à la gendarmerie nationale. Emmanuel Macron a de son côté assuré que tous les moyens étaient mobilisés. Et de son côté, Valérie Pécresse a dit espérer que les pyromanes seront sanctionnés. La présidente de la région Île-de-France s'est exprimée sur X et dénonce l'origine supposément criminelle de cet incendie en cours dans la forêt de Fontainebleau, le plus grave jamais connu pour la région. Les habitants de l'Île-de-France ont également fait part de leur colère face à la possibilité d'incendie criminel. Cybercriminalité, la France convoquera l'ambassadeur de Russie dans les prochains jours. C'est ce qu'a annoncé Jean-Noël Barrot aujourd'hui. Il a dénoncé une vaste campagne au but de sabotage et d'espionnage conduite par la Russie dans une dizaine de pays européens. Des sanctions sont également prévues contre des hackers russes impliqués. Des roues Moyen-Orient, Dominique de Villepin a fustigé un conflit sans aucun objectif politique. Il a appelé à renouer avec la négociation. L'ancien Premier ministre français considère que le mémorandum signé par Téhéran et Washington est fragile et qu'il a abouti à une reprise de la guerre ce week-end. Sans négociation, il n'y aura pas pour lui de bonnes nouvelles pour le monde. De son côté, le secrétaire de l'ONU exhorte l'Iran et les États-Unis à la retenue et à une reprise des négociations. De nouvelles attaques ont eu lieu hier et l'armée américaine a visé des dizaines de cibles aujourd'hui. La reprise des hostilités a fait une nouvelle fois bondir les prix des barils de pétrole. Selon les médias,

0: s'étend sur les 19e et 20e dynasties. La tombe est celle d'un homme nommé Paser. L'équipe qui a réalisé les fouilles va faire des recherches pour déterminer qui était cet homme.
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2: Bonjour à tous. La vigilance rouge à la canicule s'étend sur tout l'ouest du pays ce lundi 13 juillet. Plus de 40 autres départements seront quant à eux en vigilance orange et la prudence est de mise. Des averses orageuses sont attendues sur la Bretagne, tandis que le ciel sera voilé sur le reste de l'Hexagone. Côté température, le mercure affichera 22 degrés à Brest, 28 à Lyon et 30 à Ajaccio le matin. Il fera jusqu'à 33 à Paris, 35 à Dijon, ainsi que 37 à Auxerre au plus chaud de la journée. Très belle journée à tous.
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4: Bonjour à toutes et à tous. Pas de match ce lundi à la Coupe du Monde de football 2026, alors que l'on entre dans la dernière semaine de compétition en Amérique du Nord. C'est la première fois depuis le 11 juin qu'aucun match ne se dispute, alors que les deux rencontres des demi-finales auront lieu demain et mercredi. La France affrontera l'Espagne demain soir, jour du 14 juillet à 21h heure française, du côté d'Arlington. Les Bleus qui ont déjà affronté les Espagnols à 38 reprises depuis 1922. Et ironie du sort, c'est la même affiche que lors des demi-finales de l'Euro il y a deux ans, où les Espagnols s'étaient imposés 2-1 grâce à des buts cautionnés sur coup de Lamine Yamal et Dani Olmo au 21e et 25e minute de jeu. Randal Kolo Muani avait répondu dans ce match, d'autant que la dernière fois que les Français et les Espagnols se sont rencontrés, eh bien c'était déjà lors d'une demi-finale, mais en Ligue des Nations, il y a un an, le 5 juin 2025, pour une victoire espagnole, 5-4. Et samedi, Lamine Yamal a sonné devant la presse que la seule équipe à pouvoir poser des problèmes à l'équipe de France, eh bien c'était l'Espagne. Une déclaration accueillie dans une relative indifférence par le groupe France. Et l'autre demi-finale se disputera mercredi soir à 21h à Atlanta entre l'Angleterre et l'Argentine. Une affiche qui effleure bon les cours d'histoire, si on se réfère à la guerre des Malouines dans les années 80, mais qui s'est déroulée à 15 reprises footballistiquement parlant. La dernière confrontation entre les deux nations remonte à plus de 24 ans, le 7 juin 2002, lors de la phase de poule de la Coupe du Monde au Japon et en Corée du Sud, pour une victoire 1-0 de l'Angleterre à l'époque. En cyclisme, le Tour de France, c'est la victoire de Mathieu Van Der Poel hier soir lors de la 9e étape à Ussel en Corrèze. Le petit-fils de Raymond Poulidor s'est imposé au sprint dans une étape raccourcie à cause de la chaleur. Tadej Pogacar reste en jaune avec 2 minutes 40 d'avance sur Jonas Vingegaard et 3 minutes 55 sur le premier français Paul Sexas, 6e au général ce lundi. C'est une journée de repos sur la route du Tour. Et puis en tennis, l'Italien Yannick Sinner a récidivé à Wimbledon pour la deuxième année consécutive. Il remporte le grand chelem londonien en s'imposant en 4-7 face à Alexander Zverev. Samedi, c'est la Tchèque Noskova qui a remporté le tournoi féminin en simple. Très belle journée de sport.
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0: très haut niveau la présentation de ces matchs avec Lucas. Bonjour Lucas.
1: Bonjour Rémi, après la qualification de nos Bleus face au Maroc, 3 places restent à prendre pour les demi-finales. Et ça commence dès ce soir avec Espagne-Belgique à 21h. C'est deux belles équipes. L'Espagne qui est toujours invaincue dans cette Coupe du Monde retrouve une Belgique qui monte en puissance depuis les 8e. La Rora impressionne par son jeu collectif tandis que les Diables Rouges s'appuient sur une attaque retrouvée autour de Lukaku et Jérémy Doku. Pour rappel, l'Espagne elle a fini première de son groupe H en 8e. Elle a sorti une belle équipe du Portugal, 1-0. Donc c'est une équipe qui a déjà joué une grosse équipe et qui va devoir continuer à marquer et à gagner tout simplement. La Belgique, en 8e, elle a sorti les États-Unis 4-1. Et ce, malgré le carton rouge annulé et toute l'histoire autour de ce petit incident. Et elle a quand même fini en difficulté, hein, première de son groupe. Donc voilà, il y a quand même un avantage hein, sur le papier à l'Espagne, forcément.
0: Même si on préférerait que ce soit la Belgique qui gagne.
1: Bah oui, comme ça on les joue après, c'est plus simple. Mais du côté des compos probables, pour l'Espagne, pas de changement hein, en théorie. Unai Simon, Pedro Porro, le franco-espagnol Emeric Laporte, Kubarsi, Cucurella, le milieu de terrain Rodri, Pedri, Fabian Ruiz et une attaque, Lamine Yamal, Oyarzabal, Nico Williams. Pour la Belgique, c'est également une belle équipe, peut-être un peu en dessous hein, forcément. Courtois dans les buts, une défense Meunier, Fès, De Bast, De Kuyper, un milieu Tielemans, Van Aken et une attaque, Doku, De Catella, qui a marqué un doublé hein, contre les États-Unis, Trossard et Lukaku. Les joueurs clés, les joueurs à suivre tout simplement du côté de l'Espagne, je le redis encore une fois, mais la minimale, il n'y a rien d'autre à dire, même s'il fait une Coupe du Monde un peu.
0: Ouais, c'est mitigé. Hein.
1: C'est mitigé, mais c'est le genre de joueur qui.
0: Oui, il peut tout faire.
1: C'est un éclat, et voilà, c'est possible que ce soit ce soir. Et du côté de la Belgique, je vais citer Romelu Lukaku, le meilleur buteur de l'histoire de la sélection. Voilà, qui est quand même un joueur qui marque régulièrement, qui a marqué déjà quelques buts dans cette Coupe du Monde. Pour le duel à suivre, j'ai choisi sur le côté gauche Jérémy Doku qui devra faire face à Marc Cucurella. Donc ce sera quand même un duel de vitesse. Et Marc Cucurella qui vient de signer au Real Madrid, il doit prouver à cette Coupe du Monde qu'il a sa place dans cet effectif. Le vainqueur, il affrontera la France en demi-finale. Donc on va avoir un œil particulier, attentif
0: bah oui.
1: Sur ce match. Moi je vois bien l'Espagne quand même gagner 2-1, même si j'espère pas. Mais voilà.
0: Oui, moi non plus j'espère pas, mais moi je mettrai 1-0.
1: 1-0, on est tous les deux sur une victoire. Et plus tard, hein, dans le week-end, samedi, il y a Norvège-Angleterre. C'est peut-être un match où l'Angleterre reste favorite sur le papier, mais attention, la Norvège l'a fini deuxième de notre groupe, hein, oui, juste derrière
0: vrai.
1: La France.
0: Oui,
1: elle a éliminé la Côte d'Ivoire et surtout le Brésil de Neymar. Rien que ça. Pour l'Angleterre, c'est quand même un parcours un peu plus simple. Première de son groupe, certes, mais une victoire en 16e contre le Congo et une victoire en 8e contre une belle équipe du Mexique, mais c'est pas le Brésil. C'est pas le Brésil, mais c'est quand même une équipe qui était piège hein, depuis le début de ce mondial. Du côté des compos probables, la Norvège qui reste sur son 11 de base, Nyland dans les buts, Rierson, Ager, Egem, Wolfe en défense, Berg, Odegaard et Berg au milieu de terrain. Il y a deux Berg dans cette équipe et une attaque, Nouza qui nous avait marqué contre la Côte d'Ivoire avec un somptueux but, Haaland qui marque. Qui est même à 7 buts hein, je crois dans ce mondial et Sorloth du côté de l'Angleterre, Pickford, O'Reilly, Stones, Konsa, James, Rice, Anderson au milieu de terrain qui fait une très grosse Coupe du Monde, Saka, Bellingham, Gordon et l'attaquant

0: et Kane. Ce seront les deux joueurs qui peuvent débloquer le match. On en parlait la dernière fois, Haaland et Kane, c'est le genre de joueurs qu'on peut ne pas les voir du match. Et à un moment, ils sont au bon endroit au bon moment. Et on peut dire qu'ils font un gros match parce qu'ils marquent et c'est le plus important. Donc on verra bien. Le vainqueur, il disputera la demi-finale contre le vainqueur d'Argentine-Suisse. Ce sera sûrement l'Argentine, mais bon, sait-on jamais. Mon pronostic, c'est que la Norvège passe.
1: Oui, moi, ça serait bien. Ouais, je les vois aussi. Ouais.
0: Ils viennent de sortir le Brésil. L'Angleterre, c'est pas non plus fameux depuis le début de ce mondial.
1: Non, c'est pas excellent.
0: À voir. Et le dernier match de ces huitièmes de finale, c'est dans la même nuit. C'est la nuit de samedi à dimanche, mais à 3h du matin. C'est pour que ça colle un peu avec les horaires argentines, je pense. Voilà, c'est quand même... Pour deux équipes qui ont fait un très bon début de tournoi, hein. L'Argentine première de son groupe, victoire contre le Cap-Vert quand même en allant en prolongation avec de la difficulté, et victoire contre l'Égypte aussi avec de la difficulté, hein. Ils étaient menés 2-0, ils renversent le match en toute fin de match. C'est pas non plus une équipe d'Argentine ultra rassurante, mais c'est pas forcément les équipes les plus rassurantes qui gagnent la Coupe du Monde.
1: Hein. Bah, tout à fait, c'est exactement ça.
0: C'est ça aussi, il faudra voir. La Suisse, elle a fini première de son groupe aussi, elle a gagné contre l'Algérie, puis elle s'est qualifiée au tir au but contre la Colombie. Donc c'est deux équipes qui ont beaucoup joué, qui ont jouer des prolongations, peut-être que ça pourrait aussi ça va fatiguer peut-être certains joueurs aussi. Moi ça m'arrangerait que ces équipes-là jouent des prolongations parce que nous on n'a pas eu de soucis,
1: mais
0: c'est vrai qu'au niveau de la fraîcheur aussi on serait avantagé. Du côté des combos, l'Argentine ça reste classique, Martinez, Molina, Romero, Lisandro Martinez, Tagliafico, Paredes en sentinelle, un milieu De Paul, Enzo Fernandez, McAllister, une attaque Lionel Messi, Julian Navarez. Du côté de la Suisse, c'est forcément une équipe plus faible, hein. Kobel dans les buts, Zakaria, Akanji, Elvedi, Rodriguez en défense, Jachari, Freuler et Chaka au milieu, une attaque Vargas, Endoy et l'attaquant du Stade Rennais, Brelem Bolo. Les joueurs clés, forcément du côté de l'Argentine, Léo Messi.
1: Bien sûr.
0: Il a marqué lors de son dernier match, voilà, il est à 8 buts dans ce mondial.
1: Il est toujours en forme, hein, Messi. Hein.
0: Il est toujours là, toujours présent. Pour certains, c'est le meilleur joueur de l'histoire, c'est pas pour rien. Et du côté de la Suisse, Granit Xhaka, hein, la légende suisse, qui continue de faire le taf au milieu de terrain. Il est là, il se la donne et c'est le plus important. Le duel, Cristian Romero contre Brelem Bolo. Moi, j'ai un peu envie de voir comment l'attaquant du Stade Rennais va s'en sortir. Je l'aime beaucoup, ce joueur. Donc, on verra bien. Et bien sûr, le vainqueur, il affrontera, comme je l'ai dit juste avant, le vainqueur de Norvège-Angleterre en demi-finale. À voir maintenant quelle sera la demi-finale. Mais je vois bien l'Argentine là aussi s'imposer 2-0. Même si, une fois de plus, ça m'arrangerait que ce soit la Suisse.

0: ces quarts de finale avec la Norvège, donc forcément c'est peut-être, il y en aura peut-être une des deux qui passe, mais en tout cas sûrement pas les deux, et on verra bien. Et donc pour les demi-finales qu'on attend, hein, forcément de notre côté, nous l'équipe de France, on est déjà qualifié, on affrontera sûrement l'Espagne, et l'autre demi-finale elle sera sûrement Angleterre-Argentine, après avoir les surprises. Mais c'est quand même, si c'est le cas, ce serait de très grosses demi-finales avec déjà 4 favoris.
1: Oui, il y a des chances que ce soit comme ça. Merci Lucas, rendez-vous lundi 11h, excellente fin de journée sur Pornic Radio.

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1: Bonjour, Emmanuel Macron présidera une nouvelle réunion de lutte contre les narcotrafics centrée sur les douanes, les ports et les outre-mer ce jeudi à l'Elysée. Il s'agit de la cinquième réunion.

0: pouvait dire un plan à
1: 16h30
0: euros pour les armées d'ici 2030 à quelques jours du 14 juillet sont toutefois mettre fin aux critiques sur le montant ou le financement de cette trajectoire financière qui se heurtera à la prochaine présidentielle. Une quarantaine de pièces d'or datant du 1er siècle après Jésus-Christ ont été dérobées lors d'un cambriolage dans un centre archéologique près de Toulouse. D'une valeur de 120 000 euros, le trésor a été volé en quelques minutes seulement au sein du petit musée de Montance. Le bilan du séisme au Venezuela est révisé à la hausse avec 2295 morts. Le président de l'Assemblée nationale a également fait état de plus de 11 000 blessés. Par ailleurs, 12 841 personnes ont été sinistrées par les tremblements de terre du 24 juin. La présidente par intérim du Venezuela, Delcy Rodriguez, a par ailleurs décrété un deuil national de 7 jours en hommage à la mémoire des victimes. C'est la fin de ce flash. Une très bonne journée à toutes et à tous.
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3: Bonjour, bienvenue, c'est parti pour les actus improbables et insolites de cette semaine. Direction le Brésil, quel gadget a inventé la marque Heineken pour écourter les réunions de travail? Eh bien une télécommande pour faire défiler beaucoup plus vite les présentations PowerPoint. La marque a ciblé une frustration des salariés lorsque le patron s'attarde très longuement sur ses slides en toute fin de journée. La télécommande permet de filer jusqu'à la fin du document. Un seul clic affiche la dernière page de la présentation. L'objectif d'Heineken est de libérer les employés pour partir au bar, à la vôtre, et avec modération évidemment. Allez, direction Nîmes, qu'a fait un homme qui en avait marre de subir du tapage nocturne devant chez lui il y a quelques jours? Eh bien, il a versé de l'huile de vidange sur le banc qui était juste devant son appartement. Le liquide visqueux a souillé le bois et le trottoir. Les agents de propreté ont passé une heure à tout décaper au jet haute pression. Le coupable risque tout de même jusqu'à 2 ans de prison pour délit environnemental. Enfin, en Suisse, qu'a fait un homme pour réussir à vendre son yacht? Eh bien, il a mis aux enchères, mise de départ, 1 franc suisse. Ce modèle neuf vaut 850 000 francs suisses. Le propriétaire connaît bien sa technique, puisqu'il avait déjà vendu sa Ferrari de la même façon il y a 10 ans. Voilà pour les actus improbables et insolites de cette semaine. À très vite, belle journée et bel été.
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5: Bonjour à tous. Incendie à Fontainebleau. Laurent Nunez, qui s'est rendu sur place, affirme que le feu pourrait être d'origine volontaire. Le ministre de l'Intérieur a indiqué ce matin qu'il avait démarré à plusieurs endroits, dont 2 points de part et d'autre de l'autoroute A6. Une enquête est en cours confiée à la gendarmerie nationale. Emmanuel Macron a de son côté assuré que tous les moyens étaient mobilisés. Et de son côté, Valérie Pécresse a dit espérer que les pyromanes seront sanctionnés. La présidente de la région Île-de-France s'est exprimée sur X et dénonce l'origine supposément criminelle de cet incendie en cours dans la forêt de Fontainebleau, le plus grave jamais connu pour la région. Les habitants de l'Île-de-France ont également fait part de leur colère face à la possibilité d'incendie criminel. Cybercriminalité, la France convoquera l'ambassadeur de Russie dans les prochains jours. C'est ce qu'a annoncé Jean-Noël Barrot aujourd'hui. Il a dénoncé une vaste campagne au but de sabotage et d'espionnage conduite par la Russie dans une dizaine de pays européens. Des sanctions sont également prévues contre des hackers russes impliqués. Des au Moyen-Orient, Dominique de Villepin a fustigé un conflit sans aucun objectif politique. Il a appelé à renouer avec la négociation. L'ancien Premier ministre français considère que le mémorandum signé par Téhéran et Washington est fragile et qu'il a abouti à une reprise de la guerre ce week-end. Sans négociation, il n'y aura pas pour lui de bonnes nouvelles pour le monde. De son côté, le secrétaire de l'ONU exhorte l'Iran et les États-Unis à la retenue et à une reprise des négociations. De nouvelles attaques ont eu lieu hier et l'armée américaine a visé des dizaines de cibles aujourd'hui. La reprise des hostilités a fait une nouvelle fois bondir les prix des barils de pétrole. Selon les médias iraniens, les bombardements ont fait 2 morts et 6 blessés. Patrimoine, des archéologues néerlandais ont découvert une tombe de 3000 ans à Louxor en Égypte. Les spécialistes estiment qu'elle date de la période Ramesside, qui s'étend sur les 19e et 20e dynasties. La tombe est celle d'un homme nommé Paser. L'équipe qui a réalisé les fouilles va faire des recherches pour déterminer qui était cet homme.
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7: Bonjour à tous. La vigilance rouge à la canicule s'étend sur tout l'ouest du pays ce lundi 13 juillet. Plus de 40 autres départements seront quant à eux en vigilance orange et la prudence est de mise. Des averses orageuses sont attendues sur la Bretagne, tandis que le ciel sera voilé sur le reste de l'Hexagone. Côté température, le mercure affichera 22 degrés à Brest, 28 à Lyon et 30 à Ajaccio le matin. Il fera jusqu'à 33 à Paris, 35 à Dijon, ainsi que 37 à Auxerre au plus chaud de la journée. Très belle journée à tous.
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0: dans la dernière semaine de compétition en Amérique du Nord. C'est la première fois depuis le 11 juin qu'aucun match ne se dispute, alors que les deux rencontres des demi-finales auront lieu demain et mercredi. La France affrontera l'Espagne demain soir, jour du 14 juillet à 21h heure française, du côté d'Arlington. Les Bleus, qui ont déjà affronté les Espagnols à 38 reprises depuis 1922. Et ironie du sort, c'est la même affiche que lors des demi-finales de l'Euro il y a deux ans, où les Espagnols s'étaient imposés 2-1 grâce à des buts coup sur coup de Lamine Yamal et Dani Olmo au 21e et 25e minute de jeu. Randal Kolo Muani avait répondu dans ce match, d'autant que la dernière fois que les Français et les Espagnols se sont rencontrés, eh bien c'était déjà lors d'une demi-finale, mais en Ligue des Nations, il y a un an, le 5 juin 2025, pour une victoire espagnole, 5-4. Et samedi, Lamine Yamal a signalé devant la presse que la seule équipe à pouvoir poser des problèmes à l'équipe de France, eh bien c'était l'Espagne. Une déclaration accueillie dans une relative indifférence par le groupe France. Et l'autre demi-finale se disputera mercredi soir à 21h à Atlanta, entre l'Angleterre et l'Argentine. Une affiche qui fleure bon les cours d'histoire, si on se réfère à la guerre des Malouines dans les années 80, mais qui s'est déroulée à 15 reprises footballistiquement parlant. La dernière confrontation entre les deux nations remonte à plus de 24 ans, le 7 juin 2002, lors de la phase de poule à la Coupe du Monde au Japon et en Corée du Sud, pour une victoire 1-0 de l'Angleterre à l'époque. En cyclisme, le Tour de France, c'est la victoire de Mathieu Van Der Poel hier soir lors de la 9e étape à Ussel en Corrèze. Le petit-fils de Raymond Poulidor s'est imposé au sprint dans une étape raccourcie à cause de la chaleur. Tadej Pogacar reste en jaune avec 2 minutes 42 d'avance sur Jonas Vingegaard et 3 minutes 55 sur le premier français Paul Sexas, 6e au général. Ce lundi, c'est la journée de repos sur la route du Tour. Et puis en tennis, l'Italien Yannick Sinner a récidivé à Wimbledon pour la 2e année consécutive. Il remporte le Grand Chelem londonien en s'imposant en 4-7 face à Alexander Zverev. Samedi, c'est la Tchèque Noskova qui a remporté le tournoi féminin en simple. Très belle journée de sport.
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4: Bonjour, Emmanuel Macron présidera une nouvelle réunion de lutte contre les narcotrafics centrée sur les douanes, les ports et les outre-mer ce jeudi à l'Elysée. Il s'agit de la 5e réunion sur ce sujet qui sera un des enjeux majeurs de l'élection présidentielle en 2027. Le Premier ministre Sébastien Lecornu, les ministres de l'Intérieur Laurent Nunez, de la Justice Gérald Darmanin et des Comptes publics David Amiel seront notamment présents. L'Aude et le Var confrontés à de violents incendies. Le premier a déjà parcouru 600 hectares hier soir et s'est déclaré une trentaine de kilomètres au nord de Narbonne, mobilisant plusieurs centaines de pompiers. Le second, un feu de forêt qui a brûlé 30 hectares hier soir, s'est déclaré sur la commune de Fréjus aux alentours de 16h. Le Parlement a définitivement approuvé hier un plan à 436 milliards d'euros pour les armées d'ici 2030 à quelques jours du 14 juillet, sans toutefois mettre fin aux critiques sur le montant ou le financement de cette trajectoire financière qui se heurtera à la prochaine présidentielle. Une quarantaine de pièces d'or datant du 1er siècle après Jésus-Christ ont été dérobées lors d'un cambriolage dans un centre archéologique près de Toulouse. D'une valeur de 120 000 euros, le trésor a été volé en quelques minutes seulement au sein du petit musée de Montance. Le bilan du séisme au Venezuela est révisé à la hausse avec 2295 morts. Le président de l'Assemblée nationale a également fait état de plus de 11 000 blessés. Par ailleurs, 12 841 personnes ont été sinistrées par les tremblements de terre du 24 juin. La présidente par intérim du Venezuela, Delcy Rodriguez, a par ailleurs décrété un deuil national de 7 jours en hommage à la mémoire des victimes. C'est la fin de ce flash. Une très bonne journée à toutes et à tous.
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5: Bonjour, bienvenue, c'est parti pour les actus improbables et insolites de cette semaine. Direction le Brésil, quel gadget a inventé la marque Heineken pour écourter les réunions de travail ? Eh bien, une télécommande pour faire défiler beaucoup plus vite les présentations PowerPoint. La marque a ciblé une frustration des salariés lorsque le patron s'attarde très longuement sur ses slides en toute fin de journée. La télécommande permet de filer jusqu'à la fin du document. Un seul clic affiche la dernière page de la présentation. L'objectif d'Heineken est de libérer les employés pour partir au bar, à la vôtre, et avec modération évidemment. Allez, direction Nîmes, qu'a fait un homme qui en avait marre de subir du tapage nocturne devant chez lui il y a quelques jours. Eh bien, il a versé de l'huile de vidange sur le banc qui était juste devant son appartement. Le liquide visqueux a souillé le bois et le trottoir. Les agents de propreté ont passé une heure à tout décaper au jet haute pression. Le coupable risque tout de même jusqu'à 2 ans de prison pour délit environnemental. Enfin, en Suisse, qu'a fait un homme pour réussir à vendre son yacht ? Eh bien, il a mis aux enchères, mise de départ, 1 franc suisse. Ce modèle neuf vaut 850 000 francs suisses. Le propriétaire connaît bien sa technique, puisqu'il avait déjà vendu sa Ferrari de la même façon il y a 10 ans. Voilà pour les actus improbables et insolites de cette semaine. À très vite, belle journée et bel été.
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7: Bonjour à tous. Incendie à Fontainebleau. Laurent Nunez, qui s'est rendu sur place, affirme que le feu pourrait être d'origine volontaire. Le ministre de l'Intérieur a indiqué ce matin qu'il avait démarré à plusieurs endroits, dont deux points de part et d'autre de l'autoroute A6. Une enquête est en cours confiée à la gendarmerie nationale. Emmanuel Macron a de son côté assuré que tous les moyens étaient mobilisés. Et de son côté, Valérie Pécresse a dit espérer que les pyromanes seront sanctionnés. La présidente de la région Île-de-France s'est exprimée sur X et dénonce l'origine supposément criminelle de cet incendie en cours dans la forêt de Fontainebleau, le plus grave jamais connu pour la région. Les habitants de l'Île-de-France ont également fait part de leur colère face à la possibilité d'incendie criminel. Cybercriminalité, la France convoquera l'ambassadeur de Russie dans les prochains jours. C'est ce qu'a annoncé Jean-Noël Barrot aujourd'hui. Il a dénoncé une vaste campagne au but de sabotage et d'espionnage conduite par la Russie dans une dizaine de pays européens. Des sanctions sont également prévues contre des hackers russes impliqués. Des roues Moyen-Orient, Dominique de Villepin a fustigé un conflit sans aucun objectif politique. Il a appelé à renouer avec la négociation. L'ancien Premier ministre français considère que le mémorandum signé par Téhéran et Washington est fragile et qu'il a abouti à une reprise de la guerre ce week-end. Sans négociation, il n'y aura pas pour lui de bonnes nouvelles pour le monde. De son côté, le secrétaire de l'ONU exhorte l'Iran et les États-Unis à la retenue et à une reprise des négociations. De nouvelles attaques ont eu lieu hier et l'armée américaine a visé des dizaines de cibles aujourd'hui. La reprise des hostilités a fait une nouvelle fois bondir les prix des barils de pétrole. Selon les médias

0: cherche pour déterminer qui était cet homme.
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2: Pink, de son vrai nom Alicia Betts Moore, est une chanteuse, compositrice et interprète américaine. Elle est née le 8 septembre 1979 à Doylestown, en Pennsylvanie, aux États-Unis. Elle grandit dans une famille marquée par la musique. Son père est guitariste, sa mère est infirmière. Très jeune, elle écrit des chansons pour exprimer ses émotions. À l'adolescence, elle rejoint un groupe de R&B. Le groupe s'appelle Choice. Ce projet lui permet d'être remarquée par l'industrie musicale. En 2000, elle sort son premier album solo. Il s'intitule « Can't Take Me Home ». L'album est influencé par le R&B et le hip-hop. Le succès est immédiat. En 2001, elle change de direction artistique. Elle sort l'album Misunderstood. Cet album est plus personnel. Il mélange pop et rock. Il rencontre un immense succès mondial. Pink devient une star internationale. Sa musique parle de liberté. Elle parle aussi de révolte, d'amour et de résilience. Ses textes sont souvent autobiographiques. Pink est connue pour sa voix puissante. Elle est aussi célèbre pour ses concerts spectaculaires. Elle réalise des acrobaties aériennes sur scène. Cela devient sa signature artistique. Au fil des années, elle sort de nombreux albums à succès. Parmi eux, Try This, I'm Not Dead, Fun House, The Truth About Love. Elle reçoit de nombreuses récompenses. Elle gagne plusieurs Grammy Awards. Elle est reconnue pour son authenticité. Pink est aussi engagée. Elle défend les droits des femmes. Elle soutient la communauté LGBT+. Elle encourage l'acceptation de soi. Aujourd'hui, Pink est considérée comme une figure majeure de la pop mondiale. Elle allie succès commercial, sincérité artistique et engagement personnel.
3: Bonjour à tous. La vigilance rouge à la canicule s'étend sur tout l'ouest du pays ce lundi 13 juillet. Plus de 40 autres départements seront quant à eux en vigilance orange et la prudence est de mise. Des averses orageuses sont attendues sur la Bretagne, tandis que le ciel sera voilé sur le reste de l'Hexagone. Côté température, le mercure affichera 22 degrés à Brest, 28 à Lyon et 30 à Ajaccio le matin. Il fera jusqu'à 33 à Paris, 35 à Dijon, ainsi que 37 à Auxerre au plus chaud de la journée. Très belle journée à tous.
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5: Bonjour à toutes et à tous. Pas de match ce lundi à la Coupe du Monde de football 2026, alors que l'on entre dans la dernière semaine de compétition en Amérique du Nord. C'est la première fois depuis le 11 juin qu'aucun match ne se dispute, alors que les deux rencontres des demi-finales auront lieu demain et mercredi. La France affrontera l'Espagne demain soir, jour du 14 juillet à 21h heure française, du côté d'Arlington. Les Bleus, qui ont déjà affronté les Espagnols à 38 reprises depuis 1922. Et ironie du sort, c'est la même affiche que lors des demi-finales de l'Euro il y a deux ans, où les Espagnols s'étaient imposés 2-1 grâce à des buts cautionnés sur coup de Lamine Yamal et Dani Olmo au 21e et 25e minute de jeu. Randal Kolo Muani avait répondu dans ce match, d'autant que la dernière fois que les Français et les Espagnols se sont rencontrés, eh bien c'était déjà lors d'une demi-finale, mais en Ligue des Nations il y a un an, le 5 juin 2025, pour une victoire espagnole, 5-4. Et samedi, Lamine Yamal assénait devant la presse que la seule équipe à pouvoir poser des problèmes à l'équipe de France, eh bien c'était l'Espagne. Une déclaration accueillie dans une relative indifférence par le groupe France. Et l'autre demi-finale se disputera mercredi soir à 21h à Atlanta entre l'Angleterre et l'Argentine. Une affiche qui fleure bon les cours d'histoire si on se réfère à la guerre des Malouines dans les années 80, mais qui s'est déroulée à 15 reprises footballistiquement parlant. La dernière confrontation entre les deux nations remonte à plus de 24 ans, le 7 juin 2002, lors de la phase de poule à la Coupe du Monde au Japon et en Corée du Sud, pour une victoire 1-0 de l'Angleterre à l'époque. En cyclisme, le Tour de France, c'est la victoire de Mathieu Van Der Poel hier soir lors de la 9e étape à Ussel en Corrèze. Le petit-fils de Raymond Poulidor s'est imposé au sprint dans une étape raccourcie à cause de la chaleur. Tadej Pogacar reste en jaune avec 2 minutes 42 d'avance sur Jonas Vingegaard et 3 minutes 55 sur le premier français Paul Sexas, 6e au général ce lundi. C'est une journée de repos sur la route du Tour. Et puis en tennis, l'Italien Yannick Sinner a récidivé à Wimbledon. Pour la deuxième année consécutive, il remporte le Grand Chelem londonien en s'imposant en 4-7 face à Alexander Zverev. Samedi, c'est la Tchèque Noskova qui a remporté le tournoi féminin en simple. Très belle journée de sport.
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10: Bonjour, Emmanuel Macron présidera une nouvelle réunion de lutte contre les narcotrafics centrée sur les douanes, les ports et les outre-mer ce jeudi à l'Elysée. Il s'agit de la 5e réunion sur ce sujet qui sera un des enjeux majeurs de l'élection présidentielle en 2027. Le Premier ministre Sébastien Lecornu, les ministres de l'Intérieur Laurent Nunez, de la Justice Gérald Darmanin et des Comptes publics David Amiel seront notamment présents. L'Aude et le Var confrontés à de violents incendies. Le premier a déjà parcouru 600 hectares hier soir et s'est déclaré une trentaine de kilomètres au nord de Narbonne, mobilisant plusieurs centaines de pompiers. Le second, un feu de forêt qui a brûlé 30 hectares hier soir, s'est déclaré sur la commune de Fréjus aux alentours de 16h. Le Parlement a définitivement approuvé hier un plan à 436 milliards d'euros pour les armées d'ici 2030 à quelques jours du 14 juillet, sans toutefois mettre fin aux critiques sur le montant ou le financement de cette trajectoire financière qui se heurtera à la prochaine présidentielle. Une quarantaine de pièces d'or datant du 1er siècle après Jésus-Christ ont été dérobées lors d'un cambriolage dans un centre archéologique près de Toulouse. D'une valeur de 120 000 euros, le trésor a été volé en quelques minutes seulement au sein du petit musée de Montance. Le bilan du séisme au Venezuela est révisé à la hausse avec 2295 morts. Le président de l'Assemblée nationale a également fait état de plus de 11 000 blessés. Par ailleurs, 12 841 personnes ont été sinistrées par les tremblements de terre du 24 juin. La présidente par intérim du Venezuela, Delcy Rodriguez, a par ailleurs décrété un deuil national de 7 jours en hommage à la mémoire des victimes. C'est la fin de ce flash. Une très bonne journée à toutes et à tous.
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11: Bonjour, bienvenue, c'est parti pour les actus improbables et insolites de cette semaine. Direction le Brésil, quel gadget a inventé la marque Heineken pour écourter les réunions de travail ? Eh bien, une télécommande pour faire défiler beaucoup plus vite les présentations PowerPoint. La marque a ciblé une frustration des salariés lorsque le patron s'attarde très longuement sur ses slides en toute fin de journée. La télécommande permet de filer jusqu'à la fin du document. Un seul clic affiche la dernière page de la présentation. L'objectif d'Heineken est de libérer les employés pour partir au bar, à la vôtre, et avec modération évidemment. Allez, direction Nîmes, qu'a fait un homme qui en avait marre de subir du tapage nocturne devant chez lui il y a quelques jours ? Eh bien, il a versé de l'huile de vidange sur le banc qui était juste devant son appartement. Le liquide visqueux a souillé le bois et le trottoir. Les agents de propreté ont passé une heure à tout décaper au jet haute pression. Le coupable risque tout de même jusqu'à 2 ans de prison pour délit environnemental. Enfin, en Suisse, qu'a fait un homme pour réussir à vendre son yacht ? Eh bien, il a mis aux enchères, mise de départ, 1 franc suisse. Ce modèle neuf vaut 850 000 francs suisses. Le propriétaire connaît bien sa technique, puisqu'il avait déjà vendu sa Ferrari de la même façon il y a 10 ans. Voilà pour les actus improbables et insolites de cette semaine. À très vite, belle journée et bel été.
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12: Bonjour à tous. Incendie à Fontainebleau. Laurent Nunez, qui s'est rendu sur place, affirme que le feu pourrait être d'origine volontaire. Le ministre de l'Intérieur a indiqué ce matin qu'il avait démarré à plusieurs endroits, dont deux points de part et d'autre de l'autoroute A6. Une enquête est en cours confiée à la gendarmerie nationale. Emmanuel Macron a de son côté assuré que tous les moyens étaient mobilisés. Et de son côté, Valérie Pécresse a dit espérer que les pyromanes seront sanctionnés. La présidente de la région Île-de-France s'est exprimée sur X et dénonce l'origine supposément criminelle de cet incendie en cours dans la forêt de Fontainebleau, le plus grave jamais connu pour la région. Les habitants de l'Île-de-France ont également fait part de leur colère face à la possibilité d'incendie criminel. Cybercriminalité, la France convoquera l'ambassadeur de Russie dans les prochains jours. C'est ce qu'a annoncé Jean-Noël Barrot aujourd'hui. Il a dénoncé une vaste campagne au but de sabotage et d'espionnage conduite par la Russie dans une dizaine de pays européens. Des sanctions sont également prévues contre des hackers russes impliqués. Des ronds Moyen-Orient, Dominique de Villepin a fustigé un conflit sans aucun objectif politique. Il a appelé à renouer avec la négociation. L'ancien Premier ministre français considère que le mémorandum signé par Téhéran et Washington est fragile et qu'il a abouti à une reprise de la guerre ce week-end. Sans négociation, il n'y aura pas pour lui de bonnes nouvelles pour le monde. De son côté, le secrétaire de l'ONU exhorte l'Iran et les États-Unis à la retenue et à une reprise des négociations. De nouvelles attaques ont eu lieu hier et l'armée américaine a visé des dizaines de cibles aujourd'hui. La reprise des hostilités a fait une nouvelle fois bondir les prix des barils de pétrole, selon les médias iraniens.

0: s'étend sur les 19e et 20e dynasties. La tombe est celle d'un homme nommé Paser. L'équipe qui a réalisé les fouilles va faire des recherches pour déterminer qui était cet homme.
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2: Bonjour à tous. La vigilance rouge à la canicule s'étend sur tout l'ouest du pays ce lundi 13 juillet. Plus de 40 autres départements seront quant à eux en vigilance orange et la prudence est de mise. Des averses orageuses sont attendues sur la Bretagne, tandis que le ciel sera voilé sur le reste de l'Hexagone. Côté température, le mercure affichera 22 degrés à Brest, 28 à Lyon et 30 à Ajaccio le matin. Il fera jusqu'à 33 à Paris, 35 à Dijon, ainsi que 37 à Auxerre au plus chaud de la journée. Très belle journée à tous.
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3: Bonjour à toutes et à tous. Pas de match ce lundi à la Coupe du Monde de football 2026, alors que l'on entre dans la dernière semaine de compétition en Amérique du Nord. C'est la première fois depuis le 11 juin qu'aucun match ne se dispute, alors que les deux rencontres des demi-finales auront lieu demain et mercredi. La France affrontera l'Espagne demain soir, jour du 14 juillet à 21h heure française, du côté d'Arlington. Les Bleus, qui ont déjà affronté les Espagnols à 38 reprises depuis 1922. Et ironie du sort, c'est la même affiche que lors des demi-finales de l'Euro il y a deux ans, où les Espagnols s'étaient imposés 2-1 grâce à des buts costauds sur coup de Lamine Yamal et Dani Olmo au 21e et 25e minute de jeu. Randal Kolo Muani avait répondu dans ce match, d'autant que la dernière fois que les Français et les Espagnols se sont rencontrés, eh bien c'était déjà lors d'une demi-finale, mais en Ligue des Nations il y a un an, le 5 juin 2025, pour une victoire espagnole, 5-4. Et samedi, Lamine Yamal assénait devant la presse que la seule équipe à pouvoir poser des problèmes à l'équipe de France, eh bien c'était l'Espagne. Une déclaration accueillie dans une relative indifférence par le groupe France. Et l'autre demi-finale se disputera mercredi soir à 21h à Atlanta entre l'Angleterre et l'Argentine. Une affiche qui fleure bon les cours d'histoire si on se réfère à la guerre des Malouines dans les années 80, mais qui s'est déroulée à 15 reprises footballistiquement parlant. La dernière confrontation entre les deux nations remonte à plus de 24 ans, le 7 juin 2002, lors de la phase de poule à la Coupe du Monde au Japon et en Corée du Sud, pour une victoire 1-0 de l'Angleterre à l'époque. En cyclisme, le Tour de France, c'est la victoire de Mathieu Van Der Poel hier soir lors de la 9e étape à Ussel en Corrèze. Le petit-fils de Raymond Poulidor s'est imposé au sprint dans une étape raccourcie à cause de la chaleur. Tadej Pogacar reste en jaune avec 2 minutes 42 d'avance sur Jonas Vingegaard et 3 minutes 55 sur le premier français Paul Sexas, 6e au général. Ce lundi, c'est une journée de repos sur la route du Tour. Et puis en tennis, l'Italien Yannick Sinner a récidivé à Wimbledon. Pour la deuxième année consécutive, il remporte le Grand Chelem londonien en s'imposant en 4-7 face à Alexander Zverev. Samedi, c'est la Tchèque Noskova qui a remporté le tournoi féminin en simple. Très belle journée de sport.
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8: jour, Emmanuel Macron présidera une nouvelle réunion de lutte contre les narcotrafics centrée sur les douanes, les ports et les outre-mer ce jeudi à l'Elysée. Il s'agit de la 5e réunion sur ce sujet qui sera un des enjeux majeurs de l'élection présidentielle en 2027. Le Premier ministre Sébastien Lecornu, les ministres de l'Intérieur Laurent Nunez, de la Justice Gérald Darmanin et des Comptes publics David Amiel seront notamment présents. L'Aude et le Var confrontés à de violents incendies. Le premier a déjà parcouru 600 hectares hier soir et s'est déclaré une trentaine de kilomètres au nord de Narbonne, mobilisant plusieurs centaines de pompiers. Le second, un feu de forêt qui a brûlé 30 hectares hier soir, s'est déclaré sur la commune de Fréjus aux alentours de 16h. Le Parlement a définitivement approuvé hier un plan à 436 milliards d'euros pour les armées d'ici 2030 à quelques jours du 14 juillet, sans toutefois mettre fin aux critiques sur le montant ou le financement de cette trajectoire financière qui se heurtera à la prochaine présidentielle. Une quarantaine de pièces d'or datant du 1er siècle après Jésus-Christ ont été dérobées lors d'un cambriolage dans un centre archéologique près de Toulouse. D'une valeur de 120 000 euros, le trésor a été volé en quelques minutes seulement au sein du petit musée de Montance. Le bilan du séisme au Venezuela est révisé à la hausse avec 2 295 morts. Le président de l'Assemblée nationale a également fait état de plus de 11 000 blessés. Par ailleurs, 12 841 personnes ont été sinistrées par les tremblements de terre du 24 juin. La présidente par intérim du Venezuela, Delcy Rodriguez, a par ailleurs décrété un deuil national de 7 jours en hommage à la mémoire des victimes. C'est la fin de ce flash. Une très bonne journée à toutes et à tous.
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9: Bonjour, bienvenue, c'est parti pour les actus improbables et insolites de cette semaine. Direction le Brésil, quel gadget a inventé la marque Heineken pour écourter les réunions de travail? Eh bien, une télécommande pour faire défiler beaucoup plus vite les présentations PowerPoint. La marque a ciblé une frustration des salariés lorsque le patron s'attarde très longuement sur ses slides en toute fin de journée. La télécommande permet de filer jusqu'à la fin du document. Un seul clic affiche la dernière page de la présentation. L'objectif d'Heineken est de libérer les employés pour partir au bar, à la vôtre, et avec modération évidemment. Allez, direction Nîmes, qu'a fait un homme qui en avait marre de subir du tapage nocturne devant chez lui il y a quelques jours? Eh bien, il a versé de l'huile de vidange sur le banc qui était juste devant son appartement. Le liquide visqueux a souillé le bois et le trottoir. Les agents de propreté ont passé une heure à tout décaper au jet haute pression. Le coupable risque tout de même jusqu'à 2 ans de prison pour délit environnemental. Enfin, en Suisse, qu'a fait un homme pour réussir à vendre son yacht? Eh bien, il a mis aux enchères, mise de départ, 1 franc suisse. Ce modèle neuf vaut 850 000 francs suisses. Le propriétaire connaît bien sa technique, puisqu'il avait déjà vendu sa Ferrari de la même façon il y a 10 ans. Voilà pour les actus improbables et insolites de cette semaine. À très vite, belle journée et bel été.
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11: Bonjour à tous. Incendie à Fontainebleau. Laurent Nunez, qui s'est rendu sur place, affirme que le feu pourrait être d'origine volontaire. Le ministre de l'Intérieur a indiqué ce matin qu'il avait démarré à plusieurs endroits, dont 2 points de part et d'autre de l'autoroute A6. Une enquête est en cours confiée à la gendarmerie nationale. Emmanuel Macron a de son côté assuré que tous les moyens étaient mobilisés. Et de son côté, Valérie Pécresse a dit espérer que les pyromanes seront sanctionnés. La présidente de la région Île-de-France s'est exprimée sur X et dénonce l'origine supposément criminelle de cet incendie en cours dans la forêt de Fontainebleau, le plus grave jamais connu pour la région. Les habitants de l'Île-de-France ont également fait part de leur colère face à la possibilité d'incendie criminel. Cybercriminalité, la France convoquera l'ambassadeur de Russie dans les prochains jours. C'est ce qu'a annoncé Jean-Noël Barrot aujourd'hui. Il a dénoncé une vaste campagne au but de sabotage et d'espionnage conduite par la Russie dans une dizaine de pays européens. Des sanctions sont également prévues contre des hackers russes impliqués. Des au Moyen-Orient, Dominique de Villepin a fustigé un conflit sans aucun objectif politique. Il a appelé à renouer avec la négociation. L'ancien Premier ministre français considère que le mémorandum signé par Téhéran et Washington est fragile et qu'il a abouti à une reprise de la guerre ce week-end. Sans négociation, il n'y aura pas pour lui de bonnes nouvelles pour le monde. De son côté, le secrétaire de l'ONU exhorte l'Iran et les États-Unis à la retenue et à une reprise des négociations. De nouvelles attaques ont eu lieu hier et l'armée américaine a visé des dizaines de cibles aujourd'hui. La reprise des hostilités a fait une nouvelle fois bondir les prix des barils de pétrole. Selon les médias iraniens,

0: s'étend sur les 19e et 20e dynasties. La tombe est celle d'un homme nommé Paser. L'équipe qui a réalisé les fouilles va faire des recherches pour déterminer qui était cet homme.
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2: Bonjour à tous. La vigilance rouge à la canicule s'étend sur tout l'ouest du pays ce lundi 13 juillet. Plus de 40 autres départements seront quant à eux en vigilance orange et la prudence est de mise. Des averses orageuses sont attendues sur la Bretagne, tandis que le ciel sera voilé sur le reste de l'Hexagone. Côté température, le mercure affichera 22 degrés à Brest, 28 à Lyon et 30 à Ajaccio le matin. Il fera jusqu'à 33 à Paris, 35 à Dijon, ainsi que 37 à Auxerre au plus chaud de la journée. Très belle journée à tous.
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4: Bonjour à toutes et à tous. Pas de match ce lundi à la Coupe du Monde de Football 2026, alors que l'on entre dans la dernière semaine de compétition en Amérique du Nord. C'est la première fois depuis le 11 juin qu'aucun match ne se dispute, alors que les deux rencontres des demi-finales auront lieu demain et mercredi. La France affrontera l'Espagne demain soir, jour du 14 juillet à 21h, heure française, du côté d'Arlington. Les Bleus qui ont déjà affronté les Espagnols à 38 reprises depuis 1922. Et ironie du sort, c'est la même affiche que lors des demi-finales de l'Euro il y a deux ans, où les Espagnols s'étaient imposés 2-1 grâce à des buts cautionnés sur coup de Lamine Yamal et Dani Olmo au 21e et 25e minute de jeu. Randal Kolo Muani avait répondu dans ce match, d'autant que la dernière fois que les Français et les Espagnols se sont rencontrés, eh bien c'était déjà lors d'une demi-finale, mais en Ligue des Nations, il y a un an, le 5 juin 2025, pour une victoire espagnole, 5-4. Et samedi, Lamine Yamal a sonné devant la presse que la seule équipe à pouvoir poser des problèmes à l'équipe de France, eh bien c'était l'Espagne. Une déclaration accueillie dans une relative indifférence par le groupe France. Et l'autre demi-finale se disputera mercredi soir à 21h à Atlanta entre l'Angleterre et l'Argentine. Une affiche qui fleure bon les cours d'histoire si on se réfère à la guerre des Malouines dans les années 80, mais qui s'est déroulée à 15 reprises footballistiquement parlant. La dernière confrontation entre les deux nations remonte à plus de 24 ans, le 7 juin 2002, lors de la phase de poule à la Coupe du Monde au Japon et en Corée du Sud pour une victoire 1-0 de l'Angleterre à l'époque. En cyclisme, le Tour de France, c'est la victoire de Mathieu Van Der Poel hier soir lors de la 9e étape à Ussel en Corrèze. Le petit-fils de Raymond Poulidor s'est imposé au sprint dans une étape raccourcie à cause de la chaleur. Tadej Pogacar reste en jaune avec 2 minutes 40 d'avance sur Jonas Vingegaard et 3 minutes 55 sur le premier français Paul Sexas, 6e au général ce lundi. C'est une journée de repos sur la route du Tour. Et puis en tennis, l'Italien Yannick Sinner a récidivé à Wimbledon pour la deuxième année consécutive. Il remporte le grand chelem londonien en s'imposant en 4-7 face à Alexander Zverev. Samedi, c'est la Tchèque Noskova qui a remporté le tournoi féminin en simple. Très belle journée de sport.
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8: Bonjour, Emmanuel Macron présidera une nouvelle réunion de lutte contre les narcotrafics centrés sur les douanes, les ports et les outre-mer ce jeudi à l'Elysée. Il s'agit de la 5e réunion sur ce sujet qui sera un des enjeux majeurs de l'élection présidentielle en 2027. Le Premier ministre Sébastien Lecornu, les ministres de l'Intérieur Laurent Nunez, de la Justice Gérald Darmanin et des Comptes publics David Amiel seront notamment présents. L'Aude et le Var confrontés à de violents incendies. Le premier a déjà parcouru 600 hectares hier soir et s'est déclaré une trentaine de kilomètres au nord de Narbonne, mobilisant plusieurs centaines de pompiers. Le second, un feu de forêt qui a brûlé 30 hectares hier soir, s'est déclaré sur la commune de Fréjus aux alentours de 16h. Le Parlement a définitivement approuvé hier un plan à 436 milliards d'euros pour les armées d'ici 2030 à quelques jours du 14 juillet, sans toutefois mettre fin aux critiques sur le montant ou le financement de cette trajectoire financière qui se heurtera à la prochaine présidentielle. Une quarantaine de pièces d'or datant du 1er siècle après Jésus-Christ ont été dérobées lors d'un cambriolage dans un centre archéologique près de Toulouse. D'une valeur de 120 000 euros, le trésor a été volé en quelques minutes seulement au sein du petit musée de Montance. Le bilan du séisme au Venezuela est révisé à la hausse avec 2 295 morts. Le président de l'Assemblée nationale a également fait état de plus de 11 000 blessés. Par ailleurs, 12 841 personnes ont été sinistrées par les tremblements de terre du 24 juin. La présidente par intérim du Venezuela, Delcy Rodriguez, a par ailleurs décrété un deuil national de 7 jours en hommage à la mémoire des victimes. C'est la fin de ce flash. Une très bonne journée à toutes et à tous.
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9: Bonjour, bienvenue, c'est parti pour les actus improbables et insolites de cette semaine. Direction le Brésil, quel gadget a inventé la marque Heineken pour écourter les réunions de travail? Eh bien une télécommande pour faire défiler beaucoup plus vite les présentations PowerPoint. La marque a ciblé une frustration des salariés lorsque le patron s'attarde très longuement sur ses slides en toute fin de journée. La télécommande permet de filer jusqu'à la fin du document. Un seul clic affiche la dernière page de la présentation. L'objectif d'Heineken est de libérer les employés pour partir au bar, à la vôtre, et avec modération évidemment. Allez, direction Nîmes, qu'a fait un homme qui en avait marre de subir du tapage nocturne devant chez lui il y a quelques jours? Eh bien, il a versé de l'huile de vidange sur le banc qui était juste devant son appartement. Le liquide visqueux a souillé le bois et le trottoir. Les agents de propreté ont passé une heure à tout décaper au jet haute pression. Le coupable risque tout de même jusqu'à 2 ans de prison pour délit environnemental. Enfin, en Suisse, qu'a fait un homme pour réussir à vendre son yacht? Eh bien, il a mis aux enchères, mise de départ, 1 franc suisse. Ce modèle neuf vaut 850 000 francs suisses. Le propriétaire connaît bien sa technique, puisqu'il avait déjà vendu sa Ferrari de la même façon il y a 10 ans. Voilà pour les actus improbables et insolites de cette semaine. À très vite, belle journée et bel été.
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11: Bonjour à tous. Incendie à Fontainebleau. Laurent Nunez, qui s'est rendu sur place, affirme que le feu pourrait être d'origine volontaire. Le ministre de l'Intérieur a indiqué ce matin qu'il avait démarré à plusieurs endroits, dont 2 points de part et d'autre de l'autoroute A6. Une enquête est en cours confiée à la gendarmerie nationale. Emmanuel Macron a de son côté assuré que tous les moyens étaient mobilisés. Et de son côté, Valérie Pécresse a dit espérer que les pyromanes seront sanctionnés. La présidente de la région Île-de-France s'est exprimée sur X et dénonce l'origine supposément criminelle de cet incendie en cours dans la forêt de Fontainebleau, le plus grave jamais connu pour la région. Les habitants de l'Île-de-France ont également fait part de leur colère face à la possibilité d'incendie criminel. Cybercriminalité, la France convoquera l'ambassadeur de Russie dans les prochains jours. C'est ce qu'a annoncé Jean-Noël Barrot aujourd'hui. Il a dénoncé une vaste campagne au but de sabotage et d'espionnage conduite par la Russie dans une dizaine de pays européens. Des sanctions sont également prévues contre des hackers russes impliqués. Hier au Moyen-Orient, Dominique de Villepin a fustigé un conflit sans aucun objectif politique. Il a appelé à renouer avec la négociation. L'ancien Premier ministre français considère que le mémorandum signé par Téhéran et Washington est fragile et qu'il a abouti à une reprise de la guerre ce week-end. Sans négociation, il n'y aura pas pour lui de bonnes nouvelles pour le monde. De son côté, le secrétaire de l'ONU exhorte l'Iran et les États-Unis à la retenue et à une reprise des négociations. De nouvelles attaques ont eu lieu hier et l'armée américaine a visé des dizaines de cibles aujourd'hui. La reprise des hostilités a fait une nouvelle fois bondir les prix des barils de pétrole. Selon les médias iraniens, les bombardements ont fait 2 morts et 6 blessés. Patrimoine, des archéologues néerlandais ont découvert une tombe de 3000 ans à Louxor en Égypte. Les spécialistes estiment qu'elle date de la période Ramesside, qui s'étend sur les 19e et 20e dynasties. La tombe est celle d'un homme nommé Paser. L'équipe qui a réalisé les fouilles va faire des recherches pour déterminer qui était cet homme.
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2: Bonjour à tous. La vigilance rouge à la canicule s'étend sur tout l'ouest du pays ce lundi 13 juillet. Plus de 40 autres départements seront quant à eux en vigilance orange et la prudence est de mise. Des averses orageuses sont attendues sur la Bretagne, tandis que le ciel sera voilé sur le reste de l'Hexagone. Côté température, le mercure affichera 22 degrés à Brest, 28 à Lyon et 30 à Ajaccio le matin. Il fera jusqu'à 33 à Paris, 35 à Dijon, ainsi que 37 à Auxerre au plus chaud de la journée. Très belle journée à tous.
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4: Bonjour à toutes et à tous. Pas de match ce lundi à la Coupe du Monde de Football 2026, alors que l'on entre dans la dernière semaine de compétition en Amérique du Nord. C'est la première fois depuis le 11 juin qu'aucun match ne se dispute, alors que les deux rencontres des demi-finales auront lieu demain et mercredi. La France affrontera l'Espagne demain soir, jour du 14 juillet à 21h heure française, du côté d'Arlington. Les Bleus qui ont déjà affronté les Espagnols à 38 reprises depuis 1922. Et ironie du sort, c'est la même affiche que lors des demi-finales de l'Euro il y a deux ans, où les Espagnols s'étaient imposés 2-1 grâce à des buts cautionnés sur coup de Lamine Yamal et Dani Olmo au 21e et 25e minute de jeu. Randal Kolo Muani avait répondu dans ce match, d'autant que la dernière fois que les Français et les Espagnols se sont rencontrés, eh bien c'était déjà lors d'une demi-finale, mais en Ligue des Nations, il y a un an, le 5 juin 2025, pour une victoire espagnole, 5-4. Et samedi, Lamine Yamal a sonné devant la presse que la seule équipe à pouvoir poser des problèmes à l'équipe de France, eh bien c'était l'Espagne. Une déclaration accueillie dans une relative indifférence par le groupe France. Et l'autre demi-finale se disputera mercredi soir à 21h à Atlanta entre l'Angleterre et l'Argentine. Une affiche qui fleure bon les cours d'histoire si on se réfère à la guerre des Malouines dans les années 80, mais qui s'est déroulée à 15 reprises footballistiquement parlant. La dernière confrontation entre les deux nations remonte à plus de 24 ans, le 7 juin 2002, lors de la phase de poule de la Coupe du Monde au Japon et en Corée du Sud, pour une victoire 1-0 de l'Angleterre à l'époque. En cyclisme, le Tour de France, c'est la victoire de Mathieu Van Der Poel hier soir lors de la 9e étape à Ussel en Corrèze. Le petit-fils de Raymond Poulidor s'est imposé au sprint dans une étape raccourcie à cause de la chaleur. Tadej Pogacar reste en jaune avec 2 minutes 40 d'avance sur Jonas Vingegaard et 3 minutes 55 sur le premier français Paul Sexas, 6e au général ce lundi. C'est une journée de repos sur la route du Tour. Et puis en tennis, l'Italien Yannick Sinner a récidivé à Wimbledon pour la deuxième année consécutive. Il remporte le grand chelem londonien en s'imposant en 4-7 face à Alexander Zverev. Samedi, c'est la Tchèque Noskova qui a remporté le tournoi féminin en simple. Très belle journée de sport.
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0: très haut niveau la présentation de ces matchs avec Lucas. Bonjour Lucas.
1: Bonjour Rémi, après la qualification de nos Bleus face au Maroc, 3 places restent à prendre pour les demi-finales. Et ça commence dès ce soir avec Espagne-Belgique à 21h. C'est deux belles équipes. L'Espagne qui est toujours invaincue dans cette Coupe du Monde retrouve une Belgique qui monte en puissance depuis les 8e. La Rora impressionne par son jeu collectif tandis que les Diables Rouges s'appuient sur une attaque retrouvée autour de Lukaku et Jérémy Doku. Pour rappel, l'Espagne elle a fini première de son groupe H en 8e. Elle a sorti une belle équipe du Portugal, 1-0. Donc c'est une équipe qui a déjà joué une grosse équipe et qui va devoir continuer à marquer et à gagner tout simplement. La Belgique, en 8e, elle a sorti les États-Unis 4-1. Et ce, malgré le carton rouge annulé et toute l'histoire autour de ce petit incident. Et elle a quand même fini en difficulté en première de son groupe. Donc voilà, il y a quand même un avantage sur le papier à l'Espagne, forcément.
0: Même si on préférerait que ce soit la Belgique qui gagne.
1: Bah oui, comme ça on les joue après, c'est plus simple. Mais du côté des compos probables, pour l'Espagne, pas de changement en théorie. Unai Simon, Pedro Porro, le franco-espagnol Emeric Laporte, Kubarsi, Cucurella, le milieu de terrain Rodri, Pedri, Fabian Ruiz et une attaque Lamine Yamal, Oyarzabal, Nico Williams. Pour la Belgique, c'est également une belle équipe, peut-être un peu en dessous, hein, forcément. Courtois dans les buts, une défense Meunier, Fès, De Bast, De Kuyper, un milieu Tielemans, Van Aken, et une attaque Doku, De Catella, qui a marqué un doublé contre les États-Unis, Trossard et Lukaku. Les joueurs clés, les joueurs à suivre tout simplement du côté de l'Espagne, je le redis encore une fois, mais la minimal, il n'y a rien d'autre à dire, même s'il fait une Coupe du Monde un peu.
0: Bah, c'est mitigé. Hein.
1: C'est mitigé, mais c'est le genre de joueur qui.
0: Oui, il peut tout faire.
1: C'est un éclat et voilà. C'est possible que ce soit ce soir. Et du côté de la Belgique, je vais citer Romelu Lukaku, le meilleur buteur de l'histoire de la sélection. Voilà, qui est quand même un joueur qui marque régulièrement, qui a marqué déjà quelques buts dans cette Coupe du Monde. Pour les duels à suivre, j'ai choisi sur le côté gauche Jérémy Doku qui devra faire face à Marc Cucurella. Donc ce sera quand même un duel de vitesse. Et Marc Cucurella qui vient de signer au Real Madrid, il doit prouver à cette Coupe du Monde qu'il a sa place dans cet effectif. Le vainqueur, il affrontera la France en demi-finale. Donc on va avoir un œil particulier, attentif sur ce match. Moi je vois bien l'Espagne quand même gagner 2-1, même si j'espère pas, mais voilà.
0: Oui, moi non plus j'espère pas, mais moi je mettrai 1-0.
1: 1-0, on est tous les deux sur une victoire. Et plus tard dans le week-end, samedi, il y a Norvège-Angleterre. C'est peut-être un match où l'Angleterre reste favorite sur le papier, mais attention, la Norvège elle a fini deuxième de notre groupe, juste derrière la France. Elle a éliminé la Côte d'Ivoire et surtout le Brésil de Neymar. Rien que ça. Pour l'Angleterre, c'est quand même un parcours un peu plus simple. Première de son groupe, certes, mais une victoire en 16e contre le Congo et une victoire en 8e contre une belle équipe du Mexique, mais c'est pas le Brésil.
0: C'est pas le Brésil.
1: C'est pas le Brésil, mais c'est quand même une équipe qui était piège. Hein.

0: garde Heiberg au milieu de terrain. Il y a Heiberg dans cette équipe. Et une attaque, Nouza qui nous avait marqué contre la Côte d'Ivoire avec un somptueux but. Haaland qui marque, qui est même à 7 buts, hein, je crois, dans ce mondial. Et Sorloth du côté de l'Angleterre. Pickford, O'Reilly, Stones, Konsa, James, Rice, Anderson au milieu de terrain qui fait une très grosse Coupe du Monde, Saka, Bellingham, Gordon et l'attaquant star Harry Kane qui va faire un peu face à face avec Erling Haaland. C'est le même type de joueur. Hein.
1: Ouais, c'est ça.
0: C'est ça, donc on va bien voir. Du coup, forcément, pour le joueur clé, Haaland et Kane, ce seront les deux joueurs qui peuvent débloquer le match. Hein, on en parlait la dernière fois, Haaland et Kane, c'est le genre de joueurs qu'on peut ne pas les voir du match. Et à un moment, ils sont au bon endroit au bon moment. Et on peut dire qu'ils font un gros match parce qu'ils marquent et c'est le plus important. Donc on verra bien. Le vainqueur, il disputera la demi-finale contre le vainqueur d'Argentine-Suisse. Ce sera sûrement l'Argentine, mais bon, sait-on jamais. Bon pronostic, c'est que la Norvège passe.
1: Oui, moi ça serait bien. Ouais, je les vois aussi. Ouais.
0: Ils viennent de sortir le Brésil. L'Angleterre, c'est pas non plus fameux depuis le début de ce mondial.
1: Non, c'est pas excellent.
0: À voir. Et le dernier match de ces huitièmes de finale, c'est dans la même nuit. C'est la nuit de samedi à dimanche, mais à 3h du matin. C'est pour que ça colle un peu avec les horaires argentines, je pense. Voilà, c'est quand même pour deux équipes qui ont fait un très bon début de tournoi. Hein. L'Argentine première de son groupe. Victoire contre le Cap-Vert, quand même, en allant en prolongation avec de la difficulté. Et victoire contre l'Égypte, aussi avec de la difficulté. Hein. Ils étaient menés 2-0, ils renversent le match en toute fin de match. C'est pas non plus une équipe d'Argentine ultra rassurante, mais c'est pas forcément les équipes les plus rassurantes qui gagnent la Coupe du Monde.
1: Hein. Bah, tout à fait, c'est exactement ça.
0: C'est ça aussi, il faudra voir. La Suisse, elle a fini première de son groupe aussi. Elle a gagné contre l'Algérie, puis elle s'est qualifiée au tir au but contre la Colombie. Donc c'est deux équipes qui ont beaucoup joué, qui ont joué des prolongations. Peut-être que ça pourra aussi... Ça va fatiguer peut-être certains joueurs aussi. Bon, moi, ça m'arrangerait que ces équipes-là jouent des prolongations, parce que nous, on n'a pas eu de soucis.
1: Oui,
0: ça ferait qu'au niveau de la fraîcheur aussi, on serait avantagé. Du côté des combos, l'Argentine, ça reste classique. Martinez, Molina, Romero, Lisandro Martinez, Tagliafico, Paredes en sentinelle, un milieu de Paul, Enzo Fernandez, McAllister, une attaque, Lionel Messi, Julian Alvarez. Du côté de la Suisse, c'est forcément une équipe plus faible. Hein. Kobel dans les buts, Zakaria, Akanji, Elvedi, Rodriguez en défense, Jachari, Freuler et Xhaka au milieu, une attaque, Vargas, Endoy et l'attaquant du Stade Rennais, Brel Embolo. Les joueurs clés, forcément du côté de l'Argentine, Léo Messi.
1: Bien sûr.
0: Il a marqué lors de son dernier match, voilà, il est à 8 buts dans ce mondial.
1: Il est toujours en forme, Messi. Hein.
0: Il est toujours là, toujours présent. Pour certains, c'est le meilleur joueur de l'histoire, c'est pas pour rien. Et du côté de la Suisse, Granit Xhaka, hein, la légende suisse, qui continue de faire le taf au milieu de terrain. Il est là, il se la donne et c'est le plus important. Le duel, Cristiano Romero contre Brel Embolo. Moi, j'ai un peu envie de voir comment l'attaquant du Stade Rennais va s'en sortir. Je l'aime beaucoup, ce joueur. Donc, on verra bien. Et bien sûr, le vainqueur, il affrontera, comme je l'ai dit juste avant, le vainqueur de Norvège-Angleterre en demi-finale. À voir maintenant quelle sera la demi-finale. Mais je vois bien l'Argentine là aussi s'imposer 2-0. Même si, une fois de plus, ça m'arrange

0: quart de finale avec la Norvège, donc forcément, il y en aura peut-être une des deux qui passe, mais en tout cas, sûrement pas les deux, et on verra bien. Et donc pour les demi-finales qu'on attend, hein, forcément, de notre côté, nous, l'équipe de France, on est déjà qualifié, on affrontera sûrement l'Espagne, et l'autre demi-finale, elle sera sûrement Angleterre-Argentine, après avoir les surprises, mais c'est quand même, si c'est le cas, ce serait de très grosses demi-finales avec déjà 4 favoris.
1: Oui, il y a des chances que ce soit comme ça. Merci Lucas, rendez-vous lundi 11h, excellente fin de journée sur Pornic Radio.

0: 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Bonjour, Emmanuel Macron présidera une nouvelle réunion de lutte contre les narcotrafics centrée sur les douanes, les ports et les outre-mer ce jeudi à l'Elysée. Il s'agit de la cinquième réunion sur ce sujet qui sera un des enjeux majeurs de l'élection présidentielle en 2027. Le Premier ministre Sébastien Lecornu, les ministres de l'Intérieur Laurent Nunez, de la Justice Gérald Darmanin et des Comptes publics David Amiel seront notamment présents. L'Aude et le Var confrontés à de violents incendies. Le premier a déjà parcouru 600 hectares hier soir et s'est déclaré une trentaine de kilomètres au nord de Narbonne, mobilisant plusieurs centaines de pompiers. Le second, un feu de forêt qui a brûlé 30 hectares hier soir, s'est déclaré sur la commune de Fréjus aux alentours de 16h. Le Parlement a définitivement approuvé hier un plan à 436 milliards d'euros pour les armées d'ici 2030 à quelques jours du 14 juillet, sans toutefois mettre fin aux critiques sur le montant ou le financement de cette trajectoire financière qui se heurtera à la prochaine présidentielle. Une quarantaine de pièces d'or datant du 1er siècle après Jésus-Christ ont été dérobées lors d'un cambriolage dans un centre archéologique près de Toulouse. D'une valeur de 120 000 euros, le trésor a été volé en quelques minutes seulement au sein du petit musée de Montance. Le bilan du séisme au Venezuela est révisé à la hausse avec 2295 morts. Le président de l'Assemblée nationale a également fait état de plus de 11 000 blessés. Par ailleurs, 12 841 personnes ont été sinistrées par les tremblements de terre du 24 juin. La présidente par intérim du Venezuela, Delcy Rodriguez, a par ailleurs décrété un deuil national de 7 jours en hommage à la mémoire des victimes. C'est la fin de ce flash. Une très bonne journée à toutes et à tous.
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2: Bonjour, bienvenue, c'est parti pour les actus improbables et insolites de cette semaine. Direction le Brésil, quel gadget a inventé la marque Heineken pour écourter les réunions de travail? Eh bien, une télécommande pour faire défiler beaucoup plus vite les présentations PowerPoint. La marque a ciblé une frustration des salariés lorsque le patron s'attarde très longuement sur ses slides en toute fin de journée. La télécommande permet de filer jusqu'à la fin du document. Un seul clic affiche la dernière page. Un seul clic affiche la dernière page.
3: 17h30.
2: L'objectif d'Heineken est de libérer les employés pour partir au bar.

0: modèle neuf vaut 850 000 francs suisses. Le propriétaire connaît bien sa technique, puisqu'il avait déjà vendu sa Ferrari de la même façon il y a 10 ans. Voilà pour les actus improbables et insolites de cette semaine. À très vite, belle journée et bel été.
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2: Bonjour à tous. Incendie à Fontainebleau. Laurent Nunez, qui s'est rendu sur place, affirme que le feu pourrait être d'origine volontaire. Le ministre de l'Intérieur a indiqué ce matin qu'il avait démarré à plusieurs endroits, dont deux points de part et d'autre de l'autoroute A6. Une enquête est en cours confiée à la gendarmerie nationale. Emmanuel Macron a de son côté assuré que tous les moyens étaient mobilisés. Et de son côté, Valérie Pécresse a dit espérer que les pyromanes seront sanctionnés. La présidente de la région Île-de-France s'est exprimée sur X et dénonce l'origine supposément criminelle de cet incendie en cours dans la forêt de Fontainebleau, le plus grave jamais connu pour la région. Les habitants de l'Île-de-France ont également fait part de leur colère face à la possibilité d'incendie criminel. Cybercriminalité, la France convoquera l'ambassadeur de Russie dans les prochains jours. C'est ce qu'a annoncé Jean-Noël Barrot aujourd'hui. Il a dénoncé une vaste campagne au but de sabotage et d'espionnage conduite par la Russie dans une dizaine de pays européens. Des sanctions sont également prévues contre des hackers russes impliqués. Guerre au Moyen-Orient, Dominique de Villepin a fustigé un conflit sans aucun objectif politique. Il a appelé à renouer avec la négociation. L'ancien Premier ministre français considère que le mémorandum signé par Téhéran et Washington est fragile et qu'il a abouti à une reprise de la guerre ce week-end. Sans négociation, il n'y aura pas pour lui de bonnes nouvelles pour le monde. De son côté, le secrétaire de l'ONU exhorte l'Iran et les États-Unis à la retenue et à une reprise des négociations. De nouvelles attaques ont eu lieu hier et l'armée américaine a visé des dizaines de cibles aujourd'hui. La reprise des hostilités a fait une nouvelle fois bondir les prix des barils de pétrole. Selon les médias,

0: qui s'étend sur les 19e et 20e dynasties. La tombe est celle d'un homme nommé Paser. L'équipe qui a réalisé les fouilles va faire des recherches pour déterminer qui était cet homme.
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2: Bonjour à tous. La vigilance rouge à la canicule s'étend sur tout l'ouest du pays ce lundi 13 juillet. Plus de 40 autres départements seront quant à eux en vigilance orange et la prudence est de mise. Des averses orageuses sont attendues sur la Bretagne, tandis que le ciel sera voilé sur le reste de l'Hexagone. Côté température, le mercure affichera 22 degrés à Brest, 28 à Lyon et 30 à Ajaccio le matin. Il fera jusqu'à 33 à Paris, 35 à Dijon, ainsi que 37 à Auxerre au plus chaud de la journée. Très belle journée à tous.
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4: Bonjour à toutes et à tous. Pas de match ce lundi à la Coupe du Monde de Football 2026, alors que l'on entre dans la dernière semaine de compétition en Amérique du Nord. C'est la première fois depuis le 11 juin qu'aucun match ne se dispute, alors que les deux rencontres des demi-finales auront lieu demain et mercredi. La France affrontera l'Espagne demain soir, jour du 14 juillet à 21h heure française, du côté d'Arlington. Les Bleus, qui ont déjà affronté les Espagnols à 38 reprises depuis 1922. Et ironie du sort, c'est la même affiche que lors des demi-finales de l'Euro il y a deux ans, où les Espagnols s'étaient imposés 2-1 grâce à des buts sur coup de Lamine Yamal et Dani Olmo au 21e et 25e minute de jeu. Randal Kolo Muani avait répondu dans ce match, d'autant que la dernière fois que les Français et les Espagnols se sont rencontrés, eh bien c'était déjà lors d'une demi-finale, mais en Ligue des Nations il y a un an, le 5 juin 2025, pour une victoire espagnole, 5-4. Et samedi, Lamine Yamal a signalé devant la presse que la seule équipe à pouvoir poser des problèmes à l'équipe de France, eh bien c'était l'Espagne. Une déclaration accueillie dans une relative indifférence par le groupe France. L'autre demi-finale se disputera mercredi soir à 21h à Atlanta entre l'Angleterre et l'Argentine. Une affiche qui effleure bon les cours d'histoire si on se réfère à la guerre des Malouines dans les années 80, mais qui s'est déroulée à 15 reprises footballistiquement parlant. La dernière confrontation entre les deux nations remonte à plus de 24 ans, le 7 juin 2002, lors de la phase de poule de la Coupe du Monde au Japon et en Corée du Sud, pour une victoire 1-0 de l'Angleterre à l'époque. En cyclisme, le Tour de France, c'est la victoire de Mathieu Van Der Poel hier soir lors de la 9e étape à Ussel en Corrèze. Le petit-fils de Raymond Poulidor s'est imposé au sprint dans une étape raccourcie à cause de la chaleur. Tadej Pogacar reste en jaune avec 2 minutes 40 d'avance sur Jonas Vingegaard et 3 minutes 55 sur le premier français Paul Sexas, 6e au général ce lundi. C'est une journée de repos sur la route du Tour. Et puis en tennis, l'Italien Yannick Sinner a récidivé à Wimbledon pour la deuxième année consécutive. Il remporte le grand chelem londonien en s'imposant en 4-7 face à Alexander Zverev. Samedi, c'est la Tchèque Noskova qui a remporté

0: le tournoi féminin en simple. Très belle journée de sport.
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6: Bonjour, Emmanuel Macron présidera une nouvelle réunion de lutte contre les narcotrafics centrée sur les douanes, les ports et les outre-mer ce jeudi à l'Elysée. Il s'agit de la 5e réunion sur ce sujet qui sera un des enjeux majeurs de l'élection présidentielle en 2027. Le Premier ministre Sébastien Lecornu, les ministres de l'Intérieur Laurent Nunez, de la Justice Gérald Darmanin et des Comptes publics David Amiel seront notamment présents. L'Aude et le Var confrontés à de violents incendies. Le premier a déjà parcouru 600 hectares hier soir et s'est déclaré une trentaine de kilomètres au nord de Narbonne, mobilisant plusieurs centaines de pompiers. Le second, un feu de forêt qui a brûlé 30 hectares hier soir, s'est déclaré sur la commune de Fréjus aux alentours de 16h. Le Parlement a définitivement approuvé hier un plan à 436 milliards d'euros pour les armées d'ici 2030 à quelques jours du 14 juillet, sans toutefois mettre fin aux critiques sur le montant ou le financement de cette trajectoire financière qui se heurtera à la prochaine présidentielle. Une quarantaine de pièces d'or datant du 1er siècle après Jésus-Christ ont été dérobé lors d'un cambriolage dans un centre archéologique près de Toulouse. D'une valeur de 120 000 euros, le trésor a été volé en quelques minutes seulement au sein du petit musée de Montance. Le bilan du séisme au Venezuela est révisé à la hausse avec 2295 morts. Le président de l'Assemblée nationale a également fait état de plus de 11 000 blessés. Par ailleurs, 12 841 personnes ont été sinistrées par les tremblements de terre du 24 juin. La présidente par intérim du Venezuela, Delcy Rodriguez, a par ailleurs décrété un deuil national de 7 jours en hommage à la mémoire des victimes. C'est la fin de ce flash, une très bonne journée à toutes et à tous.
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7: Bonjour, bienvenue, c'est parti pour les actus improbables et insolites de cette semaine. Direction le Brésil, quel gadget a inventé la marque Heineken pour écourter les réunions de travail ? Eh bien, une télécommande pour faire défiler beaucoup plus vite les présentations PowerPoint. La marque a ciblé une frustration des salariés lorsque le patron s'attarde très longuement sur ses slides en toute fin de journée. La télécommande permet de filer jusqu'à la fin du document. Un seul clic affiche la dernière page de la présentation. L'objectif d'Heineken est de libérer les employés pour partir au bar, à la vôtre, et avec modération évidemment. Allez, direction Nîmes, qu'a fait un homme qui en avait marre de subir du tapage nocturne devant chez lui il y a quelques jours ? Eh bien, il a versé de l'huile de vidange sur le banc qui était juste devant son appartement. Le liquide visqueux a souillé le bois et le trottoir. Les agents de propreté ont passé une heure à tout décaper au jet haute pression. Le coupable risque tout de même jusqu'à 2 ans de prison pour délit environnemental. Enfin, en Suisse, qu'a fait un homme pour réussir à vendre son yacht ? Eh bien, il a mis aux enchères, mise de départ, 1 franc suisse. Ce modèle neuf vaut 850 000 francs suisses. moins sa technique, puisqu'il avait déjà vendu sa Ferrari de la même façon il y a 10 ans. Voilà pour les actus improbables et insolites de cette semaine. À très vite, belle journée et bel été.
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9: Bonjour à tous. Incendie à Fontainebleau. Laurent Nunez, qui s'est rendu sur place, affirme que le feu pourrait être d'origine volontaire. Le ministre de l'Intérieur a indiqué ce matin qu'il avait démarré à plusieurs endroits, dont deux points de part et d'autre de l'autoroute A6. Une enquête est en cours confiée à la gendarmerie nationale. Emmanuel Macron a de son côté assuré que tous les moyens étaient mobilisés. Et de son côté, Valérie Pécresse a dit espérer que les pyromanes seront sanctionnés. La présidente de la région Île-de-France s'est exprimée sur X et dénonce l'origine supposément criminelle de cet incendie en cours dans la forêt de Fontainebleau, le plus grave jamais connu pour la région. Les habitants de l'Île-de-France ont également fait part de leur colère face à la possibilité d'incendie criminel. Cybercriminalité, la France convoquera l'ambassadeur de Russie dans les prochains jours. C'est ce qu'a annoncé Jean-Noël Barrot aujourd'hui. Il a dénoncé une vaste campagne au but de sabotage et d'espionnage conduite par la Russie dans une dizaine de pays européens. Des sanctions sont également prévues contre des hackers russes impliqués. Des au Moyen-Orient, Dominique de Villepin a fustigé un conflit sans aucun objectif politique. Il a appelé à renouer avec la négociation. L'ancien Premier ministre français considère que le mémorandum signé par Téhéran et Washington est fragile et qu'il a abouti à une reprise de la guerre ce week-end. Sans négociation, il n'y aura pas pour lui de bonnes nouvelles pour le monde. De son côté, le secrétaire de l'ONU exhorte l'Iran et les États-Unis à la retenue et à une reprise des négociations. De nouvelles attaques ont eu lieu hier et l'armée américaine a visé des dizaines de cibles aujourd'hui. La reprise des hostilités a fait une nouvelle fois bondir les prix des barils de pétrole. Selon les médias iraniens, les bombardements ont fait 2 morts et 6 blessés. Patrimoine, des archéologues néerlandais ont découvert une tombe de 3000 ans à Louxor en Égypte. Les spécialistes estiment qu'elle date de la période Ramesside, qui s'étend sur les 19e et 20e dynasties. La tombe est celle d'un homme nommé Paser. L'équipe qui a réalisé les fouilles va faire des recherches pour déterminer qui était cet homme.
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10: Bonjour à tous. La vigilance rouge à la canicule s'étend sur tout l'ouest du pays ce lundi 13 juillet. Plus de 40 autres départements seront quant à eux en vigilance orange et la prudence est de mise. Des averses orageuses sont attendues sur la Bretagne, tandis que le ciel sera voilé sur le reste de l'Hexagone. Côté température, le mercure affichera 22 degrés à Brest, 28 à Lyon et 30 à Ajaccio le matin. Il fera jusqu'à 33 à Paris, 35 à Dijon, ainsi que 37 à Auxerre au plus chaud de la journée. Très belle journée à tous.
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11: Bonjour à toutes et à tous. Pas de match ce lundi à la Coupe du Monde de football 2026, alors que l'on entre dans la dernière semaine de compétition en Amérique du Nord. C'est la première fois depuis le 11 juin qu'aucun match ne se dispute, alors que les deux rencontres des demi-finales auront lieu demain et mercredi. La France affrontera l'Espagne demain soir, jour du 14 juillet à 21h heure française, du côté d'Arlington. Les Bleus, qui ont déjà affronté les Espagnols à 38 reprises depuis 1922. Et ironie du sort, c'est la même affiche que lors des demi-finales de l'Euro il y a 2 ans, où les Espagnols s'étaient imposés 2-1 grâce à des buts cautionnés sur coup de Lamine Yamal et Dani Olmo au 21e et 25e minute de jeu. Randal Kolo Muani avait répondu dans ce match, d'autant que la dernière fois que les Français et les Espagnols se sont rencontrés, eh bien c'était déjà lors d'une demi-finale, mais en Ligue des Nations il y a un an, le 5 juin 2025, pour une victoire espagnole, 5-4. Et samedi, Lamine Yamal a signalé devant la presse que la seule équipe à pouvoir poser des problèmes à l'équipe de France, eh bien c'était l'Espagne. Une déclaration accueillie dans une relative indifférence par le groupe France. Et l'autre demi-finale se disputera mercredi soir à 21h à Atlanta entre l'Angleterre et l'Argentine. Une affiche qui fleure bon les cours d'histoire, si on se réfère à la guerre des Malouines dans les années 80, mais qui s'est déroulée à 15 reprises footballistiquement parlant. La dernière confrontation entre les deux nations remonte à plus de 24 ans, le 7 juin 2002, lors de la phase de poule à la Coupe du Monde au Japon et en Corée du Sud, pour une victoire 1-0 de l'Angleterre à l'époque. En cyclisme, le Tour de France, c'est la victoire de Mathieu Van Der Poel hier soir lors de la 9e étape à Ussel en Corrèze. Le petit-fils de Raymond Poulidor s'est imposé au sprint dans une étape raccourcie à cause de la chaleur. Tadej Pogacar reste en jaune avec 2 minutes 42 d'avance sur Jonas Vingegaard et 3 minutes 55 sur le premier français Paul Sexas, 6e au général. Ce lundi, c'est une journée de repos sur la route du Tour. Et puis en tennis, l'Italien Yannick Sinner a récidivé à Wimbledon. Pour la 2e année consécutive, il remporte le Grand Chelem londonien en s'imposant en 4-7 face à Alexander Zverev. Samedi, c'est la Tchèque Noskova qui a remporté le tournoi féminin en simple. Très belle journée de sport.
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6: Bonjour, Emmanuel Macron présidera une nouvelle réunion de lutte contre les narcotrafics centrée sur les douanes, les ports et les outre-mer ce jeudi à l'Elysée. Il s'agit de la 5e réunion sur ce sujet qui sera un des enjeux majeurs de l'élection présidentielle en 2027. Le Premier ministre Sébastien Lecornu, les ministres de l'Intérieur Laurent Nunez, de la Justice Gérald Darmanin et des Comptes publics David Amiel seront notamment présents. L'Aude et le Var confrontés à de violents incendies. Le premier a déjà parcouru 600 hectares hier soir et s'est déclaré une trentaine de kilomètres au nord de Narbonne, mobilisant plusieurs centaines de pompiers. Le second, un feu de forêt qui a brûlé 30 hectares hier soir, s'est déclaré sur la commune de Fréjus aux alentours de 16h. Le Parlement a définitivement approuvé hier un plan à 436 milliards d'euros pour les armées d'ici 2030 à quelques jours du 14 juillet, sans toutefois mettre fin aux critiques sur le montant ou le financement de cette trajectoire financière qui se heurtera à la prochaine présidentielle. Une quarantaine de pièces d'or datant du 1er siècle après Jésus-Christ ont été dérobé lors d'un cambriolage dans un centre archéologique près de Toulouse. D'une valeur de 120 000 euros, le trésor a été volé en quelques minutes seulement au sein du petit musée de Montance. Le bilan du séisme au Venezuela est révisé à la hausse avec 2 295 morts. Le président de l'Assemblée nationale a également fait état de plus de 11 000 blessés. Par ailleurs, 12 841 personnes ont été sinistrées par les tremblements de terre du 24 juin. La présidente par intérim du Venezuela, Delcy Rodriguez, a par ailleurs décrété un deuil national de 7 jours en hommage à la mémoire des victimes. C'est la fin de ce flash, une très bonne journée à toutes et à tous.
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7: Bonjour, bienvenue, c'est parti pour les actus improbables et insolites de cette semaine. Direction le Brésil, quel gadget a inventé la marque Heineken pour écourter les réunions de travail ? Eh bien, une télécommande pour faire défiler beaucoup plus vite les présentations PowerPoint. La marque a ciblé une frustration des salariés lorsque le patron s'attarde très longuement sur ses slides en toute fin de journée. La télécommande permet de filer jusqu'à la fin du document. Un seul clic affiche la dernière page de la présentation. L'objectif d'Heineken est de libérer les employés pour partir au bar, à la vôtre, et avec modération évidemment. Allez, direction Nîmes, qu'a fait un homme qui en avait marre de subir du tapage nocturne devant chez lui il y a quelques jours ? Eh bien, il a versé de l'huile de vidange sur le banc qui était juste devant son appartement. Le liquide visqueux a souillé le bois et le trottoir. Les agents de propreté ont passé une heure à tout décaper au jet haute pression. Le coupable risque tout de même jusqu'à 2 ans de prison pour délit environnemental. Enfin, en Suisse, qu'a fait un homme pour réussir à vendre son yacht ? Eh bien, il a mis aux enchères, mise de départ, 1 franc suisse. Ce modèle neuf vaut 850 000 francs suisses. Le propriétaire connaît bien sa technique, puisqu'il avait déjà vendu sa Ferrari de la même façon il y a 10 ans. Voilà pour les actus improbables et insolites de cette semaine. À très vite, belle journée et bel été.
9: 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Bonjour à tous. Incendie à Fontainebleau. Laurent Nunez, qui s'est rendu sur place, affirme que le feu pourrait être d'origine volontaire. Le ministre de l'Intérieur a indiqué ce matin qu'il avait démarré à plusieurs endroits, dont deux points de part et d'autre de l'autoroute A6. Une enquête est en cours confiée à la gendarmerie nationale. Emmanuel Macron a de son côté assuré que tous les moyens étaient mobilisés. Et de son côté, Valérie Pécresse a dit espérer que les pyromanes seront sanctionnés. La présidente de la région Île-de-France s'est exprimée sur X et dénonce l'origine supposément criminelle de cet incendie en cours dans la forêt de Fontainebleau, le plus grave jamais connu pour la région. Les habitants de l'Île-de-France ont également fait part de leur colère face à la possibilité d'incendie criminel. Cybercriminalité, la France convoquera l'ambassadeur de Russie dans les prochains jours. C'est ce qu'a annoncé Jean-Noël Barrot aujourd'hui. Il a dénoncé une vaste campagne au but de sabotage et d'espionnage conduite par la Russie dans une dizaine de pays européens. Des sanctions sont également prévues contre des hackers russes impliqués. Des au Moyen-Orient, Dominique de Villepin a fustigé un conflit sans aucun objectif politique. Il a appelé à renouer avec la négociation. L'ancien Premier ministre français considère que le mémorandum signé par Téhéran et Washington est fragile et qu'il a abouti à une reprise de la guerre ce week-end. Sans négociation, il n'y aura pas pour lui de bonnes nouvelles pour le monde. De son côté, le secrétaire de l'ONU exhorte l'Iran et les États-Unis à la retenue et à une reprise des négociations. De nouvelles attaques ont eu lieu hier et l'armée américaine a visé des dizaines de cibles aujourd'hui. La reprise des hostilités a fait une nouvelle fois bondir les prix des barils de pétrole. Selon les médias iraniens, les bombardements ont fait 2 morts et 6 blessés. Patrimoine, des archéologues néerlandais ont découvert une tombe de 3000 ans à Louxor en Égypte. Les spécialistes estiment qu'elle date de la période Ramesside, qui s'étend sur les 19e et 20e dynasties. La tombe est celle d'un homme nommé Paser. L'équipe qui a réalisé les fouilles va faire des recherches pour déterminer qui était cet homme.
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10: Bonjour à tous. La vigilance rouge à la canicule s'étend sur tout l'ouest du pays ce lundi 13 juillet. Plus de 40 autres départements seront quant à eux en vigilance orange et la prudence est de mise. Des averses orageuses sont attendues sur la Bretagne, tandis que le ciel sera voilé sur le reste de l'Hexagone. Côté température, le mercure affichera 22 degrés à Brest, 28 à Lyon et 30 à Ajaccio le matin. Il fera jusqu'à 33 à Paris, 35 à Dijon, ainsi que 37 à Auxerre au plus chaud de la journée. Très belle journée à tous.
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11: Bonjour à toutes et à tous. Pas de match ce lundi à la Coupe du Monde de Football 2026, alors que l'on entre dans la dernière semaine de compétition en Amérique du Nord. C'est la première fois depuis le 11 juin qu'aucun match ne se dispute, alors que les deux rencontres des demi-finales auront lieu demain et mercredi. La France affrontera l'Espagne demain soir, jour du 14 juillet à 21h heure française, du côté d'Arlington. Les Bleus, qui ont déjà affronté les Espagnols à 38 reprises depuis 1922. Et ironie du sort, c'est la même affiche que lors des demi-finales de l'Euro il y a 2 ans, où les Espagnols s'étaient imposés 2-1 grâce à des buts sur coup de Lamine Yamal et Dani Olmo au 21e et 25e minute de jeu. Randal Kolo Muani avait répondu dans ce match, d'autant que la dernière fois que les Français et les Espagnols se sont rencontrés, eh bien c'était déjà lors d'une demi-finale, mais en Ligue des Nations il y a un an, le 5 juin 2025, pour une victoire espagnole, 5-4. Et samedi, Lamine Yamal a sonné devant la presse que la seule équipe à pouvoir poser des problèmes à l'équipe de France, eh bien c'était l'Espagne. Une déclaration accueillie dans une relative indifférence par le groupe France. Et l'autre demi-finale se disputera mercredi soir à 21h à Atlanta entre l'Angleterre et l'Argentine. Une affiche qui fleure bon les cours d'histoire si on se réfère à la guerre des Malouines dans les années 80, mais qui s'est déroulée à 15 reprises footballistiquement parlant. La dernière confrontation entre les deux nations remonte à plus de 24 ans, le 7 juin 2002, lors de la phase de poule à la Coupe du Monde au Japon et en Corée du Sud, pour une victoire 1-0 de l'Angleterre à l'époque. En cyclisme, le Tour de France, c'est la victoire de Mathieu Van Der Poel hier soir lors de la 9e étape à Ussel en Corrèze. Le petit-fils de Raymond Poulidor s'est imposé au sprint dans une étape raccourcie à cause de la chaleur. Tadej Pogacar reste en jaune avec 2 minutes 42 d'avance sur Jonas Vingegaard et 3 minutes 55 sur le premier français Paul Sexas, 6e au général. Ce lundi, c'est une journée de repos sur la route du Tour. Et puis en tennis, l'Italien Yannick Sinner a récidivé à Wimbledon. Pour la 2e année consécutive, il remporte le Grand Chelem londonien en s'imposant en 4-7 face à Alexander Zverev. Samedi, c'est la Tchèque Noskova qui a remporté le tournoi féminin en simple. Très bonne journée de sport.
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6: Bonjour, Emmanuel Macron présidera une nouvelle réunion de lutte contre les narcotrafics centrés sur les douanes, les ports et les outre-mer ce jeudi à l'Elysée. Il s'agit de la 5e réunion sur ce sujet qui sera un des enjeux majeurs de l'élection présidentielle en 2027. Le Premier ministre Sébastien Lecornu, les ministres de l'Intérieur Laurent Nunez, de la Justice Gérald Darmanin et des Comptes publics David Amiel seront notamment présents. L'Aude et le Var confrontés à de violents incendies. Le premier a déjà parcouru 600 hectares hier soir et s'est déclaré une trentaine de kilomètres au nord de Narbonne, mobilisant plusieurs centaines de pompiers. Le second, un feu de forêt qui a brûlé 30 hectares hier soir, s'est déclaré sur la commune de Fréjus aux alentours de 16h. Le Parlement a définitivement approuvé hier un plan à 436 milliards d'euros pour les armées d'ici 2030 à quelques jours du 14 juillet, sans toutefois mettre fin aux critiques sur le montant ou le financement de cette trajectoire financière qui se heurtera à la prochaine présidentielle. Une quarantaine de pièces d'or datant du 1er siècle après Jésus-Christ ont été dérobées lors d'un cambriolage dans un centre archéologique près de Toulouse. D'une valeur de 120 000 euros, le trésor a été volé en quelques minutes seulement au sein du petit musée de Montance. Le bilan du séisme au Venezuela est révisé à la hausse avec 2295 morts. Le président de l'Assemblée nationale a également fait état de plus de 11 000 blessés. Par ailleurs, 12 841 personnes ont été sinistrées par les tremblements de terre du 24 juin. La présidente par intérim du Venezuela, Delcy Rodriguez, a par ailleurs décrété un deuil national de 7 jours en hommage à la mémoire des victimes. C'est la fin de ce flash. Une très bonne journée à toutes et à tous.
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7: Bonjour, bienvenue, c'est parti pour les actus improbables et insolites de cette semaine. Direction le Brésil, quel gadget a inventé la marque Heineken pour écourter les réunions de travail ? Eh bien, une télécommande pour faire défiler beaucoup plus vite les présentations PowerPoint. La marque a ciblé une frustration des salariés lorsque le patron s'attarde très longuement sur ses slides en toute fin de journée. La télécommande permet de filer jusqu'à la fin du document. Un seul clic affiche la dernière page de la présentation. L'objectif d'Heineken est de libérer les employés pour partir au bar, à la vôtre, et avec modération évidemment. Allez, direction Nîmes, qu'a fait un homme qui en avait marre de subir du tapage nocturne devant chez
3: 18h.
7: Eh bien, il a versé de l'huile de vidange sur le banc qui était juste devant son appartement. Le liquide visqueux a souillé le bois et le trottoir. Les agents de propreté ont passé une heure à tout décaper au jet haute pression. Le coupable risque tout de même jusqu'à 2 ans de prison pour délit environnemental. Enfin, en Suisse, qu'a fait un homme pour réussir à vendre son yacht ? Eh bien, il a mis aux enchères, mise de départ, 1 franc suisse. Ce modèle neuf vaut 850 000 francs suisses. Le propriétaire connaît bien sa technique, puisqu'il avait déjà vendu sa Ferrari de la même façon il y a 10 ans. Voilà pour les actus improbables et insolites de cette semaine. À très vite, belle journée et bel été.
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15: Bonsoir à tous, à quelques

selon lui, guider la nation. Emmanuel Macron qui passe Noël en famille au fort de Brégançon. Un nouveau gouvernement donc pour la France à quelques heures du réveillon. Les nouveaux ministres ont pris leurs fonctions ce matin.

0: le gouvernement est engagé pour répondre à la détresse de celles et ceux qui ont subi la violence du cyclone. Le tout avant d'ajouter que Mayotte est aujourd'hui notre priorité. La nouvelle ministre de l'Éducation, anciennement Premier ministre, elle aussi, Elisabeth Borne, a annoncé vouloir donner un coup d'arrêt aux incivilités, insultes et atteintes à la laïcité à l'école. Et puis Gérald Darmanin devient garde des Sceaux. Il a promis de travailler main dans la main avec le ministre de l'Intérieur. De son côté, François Bayrou prononcera sa déclaration de politique générale le 14 janvier prochain. A priori, il ne devrait pas demander la confiance de l'Assemblée nationale. Le Père Noël a rendez-vous comme tous les ans dans tous les foyers de France, et cette année son principal concurrent, c'est la FDJ qui met en jeu un jackpot exceptionnel de 20 millions d'euros ce mardi 24 décembre. Et autre cadeau, au lieu de 10 en temps normal, ce sont 100 codes loto qui seront tirés au sort avec à la clé 20 000 euros chacun.
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2: Bonjour à tous. La vigilance rouge à la canicule s'étend sur tout l'ouest du pays ce lundi 13 juillet. Plus de 40 autres départements seront quant à eux en vigilance orange et la prudence est de mise. Des averses orageuses sont attendues sur la Bretagne, tandis que le ciel sera voilé sur le reste de l'Hexagone. Côté température, le mercure affichera 22 degrés à Brest, 28 à Lyon et 30 à Ajaccio le matin. Il fera jusqu'à 33 à Paris, 35 à Dijon, ainsi que 37 à Auxerre au plus chaud de la journée. Très belle journée à tous.
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3: Bonjour à toutes et à tous. Pas de match ce lundi à la Coupe du Monde de Football 2026, alors que l'on entre dans la dernière semaine de compétition en Amérique du Nord. C'est la première fois depuis le 11 juin qu'aucun match ne se dispute, alors que les deux rencontres des demi-finales auront lieu demain et mercredi. La France affrontera l'Espagne demain soir, jour du 14 juillet à 21h heure française, du côté d'Arlington. Les Bleus, qui ont déjà affronté les Espagnols à 38 reprises depuis 1922. Et ironie du sort, c'est la même affiche que lors des demi-finales de l'Euro il y a deux ans, où les Espagnols s'étaient imposés 2-1 grâce à des buts sur coup de Lamine Yamal et Dani Olmo au 21e et 25e minute de jeu. Randal Kolo Muani avait répondu dans ce match, d'autant que la dernière fois que les Français et les Espagnols se sont rencontrés, c'était déjà lors d'une demi-finale, mais en Ligue des Nations, il y a un an, le 5 juin 2025, pour une victoire espagnole, 5-4. Et samedi, Lamine Yamal a sonné devant la presse que la seule équipe à pouvoir poser des problèmes à l'équipe de France, c'était l'Espagne. Une déclaration accueillie dans une relative indifférence par le groupe France. L'autre demi-finale se disputera mercredi soir à 21h à Atlanta entre l'Angleterre et l'Argentine. Une affiche qui fleure bon les cours d'histoire, si on se réfère à la guerre des Malouines dans les années 80, mais qui s'est déroulée à 15 reprises footballistiquement parlant. La dernière confrontation entre les deux nations remonte à plus de 24 ans, le 7 juin 2002, lors de la phase de poule à la Coupe du Monde au Japon et en Corée du Sud, pour une victoire 1-0 de l'Angleterre à l'époque. En cyclisme, le Tour de France, c'est la victoire de Mathieu Van Der Poel hier soir lors de la 9e étape à Ussel en Corrèze. Le petit-fils de Raymond Poulidor s'est imposé au sprint dans une étape raccourcie à cause de la chaleur. Tadej Pogacar reste en jaune avec 2 minutes 42 d'avance sur Jonas Vingegaard et 3 minutes 55 sur le premier français Paul Sexas, 6e au général ce lundi. C'est une journée de repos sur la route du Tour. Et puis en tennis, l'Italien Yannick Sinner a récidivé à Wimbledon pour la 2e année consécutive. Il remporte le grand chelem londonien en s'imposant en 4-7 face à Alexander Zverev. Samedi, c'est la Tchèque Noskova qui a remporté le tournoi féminin en simple. Très bonne journée de sport.
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4: Bonjour, Emmanuel Macron présidera une nouvelle réunion de lutte contre les narcotrafics centrés sur les douanes, les ports et les outre-mer ce jeudi à l'Elysée. Il s'agit de la 5e réunion sur ce sujet qui sera un des enjeux majeurs de l'élection présidentielle en 2027. Le Premier ministre Sébastien Lecornu, les ministres de l'Intérieur Laurent Nunez, de la Justice Gérald Darmanin et des Comptes publics David Amiel seront notamment présents. L'Aude et le Var confrontés à de violents incendies. Le premier a déjà parcouru 600 hectares hier soir et s'est déclaré une trentaine de kilomètres au nord de Narbonne, mobilisant plusieurs centaines de pompiers. Le second, un feu de forêt qui a brûlé 30 hectares hier soir, s'est déclaré sur la commune de Fréjus aux alentours de 16h. Le Parlement a définitivement approuvé hier un plan à 436 milliards d'euros pour les armées d'ici 2030 à quelques jours du 14 juillet, sans toutefois mettre fin aux critiques sur le montant ou le financement de cette trajectoire financière qui se heurtera à la prochaine présidentielle. Une quarantaine de pièces d'or datant du 1er siècle après Jésus-Christ ont été dérobées lors d'un cambriolage dans un centre archéologique près de Toulouse. D'une valeur de 120 000 euros, le trésor a été volé en quelques minutes seulement au sein du petit musée de Montance. Le bilan du séisme au Venezuela est révisé à la hausse avec 2295 morts. Le président de l'Assemblée nationale a également fait état de plus de 11 000 blessés. Par ailleurs, 12 841 personnes ont été sinistrées par les tremblements de terre du 24 juin. La présidente par intérim du Venezuela, Delcy Rodriguez, a par ailleurs décrété un deuil national de 7 jours en hommage à la mémoire des victimes. C'est la fin de ce flash. Une très bonne journée à toutes et à tous.
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6: Bonjour, bienvenue, c'est parti pour les actus improbables et insolites de cette semaine. Direction le Brésil, quel gadget a inventé la marque Heineken pour écourter les réunions de travail ? Eh bien, une télécommande pour faire défiler beaucoup plus vite les présentations PowerPoint. La marque a ciblé une frustration des salariés lorsque le patron s'attarde très longuement sur ses slides en toute fin de journée. La télécommande permet de filer jusqu'à la fin du document. Un seul clic affiche la dernière page de la présentation. L'objectif d'Heineken est de libérer les employés pour partir au bar, à la vôtre, et avec modération évidemment. Allez, direction Nîmes, qu'a fait un homme qui en avait marre de subir du tapage nocturne devant chez lui il y a quelques jours ? Eh bien, il a versé de l'huile de vidange sur le banc qui était juste devant son appartement. Le liquide visqueux a souillé le bois et le trottoir. Les agents de propreté ont passé une heure à tout décaper au jet haute pression. Le coupable risque tout de même jusqu'à 2 ans de prison pour délit environnemental. Enfin, en Suisse, qu'a fait un homme pour réussir à vendre son yacht ? Eh bien, il a mis aux enchères, mise de départ, 1 franc suisse. Ce modèle neuf vaut 850 000 francs suisses. Le propriétaire connaît bien sa technique, puisqu'il avait déjà vendu sa Ferrari de la même façon il y a 10 ans. Voilà pour les actus improbables et insolites de cette semaine. À très vite, belle journée et bel été.
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8: Bonsoir à tous. À quelques heures du réveillon, un sauvetage en montagne. 240 skieurs ont dû être évacués à Super Dévoluy dans les Hautes-Alpes alors qu'un télésiège est tombé en panne dans la station de ski.

0: rappelé des valeurs d'unité, de solidarité et d'espoir qui doivent, selon lui, guider la nation. Emmanuel Macron qui passe Noël en famille au fort de Brégançon. Un nouveau gouvernement donc pour la France à quelques heures du réveillon. Les nouveaux ministres ont pris leurs fonctions ce mardi. On retient notamment les mots de l'ancien Premier ministre Manuel Valls, désormais ministre des Outre-mer, des mots pour Mayotte. Voilà ce qu'il a déclaré. Tout le gouvernement est engagé pour répondre à la détresse de celles et ceux qui ont subi la violence du cyclone. Le tout avant d'ajouter que Mayotte est aujourd'hui notre priorité. La nouvelle ministre de l'Éducation, anciennement Premier ministre, elle aussi, Elisabeth Borne, a annoncé vouloir donner un coup d'arrêt aux incivilités, insultes et atteintes à la laïcité à l'école. Et puis Gérald Darmanin devient garde des Sceaux. Il a promis de travailler main dans la main avec le ministre de l'Intérieur. De son côté, François Bayrou prononcera sa déclaration de politique générale le 14 janvier prochain. A priori, il ne devrait pas demander la confiance de l'Assemblée nationale. Le Père Noël a rendez-vous comme tous les ans dans tous les foyers de France et cette année son principal concurrent, eh bien, c'est la FDJ qui met en jeu un jackpot exceptionnel de 20 millions d'euros ce mardi 24 décembre. Et autre cadeau, eh bien, au lieu de 10 en temps normal, ce sont 100 codes loto qui seront tirés au sort avec à la clé 20 000 euros chacun.
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2: Bonjour à tous. La vigilance rouge à la canicule s'étend sur tout l'ouest du pays ce lundi 13 juillet. Plus de 40 autres départements seront quant à eux en vigilance orange et la prudence est de mise. Des averses orageuses sont attendues sur la Bretagne, tandis que le ciel sera voilé sur le reste de l'Hexagone. Côté température, le mercure affichera 22 degrés à Brest, 28 à Lyon et 30 à Ajaccio le matin. Il fera jusqu'à 33 à Paris, 35 à Dijon, ainsi que 37 à Auxerre au plus chaud de la journée. Très belle journée à tous.
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4: Bonjour à toutes et à tous. Pas de match ce lundi à la Coupe du Monde de Football 2026, alors que l'on entre dans la dernière semaine de compétition en Amérique du Nord. C'est la première fois depuis le 11 juin qu'aucun match ne se dispute, alors que les deux rencontres des demi-finales auront lieu demain et mercredi. La France affrontera l'Espagne demain soir, jour du 14 juillet à 21h heure française, du côté d'Arlington. Les Bleus, qui ont déjà affronté les Espagnols à 38 reprises depuis 1922. Et ironie du sort, c'est la même affiche que lors des demi-finales de l'Euro il y a deux ans, où les Espagnols s'étaient imposés 2-1 grâce à des buts costauds sur coup de Lamine Yamal et Dani Olmo au 21e et 25e minute de jeu. Randal Kolo Muani avait répondu dans ce match, d'autant que la dernière fois que les Français et les Espagnols se sont rencontrés, eh bien c'était déjà lors d'une demi-finale, mais en Ligue des Nations, il y a un an, le 5 juin 2025, pour une victoire espagnole, 5-4. Et samedi, Lamine Yamal a sonné devant la presse que la seule équipe à pouvoir poser des problèmes à l'équipe de France, eh bien c'était l'Espagne. Une déclaration accueillie dans une relative indifférence par le groupe France. Et l'autre demi-finale se disputera mercredi soir à 21h à Atlanta entre l'Angleterre et l'Argentine. Une affiche qui fleure bon les cours d'histoire si on se réfère à la guerre des Malouines dans les années 80, mais qui s'est déroulée à 15 reprises footballistiquement parlant. La dernière confrontation entre les deux nations remonte à plus de 24 ans, le 7 juin 2002, lors de la phase de poule de la Coupe du Monde au Japon et en Corée du Sud, pour une victoire 1-0 de l'Angleterre à l'époque. En cyclisme, le Tour de France, c'est la victoire de Mathieu Van Der Poel hier soir lors de la 9e étape à Ussel en Corrèze. Le petit-fils de Raymond Poulidor s'est imposé au sprint dans une étape raccourcie à cause de la chaleur. Tadej Pogacar reste en jaune avec 2 minutes 42 d'avance sur Jonas Vingegaard et 3 minutes 55 sur le premier français Paul Sexas, 6e au général ce lundi. C'est une journée de repos sur la route du Tour. Et puis en tennis, l'Italien Yannick Sinner a récidivé à Wimbledon pour la deuxième année consécutive. Il remporte le grand chelem londonien en s'imposant en 4-7 face à Alexander Zverev. Samedi, c'est la Tchèque Noskova qui a remporté le tournoi féminin en simple. Très belle journée de sport.
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10: Bonjour, Emmanuel Macron présidera une nouvelle réunion de lutte contre les narcotrafics centrés sur les douanes, les ports et les outre-mer ce jeudi à l'Élysée. Il s'agit de la 5e réunion sur ce sujet qui sera un des enjeux majeurs de l'élection présidentielle en 2027. Le Premier ministre Sébastien Lecornu, les ministres de l'Intérieur Laurent Nunez, de la Justice Gérald Darmanin et des Comptes publics David Amiel seront notamment présents. L'Aude et le Var confrontés à de violents incendies. Le premier a déjà parcouru 600 hectares hier soir et s'est déclaré une trentaine de kilomètres au nord de Narbonne, mobilisant plusieurs centaines de pompiers. Le second, un feu de forêt qui a brûlé 30 hectares hier soir, s'est déclaré sur la commune de Fréjus aux alentours de 16h. Le Parlement a définitivement approuvé hier un plan à 436 milliards d'euros pour les armées d'ici 2030 à quelques jours du 14 juillet, sans toutefois mettre fin aux critiques sur le montant ou le financement de cette trajectoire financière qui se heurtera à la prochaine présidentielle. Une quarantaine de pièces d'or datant du 1er siècle après Jésus-Christ ont été dérobées lors d'un cambriolage dans un centre archéologique près de Toulouse. D'une valeur de 120 000 euros, le trésor a été volé en quelques minutes seulement au sein du petit musée de Montance. Le bilan du séisme au Venezuela est révisé à la hausse avec 2 295 morts. Le président de l'Assemblée nationale a également fait état de plus de 11 000 blessés. Par ailleurs, 12 841 personnes ont été sinistrées par les tremblements de terre du 24 juin. La présidente par intérim du Venezuela, Delcy Rodriguez, a par ailleurs décrété un deuil national de 7 jours en hommage à la mémoire des victimes. C'est la fin de ce flash. Une très bonne journée à toutes et à tous.
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11: Bonjour, bienvenue, c'est parti pour les actus improbables et insolites de cette semaine. Direction le Brésil, quel gadget a inventé la marque Heineken pour écourter les réunions de travail ? Eh bien, une télécommande pour faire défiler beaucoup plus vite les présentations PowerPoint. La marque a ciblé une frustration des salariés lorsque le patron s'attarde très longuement sur ses slides en toute fin de journée. La télécommande permet de filer jusqu'à la fin du document. Un seul clic affiche la dernière page de la présentation. L'objectif d'Heineken est de libérer les employés pour partir au bar, à la vôtre, et avec modération évidemment. Allez, direction Nîmes, qu'a fait un homme qui en avait marre de subir du tapage nocturne devant chez lui il y a quelques jours. Eh bien, il a versé de l'huile de vidange sur le banc qui était juste devant son appartement. Le liquide visqueux a souillé le bois et le trottoir. Les agents de propreté ont passé une heure à tout décaper au jet haute pression. Le coupable risque tout de même jusqu'à 2 ans de prison pour délit environnemental. Enfin, en Suisse, qu'a fait un homme pour réussir à vendre son yacht ? Eh bien, il a mis aux enchères, mise de départ, 1 franc suisse. Ce modèle neuf vaut 850 000 francs suisses. Le propriétaire connaît bien sa technique, puisqu'il avait déjà vendu sa Ferrari de la même façon il y a 10 ans. Voilà pour les actus improbables et insolites de cette semaine. À très vite, belle journée et bel été.
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0: Bonsoir à tous, à quelques

a rappelé des valeurs d'unité, de solidarité et d'espoir qui doivent, selon lui, guider la nation. Emmanuel Macron qui passe Noël en famille au fort de Brégançon. Un nouveau gouvernement donc pour la France à quelques heures du réveillon. Les nouveaux ministres ont pris leurs fonctions ce mardi.

déclaré, tout le gouvernement est engagé pour répondre à la détresse de celles et ceux qui ont subi la violence du cyclone. Le tout avant d'ajouter que Mayotte est aujourd'hui notre priorité. La nouvelle ministre de l'Éducation, anciennement Premier ministre, elle aussi, Elisabeth Borne, a annoncé vouloir donner un coup d'arrêt aux incivilités, insultes et atteintes à la laïcité à l'école. Et puis Gérald Darmanin devient garde des Sceaux. Il a promis de travailler main dans la main avec le ministre de l'Intérieur.

0: texte de l'Assemblée nationale. Le Père Noël a rendez-vous comme tous les ans dans tous les foyers de France et cette année son principal concurrent, c'est la FDJ qui met en jeu un jackpot exceptionnel de 20 millions d'euros ce mardi 24 décembre. Et autre cadeau, au lieu de 10 en temps normal, ce sont 100 codes loto qui seront tirés au sort avec à la clé 20 000 euros chacun.
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2: Bonjour à tous. La vigilance rouge à la canicule s'étend sur tout l'ouest du pays ce lundi 13 juillet. Plus de 40 autres départements seront quant à eux en vigilance orange et la prudence est de mise. Des averses orageuses sont attendues sur la Bretagne, tandis que le ciel sera voilé sur le reste de l'Hexagone. Côté température, le mercure affichera 22 degrés à Brest, 28 à Lyon et 30 à Ajaccio le matin. Il fera jusqu'à 33 à Paris, 35 à Dijon, ainsi que 37 à Auxerre au plus chaud de la journée. Très belle journée à tous.
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3: Bonjour à toutes et à tous. Pas de match ce lundi à la Coupe du Monde de Football 2026, alors que l'on entre dans la dernière semaine de compétition en Amérique du Nord. C'est la première fois depuis le 11 juin qu'aucun match ne se dispute, alors que les deux rencontres des demi-finales auront lieu demain et mercredi. La France affrontera l'Espagne demain soir, jour du 14 juillet à 21h heure française, du côté d'Arlington. Les Bleus, qui ont déjà affronté les Espagnols à 38 reprises depuis 1922. Et ironie du sort, c'est la même affiche que lors des demi-finales de l'Euro il y a deux ans, où les Espagnols s'étaient imposés 2-1 grâce à des buts sur coup de Lamine Yamal et Dani Olmo au 21e et 25e minute de jeu. Randal Kolo Muani avait répondu dans ce match, d'autant que la dernière fois que les Français et les Espagnols se sont rencontrés, c'était déjà lors d'une demi-finale, mais en Ligue des Nations il y a un an, le 5 juin 2025, pour une victoire espagnole, 5-4. Et samedi, Lamine Yamal a sonné devant la presse que la seule équipe à pouvoir poser des problèmes à l'équipe de France, c'était l'Espagne. Une déclaration accueillie dans une relative indifférence par le groupe France. L'autre demi-finale se disputera mercredi soir à 21h à Atlanta entre l'Angleterre et l'Argentine. Une affiche qui fleure bon les cours d'histoire si on se réfère à la guerre des Malouines dans les années 80, mais qui s'est déroulée à 15 reprises footballistiquement parlant. La dernière confrontation entre les deux nations remonte à plus de 24 ans, le 7 juin 2002, lors de la phase de poule à la Coupe du Monde au Japon et en Corée du Sud, pour une victoire 1-0 de l'Angleterre à l'époque. En cyclisme, le Tour de France, c'est la victoire de Mathieu Van Der Poel hier soir lors de la 9e étape à Ussel en Corrèze. Le petit-fils de Raymond Poulidor s'est imposé au sprint dans une étape raccourcie à cause de la chaleur. Tadej Pogacar reste en jaune avec 2 minutes 42 d'avance sur Jonas Vingegaard et 3 minutes 55 sur le premier français Paul Sexas, 6e au général ce lundi. C'est une journée de repos sur la route du Tour. Et puis en tennis, l'Italien Yannick Sinner a récidivé à Wimbledon. Pour la deuxième année consécutive, il remporte le Grand Chelem londonien en s'imposant en 4-7 face à Alexander Zverev. Samedi, c'est la Tchèque Noskova qui a remporté le tournoi féminin en simple. Très bonne journée de sport.
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4: Bonjour, Emmanuel Macron présidera une nouvelle réunion de lutte contre les narcotrafics centrés sur les douanes, les ports et les outre-mer ce jeudi à l'Elysée. Il s'agit de la 5e réunion sur ce sujet qui sera un des enjeux majeurs de l'élection présidentielle en 2027. Le Premier ministre Sébastien Lecornu, les ministres de l'Intérieur Laurent Nunez, de la Justice Gérald Darmanin et des Comptes publics David Amiel seront notamment présents. L'Aude et le Var confrontés à de violents incendies. Le premier a déjà parcouru 600 hectares hier soir et s'est déclaré une trentaine de kilomètres au nord de Narbonne, mobilisant plusieurs centaines de pompiers. Le second, un feu de forêt qui a brûlé 30 hectares hier soir, s'est déclaré sur la commune de Fréjus aux alentours de 16h. Le Parlement a définitivement approuvé hier un plan à 436 milliards d'euros pour les armées d'ici 2030 à quelques jours du 14 juillet, sans toutefois mettre fin aux critiques sur le montant ou le financement de cette trajectoire financière qui se heurtera à la prochaine présidentielle. Une quarantaine de pièces d'or datant du 1er siècle après Jésus-Christ ont été dérobées lors d'un cambriolage dans un centre archéologique près de Toulouse. D'une valeur de 120 000 euros, le trésor a été volé en quelques minutes seulement au sein du petit musée de Montance. Le bilan du séisme au Venezuela est révisé à la hausse avec 2295 morts. Le président de l'Assemblée nationale a également fait état de plus de 11 000 blessés. Par ailleurs, 12 841 personnes ont été sinistrées par les tremblements de terre du 24 juin. La présidente par intérim du Venezuela, Delcy Rodriguez, a par ailleurs décrété un deuil national de 7 jours en hommage à la mémoire des victimes. C'est la fin de ce flash. Une très bonne journée à toutes et à tous.
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6: Bonjour, bienvenue, c'est parti pour les actus improbables et insolites de cette semaine. Direction le Brésil, quel gadget a inventé la marque Heineken pour écourter les réunions de travail ? Eh bien une télécommande pour faire défiler beaucoup plus vite les présentations PowerPoint. La marque a ciblé une frustration des salariés lorsque le patron s'attarde très longuement sur ses slides en toute fin de journée. La télécommande permet de filer jusqu'à la fin du document. Un seul clic affiche la dernière page de la présentation. L'objectif d'Heineken est de libérer les employés pour partir au bar, à la vôtre, et avec modération évidemment. Allez, direction Nîmes, qu'a fait un homme qui en avait marre de subir du tapage nocturne devant chez lui il y a quelques jours ? Eh bien, il a versé de l'huile de vidange sur le banc qui était juste devant son appartement. Le liquide visqueux a souillé le bois et le trottoir. Les agents de propreté ont passé une heure à tout décaper au
0: 18h30.
6: Le coupable risque tout de même jusqu'à 2 ans de prison pour délit environnemental. Enfin, en Suisse, qu'a fait un homme pour réussir à vendre son yacht ? Eh bien, il a mis aux enchères, mise de départ, 1 franc suisse. Ce modèle neuf vaut 850 000 francs suisses. Le propriétaire connaît bien sa technique, puisqu'il avait déjà vendu sa Ferrari de la même façon il y a 10 ans. Voilà pour les actus improbables et insolites de cette semaine. À très vite, belle journée et bel été.
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8: Bonsoir à tous, à quelques

France. À quelques heures du réveillon, les nouveaux ministres ont pris leurs fonctions ce mardi. On retient notamment les mots de l'ancien Premier ministre Manuel Valls, désormais ministre des Outre-mer, des mots pour Mayotte. Voilà ce qu'il a déclaré. Tout le gouvernement est engagé pour répondre à la détresse de celles et ceux qui ont subi la violence du cyclone. Le tout avant d'ajouter que Mayotte est aujourd'hui notre priorité. La nouvelle ministre de l'Éducation, anciennement Premier ministre, elle aussi, Elisabeth Borne, a annoncé vouloir donner un coup d'arrêt aux incivilités, insultes et atteintes à la laïcité à l'école. Et puis Gérald Darmanin devient garde des Sceaux. Il a promis de travailler main dans la main avec le ministre de l'Intérieur. De son

0: de l'Assemblée nationale. Le Père Noël a rendez-vous comme tous les ans dans tous les foyers de France et cette année son principal concurrent, eh bien, c'est la FDJ qui met en jeu un jackpot exceptionnel de 20 millions d'euros ce mardi 24 décembre. Et autre cadeau, eh bien, au lieu de 10 en temps normal, ce sont 100 codes loto qui seront tirés au sort avec à la clé 20 000 euros chacun.
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2: Bonjour à tous. La vigilance rouge à la canicule s'étend sur tout l'ouest du pays ce lundi 13 juillet. Plus de 40 autres départements seront quant à eux en vigilance orange et la prudence est de mise. Des averses orageuses sont attendues sur la Bretagne, tandis que le ciel sera voilé sur le reste de l'Hexagone. Côté température, le mercure affichera 22 degrés à Brest, 28 à Lyon et 30 à Ajaccio le matin. Il fera jusqu'à 33 à Paris, 35 à Dijon, ainsi que 37 à Auxerre au plus chaud de la journée. Très belle journée à tous.
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4: Bonjour à toutes et à tous. Pas de match ce lundi à la Coupe du Monde de football 2026, alors que l'on entre dans la dernière semaine de compétition en Amérique du Nord. C'est la première fois depuis le 11 juin qu'aucun match ne se dispute, alors que les deux rencontres des demi-finales auront lieu demain et mercredi. La France affrontera l'Espagne demain soir, jour du 14 juillet à 21h heure française, du côté d'Arlington. Les Bleus, qui ont déjà affronté les Espagnols à 38 reprises depuis 1922. Et ironie du sort, c'est la même affiche que lors des demi-finales de l'Euro il y a deux ans, où les Espagnols s'étaient imposés 2-1 grâce à des buts cautionnés sur coup de Lamine Yamal et Dani Olmo au 21e et 25e minute de jeu. Randal Kolo Muani avait répondu dans ce match, d'autant que la dernière fois que les Français et les Espagnols se sont rencontrés, eh bien c'était déjà lors d'une demi-finale, mais en Ligue des Nations il y a un an, le 5 juin 2025, pour une victoire espagnole, 5-4. Et samedi, Lamine Yamal assénait devant la presse que la seule équipe à pouvoir poser des problèmes à l'équipe de France, eh bien c'était l'Espagne. Une déclaration accueillie dans une relative indifférence par le groupe France. Et l'autre demi-finale se disputera mercredi soir à 21h à Atlanta entre l'Angleterre et l'Argentine. Une affiche qui fleure bon les cours d'histoire si on se réfère à la guerre des Malouines dans les années 80, mais qui s'est déroulée à 15 reprises footballistiquement parlant. La dernière confrontation entre les deux nations remonte à plus de 24 ans, le 7 juin 2002, lors de la phase de poule à la Coupe du Monde au Japon et en Corée du Sud, pour une victoire 1-0 de l'Angleterre à l'époque. En cyclisme, le Tour de France, c'est la victoire de Mathieu Van Der Poel hier soir lors de la 9e étape à Ussel en Corrèze. Le petit-fils de Raymond Poulidor s'est imposé au sprint dans une étape raccourcie à cause de la chaleur. Tadej Pogacar reste en jaune avec 2 minutes 42 d'avance sur Jonas Vingegaard et 3 minutes 55 sur le premier français Paul Sexas, 6e au général ce lundi. C'est une journée de repos sur la route du Tour. Et puis en tennis, l'Italien Yannick Sinner a récidivé à Wimbledon. Pour la deuxième année consécutive, il remporte le Grand Chelem londonien en s'imposant en 4-7 face à Alexander Zverev. Samedi, c'est la Tchèque Noskova qui a remporté le tournoi féminin en simple. Très belle journée de sport.
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4: Bonjour, Emmanuel Macron présidera une nouvelle réunion de lutte contre les narcotrafics centrée sur les douanes, les ports et les outre-mer ce jeudi à l'Elysée. Il s'agit de la 5e réunion sur ce sujet qui sera un des enjeux majeurs de l'élection présidentielle en 2027. Le Premier ministre Sébastien Lecornu, les ministres de l'Intérieur Laurent Nunez, de la Justice Gérald Darmanin et des Comptes publics David Amiel seront notamment présents. L'Aude et le Var confrontés à de violents incendies. Le premier a déjà parcouru 600 hectares hier soir et s'est déclaré une trentaine de kilomètres au nord de Narbonne, mobilisant plusieurs centaines de pompiers. Le second, un feu de forêt qui a brûlé 30 hectares hier soir, s'est déclaré sur la commune de Fréjus aux alentours de 16h. Le Parlement a définitivement approuvé hier un plan à 436 milliards d'euros pour les armées d'ici 2030 à quelques jours du 14 juillet, sans toutefois mettre fin aux critiques sur le montant ou le financement de cette trajectoire financière qui se heurtera à la prochaine présidentielle. Une quarantaine de pièces d'or datant du 1er siècle après Jésus-Christ ont été dérobé lors d'un cambriolage dans un centre archéologique près de Toulouse. D'une valeur de 120 000 euros, le trésor a été volé en quelques minutes seulement au sein du petit musée de Montance. Le bilan du séisme au Venezuela est révisé à la hausse avec 2295 morts. Le président de l'Assemblée nationale a également fait état de plus de 11 000 blessés. Par ailleurs, 12 841 personnes ont été sinistrées par les tremblements de terre du 24 juin. La présidente par intérim du Venezuela, Delcy Rodriguez, a par ailleurs décrété un deuil national de 7 jours en hommage à la mémoire des victimes. C'est la fin de ce flash. Une très bonne journée à toutes et à tous.
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5: Bonjour, bienvenue, c'est parti pour les actus improbables et insolites de cette semaine. Direction le Brésil, quel gadget a inventé la marque Heineken pour écourter les réunions de travail? Eh bien, une télécommande pour faire défiler beaucoup plus vite les présentations PowerPoint. La marque a ciblé une frustration des salariés lorsque le patron s'attarde très longuement sur ses slides en toute fin de journée. La télécommande permet de filer jusqu'à la fin du document. Un seul clic affiche la dernière page de la présentation. L'objectif d'Heineken est de libérer les employés pour partir au bar, à la vôtre, et avec modération évidemment. Allez, direction Nîmes, qu'a fait un homme qui en avait marre de subir du tapage nocturne devant chez lui il y a quelques jours? Eh bien, il a versé de l'huile de vidange sur le banc qui était juste devant son appartement. Le liquide visqueux a souillé le bois et le trottoir. Des agents de propreté ont passé une heure à tout décaper au jet haute pression. Le coupable risque tout de même jusqu'à 2 ans de prison pour délit environnemental. Enfin, en Suisse, qu'a fait un homme pour réussir à vendre son yacht? Eh bien, il a mis aux enchères, mise de départ, 1 franc suisse. Ce modèle neuf vaut 850 000 francs suisses. Le propriétaire connaît bien sa technique, puisqu'il avait déjà vendu sa Ferrari de la même façon il y a 10 ans. Voilà pour les actus improbables et insolites de cette semaine. À très vite, belle journée et bel été.
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7: Bonsoir à tous. À quel...

rappeler des valeurs d'unité, de solidarité et d'espoir qui doivent, selon lui, guider la nation. Emmanuel Macron qui passe Noël en famille au fort de Brégançon. Un nouveau gouvernement donc pour la France à quelques heures du réveillon. Les nouveaux ministres ont pris leurs fonctions ce

0: déclaré tout le gouvernement est engagé pour répondre à la détresse de celles et ceux qui ont subi la violence du cyclone. Le tout avant d'ajouter que Mayotte est aujourd'hui notre priorité. La nouvelle ministre de l'Éducation, anciennement Premier ministre, elle aussi, Elisabeth Borne, a annoncé vouloir donner un coup d'arrêt aux incivilités, insultes et atteintes à la laïcité à l'école. Et puis Gérald Darmanin devient garde des Sceaux. Il a promis de travailler main dans la main avec le ministre de l'Intérieur. De son côté, François Bayrou prononcera sa déclaration de politique générale le 14 janvier prochain. A priori, il ne devrait pas demander la confiance de l'Assemblée nationale. Le Père Noël a rendez-vous comme tous les ans dans tous les foyers de France et cette année son principal concurrent, eh bien, c'est la FDJ qui met en jeu un jackpot exceptionnel de 20 millions d'euros ce mardi 24 décembre. Et autre cadeau, eh bien, au lieu de 10 en temps normal, ce sont 100 codes loto qui seront tirés au sort avec à la clé 20 000 euros chacun.
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2: Bonjour à tous. La vigilance rouge à la canicule s'étend sur tout l'ouest du pays ce lundi 13 juillet. Plus de 40 autres départements seront quant à eux en vigilance orange et la prudence est de mise. Des averses orageuses sont attendues sur la Bretagne, tandis que le ciel sera voilé sur le reste de l'Hexagone. Côté température, le mercure affichera 22 degrés à Brest, 28 à Lyon et 30 à Ajaccio le matin. Il fera jusqu'à 33 à Paris, 35 à Dijon, ainsi que 37 à Auxerre au plus chaud de la journée. Très belle journée à tous.
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3: Bonjour à toutes et à tous. Pas de match ce lundi à la Coupe du Monde de Football 2026, alors que l'on entre dans la dernière semaine de compétition en Amérique du Nord. C'est la première fois depuis le 11 juin qu'aucun match ne se dispute, alors que les deux rencontres des demi-finales auront lieu demain et mercredi. La France affrontera l'Espagne demain soir, jour du 14 juillet à 21h heure française, du côté d'Arlington. Les Bleus, qui ont déjà affronté les Espagnols à 38 reprises depuis 1922. Et ironie du sort, c'est la même affiche que lors des demi-finales de l'Euro il y a deux ans, où les Espagnols s'étaient imposés 2-1 grâce à des buts costauds sur coup de Lamine Yamal et Dani Olmo au 21e et 25e minute de jeu. Randal Kolo Muani avait répondu dans ce match, d'autant que la dernière fois que les Français et les Espagnols se sont rencontrés, eh bien c'était déjà lors d'une demi-finale, mais en Ligue des Nations il y a un an, le 5 juin 2025, pour une victoire espagnole, 5-4. Et samedi, Lamine Yamal assénait devant la presse que la seule équipe à pouvoir poser des problèmes à l'équipe de France, eh bien c'était l'Espagne. Une déclaration accueillie dans une relative indifférence par le groupe France. Et l'autre demi-finale se disputera mercredi soir à 21h à Atlanta entre l'Angleterre et l'Argentine. Une affiche qui effleure bon les cours d'histoire, si on se réfère à la guerre des Malouines dans les années 80, mais qui s'est déroulée à 15 reprises footballistiquement parlant. La dernière confrontation entre les deux nations remonte à plus de 24 ans, le 7 juin 2002, lors de la phase de poule de la Coupe du Monde au Japon et en Corée du Sud pour une victoire 1-0 de l'Angleterre à l'époque. En cyclisme, le Tour de France, c'est la victoire de Mathieu Van Der Poel hier soir lors de la 9e étape à Ussel en Corrèze. Le petit-fils de Raymond Poulidor s'est imposé au sprint dans une étape raccourcie à cause de la chaleur. Tadej Pogacar reste en jaune avec 2 minutes 42 d'avance sur Jonas Vingegaard et 3 minutes 55 sur le premier français Paul Sexas, 6e au général ce lundi. C'est la journée de repos sur la route du Tour. Et puis en tennis, l'Italien Yannick Sinner a récidivé à Wimbledon pour la deuxième année consécutive. Il remporte le Grand Chelem londonien en s'imposant en 4-7 face à Alexander Zverev. Samedi, c'est la Tchèque Noskova qui a remporté le tournoi féminin en simple. Très belle journée de sport.
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7: Bonjour, Emmanuel Macron présidera une nouvelle réunion de lutte contre les narcotrafics centrée sur les douanes, les ports et les outre-mer ce jeudi à l'Elysée. Il s'agit de la 5e réunion sur ce sujet qui sera un des enjeux majeurs de l'élection présidentielle en 2027. Le Premier ministre Sébastien Lecornu, les ministres de l'Intérieur Laurent Nunez, de la Justice Gérald Darmanin et des Comptes publics David Amiel seront notamment présents. L'Aude et le Var confrontés à de violents incendies. Le premier a déjà parcouru 600 hectares hier soir et s'est déclaré une trentaine de kilomètres au nord de Narbonne, mobilisant plusieurs centaines de pompiers. Le second, un feu de forêt qui a brûlé 30 hectares hier soir, s'est déclaré sur la commune de Fréjus aux alentours de 16h. Le Parlement a définitivement approuvé hier un plan à 436 milliards d'euros pour les armées d'ici 2030 à quelques jours du 14 juillet, sans toutefois mettre fin aux critiques sur le montant ou le financement de cette trajectoire financière qui se heurtera à la prochaine présidentielle. Une quarantaine de pièces d'or datant du 1er siècle après Jésus-Christ ont été dérobés lors d'un cambriolage dans un centre archéologique près de Toulouse. D'une valeur de 120 000 euros, le trésor a été volé en quelques minutes seulement au sein du petit musée de Montance. Le bilan du séisme au Venezuela est révisé à la hausse avec 2295 morts. Le président de l'Assemblée nationale a également fait état de plus de 11 000 blessés. Par ailleurs, 12 841 personnes ont été sinistrées par les tremblements de terre du 24 juin. La présidente par intérim du Venezuela, Delcy Rodriguez, a par ailleurs décrété un deuil national de 7 jours en hommage à la mémoire des victimes. C'est la fin de ce flash, une très bonne journée à toutes et à tous.
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9: Bonjour, bienvenue, c'est parti pour les actus improbables et insolites de cette semaine. Direction le Brésil, quel gadget a inventé la marque Heineken pour écourter les réunions de travail? Eh bien, une télécommande pour faire défiler beaucoup plus vite les présentations PowerPoint. La marque a ciblé une frustration des salariés lorsque le patron s'attarde très longuement sur ses slides en toute fin de journée. La télécommande permet de filer jusqu'à la fin du document. Un seul clic affiche la dernière page de la présentation. L'objectif d'Heineken est de libérer les employés pour partir au bar, à la vôtre, et avec modération évidemment. Allez, direction Nîmes, qu'a fait un homme qui en avait marre de subir du tapage nocturne devant chez lui il y a quelques jours? Eh bien, il a versé de l'huile de vidange sur le banc qui était juste devant son appartement. Le liquide visqueux a souillé le bois et le trottoir. Les agents de propreté ont passé une heure à tout décaper au jet haute pression. Le coupable risque tout de même jusqu'à 2 ans de prison pour délit environnemental. Enfin, en Suisse, qu'a fait un homme pour réussir à vendre son yacht? Eh bien, il a mis aux enchères, mise de départ, 1 franc suisse. Ce modèle neuf vaut 850 000 francs suisses. Le propriétaire connaît bien sa technique, puisqu'il avait déjà vendu sa Ferrari de la même façon il y a 10 ans. Voilà pour les actus improbables et insolites de cette semaine. À très vite, belle journée et bel été.
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0: Bonsoir à tous. À quelques heures du réveillon, un sauvetage en montagne, 240

rappeler des valeurs d'unité, de solidarité et d'espoir qui doivent, selon lui, guider la nation. Emmanuel Macron qui passe Noël en famille au fort de Brégançon. Un nouveau gouvernement donc pour la France à quelques heures du réveillon. Les nouveaux ministres ont pris leurs fonctions ce

0: Marais, tout le gouvernement est engagé pour répondre à la détresse de celles et ceux qui ont subi la violence du cyclone. Le tout avant d'ajouter que Mayotte est aujourd'hui notre priorité. La nouvelle ministre de l'Éducation, anciennement Premier ministre, elle aussi, Elisabeth Borne, a annoncé vouloir donner un coup d'arrêt aux incivilités, insultes et atteintes à la laïcité à l'école. Et puis Gérald Darmanin devient garde des Sceaux. Il a promis de travailler main dans la main avec le ministre de l'Intérieur. De son côté, François Bayrou prononcera sa déclaration de politique générale le 14 janvier prochain. A priori, il ne devrait pas demander la confiance de l'Assemblée nationale. Le Père Noël a rendez-vous comme tous les ans dans tous les foyers de France et cette année son principal concurrent, eh bien, c'est la FDJ qui met en jeu un jackpot exceptionnel de 20 millions d'euros ce mardi 24 décembre. Et autre cadeau, eh bien, au lieu de 10 en temps normal, ce sont 100 codes loto qui seront tirés au sort avec à la clé 20 000 euros chacun.
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2: Bonjour à tous. La vigilance rouge à la canicule s'étend sur tout l'ouest du pays ce lundi 13 juillet. Plus de 40 autres départements seront quant à eux en vigilance orange et la prudence est de mise. Des averses orageuses sont attendues sur la Bretagne, tandis que le ciel sera voilé sur le reste de l'Hexagone. Côté température, le mercure affichera 22 degrés à Brest, 28 à Lyon et 30 à Ajaccio le matin. Il fera jusqu'à 33 à Paris, 35 à Dijon, ainsi que 37 à Auxerre au plus chaud de la journée. Très belle journée à tous.
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4: Bonjour à toutes et à tous. Pas de match ce lundi à la Coupe du Monde de Football 2026, alors que l'on entre dans la dernière semaine de compétition en Amérique du Nord. C'est la première fois depuis le 11 juin qu'aucun match ne se dispute, alors que les deux rencontres des demi-finales auront lieu demain et mercredi. La France affrontera l'Espagne demain soir, jour du 14 juillet à 21h heure française, du côté d'Arlington. Les Bleus, qui ont déjà affronté les Espagnols à 38 reprises depuis 1922. Et ironie du sort, c'est la même affiche que lors des demi-finales de l'Euro il y a deux ans, où les Espagnols s'étaient imposés 2-1 grâce à des buts cautionnés sur coup de Lamine Yamal et Dani Olmo au 21e et 25e minute de jeu. Randal Kolo Muani avait répondu dans ce match, d'autant que la dernière fois que les Français et les Espagnols se sont rencontrés, eh bien c'était déjà lors d'une demi-finale, mais en Ligue des Nations il y a un an, le 5 juin 2025, pour une victoire espagnole, 5-4. Et samedi, Lamine Yamal assionnait devant la presse que la seule équipe à pouvoir poser des problèmes à l'équipe de France, eh bien c'était l'Espagne. Une déclaration accueillie dans une relative indifférence par le groupe France. Et l'autre demi-finale se disputera mercredi soir à 21h à Atlanta entre l'Angleterre et l'Argentine. Une affiche qui effleure bon les cours d'histoire, si on se réfère à la guerre des Malouines dans les années 80, mais qui s'est déroulée à 15 reprises footballistiquement parlant. La dernière confrontation entre les deux nations remonte à plus de 24 ans, le 7 juin 2002, lors de la phase de poule de la Coupe du Monde au Japon et en Corée du Sud pour une victoire 1-0 de l'Angleterre à l'époque. En cyclisme, le Tour de France, c'est la victoire de Mathieu Van Der Poel hier soir lors de la 9e étape à Ussel en Corrèze. Le petit-fils de Raymond Poulidor s'est imposé au sprint dans une étape raccourcie à cause de la chaleur. Tadej Pogacar reste en jaune avec 2 minutes 42 d'avance sur Jonas Vingegaard et 3 minutes 55 sur le premier français Paul Sexas, 6e au général ce lundi. C'est la journée de repos sur la route du Tour. Et puis en tennis, l'Italien Yannick Sinner a récidivé à Wimbledon pour la deuxième année consécutive. Il remporte le Grand Chelem londonien en s'imposant en 4-7 face à Alexander Zverev. Samedi, c'est la Tchèque Noskova qui a remporté le tournoi féminin en simple. Très belle journée de sport.
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8: Bonjour, Emmanuel Macron présidera une nouvelle réunion de lutte contre les narcotrafics centrée sur les douanes, les ports et les outre-mer ce jeudi à l'Elysée. Il s'agit de la 5e réunion sur ce sujet qui sera un des enjeux majeurs de l'élection présidentielle en 2027. Le Premier ministre Sébastien Lecornu, les ministres de l'Intérieur Laurent Nunez, de la Justice Gérald Darmanin et des Comptes publics David Amiel seront notamment présents. L'Aude et le Var confrontés à de violents incendies. Le premier a déjà parcouru 600 hectares hier soir et s'est déclaré une trentaine de kilomètres au nord de Narbonne, mobilisant plusieurs centaines de pompiers. Le second, un feu de forêt qui a brûlé 30 hectares hier soir, s'est déclaré sur la commune de Fréjus aux alentours de 16h. Le Parlement a définitivement approuvé hier un plan à 436 milliards d'euros pour les armées d'ici 2030 à quelques jours du 14 juillet, sans toutefois mettre fin aux critiques sur le montant ou le financement de cette trajectoire financière qui se heurtera à la prochaine présidentielle. Une quarantaine de pièces d'or datant du 1er siècle après Jésus-Christ ont été dérobées lors d'un cambriolage dans un centre archéologique près de Toulouse. D'une valeur de 120 000 euros, le trésor a été volé en quelques minutes seulement au sein du petit musée de Montance. Le bilan du séisme au Venezuela est révisé à la hausse avec 2295 morts. Le président de l'Assemblée nationale a également fait état de plus de 11 000 blessés. Par ailleurs, 12 841 personnes ont été sinistrées par les tremblements de terre du 24 juin. La présidente par intérim du Venezuela, Delcy Rodriguez, a par ailleurs décrété un deuil national de 7 jours en hommage à la mémoire des victimes. C'est la fin de ce flash, une très bonne journée à toutes et à tous.
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9: Bonjour, bienvenue, c'est parti pour les actus improbables et insolites de cette semaine. Direction le Brésil, quel gadget a inventé la marque Heineken pour écourter les réunions de travail? Eh bien, une télécommande pour faire défiler beaucoup plus vite les présentations PowerPoint. La marque a ciblé une frustration des salariés lorsque le patron s'attarde très longuement sur ses slides en toute fin de journée. La télécommande permet de filer jusqu'à la fin du document. Un seul clic affiche la dernière page de la présentation. L'objectif d'Heineken est de libérer les employés pour partir au bar, à la vôtre, et avec modération évidemment. Allez, direction Nîmes, qu'a fait un homme qui en avait marre de subir du tapage nocturne devant chez lui il y a quelques jours? Eh bien, il a versé de l'huile de vidange sur le banc qui était juste devant son appartement. Le liquide visqueux a souillé le bois et le trottoir. Les agents de propreté ont passé une heure à tout décaper au jet haute pression. Le coupable risque tout de même jusqu'à 2 ans de prison pour délit environnemental. Enfin, en Suisse, qu'a fait un homme pour réussir à vendre son yacht? Eh bien, il a mis aux enchères, mise de départ, 1 franc suisse.
6: 19h.
9: Vaut 850 000 francs suisses. Le propriétaire connaît bien cette technique, puisqu'il avait déjà vendu sa Ferrari de la même façon il y a 10 ans. Voilà pour les actus improbables et insolites de cette semaine. À très vite, belle journée et bel été.
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0: Bonsoir à tous. À quelques

a rappelé des valeurs d'unité, de solidarité et d'espoir qui doivent, selon lui, guider la nation. Emmanuel Macron qui passe Noël en famille au fort de Brégançon. Un nouveau gouvernement donc pour la France à quelques heures du réveillon. Les nouveaux ministres ont pris leurs fonctions ce matin.

0: Tout le gouvernement est engagé pour répondre à la détresse de celles et ceux qui ont subi la violence du cyclone. Le tout avant d'ajouter que Mayotte est aujourd'hui notre priorité. La nouvelle ministre de l'Éducation, anciennement Premier ministre, elle aussi, Elisabeth Borne, a annoncé vouloir donner un coup d'arrêt aux incivilités, insultes et atteintes à la laïcité à l'école. Et puis Gérald Darmanin devient garde des Sceaux. Il a promis de travailler main dans la main avec le ministre de l'Intérieur. De son côté, François Bayrou prononcera sa déclaration de politique générale le 14 janvier prochain. A priori, il ne devrait pas demander la confiance de l'Assemblée nationale. Le Père Noël a rendez-vous comme tous les ans dans tous les foyers de France et cette année, son principal concurrent, eh bien, c'est la FDJ qui met en jeu un jackpot exceptionnel de 20 millions d'euros ce mardi 24 décembre. Et autre cadeau, eh bien, au lieu de 10 en temps normal, ce sont 100 codes loto qui seront tirés au sort avec à la clé 20 000 euros chacun.
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2: Bonjour à tous. La vigilance rouge à la canicule s'étend sur tout l'ouest du pays ce lundi 13 juillet. Plus de 40 autres départements seront quant à eux en vigilance orange et la prudence est de mise. Des averses orageuses sont attendues sur la Bretagne, tandis que le ciel sera voilé sur le reste de l'Hexagone. Côté température, le mercure affichera 22 degrés à Brest, 28 à Lyon et 30 à Ajaccio le matin. Il fera jusqu'à 33 à Paris, 35 à Dijon, ainsi que 37 à Auxerre au plus chaud de la journée. Très belle journée à tous.
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3: Bonjour à toutes et à tous. Pas de match ce lundi à la Coupe du Monde de Football 2026, alors que l'on entre dans la dernière semaine de compétition en Amérique du Nord. C'est la première fois depuis le 11 juin qu'aucun match ne se dispute, alors que les deux rencontres des demi-finales auront lieu demain et mercredi. La France affrontera l'Espagne demain soir, jour du 14 juillet à 21h heure française du côté d'Arlington. Les Bleus qui ont déjà affronté les Espagnols à 38 reprises depuis 1922. Et ironie du sort, c'est la même affiche que lors des demi-finales de l'Euro il y a deux ans, où les Espagnols s'étaient imposés 2-1 grâce à des buts cautionnés sur coup de Lamine Yamal et Dani Olmo au 21e et 25e minute de jeu. Randal Kolo Muani avait répondu dans ce match, d'autant que la dernière fois que les Français et les Espagnols se sont rencontrés, eh bien c'était déjà lors d'une demi-finale, mais en Ligue des Nations il y a un an, le 5 juin 2025, pour une victoire espagnole, 5-4. Et samedi, Lamine Yamal assionnait devant la presse que la seule équipe à pouvoir poser des problèmes à l'équipe de France, eh bien c'était l'Espagne. Une déclaration accueillie dans une relative indifférence par le groupe France. Et l'autre demi-finale se disputera mercredi soir à 21h à Atlanta entre l'Angleterre et l'Argentine. Une affiche qui effleure bon les cours d'histoire, si on se réfère à la guerre des Malouines dans les années 80, mais qui s'est déroulée à 15 reprises footballistiquement parlant. La dernière confrontation entre les deux nations remonte à plus de 24 ans, le 7 juin 2002, lors de la phase de poule de la Coupe du Monde au Japon et en Corée du Sud pour une victoire 1-0 de l'Angleterre à l'époque. En cyclisme, le Tour de France, c'est la victoire de Mathieu Van Der Poel hier soir lors de la 9e étape à Ussel en Corrèze. Le petit-fils de Raymond Poulidor s'est imposé au sprint dans une étape raccourcie à cause de la chaleur. Tadej Pogacar reste en jaune avec 2 minutes 42 d'avance sur Jonas Vingegaard et 3 minutes 55 sur le premier français Paul Sexas, 6e au général ce lundi. C'est la journée de repos sur la route du Tour. Et puis en tennis, l'Italien Yannick Sinner a récidivé à Wimbledon pour la deuxième année consécutive. Il remporte le Grand Chelem londonien en s'imposant en 4-7 face à Alexander Zverev. Samedi, c'est la Tchèque Noskova qui a remporté le tournoi féminin en simple. Très belle journée de sport.
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7: Bonjour, Emmanuel Macron présidera une nouvelle réunion de lutte contre les narcotrafics centrée sur les douanes, les ports et les outre-mer ce jeudi à l'Elysée. Il s'agit de la 5e réunion sur ce sujet qui sera un des enjeux majeurs de l'élection présidentielle en 2027. Le Premier ministre Sébastien Lecornu, les ministres de l'Intérieur Laurent Nunez, de la Justice Gérald Darmanin et des Comptes publics David Amiel seront notamment présents. L'Aude et le Var confrontés à de violents incendies. Le premier a déjà parcouru 600 hectares hier soir et s'est déclaré une trentaine de kilomètres au nord de Narbonne, mobilisant plusieurs centaines de pompiers. Le second, un feu de forêt qui a brûlé 30 hectares hier soir, s'est déclaré sur la commune de Fréjus aux alentours de 16h. Le Parlement a définitivement approuvé hier un plan à 436 milliards d'euros pour les armées d'ici 2030 à quelques jours du 14 juillet, sans toutefois mettre fin aux critiques sur le montant ou le financement de cette trajectoire financière qui se heurtera à la prochaine présidentielle. Une quarantaine de pièces d'or datant du 1er siècle après Jésus-Christ ont été dérobées lors d'un cambriolage dans un centre archéologique près de Toulouse. D'une valeur de 120 000 euros, le trésor a été volé en quelques minutes seulement au sein du petit musée de Montance. Le bilan du séisme au Venezuela est révisé à la hausse avec 2 295 morts. Le président de l'Assemblée nationale a également fait état de plus de 11 000 blessés. Par ailleurs, 12 841 personnes ont été sinistrées par les tremblements de terre du 24 juillet. La présidente par intérim du Venezuela, Delcy Rodriguez, a par ailleurs décrété un deuil national de 7 jours en hommage à la mémoire des victimes. C'est la fin de ce flash, une très bonne journée à toutes et à tous.
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8: Bonjour, bienvenue, c'est parti pour les actus improbables et insolites de cette semaine. Direction le Brésil, quel gadget a inventé la marque Heineken pour écourter les réunions de travail? Eh bien, une télécommande pour faire défiler beaucoup plus vite les présentations PowerPoint. La marque a ciblé une frustration des salariés lorsque le patron s'attarde très longuement sur ses slides en toute fin de journée. La télécommande permet de filer jusqu'à la fin du document. Un seul clic affiche la dernière page de la présentation. L'objectif d'Heineken est de libérer les employés pour partir au bar, à la vôtre, et avec modération évidemment. Allez, direction Nîmes, qu'a fait un homme qui en avait marre de subir du tapage nocturne devant chez lui il y a quelques jours? Eh bien, il a versé de l'huile de vidange sur le banc qui était juste devant son appartement. Le liquide visqueux a souillé le bois et le trottoir. Les agents de propreté ont passé une heure à tout décaper au jet haute pression. Le coupable risque tout de même jusqu'à 2 ans de prison pour délit environnemental. Enfin, en Suisse, qu'a fait un homme pour réussir à vendre son yacht? Eh bien, il a mis aux enchères, mise de départ, 1 franc suisse. Ce modèle neuf vaut 850 000 francs suisses. Le propriétaire connaît bien sa technique, puisqu'il avait déjà vendu sa Ferrari de la même façon il y a 10 ans. Voilà pour les actus improbables et insolites de cette semaine. À très vite, belle journée et bel été.
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0: Bonsoir à tous. À quel...

rappeler des valeurs d'unité, de solidarité et d'espoir qui doivent, selon lui, guider la nation. Emmanuel Macron qui passe Noël en famille au fort de Brégançon. Un nouveau gouvernement donc pour la France à quelques heures du réveillon. Les nouveaux ministres ont pris leurs fonctions ce

0: Ce qu'il a déclaré, tout le gouvernement est engagé pour répondre à la détresse de celles et ceux qui ont subi la violence du cyclone, le tout avant d'ajouter que Mayotte est aujourd'hui notre priorité. La nouvelle ministre de l'Éducation, anciennement Premier ministre, elle aussi, Elisabeth Borne, a annoncé vouloir donner un coup d'arrêt aux incivilités, insultes et atteintes à la laïcité à l'école. Et puis Gérald Darmanin devient garde des Sceaux, il a promis de travailler main dans la main avec le ministre de l'Intérieur. De son côté, François Bayrou prononcera sa déclaration de politique générale le 14 janvier prochain. A priori, il ne devrait pas demander la confiance de l'Assemblée nationale. Le Père Noël a rendez-vous comme tous les ans dans tous les foyers de France et cette année, son principal concurrent, eh bien, c'est la FDJ qui met en jeu un jackpot exceptionnel de 20 millions d'euros ce mardi 24 décembre. Et autre cadeau, eh bien, au lieu de 10 en temps normal, ce sont 100 codes loto qui seront tirés au sort avec à la clé 20 000 euros chacun.
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2: Bonjour à tous. La vigilance rouge à la canicule s'étend sur tout l'ouest du pays ce lundi 13 juillet. Plus de 40 autres départements seront quant à eux en vigilance orange et la prudence est de mise. Des averses orageuses sont attendues sur la Bretagne, tandis que le ciel sera voilé sur le reste de l'Hexagone. Côté température, le mercure affichera 22 degrés à Brest, 28 à Lyon et 30 à Ajaccio le matin. Il fera jusqu'à 33 à Paris, 35 à Dijon, ainsi que 37 à Auxerre au plus chaud de la journée. Très belle journée à tous.
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4: Bonjour à toutes et à tous. Pas de match ce lundi à la Coupe du Monde de Football 2026, alors que l'on entre dans la dernière semaine de compétition en Amérique du Nord. C'est la première fois depuis le 11 juin qu'aucun match ne se dispute, alors que les deux rencontres des demi-finales auront lieu demain et mercredi. La France affrontera l'Espagne demain soir, jour du 14 juillet à 21h heure française, du côté d'Arlington. Les Bleus, qui ont déjà affronté les Espagnols à 38 reprises depuis 1922. Et ironie du sort, c'est la même affiche que lors des demi-finales de l'Euro il y a deux ans, où les Espagnols s'étaient imposés 2-1 grâce à des buts costauds sur coup de Lamine Yamal et Dani Olmo au 21e et 25e minute de jeu. Randal Kolo Muani avait répondu dans ce match, d'autant que la dernière fois que les Français et les Espagnols se sont rencontrés, eh bien c'était déjà lors d'une demi-finale, mais en Ligue des Nations il y a un an, le 5 juin 2025, pour une victoire espagnole, 5-4. Et samedi, Lamine Yamal assénait devant la presse que la seule équipe à pouvoir poser des problèmes à l'équipe de France, eh bien c'était l'Espagne. Une déclaration accueillie dans une relative indifférence par le groupe France. Et l'autre demi-finale se disputera mercredi soir à 21h à Atlanta entre l'Angleterre et l'Argentine. Une affiche qui effleure bon les cours d'histoire, si on se réfère à la guerre des Malouines dans les années 80, mais qui s'est déroulée à 15 reprises footballistiquement parlant. La dernière confrontation entre les deux nations remonte à plus de 24 ans, le 7 juin 2002, lors de la phase de poule à la Coupe du Monde au Japon et en Corée du Sud pour une victoire 1-0 de l'Angleterre à l'époque. En cyclisme, le Tour de France, c'est la victoire de Mathieu Van Der Poel hier soir lors de la 9e étape à Ussel en Corrèze. Le petit-fils de Raymond Poulidor s'est imposé au sprint dans une étape raccourcie à cause de la chaleur. Tadej Pogacar reste en jaune avec 2 minutes 42 d'avance sur Jonas Vingegaard et 3 minutes 55 sur le premier français Paul Sexas, 6e au général ce lundi. C'est la journée de repos sur la route du Tour. Et puis en tennis, l'Italien Yannick Sinner a récidivé à Wimbledon pour la deuxième année consécutive. Il remporte le Grand Chelem londonien en s'imposant en 4-7 face à Alexander Zverev. Samedi, c'est la Tchèque Noskova qui a remporté le tournoi féminin en simple. Très belle journée de sport.
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9: Bonjour, Emmanuel Macron présidera une nouvelle réunion de lutte contre les narcotrafics centrée sur les douanes, les ports et les outre-mer ce jeudi à l'Elysée. Il s'agit de la 5e réunion sur ce sujet qui sera un des enjeux majeurs de l'élection présidentielle en 2027. Le Premier ministre Sébastien Lecornu, les ministres de l'Intérieur Laurent Nunez, de la Justice Gérald Darmanin et des Comptes publics David Amiel seront notamment présents. L'Aude et le Var confrontés à de violents incendies. Le premier a déjà parcouru 600 hectares hier soir et s'est déclaré une trentaine de kilomètres au nord de Narbonne, mobilisant plusieurs centaines de pompiers. Le second, un feu de forêt qui a brûlé 30 hectares hier soir, s'est déclaré sur la commune de Fréjus aux alentours de 16h. Le Parlement a définitivement approuvé hier un plan à 436 milliards d'euros pour les armées d'ici 2030 à quelques jours du 14 juillet, sans toutefois mettre fin aux critiques sur le montant ou le financement de cette trajectoire financière qui se heurtera à la prochaine présidentielle. Une quarantaine de pièces d'or datant du 1er siècle après Jésus-Christ ont été dérobées lors d'un cambriolage dans un centre archéologique près de Toulouse. D'une valeur de 120 000 euros, le trésor a été volé en quelques minutes seulement au sein du petit musée de Montance. Le bilan du séisme au Venezuela est révisé à la hausse avec 2295 morts. Le président de l'Assemblée nationale a également fait état de plus de 11 000 blessés. Par ailleurs, 12 841 personnes ont été sinistrées par les tremblements de terre du 24 juin. La présidente par intérim du Venezuela, Delcy Rodriguez, a par ailleurs décrété un deuil national de 7 jours en hommage à la mémoire des victimes. C'est la fin de ce flash. Une très bonne journée à toutes et à tous.
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10: Bonjour, bienvenue, c'est parti pour les actus improbables et insolites de cette semaine. Direction le Brésil, quel gadget a inventé la marque Heineken pour écourter les réunions de travail? Eh bien, une télécommande pour faire défiler beaucoup plus vite les présentations PowerPoint. La marque a ciblé une frustration des salariés lorsque le patron s'attarde très longuement sur ses slides en toute fin de journée. La télécommande permet de filer jusqu'à la fin du document. Un seul clic affiche la dernière page de la présentation. L'objectif d'Heineken est de libérer les employés pour partir au bar, à la vôtre, et avec modération évidemment. Allez, direction Nîmes, qu'a fait un homme qui en avait marre de subir du tapage nocturne devant chez lui il y a quelques jours? Eh bien, il a versé de l'huile de vidange sur le banc qui était juste devant son appartement. Le liquide visqueux a souillé le bois et le trottoir. Les agents de propreté ont passé une heure à tout décaper au jet haute pression. Le coupable risque tout de même jusqu'à 2 ans de prison pour délit environnemental. Enfin, en Suisse, qu'a fait un homme pour réussir à vendre son yacht? Eh bien, il a mis aux enchères, mise de départ, 1 franc suisse. Ce modèle neuf vaut 850 000 francs suisses. Le propriétaire connaît bien sa technique, puisqu'il avait déjà vendu sa Ferrari de la même façon il y a 10 ans. Voilà pour les actus improbables et insolites de cette semaine. À très vite, belle journée et bel été.
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0: Bonsoir à tous, à quelques heures.

a rappelé des valeurs d'unité, de solidarité et d'espoir qui doivent, selon lui, guider la nation. Emmanuel Macron qui passe Noël en famille au fort de Brégançon. Un nouveau gouvernement donc pour la France à quelques heures du réveillon. Les nouveaux ministres ont

0: déclaré « Tout le gouvernement est engagé pour répondre à la détresse de celles et ceux qui ont subi la violence du cyclone », le tout avant d'ajouter que Mayotte est aujourd'hui notre priorité. La nouvelle ministre de l'Éducation, anciennement Premier ministre, elle aussi, Elisabeth Borne, a annoncé vouloir donner un coup d'arrêt aux incivilités, insultes et atteintes à la laïcité à l'école. Et puis Gérald Darmanin devient garde des Sceaux, il a promis de travailler main dans la main avec le ministre de l'Intérieur. De son côté, François Bayrou prononcera sa déclaration de politique générale le 14 janvier prochain. A priori, il ne devrait pas demander la confiance de l'Assemblée nationale. Le Père Noël a rendez-vous comme tous les ans dans tous les foyers de France et cette année son principal concurrent, eh bien, c'est la FDJ qui met en jeu un jackpot exceptionnel de 20 millions d'euros ce mardi 24 décembre. Et autre cadeau, eh bien, au lieu de 10 en temps normal, ce sont 100 codes loto qui seront tirés au sort avec à la clé 20 000 euros chacun.
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2: Bonjour à tous. La vigilance rouge à la canicule s'étend sur tout l'ouest du pays ce lundi 13 juillet. Plus de 40 autres départements seront quant à eux en vigilance orange et la prudence est de mise. Des averses orageuses sont attendues sur la Bretagne, tandis que le ciel sera voilé sur le reste de l'Hexagone. Côté température, le mercure affichera 22 degrés à Brest, 28 à Lyon et 30 à Ajaccio le matin. Il fera jusqu'à 33 à Paris, 35 à Dijon, ainsi que 37 à Auxerre au plus chaud de la journée. Très belle journée à tous.
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3: Bonjour à toutes et à tous. Pas de match ce lundi à la Coupe du Monde de football 2026, alors que l'on entre dans la dernière semaine de compétition en Amérique du Nord. C'est la première fois depuis le 11 juin qu'aucun match ne se dispute, alors que les deux rencontres des demi-finales auront lieu demain et mercredi. La France affrontera l'Espagne demain soir, jour du 14 juillet à 21h heure française, du côté d'Arlington. Les Bleus qui ont déjà affronté les Espagnols à 38 reprises depuis 1922. Et ironie du sort, c'est la même affiche que lors des demi-finales de l'Euro il y a deux ans, où les Espagnols s'étaient imposés 2-1 grâce à des buts cautionnés sur coup de Lamine Yamal et Dani Olmo au 21e et 25e minute de jeu. Randal Kolo Muani avait répondu dans ce match, d'autant que la dernière fois que les Français et les Espagnols se sont rencontrés, eh bien c'était déjà lors d'une demi-finale, mais en Ligue des Nations, il y a un an, le 5 juin 2025, pour une victoire espagnole, 5-4. Et samedi, Lamine Yamal a sonné devant la presse que la seule équipe à pouvoir poser des problèmes à l'équipe de France, eh bien c'était l'Espagne. Une déclaration accueillie dans une relative indifférence par le groupe France. Et l'autre demi-finale se disputera mercredi soir à 21h à Atlanta entre l'Angleterre et l'Argentine. Une affiche qui effleure bon les cours d'histoire, si on se réfère à la guerre des Malouines dans les années 80, mais qui s'est déroulée à 15 reprises footballistiquement parlant. La dernière confrontation entre les deux nations remonte à plus de 24 ans, le 7 juin 2002, lors de la phase de poule de la Coupe du Monde au Japon et en Corée du Sud, pour une victoire 1-0 de l'Angleterre à l'époque. En cyclisme, le Tour de France, c'est la victoire de Mathieu Van Der Poel hier soir lors de la 9e étape à Ussel en Corrèze. Le petit-fils de Raymond Poulidor s'est imposé au sprint dans une étape raccourcie à cause de la chaleur. Tadej Pogacar reste en jaune avec 2 minutes 40 d'avance sur Jonas Vingegaard et 3 minutes 55 sur le premier français Paul Sexas, 6e au général ce lundi. C'est une journée de repos sur la route du Tour. Et puis en tennis, l'Italien Yannick Sinner a récidivé à Wimbledon pour la deuxième année consécutive. Il remporte le grand chelem londonien en s'imposant en 4-7 face à Alexander Zverev. Samedi, c'est la Tchèque Noskova qui a remporté le tournoi féminin en simple. Très belle journée de sport.
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8: Bonjour, Emmanuel Macron présidera une nouvelle réunion de lutte contre les narcotrafics centrés sur les douanes, les ports et les outre-mer ce jeudi à l'Elysée. Il s'agit de la 5e réunion sur ce sujet qui sera un des enjeux majeurs de l'élection présidentielle en 2027. Le Premier ministre Sébastien Lecornu, les ministres de l'Intérieur Laurent Nunez, de la Justice Gérald Darmanin et des Comptes publics David Amiel seront notamment présents. L'Aude et le Var confrontés à de violents incendies. Le premier a déjà parcouru 600 hectares hier soir et s'est déclaré une trentaine de kilomètres au nord de Narbonne, mobilisant plusieurs centaines de pompiers. Le second, un feu de forêt qui a brûlé 30 hectares hier soir, s'est déclaré sur la commune de Fréjus aux alentours de 16h. Le Parlement a définitivement approuvé hier un plan à 436 milliards d'euros pour les armées d'ici 2030 à quelques jours du 14 juillet, sans toutefois mettre fin aux critiques sur le montant ou le financement de cette trajectoire financière qui se heurtera à la prochaine présidentielle. Une quarantaine de pièces d'or datant du 1er siècle après Jésus-Christ ont été dérobées lors d'un cambriolage dans un centre archéologique près de Toulouse. D'une valeur de 120 000 euros, le trésor a été volé en quelques minutes seulement au sein du petit musée de Montance. Le bilan du séisme au Venezuela est révisé à la hausse avec 2295 morts. Le président de l'Assemblée nationale a également fait état de plus de 11 000 blessés. Par ailleurs, 12 841 personnes ont été sinistrées par les tremblements de terre du 24 juin. La présidente par intérim du Venezuela, Delcy Rodriguez, a par ailleurs décrété un deuil national de 7 jours en hommage à la mémoire des victimes. C'est la fin de ce flash. Une très bonne journée à toutes et à tous.
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9: Bonjour, bienvenue, c'est parti pour les actus improbables et insolites de cette semaine. Direction le Brésil, quel gadget a inventé la marque Heineken pour écourter les réunions de travail? Eh bien une télécommande pour faire défiler beaucoup plus vite les présentations PowerPoint. La marque a ciblé une frustration des salariés lorsque le patron s'attarde très longuement sur ses slides en toute fin de journée. La télécommande permet de filer jusqu'à la fin du document. Un seul clic affiche la dernière page de la présentation. L'objectif d'Heineken est de libérer les employés pour partir au bar, à la vôtre, et avec modération évidemment. Allez, direction Nîmes, qu'a fait un homme qui en avait marre de subir du tapage nocturne devant chez lui il y a quelques jours? Eh bien, il a versé de l'huile de vidange sur le banc qui était juste devant son appartement. Le liquide visqueux a souillé le bois et le trottoir. Des agents de propreté ont passé une heure à tout décaper au jet haute pression. Le coupable risque tout de même jusqu'à 2 ans de prison pour délit environnemental. Enfin, en Suisse, qu'a fait un homme pour réussir à vendre son yacht? Eh bien, il a mis aux enchères, mise de départ, 1 franc suisse. Ce modèle neuf vaut 850 000 francs suisses. Le propriétaire connaît bien cette technique, puisqu'il avait déjà vendu sa Ferrari de la même façon il y a 10 ans. Voilà pour les actus improbables et insolites de cette...
5: 19h30.
9: Et bel été.
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0: Bonsoir à tous. À quelques...

a rappelé des valeurs d'unité, de solidarité et d'espoir qui doivent, selon lui, guider la nation. Emmanuel Macron qui passe Noël en famille au fort de Brégançon. Un nouveau gouvernement donc pour la France à quelques heures du réveillon. Les nouveaux ministres ont pris leurs fonctions ce matin.

0: tous les foyers de France. Et cette année, son principal concurrent, eh bien, c'est la FDJ qui met en jeu un jackpot exceptionnel de 20 millions d'euros ce mardi 24 décembre. Et autre cadeau, eh bien, au lieu de 10 en temps normal, ce sont 100 codes loto qui seront tirés au sort avec à la clé 20 000 euros chacun.
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2: Bonjour à tous. La vigilance rouge à la canicule s'étend sur tout l'ouest du pays ce lundi 13 juillet. Plus de 40 autres départements seront quant à eux en vigilance orange et la prudence est de mise. Des averses orageuses sont attendues sur la Bretagne, tandis que le ciel sera voilé sur le reste de l'Hexagone. Côté température, le mercure affichera 22 degrés à Brest, 28 à Lyon et 30 à Ajaccio le matin. Il fera jusqu'à 33 à Paris, 35 à Dijon, ainsi que 37 à Auxerre au plus chaud de la journée. Très belle journée à tous.
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4: Bonjour à toutes et à tous. Pas de match ce lundi à la Coupe du Monde de football 2026, alors que l'on entre dans la dernière semaine de compétition en Amérique du Nord. C'est la première fois depuis le 11 juin qu'aucun match ne se dispute, alors que les deux rencontres des demi-finales auront lieu demain et mercredi. La France affrontera l'Espagne demain soir, jour du 14 juillet à 21h heure française, du côté d'Arlington. Les Bleus qui ont déjà affronté les Espagnols à 38 reprises depuis 1922. Et ironie du sort, c'est la même affiche que lors des demi-finales de l'Euro il y a deux ans, où les Espagnols s'étaient imposés 2-1 grâce à des buts sur coup de Lamine Yamal et Dani Olmo au 21e et 25e minute de jeu. Randal Kolo Muani avait répondu dans ce match, d'autant que la dernière fois que les Français et les Espagnols se sont rencontrés, eh bien c'était déjà lors d'une demi-finale, mais en Ligue des Nations, il y a un an, le 5 juin 2025, pour une victoire espagnole, 5-4. Et samedi, Lamine Yamal a sonné devant la presse que la seule équipe à pouvoir poser des problèmes à l'équipe de France, eh bien c'était l'Espagne. Une déclaration accueillie dans une relative indifférence par le groupe France. Et l'autre demi-finale se disputera mercredi soir à 21h à Atlanta entre l'Angleterre et l'Argentine. Une affiche qui effleure bon les cours d'histoire si on se réfère à la guerre des Malouines dans les années 80, mais qui s'est déroulée à 15 reprises footballistiquement parlant. La dernière confrontation entre les deux nations remonte à plus de 24 ans, le 7 juin 2002, lors de la phase de poule à la Coupe du Monde au Japon et en Corée du Sud pour une victoire 1-0 de l'Angleterre à l'époque. En cyclisme, le Tour de France, c'est la victoire de Mathieu Van Der Poel hier soir lors de la 9e étape à Ussel en Corrèze. Le petit-fils de Raymond Poulidor s'est imposé au sprint dans une étape raccourcie à cause de la chaleur. Tadej Pogacar reste en jaune avec 2 minutes 40 d'avance sur Jonas Vingegaard et 3 minutes 55 sur le premier français Paul Sexas, 6e au général ce lundi. C'est une journée de repos sur la route du Tour. Et puis en tennis, l'Italien Yannick Sinner a récidivé à Wimbledon pour la deuxième année consécutive. Il remporte le grand chelem londonien en s'imposant en 4-7 face à Alexander Zverev. Samedi, c'est la Tchèque Noskova qui a remporté le tournoi féminin en simple. Très belle journée de sport.
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3: Bonjour, Emmanuel Macron présidera une nouvelle réunion de lutte contre les narcotrafics centrés sur les douanes, les ports et les outre-mer ce jeudi à l'Elysée. Il s'agit de la 5e réunion sur ce sujet qui sera un des enjeux majeurs de l'élection présidentielle en 2027. Le Premier ministre Sébastien Lecornu, les ministres de l'Intérieur Laurent Nunez, de la Justice Gérald Darmanin et des Comptes publics David Amiel seront notamment présents. L'Aude et le Var confrontés à de violents incendies. Le premier a déjà parcouru 600 hectares hier soir et s'est déclaré une trentaine de kilomètres au nord de Narbonne, mobilisant plusieurs centaines de pompiers. Le second, un feu de forêt qui a brûlé 30 hectares hier soir, s'est déclaré sur la commune de Fréjus aux alentours de 16h. Le Parlement a définitivement approuvé hier un plan à 436 milliards d'euros pour les armées d'ici 2030 à quelques jours du 14 juillet, sans toutefois mettre fin aux critiques sur le montant ou le financement de cette trajectoire financière qui se heurtera à la prochaine présidentielle. Une quarantaine de pièces d'or datant du 1er siècle après Jésus-Christ ont été dérobé lors d'un cambriolage dans un centre archéologique près de Toulouse. D'une valeur de 120 000 euros, le trésor a été volé en quelques minutes seulement au sein du petit musée de Montance. Le bilan du séisme au Venezuela est révisé à la hausse avec 2295 morts. Le président de l'Assemblée nationale a également fait état de plus de 11 000 blessés. Par ailleurs, 12 841 personnes ont été sinistrées par les tremblements de terre du 24 juin. La présidente par intérim du Venezuela, Delcy Rodriguez, a par ailleurs décrété un deuil national de 7 jours en hommage à la mémoire des victimes. C'est la fin de ce flash. Une très bonne journée à toutes et à tous.
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4: Bonjour, bienvenue, c'est parti pour les actus improbables et insolites de cette semaine. Direction le Brésil. Quel gadget a inventé la marque Heineken pour écourter les réunions de travail? Eh bien, une télécommande pour faire défiler beaucoup plus vite les présentations PowerPoint. La marque a ciblé une frustration des salariés lorsque le patron s'attarde très longuement sur ses slides en toute fin de journée. La télécommande permet de filer jusqu'à la fin du document. Un seul clic affiche la dernière page de la présentation. L'objectif d'Heineken est de libérer les employés pour partir au bar, à la vôtre, et avec modération évidemment. Allez, direction Nîmes, qu'a fait un homme qui en avait marre de subir du tapage nocturne devant chez lui il y a quelques jours? Eh bien, il a versé de l'huile de vidange sur le banc qui était juste devant son appartement. Le liquide visqueux a souillé le bois et le trottoir. Les agents de propreté ont passé une heure à tout décaper au jet haute pression. Le coupable risque tout de même jusqu'à 2 ans de prison pour délit environnemental. Enfin, en Suisse, qu'a fait un homme pour réussir à vendre son yacht? Eh bien, il a mis aux enchères, mise de départ, 1 franc suisse. Ce modèle neuf vaut 850 000 francs suisses. Le propriétaire connaît bien sa technique, puisqu'il avait déjà vendu sa Ferrari de la même façon il y a 10 ans. Voilà pour les actus improbables et insolites de cette semaine. À très vite, belle journée et bel été.
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6: Bonsoir à tous. À quelques...

doivent, selon lui, guider la nation. Emmanuel Macron et qui passe Noël en famille au fort de Brégançon. Un nouveau gouvernement donc pour la France à quelques heures du réveillon. Les nouveaux ministres ont pris leurs fonctions.

0: Paris. Tout le gouvernement est engagé pour répondre à la détresse de celles et ceux qui ont subi la violence du cyclone. Le tout avant d'ajouter que Mayotte est aujourd'hui notre priorité. La nouvelle ministre de l'Éducation, anciennement Premier ministre, elle aussi, Elisabeth Borne, a annoncé vouloir donner un coup d'arrêt aux incivilités, insultes et atteintes à la laïcité à l'école. Et puis Gérald Darmanin devient garde des Sceaux. Il a promis de travailler main dans la main avec le ministre de l'Intérieur. De son côté, François Bayrou prononcera sa déclaration de politique générale le 14 janvier prochain. A priori, il ne devrait pas demander la confiance de l'Assemblée nationale. Le Père Noël a rendez-vous comme tous les ans dans tous les foyers de France, et cette année son principal concurrent, eh bien, c'est la FDJ qui met en jeu un jackpot exceptionnel de 20 millions d'euros ce mardi 24 décembre. Et autre cadeau, eh bien, au lieu de 10 en temps normal, ce sont 100 codes loto qui seront tirés au sort avec à la clé 20 000 euros chacun.
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2: Bonjour à tous. La vigilance rouge à la canicule s'étend sur tout l'ouest du pays ce lundi 13 juillet. Plus de 40 autres départements seront quant à eux en vigilance orange et la prudence est de mise. Des averses orageuses sont attendues sur la Bretagne, tandis que le ciel sera voilé sur le reste de l'Hexagone. Côté température, le mercure affichera 22 degrés à Brest, 28 à Lyon et 30 à Ajaccio le matin. Il fera jusqu'à 33 à Paris, 35 à Dijon, ainsi que 37 à Auxerre au plus chaud de la journée. Très belle journée à tous.
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3: Bonjour à toutes et à tous. Pas de match ce lundi à la Coupe du Monde de Football 2026, alors que l'on entre dans la dernière semaine de compétition en Amérique du Nord. C'est la première fois depuis le 11 juin qu'aucun match ne se dispute, alors que les deux rencontres des demi-finales auront lieu demain et mercredi. La France affrontera l'Espagne demain soir, jour du 14 juillet à 21h heure française, du côté d'Arlington. Les Bleus, qui ont déjà affronté les Espagnols à 38 reprises depuis 1922. Et ironie du sort, c'est la même affiche que lors des demi-finales de l'Euro il y a deux ans, où les Espagnols s'étaient imposés 2-1 grâce à des buts costauds sur coup de Lamine Yamal et Dani Olmo au 21e et 25e minute de jeu. Randal Kolo Muani avait répondu dans ce match, d'autant que la dernière fois que les Français et les Espagnols se sont rencontrés, eh bien c'était déjà lors d'une demi-finale, mais en Ligue des Nations il y a un an, le 5 juin 2025, pour une victoire espagnole, 5-4. Et samedi, Lamine Yamal assénait devant la presse que la seule équipe à pouvoir poser des problèmes à l'équipe de France, eh bien c'était l'Espagne. Une déclaration accueillie dans une relative indifférence par le groupe France. Et l'autre demi-finale se disputera mercredi soir à 21h à Atlanta entre l'Angleterre et l'Argentine. Une affiche qui effleure bon les cours d'histoire si on se réfère à la guerre des Malouines dans les années 80, mais qui s'est déroulée à 15 reprises footballistiquement parlant. La dernière confrontation entre les deux nations remonte à plus de 24 ans, le 7 juin 2002, lors de la phase de poule de la Coupe du Monde au Japon et en Corée du Sud, pour une victoire 1-0 de l'Angleterre à l'époque. En cyclisme, le Tour de France, c'est la victoire de Mathieu Van Der Poel hier soir lors de la 9e étape à Ussel en Corrèze. Le petit-fils de Raymond Poulidor s'est imposé au sprint dans une étape raccourcie à cause de la chaleur. Tadej Pogacar reste en jaune avec 2 minutes 42 d'avance sur Jonas Vingegaard et 3 minutes 55 sur le premier français Paul Sexas, 6e au général ce lundi. C'est une journée de repos sur la route du Tour. Et puis en tennis, l'Italien Yannick Sinner a récidivé à Wimbledon pour la deuxième année consécutive. Il remporte le grand chelem londonien en s'imposant en 4-7 face à Alexander Zverev. Samedi, c'est la Tchèque Noskova qui a remporté le tournoi féminin en simple. Très belle journée de sport.
4: Rihanna s'appelle Robin Rihanna Fenty. Elle est née le 20 février 1988. Elle est originaire de Saint-Michel, à la Barbade, dans les Caraïbes. Elle grandit dans un environnement modeste. Son enfance est marquée par des difficultés familiales. La musique devient très tôt un refuge pour elle. Elle écoute du reggae, du hip-hop et de la pop. En 2003, elle participe à un groupe de musique avec deux amis. Elle est remarquée par le producteur Evan Rogers. Elle part ensuite aux États-Unis. Elle rencontre le producteur Jay-Z. En 2005, elle sort son premier album. Il s'intitule Music of the Sun. Le style est influencé par le reggae. Le succès est rapide. En 2007, sa carrière change de dimension. Elle sort l'album Good Girl Gone Bad. La chanson Umbrella devient un succès mondial. Rihanna devient une star internationale. Au fil des années, elle explore plusieurs styles musicaux. Elle chante de la pop, du R&B, du dancehall et de l'électro. Ses albums Rated R, Loud et Anti montrent une artiste plus mature. Elle aborde des thèmes personnels et sociaux. Rihanna est aussi une icône culturelle. Elle influence la mode et l'image de la pop moderne. Elle fonde la marque Fenty. Cette marque met en avant la diversité et l'inclusion. Elle s'engage également dans des actions humanitaires. Elle crée une fondation pour l'éducation et la santé. Son action est reconnue à l'international. Rihanna est aujourd'hui l'une des artistes les plus influentes de son époque. Elle a vendu des millions d'albums dans le monde. Elle est reconnue pour sa voix, son style et son indépendance artistique.
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4: Bonjour, Emmanuel Macron présidera une nouvelle réunion de lutte contre les narcotrafics centrés sur les douanes, les ports et les outre-mer ce jeudi à l'Elysée. Il s'agit de la 5e réunion sur ce sujet qui sera un des enjeux majeurs de l'élection présidentielle en 2027. Le Premier ministre Sébastien Lecornu, les ministres de l'Intérieur Laurent Nunez, de la Justice Gérald Darmanin et des Comptes publics David Amiel seront notamment présents. L'Aude et le Var confrontés à de violents incendies. Le premier a déjà parcouru 600 hectares hier soir et s'est déclaré une trentaine de kilomètres au nord de Narbonne, mobilisant plusieurs centaines de pompiers. Le second, un feu de forêt qui a brûlé 30 hectares hier soir, s'est déclaré sur la commune de Fréjus aux alentours de 16h. Le Parlement a définitivement approuvé hier un plan à 436 milliards d'euros pour les armées d'ici 2030 à quelques jours du 14 juillet, sans toutefois mettre fin aux critiques sur le montant ou le financement de cette trajectoire financière qui se heurtera à la prochaine présidentielle. Une quarantaine de pièces d'or datant du 1er siècle après Jésus-Christ ont été dérobé lors d'un cambriolage dans un centre archéologique près de Toulouse. D'une valeur de 120 000 euros, le trésor a été volé en quelques minutes seulement au sein du petit musée de Montance. Le bilan du séisme au Venezuela est révisé à la hausse avec 2295 morts. Le président de l'Assemblée nationale a également fait état de plus de 11 000 blessés. Par ailleurs, 12 841 personnes ont été sinistrées par les tremblements de terre du 24 juin. La présidente par intérim du Venezuela, Delcy Rodriguez, a par ailleurs décrété un deuil national de 7 jours en hommage à la mémoire des victimes. C'est la fin de ce flash, une très bonne journée à toutes et à tous.
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6: Bonjour, bienvenue, c'est parti pour les actus improbables et insolites de cette semaine. Direction le Brésil, quel gadget a inventé la marque Heineken pour écourter les réunions de travail ? Eh bien, une télécommande pour faire défiler beaucoup plus vite les présentations PowerPoint. La marque a ciblé une frustration des salariés lorsque le patron s'attarde très longuement sur ses slides en toute fin de journée. La télécommande permet de filer jusqu'à la fin du document. Un seul clic affiche la dernière page de la présentation. L'objectif d'Heineken est de libérer les employés pour partir au bar, à la vôtre, et avec modération évidemment. Allez, direction Nîmes, qu'a fait un homme qui en avait marre de subir du tapage nocturne devant chez lui il y a quelques jours ? Eh bien, il a versé de l'huile de vidange sur le banc qui était juste devant son appartement. Le liquide visqueux a souillé le bois et le trottoir. Des agents de propreté ont passé une heure à tout décaper au jet haute pression. Le coupable risque tout de même jusqu'à 2 ans de prison pour délit environnemental. Enfin, en Suisse, qu'a fait un homme pour réussir à vendre son yacht ? Eh bien, il a mis aux enchères, mise de départ, 1 franc suisse. Ce modèle neuf vaut 850 000 francs suisses. Le propriétaire connaît bien sa technique, puisqu'il avait déjà vendu sa Ferrari de la même façon il y a 10 ans. Voilà pour les actus improbables et insolites de cette semaine. À très vite, belle journée et bel été.
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8: Bonsoir à tous. À quelques heures du réveillon, un sauvetage en montagne, 240 skis.

doivent, selon lui, guider la nation. Emmanuel Macron et qui passe Noël en famille au fort de Brégançon. Un nouveau gouvernement donc pour la France à quelques heures du réveillon. Les nouveaux ministres ont pris leurs fonctions.

0: Paris. Tout le gouvernement est engagé pour répondre à la détresse de celles et ceux qui ont subi la violence du cyclone. Le tout avant d'ajouter que Mayotte est aujourd'hui notre priorité. La nouvelle ministre de l'Éducation, anciennement Premier ministre, elle aussi, Elisabeth Borne, a annoncé vouloir donner un coup d'arrêt aux incivilités, insultes et atteintes à la laïcité à l'école. Et puis Gérald Darmanin devient garde des Sceaux. Il a promis de travailler main dans la main avec le ministre de l'Intérieur. De son côté, François Bayrou prononcera sa déclaration de politique générale le 14 janvier prochain. A priori, il ne devrait pas demander la confiance de l'Assemblée nationale. Le Père Noël a rendez-vous comme tous les ans dans tous les foyers de France et cette année son principal concurrent, eh bien, c'est la FDJ qui met en jeu un jackpot exceptionnel de 20 millions d'euros ce mardi 24 décembre. Et autre cadeau, eh bien, au lieu de 10 en temps normal, ce sont 100 codes loto qui seront tirés au sort avec à la clé 20 000 euros chacun.
1: Bonjour à tous. La vigilance rouge à la canicule s'étend sur tout l'ouest du pays ce lundi 13 juillet. Plus de 40 autres départements seront quant à eux en vigilance orange et la prudence est de mise. Des averses orageuses sont attendues sur la Bretagne, tandis que le ciel sera voilé sur le reste de l'Hexagone. Côté température, le mercure affichera 22 degrés à Brest, 28 à Lyon et 30 à Ajaccio le matin. Il fera jusqu'à 33 à Paris, 35 à Dijon, ainsi que 37 à Auxerre au plus chaud de la journée. Très belle journée à tous.
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3: Bonjour à toutes et à tous. Pas de match ce lundi à la Coupe du Monde de Football 2026, alors que l'on entre dans la dernière semaine de compétition en Amérique du Nord. C'est la première fois depuis le 11 juin qu'aucun match ne se dispute, alors que les deux rencontres des demi-finales auront lieu demain et mercredi. La France affrontera l'Espagne demain soir, jour du 14 juillet à 21h heure française, du côté d'Arlington. Les Bleus, qui ont déjà affronté les Espagnols à 38 reprises depuis 1922. Et ironie du sort, c'est la même affiche que lors des demi-finales de l'Euro il y a deux ans, où les Espagnols s'étaient imposés 2-1 grâce à des buts costauds sur coup de Lamine Yamal et Dani Olmo au 21e et 25e minute de jeu. Randal Kolo Muani avait répondu dans ce match, d'autant que la dernière fois que les Français et les Espagnols se sont rencontrés, eh bien c'était déjà lors d'une demi-finale, mais en Ligue des Nations il y a un an, le 5 juin 2025, pour une victoire espagnole, 5-4. Et samedi, Lamine Yamal assénait devant la presse que la seule équipe à pouvoir poser des problèmes à l'équipe de France, eh bien c'était l'Espagne. Une déclaration accueillie dans une relative indifférence par le groupe France. Et l'autre demi-finale se disputera mercredi soir à 21h à Atlanta entre l'Angleterre et l'Argentine. Une affiche qui effleure bon les cours d'histoire si on se réfère à la guerre des Malouines dans les années 80, mais qui s'est déroulée à 15 reprises footballistiquement parlant. La dernière confrontation entre les deux nations remonte à plus de 24 ans, le 7 juin 2002, lors de la phase de poule de la Coupe du Monde au Japon et en Corée du Sud, pour une victoire 1-0 de l'Angleterre à l'époque. En cyclisme, le Tour de France, c'est la victoire de Mathieu Van Der Poel hier soir lors de la 9e étape à Ussel en Corrèze. Le petit-fils de Raymond Poulidor s'est imposé au sprint dans une étape raccourcie à cause de la chaleur. Tadej Pogacar reste en jaune avec 2 minutes 42 d'avance sur Jonas Vingegaard et 3 minutes 55 sur le premier français Paul Sexas, 6e au général ce lundi. C'est une journée de repos sur la route du Tour. Et puis en tennis, l'Italien Yannick Sinner a récidivé à Wimbledon pour la deuxième année consécutive. Il remporte le grand chelem londonien en s'imposant en 4-7 face à Alexander Zverev. Samedi, c'est la Tchèque Noskova qui a remporté le tournoi féminin en simple. Très belle journée de sport.
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7: Bonjour, Emmanuel Macron présidera une nouvelle réunion de lutte contre les narcotrafics centrée sur les douanes, les ports et les outre-mer ce jeudi à l'Elysée. Il s'agit de la 5e réunion sur ce sujet qui sera un des enjeux majeurs de l'élection présidentielle en 2027. Le Premier ministre Sébastien Lecornu, les ministres de l'Intérieur Laurent Nunez, de la Justice Gérald Darmanin et des Comptes publics David Amiel seront notamment présents. L'Aude et le Var confrontés à de violents incendies. Le premier a déjà parcouru 600 hectares hier soir et s'est déclaré une trentaine de kilomètres au nord de Narbonne, mobilisant plusieurs centaines de pompiers. Le second, un feu de forêt qui a brûlé 30 hectares hier soir, s'est déclaré sur la commune de Fréjus aux alentours de 16h. Le Parlement a définitivement approuvé hier un plan à 436 milliards d'euros pour les armées d'ici 2030 à quelques jours du 14 juillet, sans toutefois mettre fin aux critiques sur le montant ou le financement de cette trajectoire financière qui se heurtera à la prochaine présidentielle. Une quarantaine de pièces d'or datant du 1er siècle après Jésus-Christ ont été dérobés lors d'un cambriolage dans un centre archéologique près de Toulouse. D'une valeur de 120 000 euros, le trésor a été volé en quelques minutes seulement au sein du petit musée de Montance. Le bilan du séisme au Venezuela est révisé à la hausse avec 2295 morts. Le président de l'Assemblée nationale a également fait état de plus de 11 000 blessés. Par ailleurs, 12 841 personnes ont été sinistrées par les tremblements de terre du 24 juin. La présidente par intérim du Venezuela, Delcy Rodriguez, a par ailleurs décrété un deuil national de 7 jours en hommage à la mémoire des victimes. C'est la fin de ce flash, une très bonne journée à toutes et à tous.
5: 20h.
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0: Bonsoir à tous. La forêt de Fontainebleau est touchée par un incendie d'une ampleur exceptionnelle. Plus de 1000 hectares ont déjà brûlé dans ce massif emblématique au sud-est de Paris. Deux canadairs et plus de 500 pompiers sont mobilisés et depuis le début de la saison, 32 000 hectares ont été parcourus par les flammes en France, soit davantage que sur toute l'année 2025. Et les fortes chaleurs continuent. 26 départements seront placés demain en vigilance canicule rouge, tandis que 58 autres resteront en vigilance orange. Du côté de l'Espagne, une Française figure parmi les 6 premières victimes identifiées après l'incendie meurtrier en Andalousie qui a fait 13 morts. Et puis Donald Trump a affirmé que les États-Unis prenaient le contrôle du détroit d'Ormuz et a annoncé que Washington fera payer 20% sur les cargaisons qui y transitent afin de financer sa protection. Téhéran rejette cette initiative et menace de considérer toute coopération régionale avec les États-Unis comme un acte de guerre. Retour en France avec une sécurité renforcée dans le pays demain pour les festivités du 14 juillet, mais aussi pour la rencontre opposant la France à l'Espagne en demi-finale de la Coupe du Monde de football. Au total, 70 000 policiers et gendarmes seront mobilisés sur l'ensemble de l'Hexagone. Et concernant le match de foot, une minute de silence sera observée pour marquer les 10 ans de l'attentat de Nice qui avait fait 86 morts le 14 juillet 2016.

0: activité, un niveau en nette hausse. En revanche, le chômage, lui, pourrait continuer d'augmenter en 2026. Après avoir atteint 8,1% au premier trimestre, il pourrait grimper jusqu'à 8,2% voire 8,4% selon l'INSEE. Et enfin, Lucas Ligne va faire son retour au Paris Saint-Germain. Le latéral gauche de l'équipe de France s'est engagé pour 3 ans avec le club parisien.
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2: Bonjour, bienvenue, excellent début de semaine, lundi 13 juillet 2026. Pensez aux Henri et aux Joël qui sont à l'honneur, c'est leur fête aujourd'hui. Dans l'éphéméride de cette journée, le 13 juillet 1930, il y a 96 ans, a été créée la Coupe du Monde de football et on y est en plein dedans encore évidemment aux États-Unis, au Mexique et au Canada. Allez, bon anniversaire à vous les natifs du 13 juillet. Sachez que vous êtes les mêmes jours que le DJ Benny Benassi qui fête ses 59 ans. Excellent anniversaire également à Harrison Ford, 84 ans. Bon début de semaine, bon lundi 13 juillet.
3: Bonjour à tous. La vigilance rouge à la canicule s'étend sur tout l'ouest du pays ce lundi 13 juillet. Plus de 40 autres départements seront quant à eux en vigilance orange et la prudence est de mise. Des averses orageuses sont attendues sur la Bretagne, tandis que le ciel sera voilé sur le reste de l'Hexagone. Côté température, le mercure affichera 22 degrés à Brest, 28 à Lyon et 30 à Ajaccio le matin. Il fera jusqu'à 33 à Paris, 35 à Dijon, ainsi que 37 à Auxerre au plus chaud de la journée. Très belle journée à tous.
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5: Bonjour à toutes et à tous, pas de match ce lundi à la Coupe du Monde de football 2026 alors que l'on entre dans la dernière semaine de compétition en Amérique du Nord. C'est la première fois depuis le 11 juin qu'aucun match ne se dispute alors que les deux rencontres des demi-finales auront lieu demain et mercredi. La France affrontera l'Espagne demain soir, jour du 14 juillet à 21h heure française du côté d'Arlington. Les Bleus qui ont déjà affronté les Espagnols à 38 reprises depuis 1922 et ironie du sort, c'est la même affiche que lors des demi-finales de l'Euro il y a 2 ans où les Espagnols s'étaient imposés 2-1 grâce à des buts cautionnés sur coup de Lamine Yamal et Dani Olmo au 21e et 25e minute de jeu. Randal Kolo Muani avait répondu dans ce match, d'autant que la dernière fois que les Français et les Espagnols se sont rencontrés, eh bien c'était déjà lors d'une demi-finale, mais en Ligue des Nations il y a un an, le 5 juin 2025, pour une victoire espagnole, 5-4. Et samedi, Lamine Yamal a sonné devant la presse que la seule équipe à pouvoir poser des problèmes à l'équipe de France, eh bien c'était l'Espagne. Une déclaration accueillie dans une relative indifférence par le groupe France. Et l'autre demi-finale se disputera mercredi soir à 21h à Atlanta entre l'Angleterre et l'Argentine. Une affiche qui fleure bon les cours d'histoire, si on se réfère à la guerre des Malouines dans les années 80, mais qui s'est déroulée à 15 reprises footballistiquement parlant. La dernière confrontation entre les deux nations remonte à plus de 24 ans, le 7 juin 2002, lors de la phase de poule à la Coupe du Monde au Japon et en Corée du Sud pour une victoire 1-0 de l'Angleterre à l'époque. En cyclisme, le Tour de France, c'est la victoire de Mathieu Van Der Poel hier soir lors de la 9e étape à Ussel en Corrèze. Le petit-fils de Raymond Poulidor s'est imposé au sprint dans une étape raccourcie à cause de la chaleur. Tadej Pogacar reste en jaune avec 2 minutes 40 d'avance sur Jonas Vingegaard et 3 minutes 55 sur le premier français Paul Sexas, 6e au général ce lundi. C'est une journée de repos sur la route du Tour. Et puis en tennis, l'Italien Yannick Sinner a récidivé à Wimbledon. Pour la 2e année consécutive, il remporte le grand chelem londonien en s'imposant en 4-7 face à Alexander Zverev. Samedi, c'est la Tchèque Noskova qui a remporté le tournoi féminin en simple. Très belle journée de sport.
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9: Bonjour, Emmanuel Macron présidera une nouvelle réunion de lutte contre les narcotrafics centrée sur les douanes, les ports et les outre-mer ce jeudi à l'Elysée. Il s'agit de la 5e réunion sur ce sujet qui sera un des enjeux majeurs de l'élection présidentielle en 2027. Le Premier ministre Sébastien Lecornu, les ministres de l'Intérieur Laurent Nunez, de la Justice Gérald Darmanin et des Comptes publics David Amiel seront notamment présents. L'Aude et le Var confrontés à de violents incendies. Le premier a déjà parcouru 600 hectares hier soir et s'est déclaré une trentaine de kilomètres au nord de Narbonne, mobilisant plusieurs centaines de pompiers. Le second, un feu de forêt qui a brûlé 30 hectares hier soir, s'est déclaré sur la commune de Fréjus aux alentours de 16h. Le Parlement a définitivement approuvé hier un plan à 436 milliards d'euros pour les armées d'ici 2030 à quelques jours du 14 juillet, sans toutefois mettre fin aux critiques sur le montant ou le financement de cette trajectoire financière qui se heurtera à la prochaine présidentielle. Une quarantaine de pièces d'or datant du 1er siècle après Jésus-Christ ont été dérobé lors d'un cambriolage dans un centre archéologique près de Toulouse. D'une valeur de 120 000 euros, le trésor a été volé en quelques minutes seulement au sein du petit musée de Montance. Le bilan du séisme au Venezuela est révisé à la hausse avec 2295 morts. Le président de l'Assemblée nationale a également fait état de plus de 11 000 blessés. Par ailleurs, 12 841 personnes ont été sinistrées par les tremblements de terre du 24 juin. La présidente par intérim du Venezuela, Delcy Rodriguez, a par ailleurs décrété un deuil national de 7 jours en hommage à la mémoire des victimes. C'est la fin de ce flash. Une très bonne journée à toutes et à tous.
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2: Voici votre soirée télé pour ce lundi 13 juillet. Camping Paradis, la suite ce soir sur TF1. Le concert de Paris 2026 ce soir sur France 2, suivi du feu d'artifice de la ville de Paris. Sur France 4, les trésors des châteaux de la Loire. Sur M6, vous pourrez voir Star 80 versus Star 90. Sur W9, Astérix, le Gaulois. Film d'animation réalisé par Ray Goossens. Et puis enfin sur TMC, Les Mignons 2. Voilà, belle soirée télé en ce lundi 13 juillet.
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0: Bonsoir à tous. La forêt de Fontainebleau est touchée par un incendie d'une ampleur exceptionnelle. Plus de 1000 hectares ont déjà brûlé dans ce massif emblématique au sud-est de Paris. Deux canadairs et plus de 500 pompiers sont mobilisés. Et depuis le début de la saison, 32 000 hectares ont été parcourus par les flammes en France, soit davantage que sur toute l'année 2025. Et les fortes chaleurs continuent. 26 départements seront placés demain en vigilance canicule rouge, tandis que 58 autres resteront en vigilance orange. Du côté de l'Espagne, une Française figure parmi les 6 premières victimes identifiées après l'incendie meurtrier en Andalousie qui a fait 13 morts. Et puis Donald Trump a affirmé que les États-Unis prenaient le contrôle du détroit d'Ormuz et a annoncé que Washington fera payer 20% sur les cargaisons qui y transitent afin de financer sa protection. Téhéran rejette cette initiative et menace de considérer toute coopération régionale avec les États-Unis comme un acte de guerre. Retour en France avec une sécurité renforcée dans le pays demain pour les festivités du 14 juillet, mais aussi pour la rencontre opposant la France à l'Espagne en demi-finale de la Coupe du monde de football. Au total, 70 000 policiers et gendarmes seront mobilisés sur l'ensemble de l'Hexagone. Et concernant le match de foot, une minute de silence sera observée pour marquer les 10 ans de l'attentat de Nice qui avait fait 86 morts le 14 juillet 2016.

0: activité, un niveau en nette hausse. En revanche, le chômage, lui, pourrait continuer d'augmenter en 2026. Après avoir atteint 8,1% au premier trimestre, il pourrait grimper jusqu'à 8,2% voire 8,4% selon l'INSEE. Et enfin, Lucas Ligne va faire son retour au Paris Saint-Germain. Le latéral gauche de l'équipe de France s'est engagé pour 3 ans avec le club parisien.
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2: Bonjour, bienvenue, excellent début de semaine, lundi 13 juillet 2026. Pensez aux Henri et aux Joël qui sont à l'honneur, c'est leur fête aujourd'hui. Dans l'éphéméride de cette journée, le 13 juillet 1930, il y a 96 ans, a été créée la Coupe du Monde de football et on y est en plein dedans encore évidemment aux États-Unis, au Mexique et au Canada. Allez, bon anniversaire à vous les natifs du 13 juillet. Sachez que vous êtes le même jour que le DJ Benny Benassi qui fête ses 59 ans. Excellent anniversaire également à Harrison Ford, 84 ans. Bon début de semaine, bon lundi 13 juillet.
3: Bonjour à tous. La vigilance rouge à la canicule s'étend sur tout l'ouest du pays ce lundi 13 juillet. Plus de 40 autres départements seront quant à eux en vigilance orange et la prudence est de mise. Des averses orageuses sont attendues sur la Bretagne, tandis que le ciel sera voilé sur le reste de l'Hexagone. Côté température, le mercure affichera 22 degrés à Brest, 28 à Lyon et 30 à Ajaccio le matin. Il fera jusqu'à 33 à Paris, 35 à Dijon, ainsi que 37 à Auxerre au plus chaud de la journée. Très belle journée à tous.

0: Ce lundi à la Coupe du Monde de football 2026, alors que l'on entre dans la dernière semaine de compétition en Amérique du Nord. C'est la première fois depuis le 11 juin qu'aucun match ne se dispute, alors que les deux rencontres des demi-finales auront lieu demain et mercredi. La France affrontera l'Espagne demain soir, jour du 14 juillet à 21h heure française, du côté d'Arlington. Les Bleus qui ont déjà affronté les Espagnols à 38 reprises depuis 1922. Et ironie du sort, c'est la même affiche que lors des demi-finales de l'Euro il y a deux ans, où les Espagnols s'étaient imposés 2-1 grâce à des buts coup sur coup de Lamine Yamal et Dani Olmo. Au 21e et 25e minute de jeu, Randal Kolo Muani avait répondu dans ce match, d'autant que la dernière fois que les Français et les Espagnols se sont rencontrés, eh bien c'était déjà lors d'une demi-finale, mais en Ligue des Nations il y a un an, le 5 juin 2025, pour une victoire espagnole, 5-4. Et samedi, Lamine Yamal a signalé devant la presse que la seule équipe à pouvoir poser des problèmes à l'équipe de France, eh bien c'était l'Espagne. Une déclaration accueillie dans une relative indifférence par le groupe France. Et l'autre demi-finale se disputera mercredi soir à 21h à Atlanta entre l'Angleterre et l'Argentine. Une affiche qui effleure bon les cours d'histoire si on se réfère à la guerre des Malouines dans les années 80, mais qui s'est déroulée à 15 reprises footballistiquement parlant. La dernière confrontation entre les deux nations remonte à plus de 24 ans, le 7 juin 2002, lors de la phase de poule de la Coupe du Monde au Japon et en Corée du Sud, pour une victoire 1-0 de l'Angleterre à l'époque. En cyclisme, le Tour de France, c'est la victoire de Mathieu Van Der Poel hier soir lors de la 9e étape à Ussel en Corrèze. Le petit-fils de Raymond Poulidor s'est imposé au sprint dans une étape raccourcie à cause de la chaleur. Tadej Pogacar reste en jaune avec 2 minutes 42 d'avance sur Jonas Vingegaard et 3 minutes 55 sur le premier français Paul Sexas, 6e au général. Ce lundi, c'est une journée de repos sur la route du Tour. Et puis en tennis, l'Italien Yannick Sinner a récidivé à Wimbledon pour la 2e année consécutive. Il remporte le Grand Chelem londonien en s'imposant en 4-7 face à Alexander Zverev. Samedi, c'est la Tchèque Noskova qui a remporté le tournoi féminin en simple. Très belle journée de sport.
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6: Bonjour, Emmanuel Macron présidera une nouvelle réunion de lutte contre les narcotrafics centrée sur les douanes, les ports et les outre-mer ce jeudi à l'Elysée. Il s'agit de la 5e réunion sur ce sujet qui sera un des enjeux majeurs de l'élection présidentielle en 2027. Le Premier ministre Sébastien Lecornu, les ministres de l'Intérieur Laurent Nunez, de la Justice Gérald Darmanin et des Comptes publics David Amiel seront notamment présents. L'Aude et le Var confrontés à de violents incendies. Le premier a déjà parcouru 600 hectares hier soir et s'est déclaré une trentaine de kilomètres au nord de Narbonne, mobilisant plusieurs centaines de pompiers. Le second, un feu de forêt qui a brûlé 30 hectares hier soir, s'est déclaré sur la commune de Fréjus aux alentours de 16h. Le Parlement a définitivement approuvé hier un plan à 436 milliards d'euros pour les armées d'ici 2030 à quelques jours du 14 juillet, sans toutefois mettre fin aux critiques sur le montant ou le financement de cette trajectoire financière qui se heurtera à la prochaine présidentielle. Une quarantaine de pièces d'or datant du 1er siècle après Jésus-Christ ont été dérobées lors d'un cambriolage dans un centre archéologique près de Toulouse. D'une valeur de 120 000 euros, le trésor a été volé en quelques minutes seulement au sein du petit musée de Montance. Le bilan du séisme au Venezuela est révisé à la hausse avec 2295 morts. Le président de l'Assemblée nationale a également fait état de plus de 11 000 blessés. Par ailleurs, 12 841 personnes ont été sinistrées par les tremblements de terre du 24 juin. La présidente par intérim du Venezuela, Delcy Rodriguez, a par ailleurs décrété un deuil national de 7 jours en hommage à la mémoire des victimes. C'est la fin de ce flash. Une très bonne journée à toutes et à tous.
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5: Voici votre soirée télé pour ce lundi 13 juillet. Camping Paradis, la suite ce soir sur TF1. Le concert de Paris 2026 ce soir sur France 2, suivi du feu d'artifice de la ville de Paris. Sur France 4, les trésors des châteaux de la Loire. Sur M6, vous pourrez voir Star 80 versus Star 90. Sur W9, Astérix, le Gaulois. Film d'animation réalisé par Ray Goossens. Et puis enfin sur TMC, les Mignons 2. Voilà, belle soirée télé en ce lundi 13 juillet.
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8: Bonsoir à tous. La forêt de Fontainebleau est touchée par un incendie d'une ampleur exceptionnelle. Plus de 1000 hectares ont déjà brûlé dans ce massif emblématique au sud-est de Paris. Deux canadairs et plus de 500 pompiers sont mobilisés. Et depuis le début de la saison, 32 000 hectares ont été parcourus par les flammes en France, soit davantage que sur toute l'année 2025. Et les fortes chaleurs continuent. 26 départements seront placés demain en vigilance canicule rouge, tandis que 58 autres resteront en vigilance orange. Du côté de l'Espagne, une Française figure parmi les 6 premières victimes identifiées après l'incendie meurtrier en Andalousie qui a fait 13 morts. Et puis Donald Trump a affirmé que les États-Unis prenaient le contrôle du détroit d'Ormuz et a annoncé que Washington fera payer 20% sur les cargaisons qui y transitent afin de financer sa protection. Téhéran rejette cette initiative et menace de considérer toute coopération régionale avec les États-Unis comme un acte de guerre. Retour en France avec une sécurité renforcée dans le pays demain pour les festivités du 14 juillet, mais aussi pour la rencontre opposant la France à l'Espagne en demi-finale de la Coupe du Monde de football. Au total, 70 000 policiers et gendarmes seront mobilisés sur l'ensemble de l'Hexagone. Et concernant le match de foot, une minute de silence sera observée pour marquer les 10 ans de l'attentat de Nice qui avait fait 86 morts le 14 juillet 2016.

0: leur activité, un niveau en nette hausse. En revanche, le chômage, lui, pourrait continuer d'augmenter en 2026. Après avoir atteint 8,1% au premier trimestre, il pourrait grimper jusqu'à 8,2% voire 8,4% selon l'INSEE. Et enfin, Luc Aligne va faire son retour au Paris Saint-Germain. Le latéral gauche de l'équipe de France s'est engagé pour 3 ans avec le club parisien.
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2: Bonjour, bienvenue, excellent début de semaine, lundi 13 juillet 2026. Pensez aux Henri et aux Joël qui sont à l'honneur, c'est leur fête aujourd'hui. Dans l'éphéméride de cette journée, le 13 juillet 1930, il y a 96 ans, a été créée la Coupe du Monde de football et on y est en plein dedans encore évidemment aux États-Unis, au Mexique et au Canada. Allez, bon anniversaire à vous les natifs du 13 juillet. Sachez que vous êtes les mêmes jours que le DJ Benny Benassi qui fête ses 59 ans. Excellent anniversaire également à Harrison Ford, 84 ans. Bon début de semaine, bon lundi 13 juillet.
3: Bonjour à tous. La vigilance rouge à la canicule s'étend sur tout l'ouest du pays ce lundi 13 juillet. Plus de 40 autres départements seront quant à eux en vigilance orange et la prudence est de mise. Des averses orageuses sont attendues sur la Bretagne, tandis que le ciel sera voilé sur le reste de l'Hexagone. Côté température, le mercure affichera 22 degrés à Brest, 28 à Lyon et 30 à Ajaccio le matin. Il fera jusqu'à 33 à Paris, 35 à Dijon, ainsi que 37 à Auxerre au plus chaud de la journée. Très belle journée à tous.
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5: Bonjour à toutes et à tous. Pas de match ce lundi à la Coupe du Monde de football 2026, alors que l'on entre dans la dernière semaine de compétition en Amérique du Nord. C'est la première fois depuis le 11 juin qu'aucun match ne se dispute, alors que les deux rencontres des demi-finales auront lieu demain et mercredi. La France affrontera l'Espagne demain soir, jour du 14 juillet à 21h heure française, du côté d'Arlington. Les Bleus, qui ont déjà affronté les Espagnols à 38 reprises depuis 1922. Et ironie du sort, c'est la même affiche que lors des demi-finales de l'Euro il y a 2 ans, où les Espagnols s'étaient imposés 2-1 grâce à des buts costauds sur coup de Lamine Yamal et Dani Olmo au 21e et 25e minute de jeu. Randal Kolo Muani avait répondu dans ce match, d'autant que la dernière fois que les Français et les Espagnols se sont rencontrés, eh bien c'était déjà lors d'une demi-finale, mais en Ligue des Nations il y a un an, le 5 juin 2025, pour une victoire espagnole, 5-4. Et samedi, Lamine Yamal assénait devant la presse que la seule équipe à pouvoir poser des problèmes à l'équipe de France, eh bien c'était l'Espagne. Une déclaration accueillie dans une relative indifférence par le groupe France. Et l'autre demi-finale se disputera mercredi soir à 21h à Atlanta entre l'Angleterre et l'Argentine. Une affiche qui effleure bon les cours d'histoire si on se réfère à la guerre des Malouines dans les années 80, mais qui s'est déroulée à 15 reprises footballistiquement parlant. La dernière confrontation entre les deux nations remonte à plus de 24 ans, le 7 juin 2002, lors de la phase de poule de la Coupe du Monde au Japon et en Corée du Sud pour une victoire 1-0 de l'Angleterre à l'époque. En cyclisme, le Tour de France, c'est la victoire de Mathieu Van Der Poel hier soir lors de la 9e étape à Ussel en Corrèze. Le petit-fils de Raymond Poulidor s'est imposé au sprint dans une étape raccourcie à cause de la chaleur. Tadej Pogacar reste en jaune avec 2 minutes 42 d'avance sur Jonas Vingegaard et 3 minutes 55 sur le premier français Paul Sexas, 6e au général ce lundi. C'est une journée de repos sur la route du Tour. Et puis en tennis, l'Italien Yannick Sinner a récidivé à Wimbledon pour la 2e année consécutive. Il remporte le grand chelem londonien en s'imposant en 4-7 face à Alexander Zverev. Samedi, c'est la Tchèque Noskova qui a remporté le tournoi féminin en simple. Très belle journée de sport.
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10: Bonjour, Emmanuel Macron présidera une nouvelle réunion de lutte contre les narcotrafics centrée sur les douanes, les ports et les outre-mer ce jeudi à l'Elysée. Il s'agit de la 5e réunion sur ce sujet qui sera un des enjeux majeurs de l'élection présidentielle en 2027. Le Premier ministre Sébastien Lecornu, les ministres de l'Intérieur Laurent Nunez, de la Justice Gérald Darmanin et des Comptes publics David Amiel seront notamment présents. L'Aude et le Var confrontés à de violents incendies. Le premier a déjà parcouru 600 hectares hier soir et s'est déclaré une trentaine de kilomètres au nord de Narbonne, mobilisant plusieurs centaines de pompiers. Le second, un feu de forêt qui a brûlé 30 hectares hier soir, s'est déclaré sur la commune de Fréjus aux alentours de 16h. Le Parlement a définitivement approuvé hier un plan à 436 milliards d'euros pour les armées d'ici 2030 à quelques jours du 14 juillet, sans toutefois mettre fin aux critiques sur le montant ou le financement de cette trajectoire financière qui se heurtera à la prochaine présidentielle. Une quarantaine de pièces d'or datant du 1er siècle après Jésus-Christ ont été dérobés lors d'un cambriolage dans un centre archéologique près de Toulouse. D'une valeur de 120 000 euros, le trésor a été volé en quelques minutes seulement au sein du petit musée de Montance. Le bilan du séisme au Venezuela est révisé à la hausse avec 2295 morts. Le président de l'Assemblée nationale a également fait état de plus de 11 000 blessés. Par ailleurs, 12 841 personnes ont été sinistrées par les tremblements de terre du 24 juin. La présidente par intérim du Venezuela, Delcy Rodriguez, a par ailleurs décrété un deuil national de 7 jours en hommage à la mémoire des victimes. C'est la fin de ce flash, une très bonne journée à toutes et à tous.
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2: 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Camping Paradis, la suite ce soir sur TF1. Le concert de Paris 2026 ce soir sur France 2, suivi du feu d'artifice de la ville de Paris. Sur France 4, les trésors des châteaux de la Loire. Sur M6, vous pourrez voir Star 80 versus Star 90. Sur W9, Astérix, le Gaulois. Film d'animation réalisé par Ray Goossens. Et puis enfin sur TMC, Les Mignons 2. Voilà, belle soirée télé en ce lundi 13 juillet.
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0: Bonsoir à tous. La forêt de Fontainebleau est touchée par un incendie d'une ampleur exceptionnelle. Plus de 1000 hectares ont déjà brûlé dans ce massif emblématique au sud-est de Paris. Deux Canadair et plus de 500 pompiers sont mobilisés et depuis le début de la saison, 32 000 hectares

0: véhicules rouges, tandis que 58 autres resteront en vigilance orange. Du côté de l'Espagne, une Française figure parmi les 6 premières victimes identifiées après l'incendie meurtrier en Andalousie qui a fait 13 morts. Et puis Donald Trump a affirmé que les États-Unis prenaient le contrôle du détroit d'Ormuz et a annoncé que Washington fera payer 20% sur les cargaisons qui y transitent afin de financer sa protection. Téhéran rejette cette initiative et menace de considérer toute coopération régionale avec les États-Unis comme un acte de...
1: 20h30.
0: Retour en France avec une sécurité renforcée dans le pays demain pour les festivités du 14 juillet, mais aussi pour la rencontre opposant la France à l'Espagne en demi-finale de la Coupe du Monde de football. Au total, 70 000 policiers et gendarmes seront mobilisés sur l'ensemble de l'Hexagone. Et concernant le match de foot, une minute de silence sera observée pour marquer les 10 ans de l'attentat de Nice qui avait fait 86 morts le 14 juillet 2016.

0: leur activité, un niveau en nette hausse. En revanche, le chômage, lui, pourrait continuer d'augmenter en 2026. Après avoir atteint 8,1% au premier trimestre, il pourrait grimper jusqu'à 8,2% voire 8,4% selon l'INSEE. Et enfin, Luc Aligne va faire son retour au Paris Saint-Germain. Le latéral gauche de l'équipe de France s'est engagé pour 3 ans avec le club parisien.
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2: Bonjour, bienvenue, excellent début de semaine, lundi 13 juillet 2026. Pensez aux Henri et aux Joël qui sont à l'honneur, c'est leur fête aujourd'hui. Dans l'éphéméride de cette journée, le 13 juillet 1930, il y a 96 ans, a été créée la Coupe du Monde de football et on y est en plein dedans encore évidemment aux États-Unis, au Mexique et au Canada. Allez, bon anniversaire à vous les natifs du 13 juillet. Sachez que vous êtes les mêmes jours que le DJ Benny Benassi qui fête ses 59 ans. Excellent anniversaire également à Harrison Ford, 84 ans. Bon début de semaine, bon lundi 13 juillet.
3: Bonjour à tous. La vigilance rouge à la canicule s'étend sur tout l'ouest du pays ce lundi 13 juillet. Plus de 40 autres départements seront quant à eux en vigilance orange. Et la prudence est de mise. Des averses orageuses sont attendues sur la Bretagne, tandis que

0: à l'Espagne demain soir, jour du 14 juillet à 21h heure française du côté d'Arlington. Les Bleus qui ont déjà affronté les Espagnols à 38 reprises depuis 1922. Et ironie du sort, c'est la même affiche que lors des demi-finales de l'Euro il y a deux ans, où les Espagnols s'étaient imposés 2-1 grâce à des buts coup sur coup de Lamine Yamal et Dani Olmo au 21e et 25e minute de jeu. Randal Kolo Muani avait répondu dans ce match, d'autant que la dernière fois que les Français et les Espagnols se sont rencontrés, eh bien c'était déjà lors d'une demi-finale, mais en Ligue des Nations, il y a un an, le 5 juin 2025, pour une victoire espagnole, 5-4. Et samedi, Lamine Yamal assénait devant la presse que la seule équipe à pouvoir poser des problèmes à l'équipe de France, eh bien c'était l'Espagne. Une déclaration accueillie dans une relative indifférence par le groupe France. Et l'autre demi-finale se disputera mercredi soir à 21h à Atlanta entre l'Angleterre et l'Argentine. Une affiche qui effleure bon les cours d'histoire, si on se réfère à la guerre des Malouines dans les années 80, mais qui s'est déroulée à 15 reprises footballistiquement parlant. La dernière confrontation entre les deux nations remonte à plus de 24 ans, le 7 juin 2002, lors de la phase de poule de la Coupe du Monde au Japon et en Corée du Sud pour une victoire 1-0 de l'Angleterre à l'époque. En cyclisme, le Tour de France, c'est la victoire de Mathieu Van Der Poel hier soir lors de la 9e étape à Ussel en Corrèze. Le petit-fils de Raymond Poulidor s'est imposé au sprint dans une étape raccourcie à cause de la chaleur. Tadej Pogacar reste en jaune avec 2 minutes 42 d'avance sur Jonas Vingegaard et 3 minutes 55 sur le premier français Paul Sexas, 6e au général. Ce lundi, c'est la journée de repos sur la route du Tour. Et puis en tennis, l'Italien Yannick Sinner a récidivé à Wimbledon pour la 2e année consécutive. Il remporte le Grand Chelem londonien en s'imposant en 4-7 face à Alexander Zverev. Samedi, c'est la Tchèque Noskova qui a remporté le tournoi féminin en simple. Très belle journée de sport.
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6: Bonjour, Emmanuel Macron présidera une nouvelle réunion de lutte contre les narcotrafics centrée sur les douanes, les ports et les outre-mer ce jeudi à l'Elysée. Il s'agit de la 5e réunion sur ce sujet qui sera un des enjeux majeurs de l'élection présidentielle en 2027. Le Premier ministre Sébastien Lecornu, les ministres de l'Intérieur Laurent Nunez, de la Justice Gérald Darmanin et des Comptes publics David Amiel seront notamment présents. L'Aude et le Var confrontés à de violents incendies. Le premier a déjà parcouru 600 hectares hier soir et s'est déclaré une trentaine de kilomètres au nord de Narbonne, mobilisant plusieurs centaines de pompiers. Le second, un feu de forêt qui a brûlé 30 hectares hier soir, s'est déclaré sur la commune de Fréjus aux alentours de 16h. Le Parlement a définitivement approuvé hier un plan à 436 milliards d'euros pour les armées d'ici 2030 à quelques jours du 14 juillet, sans toutefois mettre fin aux critiques sur le montant ou le financement de cette trajectoire financière qui se heurtera à la prochaine présidentielle. Une quarantaine de pièces d'or datant du 1er siècle après Jésus-Christ ont été dérobés lors

0: cambriolage dans un centre archéologique près de Toulouse. D'une valeur de 120 000 euros, le trésor a été volé en quelques minutes seulement au sein du petit musée de Montance. Le bilan du séisme au Venezuela est révisé à la hausse avec 2295 morts. Le président de l'Assemblée nationale a également fait état de plus de 11 000 blessés. Par ailleurs, 12 841 personnes ont été sinistrées par les tremblements de terre du 24 juin. La présidente par intérim du Venezuela, Delcy Rodriguez, a par ailleurs décrété un deuil national de 7 jours en hommage à la mémoire des victimes. C'est la fin de ce flash. Une très bonne journée à toutes et à tous.
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2: 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Camping Paradis, la suite ce soir sur TF1. Le concert de Paris 2026 ce soir sur France 2, suivi du feu d'artifice de la ville de Paris. Sur France 4, les trésors des châteaux de la Loire. Sur M6, vous pourrez voir Star 80 versus Star 90. Sur W9, Astérix, le Gaulois. Film d'animation réalisé par Ray Goossens. Et puis enfin sur TMC, Les Mignons 2. Voilà, belle soirée télé en ce lundi 13 juillet.
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4: Bonsoir à tous. La forêt de Fontainebleau est touchée par un incendie d'une ampleur exceptionnelle. Plus de 1000 hectares ont déjà brûlé dans ce massif emblématique au sud-est de Paris. Deux canadairs et plus de 500 pompiers sont mobilisés et depuis le début de la saison, 32 000 hectares ont été parcourus par les flammes en France, soit davantage que sur toute l'année 2025. Et les fortes chaleurs continuent. 26 départements seront placés demain en vigilance canicule rouge, tandis que 58 autres resteront en vigilance orange. Du côté de l'Espagne, une Française figure parmi les 6 premières victimes identifiées après l'incendie meurtrier en Andalousie qui a fait 13 morts. Et puis Donald Trump a affirmé que les États-Unis prenaient le contrôle du détroit d'Ormuz et a annoncé que Washington fera payer 20% sur les cargaisons qui y transitent afin de financer sa protection. Téhéran rejette cette initiative et menace de considérer toute coopération régionale avec les États-Unis comme un acte de guerre. Retour en France avec une sécurité renforcée dans le pays demain pour les festivités du 14 juillet, mais aussi pour la rencontre opposant la France à l'Espagne en demi-finale de la Coupe du monde de football. Au total, 70 000 policiers et gendarmes seront mobilisés sur l'ensemble de l'Hexagone. Et concernant le match de foot, une minute de silence sera observée pour marquer les 10 ans de l'attentat de Nice qui avait fait 86 morts le 14 juillet 2016.

pour leur activité, un niveau en nette hausse. En revanche, le chômage, lui, pourrait continuer d'augmenter en 2026. Après avoir atteint 8,1% au premier trimestre, il pourrait grimper jusqu'à 8,2% voire 8,4% selon l'INSEE. Et enfin, Lucas Ligne va faire son retour au Paris Saint-Germain. Le latéral gauche de l'équipe de France

0: Bonjour, bienvenue, excellent début de semaine, lundi 13 juillet 2026. Pensez aux Henri et aux Joël qui sont à l'honneur, c'est leur fête aujourd'hui. Dans l'éphéméride de cette journée, le 13 juillet 1930, il y a 96 ans, a été créée la Coupe du Monde de football et on y est en plein dedans encore évidemment aux États-Unis, au Mexique et au Canada. Allez, bon anniversaire à vous les natifs du 13 juillet. Sachez que vous êtes les mêmes jours que le DJ Benny Benassi qui fête ses 59 ans. Excellent anniversaire également à Harrison Ford, 84 ans. Bon début de semaine, bon lundi 13 juillet.
1: Bonjour à tous. La vigilance rouge à la canicule s'étend sur tout l'ouest du pays ce lundi 13 juillet. Plus de 40 autres départements seront quant à eux en vigilance orange et la prudence est de mise. Des averses orageuses sont attendues sur la Bretagne, tandis que le ciel sera voilé sur le reste de l'Hexagone. Côté température, le mercure affichera 22 degrés à Brest, 28 à Lyon et 30 à Ajaccio le matin. Il fera jusqu'à 33 à Paris, 35 à Dijon, ainsi que 37 à Auxerre au plus chaud de la journée. Très belle journée à tous.
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3: Bonjour à toutes et à tous. Pas de match ce lundi à la Coupe du Monde de football 2026, alors que l'on entre dans la dernière semaine de compétition en Amérique du Nord. C'est la première fois depuis le 11 juin qu'aucun match ne se dispute, alors que les deux rencontres des demi-finales auront lieu demain et mercredi. La France affrontera l'Espagne demain soir, jour du 14 juillet à 21h heure française, du côté d'Arlington. Les Bleus, qui ont déjà affronté les Espagnols à 38 reprises depuis 1922. Et ironie du sort, c'est la même affiche que lors des demi-finales de l'Euro il y a deux ans, où les Espagnols s'étaient imposés 2-1 grâce à des buts cautionnés sur coup de Lamine Yamal et Dani Olmo au 21e et 25e minute de jeu. Randal Kolo Muani avait répondu dans ce match, d'autant que la dernière fois que les Français et les Espagnols se sont rencontrés, eh bien c'était déjà lors d'une demi-finale, mais en Ligue des Nations, il y a un an, le 5 juin 2025, pour une victoire espagnole, 5-4. Et samedi, Lamine Yamal a sonné devant la presse que la seule équipe à pouvoir poser des problèmes à l'équipe de France, eh bien c'était l'Espagne. Une déclaration accueillie dans une relative indifférence par le groupe France. Et l'autre demi-finale se disputera mercredi soir à 21h à Atlanta entre l'Angleterre et l'Argentine. Une affiche qui effleure bon les cours d'histoire, si on se réfère à la guerre des Malouines dans les années 80, mais qui s'est déroulée à 15 reprises footballistiquement parlant. La dernière confrontation entre les deux nations remonte à plus de 24 ans, le 7 juin 2002, lors de la phase de poule à la Coupe du Monde au Japon et en Corée du Sud pour une victoire 1-0 de l'Angleterre à l'époque. En cyclisme, le Tour de France, c'est la victoire de Mathieu Van Der Poel hier soir lors de la 9e étape à Ussel en Corrèze. Le petit-fils de Raymond Poulidor s'est imposé au sprint dans une étape raccourcie à cause de la chaleur. Tadej Pogacar reste en jaune avec 2 minutes 40 d'avance sur Jonas Vingegaard et 3 minutes 55 sur le premier français. Paul Sexas est 6e au général ce lundi. C'est une journée de repos sur la route du Tour. Et puis en tennis, l'Italien Yannick Sinner a récidivé à Wimbledon. Pour la deuxième année consécutive, il remporte le grand chelem londonien en s'imposant en 4-7 face à Alexander Zverev. Samedi, c'est la Tchèque Noskova qui a remporté le tournoi féminin en 5. Très bonne journée de sport.
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7: Charles de Gaulle naît en 1890 à Lille, dans une famille catholique et patriote. Il choisit très tôt la carrière militaire. Pendant la Première Guerre mondiale, il est blessé et fait prisonnier. Il développe déjà une vision moderne de l'armée et de la France. En 1940, face à la défaite, il refuse l'armistice. Depuis Londres, il lance l'appel du 18 juin. Il invite les Français à résister et devient le chef de la France libre. Durant la guerre, il incarne l'espoir et l'unité nationale. En 1944, il dirige le gouvernement provisoire. Il restaure l'État et la démocratie. Mais en 1946, il quitte le pouvoir, en désaccord avec les institutions de la 4e République. En 1958, lors de la crise algérienne, il revient. Il fonde la 5e République et devient son premier président. Il règle la guerre d'Algérie par les accords d'Évian. Il modernise l'économie et renforce l'indépendance nationale. Il dote la France de l'arme nucléaire et s'oppose à l'hégémonie américaine. En mai 1968, la contestation étudiante et sociale fragilise son pouvoir. Un an plus tard, après l'échec d'un référendum, il démissionne. Charles de Gaulle se retire à Colombey-les-Deux-Églises. Il meurt en novembre 1970. Son héritage est immense. Il reste le symbole de la résistance, de la grandeur et de l'indépendance française.
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8: Bonjour, Emmanuel Macron présidera une nouvelle réunion de lutte contre les narcotrafics centrée sur les douanes, les ports et les outre-mer ce jeudi à l'Élysée. Il s'agit de la 5e réunion sur ce sujet qui sera un des enjeux majeurs de l'élection présidentielle en 2027. Le Premier ministre Sébastien Lecornu, les ministres de l'Intérieur Laurent Nunez, de la Justice Gérald Darmanin et des Comptes publics David Amiel seront notamment présents. L'Aude et le Var confrontés à de violents incendies. Le premier a déjà parcouru 600 hectares hier soir et s'est déclaré une trentaine de kilomètres au nord de Narbonne, mobilisant plusieurs centaines de pompiers. Le second, un feu de forêt qui a brûlé 30 hectares hier soir, s'est déclaré sur la commune de Fréjus aux alentours de 16h. Le Parlement a définitivement approuvé hier un plan à 436 milliards d'euros pour les armées d'ici 2030 à quelques jours du 14 juillet, sans toutefois mettre fin aux critiques sur le montant ou le financement de cette trajectoire financière qui se heurtera à la prochaine présidentielle. Une quarantaine de pièces d'or datant du 1er siècle après Jésus-Christ ont été dérobé lors d'un cambriolage dans un centre archéologique près de Toulouse. D'une valeur de 120 000 euros, le trésor a été volé en quelques minutes seulement au sein du petit musée de Montance. Le bilan du séisme au Venezuela est révisé à la hausse avec 2295 morts. Le président de l'Assemblée nationale a également fait état de plus de 11 000 blessés. Par ailleurs, 12 841 personnes ont été sinistrées par les tremblements de terre du 24 juin. La présidente par intérim du Venezuela, Delcy Rodriguez, a par ailleurs décrété un deuil national de 7 jours en hommage à la mémoire des victimes. C'est la fin de ce flash. Une très bonne journée à toutes et à tous.
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0: Voici votre soirée télé pour ce lundi 13 juillet. Camping Paradis, la suite ce soir sur TF1. Le concert de Paris 2026 ce soir sur France 2, suivi du feu d'artifice de la ville de Paris. Sur France 4, les trésors des châteaux de la Loire. Sur M6, vous pourrez voir Star 80 versus Star 90. Sur W9, Astérix, le Gaulois. Film d'animation réalisé par Ray Goossens. Et puis enfin sur TMC, Les Mignons 2. Voilà, belle soirée télé en ce lundi 13 juillet.
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10: Bonsoir à tous. La forêt de Fontainebleau est touchée par un incendie d'une ampleur exceptionnelle. Plus de 1000 hectares ont déjà brûlé dans ce massif emblématique au sud-est de Paris. Deux canadairs et plus de 500 pompiers sont mobilisés. Et depuis le début de la saison, 32 000 hectares ont été parcourus par les flammes en France, soit davantage que sur toute l'année 2025. Et les fortes chaleurs continuent. 26 départements seront placés demain en vigilance canicule rouge, tandis que 58 autres resteront en vigilance orange. Du côté de l'Espagne, une Française figure parmi les 6 premières victimes identifiées après l'incendie meurtrier en Andalousie qui a fait 13 morts. Et puis Donald Trump a affirmé que les États-Unis prenaient le contrôle du détroit d'Ormuz et a annoncé que Washington fera payer 20% sur les cargaisons qui y transitent afin de financer sa protection. Téhéran rejette cette initiative législative et menace de considérer toute coopération régionale avec les États-Unis comme un acte de guerre. Retour en France avec une sécurité renforcée dans le pays demain pour les festivités du 14 juillet, mais aussi pour la rencontre opposant la France à l'Espagne en demi-finale de la Coupe du Monde de football. Au total, 70 000 policiers et gendarmes seront mobilisés sur l'ensemble de l'Hexagone. Et concernant le match de foot, une minute de silence sera observée pour marquer les 10 ans de l'attentat de Nice qui avait fait 86 morts le 14 juillet 2016.

0: pour leur activité, un niveau en nette hausse. En revanche, le chômage, lui, pourrait continuer d'augmenter en 2026. Après avoir atteint 8,1% au premier trimestre, il pourrait grimper jusqu'à 8,2% voire 8,4% selon l'INSEE. Et enfin, Lucas Ligne va faire son retour au Paris Saint-Germain. Le latéral gauche de l'équipe de France s'est engagé pour 3 ans avec le club parisien.
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2: Bonjour, bienvenue, excellent début de semaine, lundi 13 juillet 2026. Pensez aux Henri et aux Joël qui sont à l'honneur, c'est leur fête aujourd'hui. Dans l'éphéméride de cette journée, le 13 juillet 1930, il y a 96 ans, a été créée la Coupe du Monde de football et on y est en plein dedans encore évidemment aux États-Unis, au Mexique et au Canada. Allez, bon anniversaire à vous les natifs du 13 juillet. Sachez que vous êtes les mêmes jours que le DJ Benny Benassi qui fête ses 59 ans. Excellent anniversaire également à Harrison Ford, 84 ans. Bon début de semaine, bon lundi 13 juillet.
3: Bonjour à tous. La vigilance rouge à la canicule s'étend sur tout l'ouest du pays ce lundi 13 juillet. Plus de 40 autres départements seront quant à eux en vigilance orange et la prudence est de mise. Des averses orageuses sont attendues sur la Bretagne, tandis que le ciel sera voilé sur le reste de l'Hexagone. Côté température, le mercure affichera 22 degrés à Brest, 28 à Lyon et 30 à Ajaccio le matin. Il fera jusqu'à 33 à Paris, 35 à Dijon, ainsi que 37 à Auxerre au plus chaud de la journée. Très belle journée à tous.
4: Bonjour à toutes et à tous, pas de match ce lundi à la Coupe du Monde de football 2026 alors que l'on entre dans la dernière semaine de compétition en Amérique du Nord. C'est la première fois depuis le 11 juin qu'aucun match ne se dispute alors que les deux rencontres des demi-finales auront lieu demain et mercredi. La France affrontera l'Espagne demain soir, jour du 14 juillet à 21h heure française du côté d'Arlington. Les Bleus qui ont déjà affronté les Espagnols à 38 reprises depuis 1922 et ironie du sort, c'est la même affiche que lors des demi-finales de l'Euro il y a 2 ans où les Espagnols s'étaient imposés 2-1 grâce à des buts sur coup de Lamine Yamal et Dani Olmo au 21e et 25e minute de jeu. Randal Kolo Muani avait répondu dans ce match, d'autant que la dernière fois que les Français et les Espagnols se sont rencontrés, eh bien c'était déjà lors d'une demi-finale, mais en Ligue des Nations, il y a un an, le 5 juin 2025, pour une victoire espagnole, 5-4. Et samedi, Lamine Yamal a sonné devant la presse que la seule équipe à pouvoir poser des problèmes à l'équipe de France, eh bien c'était l'Espagne. Une déclaration accueillie dans une relative indifférence par le groupe France. Et l'autre demi-finale se disputera mercredi soir à 21h à Atlanta entre l'Angleterre et l'Argentine. Une affiche qui effleure bon les cours d'histoire, si on se réfère à la guerre des Malouines dans les années 80, mais qui s'est déroulée à 15 reprises footballistiquement parlant. La dernière confrontation entre les deux nations remonte à plus de 24 ans, le 7 juin 2002, lors de la phase de poule à la Coupe du Monde au Japon et en Corée du Sud pour une victoire 1-0 de l'Angleterre à l'époque. En cyclisme, le Tour de France, c'est la victoire de Mathieu Van Der Poel hier soir lors de la 9e étape à Ussel en Corrèze. Le petit-fils de Raymond Poulidor s'est imposé au sprint dans une étape raccourcie à cause de la chaleur. Tadej Pogacar reste en jaune avec 2 minutes 40 d'avance sur Jonas Vingegaard et 3 minutes 55 sur le premier français. Paul Sexas est 6e au général ce lundi. C'est une journée de repos sur la route du Tour. Et puis en tennis, l'Italien Yannick Sinner a récidivé à Wimbledon. Pour la 2e année consécutive, il remporte le grand chelem londonien en s'imposant en 4-7 face à Alexander Zverev. Samedi, c'est la Tchèque Noskova qui a remporté le tournoi féminin en 5. Très bonne journée de sport.
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8: Bonjour, Emmanuel Macron présidera une nouvelle réunion de lutte contre les narcotrafics centrée sur les douanes, les ports et les outre-mer ce jeudi à l'Elysée. Il s'agit de la 5e réunion sur ce sujet qui sera un des enjeux majeurs de l'élection présidentielle en 2027. Le Premier ministre Sébastien Lecornu, les ministres de l'Intérieur Laurent Nunez, de la Justice Gérald Darmanin et des Comptes publics David Amiel seront notamment présents. L'Aude et le Var confrontés à de violents incendies. Le premier a déjà parcouru 600 hectares hier soir et s'est déclaré une trentaine de kilomètres au nord de Narbonne, mobilisant plusieurs centaines de pompiers. Le second, un feu de forêt qui a brûlé 30 hectares hier soir, s'est déclaré sur la commune de Fréjus aux alentours de 16h. Le Parlement a définitivement approuvé hier un plan à 436 milliards d'euros pour les armées d'ici 2030 à quelques jours du 14 juillet, sans toutefois mettre fin aux critiques sur le montant ou le financement de cette trajectoire financière qui se heurtera à la prochaine présidentielle. Une quarantaine de pièces d'or datant du 1er siècle après Jésus-Christ ont été dérobé lors d'un cambriolage dans un centre archéologique près de Toulouse. D'une valeur de 120 000 euros, le trésor a été volé en quelques minutes seulement au sein du petit musée de Montance. Le bilan du séisme au Venezuela est révisé à la hausse avec 2295 morts. Le président de l'Assemblée nationale a également fait état de plus de 11 000 blessés. Par ailleurs, 12 841 personnes ont été sinistrées par les tremblements de terre du 24 juin. La présidente par intérim du Venezuela, Delcy Rodriguez, a par ailleurs décrété un deuil national de 7 jours en hommage à la mémoire des victimes. C'est la fin de ce flash, une très bonne journée à toutes et à tous.
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2: 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Camping Paradis, la suite ce soir sur TF1. Le concert de Paris 2026 ce soir sur France 2, suivi du feu d'artifice de la ville de Paris. Sur France 4, les trésors des châteaux de la Loire. Sur M6, vous pourrez voir Star 80 versus Star 90. Sur W9, Astérix, le Gaulois. Film d'animation réalisé par Ray Goossens. Et puis enfin sur TMC, Les Mignons 2. Voilà, belle soirée télé en ce lundi 13 juillet.
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0: Bonsoir à tous. La forêt de Fontainebleau est touchée par un incendie d'une ampleur exceptionnelle. Plus de 1000 hectares ont déjà brûlé dans ce massif emblématique au sud-est de Paris. Deux canadairs et plus de 500 pompiers sont mobilisés et depuis le début de la saison, 32 000 hectares

véhicules rouges, tandis que 58 autres resteront en vigilance orange. Du côté de l'Espagne, une Française figure parmi les 6 premières victimes identifiées après l'incendie meurtrier en Andalousie qui a fait 13 morts. Et puis Donald Trump a affirmé que les États-Unis contrôlent du détroit d'Ormuz et a annoncé que Washington fera payer 20% sur les cargaisons qui y transitent afin de financer sa protection. Téhéran rejette cette initiative et menace de considérer toute coopération régionale avec les États-Unis comme un acte de guerre. Retour en France avec une sécurité renforcée dans le pays demain pour les festivités du 14 juillet, mais aussi pour la rencontre opposant la France à l'Espagne en demi-finale de la Coupe du Monde de football. Au total, 70 000 policiers et gendarmes seront mobilisés sur l'ensemble de l'Hexagone. Et concernant le match de foot, une minute de silence sera observée pour marquer les 10 ans de l'attentat de Nice qui avait fait 86 morts le 14 juillet 2016.

0: pour leur activité, un niveau en nette hausse. En revanche, le chômage, lui, pourrait continuer d'augmenter en 2026. Après avoir atteint 8,1% au premier trimestre, il pourrait grimper jusqu'à 8,2% voire 8,4% selon l'INSEE. Et enfin, Lucas Ligne va faire son retour au Paris Saint-Germain. Le latéral gauche de l'équipe française s'est engagé pour 3 ans avec le club parisien.
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2: Bonjour, bienvenue, excellent début de semaine, lundi 13 juillet 2026. Pensez aux Henri et aux Joël qui sont à l'honneur, c'est leur fête aujourd'hui. Dans l'éphéméride de cette journée, le 13 juillet 1930, il y a 96 ans, a été créée la Coupe du Monde de football et on y est en plein dedans encore évidemment aux États-Unis, au Mexique et au Canada. Allez, bon anniversaire à vous les natifs du 13 juillet. Sachez que vous êtes les mêmes jours que le DJ Benny Benassi qui fête ses 59 ans. Excellent anniversaire également à Harrison Ford, 84 ans. Bon début de semaine, bon lundi 13 juillet.
3: Bonjour à tous. La vigilance rouge à la canicule s'étend sur tout l'ouest du pays ce lundi 13 juillet. Plus de 40 autres départements seront quant à eux en vigilance orange et la prudence est de mise. Des averses orageuses sont attendues sur la Bretagne, tandis que le ciel sera voilé sur le reste de l'Hexagone. Côté température, le mercure affichera 22 degrés à Brest, 28 à Lyon et 30 à Ajaccio le matin. Il fera jusqu'à 33 à Paris, 35 à Dijon, ainsi que 37 à Auxerre au plus chaud de la journée. Très belle journée à tous.
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5: Bonjour à toutes et à tous. Pas de match ce lundi à la Coupe du Monde de football 2026, alors que l'on entre dans la dernière semaine de compétition en Amérique du Nord. C'est la première fois depuis le 11 juin qu'aucun match ne se dispute, alors que les deux rencontres des demi-finales auront lieu demain et mercredi. La France affrontera l'Espagne demain soir, jour du 14 juillet à 21h heure française, du côté d'Arlington. Les Bleus, qui ont déjà affronté les Espagnols à 38 reprises depuis 1922. Et ironie du sort, c'est la même affiche que lors des demi-finales de l'Euro il y a 2 ans, où les Espagnols s'étaient imposés 2-1 grâce à des buts costauds sur coup de Lamine Yamal et Dani Olmo au 21e et 25e minute de jeu. Randal Kolo Muani avait répondu dans ce match, d'autant que la dernière fois que les Français et les Espagnols se sont rencontrés, eh bien c'était déjà lors d'une demi-finale, mais en Ligue des Nations il y a un an, le 5 juin 2025, pour une victoire espagnole, 5-4. Et samedi, Lamine Yamal assénait devant la presse que la seule équipe à pouvoir poser des problèmes à l'équipe de France, eh bien c'était l'Espagne. Une déclaration accueillie dans une relative indifférence par le groupe France. Et l'autre demi-finale se disputera mercredi soir à 21h à Atlanta entre l'Angleterre et l'Argentine. Une affiche qui effleure bon les cours d'histoire si on se réfère à la guerre des Malouines dans les années 80, mais qui s'est déroulée à 15 reprises footballistiquement parlant. La dernière confrontation entre les deux nations remonte à plus de 24 ans, le 7 juin 2002, lors de la phase de poule de la Coupe du Monde au Japon et en Corée du Sud pour une victoire 1-0 de l'Angleterre à l'époque. En cyclisme, le Tour de France, c'est la victoire de Mathieu Van Der Poel hier soir lors de la 9e étape à Ussel en Corrèze. Le petit-fils de Raymond Poulidor s'est imposé au sprint dans une étape raccourcie à cause de la chaleur. Tadej Pogacar reste en jaune avec 2 minutes 42 d'avance sur Jonas Vingegaard et 3 minutes 55 sur le premier français Paul Sexas, 6e au général ce lundi. C'est une journée de repos sur la route du Tour. Et puis en tennis, l'Italien Yannick Sinner a récidivé à Wimbledon pour la 2e année consécutive. Il remporte le grand chelem londonien en s'imposant en 4-7 face à Alexander Zverev. Samedi, c'est la Tchèque Noskova qui a remporté le tournoi féminin en simple. Très belle journée de sport.
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11: Bonjour, Emmanuel Macron présidera une nouvelle réunion de lutte contre les narcotrafics centrée sur les douanes, les ports et les outre-mer ce jeudi à l'Elysée. Il s'agit de la 5e réunion sur ce sujet qui sera un des enjeux majeurs de l'élection présidentielle en 2027. Le Premier ministre Sébastien Lecornu, les ministres de l'Intérieur Laurent Nunez, de la Justice Gérald Darmanin et des Comptes publics David Amiel seront notamment présents. L'Aude et le Var confrontés à de violents incendies. Le premier a déjà parcouru 600 hectares hier soir et s'est déclaré une trentaine de kilomètres au nord de Narbonne, mobilisant plusieurs centaines de pompiers. Le second, un feu de forêt qui a brûlé 30 hectares hier soir, s'est déclaré sur la commune de Fréjus aux alentours de 16h. Le Parlement a définitivement approuvé hier un plan à 436 milliards d'euros pour les armées d'ici 2030 à quelques jours du 14 juillet, sans toutefois mettre fin aux critiques sur le montant ou le financement de cette trajectoire financière qui se heurtera à la prochaine présidentielle. Une quarantaine de pièces d'or datant du 1er siècle après Jésus-Christ ont été dérobés lors d'un cambriolage dans un centre archéologique près de Toulouse. D'une valeur de 120 000 euros, le trésor a été volé en quelques minutes seulement au sein du petit musée de Montance. Le bilan du séisme au Venezuela est révisé à la hausse avec 2295 morts. Le président de l'Assemblée nationale a également fait état de plus de 11 000 blessés. Par ailleurs, 12 841 personnes ont été sinistrées par les tremblements de terre du 24 juin. La présidente par intérim du Venezuela, Delcy Rodriguez, a par ailleurs décrété un deuil national de 7 jours en hommage à la mémoire des victimes. C'est la fin de ce flash, une très bonne journée à toutes et à tous.
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2: Voici votre soirée télé pour ce lundi 13 juillet. Camping Paradis, la suite ce soir sur TF1. Le concert de Paris 2026 ce soir sur France 2, suivi du feu d'artifice de la ville de Paris. Sur France 4, les trésors des châteaux de la Loire. Sur M6, vous pourrez voir Star 80 versus Star 90. Sur W9, Astérix, le Gaulois. Film d'animation réalisé par Ray Goossens. Et puis enfin sur TMC, Les Mignons 2. Voilà, belle soirée télé en ce lundi 13 juillet.
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0: Bonsoir à tous. La forêt de Fontainebleau est touchée par un incendie d'une ampleur exceptionnelle. Plus de 1000 hectares ont déjà brûlé dans ce massif emblématique au sud-est de Paris. Deux canadairs et plus de 500 pompiers sont mobilisés. Et depuis le début de la saison, 32 000 hectares ont été parcourus par les flammes en France, soit davantage que sur toute l'année 2025. Et les fortes chaleurs continuent. 26 départements seront placés demain en vigilance canicule rouge, tandis que 58 autres resteront en vigilance orange. Du côté de l'Espagne, une Française figure parmi les 6 premières victimes identifiées après l'incendie meurtrier en Andalousie qui a fait 13 morts. Et puis Donald Trump a affirmé que les États-Unis prenaient le contrôle du détroit d'Ormuz et a annoncé que Washington fera payer 20% sur les cargaisons qui y transitent afin de financer sa protection. Téhéran rejette cette initiative et menace de considérer toute coopération régionale avec les États-Unis comme un acte de guerre. Retour en France avec une sécurité renforcée dans le pays demain pour les festivités du 14 juillet, mais aussi pour la rencontre opposant la France à l'Espagne en demi-finale de la Coupe du Monde de football. Au total, 70 000 policiers et gendarmes seront mobilisés sur l'ensemble de l'Hexagone. Et concernant le match de foot, une minute de silence sera observée pour marquer les 10 ans de l'attentat de Nice qui avait fait 86 morts le 14 juillet 2016.

0: leur activité, un niveau en nette hausse. En revanche, le chômage, lui, pourrait continuer d'augmenter en 2026. Après avoir atteint 8,1% au premier trimestre, il pourrait grimper jusqu'à 8,2% voire 8,4% selon l'INSEE. Et enfin, Lucas Ligne va faire son retour au Paris Saint-Germain. Le latéral gauche de l'équipe française s'est engagé pour 3 ans avec le club parisien.
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2: Bonjour, bienvenue, excellent début de semaine, lundi 13 juillet 2026. Pensez aux Henri et aux Joël qui sont à l'honneur, c'est leur fête aujourd'hui. Dans l'éphéméride de cette journée, le 13 juillet 1930, il y a 96 ans, a été créée la Coupe du Monde de football et on y est en plein dedans encore évidemment aux États-Unis, au Mexique et au Canada. Allez, bon anniversaire à vous les natifs du 13 juillet. Sachez que vous êtes les mêmes jours que le DJ Benny Benassi qui fête ses 59 ans. Excellent anniversaire également à Harrison Ford, 84 ans. Bon début de semaine, bon lundi 13 juillet.
3: Bonjour à tous. La vigilance rouge à la canicule s'étend sur tout l'ouest du pays ce lundi 13 juillet. Plus de 40 autres départements seront quant à eux en vigilance orange et la prudence est de mise. Des averses orageuses sont attendues sur la Bretagne, tandis que le ciel sera voilé sur le reste de l'Hexagone. Côté température, le mercure affichera 22 degrés à Brest, 28 à Lyon et 30 à Ajaccio le matin. Il fera jusqu'à 33 à Paris, 35 à Dijon, ainsi que 37 à Auxerre au plus chaud de la journée. Très belle journée à tous.

0: dernière semaine de compétition en Amérique du Nord. C'est la première fois depuis le 11 juin qu'aucun match ne se dispute, alors que les deux rencontres des demi-finales auront lieu demain et mercredi. La France affrontera l'Espagne demain soir, jour du 14 juillet à 21h heure française, du côté d'Arlington. Les Bleus qui ont déjà affronté les Espagnols à 38 reprises depuis 1922. Et ironie du sort, c'est la même affiche que lors des demi-finales de l'Euro il y a 2 ans, où les Espagnols s'étaient imposés 2-1 grâce à des buts coup sur coup de Lamine Yamal et Dani Olmo au 21e et 25e minute de jeu. Randal Kolo Muani avait répondu dans ce match, d'autant que la dernière fois que les Français et les Espagnols se sont rencontrés, eh bien c'était déjà lors d'une demi-finale, mais en Ligue des Nations, il y a un an, le 5 juin 2025, pour une victoire espagnole, 5-4. Et samedi, Lamine Yamal a sonné devant la presse que la seule équipe à pouvoir poser des problèmes à l'équipe de France, eh bien c'était l'Espagne. Une déclaration accueillie dans une relative indifférence par le groupe France. Et l'autre demi-finale se disputera mercredi soir à 21h à Atlanta entre l'Angleterre et l'Argentine. Une affiche qui effleure bon les cours d'histoire, si on se réfère à la guerre des Malouines dans les années 80, mais qui s'est déroulée à 15 reprises footballistiquement parlant. La dernière confrontation entre les deux nations remonte à plus de 24 ans, le 7 juin 2002, lors de la phase de poule à la Coupe du Monde au Japon et en Corée du Sud, pour une victoire 1-0 de l'Angleterre à l'époque. En cyclisme, le Tour de France, c'est la victoire de Mathieu Van Der Poel hier soir lors de la 9e étape à Ussel en Corrèze. Le petit-fils de Raymond Poulidor s'est imposé au sprint dans une étape raccourcie à cause de la chaleur. Tadej Pogacar reste en jaune avec 2 minutes 40 d'avance sur Jonas Vingegaard et 3 minutes 55 sur le premier français Paul Sexas, 6e au général. Ce lundi, c'est une journée de repos sur la route du Tour. Et puis en tennis, l'Italien Yannick Sinner a récidivé à Wimbledon pour la 2e année consécutive. Il remporte le Grand Chelem londonien en s'imposant en 4-7 face à Alexander Zverev. Samedi, c'est la Tchèque Noskova qui a remporté le tournoi féminin en simple. Très bonne journée de sport.
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6: Bonjour, Emmanuel Macron présidera une nouvelle réunion de lutte contre les narcotrafics centrée sur les douanes, les ports et les outre-mer ce jeudi à l'Elysée. Il s'agit de la 5e réunion sur ce sujet qui sera un des enjeux majeurs de l'élection présidentielle en 2027. Le Premier ministre Sébastien Lecornu, les ministres de l'Intérieur Laurent Nunez, de la Justice Gérald Darmanin et des Comptes publics David Amiel seront notamment présents. L'Aude et le Var confrontés à de violents incendies. Le premier a déjà parcouru 600 hectares hier soir et s'est déclaré une trentaine de kilomètres km au nord de Narbonne, mobilisant plusieurs centaines de pompiers. Le second, un feu de forêt qui a brûlé 30 hectares hier soir, s'est déclaré sur la commune de Fréjus aux alentours de 16h. Le Parlement a définitivement approuvé hier un plan à 436 milliards d'euros pour les armées d'ici 2030 à quelques jours du 14 juillet, sans toutefois mettre fin aux critiques sur le montant ou le financement de cette trajectoire financière qui se heurtera à la prochaine présidentielle. Une quarantaine de pièces d'or datant du 1er siècle après Jésus-Christ ont été dérobées lors d'un cambriolage dans un centre archéologique près de Toulouse. D'une valeur de 120 000 euros, le trésor a été volé en quelques minutes seulement au sein du petit musée de Montance. Le bilan du séisme au Venezuela est révisé à la hausse avec 2295 morts. Le président de l'Assemblée nationale a également fait état de plus de 11 000 blessés. Par ailleurs, 12 841 personnes ont été sinistrées par les tremblements de terre du 24 juin. La présidente par intérim du Venezuela, Delcy Rodriguez, a par ailleurs décrété un deuil national de 7 jours en hommage à la mémoire des victimes. C'est la fin de ce flash. Une très bonne journée à toutes et à tous.
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7: Voici votre soirée télé pour ce lundi 13 juillet. Camping Paradis, la suite ce soir sur TF1. Le concert de Paris 2026 ce soir sur France 2, suivi du feu d'artifice de la ville de Paris. Sur France 4, les trésors des châteaux de la Loire. Sur M6, vous pourrez voir Star 80 versus Star 90. Sur W9, Astérix, le Gaulois. Film d'animation réalisé par Ray Goossens. Et puis enfin sur TMC, Les Mignons 2. Voilà, belle soirée télé en ce lundi 13 juillet.
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9: Bonsoir à tous. La forêt de Fontainebleau est touchée par un incendie d'une ampleur exceptionnelle. Plus de 1000 hectares ont déjà brûlé dans ce massif emblématique au sud-est de Paris. Deux canadairs et plus de 500 pompiers sont mobilisés. Et depuis le début de la saison, 32 000 hectares ont été parcourus par les flammes en France, soit davantage que sur toute l'année 2025. Et les fortes chaleurs continuent. 26 départements seront placés demain en vigilance canicule rouge, tandis que 58 autres resteront en vigilance orange. Du côté de l'Espagne, une Française figure parmi les 6 premières victimes identifiées après l'incendie meurtrier en Andalousie qui a fait 13 morts. Et puis Donald Trump a affirmé que les États-Unis prenaient le contrôle du détroit d'Ormuz et a annoncé que Washington fera payer 20% sur les cargaisons qui y transitent afin de financer sa protection. Téhéran rejette cette initiative et menace de considérer toute coopération régionale avec les États-Unis comme un acte de guerre. Retour en France avec une sécurité renforcée dans le pays demain pour les festivités du 14 juillet, mais aussi pour la rencontre opposant la France à l'Espagne en demi-finale de la Coupe du Monde de football. Au total, 70 000 policiers et gendarmes seront mobilisés sur l'ensemble de l'Hexagone. Et concernant le match de foot, une minute de silence sera observée pour marquer les 10 ans de l'attentat de Nice qui avait fait 86 morts le 14 juillet 2016.

0: pour leur activité, un niveau en nette hausse. En revanche, le chômage, lui, pourrait continuer d'augmenter en 2026. Après avoir atteint 8,1% au premier trimestre, il pourrait grimper jusqu'à 8,2% voire 8,4% selon l'INSEE. Et enfin, Lucas Ligne va faire son retour au Paris Saint-Germain. Le latéral gauche de l'équipe de France s'est engagé pour 3 ans avec le club parisien.
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2: Bonjour, bienvenue, excellent début de semaine, lundi 13 juillet 2026. Pensez aux Henri et aux Joël qui sont à l'honneur, c'est leur fête aujourd'hui. Dans l'éphéméride de cette journée, le 13 juillet 1930, il y a 96 ans, a été créée la Coupe du Monde de football et on y est en plein dedans encore évidemment aux États-Unis, au Mexique et au Canada. Allez, bon anniversaire à vous les natifs du 13 juillet. Sachez que vous êtes les mêmes jours que le DJ Benny Benassi qui fête ses 59 ans. Excellent anniversaire également à Harrison Ford, 84 ans. Bon début de semaine, bon lundi 13 juillet.
3: Bonjour à tous. La vigilance rouge à la canicule s'étend sur tout l'ouest du pays ce lundi 13 juillet. Plus de 40 autres départements seront quant à eux en vigilance orange et la prudence est de mise. Des averses orageuses sont attendues sur la Bretagne, tandis que le ciel sera voilé sur le reste de l'Hexagone. Côté température, le mercure affichera 22 degrés à Brest, 28 à Lyon et 30 à Ajaccio le matin. Il fera jusqu'à 33 à Paris, 35 à Dijon, ainsi que 37 à Auxerre au plus chaud de la journée. Très belle journée à tous.
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5: Bonjour à toutes et à tous, pas de match ce lundi à la Coupe du Monde de football 2026 alors que l'on entre dans la dernière semaine de compétition en Amérique du Nord. C'est la première fois depuis le 11 juin qu'aucun match ne se dispute alors que les deux rencontres des demi-finales auront lieu demain et mercredi. La France affrontera l'Espagne demain soir, jour du 14 juillet à 21h heure française du côté d'Arlington. Les Bleus qui ont déjà affronté les Espagnols à 38 reprises depuis 1922. Et ironie du sort, c'est la même affiche que lors des demi-finales de l'Euro il y a 2 ans où les Espagnols s'étaient imposés 2-1 grâce à des buts cautionnés sur coup de Lamine Yamal et Dani Olmo au 21e et 25e minute de jeu. Randal Kolo Muani avait répondu dans ce match, d'autant que la dernière fois que les Français et les Espagnols se sont rencontrés, eh bien c'était déjà lors d'une demi-finale, mais en Ligue des Nations, il y a un an, le 5 juin 2025, pour une victoire espagnole, 5-4. Et samedi, Lamine Yamal a sonné devant la presse que la seule équipe à pouvoir poser des problèmes à l'équipe de France, eh bien c'était l'Espagne. Une déclaration accueillie dans une relative indifférence par le groupe France. Et l'autre demi-finale se disputera mercredi soir à 21h à Atlanta entre l'Angleterre et l'Argentine. Une affiche qui effleure bon les cours d'histoire si on se réfère à la guerre des Malouines dans les années 80, mais qui s'est déroulée à 15 reprises footballistiquement parlant. La dernière confrontation entre les deux nations remonte à plus de 24 ans, le 7 juin 2002, lors de la phase de poule à la Coupe du Monde au Japon et en Corée du Sud pour une victoire 1-0 de l'Angleterre à l'époque. En cyclisme, le Tour de France, c'est la victoire de Mathieu Van Der Poel hier soir lors de la 9e étape à Ussel en Corrèze. Le petit-fils de Raymond Poulidor s'est imposé au sprint dans une étape raccourcie à cause de la chaleur. Tadej Pogacar reste en jaune avec 2 minutes 40 d'avance sur Jonas Vingegaard et 3 minutes 55 sur le premier français Paul Sexas, 6e au général ce lundi. C'est une journée de repos sur la route du Tour. Et puis en tennis, l'Italien Yannick Sinner a récidivé à Wimbledon pour la 2e année consécutive. Il remporte le grand chelem londonien en s'imposant en 4-7 face à Alexander Zverev. Samedi, c'est la Tchèque Noskova qui a remporté le tournoi féminin en simple. Très bonne journée de sport.
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4: Bonjour, Emmanuel Macron présidera une nouvelle réunion de lutte contre les narcotrafics centrée sur les douanes, les ports et les outre-mer ce jeudi à l'Elysée. Il s'agit de la 5e réunion sur ce sujet qui sera un des enjeux majeurs de l'élection présidentielle en 2027. Le Premier ministre Sébastien Lecornu, les ministres de l'Intérieur Laurent Nunez, de la Justice Gérald Darmanin et des Comptes publics David Amiel seront notamment présents. L'Aude et le Var confrontés à de violents incendies. Le premier a déjà parcouru 600 hectares hier soir et s'est déclaré une trentaine de kilomètres au nord de Narbonne, mobilisant plusieurs centaines de pompiers. Le second, un feu de forêt qui a brûlé 30 hectares hier soir, s'est déclaré sur la commune de Fréjus aux alentours de 16h. Le Parlement a définitivement approuvé hier un plan à 436 milliards d'euros pour les armées d'ici 2030 à quelques jours du 14 juillet, sans toutefois mettre fin aux critiques sur le montant ou le financement de cette trajectoire financière qui se heurtera à la prochaine présidentielle. Une quarantaine de pièces d'or datant du 1er siècle après Jésus-Christ ont été dérobées lors d'un cambriolage dans un centre archéologique près de Toulouse. D'une valeur de 120 000 euros, le trésor a été volé en quelques minutes seulement au sein du petit musée de Montance. Le bilan du séisme au Venezuela est révisé à la hausse avec 2 295 morts. Le président de l'Assemblée nationale a également fait état de plus de 11 000 blessés. Par ailleurs, 12 841 personnes ont été sinistrées par les tremblements de terre du 24 juillet. La présidente par intérim du Venezuela, Delcy Rodriguez, a par ailleurs décrété un deuil national de 7 jours en hommage à la mémoire des victimes. C'est la fin de ce flash, une très bonne journée à toutes et à tous.
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5: 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Camping Paradis, la suite ce soir sur TF1. Le concert de Paris 2026 ce soir sur France 2, suivi du feu d'artifice de la ville de Paris. Sur France 4, les trésors des châteaux de la Loire. Sur M6, vous pourrez voir Star 80 versus Star 90. Sur W9, Astérix, le Gaulois. Film d'animation réalisé par Ray Goossens. Et puis enfin sur TMC, les Mignons 2. Voilà, belle soirée télé en ce lundi 13 juillet.
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7: Bonsoir à tous. La forêt de Fontainebleau est touchée par un incendie d'une ampleur exceptionnelle. Plus de 1000 hectares ont déjà brûlé dans ce massif emblématique au sud-est de Paris. Deux canadairs et plus de 500 pompiers sont mobilisés. Et depuis le début de la saison, 32 000 hectares ont été parcourus par les flammes en France, soit davantage que sur toute l'année 2025. Et les fortes chaleurs continuent. 26 départements seront placés demain en vigilance canicule rouge, tandis que 58 autres resteront en vigilance orange. Du côté de l'Espagne, une Française figure parmi les 6 premières victimes identifiées après l'incendie meurtrier en Andalousie qui a fait 13 morts. Et puis Donald Trump a affirmé que les États-Unis prenaient le contrôle du détroit d'Ormuz et a annoncé que Washington fera payer 20% sur les cargaisons qui y transitent afin de financer sa protection. Téhéran rejette cette initiative et menace de considérer toute coopération régionale avec les États-Unis comme un acte de guerre. Retour en France avec une sécurité renforcée dans le pays demain pour les festivités du 14 juillet, mais aussi pour la rencontre opposant la France à l'Espagne en demi-finale de la Coupe du Monde de football. Au total, 70 000 policiers et gendarmes seront mobilisés sur l'ensemble de l'Hexagone. Et concernant le match de foot, une minute de silence sera observée pour marquer les 10 ans de l'attentat de Nice qui avait fait 86 morts le 14 juillet 2016.

0: pour leur activité, un niveau en nette hausse. En revanche, le chômage, lui, pourrait continuer d'augmenter en 2026. Après avoir atteint 8,1% au premier trimestre, il pourrait grimper jusqu'à 8,2% voire 8,4% selon l'INSEE. Et enfin, Lucas Ligne va faire son retour au Paris Saint-Germain. Le latéral gauche de l'équipe de France s'est engagé pour
1: 21h30.
0: Parisien.
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3: Bonjour, bienvenue, excellent début de semaine, lundi 13 juillet 2026. Pensez aux Henri et aux Joël qui sont à l'honneur, c'est leur fête aujourd'hui. Dans l'éphéméride de cette journée, le 13 juillet 1930, il y a 96 ans, a été créée la Coupe du Monde de football et on y est en plein dedans encore évidemment aux États-Unis, au Mexique et au Canada. Allez, bon anniversaire à vous les natifs du 13 juillet. Sachez que vous êtes les mêmes jours que le DJ Benny Benassi qui fête ses 59 ans. Excellent anniversaire également à Harrison Ford, 84 ans. Bon début de semaine, bon lundi 13 juillet.
4: Bonjour à tous. La vigilance rouge à la canicule s'étend sur tout l'ouest du pays ce lundi 13 juillet. Plus de 40 autres départements seront quant à eux en vigilance orange et la prudence est de mise. Des averses orageuses sont attendues sur la Bretagne, tandis que le ciel sera voilé sur le reste de l'Hexagone. Côté température, le mercure affichera 22 degrés à Brest, 28 à Lyon et 30 à Ajaccio le matin. Il fera jusqu'à 33 à Paris, 35 à Dijon, ainsi que 37 à Auxerre au plus chaud de la journée. Très belle journée à tous.
5: Bonjour à toutes et à tous, pas de match ce lundi à la Coupe du Monde de football 2026 alors que l'on entre dans la dernière semaine de compétition en Amérique du Nord. C'est la première fois depuis le 11 juin qu'aucun match ne se dispute alors que les deux rencontres des demi-finales auront lieu demain et mercredi. La France affrontera l'Espagne demain soir, jour du 14 juillet à 21h heure française du côté d'Arlington. Les Bleus qui ont déjà affronté les Espagnols à 38 reprises depuis 1922. Et ironie du sort, c'est la même affiche que lors des demi-finales de l'Euro il y a deux ans où les Espagnols s'étaient imposés 2-1 grâce à des buts sur coup de Lamine Yamal et Dani Olmo au 21e et 25e minute de jeu. Randal Kolo Muani avait répondu dans ce match, d'autant que la dernière fois que les Français et les Espagnols se sont rencontrés, eh bien c'était déjà lors d'une demi-finale, mais en Ligue des Nations, il y a un an, le 5 juin 2025, pour une victoire espagnole, 5-4. Et samedi, Lamine Yamal a sonné devant la presse que la seule équipe à pouvoir poser des problèmes à l'équipe de France, eh bien c'était l'Espagne. Une déclaration accueillie dans une relative indifférence par le groupe France. Et l'autre demi-finale se disputera mercredi soir à 21h à Atlanta entre l'Angleterre et l'Argentine. Une affiche qui effleure bon les cours d'histoire, si on se réfère à la guerre des Malouines dans les années 80, mais qui s'est déroulée à 15 reprises, footballistiquement parlant. La dernière confrontation entre les deux nations, remonte à plus de 24 ans, le 7 juin 2002, lors de la phase de poule de la Coupe.

0: slam londonien en s'imposant en 4-7 face à Alexander Zverev. Samedi, c'est la Tchèque Noskova qui a remporté le tournoi féminin en simple. Très bonne journée de sport.
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6: Bonjour, Emmanuel Macron présidera une nouvelle réunion de lutte contre les narcotrafics centrée sur les douanes, les ports et les outre-mer ce jeudi à l'Élysée. Il s'agit de la 5e réunion sur ce sujet qui sera un des enjeux majeurs de l'élection présidentielle en 2027. Le Premier ministre Sébastien Lecornu, les ministres de l'Intérieur Laurent Nunez, de la Justice Gérald Darmanin et des Comptes publics David Amiel seront notamment présents. L'Aude et le Var confrontés à de violents incendies. Le premier a déjà parcouru 600 hectares hier soir et s'est déclaré une trentaine de kilomètres au nord de Narbonne, mobilisant plusieurs centaines de pompiers. Le second, un feu de forêt qui a brûlé 30 hectares hier soir, s'est déclaré sur la commune de Fréjus aux alentours de 16h. Le Parlement a définitivement approuvé hier un plan à 436 milliards d'euros pour les armées d'ici 2030 à quelques jours du 14 juillet, sans toutefois mettre fin aux critiques sur le montant ou le financement de cette trajectoire financière qui se heurtera à la prochaine présidentielle. Une quarantaine de pièces d'or datant du 1er siècle après Jésus-Christ ont été dérobées lors d'un cambriolage dans un centre archéologique près de Toulouse. D'une valeur de 120 000 euros, le trésor a été volé en quelques minutes seulement au sein du petit musée de Montance. Le bilan du séisme au Venezuela est révisé à la hausse avec 2 295 morts. Le président de l'Assemblée nationale a également fait état de plus de 11 000 blessés. Par ailleurs, 12 841 personnes ont été sinistrées par les tremblements de terre du 24 juin. La présidente par intérim du Venezuela, Delcy Rodriguez, a par ailleurs décrété un deuil national de 7 jours en hommage à la mémoire des victimes. C'est la fin de ce flash. Une très bonne journée à toutes et à tous.
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7: 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Camping Paradis, la suite ce soir sur TF1. Le concert de Paris 2026 ce soir sur France 2, suivi du feu d'artifice de la ville de Paris. Sur France 4, les trésors des châteaux de la Loire. Sur M6, vous pourrez voir Star 80 versus Star 90. Sur W9, Astérix, le Gaulois. Film d'animation réalisé par Rick Goossens. Et puis enfin sur TMC, les Mignons 2. Voilà, belle soirée télé en ce lundi 13 juillet.
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9: Bonsoir à tous. La forêt de Fontainebleau est touchée par un incendie d'une ampleur exceptionnelle. Plus de 1000 hectares ont déjà brûlé dans ce massif emblématique au sud-est de Paris. Deux canadaires et plus de 500 pompiers sont mobilisés. Et depuis le début de la saison, 32 000 hectares ont été parcourus par les flammes en France, soit davantage que sur toute l'année.

58 autres resteront en vigilance orange. Du côté de l'Espagne, une œuvre française figure parmi les 6 premières victimes identifiées après l'incendie meurtrier en Andalousie qui a fait 13 morts. Et puis Donald Trump a affirmé que les États-Unis prenaient le contrôle du détroit d'Ormuz et a annoncé que Washington fera payer 20% sur les cargaisons qui y transitent afin de financer sa protection. Téhéran rejette cette initiative et menace de considérer toute coopération régionale avec les États-Unis comme un acte de guerre. Retour en France avec une sécurité renforcée dans le pays demain pour les festivités du 14 juillet, mais aussi pour la rencontre opposant la France à l'Espagne en demi-finale de la Coupe du Monde de football. Au total, 70 000 policiers et gendarmes seront mobilisés sur l'ensemble de l'Hexagone. Et concernant le match de foot, une minute de silence sera observée pour marquer les 10 ans de l'attentat de Nice qui avait fait 86 morts le 14 juillet 2016.

0: leur activité, un niveau en nette hausse. En revanche, le chômage, lui, pourrait continuer d'augmenter en 2026. Après avoir atteint 8,1% au premier trimestre, il pourrait grimper jusqu'à 8,2% voire 8,4% selon l'INSEE. Et enfin, Luc Aligne va faire son retour au Paris Saint-Germain. Le latéral gauche de l'équipe de France s'est engagé pour 3 ans avec le club parisien.
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2: Bonjour, bienvenue, excellent début de semaine, lundi 13 juillet 2026. Pensez aux Henri et aux Joël qui sont à l'honneur, c'est leur fête aujourd'hui. Dans l'éphéméride de cette journée, le 13 juillet 1930, il y a 96 ans, a été créée la Coupe du Monde de football et on y est en plein dedans encore évidemment aux États-Unis, au Mexique et au Canada. Allez, bon anniversaire à vous les natifs du 13 juillet. Sachez que vous êtes les mêmes jours que le DJ Benny Benassi qui fête ses 59 ans. Excellent anniversaire également à Harrison Ford, 84 ans. Bon début de semaine, bon lundi 13 juillet.
3: Bonjour à tous. La vigilance rouge à la canicule s'étend sur tout l'ouest du pays ce lundi 13 juillet. Plus de 40 autres départements seront quant à eux en vigilance orange et la prudence est de mise. Des averses orageuses sont attendues sur la Bretagne, tandis que le ciel sera voilé sur le reste de l'Hexagone. Côté température, le mercure affichera 22 degrés à Brest, 28 à Lyon et 30 à Ajaccio le matin. Il fera jusqu'à 33 à Paris, 35 à Dijon, ainsi que 37 à Auxerre au plus chaud de la journée. Très belle journée à tous.
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5: Bonjour à toutes et à tous. Pas de match ce lundi à la Coupe du Monde de football 2026, alors que l'on entre dans la dernière semaine de compétition en Amérique du Nord. C'est la première fois depuis le 11 juin qu'aucun match ne se dispute, alors que les deux rencontres des demi-finales auront lieu demain et mercredi. La France affrontera l'Espagne demain soir, jour du 14 juillet à 21h heure française, du côté d'Arlington. Les Bleus, qui ont déjà affronté les Espagnols à 38 reprises depuis 1922. Et ironie du sort, c'est la même affiche que lors des demi-finales de l'Euro il y a 2 ans, où les Espagnols s'étaient imposés 2-1 grâce à des buts costauds sur coup de Lamine Yamal et Dani Olmo au 21e et 25e minute de jeu. Randal Kolo Muani avait répondu dans ce match, d'autant que la dernière fois que les Français et les Espagnols se sont rencontrés, eh bien c'était déjà lors d'une demi-finale, mais en Ligue des Nations il y a un an, le 5 juin 2025, pour une victoire espagnole, 5-4. Et samedi, Lamine Yamal assénait devant la presse que la seule équipe à pouvoir poser des problèmes à l'équipe de France, eh bien c'était l'Espagne. Une déclaration accueillie dans une relative indifférence par le groupe France. Et l'autre demi-finale se disputera mercredi soir à 21h à Atlanta entre l'Angleterre et l'Argentine. Une affiche qui fleure bon les cours d'histoire si on se réfère à la guerre des Malouines dans les années 80, mais qui s'est déroulée à 15 reprises footballistiquement parlant. La dernière confrontation entre les deux nations remonte à plus de 24 ans, le 7 juin 2002, lors de la phase de poule à la Coupe du Monde au Japon et en Corée du Sud pour une victoire 1-0 de l'Angleterre à l'époque. En cyclisme, le Tour de France, c'est la victoire de Mathieu Van Der Poel hier soir lors de la 9e étape à Ussel en Corrèze. Le petit-fils de Raymond Poulidor s'est imposé au sprint dans une étape raccourcie à cause de la chaleur. Tadej Pogacar reste en jaune avec 2 minutes 42 d'avance sur Jonas Vingegaard et 3 minutes 55 sur le premier français Paul Sexas, 6e au général ce lundi. C'est une journée de repos sur la route du Tour. Et puis en tennis, l'Italien Yannick Sinner a récidivé à Wimbledon pour la 2e année consécutive. Il remporte le Grand Chelem londonien en s'imposant en 4-7 face à Alexander Zverev. Samedi, c'est la Tchèque Noskova qui a remporté le tournoi féminin en simple. Très belle journée de sport.
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3: Lionel Richie est un chanteur, compositeur et producteur américain. Il est né le 20 juin 1949 à Tuskegee. Il grandit dans un environnement marqué par la musique et la culture afro-américaine. Son père travaille dans l'éducation et sa mère est enseignante. Très jeune, Lionel Richie découvre la musique, le gospel et le rhythm and blues. Dans les années 1970, il devient célèbre comme chanteur du groupe The Commodores. Le groupe connaît un grand succès avec des titres comme Easy, Sweet Time The Lady et Brick House. Lionel Richie s'impose rapidement comme l'un des principaux auteurs et chanteurs du groupe. Au début des années 1980, il lance sa carrière solo. Son premier album, Lionel Richie, connaît un succès immédiat. Mais c'est son deuxième album, Can't Slow Down, qui le propulse au sommet. L'album contient plusieurs succès mondiaux comme All Night Long, Hello et Stuck on You. Il remporte aussi le Grammy Award de l'album de l'année. En 1985, Lionel Richie coécrit avec Michael Jackson, la chanson We Are The World. Ce titre est enregistré par le collectif USA for Africa pour aider les victimes de la famine en Afrique. La chanson devient l'un des singles caritatifs les plus célèbres de l'histoire. Durant sa carrière, Lionel Richie vend plus de 100 millions de disques dans le monde. Il devient l'une des grandes figures de la pop et de la soul des années 1980. Dans les années 2000 et 2010, il continue d'enregistrer et de tourner. Il devient aussi juge dans l'émission télévisée American Idol. En 2022, Lionel Richie est intronisé au Rock'n'Roll Hall of Fame, une reconnaissance majeure pour sa contribution à l'histoire de la musique populaire. Aujourd'hui, Lionel Richie est considéré comme l'un des artistes les plus influents de la pop et de la soul. Sa musique, connue pour ses mélodies simples et ses émotions universelles, continue de toucher plusieurs générations.
0: Le métier du jour. L'opticien, c'est le spécialiste de notre vue au quotidien. 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
5: Bonjour, Emmanuel Macron présidera une nouvelle réunion de lutte contre les narcotrafics centrée sur les douanes, les ports et les outre-mer ce jeudi à l'Elysée. Il s'agit de la cinquième réunion sur ce sujet qui sera un des enjeux majeurs de l'élection présidentielle en 2027. Le Premier ministre Sébastien Lecornu, les ministres de l'Intérieur Laurent Nunez, de la Justice Gérald Darmanin et des Comptes publics David Amiel seront notamment présents. L'Aude et le Var confrontés à de violents incendies. Le premier a déjà parcouru 600 hectares hier soir et s'est déclaré une trentaine de kilomètres km au nord de Narbonne, mobilisant plusieurs centaines de pompiers. Le second, un feu de forêt qui a brûlé 30 hectares hier soir, s'est déclaré sur la commune de Fréjus aux alentours de 16h. Le Parlement a définitivement approuvé hier un plan à 436 milliards d'euros pour les armées d'ici 2030 à quelques jours du 14 juillet, sans toutefois mettre fin aux critiques sur le montant ou le financement de cette trajectoire financière qui se heurtera à la prochaine présidentielle. Une quarantaine de pièces d'or datant du 1er siècle après Jésus-Christ ont été dérobées lors d'un cambriolage dans un centre archéologique près de Toulouse. D'une valeur de 120 000 euros, le trésor a été volé en quelques minutes seulement au sein du petit musée de Montance. Le bilan du séisme au Venezuela est révisé à la hausse avec 2295 morts. Le président de l'Assemblée nationale a également fait état de plus de 11 000 blessés. Par ailleurs, 12 841 personnes ont été sinistrées par les tremblements de terre du 24 juin. La présidente par intérim du Venezuela, Delcy Rodriguez, a par ailleurs décrété un deuil national de 7 jours en hommage à la mémoire des victimes. C'est la fin de ce flash. Une très bonne journée à toutes et à tous.
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4: 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Camping Paradis, la suite ce soir sur TF1. Le concert de Paris 2026 ce soir sur France 2, suivi du feu d'artifice de la ville de Paris. Sur France 4, les trésors des châteaux de la Loire. Sur M6, vous pourrez voir Star 80 versus Star 90. Sur W9, Astérix, le Gaulois. Film d'animation réalisé par Ray Goossens. Et puis enfin sur TMC, Les Mignons 2. Voilà, belle soirée télé en ce lundi 13 juillet.
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7: Bonsoir à tous. La forêt de Fontainebleau est touchée par un incendie d'une ampleur exceptionnelle. Plus de 1000 hectares ont déjà brûlé dans ce massif emblématique au sud-est de Paris. Deux canadairs et plus de 500 pompiers sont mobilisés. Et depuis le début de la saison, 32 000 hectares ont été parcourus par les flammes en France, soit davantage que sur toute l'année 2025. Et les fortes chaleurs continuent. 26 départements seront placés demain en vigilance canicule rouge, tandis que 58 autres resteront en vigilance orange. Du côté de l'Espagne, une Française figure parmi les 6 premières victimes identifiées après l'incendie meurtrier en Andalousie qui a fait 13 morts. Et puis Donald Trump a affirmé que les États-Unis prenaient le contrôle du détroit d'Ormuz et a annoncé que Washington fera payer 20% sur les cargaisons qui y transitent afin de financer sa protection. Téhéran rejette cette initiative et menace de considérer toute coopération régionale avec les États-Unis comme un acte de guerre. Retour en France avec une sécurité renforcée dans le pays demain pour les festivités du 14 juillet, mais aussi pour la rencontre opposant la France à l'Espagne en demi-finale de la Coupe du Monde de football. Au total, 70 000 policiers et gendarmes seront mobilisés sur l'ensemble de l'Hexagone. Et concernant le match de foot, une minute de silence sera observée pour marquer les 10 ans de l'attentat de Nice qui avait fait 86 morts le 14 juillet 2016.

0: niveau en nette hausse. En revanche, le chômage, lui, pourrait continuer d'augmenter en 2026. Après avoir atteint 8,1% au premier trimestre, il pourrait grimper jusqu'à 8,2% voire 8,4% selon l'INSEE. Et enfin, Lucas Ligne va faire son retour au Paris Saint-Germain. Le latéral gauche de l'équipe de France s'est engagé pour 3 ans avec le club parisien.
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2: Bonjour, bienvenue, excellent début de semaine, lundi 13 juillet 2026. Pensez aux Henri et aux Joël qui sont à l'honneur, c'est leur fête aujourd'hui. Dans l'éphéméride de cette journée, le 13 juillet 1930, il y a 96 ans, a été créée la Coupe du Monde de football et on y est en plein dedans encore évidemment aux États-Unis, au Mexique et au Canada. Allez, bon anniversaire à vous les natifs du 13 juillet. Sachez que vous êtes les mêmes jours que le DJ Benny Benassi qui fête ses 59 ans. Excellent anniversaire également à Harrison Ford, 84 ans. Bon début de semaine, bon lundi 13 juillet.
3: Bonjour à tous. La vigilance rouge à la canicule s'étend sur tout l'ouest du pays ce lundi 13 juillet. Plus de 40 autres départements seront quant à eux en vigilance orange et la prudence est de mise. Des averses orageuses sont attendues sur la Bretagne, tandis que le ciel sera voilé sur le reste de l'Hexagone. Côté température, le mercure affichera 22 degrés à Brest, 28 à Lyon et 30 à Ajaccio le matin. Il fera jusqu'à 33 à Paris, 35 à Dijon, ainsi que 37 à Auxerre au plus chaud de la journée. Très belle journée à tous.

0: ce lundi à la Coupe du Monde de Football 2026, alors que l'on entre dans la dernière semaine de compétition en Amérique du Nord. C'est la première fois depuis le 11 juin qu'aucun match ne se dispute, alors que les deux rencontres des demi-finales auront lieu demain et mercredi. La France affrontera l'Espagne demain soir, jour du 14 juillet à 21h heure française, du côté d'Arlington. Les Bleus, qui ont déjà affronté les Espagnols à 38 reprises depuis 1922. Et ironie du sort, c'est la même affiche que lors des demi-finales de l'Euro il y a deux ans, où les Espagnols s'étaient imposés 2-1, grâce à des buts coup sur coup de Lamine Yamal et Dani Olmo au 21e et 25e minute de jeu. Randal Kolo Muani avait répondu dans ce match, d'autant que la dernière fois que les Français et les Espagnols se sont rencontrés, eh bien c'était déjà lors d'une demi-finale, mais en Ligue des Nations il y a un an, le 5 juin 2025, pour une victoire espagnole, 5-4. Et samedi, Lamine Yamal assénait devant la presse que la seule équipe à pouvoir poser des problèmes à l'équipe de France, eh bien c'était l'Espagne. Une déclaration accueillie dans une relative indifférence par le groupe France. Et l'autre demi-finale se disputera mercredi soir à 21h à Atlanta entre l'Angleterre et l'Argentine. Une affiche qui fleure bon les cours d'histoire, si on se réfère à la guerre des Malouines dans les années 80, mais qui s'est déroulée à 15 reprises footballistiquement parlant. La dernière confrontation entre les deux nations remonte à plus de 24 ans, le 7 juin 2002, lors de la phase de poule à la Coupe du Monde au Japon et en Corée du Sud, pour une victoire 1-0 de l'Angleterre à l'époque. En cyclisme, le Tour de France, c'est la victoire de Mathieu Van Der Poel hier soir lors de la 9e étape à Ussel en Corrèze. Le petit-fils de Raymond Poulidor s'est imposé au sprint dans une étape raccourcie à cause de la chaleur. Tadej Pogacar reste en jaune avec 2 minutes 42 d'avance sur Jonas Vingegaard et 3 minutes 55 sur le premier français Paul Sexas, 6e au général. Ce lundi, c'est une journée de repos sur la route du Tour. Et puis en tennis, l'Italien Yannick Sinner a récidivé à Wimbledon pour la 2e année consécutive. Il remporte le Grand Chelem londonien en s'imposant en 4-7 face à Alexander Zverev. Samedi, c'est la Tchèque Noskova qui a remporté le tournoi féminin en simple. Très belle journée de sport.
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6: Bonjour, Emmanuel Macron présidera une nouvelle réunion de lutte contre les narcotrafics centrée sur les douanes, les ports et les outre-mer ce jeudi à l'Elysée. Il s'agit de la 5e réunion sur ce sujet qui sera un des enjeux majeurs de l'élection présidentielle en 2027. Le Premier ministre Sébastien Lecornu, les ministres de l'Intérieur Laurent Nunez, de la Justice Gérald Darmanin et des Comptes publics David Amiel seront notamment présents. L'Aude et le Var confrontés à de violents incendies. Le premier a déjà parcouru 600 hectares hier soir et s'est déclaré une trentaine de kilomètres km au nord de Narbonne, mobilisant plusieurs centaines de pompiers. Le second, un feu de forêt qui a brûlé 30 hectares hier soir, s'est déclaré sur la commune de Fréjus aux alentours de 16h. Le Parlement a définitivement approuvé hier un plan à 436 milliards d'euros pour les armées d'ici 2030 à quelques jours du 14 juillet, sans toutefois mettre fin aux critiques sur le montant ou le financement de cette trajectoire financière qui se heurtera à la prochaine présidentielle. Une quarantaine de pièces d'or datant du 1er siècle après Jésus-Christ ont été dérobées lors d'un cambriolage dans un centre archéologique près de Toulouse. D'une valeur de 120 000 euros, le trésor a été volé en quelques minutes seulement au sein du petit musée de Montance. Le bilan du séisme au Venezuela est révisé à la hausse avec 2 295 morts. Le président de l'Assemblée nationale a également fait état de plus de 11 000 blessés. Par ailleurs, 12 841 personnes ont été sinistrées par les tremblements de terre du 24 juin. La présidente par intérim du Venezuela, Delcy Rodriguez, a par ailleurs décrété un deuil national de 7 jours en hommage à la mémoire des victimes. C'est la fin de ce flash. Une très bonne journée à toutes et à tous.
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5: 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Camping Paradis, la suite ce soir sur TF1. Le concert de Paris 2026 ce soir sur France 2, suivi du feu d'artifice de la ville de Paris. Sur France 4, les trésors des châteaux de la Loire. Sur M6, vous pourrez voir Star 80 versus Star 90. Sur W9, Astérix, le Gaulois. Film d'animation réalisé par Ray Goossens. Et puis enfin sur TMC, Les Mignons 2. Voilà, belle soirée télé en ce lundi 13 juillet.
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7: Bonsoir à tous. La forêt de Fontainebleau est touchée par un incendie d'une ampleur exceptionnelle. Plus de 1000 hectares ont déjà brûlé dans ce massif emblématique au sud-est de Paris. Deux canadairs et plus de 500 pompiers sont mobilisés. Et depuis le début de la saison, 32 000 hectares ont été parcourus par les flammes en France, soit davantage.

0: autres resteront en vigilance orange. Du côté de l'Espagne, une Française figure parmi les 6 premières victimes identifiées après l'incendie meurtrier en Andalousie qui a fait 13 morts. Et puis Donald Trump a affirmé que les États-Unis prenaient le contrôle du détroit d'Ormuz et a annoncé
1: 22h.
0: Donald fera payer 20% sur les cargaisons qui y transitent afin de financer sa protection. Téhéran rejette cette initiative et menace de considérer toute coopération régionale avec les États-Unis comme un acte de guerre. Retour en France avec une sécurité renforcée dans le pays demain pour les festivités du 14 juillet, mais aussi pour la rencontre opposant la France à l'Espagne en demi-finale de la Coupe du Monde de football. Au total, 70 000 policiers et gendarmes seront mobilisés sur l'ensemble de l'Hexagone. Et concernant le match de foot, une minute de silence sera observée pour marquer les 10 ans de l'attentat de Nice qui avait fait 86 morts le 14 juillet 2016.

0: pour leur activité, un niveau en nette hausse. En revanche, le chômage, lui, pourrait continuer d'augmenter en 2026. Après avoir atteint 8,1% au premier trimestre, il pourrait grimper jusqu'à 8,2% voire 8,4% selon l'INSEE. Et enfin, Lucas Ligne va faire son retour au Paris Saint-Germain. Le latéral gauche de l'équipe de France s'est engagé pour 3 ans avec le club parisien.
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2: Bonjour, bienvenue, excellent début de semaine, lundi 13 juillet 2026. Pensez aux Henri et aux Joël qui sont à l'honneur, c'est leur fête aujourd'hui. Dans l'éphéméride de cette journée, le 13 juillet 1930, il y a 96 ans, a été créée la Coupe du Monde de football et on y est en plein dedans encore évidemment aux États-Unis, au Mexique et au Canada. Allez, bon anniversaire à vous les natifs du 13 juillet. Sachez que vous êtes les mêmes jours que le DJ Benny Benassi qui fête ses 59 ans. Excellent anniversaire également à Harrison Ford, 84 ans. Bon début de semaine, bon lundi 13 juillet.
3: Bonjour à tous. La vigilance rouge à la canicule s'étend sur tout l'ouest du pays ce lundi 13 juillet. Plus de 40 autres départements seront quant à eux en vigilance orange et la prudence est de mise. Des averses orageuses sont attendues sur la Bretagne, tandis que le ciel sera voilé sur le reste de l'Hexagone. Côté température, le mercure affichera 22 degrés à Brest, 28 à Lyon et 30 à Ajaccio le matin. Il fera jusqu'à 33 à Paris, 35 à Dijon, ainsi que 37 à Auxerre au plus chaud de la journée. Très belle journée à tous.
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5: Bonjour à toutes et à tous. Pas de match ce lundi à la Coupe du Monde de football 2026, alors que l'on entre dans la dernière semaine de compétition en Amérique du Nord. C'est la première fois depuis le 11 juin qu'aucun match ne se dispute, alors que les deux rencontres des demi-finales auront lieu demain et mercredi. La France affrontera l'Espagne demain soir, jour du 14 juillet à 21h heure française, du côté d'Arlington. Les Bleus qui ont déjà affronté les Espagnols à 38 reprises depuis 1922. Et ironie du sort, c'est la même affiche que lors des demi-finales de l'Euro il y a 2 ans, où les Espagnols s'étaient imposés 2-1 grâce à des buts cautionnés sur coup de Lamine Yamal et Dani Olmo au 21e et 25e minute de jeu. Randal Kolo Muani avait répondu dans ce match, d'autant que la dernière fois que les Français et les Espagnols se sont rencontrés, eh bien c'était déjà lors d'une demi-finale, mais en Ligue des Nations, il y a un an, le 5 juin 2025, pour une victoire espagnole, 5-4. Et samedi, Lamine Yamal a sonné devant la presse que la seule équipe à pouvoir poser des problèmes à l'équipe de France, eh bien c'était l'Espagne. Une déclaration accueillie dans une relative indifférence par le groupe France. Et l'autre demi-finale se disputera mercredi soir à 21h à Atlanta entre l'Angleterre et l'Argentine. Une affiche qui effleure bon les cours d'histoire, si on se réfère à la guerre des Malouines dans les années 80, mais qui s'est déroulée à 15 reprises footballistiquement parlant. La dernière confrontation entre les deux nations remonte à plus de 24 ans, le 7 juin 2002, lors de la phase de poule de la Coupe du Monde au Japon et en Corée du Sud pour une victoire 1-0 de l'Angleterre à l'époque. En cyclisme, le Tour de France, c'est la victoire de Mathieu Van Der Poel hier soir lors de la 9e étape à Ussel en Corrèze. Le petit-fils de Raymond Poulidor s'est imposé au sprint dans une étape raccourcie à cause de la chaleur. Tadej Pogacar reste en jaune avec 2 minutes 40 d'avance sur Jonas Vingegaard et 3 minutes 55 sur le premier français Paul Sexas, 6e au général ce lundi. C'est une journée de repos sur la route du Tour. Et puis en tennis, l'Italien Yannick Sinner a récidivé à Wimbledon pour la 2e année consécutive. Il remporte le grand chelem londonien en s'imposant en 4-7 face à Alexander Zverev. Samedi, c'est la Tchèque Noskova qui a remporté le tournoi féminin en simple. Très belle journée de sport.
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10: Bonjour, Emmanuel Macron présidera une nouvelle réunion de lutte contre les narcotrafics centrée sur les douanes, les ports et les outre-mer ce jeudi à l'Élysée. Il s'agit de la 5e réunion sur ce sujet qui sera un des enjeux majeurs de l'élection présidentielle en 2027. Le Premier ministre Sébastien Lecornu, les ministres de l'Intérieur Laurent Nunez, de la Justice Gérald Darmanin et des Comptes publics David Amiel seront notamment présents. L'Aude et le Var confrontés à de violents incendies. Le premier a déjà parcouru 600 hectares hier soir et s'est déclaré une trentaine de kilomètres au nord de Narbonne, mobilisant plusieurs centaines de pompiers. Le second, un feu de forêt qui a brûlé 30 hectares hier soir, s'est déclaré sur la commune de Fréjus aux alentours de 16h. Le Parlement a définitivement approuvé hier un plan à 436 milliards d'euros pour les armées d'ici 2030 à quelques jours du 14 juillet, sans toutefois mettre fin aux critiques sur le montant ou le financement de cette trajectoire financière qui se heurtera à la prochaine présidentielle. Une quarantaine de pièces d'or datant du 1er siècle après Jésus-Christ ont été dérobées lors d'un cambriolage dans un centre archéologique près de Toulouse. D'une valeur de 120 000 euros, le trésor a été volé en quelques minutes seulement au sein du petit musée de Montance. Le bilan du séisme au Venezuela est révisé à la hausse avec 2295 morts. Le président de l'Assemblée nationale a également fait état de plus de 11 000 blessés. Par ailleurs, 12 841 personnes ont été sinistrées par les tremblements de terre du 24 juin. La présidente par intérim du Venezuela, Delcy Rodriguez, a par ailleurs décrété un deuil national de 7 jours en hommage à la mémoire des victimes. C'est la fin de ce flash. Une très bonne journée à toutes et à tous.
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2: 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Camping Paradis, la suite ce soir sur TF1. Le concert de Paris 2026 ce soir sur France 2, suivi du feu d'artifice de la ville de Paris. Sur France 4, les trésors des châteaux de la Loire. Sur M6, vous pourrez voir Star 80 versus Star 90. Sur W9, Astérix, le Gaulois. Film d'animation réalisé par Ray Goossens. Et puis enfin sur TMC, Les Mignons 2. Voilà, belle soirée télé en ce lundi 13 juillet.
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0: Bonsoir à tous. La forêt de Fontainebleau est touchée par un incendie d'une ampleur exceptionnelle. Plus de 1000 hectares ont déjà brûlé dans ce massif emblématique au sud-est de Paris. Deux canadairs et plus de 500 pompiers sont mobilisés. Et depuis le début de la saison, 32 000 hectares ont été parcourus par les flammes en France, soit davantage que sur toute l'année 2025. Et les fortes chaleurs continuent. 26 départements seront placés demain en vigilance canicule rouge, tandis que 58 autres resteront en vigilance orange. Du côté de l'Espagne, une Française figure parmi les 6 premières victimes identifiées après l'incendie meurtrier en Andalousie qui a fait 13 morts. Et puis Donald Trump a affirmé que les États-Unis prenaient le contrôle du détroit d'Ormuz et a annoncé que Washington fera payer 20% sur les cargaisons qui y transitent afin de financer sa protection. Téhéran rejette cette initiative et menace de considérer toute coopération régionale avec les États-Unis comme un acte de guerre. Retour en France avec une sécurité renforcée dans le pays demain pour les festivités du 14 juillet, mais aussi pour la rencontre opposant la France à l'Espagne en demi-finale de la Coupe du Monde de football. Au total, 70 000 policiers et gendarmes seront mobilisés sur l'ensemble de l'Hexagone. Et concernant le match de foot, une minute de silence sera observée pour marquer les 10 ans de l'attentat de Nice qui avait fait 86 morts le 14 juillet 2016.

0: niveau en nette hausse. En revanche, le chômage, lui, pourrait continuer d'augmenter en 2026. Après avoir atteint 8,1% au premier trimestre, il pourrait grimper jusqu'à 8,2% voire 8,4% selon l'INSEE. Et enfin, Lucas Ligne va faire son retour au Paris Saint-Germain. Le latéral gauche de l'équipe de France s'est engagé pour 3 ans avec le club parisien.
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2: Bonjour, bienvenue, excellent début de semaine, lundi 13 juillet 2026. Pensez aux Henri et aux Joël qui sont à l'honneur, c'est leur fête aujourd'hui. Dans l'éphéméride de cette journée, le 13 juillet 1930, il y a 96 ans, a été créée la Coupe du Monde de football et on y est en plein dedans encore évidemment aux États-Unis, au Mexique et au Canada. Allez, bon anniversaire à vous les natifs du 13 juillet. Sachez que vous êtes les mêmes jours que le DJ Benny Benassi qui fête ses 59 ans. Excellent anniversaire également à Harrison Ford, 84 ans. Bon début de semaine, bon lundi 13 juillet.
3: Bonjour à tous. La vigilance rouge à la canicule s'étend sur tout l'ouest du pays ce lundi 13 juillet. Plus de 40 autres départements seront quant à eux en vigilance orange et la prudence est de mise. Des averses orageuses sont attendues sur la Bretagne, tandis que le ciel sera voilé sur le reste de l'Hexagone. Côté température, le mercure affichera 22 degrés à Brest, 28 à Lyon et 30 à Ajaccio le matin. Il fera jusqu'à 33 à Paris, 35 à Dijon, ainsi que 37 à Auxerre au plus chaud de la journée. Très belle journée à tous.
4: Bonjour à toutes et à tous. Pas de match ce lundi à la Coupe du Monde de football 2026, alors que l'on entre dans la dernière semaine de compétition en Amérique du Nord. C'est la première fois depuis le 11 juin qu'aucun match ne se dispute, alors que les deux rencontres des demi-finales auront lieu demain et mercredi. La France affrontera l'Espagne demain soir, jour du 14 juillet à 21h heure française, du côté d'Arlington. Les Bleus qui ont déjà affronté les Espagnols à 38 reprises depuis 1922. Et ironie du sort, c'est la même affiche que lors des demi-finales de l'Euro il y a 2 ans, où les Espagnols s'étaient imposés 2-1 grâce à des buts cautionnés sur coup de Lamine Yamal et Dani Olmo au 21e et 25e minute de jeu. Randal Kolo Muani avait répondu dans ce match, d'autant que la dernière fois que les Français et les Espagnols se sont rencontrés, eh bien c'était déjà lors d'une demi-finale, mais en Ligue des Nations, il y a un an, le 5 juin 2025, pour une victoire espagnole, 5-4. Et samedi, Lamine Yamal a sonné devant la presse que la seule équipe à pouvoir poser des problèmes à l'équipe de France, eh bien c'était l'Espagne. Une déclaration accueillie dans une relative indifférence par le groupe France. Et l'autre demi-finale se disputera mercredi soir à 21h à Atlanta entre l'Angleterre et l'Argentine. Une affiche qui effleure bon les cours d'histoire, si on se réfère à la guerre des Malouines dans les années 80, mais qui s'est déroulée à 15 reprises footballistiquement parlant. La dernière confrontation entre les deux nations remonte à plus de 24 ans, le 7 juin 2002, lors de la phase de poule de la Coupe du Monde au Japon et en Corée du Sud pour une victoire 1-0 de l'Angleterre à l'époque. En cyclisme, le Tour de France, c'est la victoire de Mathieu Van Der Poel hier soir lors de la 9e étape à Ussel en Corrèze. Le petit-fils de Raymond Poulidor s'est imposé au sprint dans une étape raccourcie à cause de la chaleur. Tadej Pogacar reste en jaune avec 2 minutes 40 d'avance sur Jonas Vingegaard et 3 minutes 55 sur le premier français Paul Sexas, 6e au général ce lundi. C'est une journée de repos sur la route du Tour. Et puis en tennis, l'Italien Yannick Sinner a récidivé à Wimbledon pour la 2e année consécutive. Il remporte le grand chelem londonien en s'imposant en 4-7 face à Alexander Zverev. Samedi, c'est la Tchèque Noskova qui a remporté le tournoi féminin en simple. Très belle journée de sport.
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9: Bonjour, Emmanuel Macron présidera une nouvelle réunion de lutte contre les narcotrafics centrée sur les douanes, les ports et les outre-mer ce jeudi à l'Élysée. Il s'agit de la 5e réunion sur ce sujet qui sera un des enjeux majeurs de l'élection présidentielle en 2027. Le Premier ministre Sébastien Lecornu, les ministres de l'Intérieur Laurent Nunez, de la Justice Gérald Darmanin et des Comptes publics David Amiel seront notamment présents. L'Aude et le Var confrontés à de violents incendies. Le premier a déjà parcouru 600 hectares hier soir et s'est déclaré une trentaine de kilomètres au nord de Narbonne, mobilisant plusieurs centaines de pompiers. Le second, un feu de forêt qui a brûlé 30 hectares hier soir, s'est déclaré sur la commune de Fréjus aux alentours de 16h. Le Parlement a définitivement approuvé hier un plan à 436 milliards d'euros pour les armées d'ici 2030 à quelques jours du 14 juillet, sans toutefois mettre fin aux critiques sur le montant ou le financement de cette trajectoire financière qui se heurtera à la prochaine présidentielle. Une quarantaine de pièces d'or datant du 1er siècle après Jésus-Christ ont été dérobées lors d'un cambriolage dans un centre archéologique près de Toulouse. D'une valeur de 120 000 euros, le trésor a été volé en quelques minutes seulement au sein du petit musée de Montance. Le bilan du séisme au Venezuela est révisé à la hausse avec 2295 morts. Le président de l'Assemblée nationale a également fait état de plus de 11 000 blessés. Par ailleurs, 12 841 personnes ont été sinistrées par les tremblements de terre du 24 juin. La présidente par intérim du Venezuela, Delcy Rodriguez, a par ailleurs décrété un deuil national de 7 jours en hommage à la mémoire des victimes. C'est la fin de ce flash. Une très bonne journée à toutes et à tous.
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2: Voici votre soirée télé pour ce lundi 13 juillet. Camping Paradis, la suite ce soir sur TF1. Le concert de Paris 2026 ce soir sur France 2, suivi du feu d'artifice de la ville de Paris. Sur France 4, les trésors des châteaux de la Loire. Sur M6, vous pourrez voir Star 80 versus Star 90. Sur W9, Astérix, le Gaulois, film d'animation réalisé par Ray Goossens. Et puis enfin sur TMC, les Mignons 2. Voilà, belle soirée télé en ce lundi 13 juillet.
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0: Bonsoir à tous. La forêt de Fontainebleau est touchée par un incendie d'une ampleur exceptionnelle. Plus de 1000 hectares ont déjà brûlé dans ce massif emblématique au sud-est de Paris. Deux canadairs et plus de 500 pompiers sont mobilisés. Et depuis le début de la saison, 32 000 hectares ont été parcourus par les flammes en France, soit davantage que sur toute l'année 2025. Et les fortes chaleurs continuent. 26 départements seront placés demain en vigilance canicule rouge, tandis que 58 autres resteront en vigilance orange. Du côté de l'Espagne, une Française figure parmi les 6 premières victimes identifiées après l'incendie meurtrier en Andalousie qui a fait 13 morts. Et puis Donald Trump a affirmé que les États-Unis prenaient le contrôle du détroit d'Ormuz et a annoncé que Washington fera payer 20% sur les cargaisons qui y transitent afin de financer sa protection. Téhéran rejette cette initiative et menace de considérer toute coopération régionale avec les États-Unis comme un acte de guerre. Retour en France avec une sécurité renforcée dans le pays demain pour les festivités du 14 juillet, mais aussi pour la rencontre opposant la France à l'Espagne en demi-finale de la Coupe du Monde de football. Au total, 70 000 policiers et gendarmes seront mobilisés sur l'ensemble de l'Hexagone. Et concernant le match de foot, une minute de silence sera observée pour marquer les 10 ans de l'attentat de Nice qui avait fait 86 morts le 14 juillet 2016.

0: niveau en nette hausse. En revanche, le chômage, lui, pourrait continuer d'augmenter en 2026. Après avoir atteint 8,1% au premier trimestre, il pourrait grimper jusqu'à 8,2% voire 8,4% selon l'INSEE. Et enfin, Luc Aligne va faire son retour au Paris Saint-Germain. Le latéral gauche de l'équipe française s'est engagé pour 3 ans avec le club parisien.
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2: Bonjour, bienvenue, excellent début de semaine, lundi 13 juillet 2026. Pensez aux Henri et aux Joël qui sont à l'honneur, c'est leur fête aujourd'hui. Dans l'éphéméride de cette journée, le 13 juillet 1930, il y a 96 ans, a été créée la Coupe du Monde de football et on y est en plein dedans encore évidemment aux États-Unis, au Mexique et au Canada. Allez, bon anniversaire à vous les natifs du 13 juillet. Sachez que vous êtes les mêmes jours que le DJ Benny Benassi qui fête ses 59 ans. Excellent anniversaire également à Harrison Ford, 84 ans. Bon début de semaine, bon lundi 13 juillet.
3: Bonjour à tous. La vigilance rouge à la canicule s'étend sur tout l'ouest du pays ce lundi 13 juillet. Plus de 40 autres départements seront quant à eux en vigilance orange et la prudence est de mise. Des averses orageuses sont attendues sur la Bretagne, tandis que le ciel sera voilé sur le reste de l'Hexagone. Côté température, le mercure affichera 22 degrés à Brest, 28 à Lyon et 30 à Ajaccio le matin. Il fera jusqu'à 33 à Paris, 35 à Dijon, ainsi que 37 à Auxerre au plus chaud de la journée. Très belle journée à tous.
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5: Bonjour à toutes et à tous. Pas de match ce lundi à la Coupe du Monde de football 2026, alors que l'on entre dans la dernière semaine de compétition en Amérique du Nord. C'est la première fois depuis le 11 juin qu'aucun match ne se dispute, alors que les deux rencontres des demi-finales auront lieu demain et mercredi. La France affrontera l'Espagne demain soir, jour du 14 juillet à 21h heure française, du côté d'Arlington. Les Bleus, qui ont déjà affronté les Espagnols à 38 reprises depuis 1922. Et ironie du sort, c'est la même affiche que lors des demi-finales de l'Euro il y a 2 ans, où les Espagnols s'étaient imposés 2-1 grâce à des buts costauds sur coup de Lamine Yamal et Dani Olmo au 21e et 25e minute de jeu. Randal Kolo Muani avait répondu dans ce match, d'autant que la dernière fois que les Français et les Espagnols se sont rencontrés, eh bien c'était déjà lors d'une demi-finale, mais en Ligue des Nations il y a un an, le 5 juin 2025, pour une victoire espagnole, 5-4. Et samedi, Lamine Yamal assénait devant la presse que la seule équipe à pouvoir poser des problèmes à l'équipe de France, eh bien c'était l'Espagne. Une déclaration accueillie dans une relative indifférence par le groupe France. Et l'autre demi-finale se disputera mercredi soir à 21h à Atlanta entre l'Angleterre et l'Argentine. Une affiche qui fleure bon les cours d'histoire si on se réfère à la guerre des Malouines dans les années 80, mais qui s'est déroulée à 15 reprises footballistiquement parlant. La dernière confrontation entre les deux nations remonte à plus de 24 ans, le 7 juin 2002, lors de la phase de poule à la Coupe du Monde au Japon et en Corée du Sud pour une victoire 1-0 de l'Angleterre à l'époque. En cyclisme, le Tour de France, c'est la victoire de Mathieu Van Der Poel hier soir lors de la 9e étape à Ussel en Corrèze. Le petit-fils de Raymond Poulidor s'est imposé au sprint dans une étape raccourcie à cause de la chaleur. Tadej Pogacar reste en jaune avec 2 minutes 42 d'avance sur Jonas Vingegaard et 3 minutes 55 sur le premier français Paul Sexas, 6e au général ce lundi. C'est une journée de repos sur la route du Tour. Et puis en tennis, l'Italien Yannick Sinner a récidivé à Wimbledon pour la 2e année consécutive. Il remporte le Grand Chelem londonien en s'imposant en 4-7 face à Alexander Zverev. Samedi, c'est la Tchèque Noskova qui a remporté le tournoi féminin en simple. Très belle journée de sport.
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10: Bonjour, Emmanuel Macron présidera une nouvelle réunion de lutte contre les narcotrafics centrée sur les douanes, les ports et les outre-mer ce jeudi à l'Elysée. Il s'agit de la 5e réunion sur ce sujet qui sera un des enjeux majeurs de l'élection présidentielle en 2027. Le Premier ministre Sébastien Lecornu, les ministres de l'Intérieur Laurent Nunez, de la Justice Gérald Darmanin et des Comptes publics David Amiel seront notamment présents. L'Aude et le Var confrontés à de violents incendies. Le premier a déjà parcouru 600 hectares hier soir et s'est déclaré une trentaine de kilomètres au nord de Narbonne, mobilisant plusieurs centaines de pompiers. Le second, un feu de forêt qui a brûlé 30 hectares hier soir, s'est déclaré sur la commune de Fréjus aux alentours de 16h. Le Parlement a définitivement approuvé hier un plan à 436 milliards d'euros pour les armées d'ici 2030 à quelques jours du 14 juillet, sans toutefois mettre fin aux critiques sur le montant ou le financement de cette trajectoire financière qui se heurtera à la prochaine présidentielle. Une quarantaine de pièces d'or datant du 1er siècle après Jésus-Christ ont été dérobées lors d'un cambriolage dans un centre archéologique près de Toulouse. D'une valeur de 120 000 euros, le trésor a été volé en quelques minutes seulement au sein du petit musée de Montance. Le bilan du séisme au Venezuela est révisé à la hausse avec 2295 morts. Le président de l'Assemblée nationale a également fait état de plus de 11 000 blessés. Par ailleurs, 12 841 personnes ont été sinistrées par les tremblements de terre du 24 juin. La présidente par intérim du Venezuela, Delcy Rodriguez, a par ailleurs décrété un deuil national de 7 jours en hommage à la mémoire des victimes. C'est la fin de ce flash. Une très bonne journée à toutes et à tous.
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2: Voici votre soirée télé pour ce lundi 13 juillet. Camping Paradis, la suite ce soir sur TF1. Le concert de Paris 2026 ce soir sur France 2, suivi du feu d'artifice de la ville de Paris. Sur France 4, les trésors des châteaux de la Loire. Sur M6, vous pourrez voir Star 80 versus Star 90. Sur W9, Astérix, le Gaulois. Film d'animation réalisé par Ray Goossens. Et puis enfin sur TMC, Les Mignons 2. Voilà, belle soirée télé en ce lundi 13 juillet.
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0: Bonsoir à tous. La forêt de Fontainebleau est touchée par un incendie d'une ampleur exceptionnelle. Plus de 1000 hectares ont déjà brûlé dans ce massif emblématique au sud-est de Paris. Deux canadairs et plus de 500 pompiers sont mobilisés. Et depuis le début de la saison, 32 000 hectares ont été parcourus par les flammes en France, soit davantage que sur toute l'année 2025. Et les fortes chaleurs continuent. 26 départements seront placés demain en vigilance canicule rouge, tandis que 58 autres resteront en vigilance orange. Du côté de l'Espagne, une Française figure parmi les 6 premières victimes identifiées après l'incendie meurtrier en Andalousie qui a fait 13 morts. Et puis Donald Trump a affirmé que les États-Unis prenaient le contrôle du détroit d'Ormuz et a annoncé que Washington fera payer 20% sur les cargaisons qui y transitent afin de financer sa protection. Téhéran rejette cette initiative et menace de considérer toute coopération régionale avec les États-Unis comme un acte de guerre. Retour en France avec une sécurité renforcée dans le pays demain pour les festivités du 14 juillet, mais aussi pour la rencontre opposant la France à l'Espagne en demi-finale de la Coupe du Monde de football. Au total, 70 000 policiers et gendarmes seront mobilisés sur l'ensemble de l'Hexagone. Et concernant le match de foot, une minute de silence sera observée pour marquer les 10 ans de l'attentat de Nice qui avait fait 86 morts le 14 juillet 2016.

0: niveau en nette hausse. En revanche, le chômage, lui, pourrait continuer d'augmenter en 2026. Après avoir atteint 8,1% au premier trimestre, il pourrait grimper jusqu'à 8,2% voire 8,4% selon l'INSEE. Et enfin, Lucas Ligne va faire son retour au Paris Saint-Germain. Le latéral gauche de l'équipe française s'est engagé pour 3 ans avec le club parisien.
1: 22h30.
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3: Bonjour, bienvenue, excellent début de semaine, lundi 13 juillet 2026. Pensez aux Henri et aux Joël qui sont à l'honneur, c'est leur fête aujourd'hui. Dans l'éphéméride de cette journée, le 13 juillet 1930, il y a 96 ans, a été créée la Coupe du Monde de football et on y est en plein dedans encore évidemment aux États-Unis, au Mexique et au Canada. Allez, bon anniversaire à vous les natifs du 13 juillet. Sachez que vous êtes les mêmes jours que le DJ Benny Benassi qui fête ses 59 ans. Excellent anniversaire également à Harrison Ford, 84 ans. Bon début de semaine, bon lundi 13 juillet.
4: Bonjour à tous. La vigilance rouge à la canicule s'étend sur tout l'ouest du pays ce lundi 13 juillet. Plus de 40 autres départements seront quant à eux en vigilance orange et la prudence est de mise. Des averses orageuses sont attendues sur la Bretagne, tandis que le ciel sera voilé sur le reste de l'Hexagone. Côté température, le mercure affichera 22 degrés à Brest, 28 à Lyon et 30 à Ajaccio le matin. Il fera jusqu'à 33 à Paris, 35 à Dijon, ainsi que 37 à Auxerre au plus chaud de la journée. Très belle journée à tous.
5: Bonjour à toutes et à tous, pas de match ce lundi à la Coupe du Monde de football 2026 alors que l'on entre dans la dernière semaine de compétition en Amérique du Nord. C'est la première fois depuis le 11 juin qu'aucun match ne se dispute alors que les deux rencontres des demi-finales auront lieu demain et mercredi. La France affrontera l'Espagne demain soir, jour du 14 juillet à 21h heure française du côté d'Arlington. Les Bleus qui ont déjà affronté les Espagnols à 38 reprises depuis 1922 et ironie du sort, c'est la même affiche que lors des demi-finales de l'Euro il y a 2 ans où les Espagnols s'étaient imposés 2-1 grâce à des buts cautionnés sur coup de Lamine Yamal et Dani Olmo au 21e et 25e minute de jeu. Randal Kolo Muani avait répondu dans ce match, d'autant que la dernière fois que les Français et les Espagnols se sont rencontrés, eh bien c'était déjà lors d'une demi-finale, mais en Ligue des Nations il y a un an, le 5 juin 2025, pour une victoire espagnole, 5-4. Et samedi, Lamine Yamal a sonné devant la presse que la seule équipe à pouvoir poser des problèmes à l'équipe de France, eh bien c'était l'Espagne. Une déclaration accueillie dans une relative indifférence par le groupe France. Et l'autre demi-finale se disputera mercredi soir à 21h à Atlanta entre l'Angleterre et l'Argentine. Une affiche qui fleure bon les cours d'histoire si on se réfère à la guerre des Malouines dans les années 80, mais qui s'est déroulée à 15 reprises footballistiquement parlant. La dernière confrontation entre les deux nations remonte à plus de 24 ans, le 7 juin 2002 lors de la phase de poule à la Coupe du Monde au Japon et en Corée du Sud pour une victoire 1-0 de l'Angleterre à l'époque. En cyclisme, le Tour de France, c'est la victoire de Mathieu Van Der Poel hier soir lors de la 9e étape à UCL en Corrèze. Le petit-fils de Raymond Poulidor s'est imposé au sprint dans une étape raccourcie à cause de la chaleur. Tadej Pogacar reste en jaune avec 2 minutes 42 d'avance sur Jonas Vingegaard et 3 minutes 55 sur le premier français Paul Sexas, 6e au général ce lundi. C'est une journée de repos sur la route du Tour. Et puis en tennis, l'Italien Yannick Sinner a récidivé à Wimbledon. Pour la deuxième année consécutive, il remporte le Grand Chelem londonien en s'imposant en 4-7 face à Alexander Zverev. Samedi, c'est la Tchèque Noskova. Qui a remporté le tournoi féminin en simple. Très belle journée de sport.

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4: Bonjour, Emmanuel Macron présidera une nouvelle réunion de lutte contre les narcotrafics centrés sur les douanes, les ports et les outre-mer ce jeudi à l'Elysée. Il s'agit de la 5e réunion sur ce sujet qui sera un des enjeux majeurs de l'élection présidentielle en 2027. Le Premier ministre Sébastien Lecornu, les ministres de l'Intérieur Laurent Nunez, de la Justice Gérald Darmanin et des Comptes publics David Amiel seront notamment présents. L'Aude et le Var confrontés à de violents incendies. Le premier a déjà parcouru 600 hectares hier soir et s'est déclaré une trentaine de kilomètres au nord de Narbonne, mobilisant plusieurs centaines de pompiers. Le second, un feu de forêt qui a brûlé 30 hectares hier soir, s'est déclaré sur la commune de Fréjus aux alentours de 16h. Le Parlement a définitivement approuvé hier un plan à 436 milliards d'euros pour les armées d'ici 2030 à quelques jours du 14 juillet, sans toutefois mettre fin aux critiques sur le montant ou le financement de cette trajectoire financière qui se heurtera à la prochaine présidentielle. Une quarantaine de pièces d'or datant du 1er siècle après Jésus-Christ ont été dérobées lors d'un cambriolage dans un centre archéologique près de Toulouse. D'une valeur de 120 000 euros, le trésor a été volé en quelques minutes seulement au sein du petit musée de Montance. Le bilan du séisme au Venezuela est révisé à la hausse avec 2295 morts. Le président de l'Assemblée nationale a également fait état de plus de 11 000 blessés. Par ailleurs, 12 841 personnes ont été sinistrées par les tremblements de terre du 24 juin. La présidente par intérim du Venezuela, Delcy Rodriguez, a par ailleurs décrété un deuil national de 7 jours en hommage à la mémoire des victimes. C'est la fin de ce flash, une très bonne journée à toutes et à tous.
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5: Voici votre soirée télé pour ce lundi 13 juillet. Camping Paradis, la suite ce soir sur TF1. Le concert de Paris 2026 ce soir sur France 2, suivi du feu d'artifice de la ville de Paris. Sur France 4, les trésors des châteaux de la Loire. Sur M6, vous pourrez voir Star 80 versus Star 90. Sur W9, Astérix, le Gaulois. Film d'animation réalisé par Ray Goossens. Et puis enfin sur TMC, Les Mignons 2. Voilà, belle soirée télé en ce lundi 13 juillet.
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7: Bonsoir à tous. La forêt de Fontainebleau est touchée par un incendie d'une ampleur exceptionnelle. Plus de 1000 hectares ont déjà brûlé dans ce massif emblématique au sud-est de Paris. Deux canadairs et plus de 500 pompiers sont mobilisés. Et depuis le début de la saison, 32 000 hectares ont été parcourus par les flammes en France, soit davantage que sur toute l'année 2025. Et les fortes chaleurs continuent. 26 départements seront placés demain en vigilance canicule rouge, tandis que 58 autres resteront en vigilance orange. Du côté de l'Espagne, une Française figure parmi les 6 premières victimes identifiées après l'incendie meurtrier en Andalousie qui a fait 13 morts. Et puis Donald Trump a affirmé que les États-Unis prenaient le contrôle du détroit d'Ormuz et a annoncé que Washington fera payer 20% sur les cargaisons qui y transitent afin de financer sa protection. Téhéran rejette cette initiative et menace de considérer toute coopération régionale avec les États-Unis comme un acte de guerre. Retour en France avec une sécurité renforcée dans le pays demain pour les festivités du 14 juin.

mais aussi pour la rencontre opposant la France à l'Espagne en demi-finale de la Coupe du Monde de football. Au total, 70 000 policiers et gendarmes seront mobilisés sur l'ensemble de l'Hexagone. Et concernant le match de foot, une minute de silence sera observée pour marquer les 10 ans de l'attentat de Nice qui avait fait 86 morts le 14 juillet 2000.

0: niveau en nette hausse. En revanche, le chômage, lui, pourrait continuer d'augmenter en 2026. Après avoir atteint 8,1% au premier trimestre, il pourrait grimper jusqu'à 8,2% voire 8,4% selon l'INSEE. Et enfin, Lucas Ligne va faire son retour au Paris Saint-Germain. Le latéral gauche de l'équipe de France s'est engagé pour 3 ans avec le club parisien.
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2: Bonjour, bienvenue, excellent début de semaine, lundi 13 juillet 2026. Pensez aux Henri et aux Joël qui sont à l'honneur, c'est leur fête aujourd'hui. Dans l'éphéméride de cette journée, le 13 juillet 1930, il y a 96 ans, a été créée la Coupe du Monde de football et on y est en plein dedans encore évidemment aux États-Unis, au Mexique et au Canada. Allez, bon anniversaire à vous les natifs du 13 juillet. Sachez que vous êtes les mêmes jours que le DJ Benny Benassi qui fête ses 59 ans. Excellent anniversaire également à Harrison Ford, 84 ans. Bon début de semaine, bon lundi 13 juillet.
3: Bonjour à tous. La vigilance rouge à la canicule s'étend sur tout l'ouest du pays ce lundi 13 juillet. Plus de 40 autres départements seront quant à eux en vigilance orange et la prudence est de mise. Des averses orageuses sont attendues sur la Bretagne, tandis que le ciel sera voilé sur le reste de l'Hexagone. Côté température, le mercure affichera 22 degrés à Brest, 28 à Lyon et 30 à Ajaccio le matin. Il fera jusqu'à 33 à Paris, 35 à Dijon, ainsi que 37 à Auxerre au plus chaud de la journée. Très belle journée à tous.
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5: Bonjour à toutes et à tous. Pas de match ce lundi à la Coupe du Monde de football 2026, alors que l'on entre dans la dernière semaine de compétition en Amérique du Nord. C'est la première fois depuis le 11 juin qu'aucun match ne se dispute, alors que les deux rencontres des demi-finales auront lieu demain et mercredi. La France affrontera l'Espagne demain soir, jour du 14 juillet à 21h heure française, du côté d'Arlington. Les Bleus, qui ont déjà affronté les Espagnols à 38 reprises depuis 1922. Et ironie du sort, c'est la même affiche que lors des demi-finales de l'Euro il y a 2 ans, où les Espagnols s'étaient imposés 2-1 grâce à des buts costauds sur coup de Lamine Yamal et Dani Olmo au 21e et 25e minute de jeu. Randal Kolo Muani avait répondu dans ce match, d'autant que la dernière fois que les Français et les Espagnols se sont rencontrés, eh bien c'était déjà lors d'une demi-finale, mais en Ligue des Nations il y a un an, le 5 juin 2025, pour une victoire espagnole, 5-4. Et samedi, Lamine Yamal assénait devant la presse que la seule équipe à pouvoir poser des problèmes à l'équipe de France, eh bien c'était l'Espagne. Une déclaration accueillie dans une relative indifférence par le groupe France. Et l'autre demi-finale se disputera mercredi soir à 21h à Atlanta entre l'Angleterre et l'Argentine. Une affiche qui effleure bon les cours d'histoire si on se réfère à la guerre des Malouines dans les années 80, mais qui s'est déroulée à 15 reprises footballistiquement parlant. La dernière confrontation entre les deux nations remonte à plus de 24 ans, le 7 juin 2002, lors de la phase de poule de la Coupe du Monde au Japon et en Corée du Sud pour une victoire 1-0 de l'Angleterre à l'époque. En cyclisme, le Tour de France, c'est la victoire de Mathieu Van Der Poel hier soir lors de la 9e étape à Ussel en Corrèze. Le petit-fils de Raymond Poulidor s'est imposé au sprint dans une étape raccourcie à cause de la chaleur. Tadej Pogacar reste en jaune avec 2 minutes 42 d'avance sur Jonas Vingegaard et 3 minutes 55 sur le premier français Paul Sexas, 6e au général ce lundi. C'est une journée de repos sur la route du Tour. Et puis en tennis, l'Italien Yannick Sinner a récidivé à Wimbledon pour la 2e année consécutive. Il remporte le grand chelem londonien en s'imposant en 4-7 face à Alexander Zverev. Samedi, c'est la Tchèque Noskova qui a remporté le tournoi féminin en simple. Très belle journée de sport.
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11: Bonjour, Emmanuel Macron présidera une nouvelle réunion de lutte contre les narcotrafics centrée sur les douanes, les ports et les outre-mer ce jeudi à l'Elysée. Il s'agit de la 5e réunion sur ce sujet qui sera un des enjeux majeurs de l'élection présidentielle en 2027. Le Premier ministre Sébastien Lecornu, les ministres de l'Intérieur Laurent Nunez, de la Justice Gérald Darmanin et des Comptes publics David Amiel seront notamment présents. L'Aude et le Var confrontés à de violents incendies. Le premier a déjà parcouru 600 hectares hier soir et s'est déclaré une trentaine de kilomètres au nord de Narbonne, mobilisant plusieurs centaines de pompiers. Le second, un feu de forêt qui a brûlé 30 hectares hier soir, s'est déclaré sur la commune de Fréjus aux alentours de 16h. Le Parlement a définitivement approuvé hier un plan à 436 milliards d'euros pour les armées d'ici 2030 à quelques jours du 14 juillet, sans toutefois mettre fin aux critiques sur le montant ou le financement de cette trajectoire financière qui se heurtera à la prochaine présidentielle. Une quarantaine de pièces d'or datant du 1er siècle après Jésus-Christ ont été dérobés lors d'un cambriolage dans un centre archéologique près de Toulouse. D'une valeur de 120 000 euros, le trésor a été volé en quelques minutes seulement au sein du petit musée de Montance. Le bilan du séisme au Venezuela est révisé à la hausse avec 2295 morts. Le président de l'Assemblée nationale a également fait état de plus de 11 000 blessés. Par ailleurs, 12 841 personnes ont été sinistrées par les tremblements de terre du 24 juin. La présidente par intérim du Venezuela, Delcy Rodriguez, a par ailleurs décrété un deuil national de 7 jours en hommage à la mémoire des victimes. C'est la fin de ce flash, une très bonne journée à toutes et à tous.
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2: Voici votre soirée télé pour ce lundi 13 juillet. Camping Paradis, la suite ce soir sur TF1. Le concert de Paris 2026 ce soir sur France 2, suivi du feu d'artifice de la ville de Paris. Sur France 4, les trésors des châteaux de la Loire. Sur M6, vous pourrez voir Star 80 versus Star 90. Sur W9, Astérix, le Gaulois. Film d'animation réalisé par Rick Goossens. Et puis enfin sur TMC, Les Mignons 2. Voilà, belle soirée télé en ce lundi 13 juillet.
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0: Bonsoir à tous. La forêt de Fontainebleau est touchée par un incendie d'une ampleur exceptionnelle. Plus de 1000 hectares ont déjà brûlé dans ce massif emblématique au sud-est de Paris. Deux canadairs et plus de 500 pompiers sont mobilisés. Et depuis le début de la saison, 32 000 hectares ont été parcourus par les flammes en France, soit davantage que sur toute l'année 2025. Et les fortes chaleurs continuent. 26 départements seront placés demain en vigilance canicule rouge, tandis que 58 autres resteront en vigilance orange. Du côté de l'Espagne, une Française figure parmi les 6 premières victimes identifiées après l'incendie meurtrier en Andalousie qui a fait 13 morts. Et puis Donald Trump a affirmé que les États-Unis prenaient le contrôle du détroit d'Ormuz et a annoncé que Washington fera payer 20% sur les cargaisons qui y transitent afin de financer sa protection. Téhéran rejette cette initiative et menace de considérer toute coopération régionale avec les États-Unis comme un acte de guerre. Retour en France avec une sécurité renforcée dans le pays demain pour les festivités du 14 juillet, mais aussi pour la rencontre opposant la France à l'Espagne en demi-finale de la Coupe du Monde de football. Au total, 70 000 policiers et gendarmes seront mobilisés sur l'ensemble de l'Hexagone. Et concernant le match de foot, une minute de silence sera observée pour marquer les 10 ans de l'attentat de Nice qui avait fait 86 morts le 14 juillet 2016.

0: pour leur activité, un niveau en nette hausse. En revanche, le chômage, lui, pourrait continuer d'augmenter en 2026. Après avoir atteint 8,1% au premier trimestre, il pourrait grimper jusqu'à 8,2% voire 8,4% selon l'INSEE. Et enfin, Lucas Ligne va faire son retour au Paris Saint-Germain. Le latéral gauche de l'équipe de France s'est engagé pour 3 ans avec le club parisien.
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2: Bonjour, bienvenue, excellent début de semaine, lundi 13 juillet 2026. Pensez aux Henri et aux Joël qui sont à l'honneur, c'est leur fête aujourd'hui. Dans l'éphéméride de cette journée, le 13 juillet 1930, il y a 96 ans, a été créée la Coupe du Monde de football et on y est en plein dedans encore évidemment aux États-Unis, au Mexique et au Canada. Allez, bon anniversaire à vous les natifs du 13 juillet. Sachez que vous êtes les mêmes jours que le DJ Benny Benassi qui fête ses 59 ans. Excellent anniversaire également à Harrison Ford, 84 ans. Bon début de semaine, bon lundi 13 juillet.
3: Bonjour à tous. La vigilance rouge à la canicule s'étend sur tout l'ouest du pays ce lundi 13 juillet. Plus de 40 autres départements seront quant à eux en vigilance orange et la prudence est de mise. Des averses orageuses sont attendues sur la Bretagne, tandis que le ciel sera voilé sur le reste de l'Hexagone. Côté température, le mercure affichera 22 degrés à Brest, 28 à Lyon et 30 à Ajaccio le matin. Il fera jusqu'à 33 à Paris, 35 à Dijon, ainsi que 37 à Auxerre au plus chaud de la journée. Très belle journée à tous.
4: Bonjour à toutes et à tous, pas de match ce lundi à la Coupe du Monde de football 2026 alors que l'on entre dans la dernière semaine de compétition en Amérique du Nord. C'est la première fois depuis le 11 juin qu'aucun match ne se dispute alors que les deux rencontres des demi-finales auront lieu demain et mercredi. La France affrontera l'Espagne demain soir, jour du 14 juillet à 21h heure française du côté d'Arlington. Les Bleus qui ont déjà affronté les Espagnols à 38 reprises depuis 1922 et ironie du sort, c'est la même affiche que lors des demi-finales de l'Euro il y a 2 ans où les Espagnols s'étaient imposés 2-1 grâce à des buts sur coup de Lamine Yamal et Dani Olmo au 21e et 25e minute de jeu. Randal Kolo Muani avait répondu dans ce match, d'autant que la dernière fois que les Français et les Espagnols se sont rencontrés, eh bien c'était déjà lors d'une demi-finale, mais en Ligue des Nations il y a un an, le 5 juin 2025, pour une victoire espagnole, 5-4. Et samedi, Lamine Yamal a sonné devant la presse que la seule équipe à pouvoir poser des problèmes à l'équipe de France, eh bien c'était l'Espagne. Une déclaration accueillie dans une relative indifférence par le groupe France. Et l'autre demi-finale se disputera mercredi soir à 21h à Atlanta entre l'Angleterre et l'Argentine. Une affiche qui fleure bon les cours d'histoire si on se réfère à la guerre des Malouines dans les années 80, mais qui s'est déroulée à 15 reprises footballistiquement parlant. La dernière confrontation entre les deux nations remonte à plus de 24 ans, le 7 juin 2002, lors de la phase de poule à la Coupe du Monde au Japon et en Corée du Sud pour une victoire 1-0 de l'Angleterre à l'époque. En cyclisme, le Tour de France, c'est la victoire de Mathieu Van Der Poel hier soir lors de la 9e étape à Ussel en Corrèze. Le petit-fils de Raymond Poulidor s'est imposé au sprint dans une étape raccourcie à cause de la chaleur. Tadej Pogacar reste en jaune avec 2 minutes 40 d'avance sur Jonas Vingegaard et 3 minutes 55 sur le premier français Paul Sexas, 6e au général ce lundi. C'est une journée de repos sur la route du Tour. Et puis en tennis, l'Italien Yannick Sinner a récidivé à Wimbledon. Pour la 2e année consécutive, il remporte le Grand Chelem londonien en s'imposant en 4-7 face à Alexander Zverev. Samedi, c'est la Tchèque Noskova qui a remporté le tournoi féminin en 5. Très belle journée de sport.
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9: Bonjour, Emmanuel Macron présidera une nouvelle réunion de lutte contre les narcotrafics centrée sur les douanes, les ports et les outre-mer ce jeudi à l'Elysée. Il s'agit de la 5e réunion sur ce sujet qui sera un des enjeux majeurs de l'élection présidentielle en 2027. Le Premier ministre Sébastien Lecornu, les ministres de l'Intérieur Laurent Nunez, de la Justice Gérald Darmanin et des Comptes publics David Amiel seront notamment présents. L'Aude et le Var confrontés à de violents incendies. Le premier a déjà parcouru 600 hectares hier soir et s'est déclaré une trentaine de kilomètres au nord de Narbonne, mobilisant plusieurs centaines de pompiers. Le second, un feu de forêt qui a brûlé 30 hectares hier soir, s'est déclaré sur la commune de Fréjus aux alentours de 16h. Le Parlement a définitivement approuvé hier un plan à 436 milliards d'euros pour les armées d'ici 2030 à quelques jours du 14 juillet, sans toutefois mettre fin aux critiques sur le montant ou le financement de cette trajectoire financière qui se heurtera à la prochaine présidentielle. Une quarantaine de pièces d'or datant du 1er siècle après Jésus-Christ ont été dérobé lors d'un cambriolage dans un centre archéologique près de Toulouse. D'une valeur de 120 000 euros, le trésor a été volé en quelques minutes seulement au sein du petit musée de Montance. Le bilan du séisme au Venezuela est révisé à la hausse avec 2295 morts. Le président de l'Assemblée nationale a également fait état de plus de 11 000 blessés. Par ailleurs, 12 841 personnes ont été sinistrées par les tremblements de terre du 24 juin. La présidente par intérim du Venezuela, Delcy Rodriguez, a par ailleurs décrété un deuil national de 7 jours en hommage à la mémoire des victimes. C'est la fin de ce flash, une très bonne journée à toutes et à tous.
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2: Voici votre soirée télé pour ce lundi 13 juillet. Camping Paradis, la suite ce soir sur TF1. Le concert de Paris 2026 ce soir sur France 2, suivi du feu d'artifice de la ville de Paris. Sur France 4, les trésors des châteaux de la Loire. Sur M6, vous pourrez voir Star 80 versus Star 90. Sur W9, Astérix, le Gaulois. Film d'animation réalisé par Ray Goossens. Et puis enfin sur TMC, les Mignons 2. Voilà, belle soirée télé en ce lundi 13 juillet.
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0: Bonsoir à tous. La forêt de Fontainebleau est touchée par un incendie d'une ampleur exceptionnelle. Plus de 1000 hectares ont déjà brûlé dans ce massif emblématique au sud-est de Paris. Deux canadairs et plus de 500 pompiers sont mobilisés. Et depuis le début de la saison, 32 000 hectares ont été parcourus par les flammes en France, soit davantage que sur toute l'année 2025. Et les fortes chaleurs continuent. 26 départements seront placés demain en vigilance canicule rouge, tandis que 58 autres resteront en vigilance orange. Du côté de l'Espagne, une Française figure parmi les 6 premières victimes identifiées après l'incendie meurtrier en Andalousie qui a fait 13 morts. Et puis Donald Trump a affirmé que les États-Unis prenaient le contrôle du détroit d'Ormuz et a annoncé que Washington fera payer 20% sur les cargaisons qui y transitent afin de financer sa protection. Téhéran rejette cette initiative et menace de considérer toute coopération régionale avec les États-Unis comme un acte de guerre. Retour en France avec une sécurité renforcée dans le pays demain pour les festivités du 14 juillet, mais aussi pour la rencontre opposant la France à l'Espagne en demi-finale de la Coupe du Monde de football. Au total, 70 000 policiers et gendarmes seront mobilisés sur l'ensemble de l'Hexagone. Et concernant le match de foot, une minute de silence sera observée pour marquer les 10 ans de l'attentat de Nice qui avait fait 86 morts le 14 juillet 2016.

0: activité, un niveau en nette hausse. En revanche, le chômage, lui, pourrait continuer d'augmenter en 2026. Après avoir atteint 8,1% au premier trimestre, il pourrait grimper jusqu'à 8,2% voire 8,4% selon l'INSEE. Et enfin, Lucas Ligne va faire son retour au Paris Saint-Germain. Le latéral gauche de l'équipe de France s'est engagé pour 3 ans avec le club parisien.
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2: Bonjour, bienvenue, excellent début de semaine, lundi 13 juillet 2026. Pensez aux Henri et aux Joël qui sont à l'honneur, c'est leur fête aujourd'hui. Dans l'éphéméride de cette journée, le 13 juillet 1930, il y a 96 ans, a été créée la Coupe du Monde de football et on y est en plein dedans encore évidemment aux États-Unis, au Mexique et au Canada. Allez, bon anniversaire à vous les natifs du 13 juillet. Sachez que vous êtes les mêmes jours que le DJ Benny Benassi qui fête ses 59 ans. Excellent anniversaire également à Harrison Ford, 84 ans. Bon début de semaine, bon lundi 13 juillet.
3: Bonjour à tous. La vigilance rouge à la canicule s'étend sur tout l'ouest du pays ce lundi 13 juillet. Plus de 40 autres départements seront quant à eux en vigilance orange et la prudence est de mise. Des averses orageuses sont attendues sur la Bretagne, tandis que le ciel sera voilé sur le reste de l'Hexagone. Côté température, le mercure affichera 22 degrés à Brest, 28 à Lyon et 30 à Ajaccio le matin. Il fera jusqu'à 33 à Paris, 35 à Dijon, ainsi que 37 à Auxerre au plus chaud de la journée. Très belle journée à tous.
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5: Bonjour à toutes et à tous. Pas de match ce lundi à la Coupe du Monde de football.
6: 23h.
5: Que l'on entre dans la dernière semaine de compétition en Amérique du Nord. C'est la première fois depuis le 11 juin qu'aucun match ne se dispute, alors que les deux rencontres des demi-finales auront lieu demain et mercredi. La France affrontera l'Espagne demain soir, jour du 14 juillet à 21h heure française du côté d'Arlington. Les Bleus qui ont déjà affronté les Espagnols à 38 reprises depuis 1922. Et ironie du sort, c'est la même affiche que lors des demi-finales de l'Euro il y a 2 ans où les Espagnols s'étaient imposés 2-1 grâce à des buts cautionnés sur coup de Lamine Yamal et Dani Olmo au 21e et 25e minute de jeu. Randal Kolo Muani avait répondu dans ce match, d'autant que la dernière fois que les Français et les Espagnols se sont rencontrés, eh bien c'était déjà lors d'une demi-finale, mais en Ligue des Nations il y a un an, le 5 juin 2025, pour une victoire espagnole, 5-4. Et samedi, Lamine Yamal a sonné devant la presse que la seule équipe à pouvoir poser des problèmes à l'équipe de France, eh bien c'était l'Espagne. Une déclaration accueillie dans une relative indifférence par le groupe France. L'autre demi-finale se disputera mercredi soir à 21h à Atlanta entre l'Angleterre et l'Argentine. Une affiche qui fleure bon les cours d'histoire si on se réfère à la guerre des Malouines dans les années 80, mais qui s'est déroulée à 15 reprises footballistiquement parlant. La dernière confrontation entre les deux nations remonte à plus de 24 ans, le 7 juin 2002, lors de la phase de poule à la Coupe du Monde au Japon et en Corée du Sud pour une victoire 1-0 de l'Angleterre à l'époque. En cyclisme, le Tour de France, c'est la victoire de Mathieu Van Der Poel hier soir lors de la 9e étape à Ussel en Corrèze. Le petit-fils de Raymond Poulidor s'est imposé au sprint dans une étape raccourcie à cause de la chaleur. Tadej Pogacar reste en jaune avec 2 minutes 40 d'avance sur Jonas Vingegaard et 3 minutes 55 sur le premier français Paul Sexas, 6e au général ce lundi. C'est une journée de repos sur la route du Tour. Et puis en tennis, l'Italien Yannick Sinner a récidivé à Wimbledon. Pour la deuxième année consécutive, il remporte le Grand Chelem londonien en s'imposant en 4-7 face à Alexander Zverev. Samedi, c'est la Tchèque Noskova qui a remporté le tournoi féminin en simple. Très belle journée de sport.
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4: Bonjour, Emmanuel Macron présidera une nouvelle réunion de lutte contre les narcotrafics centrée sur les douanes, les ports et les outre-mer ce jeudi à l'Elysée. Il s'agit de la 5e réunion sur ce sujet qui sera un des enjeux majeurs de l'élection présidentielle en 2027. Le Premier ministre Sébastien Lecornu, les ministres de l'Intérieur Laurent Nunez, de la Justice Gérald Darmanin et des Comptes publics David Amiel seront notamment présents. L'Aude et le Var confrontés à de violents incendies. Le premier a déjà parcouru 600 hectares hier soir et s'est déclaré une trentaine de kilomètres au nord de Narbonne, mobilisant plusieurs centaines de pompiers. Le second, un feu de forêt qui a brûlé 30 hectares hier soir, s'est déclaré sur la commune de Fréjus aux alentours de 16h. Le Parlement a définitivement approuvé hier un plan à 436 milliards d'euros pour les armées d'ici 2030 à quelques jours du 14 juillet, sans toutefois mettre fin aux critiques sur le montant ou le financement de cette trajectoire financière qui se heurtera à la prochaine présidentielle. Une quarantaine de pièces d'or datant du 1er siècle après Jésus-Christ ont été dérobés lors d'un cambriolage dans un centre archéologique près de Toulouse. D'une valeur de 120 000 euros, le trésor a été volé en quelques minutes seulement au sein du petit musée de Montance. Le bilan du séisme au Venezuela est révisé à la hausse avec 2295 morts. Le président de l'Assemblée nationale a également fait état de plus de 11 000 blessés. Par ailleurs, 12 841 personnes ont été sinistrées par les tremblements de terre du 24 juin. La présidente par intérim du Venezuela, Delcy Rodriguez, a par ailleurs décrété un deuil national de 7 jours en hommage à la mémoire des victimes. C'est la fin de ce flash, une très bonne journée à toutes et à tous.
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5: Voici votre soirée télé pour ce lundi 13 juillet. Camping Paradis, la suite ce soir sur TF1. Le concert de Paris 2026 ce soir sur France 2, suivi du feu d'artifice de la ville de Paris. Sur France 4, les trésors des châteaux de la Loire. Sur M6, vous pourrez voir Star 80 versus Star 90. Sur W9, Astérix, le Gaulois. Film d'animation réalisé par Rick Goossens. Et puis enfin sur TMC, Les Mignons 2. Voilà, belle soirée télé en ce lundi 13 juillet.
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7: Bonsoir à tous. La forêt de Fontainebleau est touchée par un incendie d'une ampleur exceptionnelle. Plus de 1000 hectares ont déjà brûlé dans ce massif emblématique au sud-est de Paris. Deux canadairs et plus de 500 pompiers sont mobilisés. Et depuis le début de la saison, 32 000 hectares ont été parcourus par les flammes en France, soit davantage que sur toute l'année 2025. Et les fortes chaleurs continuent. 26 départements seront placés demain en vigilance canicule rouge, tandis que 58 autres resteront en vigilance orange. Du côté de l'Espagne, une Française figure parmi les 6 premières victimes identifiées après l'incendie meurtrier en Andalousie qui a fait 13 morts. Et puis Donald Trump a affirmé que les États-Unis prenaient le contrôle du détroit d'Ormuz et a annoncé que Washington fera payer 20% sur les cargaisons qui y transitent afin de financer sa protection. Téhéran rejette cette initiative et menace de considérer toute coopération régionale avec les États-Unis comme un acte de guerre. Retour en France avec une sécurité renforcée dans le pays demain pour les festivités du 14 juillet, mais aussi pour la rencontre opposant la France à l'Espagne en demi-finale de la Coupe du Monde de football. Au total, 70 000 policiers et gendarmes seront mobilisés sur l'ensemble de l'Hexagone. Et concernant le match de foot, une minute de silence sera observée pour marquer les 10 ans de l'attentat de Nice qui avait fait 86 morts le 14 juillet 2016.

0: niveau en nette hausse. En revanche, le chômage, lui, pourrait continuer d'augmenter en 2026. Après avoir atteint 8,1% au premier trimestre, il pourrait grimper jusqu'à 8,2% voire 8,4% selon l'INSEE. Et enfin, Lucas Ligne va faire son retour au Paris Saint-Germain. Le latéral gauche de l'équipe de France s'est engagé pour 3 ans avec le club parisien.
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2: Bonjour, bienvenue, excellent début de semaine, lundi 13 juillet 2026. Pensez aux Henri et aux Joël qui sont à l'honneur, c'est leur fête aujourd'hui. Dans l'éphéméride de cette journée, le 13 juillet 1930, il y a 96 ans, a été créée la Coupe du Monde de football et on y est en plein dedans encore évidemment aux États-Unis, au Mexique et au Canada. Allez, bon anniversaire à vous les natifs du 13 juillet. Sachez que vous êtes les mêmes jours que le DJ Benny Benassi qui fête ses 59 ans. Excellent anniversaire également à Harrison Ford, 84 ans. Bon début de semaine, bon lundi 13 juillet.
3: Bonjour à tous. La vigilance rouge à la canicule s'étend sur tout l'ouest du pays ce lundi 13 juillet. Plus de 40 autres départements seront quant à eux en vigilance orange et la prudence est de mise. Des averses orageuses sont attendues sur la Bretagne, tandis que le ciel sera voilé sur le reste de l'Hexagone. Côté température, le mercure affichera 22 degrés à Brest, 28 à Lyon et 30 à Ajaccio le matin. Il fera jusqu'à 33 à Paris, 35 à Dijon, ainsi que 37 à Auxerre au plus chaud de la journée. Très belle journée à tous.
4: Bonjour à toutes et à tous. Pas de match ce lundi à la Coupe du Monde de football 2026, alors que l'on entre dans la dernière semaine de compétition en Amérique du Nord. C'est la première fois depuis le 11 juin qu'aucun match ne se dispute, alors que les deux rencontres des demi-finales auront lieu demain et mercredi. La France affrontera l'Espagne demain soir, jour du 14 juillet à 21h heure française, du côté d'Arlington. Les Bleus, qui ont déjà affronté les Espagnols à 38 reprises depuis 1922. Et ironie du sort, c'est la même affiche que lors des demi-finales de l'Euro il y a 2 ans, où les Espagnols s'étaient imposés 2-1 grâce à des buts costauds sur coup de Lamine Yamal et Dani Olmo au 21e et 25e minute de jeu. Randal Kolo Muani avait répondu dans ce match, d'autant que la dernière fois que les Français et les Espagnols se sont rencontrés, eh bien c'était déjà lors d'une demi-finale, mais en Ligue des Nations il y a 1 an, le 5 juin 2025, pour une victoire espagnole 5-4. Et samedi, Lamine Yamal assénait devant la presse que la seule équipe à pouvoir poser des problèmes à l'équipe de France, eh bien c'était l'Espagne. Une déclaration accueillie dans une relative indifférence par le groupe France. Et l'autre demi-finale se disputera mercredi soir à 21h à Atlanta entre l'Angleterre et l'Argentine. Une affiche qui effleure bon les cours d'histoire si on se réfère à la guerre des Malouines dans les années 80, mais qui s'est déroulée à 15 reprises footballistiquement parlant. La dernière confrontation entre les deux nations remonte à plus de 24 ans, le 7 juin 2002, lors de la phase de poule de la Coupe du Monde au Japon et en Corée du Sud pour une victoire 1-0 de l'Angleterre à l'époque. En cyclisme, le Tour de France, c'est la victoire de Mathieu Van Der Poel hier soir lors de la 9e étape à Ussel en Corrèze. Le petit-fils de Raymond Poulidor s'est imposé au sprint dans une étape raccourcie à cause de la chaleur. Tadej Pogacar reste en jaune avec 2 minutes 42 d'avance sur Jonas Vingegaard et 3 minutes 55 sur le premier français Paul Sexas, 6e au général ce lundi. C'est une journée de repos sur la route du Tour. Et puis en tennis, l'Italien Yannick Sinner a récidivé à Wimbledon pour la 2e année consécutive. Il remporte le grand chelem londonien en s'imposant en 4-7 face à Alexander Zverev. Samedi, c'est la Tchèque Noskova qui a remporté le tournoi féminin en simple. Très belle journée de sport.
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8: Bonjour, Emmanuel Macron présidera une nouvelle réunion de lutte contre les narcotrafics centrée sur les douanes, les ports et les outre-mer ce jeudi à l'Elysée. Il s'agit de la 5e réunion sur ce sujet qui sera un des enjeux majeurs de l'élection présidentielle en 2027. Le Premier ministre Sébastien Lecornu, les ministres de l'Intérieur Laurent Nunez, de la Justice Gérald Darmanin et des Comptes publics David Amiel seront notamment présents. L'Aude et le Var confrontés à de violents incendies. Le premier a déjà parcouru 600 hectares hier soir et s'est déclaré une trentaine de kilomètres au nord de Narbonne, mobilisant plusieurs centaines de pompiers. Le second, un feu de forêt qui a brûlé 30 hectares hier soir, s'est déclaré sur la commune de Fréjus aux alentours de 16h. Le Parlement a définitivement approuvé hier un plan à 436 milliards d'euros pour les armées d'ici 2030 à quelques jours du 14 juillet, sans toutefois mettre fin aux critiques sur le montant ou le financement de cette trajectoire financière qui se heurtera à la prochaine présidentielle. Une quarantaine de pièces d'or datant du 1er siècle après Jésus-Christ ont été dérobés lors d'un cambriolage dans un centre archéologique près de Toulouse. D'une valeur de 120 000 euros, le trésor a été volé en quelques minutes seulement au sein du petit musée de Montance. Le bilan du séisme au Venezuela est révisé à la hausse avec 2295 morts. Le président de l'Assemblée nationale a également fait état de plus de 11 000 blessés. Par ailleurs, 12 841 personnes ont été sinistrées par les tremblements de terre du 24 juin. La présidente par intérim du Venezuela, Delcy Rodriguez, a par ailleurs décrété un deuil national de 7 jours en hommage à la mémoire des victimes. C'est la fin de ce flash, une très bonne journée à toutes et à tous.
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2: 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Camping Paradis, la suite ce soir sur TF1. Le concert de Paris 2026 ce soir sur France 2, suivi du feu d'artifice de la ville de Paris. Sur France 4, les trésors des châteaux de la Loire. Sur M6, vous pourrez voir Star 80 versus Star 90. Sur W9, Astérix, le Gaulois. Film d'animation réalisé par Ray Goossens. Et puis enfin sur TMC, Les Mignons 2. Voilà, belle soirée télé en ce lundi 13 juillet.
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0: Bonsoir à tous. La forêt de Fontainebleau est touchée par un incendie d'une ampleur exceptionnelle. Plus de 1000 hectares ont déjà brûlé dans ce massif emblématique au sud-est de Paris. Deux canadairs et plus de 500 pompiers sont mobilisés. Et depuis le début de la saison, 32 000 hectares ont été parcourus par les flammes en France, soit davantage que sur toute l'année 2025. Et les fortes chaleurs continuent. 26 départements seront placés demain en vigilance canicule rouge, tandis que 58 autres resteront en vigilance orange. Du côté de l'Espagne, une Française figure parmi les 6 premières victimes identifiées après l'incendie meurtrier en Andalousie qui a fait 13 morts. Et puis Donald Trump a affirmé que les États-Unis prenaient le contrôle du détroit d'Ormuz et a annoncé que Washington fera payer 20% sur les cargaisons qui y transitent afin de financer sa protection. Téhéran rejette cette initiative et menace de considérer toute coopération régionale avec les États-Unis comme un acte de guerre. Retour en France avec une sécurité renforcée dans le pays demain pour les festivités du 14 juillet, mais aussi pour la rencontre opposant la France à l'Espagne en demi-finale de la Coupe du Monde de football. Au total, 70 000 policiers et gendarmes seront mobilisés sur l'ensemble de l'Hexagone. Et concernant le match de foot, une minute de silence sera observée pour marquer les 10 ans de l'attentat de Nice qui avait fait 86 morts le 14 juillet 2016.

0: un niveau en nette hausse. En revanche, le chômage, lui, pourrait continuer d'augmenter en 2026. Après avoir atteint 8,1% au premier trimestre, il pourrait grimper jusqu'à 8,2% voire 8,4% selon l'INSEE. Et enfin, Lucas Ligne va faire son retour au Paris Saint-Germain. Le latéral gauche de l'équipe de France s'est engagé pour 3 ans avec le club parisien.
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2: Bonjour, bienvenue, excellent début de semaine, lundi 13 juillet 2026. Pensez aux Henri et aux Joël qui sont à l'honneur, c'est leur fête aujourd'hui. Dans l'éphéméride de cette journée, le 13 juillet 1930, il y a 96 ans, a été créée la Coupe du Monde de football et on y est en plein dedans encore évidemment aux États-Unis, au Mexique et au Canada. Allez, bon anniversaire à vous les natifs du 13 juillet. Sachez que vous êtes les mêmes jours que le DJ Benny Benassi qui fête ses 59 ans. Excellent anniversaire également à Harrison Ford, 84 ans. Bon début de semaine, bon lundi 13 juillet.
3: Bonjour à tous. La vigilance rouge à la canicule s'étend sur tout l'ouest du pays ce lundi 13 juillet. Plus de 40 autres départements seront quant à eux en vigilance orange et la prudence est de mise. Des averses orageuses sont attendues sur la Bretagne, tandis que le ciel sera voilé sur le reste de l'Hexagone. Côté température, le mercure affichera 22 degrés à Brest, 28 à Lyon et 30 à Ajaccio le matin. Il fera jusqu'à 33 à Paris, 35 à Dijon, ainsi que 37 à Auxerre au plus chaud de la journée. Très belle journée à tous.
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5: Bonjour à toutes et à tous. Pas de match ce lundi à la Coupe du Monde de football 2026, alors que l'on entre dans la dernière semaine de compétition en Amérique du Nord. C'est la première fois depuis le 11 juin qu'aucun match ne se dispute, alors que les deux rencontres des demi-finales auront lieu demain et mercredi. La France affrontera l'Espagne demain soir, jour du 14 juillet à 21h heure française, du côté d'Arlington. Les Bleus, qui ont déjà affronté les Espagnols à 38 reprises depuis 1922. Et ironie du sort, c'est la même affiche que lors des demi-finales de l'Euro il y a 2 ans, où les Espagnols s'étaient imposés 2-1 grâce à des buts sur coup de Lamine Yamal et Dani Olmo au 21e et 25e minute de jeu. Randal Kolo Muani avait répondu dans ce match, d'autant que la dernière fois que les Français et les Espagnols se sont rencontrés, eh bien c'était déjà lors d'une demi-finale, mais en Ligue des Nations il y a un an, le 5 juin 2025, pour une victoire espagnole, 5-4. Et samedi, Lamine Yamal a sonné devant la presse que la seule équipe à pouvoir poser des problèmes à l'équipe de France, eh bien c'était l'Espagne. Une déclaration accueillie dans une relative indifférence par le groupe France. L'autre demi-finale se disputera mercredi soir à 21h à Atlanta entre l'Angleterre et l'Argentine. Une affiche qui fleure bon les cours d'histoire si on se réfère à la guerre des Malouines dans les années 80, mais qui s'est déroulée à 15 reprises footballistiquement parlant. La dernière confrontation entre les deux nations remonte à plus de 24 ans, le 7 juin 2002, lors de la phase de poule à la Coupe du Monde au Japon et en Corée du Sud pour une victoire 1-0 de l'Angleterre à l'époque. En cyclisme, le Tour de France, c'est la victoire de Mathieu Van Der Poel hier soir lors de la 9e étape à Ussel en Corrèze. Le petit-fils de Raymond Poulidor s'est imposé au sprint dans une étape raccourcie à cause de la chaleur. Tadej Pogacar reste en jaune avec 2 minutes 40 d'avance sur Jonas Vingegaard et 3 minutes 55 sur le premier français Paul Sexas, 6e au général. Ce lundi, c'est une journée de repos sur la route du Tour. Et puis en tennis, l'Italien Yannick Sinner a récidivé à Wimbledon. Pour la deuxième année consécutive, il remporte le Grand Chelem londonien en s'imposant en 4-7 face à Alexander Zverev. Samedi, c'est la Tchèque Noskova qui a remporté le tournoi féminin en simple. Très belle journée de sport.
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4: Bonjour, Emmanuel Macron présidera une nouvelle réunion de lutte contre les narcotrafics centrée sur les douanes, les ports et les outre-mer ce jeudi à l'Elysée. Il s'agit de la 5e réunion sur ce sujet qui sera un des enjeux majeurs de l'élection présidentielle en 2027. Le Premier ministre Sébastien Lecornu, les ministres de l'Intérieur Laurent Nunez, de la Justice Gérald Darmanin et des Comptes publics David Amiel seront notamment présents. L'Aude et le Var confrontés à de violents incendies. Le premier a déjà parcouru 600 hectares hier soir et s'est déclaré une trentaine de kilomètres au nord de Narbonne, mobilisant plusieurs centaines de pompiers. Le second, un feu de forêt qui a brûlé 30 hectares hier soir, s'est déclaré sur la commune de Fréjus aux alentours de 16h. Le Parlement a définitivement approuvé hier un plan à 436 milliards d'euros pour les armées d'ici 2030 à quelques jours du 14 juillet, sans toutefois mettre fin aux critiques sur le montant ou le financement de cette trajectoire financière qui se heurtera à la prochaine présidentielle. Une quarantaine de pièces d'or datant du 1er siècle après Jésus-Christ ont été dérobés lors d'un cambriolage dans un centre archéologique près de Toulouse. D'une valeur de 120 000 euros, le trésor a été volé en quelques minutes seulement au sein du petit musée de Montance. Le bilan du séisme au Venezuela est révisé à la hausse avec 2295 morts. Le président de l'Assemblée nationale a également fait état de plus de 11 000 blessés. Par ailleurs, 12 841 personnes ont été sinistrées par les tremblements de terre du 24 juin. La présidente par intérim du Venezuela, Delcy Rodriguez, a par ailleurs décrété un deuil national de 7 jours en hommage à la mémoire des victimes. C'est la fin de ce flash, une très bonne journée à toutes et à tous.
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5: Voici votre soirée télé pour ce lundi 13 juillet. Camping Paradis, la suite ce soir sur TF1. Le concert de Paris 2026 ce soir sur France 2, suivi du feu d'artifice de la ville de Paris. Sur France 4, les trésors des châteaux de la Loire. Sur M6, vous pourrez voir Star 80 versus Star 90. Sur W9, Astérix, le Gaulois. Film d'animation réalisé par Rick Goossens. Et puis enfin sur TMC, Les Mignons 2. Voilà, belle soirée télé en ce lundi 13 juillet.
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7: Bonsoir à tous. La forêt de Fontainebleau est touchée par un incendie d'une ampleur exceptionnelle. Plus de 1000 hectares ont déjà brûlé dans ce massif emblématique au sud-est de Paris. Deux canadairs et plus de 500 pompiers sont mobilisés et depuis le début de la saison, 32 000 hectares ont été parcourus par les flammes en France, soit davantage que sur toute l'année 2025. Et les fortes chaleurs continuent. 26 départements seront placés demain en vigilance canicule rouge, tandis que 58 autres resteront en vigilance orange. Du côté de l'Espagne, une Française figure parmi les 6 premières victimes identifiées après l'incendie meurtrier en Andalousie qui a fait 13 morts. Et puis Donald Trump a affirmé que les États-Unis prenaient le contrôle du détroit d'Ormuz et a annoncé que Washington fera payer 20% sur les cargaisons qui y transitent afin de financer sa protection. Téhéran rejette cette initiative et menace de considérer toute coopération régionale avec les États-Unis comme un acte de guerre. Retour en France avec une sécurité renforcée dans le pays demain pour les festivités du 14 juillet, mais aussi pour la rencontre opposant la France à l'Espagne en demi-finale de la Coupe du Monde de football. Au total, 70 000 policiers et gendarmes seront mobilisés sur l'ensemble de l'Hexagone. Et concernant le match de foot, une minute de silence sera observée pour marquer les 10 ans de l'attentat de Nice qui avait fait 86 morts le 14 juillet 2016.

0: net hausse. En revanche, le chômage, lui, pourrait continuer d'augmenter en 2026. Après avoir atteint 8,1% au premier trimestre, il pourrait grimper jusqu'à 8,2% voire 8,4% selon l'INSEE. Et enfin, Luc Aligne va faire son retour au Paris Saint-Germain. Le latéral gauche de l'équipe de France s'est engagé pour 3 ans avec le club parisien.
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2: Bonjour, bienvenue, excellent début de semaine, lundi 13 juillet 2026. Pensez aux Henri et aux Joël qui sont à l'honneur, c'est leur fête aujourd'hui. Dans l'éphéméride de cette journée, le 13 juillet 1930, il y a 96 ans, a été créée la Coupe du Monde de football et on y est en plein dedans encore évidemment aux États-Unis, au Mexique et au Canada. Allez, bon anniversaire à vous les natifs du 13 juillet. Sachez que vous êtes les mêmes jours que le DJ Benny Benassi qui fête ses 59 ans. Excellent anniversaire également à Harrison Ford, 84 ans. Bon début de semaine, bon lundi 13 juillet.
3: Bonjour à tous. La vigilance rouge à la canicule s'étend sur tout l'ouest du pays ce lundi 13 juillet. Plus de 40 autres départements seront quant à eux en vigilance orange et la prudence est de mise. Des averses orageuses sont attendues sur la Bretagne, tandis que le ciel sera voilé sur le reste de l'Hexagone. Côté température, le mercure affichera 22 degrés à Brest, 28 à Lyon et 30 à Ajaccio le matin. Il fera jusqu'à 33 à Paris, 35 à Dijon, ainsi que 37 à Auxerre au plus chaud de la journée. Très belle journée à tous.
4: Bonjour à toutes et à tous, pas de match ce lundi à la Coupe du Monde de football 2026 alors que l'on entre dans la dernière semaine de compétition en Amérique du Nord. C'est la première fois depuis le 11 juin qu'aucun match ne se dispute alors que les deux rencontres des demi-finales auront lieu demain et mercredi. La France affrontera l'Espagne demain soir, jour du 14 juillet à 21h heure française du côté d'Arlington. Les Bleus qui ont déjà affronté les Espagnols à 38 reprises depuis 1922 et ironie du sort, c'est la même affiche que lors des demi-finales de l'Euro il y a 2 ans où les Espagnols s'étaient imposés 2-1 grâce à des buts sur coup de Lamine Yamal et Dani Olmo au 21e et 25e minute de jeu. Randal Kolo Muani avait répondu dans ce match, d'autant que la dernière fois que les Français et les Espagnols se sont rencontrés, eh bien c'était déjà lors d'une demi-finale, mais en Ligue des Nations, il y a un an, le 5 juin 2025, pour une victoire espagnole, 5-4. Et samedi, Lamine Yamal a sonné devant la presse que la seule équipe à pouvoir poser des problèmes à l'équipe de France, eh bien c'était l'Espagne. Une déclaration accueillie dans une relative indifférence par le groupe France. Et l'autre demi-finale se disputera mercredi soir à 21h à Atlanta entre l'Angleterre et l'Argentine. Une affiche qui fleure bon les cours d'histoire, si on se réfère à la guerre des Malouines dans les années 80, mais qui s'est déroulée à 15 reprises footballistiquement parlant. La dernière confrontation entre les deux nations remonte à plus de 24 ans, le 7 juin
5: 2023h30.
4: À la Coupe du Monde au Japon et en Corée du Sud pour une victoire 1-0 de l'Angleterre à l'époque. En cyclisme, le Tour de France, c'est la victoire de Mathieu Van Der Poel hier soir lors de la 9e étape à Ussel en Corrèze. Le petit-fils de Raymond Poulidor s'est imposé au sprint dans une étape raccourcie à cause de la chaleur. Tadej Pogacar reste en jaune avec 2 minutes 40 d'avance sur Jonas Vingegaard et 3 minutes 55 sur le premier français Paul Sexas, 6e au général ce lundi. C'est une journée de repos sur la route du Tour. Et puis en tennis, l'Italien Yannick Sinner a récidivé à Wimbledon. Pour la 2e année consécutive, il remporte le Grand Chelem londonien en s'imposant en 4-7 face à Alexander Zverev. Samedi, c'est la Tchèque Noskova qui a remporté le tournoi féminin en 5. Très belle journée de sport.
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9: Bonjour, Emmanuel Macron présidera une nouvelle réunion de lutte contre les narcotrafics centrés sur les douanes, les ports et les outre-mer ce jeudi à l'Elysée. Il s'agit de la 5e réunion sur ce sujet qui sera un des enjeux majeurs de l'élection présidentielle en 2027. Le Premier ministre Sébastien Lecornu, les ministres de l'Intérieur Laurent Nunez, de la Justice Gérald Darmanin et des Comptes publics David Amiel seront notamment présents. L'Aude et le Var confrontés à de violents incendies. Le premier a déjà parcouru 600 hectares hier soir et s'est déclaré une trentaine de kilomètres au nord de Narbonne, mobilisant plusieurs centaines de pompiers. Le second, un feu de forêt qui a brûlé 30 hectares hier soir, s'est déclaré sur la commune de Fréjus aux alentours de 16h. Le Parlement a définitivement approuvé hier un plan à 436 milliards d'euros. Pour les armées d'ici 2030, à quelques jours du 14 juillet, sans toutefois mettre fin aux critiques

0: de 11 000 blessés. Par ailleurs, 12 841 personnes ont été sinistrées par les tremblements de terre du 24 juin. La présidente par intérim du Venezuela, Delcy Rodriguez, a par ailleurs décrété un deuil national de 7 jours en hommage à la mémoire des victimes. C'est la fin de ce flash. Une très bonne journée à toutes et à tous.
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2: Voici votre soirée télé pour ce lundi 13 juillet. Camping Paradis, la suite ce soir sur TF1. Le concert de Paris 2026 ce soir sur France 2, suivi du feu d'artifice de la ville de Paris. Sur France 4, les trésors des châteaux de la Loire. Sur M6, vous pourrez voir Star 80 versus Star 90. Sur W9, Astérix, le Gaulois. Film d'animation réalisé par Ray Goossens. Et puis enfin sur TMC, les Mignons 2. Voilà, belle soirée télé en ce lundi 13 juillet.
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4: Bonsoir à tous. La forêt de Fontainebleau est touchée par un incendie d'une ampleur exceptionnelle. Plus de 1000 hectares ont déjà brûlé dans ce massif emblématique au sud-est de Paris. Deux Canadair et plus de 500 pompiers sont mobilisés et depuis le début de la saison, 32 000 hectares

véhicules rouges, tandis que 58 autres resteront en vigilance orange. Du côté de l'Espagne, une Française figure parmi les 6 premières victimes identifiées après l'incendie meurtrier en Andalousie qui a fait 13 morts. Et puis Donald Trump a affirmé que les États-Unis prenaient le contrôle du détroit d'Ormuz et a annoncé que Washington fera payer 20% sur les cargaisons qui y transitent afin de financer sa protection. Téhéran rejette cette initiative et menace de considérer toute coopération régionale avec les États-Unis comme un acte de guerre. Retour en France avec une sécurité renforcée dans le pays demain pour les festivités du 14 juillet, mais aussi pour la rencontre opposant la France à l'Espagne en demi-finale de la Coupe du Monde de football. Au total, 70 000 policiers et gendarmes seront mobilisés sur l'ensemble de l'Hexagone. Et concernant le match de foot, une minute de silence sera observée pour marquer les 10 ans de l'attentat de Nice qui avait fait 86 morts le 14 juillet 2016.

0: leur activité, un niveau en nette hausse. En revanche, le chômage, lui, pourrait continuer d'augmenter en 2026. Après avoir atteint 8,1% au premier trimestre, il pourrait grimper jusqu'à 8,2% voire 8,4% selon l'INSEE. Et enfin, Luc Aligne va faire son retour au Paris Saint-Germain. Le latéral gauche de l'équipe française s'est engagé pour 3 ans avec le club parisien.
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2: Bonjour, bienvenue, excellent début de semaine, lundi 13 juillet 2026. Pensez aux Henri et aux Joël qui sont à l'honneur, c'est leur fête aujourd'hui. Dans l'éphéméride de cette journée, le 13 juillet 1930, il y a 96 ans, a été créée la Coupe du Monde de football et on y est en plein dedans encore évidemment aux États-Unis, au Mexique et au Canada. Allez, bon anniversaire à vous les natifs du 13 juillet. Sachez que vous êtes les mêmes jours que le DJ Benny Benassi qui fête ses 59 ans. Excellent anniversaire également à Harrison Ford, 84 ans. Bon début de semaine, bon lundi 13 juillet.
3: Bonjour à tous. La vigilance rouge à la canicule s'étend sur tout l'ouest du pays ce lundi 13 juillet. Plus de 40 autres départements seront quant à eux en vigilance orange et la prudence est de mise. Des averses orageuses sont attendues sur la Bretagne, tandis que le ciel sera voilé sur le reste de l'Hexagone. Côté température, le mercure affichera 22 degrés à Brest, 28 à Lyon et 30 à Ajaccio le matin. Il fera jusqu'à 33 à Paris, 35 à Dijon, ainsi que 37 à Auxerre au plus chaud de la journée. Très belle journée à tous.
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5: Bonjour à toutes et à tous. Pas de match ce lundi à la Coupe du Monde de football 2026, alors que l'on entre dans la dernière semaine de compétition en Amérique du Nord. C'est la première fois depuis le 11 juin qu'aucun match ne se dispute, alors que les deux rencontres des demi-finales auront lieu demain et mercredi. La France affrontera l'Espagne demain soir, jour du 14 juillet à 21h heure française, du côté d'Arlington. Les Bleus, qui ont déjà affronté les Espagnols à 38 reprises depuis 1922. Et ironie du sort, c'est la même affiche que lors des demi-finales de l'Euro il y a 2 ans, où les Espagnols s'étaient imposés 2-1 grâce à des buts costauds sur coup de Lamine Yamal et Dani Olmo au 21e et 25e minute de jeu. Randal Kolo Muani avait répondu dans ce match, d'autant que la dernière fois que les Français et les Espagnols se sont rencontrés, eh bien c'était déjà lors d'une demi-finale, mais en Ligue des Nations il y a un an, le 5 juin 2025, pour une victoire espagnole, 5-4. Et samedi, Lamine Yamal a sonné devant la presse que la seule équipe à pouvoir poser des problèmes à l'équipe de France, eh bien c'était l'Espagne.

0: déclaration accueillie dans une relative indifférence par le groupe France. Et l'autre demi-finale se disputera mercredi soir à 21h à Atlanta entre l'Angleterre et l'Argentine. Une affiche qui fleure bon les cours d'histoire si on se réfère à la guerre des Malouines dans les années 80, mais qui s'est déroulée à 15 reprises footballistiquement parlant. La dernière confrontation entre les deux nations remonte à plus de 24 ans, le 7 juin 2002 lors de la phase de poule à la Coupe du Monde au Japon et en Corée du Sud pour une victoire 1-0 de l'Angleterre à l'époque. En cyclisme, le Tour de France, c'est la victoire de Mathieu Van Der Poel hier soir lors de la 9e étape à Ussel en Corrèze. Le petit-fils de Raymond Poulidor s'est imposé au sprint dans une étape raccourcie à cause de la chaleur. Tadej Pogacar reste en jaune avec 2 minutes 42 d'avance sur Jonas Vingegaard et 3 minutes 55 sur le premier français Paul Sexas, 6e au général. Ce lundi, c'est une journée de repos sur la route du Tour. Et puis en tennis, l'Italien Yannick Sinner a récidivé à Wimbledon. Pour la 2e année consécutive, il remporte le Grand Chelem londonien en s'imposant en 4-7 face à Alexander Zverev. Samedi, c'est la Tchèque Noskova qui a remporté le tournoi féminin en simple. Très bonne journée de sport.
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6: Bonjour, Emmanuel Macron présidera une nouvelle réunion de lutte contre les narcotrafics centrée sur les douanes, les ports et les outre-mer ce jeudi à l'Elysée. Il s'agit de la 5e réunion sur ce sujet qui sera un des enjeux majeurs de l'élection présidentielle en 2027. Le Premier ministre Sébastien Lecornu, les ministres de l'Intérieur Laurent Nunez, de la Justice Gérald Darmanin et des Comptes publics David Amiel seront notamment présents. L'Aude et le Var confrontés à de violents incendies. Le premier a déjà parcouru 600 hectares hier soir et s'est déclaré une trentaine de kilomètres au nord de Narbonne, mobilisant plusieurs centaines de pompiers. Le second, un feu de forêt qui a brûlé 30 hectares hier soir, s'est déclaré sur la commune de Fréjus aux alentours de 16h. Le Parlement a définitivement approuvé hier un plan à 436 milliards d'euros pour les armées d'ici 2030 à quelques jours du 14 juillet, sans toutefois mettre fin aux critiques sur le montant ou le financement de cette trajectoire financière qui se heurtera à la prochaine présidentielle. Une quarantaine de pièces d'or datant du 1er siècle après Jésus-Christ ont été dérobées lors d'un cambriolage dans un centre archéologique près de Toulouse. D'une valeur de 120 000 euros, le trésor a été volé en quelques minutes seulement au sein du petit musée de Montance. Le bilan du séisme au Venezuela est révisé à la hausse avec 2295 morts. Le président de l'Assemblée nationale a également fait état de plus de 11 000 blessés. Par ailleurs, 12 841 personnes ont été sinistrées par les tremblements de terre du 24 juin. La présidente par intérim du Venezuela, Delcy Rodriguez, a par ailleurs décrété un deuil national de 7 jours en hommage à la mémoire des victimes. C'est la fin de ce flash. Une très bonne journée à toutes et à tous.
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5: Voici votre soirée télé pour ce lundi 13 juillet. Camping Paradis, la suite ce soir sur TF1. Le concert de Paris 2026 ce soir sur France 2, suivi du feu d'artifice de la ville de Paris. Sur France 4, les trésors des châteaux de la Loire. Sur M6, vous pourrez voir Star 81 versus Star 90. Sur W9, Astérix, le Gaulois. Film d'animation réalisé par Ray Goossens. Et puis enfin sur TMC, Les Mignons 2. Voilà, belle soirée télé en ce lundi 13 juillet.
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8: Bonsoir à tous. La forêt de Fontainebleau est touchée par un incendie d'une ampleur exceptionnelle. Plus de 1000 hectares ont déjà brûlé dans ce massif emblématique au sud-est de Paris. Deux canadairs et plus de 500 pompiers sont mobilisés. Et depuis le début de la saison, 32 000 hectares ont été parcourus par les flammes en France, soit davantage que sur toute l'année 2025. Et les fortes chaleurs continuent. 26 départements seront placés demain en vigilance canicule rouge, tandis que 58 autres resteront en vigilance orange. Du côté de l'Espagne, une Française figure parmi les 6 premières victimes identifiées après l'incendie meurtrier en Andalousie qui a fait 13 morts. Et puis Donald Trump a affirmé que les États-Unis prenaient le contrôle du détroit d'Ormuz et a annoncé que Washington fera payer 20% sur les cargaisons qui y transitent afin de financer sa protection. Téhéran rejette cette initiative et menace de considérer toute coopération régionale avec les États-Unis comme un acte de guerre. Retour en France avec une sécurité renforcée dans le pays demain pour les festivités du 14 juillet, mais aussi pour la rencontre opposant la France à l'Espagne en demi-finale de la Coupe du Monde de football. Au total, 70 000 policiers et gendarmes seront mobilisés sur l'ensemble de l'Hexagone. Et concernant le match de foot, une minute de silence sera observée pour marquer les 10 ans de l'attentat de Nice qui avait fait 86 morts le 14 juillet 2016.

0: pour leur activité, un niveau en nette hausse. En revanche, le chômage, lui, pourrait continuer d'augmenter en 2026. Après avoir atteint 8,1% au premier trimestre, il pourrait grimper jusqu'à 8,2% voire 8,4% selon l'INSEE. Et enfin, Lucas Ligne va faire son retour au Paris Saint-Germain. Le latéral gauche de l'équipe française s'est engagé pour 3 ans avec le club parisien.
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2: Bonjour, bienvenue, excellent début de semaine, lundi 13 juillet 2026. Pensez aux Henri et aux Joël qui sont à l'honneur, c'est leur fête aujourd'hui. Dans l'éphéméride de cette journée, le 13 juillet 1930, il y a 96 ans, a été créée la Coupe du Monde de football et on y est en plein dedans encore évidemment aux États-Unis, au Mexique et au Canada. Allez, bon anniversaire à vous les natifs du 13 juillet. Sachez que vous êtes les mêmes jours que le DJ Benny Benassi qui fête ses 59 ans. Excellent anniversaire également à Harrison Ford, 84 ans. Bon début de semaine, bon lundi 13 juillet.
3: Bonjour à tous. La vigilance rouge à la canicule s'étend sur tout l'ouest du pays ce lundi 13 juillet. Plus de 40 autres départements seront quant à eux en vigilance orange et la prudence est de mise. Des averses orageuses sont attendues sur la Bretagne, tandis que le ciel sera voilé sur le reste de l'Hexagone. Côté température, le mercure affichera 22 degrés à Brest, 28 à Lyon et 30 à Ajaccio le matin. Il fera jusqu'à 33 à Paris, 35 à Dijon, ainsi que 37 à Auxerre au plus chaud de la journée. Très belle journée à tous.
4: Bonjour à toutes et à tous. Pas de match ce lundi à la Coupe du Monde de football 2026, alors que l'on entre dans la dernière semaine de compétition en Amérique du Nord. C'est la première fois depuis le 11 juin qu'aucun match ne se dispute, alors que les deux rencontres des demi-finales auront lieu demain et mercredi. La France affrontera l'Espagne demain soir, jour du 14 juillet à 21h heure française, du côté d'Arlington. Les Bleus qui ont déjà affronté les Espagnols à 38 reprises depuis 1922. Et ironie du sort, c'est la même affiche que lors des demi-finales de l'Euro il y a 2 ans, où les Espagnols s'étaient imposés 2-1 grâce à des buts cossus sur coup de Lamine Yamal et Dani Olmo au 21e et 25e minute de jeu. Randal Kolo Muani avait répondu dans ce match, d'autant que la dernière fois que les Français et les Espagnols se sont rencontrés, eh bien c'était déjà lors d'une demi-finale, mais en Ligue des Nations il y a un an, le 5 juin 2025, pour une victoire espagnole, 5-4. Et samedi, Lamine Yamal a signalé devant la presse que la seule équipe à pouvoir poser des problèmes à l'équipe de France, eh bien c'était l'Espagne. Une déclaration accueillie dans une relative indifférence par le groupe France. Et l'autre demi-finale se disputera mercredi soir à 21h à Atlanta entre l'Angleterre et l'Argentine. Une affiche qui fleure bon les cours d'histoire si on se réfère à la guerre des Malouines dans les années 80, mais qui s'est déroulée à 15 reprises footballistiquement parlant. La dernière confrontation entre les deux nations remonte à plus de 24 ans, le 7 juin 2002, lors de la phase de poule de la Coupe du Monde au Japon et en Corée du Sud pour une victoire 1-0 de l'Angleterre à l'époque. En cyclisme, le Tour de France, c'est la victoire de Mathieu Van Der Poel hier soir lors de la 9e étape à Ussel en Corrèze. Le petit-fils de Raymond Poulidor s'est imposé au sprint dans une étape raccourcie à cause de la chaleur. Tadej Pogacar reste en jaune avec 2 minutes 42 d'avance sur Jonas Vingegaard et 3 minutes 55 sur le premier français Paul Sexas, 6e au général ce lundi. C'est une journée de repos sur la route du Tour. Et puis en tennis, l'Italien Yannick Sinner a récidivé à Wimbledon pour la 2e année consécutive. Il remporte le grand chelem londonien en s'imposant en 4-7 face à Alexander Zverev. Samedi, c'est la Tchèque Noskova qui a remporté le tournoi féminin en simple. Très belle journée de sport.
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7: Bonjour, Emmanuel Macron présidera une nouvelle réunion de lutte contre les narcotrafics centrée sur les douanes, les ports et les outre-mer ce jeudi à l'Elysée. Il s'agit de la 5e réunion sur ce sujet qui sera un des enjeux majeurs de l'élection présidentielle en 2027. Le Premier ministre Sébastien Lecornu, les ministres de l'Intérieur Laurent Nunez, de la Justice Gérald Darmanin et des Comptes publics David Amiel seront notamment présents. L'Aude et le Var confrontés à de violents incendies. Le premier a déjà parcouru 600 hectares hier soir et s'est déclaré une trentaine de kilomètres au nord de Narbonne, mobilisant plusieurs centaines de pompiers. Le second, un feu de forêt qui a brûlé 30 hectares hier soir, s'est déclaré sur la commune de Fréjus aux alentours de 16h. Le Parlement a définitivement approuvé hier un plan à 436 milliards d'euros pour les armées d'ici 2030 à quelques jours du 14 juillet, sans toutefois mettre fin aux critiques sur le montant ou le financement de cette trajectoire financière qui se heurtera à la prochaine présidentielle. Une quarantaine de pièces d'or datant du 1er siècle après Jésus-Christ ont été dérobées lors d'un cambriolage dans un centre archéologique près de Toulouse. D'une valeur de 120 000 euros, le trésor a été volé en quelques minutes seulement au sein du petit musée de Montance. Le bilan du séisme au Venezuela est révisé à la hausse avec 2 295 morts. Le président de l'Assemblée nationale a également fait état de plus de 11 000 blessés. Par ailleurs, 12 841 personnes ont été sinistrées par les tremblements de terre du 24 juin. La présidente par intérim du Venezuela, Delcy Rodriguez, a par ailleurs décrété un deuil national de 7 jours en hommage à la mémoire des victimes. C'est la fin de ce flash, une très bonne journée à toutes et à tous.
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2: Voici votre soirée télé pour ce lundi 13 juillet. Camping Paradis, la suite ce soir sur TF1. Le concert de Paris 2026 ce soir sur France 2, suivi du feu d'artifice de la ville de Paris. Sur France 4, les trésors des châteaux de la Loire. Sur M6, vous pourrez voir Star 80 versus Star 90. Sur W9, Astérix, le Gaulois. Film d'animation réalisé par Rick Goossens. Et puis enfin sur TMC, Les Mignons 2. Voilà, belle soirée télé en ce lundi 13 juillet.
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0: Bonsoir à tous. La forêt de Fontainebleau est touchée par un incendie d'une ampleur exceptionnelle. Plus de 1000 hectares ont déjà brûlé dans ce massif emblématique au sud-est de Paris. 2 canadaires et plus de 500 pompiers sont mobilisés. Et depuis le début de la saison, 32 000 hectares ont été parcourus par les flammes en France, soit davantage que sur toute l'année 2025. Et les fortes chaleurs continuent. 26 départements seront placés demain en vigilance canicule rouge, tandis que 58 autres resteront en vigilance orange. Du côté de l'Espagne, une Française figure parmi les 6 premières victimes identifiées après l'incendie meurtrier en Andalousie qui a fait 13 morts. Et puis Donald Trump a affirmé que les États-Unis prenaient le contrôle du détroit d'Ormuz et a annoncé que Washington fera payer 20% sur les cargaisons qui y transitent afin de financer sa protection. Téhéran rejette cette initiative et menace de considérer toute coopération régionale avec les États-Unis comme un acte de guerre. Retour en France avec une sécurité renforcée dans le pays demain pour les festivités du 14 juillet, mais aussi pour la rencontre opposant la France à l'Espagne en demi-finale de la Coupe du Monde de football. Au total, 70 000 policiers et gendarmes seront mobilisés sur l'ensemble de l'Hexagone. Et concernant le match de foot, une minute de silence sera observée pour marquer les 10 ans de l'attentat de Nice qui avait fait 86 morts le 14 juillet 2016.

0: leur activité, un niveau en nette hausse. En revanche, le chômage, lui, pourrait continuer d'augmenter en 2026. Après avoir atteint 8,1% au premier trimestre, il pourrait grimper jusqu'à 8,2% voire 8,4% selon l'INSEE. Et enfin, Luc Aligne va faire son retour au Paris Saint-Germain. Le latéral gauche de l'équipe française s'est engagé pour 3 ans avec le club parisien.
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2: Bonjour, bienvenue, excellent début de semaine, lundi 13 juillet 2026. Pensez aux Henri et aux Joël qui sont à l'honneur, c'est leur fête aujourd'hui. Dans l'éphéméride de cette journée, le 13 juillet 1930, il y a 96 ans, a été créée la Coupe du Monde de football et on y est en plein dedans encore évidemment aux États-Unis, au Mexique et au Canada. Allez, bon anniversaire à vous les natifs du 13 juillet. Sachez que vous êtes les mêmes jours que le DJ Benny Benassi qui fête ses 59 ans. Excellent anniversaire également à Harrison Ford, 84 ans. Bon début de semaine, bon lundi 13 juillet.
3: Bonjour à tous. La vigilance rouge à la canicule s'étend sur tout l'ouest du pays ce lundi 13 juillet. Plus de 40 autres départements seront quant à eux en vigilance orange et la prudence est de mise. Des averses orageuses sont attendues sur la Bretagne, tandis que le ciel sera voilé sur le reste de l'Hexagone. Côté température, le mercure affichera 22 degrés à Brest, 28 à Lyon et 30 à Ajaccio le matin. Il fera jusqu'à 33 à Paris, 35 à Dijon, ainsi que 37 à Auxerre au plus chaud de la journée. Très belle journée à tous.
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5: Bonjour à toutes et à tous. Pas de match ce lundi à la Coupe du Monde de football 2026, alors que l'on entre dans la dernière semaine de compétition en Amérique du Nord. C'est la première fois depuis le 11 juin qu'aucun match ne se dispute, alors que les deux rencontres des demi-finales auront lieu demain et mercredi. La France affrontera l'Espagne demain soir, jour du 14 juillet à 21h heure française, du côté d'Arlington. Les Bleus, qui ont déjà affronté les Espagnols à 38 reprises depuis 1922. Et ironie du sort, c'est la même affiche que lors des demi-finales de l'Euro il y a 2 ans, où les Espagnols s'étaient imposés 2-1 grâce à des buts costauds sur coup de Lamine Yamal et Dani Olmo au 21e et 25e minute de jeu. Randal Kolo Muani avait répondu dans ce match, d'autant que la dernière fois que les Français et les Espagnols se sont rencontrés, eh bien c'était déjà lors d'une demi-finale, mais en Ligue des Nations il y a un an, le 5 juin 2025, pour une victoire espagnole, 5-4. Et samedi, Lamine Yamal a sonné devant la presse que la seule équipe à pouvoir poser des problèmes à l'équipe de France, eh bien c'était l'Espagne. Une déclaration accueillie dans une relative indifférence par le groupe France. Et l'autre demi-finale se disputera mercredi soir à 21h à Atlanta entre l'Angleterre et l'Argentine. Une affiche qui fleure bon les cours d'histoire si on se réfère à la guerre des Malouines dans les années 80, mais qui s'est déroulée à 15 reprises footballistiquement parlant. La dernière confrontation entre les deux nations remonte à plus de 24 ans, le 7 juin 2002, lors de la phase de poule de la Coupe du Monde au Japon et en Corée du Sud pour une victoire 1-0 de l'Angleterre à l'époque. En cyclisme, le Tour de France, c'est la victoire de Mathieu Van Der Poel hier soir lors de la 9e étape à Ussel en Corrèze. Le petit-fils de Raymond Poulidor s'est imposé au sprint dans une étape raccourcie à cause de la chaleur. Tadej Pogacar reste en jaune avec 2 minutes 42 d'avance sur Jonas Vingegaard et 3 minutes 55 sur le premier français Paul Sexas, 6e au général ce lundi. C'est une journée de repos sur la route du Tour. Et puis en tennis, l'Italien Yannick Sinner a récidivé à Wimbledon pour la 2e année consécutive. Il remporte le grand chelem londonien en s'imposant en 4-7 face à Alexander Zverev. Samedi, c'est la Tchèque Noskova qui a remporté le tournoi féminin en simple. Très belle journée de sport.
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brûlé dans ce massif emblématique au sud-est de Paris. Deux Canadairs et plus de 500 pompiers sont mobilisés et depuis le début de la saison, 32 000 hectares ont été parcourus par les flammes en France, soit davantage que sur toute l'année 2025. Et les fortes chaleurs continuent. 26 départements seront placés demain en vigilance canicule rouge, tandis que 58 autres resteront en vigilance orange. Du côté de l'Espagne, une Française figure parmi les 6 premières victimes identifiées après l'incendie meurtrier en Andalousie qui a fait 13 morts. Et puis Donald Trump a affirmé que les États-Unis prenaient le contrôle du détroit d'Ormuz et a annoncé que Washington fera payer 20% sur les cargaisons qui y transitent afin de financer sa protection. Téhéran rejette cette initiative et menace de considérer toute coopération régionale avec les États-Unis comme un acte de guerre. Retour en France avec une sécurité renforcée dans le pays demain pour les festivités du 14 juillet, mais aussi pour la rencontre opposant la France à l'Espagne en demi-finale de la Coupe du Monde de football. Au total, 70 000 policiers et gendarmes seront mobilisés sur l'ensemble de l'Hexagone. Et concernant le match de foot, une minute de silence sera observée pour marquer les 10 ans de l'attentat de Nice qui avait fait 86 morts le 14 juillet 2016.

0: en nette hausse. En revanche, le chômage, lui, pourrait continuer d'augmenter en 2026. Après avoir atteint 8,1% au premier trimestre, il pourrait grimper jusqu'à 8,2% voire 8,4% selon l'INSEE. Et enfin, Luc Aligne va faire son retour au Paris Saint-Germain. Le latéral gauche de l'équipe française s'est engagé pour 3 ans avec le club parisien.
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2: Bonjour à toutes et à tous. Pas de match ce lundi à la Coupe du Monde de football 2026, alors que l'on entre dans la dernière semaine de compétition en Amérique du Nord. C'est la première fois depuis le 11 juin qu'aucun match ne se dispute, alors que les deux rencontres des demi-finales auront lieu demain et mercredi. La France affrontera l'Espagne demain soir, jour du 14 juillet à 21h heure française, du côté d'Arlington. Les Bleus qui ont déjà affronté les Espagnols à 38 reprises depuis 1922. Et ironie du sort, c'est la même affiche que lors des demi-finales de l'Euro il y a 2 ans, où les Espagnols s'étaient imposés 2-1 grâce à des buts costauds sur coup de Lamine Yamal et Dani Olmo au 21e et 25e minute de jeu. Randal Kolo Muani avait répondu dans ce match, d'autant que la dernière fois que les Français et les Espagnols se sont rencontrés, eh bien c'était déjà lors d'une demi-finale, mais en Ligue des Nations, il y a un an, le 5 juin 2025, pour une victoire espagnole, 5-4. Et samedi, Lamine Yamal a signé devant la presse que la seule équipe à pouvoir poser des problèmes à l'équipe de France, eh bien c'était l'Espagne. Une déclaration accueillie dans une relative indifférence par le groupe France. Et l'autre demi-finale se disputera mercredi soir à 21h à Atlanta entre l'Angleterre et l'Argentine. Une affiche qui fleure bon les cours d'histoire si on se réfère à la guerre des Malouines dans les années 80, mais qui s'est déroulée à 15 reprises footballistiquement parlant. La dernière confrontation entre les deux nations remonte à plus de 24 ans, le 7 juin 2002, lors de la phase de poule de la Coupe du Monde au Japon et en Corée du Sud, pour une victoire 1-0 de l'Angleterre à l'époque. En cyclisme, le Tour de France, c'est la victoire de Mathieu Van Der Poel hier soir lors de la 9e étape à Ussel en Corrèze. Le petit-fils de Raymond Poulidor s'est imposé au sprint dans une étape raccourcie à cause de la chaleur. Tadej Pogacar reste en jaune avec 2 minutes 42 d'avance sur Jonas Vingegaard et 3 minutes 55 sur le premier français Paul Sexas, 6e au général ce lundi. C'est une journée de repos sur la route du Tour. Et puis en tennis, l'Italien Yannick Sinner a récidivé à Wimbledon pour la 2e année consécutive. Il remporte le grand chelem londonien en s'imposant en 4-7 face à Alexander Zverev. Samedi, c'est la Tchèque Noskova qui a remporté le tournoi féminin en simple. Très belle journée de sport.
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7: 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Bonjour, Emmanuel Macron présidera une nouvelle réunion de lutte contre les narcotrafics centrés sur les douanes, les ports et les outre-mer ce jeudi à l'Elysée. Il s'agit de la 5e réunion sur ce sujet qui sera un des enjeux majeurs de l'élection présidentielle en 2027. Le Premier ministre Sébastien Lecornu, les ministres de l'Intérieur Laurent Nunez, de la Justice Gérald Darmanin et des Comptes publics David Amiel seront notamment présents. L'Aude et le Var confrontés à de violents incendies. Le premier a déjà parcouru 600 hectares hier soir et s'est déclaré une trentaine de kilomètres au nord de Narbonne, mobilisant plusieurs centaines de pompiers. Le second, un feu de forêt qui a brûlé 30 hectares hier soir, s'est déclaré sur la commune de Fréjus aux alentours de 16h. Le Parlement a définitivement approuvé hier un plan à 436 milliards d'euros pour les armées d'ici 2030 à quelques jours du 14 juillet, sans toutefois mettre fin aux critiques sur le montant ou le financement de cette trajectoire financière qui se heurtera à la prochaine présidentielle. Une quarantaine de pièces d'or datant du 1er siècle après Jésus-Christ ont été dérobées lors d'un cambriolage dans un centre archéologique près de Toulouse. D'une valeur de 120 000 euros, le trésor a été volé en quelques minutes seulement au sein du petit musée de Montance. Le bilan du séisme au Venezuela est révisé à la hausse avec 2 295 morts. Le président de l'Assemblée nationale a également fait état de plus de 11 000 blessés. Par ailleurs, 12 841 personnes ont été sinistrées par les tremblements de terre du 24 juin. La présidente par intérim du Venezuela, Delcy Rodriguez, a par ailleurs décrété un deuil national de 7 jours en hommage à la mémoire des victimes. C'est la fin de ce flash. Une très bonne journée à toutes et à tous.
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brûlé dans ce massif emblématique au sud-est de Paris. Deux Canadairs et plus de 500 pompiers sont mobilisés et depuis le début de la saison, 32 000 hectares ont été parcourus par les flammes en France, soit davantage que sur toute l'année 2025. Et les fortes chaleurs continuent. 26 départements seront placés demain en vigilance canicule rouge, tandis que 58 autres resteront en vigilance orange. Du côté de l'Espagne, une Française figure parmi les 6 premières victimes identifiées après l'incendie meurtrier en Andalousie qui a fait 13 morts. Et puis Donald Trump a affirmé que les États-Unis prenaient le contrôle du détroit d'Ormuz et a annoncé que Washington fera payer 20% sur les cargaisons qui y transitent afin de financer sa protection. Téhéran rejette cette initiative et menace de considérer toute coopération régionale avec les États-Unis comme un acte de guerre. Retour en France avec une sécurité renforcée dans le pays demain pour les festivités du 14 juillet, mais aussi pour la rencontre opposant la France à l'Espagne en demi-finale de la Coupe du Monde de football. Au total, 70 000 policiers et gendarmes seront mobilisés sur l'ensemble de l'Hexagone. Et concernant le match de foot, une minute de silence sera observée pour marquer les 10 ans de l'attentat de Nice qui avait fait 86 morts le 14 juillet 2016.

0: pour leur activité, un niveau en nette hausse. En revanche, le chômage, lui, pourrait continuer d'augmenter en 2026. Après avoir atteint 8,1% au premier trimestre, il pourrait grimper jusqu'à 8,2% voire 8,4% selon l'INSEE. Et enfin, Luc Aligne va faire son retour au Paris Saint-Germain. Le latéral gauche de l'équipe de France s'est engagé pour 3 ans avec le club parisien.
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2: Bonjour à toutes et à tous. Pas de match ce lundi à la Coupe du Monde de Football 2026, alors que l'on entre dans la dernière semaine de compétition en Amérique du Nord. C'est la première fois depuis le 11 juin qu'aucun match ne se dispute, alors que les deux rencontres des demi-finales auront lieu demain et mercredi. La France affrontera l'Espagne demain soir, jour du 14 juillet à 21h heure française, du côté d'Arlington. Les Bleus, qui ont déjà affronté les Espagnols à 38 reprises depuis 1922. Et ironie du sort, c'est la même affiche que lors des demi-finales de l'Euro il y a 2 ans, où les Espagnols s'étaient imposés 2-1 grâce à des buts cautionnés sur coup de Lamine Yamal et Dani Olmo au 21e et 25e minute de jeu. Randal Kolo Muani avait répondu dans ce match, d'autant que la dernière fois que les Français et les Espagnols se sont rencontrés, eh bien c'était déjà lors d'une demi-finale, mais en Ligue des Nations il y a un an, le 5 juin 2025, pour une victoire espagnole, 5-4. Et samedi, Lamine Yamal assionnait devant la presse que la seule équipe à pouvoir poser des problèmes à l'équipe de France, eh bien c'était l'Espagne. Une déclaration accueillie dans une relative indifférence par le groupe France. L'autre demi-finale se disputera mercredi soir à 21h à Atlanta entre l'Angleterre et l'Argentine. Une affiche qui fleure bon les cours d'histoire si on se réfère à la guerre des Malouines dans les années 80, mais qui s'est déroulée à 15 reprises footballistiquement parlant. La dernière confrontation entre les deux nations remonte à plus de 24 ans, le 7 juin 2002, lors de la phase de poule à la Coupe du Monde au Japon et en Corée du Sud, pour une victoire 1-0 de l'Angleterre à l'époque. En cyclisme, le Tour de France, c'est la victoire de Mathieu Van Der Poel hier soir lors de la 9e étape à Ussel en Corrèze. Le petit-fils de Raymond Poulidor s'est imposé au sprint dans une étape raccourcie à cause de la chaleur. Tadej Pogacar reste en jaune avec 2 minutes 42 d'avance sur Jonas Vingegaard et 3 minutes 55 sur le premier français Paul Sexas, 6e au général. Ce lundi, c'est une journée de repos sur la route du Tour. Et puis en tennis, l'Italien Yannick Sinner a récidivé à Wimbledon. Pour la 2e année consécutive, il remporte le grand chelem londonien en s'imposant en 4-7 face à Alexander Zverev. Samedi, c'est la Tchèque Noskova qui a remporté le tournoi féminin en simple. Très bonne journée de sport.
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8: Le flash info. Bonjour, Emmanuel Macron présidera une nouvelle réunion de lutte contre les narcotrafics centrée sur les douanes, les ports et les outre-mer ce jeudi à l'Elysée. Il s'agit de la cinquième réunion sur ce sujet qui sera un des enjeux majeurs de l'élection présidentielle en 2027. Le Premier ministre Sébastien Lecornu, les ministres de l'Intérieur Laurent Nunez, de la Justice Gérald Darmanin et des Comptes publics David Amiel seront notamment présents. L'Aude et le Var confrontés à de violents incendies. Le premier a déjà parcouru 600 hectares hier soir et s'est déclaré une trentaine de kilomètres au nord de Narbonne, mobilisant plusieurs centaines de pompiers. Le second, un feu de forêt qui a brûlé 30 hectares hier soir, s'est déclaré sur la commune de Fréjus aux alentours de 16h. Le Parlement a définitivement approuvé hier un plan à 436 milliards d'euros pour les armées d'ici 2030 à quelques jours du 14 juillet, sans toutefois mettre fin aux critiques sur le montant ou le financement de cette trajectoire financière qui se heurtera à la prochaine présidentielle. Une quarantaine de pièces d'or datant du 1er siècle après Jésus-Christ ont été dérobées lors d'un cambriolage dans un centre archéologique près de Toulouse. D'une valeur de 120 000 euros, le trésor a été volé en quelques minutes seulement au sein du petit musée de Montance. Le bilan du séisme au Venezuela est révisé à la hausse avec 2295 morts. Le président de l'Assemblée nationale a également fait état de plus de 11 000 blessés. Par ailleurs, 12 841 personnes ont été sinistrées par les tremblements de terre du 24 juin. La présidente par intérim du Venezuela, Delcy Rodriguez, a par ailleurs décrété un deuil national de 7 jours en hommage à la mémoire des victimes. C'est la fin de ce flash. Une très bonne journée à toutes et à tous.
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ont déjà brûlé dans ce massif emblématique au sud-est de Paris. Deux Canadair et plus de 500 pompiers sont mobilisés et depuis le début de la saison, 32 000 hectares ont été parcourus par les flammes en France, soit davantage que sur toute l'année 2025. Et les fortes chaleurs continuent. 26 départements seront placés demain en vigilance canicule rouge, tandis que 58 autres resteront en vigilance orange. Du côté de l'Espagne, une Française figure parmi les 6 premières victimes identifiées après l'incendie meurtrier en Andalousie qui a fait 13 morts. Et puis Donald Trump a affirmé que les États-Unis prenaient le contrôle du détroit d'Ormuz et a annoncé que Washington fera payer 20% sur les cargaisons qui y transitent afin de financer sa protection. Téhéran rejette cette initiative et menace de considérer toute coopération régionale avec les États-Unis comme un acte de guerre. Retour en France avec une sécurité renforcée dans le pays demain pour les festivités du 14 juillet, mais aussi pour la rencontre opposant la France à l'Espagne en demi-finale de la Coupe du monde de football. Au total, 70 000 policiers et gendarmes seront mobilisés sur l'ensemble de l'Hexagone. Et concernant le match de foot, une minute de silence sera observée pour marquer les 10 ans de l'attentat de Nice qui avait fait 86 morts le 14 juillet 2016.

0: activité, un niveau en nette hausse. En revanche, le chômage, lui, pourrait continuer d'augmenter en 2026. Après avoir atteint 8,1% au premier trimestre, il pourrait grimper jusqu'à 8,2% voire 8,4% selon l'INSEE. Et enfin, Luc Aligne va faire son retour au Paris Saint-Germain. Le latéral gauche de l'équipe française s'est engagé pour 3 ans avec le club parisien.
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2: Bonjour à toutes et à tous. Pas de match ce lundi à la Coupe du Monde de football 2026, alors que l'on entre dans la dernière semaine de compétition en Amérique du Nord. C'est la première fois depuis le 11 juin qu'aucun match ne se dispute, alors que les deux rencontres des demi-finales auront lieu demain et mercredi. La France affrontera l'Espagne demain soir, jour du 14 juillet à 21h heure française, du côté d'Arlington. Les Bleus, qui ont déjà affronté les Espagnols à 38 reprises depuis 1922. Et ironie du sort, c'est la même affiche que lors des demi-finales de l'Euro il y a 2 ans, où les Espagnols s'étaient imposés 2-1 grâce à des buts sur coup de Lamine Yamal et Dani Olmo au 21e et 25e minute de jeu. Randal Kolo Muani avait répondu dans ce match, d'autant que la dernière fois que les Français et les Espagnols se sont rencontrés, eh bien c'était déjà lors d'une demi-finale, mais en Ligue des Nations, il y a un an, le 5 juin 2025, pour une victoire espagnole, 5-4. Et samedi, Lamine Yamal a sonné devant la presse que la seule équipe à pouvoir poser des problèmes à l'équipe de France, eh bien c'était l'Espagne. Une déclaration accueillie dans une relative indifférence par le groupe France. Et l'autre demi-finale se disputera mercredi soir à 21h à Atlanta entre l'Angleterre et l'Argentine. Une affiche qui effleure bon les cours d'histoire, si on se réfère à la guerre des Malouines dans les années 80, mais qui s'est déroulée à 15 reprises footballistiquement parlant. La dernière confrontation entre les deux nations remonte à plus de 24 ans, le 7 juin 2002, lors de la phase de poule à la Coupe du Monde au Japon et en Corée du Sud, pour une victoire 1-0 de l'Angleterre à l'époque. En cyclisme, le Tour de France, c'est la victoire de Mathieu Van Der Poel hier soir lors de la 9e étape à Ussel en Corrèze. Le petit-fils de Raymond Poulidor s'est imposé au sprint dans une étape raccourcie à cause de la chaleur. Tadej Pogacar reste en jaune avec 2 minutes 40 d'avance sur Jonas Vingegaard et 3 minutes 55 sur le premier français Paul Sexas, 6e au général. Ce lundi, c'est une journée de repos sur la route du Tour. Et puis en tennis, l'Italien Yannick Sinner a récidivé à Wimbledon. Pour la 2e année consécutive, il remporte le grand chelem londonien en s'imposant en 4-7 face à Alexander Zverev. Samedi, c'est la Tchèque Noskova qui a remporté le tournoi féminin en simple. Très bonne journée de sport.
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7: 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Bonjour, Emmanuel Macron présidera une nouvelle réunion de lutte contre les narcotrafics centrée sur les douanes, les ports et les outre-mer ce jeudi à l'Elysée. Il s'agit de la cinquième réunion sur ce sujet qui sera un des enjeux majeurs de l'élection présidentielle en 2027. Le Premier ministre Sébastien Lecornu, les ministres de l'Intérieur Laurent Nunez, de la Justice Gérald Darmanin et des Comptes publics David Amiel seront notamment présents. L'Aude et le Var confrontés à de violents incendies. Le premier a déjà parcouru 600 hectares hier soir et s'est déclaré une trentaine de kilomètres au nord de Narbonne, mobilisant plusieurs centaines de pompiers. Le second, un feu de forêt qui a brûlé 30 hectares hier soir, s'est déclaré sur la commune de Fréjus aux alentours de 16h. Le Parlement a définitivement approuvé hier un plan à 436 milliards d'euros pour les armées d'ici 2030 à quelques jours du 14 juillet, sans toutefois mettre fin aux critiques sur le montant ou le financement de cette trajectoire financière qui se heurtera à la prochaine présidentielle. Une quarantaine de pièces d'or datant du 1er siècle après Jésus-Christ ont été dérobées lors d'un cambriolage dans un centre archéologique près de Toulouse. D'une valeur de 120 000 euros, le trésor a été volé en quelques minutes seulement au sein du petit musée de Montance. Le bilan du séisme au Venezuela est révisé à la hausse avec 2295 morts. Le président de l'Assemblée nationale a également fait état de plus de 11 000 blessés. Par ailleurs, 12 841 personnes ont été sinistrées par les tremblements de terre du 24 juin. La présidente par intérim du Venezuela, Delcy Rodriguez, a par ailleurs décrété un deuil national de 7 jours en hommage à la mémoire des victimes. C'est la fin de ce flash. Une très bonne journée à toutes et à tous.
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0: Bonsoir à tous. La forêt de Fontainebleau est touchée par un incendie d'une ampleur exceptionnelle. Plus de 1000 hectares ont déjà brûlé dans ce massif emblématique au sud-est de Paris. Deux Canadair et plus de 500 pompiers sont mobilisés et depuis le début de la saison, 32 000

le rouge, tandis que 58 autres resteront en vigilance orange. Du côté de l'Espagne, une française figure parmi les 6 premières victimes identifiées après l'incendie meurtrier en Andalousie qui a fait 13 morts. Et puis Donald Trump a affirmé que les États-Unis prenaient le contrôle du détroit d'Ormuz et a annoncé que Washington fera payer 20% sur les cargaisons qui y transitent afin de financer sa protection. Téhéran rejette cette initiative et menace de considérer toute coopération régionale avec les États-Unis comme un acte de guerre. Retour en France avec une sécurité renforcée dans le pays demain pour les festivités du 14 juillet, mais aussi pour la rencontre opposant la France à l'Espagne en demi-finale de la Coupe du Monde de football. Au total, 70 000 policiers et gendarmes seront mobilisés sur l'ensemble de l'Hexagone. Et concernant le match de foot, une minute de silence sera observée pour marquer les 10 ans de l'attentat de Nice qui avait fait 86 morts le 14 juillet 2016.

0: pour leur activité, un niveau en nette hausse. En revanche, le chômage, lui, pourrait continuer d'augmenter en 2026. Après avoir atteint 8,1% au premier trimestre, il pourrait grimper jusqu'à 8,2% voire 8,4% selon l'INSEE. Et enfin, Lucas Ligne va faire son retour au Paris Saint-Germain. Le latéral gauche de l'équipe de France s'est engagé pour 3 ans avec le club parisien.
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2: Bonjour à toutes et à tous. Pas de match ce lundi à la Coupe du Monde de Football 2026, alors que l'on entre dans la dernière semaine de compétition en Amérique du Nord. C'est la première fois depuis le 11 juin qu'aucun match ne se dispute, alors que les deux rencontres des demi-finales auront lieu demain et mercredi. La France affrontera l'Espagne demain soir, jour du 14 juillet à 21h heure française, du côté d'Arlington. Les Bleus, qui ont déjà affronté les Espagnols à 38 reprises depuis 1922. Et ironie du sort, c'est la même affiche que lors des demi-finales de l'Euro il y a 2 ans, où les Espagnols s'étaient imposés 2-1 grâce à des buts costauds sur coup de Lamine Yamal et Dani Olmo, 21e et 25e minute de jeu. Randal Kolo Muani avait répondu dans ce match, d'autant que la dernière fois que les Français et les Espagnols se sont rencontrés, eh bien c'était déjà lors d'une demi-finale, mais en Ligue des Nations, il y a un an, le 5 juin 2025, pour une victoire espagnole, 5-4. Et samedi, Lamine Yamal assénait devant la presse que la seule équipe à pouvoir poser des problèmes à l'équipe de France, eh bien c'était l'Espagne. Une déclaration accueillie dans une relative indifférence par le groupe France. Et l'autre demi-finale se disputera mercredi soir à 21h à Atlanta entre l'Angleterre et l'Argentine. Une affiche qui effleure bon les cours d'histoire, si on se réfère à la guerre des Malouines dans les années 80, mais qui s'est déroulée à 15 reprises footballistiquement parlant. La dernière confrontation entre les deux nations remonte à plus de 24 ans, le 7 juin 2002, lors de la phase de poule à la Coupe du Monde au Japon et en Corée du Sud pour une victoire 1-0 de l'Angleterre à l'époque. En cyclisme, le Tour de France, c'est la victoire de Mathieu Van Der Poel hier soir lors de la 9e étape à Ussel en Corrèze. Le petit-fils de Raymond Poulidor s'est imposé au sprint dans une étape raccourcie à cause de la chaleur. Tadej Pogacar reste en jaune avec 2 minutes 42 d'avance sur Jonas Vingegaard et 3 minutes 55 sur le premier français Paul Sexas, 6e au général ce lundi. C'est une journée de repos sur la route du Tour. Et puis en tennis, l'Italien Yannick Sinner a récidivé à Wimbledon pour la 2e année consécutive. Il remporte le grand chelem londonien en s'imposant en 4-7 face à Alexander Zverev. Samedi, c'est la Tchèque Noskova qui a remporté le tournoi féminin. Bonne journée de sport.
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4: Bonjour, Emmanuel Macron présidera une nouvelle réunion de lutte contre les narcotrafics centrés sur les douanes, les ports et les outre-mer ce jeudi à l'Elysée. Il s'agit de la 5e réunion sur ce sujet qui sera un des enjeux majeurs de l'élection présidentielle en 2027. Le Premier ministre Sébastien Lecornu, les ministres de l'Intérieur Laurent Nunez, de la Justice Gérald Darmanin et des Comptes publics David Amiel seront notamment présents. L'Aude et le Var confrontés à de violents incendies. Le premier a déjà parcouru 600 hectares hier soir et s'est déclaré une trentaine de kilomètres au nord de Narbonne, mobilisant plusieurs centaines de pompiers. Le second, un feu de forêt qui a brûlé 30 hectares hier soir, s'est déclaré sur la commune de Fréjus aux alentours de 16 heures. Le Parlement a définitivement approuvé hier un plan à 436 milliards d'euros pour les armées d'ici 2030 à quelques jours du 14 juillet, sans toutefois mettre fin aux critiques sur le montant ou le financement de cette trajectoire financière qui se heurtera à la prochaine présidentielle. Une quarantaine de pièces d'or datant du 1er siècle après Jésus-Christ ont été dérobées lors d'un cambriolage dans un centre archéologique près de Toulouse. D'une valeur de 120 000 euros, le trésor a été volé en quelques minutes seulement au sein du petit musée de Montance. Le bilan du séisme au Venezuela est révisé à la hausse avec 2295 morts. Le président de l'Assemblée nationale a également fait état de plus de 11 000 blessés. Par ailleurs, 12 841 personnes ont été sinistrées par les tremblements de terre du 24 juin. La présidente par intérim du Venezuela, Delcy Rodriguez, a par ailleurs décrété un deuil national de 7 jours en hommage à la mémoire des victimes. C'est la fin de ce flash. Une très bonne journée à toutes et à tous.
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déjà brûlé dans ce massif emblématique au sud-est de Paris. De Canadair et plus de 500 pompiers sont mobilisés. Et depuis le début de la saison, 32 000 hectares ont été parcourus par les flammes.

un acte de guerre. Retour en France avec une sécurité renforcée dans le pays demain pour les festivités du 14 juillet, mais aussi pour la rencontre opposant la France à l'Espagne en demi-finale de la Coupe du Monde de football. Au total, 70 000 policiers et gendarmes seront mobilisés sur l'ensemble de l'Hexagone. Et concernant le match de foot, une minute de silence sera observée pour marquer les 10 ans de l'attentat de Nice qui avait fait 86 morts le 14 juillet 2016.

0: un niveau en nette hausse. En revanche, le chômage, lui, pourrait continuer d'augmenter en 2026. Après avoir atteint 8,1% au premier trimestre, il pourrait grimper jusqu'à 8,2% voire 8,4% selon l'INSEE. Et enfin, Luc Aligne va faire son retour au Paris Saint-Germain. Le latéral gauche de l'équipe française s'est engagé pour 3 ans avec le club parisien.
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2: Bonjour à toutes et à tous. Pas de match ce lundi à la Coupe du Monde de football 2026, alors que l'on entre dans la dernière semaine de compétition en Amérique du Nord. C'est la première fois depuis le 11 juin qu'aucun match ne se dispute, alors que les deux rencontres des demi-finales auront lieu demain et mercredi. La France affrontera l'Espagne demain soir, jour du 14 juillet à 21h heure française, du côté d'Arlington. Les Bleus qui ont déjà affronté les Espagnols à 38 reprises depuis 1922. Et ironie du sort, c'est la même affiche que lors des demi-finales de l'Euro il y a 2 ans, où les Espagnols s'étaient imposés 2-1 grâce à des buts cautionnés sur coup de Lamine Yamal et Dani Olmo au 21e et 25e minute de jeu. Randal Kolo Muani avait répondu dans ce match, d'autant que la dernière fois que les Français et les Espagnols se sont rencontrés, eh bien c'était déjà lors d'une demi-finale, mais en Ligue des Nations, il y a un an, le 5 juin 2025, pour une victoire espagnole, 5-4. Et samedi, Lamine Yamal a signé devant la presse que la seule équipe à pouvoir poser des problèmes à l'équipe de France, eh bien c'était l'Espagne. Une déclaration accueillie dans une relative indifférence par le groupe France. Et l'autre demi-finale se disputera mercredi soir à 21h à Atlanta entre l'Angleterre et l'Argentine. Une affiche qui fleure bon les cours d'histoire si on se réfère à la guerre des Malouines dans les années 80, mais qui s'est déroulée à 15 reprises footballistiquement parlant. La dernière confrontation entre les deux nations remonte à plus de 24 ans, le 7 juin 2002, lors de la phase de poule de la Coupe du Monde au Japon et en Corée du Sud, pour une victoire 1-0 de l'Angleterre à l'époque. En cyclisme, le Tour de France, c'est la victoire de Mathieu Van Der Poel hier soir lors de la 9e étape à Ussel en Corrèze. Le petit-fils de Raymond Poulidor s'est imposé au sprint dans une étape raccourcie à cause de la chaleur. Tadej Pogacar reste en jaune avec 2 minutes 40 d'avance sur Jonas Vingegaard et 3 minutes 55 sur le premier français Paul Sexas, 6e au général ce lundi. C'est une journée de repos sur la route du Tour. Et puis en tennis, l'Italien Yannick Sinner a récidivé à Wimbledon pour la 2e année consécutive. Il remporte le grand chelem londonien en s'imposant en 4-7 face à Alexander Zverev. Samedi, c'est la Tchèque Noskova qui a remporté le tournoi féminin en simple. Très belle journée de sport.
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3: Bonjour, Emmanuel Macron présidera une nouvelle réunion de lutte contre les narcotrafics centrée sur les douanes, les ports et les outre-mer ce jeudi à l'Elysée. Il s'agit de la 5e réunion sur ce sujet qui sera un des enjeux majeurs de l'élection présidentielle en 2027. Le Premier ministre Sébastien Lecornu, les ministres de l'Intérieur Laurent Nunez, de la Justice Gérald Darmanin et des Comptes publics David Amiel seront notamment présents. L'Aude et le Var confrontés à de violents incendies. Le premier a déjà parcouru 600 hectares hier soir et s'est déclaré une trentaine de kilomètres au nord de Narbonne, mobilisant plusieurs centaines de pompiers. Le second, un feu de forêt qui a brûlé 30 hectares hier soir, s'est déclaré sur la commune de Fréjus aux alentours de 16h. Le Parlement a définitivement approuvé hier un plan à 436 milliards d'euros pour les armées d'ici 2030 à quelques jours du 14 juillet, sans toutefois mettre fin aux critiques sur le montant ou le financement de cette trajectoire financière qui se heurtera à la prochaine présidentielle. Une quarantaine de pièces d'or datant du 1er siècle après Jésus-Christ ont été dérobées lors d'un cambriolage dans un centre archéologique près de Toulouse. D'une valeur de 120 000 euros, le trésor a été volé en quelques minutes seulement au sein du petit musée de Montance. Le bilan du séisme au Venezuela est révisé à la hausse avec 2295 morts. Le président de l'Assemblée nationale a également fait état de plus de 11 000 blessés. Par ailleurs, 12 841 personnes ont été sinistrées par les tremblements de terre du 24 juin. La présidente par intérim du Venezuela, Delcy Rodriguez, a par ailleurs décrété un deuil national de 7 jours en hommage à la mémoire des victimes. C'est la fin de ce flash. Une très bonne journée à toutes et à tous.
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D'autres resteront en vigilance orange. Du côté de l'Espagne, une Française figure parmi les 6 premières victimes identifiées après l'incendie meurtrier en Andalousie qui a fait 13 morts. Et puis Donald Trump a affirmé que les États-Unis prenaient le contrôle du détroit d'Ormuz et a annoncé que Washington fera payer 20% sur les cargaisons qui y transitent afin de financer sa protection. Téhéran rejette cette initiative et menace de considérer toute coopération régionale avec les États-Unis comme un acte de guerre. Retour en France avec une sécurité renforcée dans le pays demain pour les festivités du 14 juillet, mais aussi pour la rencontre opposant la France à l'Espagne en demi-finale de la Coupe du Monde de football. Au total, 70 000 policiers et gendarmes seront mobilisés sur l'ensemble de l'Hexagone. Et concernant le match de foot, une minute de silence sera observée pour marquer les 10 ans de l'attentat de Nice qui avait fait 86 morts le 14 juillet 2016.

0: pour leur activité, un niveau en nette hausse. En revanche, le chômage, lui, pourrait continuer d'augmenter en 2026. Après avoir atteint 8,1% au premier trimestre, il pourrait grimper jusqu'à 8,2% voire 8,4% selon l'INSEE. Et enfin, Lucas Ligne va faire son retour au Paris Saint-Germain. Le latéral gauche de l'équipe de France s'est engagé pour 3 ans avec le club parisien.
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2: Bonjour à toutes et à tous. Pas de match ce lundi à la Coupe du Monde de football 2026, alors que l'on entre dans la dernière semaine de compétition en Amérique du Nord. C'est la première fois depuis le 11 juin qu'aucun match ne se dispute, alors que les deux rencontres des demi-finales auront lieu demain et mercredi. La France affrontera l'Espagne demain soir, jour du 14 juillet à 21h heure française, du côté d'Arlington. Les Bleus qui ont déjà affronté les Espagnols à 38 reprises depuis 1922. Et ironie du sort, c'est la même affiche que lors des demi-finales de l'Euro il y a 2 ans, où les Espagnols s'étaient imposés 2-1 grâce à des buts cautionnés sur coup de Lamine Yamal et Dani Olmo au 21e et 25e minute de jeu. Randal Kolo Muani avait répondu dans ce match, d'autant que la dernière fois que les Français et les Espagnols se sont rencontrés, eh bien c'était déjà lors d'une demi-finale, mais en Ligue des Nations, il y a un an, le 5 juin 2025, pour une victoire espagnole, 5-4. Et samedi, Lamine Yamal a sonné devant la presse que la seule équipe à pouvoir poser des problèmes à l'équipe de France, eh bien c'était l'Espagne. Une déclaration accueillie dans une relative indifférence par le groupe France. Et l'autre demi-finale se disputera mercredi soir à 21h à Atlanta entre l'Angleterre et l'Argentine. Une affiche qui effleure bon les cours d'histoire, si on se réfère à la guerre des Malouines dans les années 80, mais qui s'est déroulée à 15 reprises footballistiquement parlant. La dernière confrontation entre les deux nations remonte à plus de 24 ans, le 7 juin 2002, lors de la phase de poule de la Coupe du Monde au Japon et en Corée du Sud, pour une victoire 1-0 de l'Angleterre à l'époque. En cyclisme, le Tour de France, c'est la victoire de Mathieu Van Der Poel hier soir lors de la 9e étape à Ussel en Corrèze. Le petit-fils de Raymond Poulidor s'est imposé au sprint dans une étape raccourcie à cause de la chaleur. Tadej Pogacar reste en jaune avec 2 minutes 40 d'avance sur Jonas Vingegaard et 3 minutes 55 sur le premier français Paul Sexas, 6e au général ce lundi. C'est une journée de repos sur la route du Tour. Et puis en tennis, l'Italien Yannick Sinner a récidivé à Wimbledon pour la 2e année consécutive. Il remporte le grand chelem londonien en s'imposant en 4-7 face à Alexander Zverev. Samedi, c'est la Tchèque Noskova qui a remporté le tournoi féminin en simple. Très belle journée de sport.
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7: 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Bonjour, Emmanuel Macron présidera une nouvelle réunion de lutte contre les narcotrafics centrés sur les douanes, les ports et les outre-mer ce jeudi à l'Elysée. Il s'agit de la 5e réunion sur ce sujet qui sera un des enjeux majeurs de l'élection présidentielle en 2027. Le Premier ministre Sébastien Lecornu, les ministres de l'Intérieur Laurent Nunez, de la Justice Gérald Darmanin et des Comptes publics David Amiel seront notamment présents. L'Aude et le Var confrontés à de violents incendies. Le premier a déjà parcouru 600 hectares hier soir et s'est déclaré une trentaine de kilomètres au nord de Narbonne, mobilisant plusieurs centaines de pompiers. Le second, un feu de forêt qui a brûlé 30 hectares hier soir, s'est déclaré sur la commune de Fréjus aux alentours de 16h. Le Parlement a définitivement approuvé hier un plan à 436 milliards d'euros pour les armées d'ici 2030 à quelques jours du 14 juillet, sans toutefois mettre fin aux critiques sur le montant ou le financement de cette trajectoire financière qui se heurtera à la prochaine présidentielle. Une quarantaine de pièces d'or datant du 1er siècle après Jésus-Christ ont été dérobées lors d'un cambriolage dans un centre archéologique près de Toulouse. D'une valeur de 120 000 euros, le trésor a été volé en quelques minutes seulement au sein du petit musée de Montance. Le bilan du séisme au Venezuela est révisé à la hausse avec 2295 morts. Le président de l'Assemblée nationale a également fait état de plus de 11 000 blessés. Par ailleurs, 12 841 personnes ont été sinistrées par les tremblements de terre du 24 juin. La présidente par intérim du Venezuela, Delcy Rodriguez, a par ailleurs décrété un deuil national de 7 jours en hommage à la mémoire des victimes. C'est la fin de ce flash. Une très bonne journée à toutes et à tous.
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rouge, tandis que 58 autres resteront en vigilance orange. Du côté de l'Espagne, une Française figure parmi les 6 premières victimes identifiées après l'incendie meurtrier en Andalousie qui a fait 13 morts. Et puis Donald Trump a affirmé que les États-Unis prenaient le contrôle du détroit d'Ormuz et a annoncé que Washington fera payer 20% sur les cargaisons qui y transitent afin de financer sa protection. Téhéran rejette cette initiative et menace de considérer toute coopération régionale avec les États-Unis comme un acte de guerre. Retour en France avec une sécurité renforcée dans le pays demain pour les festivités du 14 juillet, mais aussi pour la rencontre opposant la France à l'Espagne en demi-finale de la Coupe du Monde de football. Au total, 70 000 policiers et gendarmes seront mobilisés sur l'ensemble de l'Hexagone. Et concernant le match de foot, une minute de silence sera observée pour marquer les 10 ans de l'attentat de Nice qui avait fait 86 morts le 14 juillet 2016.

0: pour leur activité, un niveau en nette hausse. En revanche, le chômage, lui, pourrait continuer d'augmenter en 2026. Après avoir atteint 8,1% au premier trimestre, il pourrait grimper jusqu'à 8,2% voire 8,4% selon l'INSEE. Et enfin, Lucas Ligne va faire son retour au Paris Saint-Germain. Le latéral gauche de l'équipe de France s'est engagé pour 3 ans avec le club parisien.
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2: Bonjour à toutes et à tous. Pas de match ce lundi à la Coupe du Monde de football 2026, alors que l'on entre dans la dernière semaine de compétition en Amérique du Nord. C'est la première fois depuis le 11 juin qu'aucun match ne se dispute, alors que les deux rencontres des demi-finales auront lieu demain et mercredi. La France affrontera l'Espagne demain soir, jour du 14 juillet à 21h heure française, du côté d'Arlington. Les Bleus qui ont déjà affronté les Espagnols à 38 reprises depuis 1922. Et ironie du sort, c'est la même affiche que lors des demi-finales de l'Euro il y a 2 ans, où les Espagnols s'étaient imposés 2-1 grâce à des buts cautionnés sur coup de Lamine Yamal et Dani Olmo au 21e et 25e minute de jeu. Randal Kolo Muani avait répondu dans ce match, d'autant que la dernière fois que les Français et les Espagnols se sont rencontrés, eh bien c'était déjà lors d'une demi-finale, mais en Ligue des Nations, il y a un an, le 5 juin 2025, pour une victoire espagnole, 5-4. Et samedi, Lamine Yamal a sonné devant la presse que la seule équipe à pouvoir poser des problèmes à l'équipe de France, eh bien c'était l'Espagne. Une déclaration accueillie dans une relative indifférence par le groupe France. Et l'autre demi-finale se disputera mercredi soir à 21h à Atlanta entre l'Angleterre et l'Argentine. Une affiche qui effleure bon les cours d'histoire, si on se réfère à la guerre des Malouines dans les années 80, mais qui s'est déroulée à 15 reprises footballistiquement parlant. La dernière confrontation entre les deux nations remonte à plus de 24 ans, le 7 juin 2002, lors de la phase de poule de la Coupe du Monde au Japon et en Corée du Sud, pour une victoire 1-0 de l'Angleterre à l'époque. En cyclisme, le Tour de France, c'est la victoire de Mathieu Van Der Poel hier soir lors de la 9e étape à Ussel en Corrèze. Le petit-fils de Raymond Poulidor s'est imposé au sprint dans une étape raccourcie à cause de la chaleur. Tadej Pogacar reste en jaune avec 2 minutes 40 d'avance sur Jonas Vingegaard et 3 minutes 55 sur le premier français Paul Sexas, 6e au général ce lundi. C'est une journée de repos sur la route du Tour. Et puis en tennis, l'Italien Yannick Sinner a récidivé à Wimbledon pour la 2e année consécutive. Il remporte le grand chelem londonien en s'imposant en 4-7 face à Alexander Zverev. Samedi, c'est la Tchèque Noskova qui a remporté le tournoi féminin en simple. Très belle journée de sport.
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7: 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Bonjour, Emmanuel Macron présidera une nouvelle réunion de lutte contre les narcotrafics centrée sur les douanes, les ports et les outre-mer ce jeudi à l'Elysée. Il s'agit de la 5e réunion sur ce sujet qui sera un des enjeux majeurs de l'élection présidentielle en 2027. Le Premier ministre Sébastien Lecornu, les ministres de l'Intérieur Laurent Nunez, de la Justice Gérald Darmanin et des Comptes publics David Amiel seront notamment présents. L'Aude et le Var confrontés à de violents incendies. Le premier a déjà parcouru 600 hectares hier soir et s'est déclaré une trentaine de kilomètres au nord de Narbonne, mobilisant plusieurs centaines de pompiers. Le second, un feu de forêt qui a brûlé 30 hectares hier soir, s'est déclaré sur la commune de Fréjus aux alentours de 16h. Le Parlement a définitivement approuvé hier un plan à 436 milliards d'euros pour les armées d'ici 2030 à quelques jours du 14 juillet, sans toutefois mettre fin aux critiques sur le montant ou le financement de cette trajectoire financière qui se heurtera à la prochaine présidentielle. Une quarantaine de pièces d'or datant du 1er siècle après Jésus-Christ ont été dérobées lors d'un cambriolage dans un centre archéologique près de Toulouse. D'une valeur de 120 000 euros, le trésor a été volé en quelques minutes seulement au sein du petit musée de Montance. Le bilan du séisme au Venezuela est révisé à la hausse avec 2295 morts. Le président de l'Assemblée nationale a également fait état de plus de 11 000 blessés. Par ailleurs, 12 841 personnes ont été sinistrées par les tremblements de terre du 24 juin. La présidente par intérim du Venezuela, Delcy Rodriguez, a par ailleurs décrété un deuil national de 7 jours en hommage à la mémoire des victimes. C'est la fin de ce flash. Une très bonne journée à toutes et à tous.
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0: Bonsoir à tous. La forêt de Fontainebleau est touchée par un incendie d'une ampleur exceptionnelle. Plus de 1000 hectares ont déjà brûlé dans ce massif emblématique au sud-est de Paris. Deux canadairs et plus de 500 pompiers sont mobilisés et depuis le début de la saison, 32 000 hectares

autres resteront en vigilance orange. Du côté de l'Espagne, une œuvre française figure parmi les 6 premières victimes identifiées après l'incendie meurtrier en Andalousie qui a fait 13 morts. Et puis Donald Trump a affirmé que les États-Unis prenaient le contrôle du détroit d'Hormuz et a annoncé que Washington fera payer 20% sur les cargaisons qui y transitent afin de financer sa protection. Téhéran rejette cette initiative et menace de considérer toute coopération régionale avec les États-Unis comme un acte de guerre. Retour en France avec une sécurité renforcée dans le pays demain pour les festivités du 14 juillet, mais aussi pour la rencontre opposant la France à l'Espagne en demi-finale de la Coupe du Monde de football. Au total, 70 000 policiers et gendarmes seront mobilisés sur l'ensemble de l'Hexagone. Et concernant le match de foot, une minute de silence sera observée pour marquer les 10 ans de l'attentat de Nice qui avait fait 86 morts le 14 juillet 2016.

0: pour leur activité, un niveau en nette hausse. En revanche, le chômage, lui, pourrait continuer d'augmenter en 2026.
1: Une heure.
0: Après avoir atteint 8,1% au premier trimestre, il pourrait grimper jusqu'à 8,2% voire 8,4% selon l'INSEE. Et enfin, Lucas Ligne va faire son retour au Paris Saint-Germain. Le latéral gauche de l'équipe de France s'est engagé pour 3 ans avec le club parisien.
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3: Bonjour à toutes et à tous. Pas de match ce lundi à la Coupe du Monde de football 2026, alors que l'on entre dans la dernière semaine de compétition en Amérique du Nord. C'est la première fois depuis le 11 juin qu'aucun match ne se dispute, alors que les deux rencontres des demi-finales auront lieu demain et mercredi. La France affrontera l'Espagne demain soir, jour du 14 juillet à 21h heure française, du côté d'Arlington. Les Bleus qui ont déjà affronté les Espagnols à 38 reprises depuis 1922. Et ironie du sort, c'est la même affiche que lors des demi-finales de l'Euro il y a 2 ans, où les Espagnols s'étaient imposés 2-1 grâce à des buts cautionnés sur coup de Lamine Yamal et Dani Olmo au 21e et 25e minute de jeu. Randal Kolo Muani avait répondu dans ce match, d'autant que la dernière fois que les Français et les Espagnols se sont rencontrés, eh bien c'était déjà lors d'une demi-finale, mais en Ligue des Nations, il y a un an, le 5 juin 2025, pour une victoire espagnole, 5-4. Et samedi, Lamine Yamal a sonné devant la presse que la seule équipe à pouvoir poser des problèmes à l'équipe de France, eh bien c'était l'Espagne. Une déclaration accueillie dans une relative indifférence par le groupe France. Et l'autre demi-finale se disputera mercredi soir à 21h à Atlanta entre l'Angleterre et l'Argentine. Une affiche qui effleure bon les cours d'histoire, si on se réfère à la guerre des Malouines dans les années 80, mais qui s'est déroulée à 15 reprises footballistiquement parlant. La dernière confrontation entre les deux nations remonte à plus de 24 ans, le 7 juin 2002, lors de la phase de poule de la Coupe du Monde au Japon et en Corée du Sud, pour une victoire 1-0 de l'Angleterre à l'époque. En cyclisme, le Tour de France, c'est la victoire de Mathieu Van Der Poel hier soir lors de la 9e étape à Ussel en Corrèze. Le petit-fils de Raymond Poulidor s'est imposé au sprint dans une étape raccourcie à cause de la chaleur. Tadej Pogacar reste en jaune avec 2 minutes 40 d'avance sur Jonas Vingegaard et 3 minutes 55 sur le premier français Paul Sexas, 6e au général ce lundi. C'est une journée de repos sur la route du Tour. Et puis en tennis, l'Italien Yannick Sinner a récidivé à Wimbledon pour la 2e année consécutive. Il remporte le grand chelem londonien en s'imposant en 4-7 face à Alexander Zverev. Samedi, c'est la Tchèque Noskova qui a remporté le tournoi féminin en simple. Très belle journée de sport.
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1: Bonjour, Emmanuel Macron présidera une nouvelle réunion de lutte contre les narcotrafics centrés sur les douanes, les ports et les outre-mer ce jeudi à l'Elysée. Il s'agit de la 5e réunion sur ce sujet qui sera un des enjeux majeurs de l'élection présidentielle en 2027. Le Premier ministre Sébastien Lecornu, les ministres de l'Intérieur Laurent Nunez, de la Justice Gérald Darmanin et des Comptes publics David Amiel seront notamment présents. L'Aude et le Var

0: parcouru 600 hectares hier soir et s'est déclaré une trentaine de kilomètres au nord de Narbonne, mobilisant plusieurs centaines de pompiers. Le second, un feu de forêt qui a brûlé 30 hectares hier soir, s'est déclaré sur la commune de Fréjus aux alentours de 16h. Le Parlement a définitivement approuvé hier un plan à 436 milliards d'euros pour les armées d'ici 2030 à quelques jours du 14 juillet, sans toutefois mettre fin aux critiques sur le montant ou le financement de cette trajectoire financière qui se heurtera à la prochaine présidentielle. Une quarantaine de pièces d'or datant du 1er siècle après Jésus-Christ ont été dérobées lors d'un cambriolage dans un centre archéologique près de Toulouse. D'une valeur de 120 000 euros, le trésor a été volé en quelques minutes seulement au sein du petit musée de Montance. Le bilan du séisme au Venezuela est révisé à la hausse avec 2295 morts. Le président de l'Assemblée nationale a également fait état de plus de 11 000 blessés. Par ailleurs, 12 841 personnes ont été sinistrées par les tremblements de terre du 24 juin. La présidente par intérim du Venezuela, Delcy Rodriguez, a par ailleurs décrété un deuil national de 7 jours en hommage à la mémoire des victimes. C'est la fin de ce flash. Une très bonne journée à toutes et à tous.
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2: Bonsoir à tous. La forêt de Fontainebleau est touchée par un incendie d'une ampleur exceptionnelle. Plus de 1000 hectares ont déjà brûlé dans ce massif emblématique au sud-est de Paris. Deux canadairs et plus de 500 pompiers sont mobilisés et depuis le début de la saison, 32 000 hectares ont été

le rouge, tandis que 58 autres resteront en vigilance orange. Du côté de l'Espagne, une Française figure parmi les 6 premières victimes identifiées après l'incendie meurtrier en Andalousie qui a fait 13 morts. Et puis Donald Trump a affirmé que les États-Unis prenaient le contrôle du détroit d'Ormuz et a annoncé que Washington fera payer 20% sur les cargaisons qui y transitent afin de financer sa protection. Téhéran rejette cette initiative et menace de considérer toute coopération régionale avec les États-Unis comme un acte de guerre. Retour en France avec une sécurité renforcée dans le pays demain pour les festivités du 14 juillet, mais aussi pour la rencontre opposant la France à l'Espagne en demi-finale de la Coupe du Monde de football. Au total, 70 000 policiers et gendarmes seront mobilisés sur l'ensemble de l'Hexagone. Et concernant le match de foot, une minute de silence sera observée pour marquer les 10 ans de l'attentat de Nice qui avait fait 86 morts le 14 juillet 2016.

0: nouveau en nette hausse. En revanche, le chômage, lui, pourrait continuer d'augmenter en 2026. Après avoir atteint 8,1% au premier trimestre, il pourrait grimper jusqu'à 8,2% voire 8,4% selon l'INSEE. Et enfin, Lucas Ligne va faire son retour au Paris Saint-Germain. Le latéral gauche de l'équipe de France s'est engagé pour 3 ans avec le club parisien.
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2: Bonjour à toutes et à tous. Pas de match ce lundi à la Coupe du Monde de football 2026, alors que l'on entre dans la dernière semaine de compétition en Amérique du Nord. C'est la première fois depuis le 11 juin qu'aucun match ne se dispute, alors que les deux rencontres des demi-finales auront lieu demain et mercredi. La France affrontera l'Espagne demain soir, jour du 14 juillet à 21h heure française, du côté d'Arlington. Les Bleus qui ont déjà affronté les Espagnols à 38 reprises depuis 1922. Et ironie du sort, c'est la même affiche que lors des demi-finales de l'Euro il y a 2 ans, où les Espagnols s'étaient imposés 2-1 grâce à des buts sur coup de Lamine Yamal et Dani Olmo au 21e et 25e minute de jeu. Randal Kolo Muani avait répondu dans ce match, d'autant que la dernière fois que les Français et les Espagnols se sont rencontrés, eh bien c'était déjà lors d'une demi-finale, mais en Ligue des Nations, il y a un an, le 5 juin 2025, pour une victoire espagnole, 5-4. Et samedi, Lamine Yamal a sonné devant la presse que la seule équipe à pouvoir poser des problèmes à l'équipe de France, eh bien c'était l'Espagne. Une déclaration accueillie dans une relative indifférence par le groupe France. Et l'autre demi-finale se disputera mercredi soir à 21h à Atlanta entre l'Angleterre et l'Argentine. Une affiche qui effleure bon les cours d'histoire, si on se réfère à la guerre des Malouines dans les années 80, mais qui s'est déroulée à 15 reprises footballistiquement parlant. La dernière confrontation entre les deux nations remonte à plus de 24 ans, le 7 juin 2002, lors de la phase de poule à la Coupe du Monde au Japon et en Corée du Sud, pour une victoire 1-0 de l'Angleterre à l'époque. En cyclisme, le Tour de France, c'est la victoire de Mathieu Van Der Poel hier soir lors de la 9e étape à Ussel encore.

0: 2013. Le petit-fils de Raymond Poulidor s'est imposé au sprint dans une étape raccourcie à cause de la chaleur. Tadej Pogacar reste en jaune avec 2 minutes 42 d'avance sur Jonas Vingegaard et 3 minutes 55 sur le premier français. Paul Sexas est 6e au général ce lundi. C'est une journée de repos sur la route du Tour. Et puis en tennis, l'Italien Yannick Sinner a récidivé à Wimbledon. Pour la deuxième année consécutive, il remporte le Grand Chelem londonien en s'imposant en 4-7 face à Alexander Zverev. Samedi, c'est la Tchéknoskova qui a remporté le tournoi féminin en simple. Très belle journée de sport.
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6: Bonjour, Emmanuel Macron présidera une nouvelle réunion de lutte contre les narcotrafics centrée sur les douanes, les ports et les outre-mer ce jeudi à l'Elysée. Il s'agit de la 5e réunion sur ce sujet qui sera un des enjeux majeurs de l'élection présidentielle en 2027. Le Premier ministre Sébastien Lecornu, les ministres de l'Intérieur Laurent Nunez, de la Justice Gérald Darmanin et des Comptes publics David Amiel seront notamment présents. L'Aude et le Var confrontés à de violents incendies. Le premier a déjà parcouru 600 hectares hier soir et s'est déclaré une trentaine de kilomètres au nord de Narbonne, mobilisant plusieurs centaines de pompiers. Le second, un feu de forêt qui a brûlé 30 hectares hier soir, s'est déclaré sur la commune de Fréjus aux alentours de 16h. Le Parlement a définitivement approuvé hier un plan à 436 milliards d'euros pour les armées d'ici 2030 à quelques jours du 14 juillet, sans toutefois mettre fin aux critiques sur le montant ou le financement de cette trajectoire financière qui se heurtera à la prochaine présidentielle. Une quarantaine de pièces d'or datant du 1er siècle après Jésus-Christ ont été dérobées lors d'un cambriolage dans un centre archéologique près de Toulouse. D'une valeur de 120 000 euros, le trésor a été volé en quelques minutes seulement au sein du petit musée de Montance. Le bilan du séisme au Venezuela est révisé à la hausse avec 2295 morts. Le président de l'Assemblée nationale a également fait état de plus de 11 000 blessés. Par ailleurs, 12 841 personnes ont été sinistrées par les tremblements de terre du 24 juin. La présidente par intérim du Venezuela, Delcy Rodriguez, a par ailleurs décrété un deuil national de 7 jours en hommage à la mémoire des victimes. C'est la fin de ce flash. Une très bonne journée à toutes et à tous.
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8: Bonsoir.
7: Bonsoir à tous. La forêt de Fontainebleau est touchée par un incendie d'une ampleur exceptionnelle. Plus de 1000 hectares ont déjà brûlé dans ce massif emblématique au sud-est de Paris. Deux canadairs et plus de 500 pompiers sont mobilisés et depuis le début de la saison, 32 000 hectares ont été parcourus par les flammes en France, soit davantage que sur toute l'année 2025. Et les fortes chaleurs continuent. 26 départements seront placés demain en vigilance canicule rouge, tandis que 58 autres resteront en vigilance orange. Du côté de l'Espagne, une Française figure parmi les 6 premières victimes identifiées après l'incendie meurtrier en Andalousie qui a fait 13 morts. Et puis Donald Trump a affirmé que les États-Unis prenaient le contrôle du détroit d'Ormuz et a annoncé que Washington fera payer 20% sur les cargaisons qui y transitent afin de financer sa protection. Téhéran rejette cette initiative et menace de considérer toute coopération régionale avec les États-Unis comme un acte de guerre. Retour en France avec une sécurité renforcée dans le pays demain pour les festivités du 14 juillet, mais aussi pour la rencontre opposant la France à l'Espagne en demi-finale de la Coupe du Monde de football. Au total, 70 000 policiers et gendarmes seront mobilisés sur l'ensemble de l'Hexagone. Et concernant le match de foot, une minute de silence sera observée pour marquer les 10 ans de l'attentat de Nice qui avait fait 86 morts le 14 juillet 2016.

0: pour leur activité, un niveau en nette hausse. En revanche, le chômage, lui, pourrait continuer d'augmenter en 2026. Après avoir atteint 8,1% au premier trimestre, il pourrait grimper jusqu'à 8,2% voire 8,4% selon l'INSEE. Et enfin, Luc Aligne va faire son retour au Paris Saint-Germain. Le latéral gauche de l'équipe de France s'est engagé pour 3 ans avec le club parisien.
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2: Bonjour à toutes et à tous. Pas de match ce lundi à la Coupe du Monde de football 2026, alors que l'on entre dans la dernière semaine de compétition en Amérique du Nord. C'est la première fois depuis le 11 juin qu'aucun match ne se dispute, alors que les deux rencontres des demi-finales auront lieu demain et mercredi. La France affrontera l'Espagne demain soir, jour du 14 juillet à 21h heure française, du côté d'Arlington. Les Bleus qui ont déjà affronté les Espagnols à 38 reprises depuis 1922. Et ironie du sort, c'est la même affiche que lors des demi-finales de l'Euro il y a 2 ans, où les Espagnols s'étaient imposés 2-1 grâce à des buts cautionnés sur coup de Lamine Yamal et Dani Olmo au 21e et 25e minute de jeu. Randal Kolo Muani avait répondu dans ce match, d'autant que la dernière fois que les Français et les Espagnols se sont rencontrés, eh bien c'était déjà lors d'une demi-finale, mais en Ligue des Nations, il y a un an, le 5 juin 2025, pour une victoire espagnole, 5-4. Et samedi, Lamine Yamal a sonné devant la presse que la seule équipe à pouvoir poser des problèmes à l'équipe de France, eh bien c'était l'Espagne. Une déclaration accueillie dans une relative indifférence par le groupe France. Et l'autre demi-finale se disputera mercredi soir à 21h à Atlanta entre l'Angleterre et l'Argentine. Une affiche qui effleure bon les cours d'histoire, si on se réfère à la guerre des Malouines dans les années 80, mais qui s'est déroulée à 15 reprises footballistiquement parlant. La dernière confrontation entre les deux nations remonte à plus de 24 ans, le 7 juin 2002, lors de la phase de poule de la Coupe du Monde au Japon et en Corée du Sud, pour une victoire 1-0 de l'Angleterre à l'époque. En cyclisme, le Tour de France, c'est la victoire de Mathieu Van Der Poel hier soir lors de la 9e étape à Ussel en Corrèze. Le petit-fils de Raymond Poulidor s'est imposé au sprint dans une étape raccourcie à cause de la chaleur. Tadej Pogacar reste en jaune avec 2 minutes 40 d'avance sur Jonas Vingegaard et 3 minutes 55 sur le premier français Paul Sexas, 6e au général ce lundi. C'est une journée de repos sur la route du Tour. Et puis en tennis, l'Italien Yannick Sinner a récidivé à Wimbledon. Pour la 2e année consécutive, il remporte le grand chelem londonien en s'imposant en 4-7 face à Alexander Zverev. Samedi, c'est la Tchèque Noskova qui a remporté le tournoi féminin en simple. Très belle journée de sport.
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7: 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Bonjour, Emmanuel Macron présidera une nouvelle réunion de lutte contre les narcotrafics centrés sur les douanes, les ports et les outre-mer ce jeudi à l'Elysée. Il s'agit de la 5e réunion sur ce sujet qui sera un des enjeux majeurs de l'élection présidentielle en 2027. Le Premier ministre Sébastien Lecornu, les ministres de l'Intérieur Laurent Nunez, de la Justice Gérald Darmanin et des Comptes publics David Amiel seront notamment présents. L'Aude et le Var confrontés à de violents incendies. Le premier a déjà parcouru 600 hectares hier soir et s'est déclaré une trentaine de kilomètres au nord de Narbonne, mobilisant plusieurs centaines de pompiers. Le second, un feu de forêt qui a brûlé 30 hectares hier soir, s'est déclaré sur la commune de Fréjus aux alentours de 16h. Le Parlement a définitivement approuvé hier un plan à 436 milliards d'euros pour les armées d'ici 2030 à quelques jours du 14 juillet, sans toutefois mettre fin aux critiques sur le montant ou le financement de cette trajectoire financière qui se heurtera à la prochaine présidentielle. Une quarantaine de pièces d'or datant du 1er siècle après Jésus-Christ ont été dérobées lors d'un cambriolage dans un centre archéologique près de Toulouse. D'une valeur de 120 000 euros, le trésor a été volé en quelques minutes seulement au sein du petit musée de Montance. Le bilan du séisme au Venezuela est révisé à la hausse avec 2 295 morts. Le président de l'Assemblée nationale a également fait état de plus de 11 000 blessés. Par ailleurs, 12 841 personnes ont été sinistrées par les tremblements de terre du 24 juin. La présidente par intérim du Venezuela, Delcy Rodriguez, a par ailleurs décrété un deuil national de 7 jours en hommage à la mémoire des victimes. C'est la fin de ce flash. Une très bonne journée à toutes et à tous.
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0: Bonsoir à tous. La forêt de Fontainebleau est touchée par un incendie d'une ampleur exceptionnelle. Plus de 1000 hectares ont déjà brûlé dans ce massif emblématique au sud-est de Paris. Deux canadairs et plus de 500 pompiers sont mobilisés et depuis le début de la saison, 32 000 hectares ont été

rouge, tandis que 58 autres resteront en vigilance orange. Du côté de l'Espagne, une œuvre française figure parmi les 6 premières victimes identifiées après l'incendie meurtrier en Andalousie qui a fait 13 morts. Et puis Donald Trump a affirmé que les États-Unis prenaient le contrôle du détroit d'Ormuz et a annoncé que Washington fera payer 20% sur les cargaisons qui y transitent afin de financer sa protection. Téhéran rejette cette initiative et menace de considérer toute coopération régionale avec les États-Unis comme un acte de guerre. Retour en France avec une sécurité renforcée dans le pays demain pour les festivités du 14 juillet, mais aussi pour la rencontre opposant la France à l'Espagne en demi-finale de la Coupe du Monde de football. Au total, 70 000 policiers et gendarmes seront mobilisés sur l'ensemble de l'Hexagone. Et concernant le match de foot, une minute de silence sera observée pour marquer les 10 ans de l'attentat de Nice qui avait fait 86 morts le 14 juillet 2016.

0: pour leur activité, un niveau en nette hausse. En revanche, le chômage, lui, pourrait continuer d'augmenter en 2026. Après avoir atteint 8,1% au premier trimestre, il pourrait grimper jusqu'à 8,2% voire 8,4% selon l'INSEE. Et enfin, Luc Aligne va faire son retour au Paris Saint-Germain. Le latéral gauche de l'équipe française s'est engagé pour 3 ans avec le club parisien.
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2: Bonjour à toutes et à tous. Pas de match ce lundi à la Coupe du Monde de football 2026, alors que l'on entre dans la dernière semaine de compétition en Amérique du Nord. C'est la première fois depuis le 11 juin qu'aucun match ne se dispute, alors que les deux rencontres des demi-finales auront lieu demain et mercredi. La France affrontera l'Espagne demain soir, jour du 14 juillet à 21h heure française, du côté d'Arlington. Les Bleus qui ont déjà affronté les Espagnols à 38 reprises depuis 1922. Et ironie du sort, c'est la même affiche que lors des demi-finales de l'Euro il y a 2 ans, où les Espagnols s'étaient imposés 2-1 grâce à des buts cautionnés sur coup de Lamine Yamal et Dani Olmo au 21e et 25e minute de jeu. Randal Kolo Muani avait répondu dans ce match, d'autant que la dernière fois que les Français et les Espagnols se sont rencontrés, eh bien c'était déjà lors d'une demi-finale, mais en Ligue des Nations, il y a un an, le 5 juin 2025, pour une victoire espagnole, 5-4. Et samedi, Lamine Yamal a sonné devant la presse que la seule équipe à pouvoir poser des problèmes à l'équipe de France, eh bien c'était l'Espagne. Une déclaration accueillie dans une relative indifférence par le groupe France. Et l'autre demi-finale se disputera mercredi soir à 21h à Atlanta entre l'Angleterre et l'Argentine. Une affiche qui fleure bon les cours d'histoire si on se réfère à la guerre des Malouines dans les années 80, mais qui s'est déroulée à 15 reprises footballistiquement parlant. La dernière confrontation entre les deux nations remonte à plus de 24 ans, le 7 juin 2002, lors de la phase de poule de la Coupe du Monde au Japon et en Corée du Sud, pour une victoire 1-0 de l'Angleterre à l'époque. En cyclisme, le Tour de France, c'est la victoire de Mathieu Van Der Poel hier soir lors de la 9e étape à Ussel en Corrèze. Le petit-fils de Raymond Poulidor s'est imposé au sprint dans une étape raccourcie à cause de la chaleur. Tadej Pogacar reste en jaune avec 2 minutes 40 d'avance sur Jonas Vingegaard et 3 minutes 55 sur le premier français Paul Sexas, 6e au général ce lundi. C'est une journée de repos sur la route du Tour. Et puis en tennis, l'Italien Yannick Sinner a récidivé à Wimbledon pour la 2e année consécutive. Il remporte le grand chelem londonien en s'imposant en 4-7 face à Alexander Zverev. Samedi, c'est la Tchèque Noskova qui a remporté le tournoi féminin en simple. Très belle journée de sport.
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7: 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Bonjour, Emmanuel Macron présidera une nouvelle réunion de lutte contre les narcotrafics centrée sur les douanes, les ports et les outre-mer ce jeudi à l'Élysée. Il s'agit de la 5e réunion sur ce sujet qui sera un des enjeux majeurs de l'élection présidentielle en 2027. Le Premier ministre Sébastien Lecornu, les ministres de l'Intérieur Laurent Nunez, de la Justice Gérald Darmanin et des Comptes publics David Amiel seront notamment présents. L'Aude et le Var confrontés à de violents incendies. Le premier a déjà parcouru 600 hectares hier soir et s'est déclaré une trentaine de kilomètres au nord de Narbonne, mobilisant plusieurs centaines de pompiers. Le second, un feu de forêt qui a brûlé 30 hectares hier soir, s'est déclaré sur la commune de Fréjus aux alentours de 16h. Le Parlement a définitivement approuvé hier un plan à 436 milliards d'euros pour les armées d'ici 2030 à quelques jours du 14 juillet, sans toutefois mettre fin aux critiques sur le montant ou le financement de cette trajectoire financière qui se heurtera à la prochaine présidentielle. Une quarantaine de pièces d'or datant du 1er siècle après Jésus-Christ ont été dérobées lors d'un cambriolage dans un centre archéologique près de Toulouse. D'une valeur de 120 000 euros, le trésor a été volé en quelques minutes seulement au sein du petit...
5: 1h30.
7: Le bilan du séisme au Venezuela est révisé à la hausse avec 2 295 morts. Le président de l'Assemblée nationale a également fait état de plus de 11 000 blessés. Par ailleurs, 12 841 personnes ont été sinistrées par les tremblements de terre du 24 juin. La présidente par intérim du Venezuela, Delcy Rodriguez, a par ailleurs décrété un deuil national de 7 jours en hommage à la mémoire des victimes. C'est la fin de ce flash. Une très bonne journée à toutes et à tous.
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0: Bonsoir à tous. La forêt de Fontainebleau est touchée par un incendie d'une ampleur exceptionnelle. Plus de 1000 hectares ont déjà brûlé dans ce massif emblématique au sud-est de Paris. Deux canadairs et plus de 500 pompiers sont mobilisés et depuis le début de la saison, 32 000 hectares ont été parcourus par les flammes en France, soit davantage que sur toute l'année 2025. Et les fortes chaleurs continuent. 26 départements seront placés demain en vigilance canicule rouge, tandis que 58 autres resteront en vigilance orange. Du côté de l'Espagne, une Française figure parmi les 6 premières victimes identifiées après l'incendie meurtrier en Andalousie qui a fait 13 morts. Et puis Donald Trump a affirmé que les États-Unis prenaient le contrôle du détroit d'Ormuz et a annoncé que Washington fera payer 20% sur les cargaisons qui y transitent afin de financer sa protection. Téhéran rejette cette initiative et menace de considérer toute coopération régionale avec les États-Unis comme un acte de guerre. Retour en France avec une sécurité renforcée dans le pays demain pour les festivités du 14 juillet, mais aussi pour la rencontre opposant la France à l'Espagne en demi-finale de la Coupe du Monde de football. Au total, 70 000 policiers et gendarmes seront mobilisés sur l'ensemble de l'Hexagone. Et concernant le match de foot, une minute de silence sera observée pour marquer les 10 ans de l'attentat de Nice qui avait fait 86 morts le 14 juillet 2016.

0: pour leur activité, un niveau en nette hausse. En revanche, le chômage, lui, pourrait continuer d'augmenter en 2026. Après avoir atteint 8,1% au premier trimestre, il pourrait grimper jusqu'à 8,2% voire 8,4% selon l'INSEE. Et enfin, Luc Aligne va faire son retour au Paris Saint-Germain. Le latéral gauche de l'équipe française s'est engagé pour 3 ans avec le club parisien.
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2: Bonjour à toutes et à tous. Pas de match ce lundi à la Coupe du Monde de football 2026, alors que l'on entre dans la dernière semaine de compétition en Amérique du Nord. C'est la première fois depuis le 11 juin qu'aucun match ne se dispute, alors que les deux rencontres des demi-finales auront lieu demain et mercredi. La France affrontera l'Espagne demain soir, jour du 14 juillet à 21h heure française, du côté d'Arlington. Les Bleus qui ont déjà affronté les Espagnols à 38 reprises depuis 1922. Et ironie du sort, c'est la même affiche que lors des demi-finales de l'Euro il y a 2 ans, où les Espagnols s'étaient imposés 2-1 grâce à des buts cautionnés sur coup de Lamine Yamal et Dani Olmo au 21e et 25e minute de jeu. Randal Kolo Muani avait répondu dans ce match, d'autant que la dernière fois que les Français et les Espagnols se sont rencontrés, eh bien c'était déjà lors d'une demi-finale, mais en Ligue des Nations, il y a un an, le 5 juin 2025, pour une victoire espagnole, 5-4. Et samedi, Lamine Yamal a sonné devant la presse que la seule équipe à pouvoir poser des problèmes à l'équipe de France, eh bien c'était l'Espagne. Une déclaration accueillie dans une relative indifférence par le groupe France. Et l'autre demi-finale se disputera mercredi soir à 21h à Atlanta entre l'Angleterre et l'Argentine. Une affiche qui fleure bon les cours d'histoire si on se réfère à la guerre des Malouines dans les années 80, mais qui s'est déroulée à 15 reprises footballistiquement parlant. La dernière confrontation entre les deux nations remonte à plus de 24 ans, le 7 juin 2002, lors de la phase de poule de la Coupe du Monde au Japon et en Corée du Sud, pour une victoire 1-0 de l'Angleterre à l'époque. En cyclisme, le Tour de France, c'est la victoire de Mathieu Van Der Poel hier soir lors de la 9e étape à Ussel en Corrèze. Le petit-fils de Raymond Poulidor s'est imposé au sprint dans une étape raccourcie à cause de la chaleur. Tadej Pogacar reste en jaune avec 2 minutes 40 d'avance sur Jonas Vingegaard et 3 minutes 55 sur le premier français Paul Sexas, 6e au général ce lundi. C'est une journée de repos sur la route du Tour. Et puis en tennis, l'Italien Yannick Sinner a récidivé à Wimbledon pour la 2e année consécutive. Il remporte le grand chelem londonien en s'imposant en 4-7 face à Alexander Zverev. Samedi, c'est la Tchèque Noskova qui a remporté le tournoi féminin en simple. Très belle journée de sport.
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4: Bonjour, Emmanuel Macron présidera une nouvelle réunion de lutte contre les narcotrafics centrée sur les douanes, les ports et les outre-mer ce jeudi à l'Elysée. Il s'agit de la 5e réunion sur ce sujet qui sera un des enjeux majeurs de l'élection présidentielle en 2027. Le Premier ministre Sébastien Lecornu, les ministres de l'Intérieur Laurent Nunez, de la Justice Gérald Darmanin et des Comptes publics David Amiel seront notamment présents. L'Aude et le Var confrontés à de violents incendies. Le premier a déjà parcouru 600 hectares hier soir et s'est déclaré une trentaine de kilomètres au nord de Narbonne, mobilisant plusieurs centaines de pompiers. Le second, un feu de forêt qui a brûlé 30 hectares hier soir, s'est déclaré sur la commune de Fréjus aux alentours de 16h. Le Parlement a définitivement approuvé hier un plan à 436 milliards d'euros pour les armées d'ici 2030 à quelques jours du 14 juillet, sans toutefois mettre fin aux critiques sur le montant ou le financement de cette trajectoire financière qui se heurtera à la prochaine présidentielle. Une quarantaine de pièces d'or datant du 1er siècle après Jésus-Christ ont été dérobées lors d'un cambriolage dans un centre archéologique près de Toulouse. D'une valeur de 120 000 euros, le trésor a été volé en quelques minutes seulement au sein du petit musée de Montance. Le bilan du séisme au Venezuela est révisé à la hausse avec 2295 morts. Le président de l'Assemblée nationale a également fait état de plus de 11 000 blessés. Par ailleurs, 12 841 personnes ont été sinistrées par les tremblements de terre du 24 juillet. La présidente par intérim du Venezuela, Delcy Rodriguez, a par ailleurs décrété un deuil national de 7 jours en hommage à la mémoire des victimes. C'est la fin de ce flash, une très bonne journée à toutes et à tous.
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déjà brûlé dans ce massif emblématique au sud-est de Paris. Deux Canadair et plus de 500 pompiers sont mobilisés et depuis le début de la saison, 32 000 hectares ont été parcourus par les flammes en France, soit davantage que sur toute l'année 2025. Et les fortes chaleurs continuent. 26 départements seront placés demain en vigilance canicule rouge, tandis que 58 autres resteront en vigilance orange. Du côté de l'Espagne, une Française figure parmi les 6 premières victimes identifiées après l'incendie meurtrier en Andalousie qui a fait 13 morts. Et puis Donald Trump a affirmé que les États-Unis prenaient le contrôle du détroit d'Ormuz et a annoncé que Washington fera payer 20% sur les cargaisons qui y transitent afin de financer sa protection. Téhéran rejette cette initiative et menace de considérer toute coopération régionale avec les États-Unis comme un acte de guerre. Retour en France avec une sécurité renforcée dans le pays demain pour les festivités du 14 juillet, mais aussi pour la rencontre opposant la France à l'Espagne en demi-finale de la Coupe du Monde de football. Au total, 70 000 policiers et gendarmes seront mobilisés sur l'ensemble de l'Hexagone. Et concernant le match de foot, une minute de silence sera observée pour marquer les 10 ans de l'attentat de Nice qui avait fait 86 morts le 14 juillet 2016.

pour leur activité, un niveau en nette hausse. En revanche, le chômage, lui, pourrait continuer d'augmenter en 2026. Après avoir atteint 8,1% au premier trimestre, il pourrait grimper jusqu'à 8,2% voire 8,4% selon l'INSEE. Et enfin, Lucas Ligne va faire son retour au Paris Saint-Germain. Le latéral gauche de l'équipe de France

0: samedi à la Coupe du Monde de Football 2026, alors que l'on entre dans la dernière semaine de compétition en Amérique du Nord. C'est la première fois depuis le 11 juin qu'aucun match ne se dispute, alors que les deux rencontres des demi-finales auront lieu demain et mercredi. La France affrontera l'Espagne demain soir, jour du 14 juillet à 21h heure française, du côté d'Arlington. Les Bleus, qui ont déjà affronté les Espagnols à 38 reprises depuis 1922. Et ironie du sort, c'est la même affiche que lors des demi-finales de l'Euro il y a deux ans, où les Espagnols s'étaient imposés 2-1 grâce à des buts coup sur coup de Lamine Yamal et Dani Olmo au 21e et 25e minute de jeu. Randal Kolo Muani avait répondu dans ce match, d'autant que la dernière fois que les Français et les Espagnols se sont rencontrés, eh bien c'était déjà lors d'une demi-finale, mais en Ligue des Nations il y a un an, le 5 juin 2025, pour une victoire espagnole, 5-4. Et samedi, Lamine Yamal a sonné devant la presse que la seule équipe à pouvoir poser des problèmes à l'équipe de France, eh bien c'était l'Espagne. Une déclaration accueillie dans une relative indifférence par le groupe France. Et l'autre demi-finale se disputera mercredi soir à 21h à Atlanta entre l'Angleterre et l'Argentine. Une affiche qui fleure bon les cours d'histoire si on se réfère à la guerre des Malouines dans les années 80, mais qui s'est déroulée à 15 reprises footballistiquement parlant. La dernière confrontation entre les deux nations remonte à plus de 24 ans, le 7 juin 2002, lors de la phase de poule à la Coupe du Monde au Japon et en Corée du Sud, pour une victoire 1-0 de l'Angleterre à l'époque. En cyclisme, le Tour de France, c'est la victoire de Mathieu Van Der Poel hier soir lors de la 9e étape à Ussel en Corrèze. Le petit-fils de Raymond Poulidor s'est imposé au sprint dans une étape raccourcie à cause de la chaleur. Tadej Pogacar reste en jaune avec 2 minutes 42 d'avance sur Jonas Vingegaard et 3 minutes 55 sur le premier français Paul Sexas, 6e au général. Ce lundi, c'est une journée de repos sur la route du Tour. Et puis en tennis, l'Italien Yannick Sinner a récidivé à Wimbledon. Pour la deuxième année consécutive, il remporte le Grand Chelem londonien en s'imposant en 4-7 face à Alexander Zverev. Samedi, c'est la Tchèque Noskova qui a remporté le tournoi féminin en simple. Très bonne journée de sport.
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6: Bonjour, Emmanuel Macron présidera une nouvelle réunion de lutte contre les narcotrafics centrés sur les douanes, les ports et les outre-mer ce jeudi à l'Elysée. Il s'agit de la 5e réunion sur ce sujet qui sera un des enjeux majeurs de l'élection présidentielle en 2027. Le Premier ministre Sébastien Lecornu, les ministres de l'Intérieur Laurent Nunez, de la Justice Gérald Darmanin et des Comptes publics David Amiel seront notamment présents. L'Aude et le Var confrontés à de violents incendies. Le premier a déjà parcouru 600 hectares hier soir et s'est déclaré une trentaine de kilomètres kilomètres au nord de Narbonne, mobilisant plusieurs centaines de pompiers. Le second, un feu de forêt qui a brûlé 30 hectares hier soir, s'est déclaré sur la commune de Fréjus aux alentours de 16h. Le Parlement a définitivement approuvé hier un plan à 436 milliards d'euros pour les armées d'ici 2030 à quelques jours du 14 juillet, sans toutefois mettre fin aux critiques sur le montant ou le financement de cette trajectoire financière qui se heurtera à la prochaine présidentielle. Une quarantaine de pièces d'or datant du 1er siècle après Jésus-Christ ont été dérobées lors d'un cambriolage dans un centre archéologique près de Toulouse. D'une valeur de 120 000 euros, le trésor a été volé en quelques minutes seulement au sein du petit musée de Montance. Le bilan du séisme au Venezuela est révisé à la hausse avec 2295 morts. Le président de l'Assemblée nationale a également fait état de plus de 11 000 blessés. Par ailleurs, 12 841 personnes ont été sinistrées par les tremblements de terre du 24 juin. La présidente par intérim du Venezuela, Delcy Rodriguez, a par ailleurs décrété un deuil national de 7 jours en hommage à la mémoire des victimes. C'est la fin de ce flash. Une très bonne journée à toutes et à tous.
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8: Bonsoir à tous. La forêt de Fontainebleau est touchée par un incendie d'une ampleur exceptionnelle. Plus de 1000 hectares ont déjà brûlé dans ce massif emblématique au sud-est de Paris. Deux canadairs et plus de 500 pompiers sont mobilisés et depuis le début de la saison, 32 000 hectares ont été parcourus par les flammes en France, soit davantage que sur toute l'année 2025. Et les fortes chaleurs continuent. 26 départements seront placés demain en vigilance canicule rouge, tandis que 58 autres resteront en vigilance orange. Du côté de l'Espagne, une Française figure parmi les 6 premières victimes identifiées après l'incendie meurtrier en Andalousie qui a fait 13 morts. Et puis Donald Trump a affirmé que les États-Unis prenaient le contrôle du détroit d'Ormuz et a annoncé que Washington fera payer 20% sur les cargaisons qui y transitent afin de financer sa protection. Téhéran rejette cette initiative et menace de considérer toute coopération régionale avec les États-Unis comme un acte de guerre. Retour en France avec une sécurité renforcée dans le pays demain pour les festivités du 14 juillet, mais aussi pour la rencontre opposant la France à l'Espagne en demi-finale de la Coupe du Monde de football. Au total, 70 000 policiers et gendarmes seront mobilisés sur l'ensemble de l'Hexagone. Et concernant le match de foot, une minute de silence sera observée pour marquer les 10 ans de l'attentat de Nice qui avait fait 86 morts le 14 juillet 2016.

0: nouveau en nette hausse. En revanche, le chômage, lui, pourrait continuer d'augmenter en 2026. Après avoir atteint 8,1% au premier trimestre, il pourrait grimper jusqu'à 8,2% voire 8,4% selon l'INSEE. Et enfin, Luc Aligne va faire son retour au Paris Saint-Germain. Le latéral gauche de l'équipe de France s'est engagé pour 3 ans avec le club parisien.
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2: Bonjour à toutes et à tous. Pas de match ce lundi à la Coupe du Monde de Football 2026, alors que l'on entre dans la dernière semaine de compétition en Amérique du Nord. C'est la première fois depuis le 11 juin qu'aucun match ne se dispute, alors que les deux rencontres des demi-finales auront lieu demain et mercredi. La France affrontera l'Espagne demain soir, jour du 14 juillet à 21h heure française, du côté d'Arlington. Les Bleus, qui ont déjà affronté les Espagnols à 38 reprises depuis 1922. Et ironie du sort, c'est la même affiche que lors des demi-finales de l'Euro il y a 2 ans, où les Espagnols s'étaient imposés 2-1 grâce à des buts sur coup de Lamine Yamal et Dani Olmo au 21e et 25e minute de jeu. Randal Kolo Muani avait répondu dans ce match, d'autant que la dernière fois que les Français et les Espagnols se sont rencontrés, eh bien c'était déjà lors d'une demi-finale, mais en Ligue des Nations, il y a un an, le 5 juin 2025, pour une victoire espagnole, 5-4. Et samedi, Lamine Yamal a sonné devant la presse que la seule équipe à pouvoir poser des problèmes à l'équipe de France, eh bien c'était l'Espagne. Une déclaration accueillie dans une relative indifférence par le groupe France. L'autre demi-finale se disputera mercredi soir à 21h à Atlanta entre l'Angleterre et l'Argentine. Une affiche qui fleure bon les cours d'histoire, si on se réfère à la guerre des Malouines dans les années 80, mais qui s'est déroulée à 15 reprises footballistiquement parlant. La dernière confrontation entre les deux nations remonte à plus de 24 ans, le 7 juin 2002, lors de la phase de poule à la Coupe du Monde au Japon et en Corée du Sud, pour une victoire 1-0 de l'Angleterre à l'époque. En cyclisme, le Tour de France, c'est la victoire de Mathieu Van Der Poel hier soir lors de la 9e étape à Ussel en Corrèze. Le petit-fils de Raymond Poulidor s'est imposé au sprint dans une étape raccourcie à cause de la chaleur. Tadej Pogacar reste en jaune avec 2 minutes 42 d'avance sur Jonas Vingegaard et 3 minutes 55 sur le premier français Paul Sexas, 6e au général. Ce lundi, c'est une journée de repos sur la route du Tour. Et puis en tennis, l'Italien Yannick Sinner a récidivé à Wimbledon. Pour la 2e année consécutive, il remporte le grand chelem londonien en s'imposant en 4-7 face à Alexander Zverev. Samedi, c'est la Tchèque Noskova qui a remporté le tournoi féminin en simple. Très bonne journée de sport.
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4: Bonjour, Emmanuel Macron présidera une nouvelle réunion de lutte contre les narcotrafics centrés sur les douanes, les ports et les outre-mer ce jeudi à l'Elysée. Il s'agit de la 5e réunion sur ce sujet qui sera un des enjeux majeurs de l'élection présidentielle en 2027. Le Premier ministre Sébastien Lecornu, les ministres de l'Intérieur Laurent Nunez, de la Justice Gérald Darmanin et des Comptes publics David Amiel seront notamment présents. L'Aude et le Var confrontés à de violents incendies. Le premier a déjà parcouru 600 hectares hier soir et s'est déclaré une trentaine de kilomètres au nord de Narbonne, mobilisant plusieurs centaines de pompiers. Le second, un feu de forêt qui a brûlé 30 hectares hier soir, s'est déclaré sur la commune de Fréjus aux alentours de 16 heures. Le Parlement a définitivement approuvé hier un plan à 436 milliards d'euros pour les armées d'ici 2030 à quelques jours du 14 juillet, sans toutefois mettre fin aux critiques sur le montant ou le financement de cette trajectoire financière qui se heurtera à la prochaine présidentielle. Une quarantaine de pièces d'or datant du 1er siècle après Jésus-Christ ont été dérobées lors d'un cambriolage dans un centre archéologique près de Toulouse. D'une valeur de 120 000 euros, le trésor a été volé en quelques minutes seulement au sein du petit musée de Montance. Le bilan du séisme au Venezuela est révisé à la hausse avec 2295 morts. Le président de l'Assemblée nationale a également fait état de plus de 11 000 blessés. Par ailleurs, 12 841 personnes ont été sinistrées par les tremblements de terre du 24 juin. La présidente par intérim du Venezuela, Delcy Rodriguez, a par ailleurs décrété un deuil national de 7 jours en hommage à la mémoire des victimes. C'est la fin de ce flash. Une très bonne journée à toutes et à tous.
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7: Bonsoir à tous. La forêt de Fontainebleau est touchée par un incendie d'une ampleur exceptionnelle. Plus de 1000 hectares ont déjà brûlé dans ce massif emblématique au sud-est de Paris. Deux canadairs et plus de 500 pompiers sont mobilisés et depuis le début de la saison, 32 000 hectares ont été parcourus par les flammes en France, soit davantage que sur toute l'année 2025. Et les fortes chaleurs continuent. 26 départements seront placés demain en vigilance canicule rouge, tandis que 58 autres resteront en vigilance orange. Du côté de l'Espagne, une Française figure parmi les 6 premières victimes identifiées après l'incendie meurtrier en Andalousie qui a fait 13 morts. Et puis Donald Trump a affirmé que les États-Unis prenaient le contrôle du détroit d'Ormuz et a annoncé que Washington fera payer 20% sur les cargaisons qui y transitent afin de financer sa protection. Téhéran rejette cette initiative et menace de considérer toute coopération régionale avec les États-Unis comme un acte de guerre. Retour en France avec une sécurité renforcée dans le pays demain pour les festivités du 14 juillet, mais aussi pour la rencontre opposant la France à l'Espagne en demi-finale de la Coupe du Monde de football. Au total, 70 000 policiers et gendarmes seront mobilisés sur l'ensemble de l'Hexagone. Et concernant le match de foot, une minute de silence sera observée pour marquer les 10 ans de l'attentat de Nice qui avait fait 86 morts le 14 juillet 2016.

0: un niveau en nette hausse. En revanche, le chômage, lui, pourrait continuer d'augmenter en 2026. Après avoir atteint 8,1% au premier trimestre, il pourrait grimper jusqu'à 8,2% voire 8,4% selon l'INSEE. Et enfin, Luc Aligne va faire son retour au Paris Saint-Germain. Le latéral gauche de l'équipe de France s'est engagé pour 3 ans avec le club parisien.
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2: Bonjour à toutes et à tous. Pas de match ce lundi à la Coupe du Monde de Football 2026, alors que l'on entre dans la dernière semaine de compétition en Amérique du Nord. C'est la première fois depuis le 11 juin qu'aucun match ne se dispute, alors que les deux rencontres des demi-finales auront lieu demain et mercredi. La France affrontera l'Espagne demain soir, jour du 14 juillet à 21h heure française, du côté d'Arlington. Les Bleus, qui ont déjà affronté les Espagnols à 38 reprises depuis 1922. Et ironie du sort, c'est la même affiche que lors des demi-finales de l'Euro il y a 2 ans, où les Espagnols s'étaient imposés 2-1 grâce à des buts sur coup de Lamine Yamal et Dani Olmo au 21e et 25e minute de jeu. Randal Kolo Muani avait répondu dans ce match, d'autant que la dernière fois que les Français et les Espagnols se sont rencontrés, eh bien c'était déjà lors d'une demi-finale, mais en Ligue des Nations il y a un an, le 5 juin 2025, pour une victoire espagnole, 5-4. Et samedi, Lamine Yamal a sonné devant la presse que la seule équipe à pouvoir poser des problèmes à l'équipe de France, eh bien c'était l'Espagne. Une déclaration accueillie dans une relative indifférence par le groupe France. L'autre demi-finale se disputera mercredi soir à 21h à Atlanta entre l'Angleterre et l'Argentine. Une affiche qui fleure bon les cours d'histoire si on se réfère à la guerre des Malouines dans les années 80, mais qui s'est déroulée à 15 reprises footballistiquement parlant. La dernière confrontation entre les deux nations remonte à plus de 24 ans, le 7 juin 2002, lors de la phase de poule à la Coupe du Monde au Japon et en Corée du Sud, pour une victoire 1-0 de l'Angleterre à l'époque. En cyclisme, le Tour de France, c'est la victoire de Mathieu Van Der Poel hier soir lors de la 9e étape à Ussel en Corrèze. Le petit-fils de Raymond Poulidor s'est imposé au sprint dans une étape raccourcie à cause de la chaleur. Tadej Pogacar reste en jaune avec 2 minutes 42 d'avance sur Jonas Vingegaard et 3 minutes 55 sur le premier français Paul Sexas, 6e au général. Ce lundi, c'est une journée de repos sur la route du Tour. Et puis en tennis, l'Italien Yannick Sinner a récidivé à Wimbledon. Pour la 2e année consécutive, il remporte le grand chelem londonien en s'imposant en 4-7 face à Alexander Zverev. Samedi, c'est la Tchèque Noskova qui a remporté le tournoi féminin en simple. Très bonne journée de sport.
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